0: Bonsoir, ici Louis de Belleval. Voici les informations. Le Canada s'approche de plus en plus de l'entrée en vigueur de tarifs douaniers américains de 50 %. Le premier ministre Mark Carney s'est entretenu avec le président américain pour tenter d'éviter ses droits de douane. L'échange aurait été tendu, selon les informations de Radio-Canada. À quelques heures du coup près, le gouvernement fédéral doit travailler sur sa riposte, selon le président des producteurs d'aluminium du Canada, Jean Simard, et la professeure titulaire à la faculté de droit de l'Université d'Ottawa, Geneviève Dufour.
1: On a des cartes très fortes à jouer, que ce soit l'aluminium, même le secteur automobile, les minéraux critiques, et ainsi de suite. Donc, on n'a pas à donner, à laisser aller quoi que ce soit dans le but d'avoir une entente rapidement.
2: Je pense que la bonne position à adopter en ce moment, c'est probablement celle, effectivement, de mettre les cartes sur la table. On a été clair il y a quelques jours, on l'a dit qu'il y aurait une riposte, mais là, il faut dire quelle va être la riposte.
0: À défaut d'une entente, les droits de douane qui doivent s'appliquer sur toute une série de produits entreront en vigueur à minuit. Malgré tout, les négociations se poursuivent entre Washington et Ottawa et bien peu d'informations circulent sur ces pourparlers. Les tarifs américains représenteraient tout un casse-tête pour des exportateurs d'ici qui voient mal comment ils pourraient poursuivre leurs activités sans en subir les contre-coups. C'est notamment le cas dans l'industrie du meuble, comme l'explique Éric Plouffe.
3: C'est catastrophique pour notre industrie.
4: Pour Gilles Pelletier, PDG de l'Association des fabricants de meubles du Québec, l'imposition de nouveaux droits de douane visant son industrie est injuste.
3: Le Canada à 50 %, c'est un taux de tarif plus élevé que des pays comme la Chine et le Vietnam. Le Vietnam, qui est le plus gros importateur de meubles aux États-Unis, ont 25 %. Donc, la logique, il n'y en a plus. C'est une situation totalement incompréhensible.
4: Le professeur de droit international économique à l'Université Laval, Richard Ouellet.
5: Cette industrie-là canadienne a besoin de l'accès au marché américain. Et donc, imposer des tarifs change les prix, change radicalement les prix, et donc change l'attrait du meuble canadien sur le marché américain.
4: Le marché européen ne semble pas une option pour la présidente de UP Meubles à Victoriaville, Julie Saint-Arnaud, en raison de la forte concurrence et des coûts de transport. Pas plus pour l'instant que de déplacer une partie de sa production aux États-Unis.
6: L'incertitude fait en sorte que comment on peut naviguer sans savoir si demain matin ça va être encore là. Ce sont d'immenses décisions à prendre pour peut-être 24 heures, 48 heures, un mois, deux mois, trois mois. On ne sait pas à quoi s'attendre.
4: Un récent sondage de la Fédération canadienne de l'entreprise indépendante montre qu'environ 2 PME sur 5 qui exportent des produits aux États-Unis seraient soumises aux nouveaux tarifs. Éric Plouffe, Radio-Canada, Montréal.
0: Le Parti québécois compte toujours tenir un référendum durant un premier mandat, mais s'engage à le faire seulement lorsque Donald Trump ne sera plus le résident de la Maison-Blanche. Le chef péquiste Paul Saint-Pierre Plamondon tente ainsi de désarmer ses adversaires, qui lui reprochent de vouloir faire l'indépendance au pire moment. Il faut recentrer le débat sur ses propositions de relance du Québec après 8 ans de gouvernance de la CAQ, dit-il. Le reportage de Marie-Josée Paquette-Comeau.
7: Qu'on est quand même devant un phénomène politique absolument imprévisible.
8: Paul Saint-Pierre Plamondon est conscient que Donald Trump inquiète les Québécois.
7: Le fait que ce qui s'est dit hier, le lendemain, c'est l'inverse. Je pense que les Québécoises et les Québécois méritent un climat serein et viable pour des discussions, des réflexions sur leur avenir.
8: C'est pourquoi le chef péquiste s'engage à tenir un référendum dans un premier mandat, mais après le départ de Donald Trump le 20 janvier 2029. À ses adversaires qui l'accusent de choisir le pire moment pour faire l'indépendance.
7: Là, cet argument-là est complètement écarté et on va pouvoir parler de propositions.
9: C'est irresponsable.
8: Dans le contexte de potentiels tarifs imminents, la première ministre Christine Fréchette s'étonne que le chef péquiste persiste et signe.
9: Au lieu d'avoir de l'instabilité pendant le début d'un mandat du PQ, on aura de l'instabilité pendant la totalité un mandat du PQ.
8: Le chef libéral Charles Milliard voit dans cette sortie un aveu de l'affaiblissement de l'option souverainiste.
10: Parce que ça montre qu'aussitôt que ça brasse un peu au niveau géopolitique, au niveau économique, bon, on est mieux de rester dans le Canada puis d'attendre que les choses se règlent.
8: Sur X, le chef conservateur Éric Duhaime accuse PSPP d'être une girouette référendiste. Il estime, tout comme Rubin Gazal de Québec solidaire, que le Québec n'a pas à se faire dicter son agenda politique par les Américains.
11: Notre projet de faire du Québec un pays ne dépend pas des Trumps du monde. Et qui sait qui va remplacer Trump? Ça peut être J.D. Vance.
8: Ici Marie-Josée Paquette-Comeau, Radio-Canada, Québec.
0: Toujours au Québec.
9: C'est déconcertant. Déconcertant de voir à quel point ce phénomène perdure et même s'amplifie.
0: C'est ainsi que la première ministre Christine Fréchette a réagi aux deux féminicides survenus en 3 jours à Montréal. Samedi, une femme de 44 ans a été retrouvée morte dans son appartement du quartier Saint-Michel. Elle aurait été poignardée et son conjoint est considéré comme suspect dans cette affaire. Et puis hier, toujours dans le même secteur, une femme dans la quarantaine a aussi été tuée, possiblement par son conjoint, qui est quant à lui toujours hospitalisé. Ces deux féminicides sont les 12e et 13e au Québec depuis le début de l'année. Et puis enfin, Donald Trump affirme qu'aucune discussion n'a lieu ni n'est prévue avec l'Iran au lendemain de l'expiration du délai de 60 jours pour sceller une entente de paix. Le président américain prétend insiste plutôt sur le fait que le détroit d'Ormuz reste ouvert à la navigation malgré un trafic limité. L'Iran indique pour sa part que le détroit restera fermé tant et aussi longtemps que les États-Unis n'auront pas satisfait ses exigences. C'était les informations.
12: C'est l'un des livres les plus connus au monde, un ouvrage érotique de référence longtemps interdit parce que jugé trop sulfureux. Ici Maxime Coutier, à Aujourd'hui l'Histoire, le Kama Sutra.
13: Ceux qui cherchent la libération l'atteignent par ce détachement qui ne peut venir qu'après l'attachement. Car l'esprit des êtres est, par sa nature, attiré vers les objets des sens. Kama Sutra.
12: Lecture de l'extrait du Kama Sutra. C'était à notre radio en 1975. C'est un vieux texte du 3e siècle, d'abord rédigé en sanskrit. Un ouvrage en 7 volumes, dont le titre Kama signifie plaisir et Sutra, verset. Mais contrairement aux idées reçues, il ne parle pas que de sexualité. Au contraire, le Kama Sutra est un volume sur l'art de vivre avec l'autre. Il prodigue conseils aux jeunes époux et favorise la communion.

0: Kama signifie l'inclination, pavriti, du mental vers les plaisirs du toucher, de la vue, du goût, de l'odorat, dans la mesure où l'individu qui les pratique en retire une satisfaction. Concerné particulièrement par le toucher, étroitement lié à un plaisir égoïste, l'érotisme est une expérience qui trouve en elle-même sa finalité. C'est l'aspect le plus répandu de l'éros, Pradanya Kama. On apprend les comportements sexuels avec l'aide du Kama Sutra et les conseils des hommes de bien, experts dans l'art du plaisir. Il faut tenir compte du rapport de valeur des choses et de leur relative importance. L'argent est plus important que l'amour, la réussite sociale plus importante que les succès amoureux et la vertu plus importante que le succès et la fortune.
1: Un extrait du Kama Sutra, série de l'ouvrage qui sera traduit beaucoup plus tard, puisque longtemps mis à l'index. Alors pour nous en parler, mon invité aujourd'hui, Mathieu Boisvert, il est professeur au département de sciences et religions de l'UQAM, directeur du Centre d'études et de recherche sur l'Inde, l'Asie du Sud et sa diaspora. Il est avec nous en studio. Bonjour, merci d'être là.
2: Bonjour, Maxime.
1: Alors, il y a le mythe, il y a la réalité. Alors oui, c'est vrai, bon, l'ouvrage décrit une soixantaine de positions sexuelles, puis c'est ce qu'on connaît surtout du Kama Sutra, mais le Kama Sutra, c'est beaucoup plus que ça.
2: Oui, mais comme vous disiez, il y a 7 livres, 7 volumes qui constituent le Kama Sutra, et c'est seulement le deuxième qui parle explicitement de position ou de relations sexuelles. Les autres, c'est beaucoup plus varié. Il y a un troisième livre, le premier, c'est l'intro, comme je disais, le deuxième, c'est les positions sexuelles, le troisième, c'est sur le choix d'une épouse, après le devoir de l'épouse, il y en a un sur les courtisanes, alors... Le dernier livre, c'est sur les soins corporels et les filtres amoureux, alors différentes potions. Ah oui. Alors, mais c'est important de situer le livre également dans son contexte.
1: Oui, ben parlons-en du contexte, parce que écrit par un religieux indien entre le 3e et le 5e siècle, ça ressemble à quoi, l'Inde, durant cette période-là?
2: Bon, premièrement, c'est l'Empire Gupta. Alors, c'est un énorme empire qui s'étend sur presque l'ensemble de l'Inde du Nord. Et on voit aussi l'apparition de grandes villes où il y a beaucoup de commerce. Alors, il y a des classes qui sont assez riches. Le Kama Sutra est un texte qui est rédigé en sanskrit. Et c'est seulement une partie de la population qui peut lire le sanskrit, qui peut parler le sanskrit, c'est-à-dire les brahmanes et les dirigeants. Alors, vraiment une élite intellectuelle, une élite religieuse. Et c'est surtout pour cette élite ou à cette élite que s'adresse ce texte-là.
1: Oui. Donc, une minorité privilégiée qui vit dans les villes.
2: Oui, ouais. Exactement. Dans des grandes villes qui sont également opulentes et cette minorité a accès à cette opulence, à cette richesse. On pense, le Kama Sutra, en fait, c'est surtout un traité pour les gens de la cour. Oui. Rattachés aux différents maharajas, aux différents royaumes.
1: Oui, ben, qui ont le temps et les moyens, on imagine bien de se consacrer à ça. Hein? L'auteur, lui, qu'est-ce qu'on sait de lui?
2: Bon, Vatsyayana était brahmane, c'est-à-dire qu'il était prêtre, il était éduqué, bien entendu, il maîtrisait le sanskrit. Et c'est pas lui qui a composé en tant que tel le Kama Sutra. Il existait au préalable des Kama Shastras, c'est-à-dire une tradition orale où on parlait du plaisir, tout comme une tradition orale aussi qui parle des autres buts de la vie qu'on retrouve dans l'hindouisme, la libération, mais également le devoir et la prospérité. Alors ça, ce sont 4 buts. Le Kama n'est qu'un seul de ces 4 buts qui doit être poursuivi à l'intérieur d'une existence humaine.
1: Ouais.
2: Et Vatsyayana va s'approprier jusqu'à un certain point, il ne s'en cache pas là, les aphorismes qui étaient présents dans les Kama Shastras, et ce sont de petits versets. Et il va compiler ceci à l'intérieur du Kama Sutra. Alors, le Kama Sutra, c'est un peu comme les Yoga Sutras de Patanjali. C'est des courts poèmes, des aphorismes très succincts, en 2 lignes, qui se prononcent sur quelque chose. Disons, dans le chapitre sur les positions sexuelles, on parle de fellation. Et là, il y a un couplet pour chacune des 8 étapes de la fellation, par exemple.
1: Ah oui, okay. Donc c'est décrit. À ce moment-là.
2: C'est décrit, mais de façon très sommaire, et c'est la raison pour laquelle la grande majorité des sutras, que ce soit le Kama Sutra ou les Yoga Sutras, nécessitent un commentaire. Comme le Kama Sutra, il y a un commentaire qui a été rédigé près de 10 siècles plus tard, au 13e, et en sanskrit également, mais qui vient donner beaucoup plus de détails sur le contexte de rédaction, sur la signification des mots. Parce que les sutras étant des aphorismes ici, il y a plusieurs éléments qui ne sont pas énoncés et qui peuvent être interprétés.
3: Oui, parce qu'on le disait, bon, il y a 7 livres, hein, ça fait beaucoup. Puis en même temps, il y a toujours cette idée que c'est un guide sexuel, c'est vrai pour un des ouvrages, mais c'est beaucoup aussi un ouvrage sur l'art de vivre avec l'autre. C'est une espèce de guide, on pourrait dire, pour les jeunes mariés qui vivent dans une société opulente.
2: Le chapitre 2 peut être une source d'inspiration pour certaines positions sexuelles, mais un guide pour jeunes mariés, je ne pense pas, tout au moins, de transposer ceci au 20e siècle. Je pense que les jeunes mariés auraient beaucoup de difficultés à s'adapter à notre société contemporaine. Oui. Parce qu'on parle de courtisanes.
3: Oui, qui sont des prostituées.
2: Oui, ouais. Et on parle de la femme d'autrui aussi.
3: Oui.
2: Alors, selon le Kama Sutra, c'est correct d'avoir des relations extra-conjugales tant que c'est pas avec la femme de son ami, par exemple.
3: Oui.
2: On vient à établir certaines balises, mais les balises qui sont établies par rapport à une société qui existait au 3e siècle.
3: Oh, oui, oui, non, bien
2: on
3: sûr.
2: Est vraiment,
3: on est ailleurs, certainement. Mais non, mais quand je dis un guide pour les jeunes mariés, ce que je veux dire par là, c'est un guide pour l'art de vivre, en fait. Hein, ouais. Parce que, par exemple, ici, puis là, j'ai un extrait devant moi, on décrit l'antichambre. Hein, on dit, bon, la chambre doit être vaste, agréable, avec au centre un large divan recouvert d'un drap blanc. Auprès de ce grand lit, il doit s'en trouver un autre similaire pour les jeux de l'amour. À la tête de ce lit, sur une table un peu plus élevée, sont déposés un bouquet d'herbes sacrées pour attirer la protection des dieux et des produits de beauté, des onguents, des colliers de fleurs, etc., etc., des bâtons d'encens. Donc, il y a de ça aussi, c'est-à-dire la vie quotidienne pour rendre la maison agréable, puis ça va aussi de l'hygiène corporelle, oui, où on dit, oui. Bon, ben, le matin, il faut se raser, il faut se laver sur une fréquence hebdomadaire. Donc, on décrit tout ça.
2: Oui, mais juste avec l'exemple que vous avez lu, Maxime, on voit l'opulence aussi.
3: Là. Oui, oui, oui, ben c'est ça.
2: Il y a
3: oui.
2: deux lits, il y a du gazon sacré, il y a de l'encens, tout est préparé là pour cette finalité que sont les jeux amoureux là, qu'on décrit dans le 2e chapitre.
3: Oui, bien sûr. Ouais. Puis quand on parlait d'une classe opulente, c'est ça. Mais c'est aussi un guide pour le choix d'une épouse.
2: Oui, exactement. Et ça, c'est particulier, là, parce qu'on est dans un contexte aussi brahmanique, c'est-à-dire ici, ce texte est écrit par une élite brahmanique de prêtres. Alors, on voit aussi c'est intéressant parce que ressortent ici les caractères importants par rapport au choix d'une épouse à l'époque.
3: Oui,
2: là-dedans, bien entendu, il y a la caste, la couleur de la peau, une peau beaucoup plus claire, et ça, c'est encore extrêmement valorisé en Inde contemporaine, là.
3: Mm-hmm, ouais. Puis, l'Inde du 3e siècle, c'est une société extrêmement patriarcale. L'adultère, par exemple, chez la femme, est passible de la peine de mort. Or, il y a une lecture, je dirais, récente, qui dit que le Kama Sutra présente une vision très égalitaire des relations hommes-femmes. On en a fait une lecture très féministe. Or, vous dites que c'est pas tout à fait le cas, là.
2: Bon, si on lit le texte original, traduit ou non, là, on s'aperçoit que tout est centré alentour du plaisir de l'homme, là.
3: Ah ouais.
2: La plupart du temps. À quelques reprises, on dit que c'est important de satisfaire ou que la femme éprouve du plaisir, mais ça, c'est toujours dans le contexte où l'homme va bénéficier de ceci, c'est-à-dire qu'il va en récolter plus de plaisir. On retrouve ça non pas dans le chapitre sur l'épouse, mais dans le chapitre sur les courtisanes.
3: Ouais. Mais qu'est-ce qu'on en dit de ces fameuses courtisanes, justement?
2: Bon, elles sont éduquées, elles maîtrisent différents arts, la littérature, la poésie, la musique, l'art du toucher. Ce sont des femmes qui sont extrêmement instruites. Celles-ci vivent seules ou vivent avec d'autres femmes. Alors, ça laisse supposer aussi qu'il y a des femmes qui sont autonomes au 3e siècle de l'ère commune, oui, mais il faut comprendre que celles-ci sont extrêmement minoritaires. Le Kama Sutra ne reflète pas la société de l'époque.
3: Alors, bien sûr, c'est pas l'ensemble de la société indienne, on insiste là-dessus. Puis la courtisane, elle a aussi des règles. On va écouter un extrait tiré d'un film qui a pour titre Kama Sutra, une histoire d'amour, réalisé par Miraner en 1996.
4: Je veux comprendre, Rasa Devi. Je veux apprendre tous les préceptes de l'amour et savoir le mettre en pratique. Et si je n'arrive pas à en user pour celui que j'aime, je J'en userai au moins avec les autres. Apprends-moi. Je suis prête.
5: De tout temps et dans tous les pays, il y a toujours eu une certaine rivalité entre les partisans de la chasteté et les adeptes de la volupté. Mais si certaines femmes naissent courtisanes, il faut reconnaître que toute femme a un don inné pour cette profession qui lui est naturelle et met tout en œuvre pour plaire à l'autre sexe. L'un des grands talents de la courtisane doit être de savoir pratiquer l'union sexuelle sans amour. Mais tout en réglant sa conduite sur celle d'une femme réellement amoureuse, puisque nous savons bien que les hommes aiment aussi en apparence être aimés des femmes. Mais nous savons aussi que l'homme est capable de mépriser ce qu'il a trop facilement acquis. Aussi, même une courtisane ne doit-elle pas toujours céder trop vite. Vous pouvez apprendre ces règles, mais n'oubliez jamais que lorsque la roue de l'amour se met en mouvement, il n'y a plus ni règles, ni ordre.
3: Donc, on l'entend ici, oui, il y a un aspect sexuel, mais c'est pas que sexuel. Donc, qu'est-ce qu'il enseigne d'autre, le Kama Sutra?
2: Bon, mais si on regarde le devoir de l'épouse, l'épouse a l'obligation de s'occuper de son mari. Mm-hmm. Son mari qui est presque décrit comme un seigneur, comme l'incarnation de la divinité. Là.
3: Oui, hein?
2: Alors, on est presque dans un culte de dévotion de l'épouse vis-à-vis du mari.
3: Ouais, ouais.
2: Alors ça, généralement, on fait pas allusion à ceci quand on parle du Kama Sutra.
3: Ouais. Puis il y a une sorte de mode d'emploi pour le plaisir, hein, comme les livres de sexualité aujourd'hui, mais on pourrait dire écrits des siècles plus tôt, hein. Pour preuve, cet extrait sur l'art du baiser.
6: Il n'existe pas de moment particulier pour l'emploi des baisers, des griffures, des morsures, car ils sont d'un emploi constant dans les rapports sexuels et leurs préliminaires. Les coups et les gémissements font aussi partie de ces pratiques amoureuses. Nulle part, et à aucun moment, la passion ne connaît de règles, déclare Vatiyayana. Les baisers se font sur le front, les joues, la gorge, les yeux, la poitrine des garçons, les seins des femmes, la lèvre inférieure, l'intérieur de la bouche. Les gens du pays de Lata, Gujarat, lèche aussi les lèvres du vagin, Nabimula, l'entrecuisse, Urushandi, le dessous des bras et le pubis, Pédou. L'opinion de Vatiyayana est que dans l'ardeur de la passion et suivant la coutume locale, les gens lèchent ses parties et ses endroits. Cela ne veut pas dire que tout le monde doit le faire.
3: L'art du baiser, tel que décrit dans le Kama Sutra. Alors, le Kama Sutra, puis on le disait dès le départ, ce sont aussi les images. Hein, c'est ce qui a frappé l'imaginaire occidental, du moins les illustrations et les statues dans les temples. Alors, comment sont-elles apparues?
2: Bon, je pense que c'est apparu beaucoup plus tardivement, parce qu'initialement, le Kama Sutra, suite à sa compilation par Vatiyayana, était rédigée sur des feuilles de palmier. Là. Mm-hmm. Il n'y avait pas de peinture, de représentation qui l'accompagnait. Les premières représentations érotiques qu'on retrouve en Inde apparaissent vers le 9e, 10e, 11e siècle, à Khajuraho, par exemple, au Madhya Pradesh, au Cachemire. Et ça, je pense que c'est beaucoup plus une influence plus tardive du tantrisme. À Khajuraho, par exemple, où il y a des bas-reliefs sur des temples avec toutes sortes de positions érotique, on retrouve des scènes de bestialité, par exemple, ouais, ouais. ou de sodomie, dont on ne parle pas dans le Kama Sutra et qui sont condamnés également par le Kama Sutra.
3: Ah oui, donc peut-être inspiré davantage. Ben, vous parlez de ce fameux temple de Khajuraho, un lieu de culte millénaire, arrêt obligatoire pour le visiteur dans le sud de l'Inde, inspiré sans doute du Kama Sutra.
7: Ces sculptures datent du 9e, 10e siècle. Elles s'inspirent du Kama Sutra, le fameux traité érotique. À cette époque, l'art d'aimer s'apprend à l'école, comme la médecine ou l'économie. Les sculptures servent aussi de guide pratique. Certaines positions sont bonnes pour avoir des garçons, d'autres sont bonnes pour se détendre. L'amour est un des plaisirs de la vie, comme boire et manger. Pendant le règne des Chandela, les hommes sont toujours en guerre. Alors, on fait l'amour comme on peut, parfois avec une jument. À cette époque, on croyait aussi que l'acte sexuel avec un animal pouvait guérir des maladies vénériennes.
5: Depuis près de 9 siècles, l'érotisme débridé de ces sculptures reste malgré tout un mystère. Sous l'influence anglaise, les Indiens sont devenus très puritains. Mais aujourd'hui, ils viennent ici respectueusement prendre des leçons d'amour sous l'œil indulgent des dieux.
3: L'extrait du journal de France 3 dans les archives de l'INA, c'était en 1993. On entendait, on dit que, bon, sous les Anglais, les Indiens sont devenus soudainement très puritains. Là encore, c'est peut-être une vision un peu récente, romantisée de l'affaire.
2: Exactement. Ouais. Et puis dans l'extrait, là, on disait qu'au 3e siècle, dans le temps de la composition du Kama Sutra, on enseignait l'art d'aimer à l'école. Mm-hmm. Alors, on est dans une vision romantique de l'Inde de l'époque. Ouais, là, ouais,
3: qui n'a pas existé.
2: Qui n'a pas existé. Ça, c'est un traité qui était très peu diffusé, j'ai l'impression, qui était entre les mains d'une tout petite élite. Mm-hmm. Et puis, je pense pas non plus que le temple de Kajurao, comme on le disait dans l'extrait, a été inspiré directement du Kama Sutra. Là. Ouais. On est dans un autre contexte, et puis si on rentre dans les détails de l'explication du temple, on s'aperçoit qu'il y a comme 3 niveaux, avec le niveau divin, le niveau des hommes dans lesquels il y a une sexualité débridée, de laquelle on doit s'affranchir.
3: Ouais, ouais.
2: Alors que le Kama Sutra, c'est pas ça en tant que tel. Mmh. Ouais.
3: Parce que bon, les Anglais, ben, on parle de l'histoire de l'Inde, puis évidemment, à partir du 16e, du 17e siècle, les Anglais débarquent, s'installent en Inde. Comment ce texte-là, écrit d'abord en sanskrit, hein, on le disait au début, se rend jusqu'aux Anglais?
2: Ben, il y a un Britannique qui était en Arabie avant, Burton, qui avait traduit les Mille et une nuits et qui va traduire le Kama Sutra pour la première fois en anglais en 1893. Bien entendu, c'est pas lui qui le traduit. Il est aidé d'un brahmane, sensiblement, qui lit bien le sanskrit. Mais Burton ne va se traduire que le livre 2. Ouais. Et laisse de côté tous les autres livres. Alors, ça décontextualise un peu le Kama Sutra. La réception qu'on en a en Angleterre en est une qui... en fait, c'est pas le Kama Sutra qui est reçu. C'est ouais, ce chapitre 2.
3: Mais c'est très mal reçu. C'est jugé pornographique ou blasphématoire à l'époque.
2: Pour certains, exactement, ouais. À l'intérieur de l'Angleterre puritaine. Mais d'autre part, on est également, à la fin du 19e siècle en Angleterre, à un moment où on vient à... Il y a un romantisme très fertile vis-à-vis de l'Inde. Mmh, okay. Ouais. Une société où il y a des ascètes nus, où on vit... Il y a un bon sauvage qui vit en accord avec la nature. La sexualité n'est pas taboue. Regardez l'exemple du Kama Sutra. Mmh. On vient à construire à nouveau là, cette fabulation par rapport à l'Inde. Et je pense que ça, c'est une des raisons du succès de cette traduction de Burton.
3: Ouais. Parce que c'est vrai que bon, chez les Anglais, puis chez les Français et autres, chez les Occidentaux, il y a une espèce de fascination pour l'exotisme, hein, qu'il soit indien ou du Moyen-Orient ou de la Polynésie, à une certaine époque. Mais en même temps, le fait que bon, le livre, il est mis à l'index, puis on entend des échos que c'est jugé pornographique, on peut imaginer que c'est rien de tel que l'interdit pour en faire la promotion. Ça contribue probablement à son succès, non?
2: Bon,
3: chez les Anglais?
2: Il y avait peut-être une connivence, là, entre...
3: Ouais. Mais bon, il paraît finalement en Angleterre. Bon, Burton le publie en 1893. Comment il devient... Bon, parce sur le coup, ça ne devient pas le best-seller qu'on connaît, mais au fil des décennies, comment ce livre-là devient à ce point connu?
2: Ben, c'est que par la suite, il est traduit en français, il est traduit en polonais.
3: Ouais.
2: Il est importé aux États-Unis, il est diffusé rapidement, il est traduit en hindi. Mm-hmm. Et là, c'est toujours la traduction de Burton là, qui est traduit.
3: Donc c'est paradoxal. C'est la traduction anglaise qui sort.
2: Exactement.
3: En Inde.
2: Exactement. Ah, oui. Et puis c'est intéressant parce que les Indiens eux-mêmes viennent à recevoir le Kama Sutra à travers cette traduction anglaise qui a peut-être été ultérieurement refaite en hindi. Et ça amène. Je vous parlais de commentaires du Kama Sutra. Il y en a eu un au 13e siècle et il y a un autre commentaire contemporain qui se fait en hindi au début du 20e siècle en Inde.
3: Oui.
2: Et ce commentaire-là avec comme objectif de rétablir un peu les choses, de dire, écoutez, le Kama Sutra, c'est pas juste le chapitre 2, c'est pas juste l'adaptation, la traduction partielle qu'en a fait Burton, c'est beaucoup plus complexe. Alors, dans ce 3e commentaire en langue vernaculaire, en hindi, permet une diffusion peut-être un peu plus appropriée du Kama Sutra en contexte indien.
3: Ouais. Parce que diriez-vous que l'Occident a fait une sorte de caricature? En le décontextualisant,
2: oui,
3: comme ça.
2: Mais je ne pense pas que l'intention était d'en faire une caricature.
3: Oh non, sans doute pas. Ouais.
2: Mais tout à fait. C'est une vision très partielle du Kama Sutra.
3: Ouais. Aujourd'hui, quelle place il occupe, le Kama Sutra, en Inde?
2: Bon, il est très présent. C'est surtout des versions de Burton qui circulent indirectement.
3: Encore, hein?
2: Indirectement, c'est-à-dire que c'est le chapitre 2 qui a été traduit en hindi, qui est en tamoul. On trouve dans certaines librairies spécialisées le commentaire du 20e siècle traduit en hindi, mais généralement, tout comme en Occident, c'est surtout des éditions du Kama Sutra accompagnées d'images, de miniatures du 17e, 18e siècle. Alors, c'est beaucoup plus un livre sur les relations sexuelles, une mise en marché jusqu'à un certain point, ou un regard pseudo-nouvel âgeux, je dirais, la sexualité.
3: Ouais. Puis ça, ben, on le sait, ça fait toujours vendre. Hein? Oui. Et ça contribue, et ça a contribué, en tout cas, abondamment au succès du Kama Sutra, parce que, je le disais, un ouvrage de référence et connu partout dans le monde, puis qui a espéré, on l'a entendu, hein, avec les extraits, bon nombre de films. Mon invité, Mathieu Boisvert, il est professeur au département de sciences des religions de l'UQAM, directeur du Centre d'études et de recherche sur l'Inde, l'Asie du Sud et sa diaspora. Merci beaucoup d'être venu en studio aujourd'hui.
2: Merci.
3: Merci également à toute l'équipe d'Aujourd'hui l'Histoire, à la recherche aux archives, Ariane Léonard et Marie Claude Lamotte, médiathécaire Sophie Lenne Gibson, à la lecture des archives Julie Daou, site web Ronald George. Aujourd'hui l'Histoire est une émission de Marie Caillé. On aime vous lire, n'hésitez pas à nous écrire sur Facebook ou via les comptes de la bulle de conversation que vous trouverez sur l'application Radio-Canada Audio. Sinon, le courriel aussi, ça fonctionne toujours, histoire@radio-canada.ca. Ici Maxime Gauthier, merci d'avoir été là. Bonne soirée, à une prochaine, au revoir.
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13: Je sais pas. C'est peut-être l'habitude de la fin de semaine, c'est plus lousse.
14: L'habitude de la fin de semaine, c'est effectivement plus lousse animer les fins de semaine. Oui.
15: C'est le concept, je pense.
14: Ben c'est ça. C'est 4 heures de week-end chaque jour. Fait 4 heures, puis c'est 4 heures.
13: Bon.
14: Excusez-moi. C'est 4 heures avec peu de... Ben, mon Dieu, quand je vais dire peu de contenu, ce que je veux dire, c'est que les tours de table sont longs. T'sais, alors là, on a un petit 10 minutes au début où est-ce qu'on fait un petit tour de table avec les gens c'est ça, là. Puis, à un moment donné, on fait, sinon les sports, puis ils ont une brève, puis ils disent comme, sachez que les Raptors ont, tu sais, je sais pas si ça existe, là, mais bon. Puis après ça, une autre affaire, là, la culture, sachez qu'il y a un bon musée, là, à quelque part. Et après ça, ça finit avec la revue de presse, oh mon Dieu, dans le journal de Montréal, il y a quelqu'un qui est fâché. Fait que, puis là, bon, on a fait, c'est 12 minutes, cette affaire-là. Fait que ces 12 minutes-là, il faut
15: remplir.
14: Ben, c'est ça. Et puis là, je me suis dit, mon Dieu, dans le temps de la journée est encore jeune, tu sais, quand je recule là, 2 mois avant, on a 6 minutes à faire, nous, en prologue.
13: Vous voulez dire en ce moment, là?
14: Oui, c'est ça. Oui,
13: j'ai déjà plus rien à dire.
14: Ben, je sais. Fait que c'est pour vous dire comment. On peut pas travailler avec n'importe qui dans ces émissions-là. Mais je sais que Magali Saint-Vincent serait capable de nous remplir ça.
15: Moi, j'ai plein d'affaires à dire.
14: Ben, je sais. Mais vous, là, ça arrête jamais.
15: Ah, moi, un feu roulant.
14: Je sais.
15: Sincèrement.
14: Ben, c'est pour ça qu'on vous engage et qu'on vous aime.
13: Avant t'es allée à Bécomo cet été.
15: Oui, je suis allée à Bécomo, moi, cet été.
14: Ben là,
15: voilà.
14: Ben, parlez-moi de ça. Mais dans quel contexte?
15: Dans un contexte de festival d'humour, des spectacles.
14: Mais il y a plein de festivals d'humour l'été aussi au Québec.
15: Ah, c'est sûr qu'il y en a quelques-uns.
14: Ouais.
15: C'est sûr.
14: Fait que Bécomo, c'est tout ou d'un fait donc?
15: Non, Bécomo, Les Justes pour Rire, Montréal-Québec.
14: Bon, c'est pas un film, ça?
15: Oui, c'est super bon d'ailleurs, je le recommande. Puis c'est ça, là, tu sais, des spectacles. Hein?
14: OK, cool. Ça va être passionnant. Avant de passer sur votre été, vous avez d'autres choses à dire, j'imagine?
15: Oui, cool.
14: On a reçu un message hier de... J'ai beaucoup de difficultés de gestion de ma salive. Donnez-moi 30 secondes.
15: C'est le fun qu'il l'a fait à micro fermé.
14: Bon, ça c'est fait. On a un message de Mario. D'ailleurs, si vous voulez le rejoindre, Mario, son email, c'est mario@hotmail.com. Ça doit être le premier.
13: Ah ouais? Ah, wow.
15: Un pionnier.
13: Ou c'est un faux courriel, probablement.
14: Ah, okay.
13: Comme des fois, je reçois des courriels de genre mangedelamarde@gmail.com. Je sais que c'est pas vraiment son vrai adresse.
14: Mais imaginez que c'est le vrai.
15: C'est pas son baptistère. Ouais.
14: Puis mario@hotmail.com, là, c'est peut-être le premier.
13: C'est-tu une insulte qu'il nous a envoyée, Mario?
14: Non.
13: OK.
14: Je vous le lis. Bravo, Olivier.
13: Ah, oh, je l'adore, Mario.
14: Bravo, Olivier, pour toujours être propre, même en Europe. Quant à ceux qui n'utilisent pas de bidet de voyage ou une bouteille d'eau, comme j'imagine qu'il fait, quand la plomberie n'est pas adéquate et qui préfèrent se promener toute la journée les fesses beurrées, ben nous, les gens 100% bidet, on les juge. Content de retrouver toute la gang aussi. Bon, ça, c'est bon. Mais le bidet portatif a fait débat hier. Parce que vous savez, Olivier, un bidet portatif.
15: Oui. Comme quand on accouche, là, les femmes, là, on a ça aussi des fois.
14: Vous avez accouché combien de fois?
15: Ben, zéro. Ah. Je suis juste une alliée.
14: OK. Ah ben oui, ben, absolument. Mais les femmes, ils ont...
15: Ça existe. En tout cas, continuez, Jean-Philippe.
14: Mais poursuivez, parce que je serais...
15: Ça existe, une petite comme sorte de poire en forme de bidet pour la femme qui vient d'accoucher, qui ne peut pas nécessairement là, tout de suite se tapoter là, à cause des cicatrices potentielles.
14: OK.
15: J'imagine que c'est ce qu'il y a.
14: Peut-être, je ne sais pas, vous avez acheté quelle version, vous?
13: Non, j'ai acheté la version accordéon, là, masculine. Là, c'était très masculin. Là.
14: Dans quel sens?
13: camouflage, là.
14: On est encore en débat là-dessus, évidemment, parce que le bidet portatif, je veux dire, premièrement, qui est beurré au point où je veux dire, on a besoin.
13: Non, mais... Avez-vous lu Le cigare au bord des lèvres de Hakim Gagnon?
15: Lui, il en a fait un livre de son beurrage.
13: Il en faudrait un bidet portatif.
14: Oui, ben c'est ça. Paraît-il qu'il y a beaucoup de cigares au bord des lèvres, son livre. Hein, oui. Mais ça, c'est romancé.
13: Je sais pas. je le recommande, c'est disponible sur audio. C'est Bernard Fortin qui lit. C'est très réussi.
14: Bernard Fortin, le gars des Simpsons. Mm-hmm. Ben, il y a d'autres choses aussi. Là. Il a dû faire d'autres voice-over. L'été, parce que c'est Flanders qu'on me dit dans l'oreille. Votre été, Magali. Parce que là, vous m'avez parlé de... Portneuf, vous êtes allé? Ah non, Portneuf.
15: Bécomo. Oui, c'est ça. Énormément de routes, pour être bien franche. Hein. C'est ça, le métier
14: du Maurice. Ça?
15: Moi, là, j'adore ça, mais je suis un petit peu... je m'en vais voir là, si je suis peut-être sur un certain spectre. Là, parce que moi, ma route...
14: Vous allez voir ça où? Là, au Canadian Tire?
15: Je vais demander les ressources nécessaires. SOS. Il doit avoir une liste, une ligne téléphonique de quelque chose. Là.
14: Ouais.
15: Mais non, moi, c'est ça. Moi, je fais la route dans le silence.

0: quand je suis seule.
1: D'accord.
0: Alors, c'est dans le sens que je mets pas de radio, ben, pas de podcast, pas de musique.
1: Rien.
0: Moi, passer le parc des Laurentides dans le silence complet, là, c'est pour moi l'apothéose. Du plaisir.
1: Ah ouais? Mais non, mais attendez, il y a pas de... C'est pas un appel à l'aide?
0: Ah non, c'est pas un appel à l'aide, justement. Tu sais, la gueule m'arrête jamais. Fait que je peux vraiment comme penser, réfléchir. J'ai des idées aussi. Je m'enregistre en mes mots vocaux. Oui, toutes ces choses.
1: Mmh. Ah, mon truc, c'est spécial. Il y a notre petite recherchiste qui dit ça aussi, là, qu'elle vive le silence, qu'elle dit.
0: Ah oui, tellement, là. Vraiment.
1: Vous êtes craqué mental.
0: Non, ça me fait vraiment du bien, sincèrement. Après, c'est plate parce que quand je fais des lifts à des humoristes, je leur demande de se taire des fois. Puis, ça fait en sorte que j'ai moins d'amis.
1: Ça, c'est un fléau. Ça doit être le fléau.
0: Lifter des humoristes, c'est horrible. Sincèrement, c'est la pire affaire qui
1: existe. Pour vrai, ça se peut pas. Je lifterai pas mon meilleur ami. Je veux voir personne dans mon char.
0: C'est vraiment des fois, j'ai envie de changer de métier.
1: Ah,
0: juste pour ce moment-là.
1: Même mes enfants, c'est limite.
0: Je comprends.
2: Oui.
1: C'est trop long, chef Matin.
2: Ben non!
1: Ben oui, mais j'ai perdu un peu le réflexe, vous savez.
2: Là, vous êtes en retard, là, vous êtes en retard encore.
1: Ouais. Non, mais j'ai animé les week-ends et je vais vous dire une chose. Prendre le temps, Olivier. Et Magali Saint-Vincent qui était aussi.
0: Bien là,
1: mais
0: bon
1: prendre le temps, c'est ce qui nous manque à la journée d'encore jeune. Sur ici première. Je ferai mon point.
2: C'est ça qui était écrit dans votre.
1: Ben non, c'était pas ça qui était écrit, mais qu'est-ce que je veux dire? J'ai été en retard, j'ai la difficulté à me mettre à jour. J'ai encore mes réflexes du week-end. La météo. Avec Olivier. J'ai adoré faire la météo.
0: C'est vrai?
1: Ben oui, parce que on a remarqué cet été que on annonce toujours quelque chose et il se passe jamais vraiment ça. Donc, puis c'était assez universel. Je faisais la météo quand on était diffusé au Québec seulement, là. Donc, c'était souvent généralement ensoleillé, puis c'était complètement faux. Fait que c'était ça qui était écrit sur mon papier. On me faisait imprimer la météo. Vous pouvez vous croire
2: qu'il y a des gens
1: qui
2: croient.
1: Oui.
2: Mais aujourd'hui, par contre, je vous confirme qu'il fait chaud parce que moi, je suis allé faire un tour de voiture et ma clim fonctionne plus.
0: Ben non.
1: Dans votre Volkswagen électrique.
2: Ouais, je me suis dit, je vais attendre de le faire réparer quand je vais changer mes pneus pour mettre mes pneus d'hiver. Mais je sais pas si
1: j'aurai le temps. Mais cette voiture-là est un Citron.
2: Non.
1: Ben, vous l'avez renvoyé combien de fois?
2: Vous êtes rentré dedans.
1: Ah, ben, c'est ça, c'est un Citron. C'est un vrai Citron. Alors, on est en ondes, on est en direct. C'est le retour de la journée, est encore jeune. Deuxième journée. Évidemment, on est en train de retrouver nos repères. On a parlé de politique la première journée. On va encore parler de politique la deuxième parce que ça a été un été de politiciens. D'ailleurs, on va recevoir Sol Zanetti un petit peu plus tard pour. Il jouait de la guitare hier dans notre émission.
0: Oui.
1: Ouais, c'était.
2: Richard Desjardins.
1: Ah, du Richard Desjardins. Mm-hmm. Mais il chante pas si mal, hein? Ben, mieux que Bernard Drinville,
0: c'est
1: ça qui est important.
0: C'est pas dur à battre.
1: Oh, oui, mais quand même.
2: Le décryptage du jour. Entendez-vous? Il y a de l'effet? Aujourd'hui, on commence dans le bonheur aujourd'hui. Jean-Philippe, vous connaissez l'émission Les Décrypteurs qui décryptent la désinformation, les masculinistes, etc. Des affaires comme ça, oui. C'est très bon. Moi, aujourd'hui, je vais essayer de décrypter pour vous une vidéo de Sophie Grégoire qui a des centaines de milliers de visionnements sur Instagram. Pas facile à suivre, mais essayez.
1: Okay.
2: Parce que pendant que son ex enduit Katy Perry de crème solaire, elle nous invite à reconnecter avec notre fort intérieur.
3: Allô, je suis dans un parc absolument magnifique avec des grands, grands arbres. Et je me souviens d'une citation qui dit « Lorsque j'oublie qui je suis à ton service. »
2: Lorsque j'oublie qui je suis à ton service.
1: Elle est dans un... On la voit, là?
2: Dans un parc, je sais pas où. Mais ça, c'est pas juste le dicton des employés du service à l'auto chez Tim Hortons. Cette citation, ça vient d'où? C'est hindou, Jean-Philippe. On continue.
3: Lorsqu'on laisse aller nos rôles, nos titres, qui on pense qu'on est, parce que notre pensée, c'est pas vraiment qui on est.
2: Oui, Descartes disait « je pense, donc je suis ». Elle, c'est « je pense, donc je ne suis pas ». Donc, si vous vous souvenez de qui vous êtes, ben oubliez ça.
3: Alors, quand on oublie qui on est, on est comme au service de ce qui est plus grand que nous. Mais quand on se souvient de qui on est, on devient l'autre.
1: Quand des fois, prendre le temps pour écrire avant.
0: Oui, c'est sûr. C'est du rodage, j'ai fait du rodage.
2: C'est ça, c'est ça. Donc, quand on se souvient de qui on est, on devient l'autre. Ça me rappelle quand je me suis fait voler mon identité par suraccéder. Donc,
1: moi aussi, ça m'est arrivé.
2: Oui.
1: Ben oui, d'ailleurs, le paiement gratis là, de Equifax est fini, là.
2: Ah oui.
1: Ouais, ouais, fait que là, on peut se faire voler.
2: Non, je pense que c'est toujours gratuit.
1: Ah, moi, on m'a dit que c'était fini, là.
2: J'ai peur que si on parle trop longtemps d'Equifax, on va perdre le fil de Sophie Grégoire, puis on se souviendra plus ce qu'elle dit.
1: On va revenir immédiatement au sujet.
2: On résume.
1: Oui, oui. C'est protéiforme, hein, cette émission.
3: De notre vraie nature et de notre vraie valeur, on la voit chez l'autre. Alors, peu importe où vous êtes en ce moment sur votre chemin de vie, sachez qu'on s'appartient l'un à l'autre. Peu importe.
2: Alors voilà, peut-être que vous allez avoir besoin d'un GPS pour retrouver votre chemin de vie après avoir écouté ça. Mais moi, je trouve qu'une Sophie Grégoire dans un parc, ça vaut autant que des dizaines d'influenceurs sur un yacht.
3: Je t'aime. Je te remercie. Pardonne-moi. Je te pardonne aussi. Juste pensez-y,
2: Jean-Philippe.
1: Merci beaucoup, Olivier. Je comprends pas ce qui s'est passé.
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0: Yes! Wow. Amqui, je suis tellement contente. Oh mon Dieu! On a été bombardés hein, d'influenceurs cet été. Ben, le... Sophie, le yacht.
1: Bon, Sophie, le yacht.
0: Etc. Voilà. Moi, j'ai adoré, évidemment, Médusa, mon préf. Ben, je veux dire, Julien Duguay, hein, de son vrai nom, qui a décidé de prendre la figure mythique de résilience féministe après des traumas, puis essayer de nous oublier qu'il se faisait appeler Julien Duguay. Je l'adore. Puis, tout le long que je regardais cette mésaventure de Streamfest à Miami, je me disais, voyons, mon Dieu, ça me fait penser à une histoire que j'ai déjà lue, mais où est-ce? Ouais. Puis je me suis dit, mais ma foi, Julien Duguay, c'est Néron dans Britannicus.
1: Exact.
0: Vous alliez là, vous aussi.
1: Ben, en lisant votre chronique avant, oui.
0: Oui, exactement. Ouais. Et là, je me suis dit, mais ma foi, l'histoire se répète et peut-être que Médusa, Julien Duguay, il n'est pas au courant, tu sais. Mais moi, j'ai fait théâtre. Alors, je vais aujourd'hui vous lire des vers que Julien Duguay aurait pu dire à place de s'exprimer comme il l'a fait ainsi dans son twist.
1: Oui, juste pour Julien Duguay, vers, c'est aussi des phrases.
0: Oui, de préciser. Ouais. Ben, tout d'abord, Agrippine, la mère de Néron, aurait pu avertir Médusa avec ce fameux... Là, je vais faire des alexandrins. Juste dire, j'ai fait école de théâtre, mais ça fait vraiment longtemps. Ouais. Puis mon français normatif est peut-être mollo. Là, c'est rare que je suis au Bordel Comedy Club en mode par applaudissement, il y a-tu du monde en coupe ici ce soir?
1: Okay,
0: C'est vraiment gentil. Alors, Agrippine a déjà dit, l'impatient Néron cesse de se contraindre, là de se faire aimer, il veut se faire craindre. Ce qui pourrait être traduit par, aïe, aïe, aïe, je le vois déraper, pourquoi il se contente pas de qu'est-ce qu'il y a déjà, puis il veut devenir quelqu'un d'autre. Bref, elle était où la mère à Julien Duguay? Je sais pas. La phrase qu'a mis Médusa dans la chenoute en concernait le fait qu'avec le pouvoir et l'argent, ben, toutes les femmes devraient être à ses genoux, puis pas juste comme pour attacher ses souliers, si vous voyez ce que je veux dire. Médusa a simplement follow the grind de Néron qui disait ceci.
1: Follow the grind.
0: Ouais. Allez-y, excusez-moi. Okay. Rome, aussi bien que moi, Rome, c'est le chat, OK? Rome, aussi bien que moi, vous donne son suffrage. Songez-y donc, madame, et pesez en vous-même ce choix digne des soins d'un prince qui vous aime. Digne de vos beaux yeux trop longtemps captivés, digne de l'univers à qui vous vous devez. Fait qu'il forçait, dans le fond, là, c'est exactement ce qu'il a dit. Puis ce qu'il a dit, dans le fond, c'est yo, au prix qu'on paye, 180 000, ça devrait être tout nu, tabarnak, ça devrait coucher avec moi, ça devrait être dans les toilettes. C'est ça qu'il a dit, mais c'est une paraphrase de Néron, probablement.
1: À l'époque, si Néron avait vécu aujourd'hui, c'est ce qu'il aurait dit.
0: Ben exactement, voilà. Britannicus, qui est le nom de la pièce, là, mais qui est aussi un dude que je considère l'ancêtre symbolique du streamer Lewis le Fou, c'est son équivalent contemporain, aurait répondu probablement avec ses vers. Pour moi, depuis un an, qu'un peu d'expérience m'a donné de mon sort la triste connaissance. Que vois-je autour de moi? Que des amis vendus, qui sont de tous mes pas les témoins assidus, qui choisis par Néron pour ce commerce infâme, trafiquent avec lui les secrets de mon âme. C'est exactement ce que Lewis a dit. Nous, on n'est pas comme toi, bro. On n'a pas d'entreprise, genre, big. Moi, c'est le monde qui me font vivre au final. Faut rester sharp, c'est tout, man.
1: Fin.
0: La voyez-vous, la comparaison?
1: Unseen.
0: Et voilà. Mais celle qui m'a plu, qui m'a le plus impressionné sur ce bateau, hein, c'est la tête de proue, la streamer's cocotte, qui a agi exactement de la même manière que Junie dans la pièce Britannicus qui a été volée par Néron pour la forcer à l'épouser et qui, à un moment donné, a mis son pied à terre de cette façon. Je ne connais Néron et la cour que d'un jour, mais si je l'ose dire, hélas, dans cette cour, combien tout ce qu'on dit est loin de ce que l'on pense, que la bouche et le cœur son peu d'intelligence. Avec combien de joie on y trahit sa foi. Quel séjour étranger est pour vous et pour moi. Ce qui revient exactement à ce que Coco t'a dit. Je vous laisse juste vous dire, chat, tous les propos misogynes, les propos dégueulasses qui se fait dire durant la fin de semaine, je me dissocie complètement. Je me tiens avec des gens que eux, je sais qui sont chill. Moi, je reste avec les gens que je sais qui vont pas parler de ces problèmes-là.
1: Hey.
0: Je dis, comme dirait Jean Racine, Slay Queen, tu l'as dead, ma chambre.
1: Slay Queen. Mais là, bravo, oh, mais je suis pas un exégète de Shakespeare, mais.
0: Non, c'est Racine.
1: Quand vous, ah, c'est Racine, pardon. Ouais. Quand vous dites chat, ben, pour vous dire.
0: Quand même, là.
1: Quand vous dites chat, là.
0: Ouais,
1: c'est
0: chat.
1: Qui ça, chat?
0: Le chat, c'est sur Twitch, les gens qui regardaient le stream, donc la bande passante okay, de
1: chat,
0: ces gens.
1: C'est comme s'adresser à tout le monde.
0: Ouais, chat, c'est les gens qui peuvent communiquer avec nous dans le live okay, du
2: ici,
0: stream Twitch.
2: Ici, on appelle ça le clavardage.
0: Ah, voilà, merci.
1: OK, c'est
0: voilà.
1: La bulle conversationnelle.
0: Ah, voilà.
1: Ou les auditeurs, en fait.
0: Ah, c'est voilà.
1: Ça. OK, fait chat, c'est les auditeurs.
0: Exactement, mais sur Twitch, on réduit les gens à leurs mots.
1: Ah, okay,
0: je dirais lettres sur
1: okay.
0: Twitch.
1: Ben, merci beaucoup pour cet enseignement.
0: Un honneur.
1: Très utile.
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1: On bouge, c'est protéiforme.
2: Aujourd'hui, je vous présente quelques-unes des nouvelles candidatures qui ont été annoncées par les différents
1: yes.
2: partis au Québec cet été, des gens qu'on ne connaît pas toujours. Ouais. D'abord, deux faux départs hein, du côté du PLQ. Michel Savard, tel que rapporté par Alain Laforêt de TVA.
5: Depuis six jours, là, il y a des propos qui c'est refont ça, surface, des écrits que M. Savard a fait sur les réseaux sociaux vendredi, là, entre autres. On parlait de publications où il traitait le Parti québécois de petit nazi sans envergure, de fasciste de trois petits points. Et aujourd'hui, ça va plus loin. Entre autres, il invitait les militants souverainistes à venir débattre avec lui, avec son bâton de baseball.
2: Ouais, bon, finalement, il a soigné dans le bar avec son bâton de baseball, retiré sur trois prises. Le lendemain, c'était QS qui perdait une candidate, Vanessa Durand, qui s'en était prise aux homosexuels et aux péquistes queers sur Facebook.
1: C'est mon fils, là. Hein?
2: Des propos tout frais.
5: C'est pas des propos passés sur les réseaux sociaux. Là, elle a eu une prise de bec avec quelqu'un du Parti québécois dernièrement, entre autres concernant toute la communauté 2SLGBTQIA+.
1: Voilà un autre qui va démissionner.
2: Ça ne changerait pas. Excusez. En passant,
1: madame. Voyez comment c'est pas facile. On vient en onde. La salive, c'est pas.
2: C'est la salive, ça. C'est
1: pas une gestion.
2: Non,
1: c'est pas facile.
2: Donc, en passant, madame Durand, c'est une personne trans, ici, accusée d'homophobie. J'imagine que c'est ça qu'ils appellent l'intersectionnalité. dans le plus positif, la CAQ nous a présenté Christian Lachance, lui, qui va tenter sa chance dans Chauveau. Et il a fait une petite blague sans savoir que c'était une petite blague.
6: Je suis dans le sport, je suis dans la crème glacée. Moi, j'étais aujourd'hui, je vends du bonheur. Puis on est là pour avoir du plaisir. Malgré tout, je me lance en politique.
1: Malgré tout.
6: Puis, on prend un risque. On prend un risque. Je suis pas le meilleur dans les discours.
1: Non,
2: c'est ça. Je vends du bonheur, mais malgré tout, je m'en vais à la CAQ. Ça a le mérite d'être honnête. Je l'ai écouté en entrevue tantôt, il est quand même pas si pire que ça.
1: Mais
2: meilleur
1: c'est
2: meilleur
1: que
2: le discours.
1: Super stressant,
2: ben, mais mettez ça. Il y a Elsie Lefebvre qui a quitté LCN, elle, pour le PQ et la circonscription de Berthier, avec laquelle elle entretient un lien solide.
7: Ma grand-mère maternelle a occupé pour moi une place très importante et elle vient de la région ici. Donc, c'est sûr que j'avais un attachement de cœur.
2: Oui, un attachement de cœur, ce qu'on pourrait traduire ouais. par « j'ai cherché la circonscription dans Google Maps dans le char en m'en venant ». Les journalistes ont trouvé ça un petit peu mince.
8: C'est le mot « parachuté » qu'on vient dans cette situation-là.
9: Ben, c'est-à-dire que d'une candidature à l'autre, on va avoir des facteurs de rattachement qui sont variables. Mais de mon point de vue, la question que je me pose au final, c'est est-ce qu'on a une candidature très forte à offrir aux gens de Berthier?
1: Ben, ça se vaut.
2: Les lois de la gravité s'appliquent moins aux candidatures vedettes, donc pas besoin de parachute. Plus la candidature est une vedette, plus loin tu peux aller dans l'arbre généalogique. Le PCQ, lui, a présenté justement un ancien péquiste, Marco Archambault, comme candidat dans Louis Hébert. Écrit Marco avec un S. Je ne sais pas s'il faut dire Marcos.
1: Ben, ils sont probablement plusieurs. Là.
2: Ah, peut-être. Il a expliqué pourquoi il n'était plus au PQ.
10: Le PQ, avec les années, a beaucoup changé. Et je vous dirais, le dernier chef péquiste à avoir rassemblé là, les forces souverainistes de partout sur l'échiquier politique, là, ça avait été Pierre-Carl Péladeau. Puis moi, j'ai été au PQ à ce moment-là.
2: Hot take! Chaud prendre, comme on dit en français! Oui, donc on se souvient de tous de la belle époque là, où la gauche et la droite étaient rassemblées derrière PKP, peu comme un incendie uni, un voisinage autour d'un même réflexe appelé les pompiers. Bon, je vous parlais des candidats flochés là, au début. Wow. La plupart des partis qui découvrent le passé louche de leurs candidats, ben, ils s'en débarrassent. Mais au PCQ, it's not a bug, it's a feature, comme on dit. Ils sont allés chercher Dominique Dumas, mieux connu sous le nom de Doom.

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2: J'ai quand même une pas pire collection de déclarations de tout. Il n'y a effectivement jamais écrit que quelqu'un avait l'air d'un tas de merde dans des culottes de joueurs de baseball.
3: Mais c'est sûr que ça doit paraître. c'est ça que je me dis.
2: Il y a quand même déjà retweeté quelqu'un qui disait, en taguant Patrick Lagacé, qui disait que Patrick Lagacé est au journalisme ce qu'une couche pleine est à l'odorat. Donc, il a aussi ouvert le débat sur l'avortement. Je vais vous en parler plus tard pendant la semaine. Donc, à suivre de ce côté-là. Et enfin, un autre candidat du PCQ qui a fait jaser, Marcel Bouchard, ancien prof d'éduc, qui lui, il trouve qu'on a trop de restrictions.
4: On a mis des clôtures autour des piscines partout, là. Partout, partout. Mais quand on met une clôture autour d'une piscine, on ne protège pas les enfants. On protège les propriétaires pour pas qu'ils se fassent poursuivre si il y a un enfant qui sautait par-dessus la clôture et qui se noyait. Mais si on montre à nager à nos enfants, là, on leur donne un cours de natation pour survivre, là, ben là, ils vont être protégés. Peu importe du côté de la clôture où ils vont être, c'est à lui qu'on travaille.
2: Voilà. Alors ça, c'était un extrait d'une entrevue à LCN. Donc oui, on enlève les clôtures et on espère que tout le monde deviendra Summer McIntosh. La pédagogie par la sélection naturelle. Audacieux quand même.
3: Merci Olivier. Je pensais qu'elle allait dire on protège pas les enfants, on protège la piscine. Ça m'a fait de rire, en pensant. Mais c'est pas grave.
2: Tu protèges les poursuites.
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3: Ben, il jouait de la guitare hier quand on a regardé ce qu'il a fait pendant son été. C'est notre ami Sol Zanetti de Québec solidaire qui est au bout du fil, porte-parole, co-porte-parole de Québec solidaire. Vous êtes député de Jean Lesage à l'Assemblée nationale. Depuis combien d'années, Sol Zanetti?
6: Ça fait 2 mandats, là, 8 ans.
3: Ah mon Dieu! Fait que là vous avez votre pension, ça c'est dans la poche. Maintenant, pour le troisième mandat, ce serait quoi l'objectif?
6: Ben, l'objectif, c'est toujours de faire l'indépendance du Québec, la transition écologique, puis tu sais, ben, c'est le coût de la vie, ramener un peu de justice sociale. Donc, ce matin, d'ailleurs, on faisait un point de presse dans lequel on donnait des exemples de choses qu'on fait dans les 100 jours d'un premier mandat solidaire. Fait que c'est ça, oui.
3: J'ai lu. En fait, le chiffre 100 est important pour vous ce temps-ci parce que je voyais aussi que vous alliez faire votre 100e conférence sur l'indépendance. Donc, j'imagine qu'après ça, on est rendu un expert. Est-ce que vous avez compris quelque chose dans le projet d'indépendance que, par exemple, le Parti québécois n'aurait pas compris? Parce qu'il y a eu une autre annonce aujourd'hui là-dessus.
6: Ben oui, je sais. Je vais essayer de ne pas faire de chicane, mais... oui, c'est ça. Mais dans ma 100e conférence, ouais, c'est mardi prochain, le 25 août, 452 3e avenue à Limoilou, à 19h.
3: Je t'en ai noté, là, excellent. Parfait.
6: Oui, merci. Puis, moi, ce que j'ai appris en faisant ces 100 conférences-là, en fait, c'est que j'ai parcouru le Québec, j'ai rencontré plein de monde, puis j'ai entendu les questions que les gens avaient par rapport à ça, puis... Les aspirations aussi, les rêves des gens, puis ça m'a formé. Je pense que c'est vraiment important d'avoir un point de vue terrain sur la question, d'être capable de répondre aux inquiétudes des gens concrètement.
3: Ben, est-ce que vous pensez que, par exemple, la nouvelle déclaration d'aujourd'hui de Paul-Saint-Pierre Plamondon, on l'a apprise ce matin assez tôt, il n'y aura pas de référendum tant que Donald Trump sera au pouvoir. Est-ce que, selon ce que vous avez reçu d'informations sur les gens sur le terrain, c'est quelque chose qui était important?
6: Ben, nous autres, on n'est pas d'accord avec ça. Nous autres, tu sais, on veut pas faire dépendre, mettre une condition à l'indépendance là qui dépend de c'est qui le président des États-Unis. On peut pas dire on va attendre que le climat mondial se stabilise avant de se donner les moyens de, tu sais, défendre nos intérêts. Parce que le climat mondial, je veux dire, même après Trump, qu'est-ce qui arrive si c'est J.D. Vance, qu'est-ce qui arrive si c'est je ne sais quoi, tu sais, on peut pas se fier sur le fait qu'un jour, ça va se stabiliser le climat mondial, puis rendu là, on pensera à voir à nos intérêts, faire un pays, sortir du Canada pétrolier, etc. Donc, voilà, tu sais, nous autres, on va faire un référendum dans un premier mandat sur une constitution du Québec indépendant qui aura été élaborée de façon très démocratique, en collaboration, conjointement avec les Premières Nations et Inuit, et on va faire le référendum quand cette constitution-là va être prête.
3: Ben écoutez, on verra bien ce qui va se passer si le Parti québécois sera élu aux prochaines élections. En attendant, vous parliez de vos grands projets pour les 100 premiers jours. On va en parler, mais juste avant, il y a une question qui m'est venue en tête. Quand j'ai entendu Éric Duhaime parler de la balance du pouvoir, il s'est dit, écoutez, on prendra pas le pouvoir, mais on pourrait devenir ce que le Bloc a longtemps été à Ottawa, la balance du pouvoir. Je me souviens pas d'avoir déjà entendu Québec solidaire proposer cette alternative-là, qui peut être une alternative assez intéressante. Est-ce que vous vous voyez comme

0: une potentielle balance du pouvoir?
1: Ben, tu sais, nous autres, évidemment, c'est les Québécois qui, Québécoises qui vont décider. Moi, je trouve ça important en campagne électorale de se présenter, un projet d'un gouvernement.
0: T'sais, oui, pas ça, absolument. Dire,
1: nous autres, on est la balance du pouvoir, on va faire telle affaire. Fait que c'est pour ça qu'on est, là-dedans. Puis, tu sais, avec la, c'est quand même volatile, la politique québécoise, surtout avec le mode de scrutin qu'on a, puis le genre de répartition des électeurs.
0: Oui, absolument. Mais après ça, on peut quand même se dire avec lucidité qu'un gouvernement de Québec solidaire, c'est moins évident. Donc, l'idée d'être la balance du pouvoir, ça peut être intéressant.
1: Ben, tout est intéressant, mais...
0: sauf la défense, j'imagine. Mais écoutez, je lance ça, peut-être en parler à votre cours porte-parole. Je veux pas mettre j'ai l'impression qu'on est en train de partir plein de chicanes. On va aller dans quelque chose de plus simple. Là. Parlons des propositions pour les 100 premiers jours. Oui. J'en ai quelques-unes. Bon, lancement de l'Assemblée constituante. Ça, vous voulez dire quoi par là exactement? Là? Parce que c'est juste ça la phrase, puis on dirait que ça manque de contexte.
1: Ben, une Assemblée constituante, ça écrit une constitution. Dans ce cas-ci du Québec indépendant. Ah. Puis pour que le processus soit vraiment, qu'il y ait une légitimité démocratique, on veut bâtir ce processus-là avec les Premières Nations Inuits. Donc, on va bâtir le processus avec eux, déposer le projet de loi pour l'Assemblée constituante, l'amener avec une large constitution, consultation démocratique. Puis là, cette constitution-là, dans le Québec indépendant, on va la soumettre à un référendum. Puis on a confiance que le processus de grande consultation qui va avoir eu va permettre de rassembler les consensus.
0: Donc, faire les choses en ordre.
1: Demander l'appui.
0: Donc, oui, faire les choses en ordre. Ça, c'est la première affaire. Je vois qu'il y a plein d'autres choses. Hein. Il y a abolition du décret du retour au bureau de la CAQ. Ça, c'est dans vos 100 premiers jours. Peut-être j'aurais choisi autre chose, mais OK. Il y a aussi... Ouais, non, mais je trouvais ça spécial.
1: Dans la région de Québec, en tout cas.
0: Ouais,
1: dans la région de Québec, aime bien ça.
0: Oui, non, mais je comprends. C'est intéressant. Vous visez les gens. Parfait. Contrôler réellement les loyers. C'est intéressant. On a lu justement que le contrôle des loyers aurait peut-être lieu dans les prochaines années. On parle de 2028 parce que le taux d'inoccupation est en train d'augmenter. Est-ce que, dans le fond, c'est une promesse que vous savez qui va arriver de toute façon ou?
1: Le contrôle des loyers, c'est très différent. Il y a des spéculations sur comment va se comporter le marché dans quelques années. Ça, moi, je pense qu'on peut pas faire reposer là-dessus l'avenir de l'abordabilité de la vie au Québec. Donc, nous, ce qu'on dit, c'est dans les 100 premiers jours, dans le fond, on va geler les loyers à l'inflation pour la première année, le temps d'établir un mécanisme de contrôle des loyers qui va plafonner les hausses possibles pour les propriétaires. Évidemment, un propriétaire qui fait des grosses rénovations va pouvoir aller chercher comme une exception, mais fort qu'il démontre et qu'il se le fasse autoriser. Ce ne sera pas comme dans le système actuel dans lequel les suggestions de la Régie du logement, c'est vraiment très une suggestion, puis beaucoup de monde ne la suivent pas. Donc, ça va, tu sais, ça existe ailleurs.
0: 100 jours, c'est très ambitieux. C'est ça que je voulais dire comme mot. Tout est très ambitieux là-dedans. Mais ce que je vois pas, par exemple, Sol Zanetti, c'est une obligation à ce que les Québécois jouent du Richard Desjardins sur les traversiers. Et ça me surprend, ça.
1: Je pense que la liberté, c'est important. Tout le monde sait. Ils peuvent bien jouer les tunes qu'ils veulent sur les traversiers ou pas n'en jouer pas tout.
0: Merci beaucoup, Sol Zanetti. On va se reparler pendant la campagne, certainement. En attendant, je vous souhaite une bonne 100e conférence sur l'indépendance. Merci d'avoir pris le temps de nous parler aujourd'hui.
1: Merci. Bonne journée à vous.
0: Bonne journée. Merci beaucoup, Magali. Merci d'avoir appris Jean Racine. Hein?
2: Jean Racine, oui.
0: C'est un petit nouveau, ça.
2: Je peux vous prêter mon livre?
0: Ah, mon Dieu, non. J'ai pas le temps de dire. Merci. À demain.
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5: «
2: Bonsoir, ici Louis de Belval. Voici les informations. La nervosité gagne de nombreuses industries au pays à quelques heures de l'entrée en vigueur des tarifs douaniers américains. L'inquiétude grandit aussi au sud de la frontière. Plus tôt aujourd'hui, la Chambre de commerce des États-Unis a demandé à la Maison-Blanche de s'entendre avec Ottawa pour éviter des pertes d'emplois en sol américain. Les secteurs agricoles se trouveraient notamment au cœur des négociations qui se poursuivent malgré tout à Washington. Alexandra Fortin fait le point.
5: Le système de gestion de l'offre qui protège le secteur laitier canadien a été cité par les États-Unis comme un point de friction majeur dans les négociations commerciales. L'Union des producteurs agricoles espère que la gestion de l'offre ne subira pas de changement, soutenant que ce modèle assure la souveraineté alimentaire de la province. D'ailleurs, 50 % des fermes laitières canadiennes se trouvent au Québec, selon Martin Caron, président de l'UPA. Le voici, suivi de Yves Lamy, président des producteurs de lait de la Mauricie.
6: On a eu deux cellules de crise. On a envoyé même une lettre à M. Carlin pour dire de protéger intégralement la gestion de l'offre.
7: J'ai des téléphones présentement de producteurs qui sont un peu inquiets et avec raison.
5: La Chambre de commerce de Trois-Rivières souhaite qu'il n'y ait pas de nouveaux tarifs et constate que l'incertitude actuelle a déjà des répercussions néfastes sur les entreprises de la région. Du côté d'un fabricant de meubles, l'entreprise Canadel, le souhait est le même. Annick Métivier, présidente du conseil d'administration de la Chambre de commerce et d'industrie Trois-Rivières, suivie d'André Giguère, PDG chez Canadel.
8: Les gens retardent certains projets, retardent certains investissements. C'est comme le spectre du tarif qui vient faire son effet avant le tarif lui-même.
9: On a des milliards de possibilités de configuration chez Canadel. Tous ces produits-là sont pas nécessairement tarifés de la même façon.
5: Les négociations pourraient arriver à une entente d'ici la fin de la journée. Ici Alexandra Fortin, Radio-Canada, Trois-Rivières.
2: Le Canada traverse une saison de feux de forêt en accéléré. Dans une mise au point, le gouvernement fédéral affirme que le mois de juillet a été très difficile, principalement en Colombie-Britannique et en Ontario, où des dizaines de milliers de personnes sont toujours sous un avis d'évacuation. Catherine Brulotte raconte.
10: La plupart des résidents de Summerland en Colombie-Britannique pourront rentrer chez eux, mais un état d'alerte qui nécessite d'être prêt à quitter les lieux à tout moment demeure en place.
11: While we're still in the middle of the emergency.
10: La situation est toujours critique dans la province, selon le premier ministre David Eby, qui affirme que les conversations avec le gouvernement fédéral portent pour l'instant sur les besoins urgents.
11: Our conversations with the federal government are about those emergency logistics right now.
12: We need a national fire strategy.
10: Son homologue ontarien, Doug Ford, demande pour sa part la mise en place d'une stratégie nationale et l'acquisition par Ottawa d'une soixantaine d'avions-citernes.
12: We need to go out there and buy at least 60 fire bombers.
10: Des commandes qui nécessitent une plus grande planification, selon la ministre de la Gestion des urgences et de la résilience des communautés, Eleanor Olszewski.
13: It's a complicated question.
10: Environ 580 brasiers brûlent actuellement au pays. 4 millions d'hectares de forêt ont été détruits cette saison. Ici Catherine Brulotte, Radio-Canada, Toronto.
2: À l'approche du référendum de l'Alberta en octobre, des réseaux russes et des influenceurs américains tentent activement d'influencer le débat sur la séparation de la province. C'est ce que révèlent de nouvelles données récoltées par des chercheurs canadiens. Laurence Tachereau a les détails.
14: Les avertissements selon lesquels des acteurs étrangers tentent d'influencer les débats entourant la séparation de l'Alberta s'accumulent. Après un rapport publié en mai par Disinfowatch, une plateforme canadienne spécialisée dans la surveillance de la désinformation, et une enquête de l'équipe de Radio-Canada, les décrypteurs, c'est au tour de l'Université de Regina de mettre en garde contre les influences russes et américaines à l'approche du référendum. Pendant 4 semaines, des chercheurs ont intercepté près de 300 contenus étrangers visant à influencer la politique albertaine. La vaste majorité de ces tentatives, environ 80 % provient de la Russie.
15: One of the things that is often attacked.
14: Le co-directeur du centre, Brian McQuinn, observe que sur des sites de désinformation comme Pravda, des récits cherchent à délégitimer le référendum en suggérant des manipulations de vote par Ottawa.
15: So that people no longer believe anything that anyone says, whether it's...
14: Insérés dans les communautés en ligne, ces narratifs sont ensuite relayés par des citoyens canadiens.
15: 83% of disinformation.
14: En effet, 83% de la désinformation est rapportée par le Canadien moyen, dit Brian McQuinn. Ce phénomène de blanchiment de la désinformation complique la riposte. Alors alors que plusieurs experts estiment que l'Alberta n'a actuellement pas les outils pour se protéger contre l'ingérence. Le gouvernement albertain soutient que lorsque des préoccupations crédibles seront soulevées, elles seront transmises au Service canadien du renseignement de sécurité. Ici Laurence Tachereau, Radio-Canada, Calgary.
2: Et puis enfin, Washington impose des sanctions contre la présidente de la Cour pénale internationale et un autre de ses hauts responsables. Les États-Unis prennent d'assaut cette institution à laquelle ils reprochent d'être politisée. De son côté, la Cour pénale internationale critique ces mesures et affirme qu'elles mettent en danger l'ordre juridique international. Washington a lancé le mois dernier une offensive diplomatique majeure contre la Cour et a appelé ses partenaires à s'en retirer. Les États-Unis n'adhèrent pas au traité international qui a instauré cette institution. Voilà, c'est ce qui conclut ce bulletin d'information à l'antenne de Radio-Canada.

0: Cinéma en tête, épisode 2, le cinéma direct des années 50.
1: Et aujourd'hui, on participe à la vie des gens avec la caméra. Alors les gens vivent avec nous, quoi, avec la caméra.
2: On arrive ici avec un son fait en direct, un son reportage.
3: Les seuls éléments de scénario, c'était cette idée de pêche avant soin qui me servait de train, mais je ne savais pas du tout ce qui était pour arriver.
4: C'est la femme indienne qui a été le plus oppressée et bafouée. Tous les films que je fais, c'est pour les changements de sociaux.
0: Bienvenue toutes et tous, c'est Stéphane Garneau qui vous parle. C'est le deuxième épisode de cette série qui se veut un panorama très subjectif de l'histoire du cinéma au pays. Aujourd'hui, on va passer beaucoup de temps dans les années 50, 60, peut-être un petit peu 70 aussi. J'ai avec moi autour de la table Denis Desjardins qui était avec nous dans le premier épisode. Denis, qui, je le rappelle, est producteur, cinéaste, monteur.
5: Les passionnés de cinéma québécois.
0: On pourrait dire que vous êtes un genre historien sans le titre officiel, ouais. Sans le titre formel du cinéma. Denis, merci à vous à nouveau d'être avec nous pour la prochaine heure. Hélène Faradji est avec nous également, directrice de la programmation du Festival de cinéma de la Ville de Québec, chroniqueur, journaliste, critique cinéma. Bienvenue.
6: Merci.
0: Bienvenue. Et François Lemay est avec nous également dans plusieurs des épisodes. Mon collègue d'ici musique, François, bonjour.
7: On va continuer, Stéphane, nos conversations de corridor.
0: En fait, à chaque fois qu'on se rencontre avec un micro entre nous, c'est le prolongement d'une conversation qui a été amorcée dans un corridor. François est animateur à ICI Musique. Il est passionné de tellement d'affaires que dont le cinéma et dont la musique également. Et donc, il va nous parler de musiciens canadiens et de la musique associée aux différentes périodes qu'on va explorer à chaque épisode. Je demande en début d'émission, autour de table, à chacun des collaborateurs de parler de sa première expérience cinéma marquante. Hélène Faradji, ça va être vous aujourd'hui, parce que Denis et François l'ont fait dans le premier épisode. Qu'est-ce qui vous a marqué la première fois?
6: C'est vraiment relié à des genres de rituels qu'on avait avec ma mère le samedi après-midi. On avait 3 cassettes vidéo, puis on se les passait en boucle chaque samedi après-midi. Fait qu'il y avait Cabaret de Bob Fosse.
0: Oh!
6: Ouais.
0: À quel âge?
6: J'étais trop jeune. J'étais trop jeune pour voir ça. Je comprenais pas grand-chose, mais je trouvais ça super. Ouais, J'adorais la musique. Sacré Graal de Monty Python. Qui me faisait rire de ma plus tendre enfance jusqu'à encore aujourd'hui. Et Singing in the Rain. Ouais. Donc, lié à la musique, les trois, lié à l'humour, puis vraiment ce côté rituel, familial, où on se retrouve, on regarde un film ensemble.
0: Ben, Singing in the Rain, ça m'émeut un petit peu. C'était le film préféré de mon père, qui était un amateur de comédie musicale, d'ailleurs, qui m'a transmis le virus aussi. Alors, voilà.

0: Alors, Denis Desjardins, le cinéma direct, on parle à la bonne personne. Vous êtes, vous avez tous les titres que j'ai mentionnés tout à l'heure. Vous avez réalisé plusieurs films, dont celui-ci qui s'appelle Le direct avant la lettre, prix du meilleur documentaire court et moyen métrage. Mm-hmm. C'était pas une boutade. Vous êtes un genre d'historien du cinéma québécois. On vous entendait dans le premier épisode parler de la première période, là, à partir de la fin du 19e jusque Wimetoscope et les autres. Aujourd'hui, c'est un épisode qui s'intéresse au cinéma direct et je pense que pour bien se comprendre, il faut nommer les choses. Alors, quand on parle de cinéma direct ici chez nous, on parle de quoi?
1: Ben déjà, on est dans la période des années 50 à 65 où ça va être des bouleversements technologiques assez importants, surtout avec l'arrivée de la télévision qui va tout changer, surtout chez les cinéastes qui, eux, travaillaient avec des vieilles méthodes, si on veut, quasiment souvent en studio. Mais, même en fiction, on va parler du cinéma de papa. Ça, c'est François Truffaut, en 54, ouais. Il arrive avec ça. C'est comme un cinéma qui inspire plus les jeunes. Hein. C'est trop scénarisé, trop de scénarios, trop de techniques. Des mouvements, des grosses caméras en studio.
0: Oui, puis il parlait de la tradition de qualité aussi. Puis mais dans sa bouche, c'était quelque chose de croche.
2: Ah oui!
1: Oui, puis lui, on sait, il va évoluer vers la politique des auteurs. C'est-à-dire, c'est quasiment... Il s'appelait Alexandre Astruc qui était la caméra stylo. C'était le rêve du iPhone avant la lettre. Là. C'est de se retrouver avec une caméra et un micro. Tout ça intégré dans tes mains, dans ta poche. Là.
0: Oui. Donc, et ce qui caractérisait la politique des auteurs aussi, c'était on devait considérer le réalisateur comme le principal maître d'œuvre créatif de l'œuvre.
1: Tout à fait, oui.
0: Ouais.
1: Mais c'est aussi beaucoup des équipes. C'est ce qu'on découvre, là, c'est que tu fais pas le cinéma seul, malgré tout. Mais sauf que d'une équipe de 14 ou à 40, on va tomber à une équipe de 2-3. Là.
0: Ouais. Quand on parle de cinéma direct, je pense qu'il faut absolument parler de l'évolution de la technologie aussi, oui. Ce qui a fait une différence majeure.
1: Ah, carrément. Ah oui, carrément. Puis le terme vient de Mario Ruspoli, là, ça date de 63, donc ça arrive à la toute fin. C'est québécois comme invention, mais c'est un Italien, Mario Ruspoli, avec qui d'ailleurs un de nos grands, Michel Brault, a travaillé à la caméra. Et Mario Ruspoli, en 63, il a décidé d'appeler ça le cinéma direct, alors que ça s'appelait juste un peu avant cinéma vérité. Il y a beaucoup de termes.
0: Ouais,
1: pour arriver au cinéma direct.
0: Ouais. On va jouer sur les mots un petit peu tout à l'heure. Donc, on a parlé de l'essor des techniques. Vous avez fait allusion à Michel Brault. On va focaliser sur trois individus super importants. Trois hommes, parce qu'on va parler du cinéma direct chez les femmes un peu plus tard avec Hélène. Mais Michel Brault, donc, Marcel Carrière et puis Pierre Perrault, évidemment. Est-ce que c'était un mouvement collectif? On vient de faire allusion à la Nouvelle Vague française. Les réalisateurs de la Nouvelle Vague se connaissaient parce qu'ils avaient tous été critiques de cinéma au cahier du cinéma, et donc, il y avait eu un effet de synergie, là. Ces gens-là se parlaient. Est-ce que c'est vrai chez nous aussi? Est-ce que ce
1: sont... partout. Partout. Hein? Même en Angleterre, le free cinéma, c'est tous des gens qui, tout à coup, se retrouvent avec une même passion, le même âge, avec le même désir. Et nous, je dirais que Pierre Perrault, c'est peut-être l'exception, parce que lui a commencé à Radio-Canada, à la radio, et les autres ont commencé soit à l'ONF, généralement, au début des années 50. Là.
0: Ouais. Alors, le cinéma direct, évidemment, quand il y a un mouvement, qu'il soit social, culturel ou autre, il y a quand même une période d'incubation. Là. Ces gens-là ont observé ce qui se passait ailleurs. Alors, quelle a été la principale influence de nos artisans à nous du cinéma direct?
1: Mais moi, j'en parle en connaissance de cause parce que je les ai rencontrés, ces gens-là. On parlait du film que j'ai réalisé, mais c'était avec eux. C'est-à-dire, j'ai dû les rencontrer. Et donc, c'est une histoire orale du cinéma québécois que j'ai appris grâce à eux. Des historiens pourraient dire, on les voit dans les livres, peut-être qu'on peut trouver des nouvelles dates. Mais eux, c'est assez précis, comme Michel Brault allait à New York régulièrement voir des films du néo-réalisme italien. Et ça, c'est vraiment fondateur pour comprendre c'est quoi ce désir-là de sortir des studios. Oui, il y a Truffaut, mais Truffaut, c'est après le néo-réalisme. Donc, sans le néo-réalisme, il n'y a pas de Truffaut, il n'y a pas de Godard, il n'y a pas de Michel Brault, il n'y a pas de Marcel Carrière. Le néo-réalisme, on le sait, c'est la période de la guerre, tout est détruit, et on sort les caméras à l'extérieur. Parce que de toute façon, il n'y a plus de studios. Et c'est cette vie-là, vraiment dépouillée, où les gens sont eux-mêmes. Et là, on n'est pas dans un documentaire. Ça sonne, le documentaire, mais c'est le début, si on veut, du réalisme, au néo-réalisme.
0: Voilà. Et le résultat de ça, c'est une liberté de tournage, une liberté de production.
1: Sauf qu'on n'a pas le pouvoir qu'on aura avec le cinéma direct d'enregistrer le son puis l'image en même temps.
0: Ouais. Vous avez fait allusion à Michel Brault. Il y a trois personnages donc dont on veut parler plus avant. On va commencer par lui. Dites-nous pourquoi Michel Brault est si important.
1: Ben c'est l'incontournable. On sait qu'il va même, il va gagner à Cannes par lui-même. Je veux dire, c'est pas qu'un photographe ou directeur de la photographie, mais c'est celui qui a le plus émergé. D'ailleurs, il était à l'ONF. En 1950, il arrive à l'ONF, ils vont le mettre dehors après 3 mois parce qu'il regarde trop de films italiens, justement. Oui, non, mais puis les films russes, il est vraiment passionné. Puis moi, je me suis souvent retrouvé avec Michel Brault devant un appareil de montage où il monte les cadrages. C'est un redoutable homme d'éclairage, le noir et blanc, entre autres. Là. Ouais. Et sans lui, Pierre Perrault aurait pas fait ses classiques. Là. Et beaucoup de gens qui ont, au Québec, je pense qu'il y a 100 quelques films à son actif comme directeur photo, là, sans parler de réalisateur. Donc, c'est probablement le plus immense. Il va se retrouver même en France. Et c'est pour ça qu'il va rayonner plus que les autres au niveau international.
0: Dans le cadre du Festival international du film de Montréal, en juillet 1961, Michel Brault est interviewé par Jeannine Paquette et il parlait de sa collaboration avec Jean Rouch. Jean Rouch, en 12 mots, qui est-il?
1: Ben, c'est un ethnologue cinéaste français bien important qui va travailler, lui, c'est un pionnier, qui va travailler en Afrique beaucoup, avec lui-même, avec sa caméra. Donc, ils vont inspirer tous ces jeunes-là à faire son cinéma simplement, là.
0: Alors, dans l'extrait qu'on va entendre, il parle de sa collaboration avec Jean Rouch, leur approche commune, mais surtout du type de caméra utilisée. Essentiellement, ce qu'il décrit, sans le nommer, ce sont les bases du cinéma direct. Donc, il parle de vérité, mais pas tout à fait.
2: Ben, au tournage, on tourne beaucoup parce qu'on regarde des gens vivre, c'est-à-dire qu'on vit avec eux. Parce que la caméra que nous employons, qui est un peu nouvelle, une caméra très portative, qui se rapproche beaucoup plus de l'apparence d'un homme que les anciennes caméras qui étaient montées sur trépied ou sur chariot. Et aujourd'hui, on participe à la vie des gens avec la caméra. Alors les gens vivent avec nous, quoi, avec la caméra, de façon qui se rapproche beaucoup plus de la normale. Et c'est pour ça que ce film, qui a un certain caractère d'actualité, est plus vrai, si vous voulez. Enfin, se rapproche plus de ce qu'on appelle la vérité. Parce que quand même, la vérité, c'est pas ça.
3: Mais on appelle ça le cinéma vérité. Qu'est-ce que vous en pensez?
2: Ben, c'est une appellation que le producteur a aimé lancer comme ça sur les affiches parce que, pour des raisons commerciales. Parce qu'en fait, la vérité, on s'en rapproche pas plus avec ce genre de cinéma qu'avec un autre genre de cinéma qui est celui de René ou celui de Jean Vigo. Ou même celui de Buñuel, qui, à travers le rêve, se rapproche tout autant de la vérité.
0: Denis, ce que Michel Brault nous dit essentiellement, c'est que l'appellation cinéma-vérité, c'est un argument publicitaire.
1: Oui, ben c'est Edgar Morin à l'époque. Et puis, on ne s'attendait pas à ce que ça soit aussi, ça prenne autant d'importance dans la mise en marché. Ça, c'est pour Chronique d'un été, où Michel Brault s'est retrouvé en France, là.
0: Ouais. Mais alors, est-ce que sous tous ces termes-là, là, si on joue sur les mots, là, on pourrait parler de candid eye aussi,
1: oui,
0: qui était très utilisé.
1: Ça, c'est au Canada, oui.
0: Free cinéma, cinéma vérité, cinéma direct, cinéma vécu. Oui. Est-ce qu'il faut nuancer chacun des termes?
1: Oui. Oui, parce que techniquement, on sait, on va y arriver, c'est le cinéma direct. Mais là, faut le comprendre, c'est une révolution technique. C'est-à-dire, c'était important à l'époque, si on sortait des studios, d'être capable d'enregistrer le son et l'image en synchro. C'est aujourd'hui, ça semble complètement ridicule de penser ça. N'importe qui a un téléphone, il se pose pas la question, est-ce que le son est en synchro? Mm-hmm. Alors, c'est une révolution dans mesure où, techniquement, il n'y avait pas les appareils. Et il y avait, moi, je te dirais, c'est important aussi la mobilité là-dedans. Oui, c'est parce que si tu veux être libre, il faut que tu puisses partir avec ta caméra sans fil. Il faut pas oublier qu'à cette époque-là, il y a une question de batterie. Hein. Tu filmes pas des heures sans batterie. Donc, il faut que tu sois branché quelque part. Et donc, un film comme Pour la suite du monde qui est tourné dans la mer, tu peux pas y aller. Et ça, c'est Marcel Carrière et Michel Brault qui forment une équipe formidable pour ça.
0: Vous l'avez mentionné, on va enchaîner sur Marcel Carrière, ingénieur du son, mais quand vous m'avez parlé de lui, vous m'avez surtout dit patenteux de grand génie.
1: Ben oui.
0: Alors, Marcel Carrière, qui est-il?
1: Ah, ben, il va aussi devenir réalisateur, mais c'est un des plus grands concepteurs ou patenteux, qu'on pourrait dire. Il va aller jusqu'à patenter des micro-radios, des micro-cravates là, qu'on connaît maintenant, pour être capable de donner plus de liberté, parce que dans un sens aussi, on veut suivre les gens dans l'action. C'est ça qui va changer, c'est-à-dire qu'avant, on était dans studio, les gens sont un peu cloîtrés dans leur studio. Là, ils sont dans la mer, il faut les suivre, c'est des pêcheurs. Et ça, c'est une vieille... c'est depuis les années 20, même John Grierson, dont on a parlé, c'est des gens qui cherchent à suivre des gens dans l'action.
0: On va parler de la débrouillardise de Marcel Carrière. C'était à l'émission Les coulisses de l'écran en mars 98. Il était interrogé par le regretté Francine Laurendeau, je le dis comme ça, elle est morte en 2025. Ouais. J'ai travaillé avec elle à mes débuts, je l'aimais beaucoup. Et donc, dans cet extrait-là, il racontait une anecdote sur un tournage en Chine en 74, pour lequel l'ONF avait reçu une permission de dernière minute. On parlait à l'époque de la diplomatie du ping-pong. Il était possible d'obtenir un visa si notre projet tournait autour de ce sport.
4: Et on a eu un hockey le lundi et on partait le mercredi. Alors là, en 3 jours, j'ai formé une équipe. On avait 3 visas. Alors, je suis parti avec Alain Dosti et Serge Beauchemin. Et connaissant ce qu'on connaissait de la Chine, c'est-à-dire assez peu, on avait lu, bien sûr, on avait vu quelques films, mais on s'en allait vraiment dans l'inconnu. On savait pas du tout. On s'en allait pour un mois. C'est tout ce qu'on savait. Et la compagnie allemande Ariflex venait de sortir presque un prototype d'une première caméra portative 35 mm. Et l'ONF avait servi de cobaye. Il était venu avec les prototypes. On avait donné des suggestions. Et là, on a acheté la numéro 3. On l'a eu le lundi. On l'a vérifié. On est parti avec le mercredi. Une caméra neuve avec 40 bobines de pellicule. Et on est allé en Chine. Alors, j'étais le réalisateur, le régisseur, l'assistant caméraman, parce qu'il n'y en avait pas. Et Serge Beauchemin était malade. À un moment donné, j'étais aussi l'ingénieur du son.
0: Ça décrit quand même assez bien le travail qu'effectuaient ces gens-là dans le cadre du cinéma direct. En fait, on faisait un peu de tout. Il fallait être patenté.
1: Oui, mais là, ce qui leur a manqué, Marcel Carrière m'en a parlé, c'est qu'arrivé en Chine, tu tournes pas ce que tu veux. Et là, c'est plus du direct dans ce cas-là. Parce non. que le cinéma direct, c'est aussi de suivre les personnages au moment où ils vivent quelque chose et que toi-même, tu sais pas scénarisé. C'est pour ça qu'on va parler de Pierre Perrault, qui, lui, il vient plus de la dramaturgie. C'est un dramaturge qui écrivait des pièces de théâtre. Puis même à la radio de Radio-Canada, dans les années 50, on scénarisait beaucoup.
0: Donc, davantage interventionniste, peut-être?
1: Ah, beaucoup. Ben oui. Comme on reprend pas une pêche à marsouin comme ça. Là. Je sais pas si vous avez l'occasion d'aller voir le film. Hey, c'est beaucoup de travail. Là.
0: Oui, effectivement. On va l'écouter à l'émission Partage du jour. C'était en avril 1963. Il était question de la présentation de Pour la suite du monde de Michel Brault et de Pierre Perrault à Cannes. Tourné à l'île aux Coudres. Hein? Le film montre la vie quotidienne des habitants de l'île aux Coudres, de ces pêcheurs, de la pêche au marsouin. Perrault, dans l'extrait, traite du contexte de création du film, du lieu de tournage, du sujet du film et des participants.
5: Il n'y a pas eu de scénario à aucun moment. Le film est basé sur une idée qui est la suivante. Je connaissais passablement les gens de l'île aux Coudres. J'avais déjà fait un film à travers les hivers, l'île aux Coudres, plusieurs émissions de radio. Et je savais que la pêche à marsouin, pour eux, la pêche au marsouin, qui est abandonnée depuis une quarantaine d'années, avait énormément d'importance dans, j'irais jusqu'à dire, dans leur mythologie. Quand ils en parlaient, ils s'enflammaient, ils devenaient différents, ils devenaient meilleurs, en quelque sorte. Alors, je me suis dit que s'ils avaient l'occasion de renouveler, de relever, comme ils disent, la pêche, les anciennes pêches, qu'ils agiraient de façon plus exemplaire et que, par ailleurs, pour en faire un film, j'aurais une trame. Alors, le seul élément de scénario, c'était cette idée de pêche à marsouin qui me servait de trame, mais je ne savais pas du tout ce qui était pour arriver.
0: Voilà, on a là son approche. Denis Desjardins, il serait juste de dire que vous êtes imbibé de Pierre Perrault. Vous avez fait des films sur lui, vous continuez d'en faire.
1: Oui, totalement, puis je suis allé loco encore en ce moment pour ce projet-là, parce que faut dire que Pierre Perrault ne serait pas le Pierre Perrault qu'on connaît sans sa femme, qui habitait en face à Baie-Saint-Paul. Ça lui a permis de découvrir l'accent des gens de Charlevoix. Et c'est ça que Pierre Perrault voulait enregistrer en direct. Et grâce à Michel Brault, puis Marcel Carrière qui faisait le son, et Michel Brault la caméra, c'était une équipe formidable, et lui, il n'avait qu'à suivre
0: presque
1: son instinct.
0: L'un de l'autre.
1: Puis lui, il avait juste à stimuler les gens de l'île aux Coudes, pour qu'ils se mettent à parler du bon vieux temps, là, de la pêche.
0: Il nous reste une petite minute. Je trouve important de dire qu'il y a aussi plusieurs metteurs en scène, réalisateurs importants au Canada anglais. Don Owen, Wolf Koenig, je vais peut-être charcuter son nom, Roman Kreuter.
1: Oui, lui, Kreuter. C'est vraiment un pionnier. Lui, c'est aussi les IMAX, là. C'est un des grands, ça. Lui, c'est un des premiers en 53, il est à Winnipeg. Puis, oui, c'est en anglais, mais il découvre que, le cinéma direct, mais à la caméra, dehors. Et là, il lui manque le son synchro, c'est-à-dire d'être capable de faire parler les gens en direct, qu'on voit les gens parler.
0: Mais je trouve important de dire que ces gens-là travaillaient pas en silo, chacun de leur bord. Hein. Ils étaient à l'intérieur de l'ONF et ils se parlaient, ils se rencontraient.
1: Puis même plus que ça, il y avait même des réalisateurs canadiens qui allaient aux États-Unis pour travailler pour Time Life. Dans le cas de John F. Kennedy, un film vraiment majeur en 60, Primary, qui va révolutionner les techniques même du cinéma direct. Mais il appelait ça cinéma vérité. C'est que finalement, nous, on est détenteurs de la vérité à travers le cinéma direct.
0: Bon, mais dans cette émission-là, on parle beaucoup de panorama. Alors, c'était évidemment un panorama non exhaustif.
1: Bien sûr.
0: Il y a plein de noms qu'on aurait pu mentionner. Puis, mais bon, si ça peut pousser les gens à fouiller davantage. Je le dis, à chaque fois que j'ai l'occasion d'en parler, la plateforme de l'ONF, onf.ca, est un instrument formidable et sur le plan technique, elle fonctionne vraiment bien. Alors, vous allez retrouver la plupart des films dont on a parlé et la plupart des auteurs sur le site onf.ca.

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1: Angèle Arsenault, alors si on fait tourner cette chanson-là, Je veux vivre au soleil, c'est parce que Angèle Arsenault est dans le film Le temps de l'Avent, réalisé par Anne-Claire Poirier, Avant mourir à tue-tête, et dans le film, elle interprète deux chansons dans un salon, ça fait plaisir aux enfants du personnage, et il y a Je veux être amoureuse et Je veux vivre au soleil, donc que vous venez d'entendre. Quand j'ai téléphoné à Hélène Faradji pour lui proposer de collaborer à certains des épisodes de la série, j'ai dit cinéma direct, ce serait bien. Et c'est vous qui, spontanément, m'avez dit, j'aimerais bien parler des femmes du cinéma direct. Ben, j'ai dit, bien sûr. Parce que c'est extrêmement pertinent, d'une part, mais aussi parce qu'avant ça, l'histoire du cinéma s'est longtemps écrite sans les femmes.
2: Oui, vraiment. Puis de façon mondiale, d'ailleurs, quand on pense à Alice Guy, qui est une des premières cinéastes de fiction du monde, il a fallu attendre les années 90 pour qu'on commence à en parler. Et c'est pareil au Québec, j'ai envie de dire, malheureusement. Oui, quand on parle du cinéma direct, souvent, les noms de Pierre Perrault, de Michel Brault, de Gilles Groulx, etc., surgissent immédiatement. Mais les noms des femmes qui ont participé à toute cette effervescence culturelle, on a eu peut-être un petit peu plus de mal à leur faire une place.
1: C'est comme ça dans le cinéma, dans la vie en général. Parce qu'elles étaient là dès le départ.
2: Ah oui, il y a des femmes qui organisaient des projections avec les tout premiers appareils lumière. Il y a des religieuses qui ont tourné des premiers films.
1: Ouais, j'allais dire dans les sous-sols d'église, dans les salles paroissiales.
2: Exactement. Mais c'est sûr que elles avaient une présence plus minoritaire, disons, jusqu'à Anne-Claire Poirier.
1: Voilà, donc les années 60.
2: Voilà. Anne-Claire Poirier, en fait, elle entre à l'ONF en 1960. Avant ça, elle est animatrice, elle est script à Radio-Canada notamment. Puis elle devient très rapidement assistante monteuse, assistante réalisatrice. Et c'est éventuellement elle qui va devenir la première femme francophone réalisatrice à l'ONF. Elle va très vite faire 3 courts-métrages. Et puis c'est vraiment en 67 qu'elle change la donne. Parce qu'en 67, elle réalise le premier long-métrage fait par une femme au Québec, de mère en fille, qui est tournée pendant une vraie grossesse et qui est basée sur le journal que elle-même a tenu pendant sa propre grossesse à elle.
1: Donc c'est un documentaire ou un film de fiction ou une espèce d'hybride?
2: C'est un hybride.
1: Comme Anne-Claire Poirier sait le faire. Ouais. À l'émission Femmes d'aujourd'hui, Hélène, c'était en 1968, en septembre, pour la sortie de Mère en fille. Minou Petrovski, la regrettée également Minou Petrovski, demandait à Anne-Claire Poirier ce qui était le plus difficile, faire un enfant ou faire un film? Et Anne-Claire Poirier est un peu surprise par la question.
3: Oh, de bien faire un enfant. Et de bien mener cette aventure pleinement. C'est sûrement aussi difficile que de faire un film.
4: Parce que tout de même, un enfant se détache très vite de vous.
3: Oui, mais justement, ça fait partie, je crois, de la maternité. Ce don du détachement quand il le faut. Briser le cordon au moment où il le faut et rester à la fois très présente. Les préoccupations d'une femme par rapport à ses enfants. Moi, par exemple, qui a un métier que j'aime beaucoup et qui a une grande importance dans ma vie, ne me soustrait pas à certains sentiments de culpabilité devant l'obligation de laisser mes enfants, parfois pour aller au travail. On ne se sépare pas de ça facilement, et ce n'est pas parce que je couvre mes enfants d'une façon exagérée. D'autre part, je pense que je suis très maternelle, j'aime beaucoup mes enfants, je m'entends très bien avec eux, mais savoir trouver et chercher régulièrement la juste mesure, comment être avec eux suivant les différents âges, ou c'est sûrement encore plus grand que de faire un film.
1: Toutes sortes de préoccupations.
2: Vraiment, et qui sont follement d'actualité encore aujourd'hui.
1: Follement d'actualité. Et aujourd'hui, peut-être, mais comme à cette époque-là, les hommes n'avaient pas les mêmes préoccupations. Laisser les enfants à la maison pour aller travailler, c'était quelque chose de normal.
2: Exactement.
1: Alors que pour Anne-Claire Poirier, c'était quand même un choix qui pinçait.
2: Absolument, et c'est ça qui est intéressant aussi avec son cas de cinéaste, c'est que non seulement elle est la première, mais en plus, elle le fait sur des sujets frontalement féminins. J'ai envie de dire, elle s'intéresse à 100% à des préoccupations qui sont celles des femmes de l'époque, mais encore d'aujourd'hui. Et forcément, ça fait qu'elle n'a pas la reconnaissance, disons, que peut avoir un Pierre Perrault ou un Michel Brault, parce que justement, elle s'intéresse à des choses de femmes, avec tous les guillemets qu'on peut mettre. Et c'est ce qui va faire que même après De mère en fille, ça va être un petit peu plus difficile pour elle de continuer à faire des longs métrages. mais elle a une bonne idée. Mmh. Elle va s'associer à d'autres femmes. Mmh. Dès 1969, en fait, avec d'autres réalisatrices, dont Jeanne Morazin, elle va créer une série qui s'appelle « En tant que femme ». Donc l'idée, c'est de faire plusieurs petits films qui sont faits, alors vraiment le tagline de la série, c'était des films faits par des femmes, avec des femmes, pour les femmes. Et c'est drôle, on parlait du côté anglophone de l'ONF tout à l'heure. Mmh. Et ben, il se passe exactement la même chose à l'ONF anglophone à ce moment-là, dans le studio D. Donc il va y avoir cette même réunion de cinéastes féminines qui vont là aussi créer ensemble.
1: Mais je lance la question autour de la table, Denis Desjardins. Est-ce que, comme je disais, qu'il y avait un dialogue entre les hommes, entre guillemets, francophones et les anglophones de l'ONF, est-ce qu'il y avait un dialogue entre les hommes de l'ONF et les femmes de l'ONF?
0: Ben via Anne-Claire Poirier, parce que justement, elle montait les films des hommes, mais rapidement, elle est allée voir les hommes qui étaient producteurs pour dire « Moi, je sais c'est quoi faire un film. Ouais. » Fait que c'est par le fait qu'elle avait le potentiel de faire un film, parce qu'elle montait déjà des films.
2: Si les femmes allaient travailler avec les hommes venaient beaucoup plus rarement travailler avec les femmes.
5: Ah, oui, puis on oublie, on a l'impression que c'est un terreau fertile de créativité, l'ONF, à cette époque-là, mais il y a un côté très conservateur sur comment faire des films, parce qu'on oublie que ça coûte cher, puis on donne pas ça à n'importe qui dans un projet de film.
2: Exactement.
0: Non, on disait que les femmes n'étaient pas assez fortes
2: pour
0: transporter même des bobines de films.
2: C'est ça.
0: Ou une caméra.
2: Physiquement pas assez fortes.
0: C'est pas pour les femmes.
2: Ouais, ouais.
0: Mais donc, c'est vrai que Jeanne Morazin, il faut le dire, parce que c'est quand même tout un travail.
2: Absolument.
0: Puis il y avait l'année de la femme qui s'en venait aussi.
2: Ouais. Et entre 73 et 75, cette série va porter ses fruits. Donc, 6 films qui vont être réalisés, 2 d'Anne-Claire Poirier, un film d'Hélène Girard, un film d'Aimé Denis, et bien sûr, Je me marie pas, de Mireille Dansereau. Mmh.
1: Et Mireille Dansereau qui avait aussi fait donc le premier long-métrage de fiction.
2: Exactement, c'est pour ça que je disais bien sûr, parce qu'elle fait aussi complètement partie de ces pionnières qui ont peut-être pas été reconnues à leur juste valeur. En fait, avant de rejoindre l'équipe de En tant que femme à l'ONF, Mireille Dansereau, elle a déjà fait des courts-métrages, elle est partie à Londres. En revenant à Montréal, elle cofonde l'Association coopérative des productions audiovisuelles. Et c'est là qu'elle va réaliser le premier long-métrage de fiction, cette fois, réalisé par une femme, c'est « La vie rêvée » en 1972.
1: En 1972, et elle a fait une tournée de promotion, elle a parlé aux journalistes, elle a été invitée aux différentes émissions de radio et de télévision, et on va l'écouter, c'était à l'édition nationale de Présent en juillet 1972. Elle expliquait l'idée de départ de « La vie rêvée ».
6: J'ai voulu faire vivre des personnages féminins. Jusqu'ici, je pense que surtout dans le cinéma québécois, il n'y avait à peu près pas de personnages féminins qui étaient vivants, c'est-à-dire qui n'étaient pas des objets, des jolies femmes qui se pavanaient devant l'écran, des choses comme ça.
7: Ils sont quand même fort jolies.
6: Ils sont pas des types de la beauté parfaite. Disons, c'est pas des personnages qu'on peut voir dans les magazines où elles s'habillent quand même un peu n'importe comment. Puis les deux traits, disons, qui sont assez photogéniques, sont vivantes surtout, mais je pense pas qu'ils correspondent aux critères parfaits de la mode ou de la beauté.
1: Voilà, donc pas une référence au canon de la beauté de l'époque, mais on est à l'époque quand même, mais ce qui fait que l'animateur a senti le besoin de rajouter « Elles sont quand même fort jolies ». On est, on se garde une petite gêne aujourd'hui.
2: Exactement. Faut pas oublier, c'est une bonne chose.
0: C'est la sexploitation aussi, il faut oublier. Oui, en 70, il y a 2 femmes en or, puis les femmes sont plus exploitées à l'écran qu'on pense.
1: Oui, puis vous me donnez l'occasion de plugger l'épisode 3 dans lequel on va parler du cinéma populaire des années 70. Alors, on a parlé de 2 femmes surtout jusqu'à maintenant, Mireille Dansereau, on a parlé, pas exhaustivement, on fait allusion, mais Anne-Claire Poirier, Mireille Dansereau, il y a une troisième femme importante.
2: Essentielle.
1: Alanis Obomsawin, c'est plus de 50 films.
2: C'est fou. C'est une carrière vraiment, vraiment impressionnante. Plus de 50 films. Puis effectivement, elle est d'abord autrice, compositrice, elle est chanteuse. Puis elle arrive à l'ONF en 1967 comme conseillère. Donc pour un film sur les autochtones. Mais dès 71, elle va réaliser son premier film, un court-métrage qui s'appelle Christmas at Moose Factory, qui est sur les enfants dans les pensionnats autochtones en Ontario. Donc dès le début, elle va s'intéresser à des des sujets sociaux. Ouais. Elle va dénoncer assez clairement. Et puis, évidemment, tout ça va mener à son film qui est peut-être le plus connu, qui est Kanase Take, 270 ans de résistance sur la crise d'Oka. Elle, elle est peut-être à ses débuts, en tout cas, peut-être encore plus ignorée que les deux autres, probablement parce qu'elle est autochtone.
1: Ouais. On va l'écouter. Elle répondait à la question suivante. Comment perçoit-elle son rôle en tant que femme autochtone et cinéaste? C'était à l'émission Boréal Hebdo en mars 92.
8: Tout ce que je peux vous dire, c'est que je passe ma vie à travailler pour rendre la vie de nos peuples plus remplie, plus possible, que ce soit au niveau de l'éducation ou au niveau de tous ces problèmes sociaux. Alors, la femme, c'est sûr que dans le pays, quand on pense à tous les êtres humains qui sont ici, c'est la femme indienne qui a été le plus oppressée et bafouée. Tous les films que je fais, c'est pour les changements de sociaux, pour faire voir aux dirigeants ce qui est la vraie histoire et les pousser à changer un tas de choses, que ce soit au niveau de l'éducation, que ce soit au niveau de ce problème-là qui a rapport aux problèmes sociaux.
1: On parle de femmes importantes et il y en a eu d'autres et on va en mentionner quelques-unes, mais c'est pas parce qu'on met de l'avant ces noms-là que ça a été facile et qu'il y en a eu beaucoup dans les années 70.
2: Ah non, vraiment pas. Effectivement, ces trois-là vont continuer, donc Anne-Claire Poirier, Mireille Dansereau et Obom Sawin vont continuer à faire des films, mais il y a très peu de noms qui s'ajoutent à ce trio de tête, si on veut, durant les années 70. On peut penser à Paul Baillargeon, par exemple, avec Anastasie Omachéri, Francine Haller, Sylvie Le Grou, mais ça reste des essais plus ponctuels. Ce qui va un peu sauver les femmes dans les années 70, c'est là encore une innovation technologique. Parce que se développe la caméra vidéo. Donc beaucoup moins chère, beaucoup plus maniable, beaucoup plus facile et d'utilisation et en accessibilité. Et les femmes, comme elles comprennent assez rapidement qu'elles n'auront pas ou qu'elles n'ont pas accès aux moyens plus institutionnels pour faire du cinéma, elles vont s'emparer de ce nouvel outil, la caméra vidéo, pour créer des groupes qui vont créer autour de la vidéo. Donc, à Québec, dans la ville de Québec, c'est Hélène Doyle, Nicole Giguère et Hélène Roy qui vont fonder Vidéo Femmes. À Montréal, c'est le groupe d'intervention vidéo. D'ailleurs, les deux groupes vont travailler ensemble pour faire certains films. Ça reste minoritaire, mais c'est tout de même une des avenues qui va permettre aux femmes de continuer à réaliser dans les années 70.
1: Et si on déborde maintenant dans les années 80, il y a d'autres noms importants qui émergent à ce moment-là. Micheline Langteau, Léa Paul.
2: Évidemment, Louise Carré, Tahani Rached. Dans les années 80, les femmes arrivent un petit peu plus. Reste qu'elles sont souvent cantonnées au plus petit budget. On va souvent les retrouver dans le documentaire ou on va souvent les retrouver dans des sujets qu'on dit typiquement féminins, c'est-à-dire la maternité, le domestique, etc. Et il va vraiment falloir attendre très, très longtemps pour que les choses s'équilibrent un peu. 2007, c'est la création de l'organisme Réalisatrice Équitable qui justement travaille à ce qui est une représentation plus paritaire des femmes derrière la caméra, pas juste dans des rôles de comédienne. Il va falloir attendre 2009 pour qu'une femme remporte l'Iris de la meilleure réalisation, Céline Charlebois avec Borderline. Et puis, il va falloir attendre 2016 pour que des mesures de parité soient mises en place par les organismes qui subventionnent la création des films, donc la SODEC et Téléfilm. C'est sûr que c'est une histoire qui s'est écrite par la volonté des femmes d'abord et avant tout, et qu'éventuellement des organismes sont arrivés pour assister cette émergence, mais il en a fallu du courage et de la détermination à ces femmes pour s'imposer dans ce début du cinéma québécois.
1: Et ce qui est malheureux, c'est qu'elles étaient nombreuses présente,
2: absolument,
1: talentueuse. Il y avait, ouais, des comédiennes formidables, il y avait des metteurs en scène formidables. J'ai mentionné l'ONF tout à l'heure, l'ONF.ca, parce qu'on donne beaucoup de noms, puis on donne des titres de films et tout ça, mais il y a Tout TV.
2: Ah oui, oui.
1: Il y a une offre sur Crave, sur Netflix, elle est moins importante, mais il y a aussi des plateformes gratuites soutenues par la publicité. Alors, il faut fouiller, il faut être prospecteur.
5: Oui. Il y a Éléphant aussi.
1: Il y a Éléphant, bien sûr, oui, qui va vous diriger vers les films. Donc, il y a moyen d'en trouver pas mal.
2: Trouver pas mal, absolument. En tout cas, les grands titres qui ont jalonné notre histoire de cinéma, on les retrouve assez facilement sur les plateformes.

0: Alors, vous avez très certainement reconnu Beau Dommage. C'est une chanson de 1977 qui ne se retrouve pas sur un album de Beau Dommage, mais bien sur la musique du film Le soleil se lève en retard d'André Brassard, donc de la bande originale du film. Voilà, un film qui porte sur la réalité d'un personnage féminin. Et vous admirez le lien.
1: Bien sûr, bravo.
0: Non, mais on fait des réunions ici, on travaille fort. Alors, la musique du cinéma direct, j'ai demandé à mon collègue François Lemay de s'intéresser à ça, parce que la musique, François, la musique du cinéma direct, ben techniquement, il faut qu'elle soit en direct.
2: Elle va bénéficier. On tourne autour du son depuis le début de l'émission. Et pourtant, la musique, c'est ce qui va bénéficier presque le plus du cinéma direct parce que la technologie fait en sorte qu'on peut faire une prise de son réelle. On n'est pas obligé de mettre des micros partout puis d'enregistrer avec un camion de 45 pieds caché dans une grange derrière. Et un des premiers films dans lequel on va le faire, pour lequel ça va bénéficier, c'est un documentaire sur Félix Leclerc en 1958. C'est Claude Jutras qui fait ce film-là avec Michel Brault à la caméra. Puis je le nomme Michel Belaïef au son. Ça s'appelle Félix Leclerc Troubadour. 1958, on est chez lui, Stéphane, dans sa maison de Vaudreuil. C'était avant l'île d'Orléans.
3: Il ridiculise les équipements de l'ONF.
2: Oui, là-dedans. En plus, c'est drôle. Oui. Et il y a Monique Lérac là, qui le rencontre puis discute avec Félix Leclerc, qui nous amène dans son bureau, là où il écrit ses chansons. Et là, il nous fait entendre sur une enregistreuse, pas à cassette, mais c'est un magnétophone à ruban, une démo d'une chanson qu'il a écrite, puis il dit après ça, elle n'est pas tout à fait comme ça, c'est pas comme ça que je l'interprète, puis je vais vous la faire. Et là, il s'installe derrière son bureau avec sa guitare, et le cinéma direct va nous permettre, en tout cas les nouvelles technologies vont nous permettre de capter ce moment-là, qui est quand même pas banal, Félix Leclerc, à son bureau, qui pour la première fois, fait cette chanson.
4: Tous ces écrits, tous ces essais, pour arriver à une chanson. Si vous voulez, je vais vous la chanter, la chanson. Fini. Avec un temps... Plus bas, je crois. Je suis pas tout à fait dans le même temps. On va regarder ça tout à l'heure, mais c'est pas tout à fait pareil. Cette chanson-là, qui est pas la meilleure, qui est pas très, très, très bonne, il s'appelle Si tu crois. 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
0: Alors voilà, donc un son en prise directe,
2: oui.
0: Ça s'entend.
2: Ça s'entend.
0: C'est normal.
2: Un petit micro, c'est fait là. C'est ce qui se passe dans ce moment-là.
0: Ça veut pas dire que le son est mauvais.
2: Non.
0: Ça veut dire qu'il n'est pas feutré, voilà. Comme Singing in the Rain.
1: C'est ça. Exactement.
2: Voilà. Il est vrai. Ça
0: il
2: sonne
0: est vrai.
2: Comme ça.
0: Il est vrai. Je dois mentionner, parce qu'on a parlé de Claude Jutras, on ajoute qu'on est bien conscient là, que la fin de la carrière de Claude Jutras est éternie par des accusations d'agression sexuelle sur des mineurs. Mais Claude Jutras revient dans la conversation sur l'histoire du cinéma, donc on ne peut pas complètement l'occulter.
2: Non.
0: Maintenant... c'est pas tout le monde qui trouve que c'est nécessairement une bonne chose là,
2: pouvoir capter de la musique comme ça en direct. Parce que on le voit, juste le fait que l'on puisse prendre du son en direct, synchronisé avec la caméra, ça révolutionne littéralement le cinéma. Donc imaginez lorsqu'on ajoute de la musique. Je vous disais, on en parlait tout à l'heure, les dirigeants de l'ONF, les producteurs délégués, tout ça sont... Je trouve que c'est dangereux de mettre de la musique comme ça en direct dans des documentaires parce que, bon, il y a ce qu'on appelle musique intra-extra-diégétique. On tombe dans tous les détails de la construction d'un film. Mais si on résume, Stéphane, la musique intra-diégétique...
0: Parlez-moi comme si j'étais un Golden Retriever.
2: En fait, les personnages entendent-ils la musique ou pas? C'est
1: exactement.
2: Un peu ça le principe. Donc, voilà. La musique intra-diégétique, pensez à un film comme Inside Llewyn Davis, par exemple. Toute musique qui est jouée dans le film, elle est faite par les personnages ou c'est une radio. Tout le monde l'entend. Extra-diégétique, c'est celle qu'on entend, nous, comme spectateurs, pensez à des grands films hollywoodiens, mais que les spectateurs n'entendent pas. Or, lorsque la musique est dans l'action, ça vient ajouter une couche d'émotion à ce qui est présenté. Donc, évidemment, puis là, le réalisateur, réalisatrice, contrôle pas nécessairement la musique qui est jouée. Donc, on n'est pas sûr qu'on aime ça. C'est un outil d'expression. Bref, cette ambiguïté-là va révéler toute l'importance du son là, dans la construction du sens cinématographique. C'est là qu'on va s'en rendre compte que ça change la dynamique d'un film, d'avoir de la musique ou pas, de la musique en prise directe ou pas.
0: Alors, François, une fois qu'on a accepté là, que la musique vient se mettre dans les pattes du réel, comment est-ce qu'on s'en sert?
2: C'est drôle parce que c'est ce qu'on va... C'est intimement lié, comme je le disais, au développement du cinéma direct. Donc, on va capter des événements au début. Et là, c'est drôle parce que lorsqu'on recule dans le temps, on va voir plein de films de l'ONF de cette époque-là. Qu'est-ce qu'on capte? Des parades. Littéralement, toujours des parades. C'est des majorettes, la Saint-Jean. Parce que ça coûte encore cher quand même faire du cinéma, même si on a des petites caméras qui nous permettent de nous promener. On est capable de faire de la prise de son direct. Mais il faut aller là où il y a du monde, où il se passe quelque chose. Puis on est friand de parades, de majorettes au Québec à cette époque-là. Et bien sûr aussi, les fêtes de Noël, c'est extrêmement important. Donc, il y a quelque chose qui se prépare. Et on a parlé un petit peu du pendant anglophone, donc du NFB, National Film Board, va aussi s'intéresser à ça. Et on va faire un film extraordinaire qui se passe à Montréal à cette époque-là, qui s'appelle The Days Before Christmas. Bientôt, ouais, puis on va... On

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0: Alors ça, c'était donc The Days Before Christmas qui est disponible. Je l'ai vu sur le site de l'ONF. Allez voir ça. Ça dure je ne sais plus combien de temps, là, mais c'est un moyen métrage.
1: Ouais,
0: je pense,
1: à peu près une demi-heure.
0: À peu près une demi-heure. Autre film important, Les Racketeurs. Gilles Groux, Michel Brault, 1958.
1: Considéré comme le premier, entre guillemets, film de cinéma direct, mais ça n'en est pas un. D'ailleurs, dans votre documentaire, Denis, on en parle de ce film-là. Puis il y a, je pense que c'est Denis Arcand qui dit que c'est pas un vrai film de cinéma direct parce qu'on a utilisé une entourloupette. On a enregistré du son en direct, mais il y avait pas moyen de le synchroniser avec la caméra. Puis on va trouver en montage un moment où il y a un son extrêmement fort. Je pense que c'est le maire qui parle,
2: le discours du maire.
1: On est capable.
2: Il remet la clé, c'est à Sherbrooke.
1: Ouais,
2: le premier plan. Puis ça dure 20 secondes, hein, la synchro.
1: Oui, c'est à peu près. Puis après ça, mais quand même, on assiste encore une fois, comme je le disais, à ces défilés, ces parades. Donc, les racketeurs, on va les entendre comme ça se promener en ville. Et ça sera un moment extrêmement important dans l'histoire du cinéma que ce petit bout-là.

0: Voilà, un petit bout des racketeurs.
1: Un petit bout des racketeurs, donc un film extrêmement important.
0: Donc, on est beaucoup, à travers tous ces films-là, on est allé pêcher dans le patrimoine musical. C'est un peu normal aussi. Là,
1: c'est important de le faire, de documenter ce qu'on fait déjà, parce qu'on sait que c'est en train de disparaître. Et là, Pierre Perrault va le faire. On y revient toujours à Pierre Perrault. Mais avant de faire ses films sur l'île aux coudres, il y a cette série extraordinaire au pays de Neuve-France qui va lui permettre d'aller à l'ONF par la suite. Donc, on est conscient déjà à l'époque, c'est la Révolution tranquille, on doit documenter les changements, c'est des documentaires qu'on fait, mais aussi ce qui est venu avant, puis ce qui est en train de disparaître, et dans cette série-là de films qu'il co-réalise avec René Bonnière, entre autres Pierre Perrault, c'est une série de films sur les gens du fleuve, leur métier, leur tradition, leur mode de vie. C'est une série qui se présentait à la télévision de Radio-Canada en 1960. Bon, moi, j'ai grandi à Baie-Saint-Paul, donc je suis pas loin de cet univers-là de Pierre Perrault et tout ça. Puis il y a un film très, très intéressant qui s'appelle En revenant de Saint-Hilarion, qui est un petit village à peu près une quinzaine de minutes de Baie-Saint-Paul. Dans ce film, il y a la musique extra-diégétique, intra-diégétique, donc de la musique qu'on a ajoutée que les personnages n'entendent pas, mais il y a aussi de la musique que les personnages entendent. Et là, on va assister à une vraie, de vraie veillée de la mi-carême. On est dans une petite maison de rang. Alors, qu'est-ce qu'on fait à l'époque, en plein milieu du carême? C'est encore l'hiver, il fait froid, on est à bout. On a été à bout de l'hiver, nous aussi. Eh bien, on se retrouve ensemble, puis on chante, puis on fait de la musique. Et...

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1: OK, et là, ça nous amène donc à un des beaux films de l'histoire du cinéma direct, toujours de Michel Brault.
2: Ben oui, pour la suite du monde de 1962, cet immense documentaire autour duquel on tourne depuis le début de l'épisode.
1: Mais Pierre Perrault et son film ont comme une aura quand on parle de toute cette période-là et de l'histoire du cinéma.
3: Ben, il se retrouvait à Cannes aussi. C'était le premier film canadien-français. Là.
2: Mm-hmm. Oui, puis je lisais la biographie de George Lucas qui cite lui-même les films de cette époque-là, dont ce film-là de Pierre Perrault, puis il dit « Ça m'a influencé quand j'étais étudiant. J'ai compris qu'on pouvait faire du cinéma plus léger autrement. » Et La guerre des étoiles, c'est drôle, mais il y a un lien entre Pierre Perrault et La guerre des étoiles qui sont ces films-là. Alors, on connaît, c'est La pêche au marsouin. C'est une tradition qui se perd, puis on peut la tourner. Et là, avec le cinéma direct, on peut le faire parce que on peut suivre les gens qui descendent dans l'eau et tout ça. Ça se passe aussi beaucoup autour de ce personnage-là, d'Alexis Tremblay, qui est le gardien de la tradition. Puis là, on le retrouve dans une scène, et ça, c'est vraiment très, très drôle, parce qu'il est en train de regarder le hockey à la télé avec René Lecavalier, donc puis Jean Béliveau et tout ça. Puis qu'est-ce qu'il fait? Il chiale contre les arbitres. Déjà, à l'époque, on chiale contre les arbitres. Ils sont contre le Canadien. Puis là, encore une fois, c'est l'ami Carême, et là, on va débarquer comme ça chez Alexis Tremblay.
4: Chez Grand Louis.
2: Chez Grand Louis, c'est ça, pour faire la fête avec les

masques et tout ça. Donc, c'est un témoignage d'un événement auquel on participe plus. Ça n'existe plus, la tradition de la mi-carême, ou en tout cas si peu. Et là, on voit à quoi les masques ressemblaient, ce qu'on chantait. Et c'est un témoignage extrêmement important des manières qu'on avait de fêter à l'époque que cette fête qu'on fait comme ça pour la suite du monde.

0: Voilà. Alors, là aussi, on l'entend. On l'entend toujours, oui. Le son pris en direct. Puis, on dit pas ça du son feutré des grandes productions hollywoodiennes. Pourtant, le son feutré, on l'entend aussi. On entend que c'est lisse, que c'est parfait, oui. Que c'est rond, que la technologie est très présente. Donc, vous, par exemple, Denis Desjardins, qui est un cinéaste et puis qui avait fréquenté en personne ou à travers leur œuvre tous ces gens-là, le son direct, c'est un bon son.
1: Mais oui, mais le grand défi, c'était de ne pas entendre la caméra, parce que, mettons, à Radio-Canada, ça allait. Parce que, mais quand t'as ajouté la caméra, là, Marcel Carrière, qui faisait le son, il détestait Michel Brault, là, parce que souvent, s'il était trop collé sur sa caméra, on entendait plus la caméra que les gens parler. Fait que c'était ça, le grand défi, hein, c'est que la caméra soit silencieuse. Et d'ailleurs, la femme de Marcel Carrière a fabriqué une chape de plomb qu'on mettait sur la caméra. Pour... Oui.
0: Les patenteux.
1: Oui, les patenteux.
0: Et patenteuses.
2: Ben, voilà.
0: Dans ce cas-ci.
1: Les patenteuses.
0: François Lemay, Hélène Faradji, Denis Desjardins, je vous remercie infiniment tous les trois d'avoir communiqué votre passion pour le cinéma et la musique au cours de l'heure qui se termine. Merci beaucoup d'avoir été là. On collaborait à l'émission aux archives de Radio-Canada, collaboration précieuse, je le dis à chaque fois, Sophie-Hélène Gibson. C'est Pierre Lévesque qui est à la technique avec nous aujourd'hui. Réalisation Marc Coiteux, conception, recherche et animation Stéphane Garneau. Merci à vous tous de nous avoir écoutés. Je vous dis à très bientôt.
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7: Bonsoir, ici Louis de Belleval. Voici les informations. Beaucoup d'industries, de travailleurs surveillent de près les négociations entre le Canada et les États-Unis à quelques heures de l'entrée en vigueur de tarifs douaniers américains de 50 %. Ces droits de douane toucheraient une vaste panoplie de produits canadiens, ce qui pourrait avoir des répercussions catastrophiques pour de nombreuses entreprises, selon le directeur québécois du syndicat Unifor, Daniel Couloutier.
8: Le moral est à l'inquiétude, c'est tangible. On est en contact avec un grand nombre d'employeurs. On sait l'impact que ça va avoir. Pour nous, la question à ce moment-ci, c'est pas est-ce qu'il va y avoir des fermetures, est-ce qu'il va y avoir des mises à pied. La question, c'est quand est-ce que ça commence. Est-ce que ça commence demain, dans 3 jours, dans 5 jours? Mais on le sait qu'il va en avoir.
7: Le premier ministre Mark Carney s'est entretenu avec Donald Trump plus tôt aujourd'hui. L'échange aurait été tendu, selon les informations de Radio-Canada. Malgré tout, les négociations se poursuivent entre les deux pays. Le ministre fédéral responsable du commerce Canada-États-Unis, Dominique Leblanc, est toujours à Washington. Et par ailleurs, incertitude, c'est le mot qui résonne dans les différents secteurs qui pourraient être touchés en Colombie-Britannique. Amelia McCower.
9: Les yeux de plusieurs entrepreneurs britanno-colombiens sont rivés sur Washington et Ottawa. C'est que la nouvelle vague de tarifs douaniers américains toucherait des produits normalement protégés par l'accord Canada-États-Unis-Mexique, comme l'explique Ryan Mallow, le vice-président de la Fédération canadienne de l'entreprise indépendante. Plusieurs entreprises n'ont pas encore diversifié leur marché car elles étaient protégées par cette entente commerciale qui remonte dans sa première version à 1994. C'est le cas de Blaine Marignoc, le copropriétaire d'une entreprise de papier peint à Abbotsford. C'est accablant, ces tarifs grugeront mes marges de profit, dit-il. La situation en est au point où l'entrepreneur pense à délocaliser une partie de sa production aux États-Unis. Le secteur laitier en Colombie-Britannique est aussi préoccupé. Le Canada exporte surtout des produits dérivés comme des concentrés de protéines laitières. Casey Imperium est un producteur laitier dans la vallée du Fraser. L'industrie craint surtout, précise-t-il, que le Canada cède encore une plus grande part de son marché aux producteurs laitiers américains. Et un autre secteur clé de l'économie britanno-colombienne, c'est l'industrie forestière, déjà malmenée par des droits de douane de 45 %. L'industrie a déjà perdu de nombreuses scieries et usines de pâte à papier. Kelly Marcini, la présidente du conseil d'administration de BC Wood, s'attend à d'importantes fermetures si les nouveaux tarifs sont appliqués. Ici Amélie Macaour, Radio-Canada, Victoria.
7: Feu de forêt en Colombie-Britannique au moment où la majorité des évacués de Summerland dans la vallée de l'Okanagan ont pu rentrer à la maison ce matin. Les autorités provinciales et fédérales ont fait le point sur les risques d'incendie encore présents. La saison, préviennent-ils, des feux de forêt est loin d'être terminée. Les détails avec Benoît Ferradini.
2: My heart is with everyone who has lost their home and with everyone who is still waiting outside of their community to return.
10: Mon cœur est avec ceux qui ont perdu leur maison et ceux qui attendent de revenir, dit la ministre Kelly Green. 2200 personnes sont encore évacuées en Colombie-Britannique. 25 000 font l'objet d'une alerte d'évacuation. La ministre de la gestion des urgences et de la préparation au changement climatique a salué les communautés et les bénévoles qui ont accueilli les 12 000 évacués de Summerland, certains pendant près de 10 jours.
2: This is the story in the Okanagan.
10: Cette solidarité, c'est ce qui se passe dans l'Okanagan en ce moment, dit Kelly Green. Mais le ministre des Forêts, Ravi Parmar, met en garde. Même ceux qui ont pu revenir à la maison restent en état d'alerte et doivent avoir un sac d'évacuation.
11: My ask of you is to be on alert.
10: Soyez préparés, dit le ministre, cela va encore durer plusieurs semaines. La saison des incendies n'est pas terminée et la majorité de la province vit dans des conditions de sécheresse intense. Le fédéral a également confirmé mardi matin que la Colombie-Britannique reste un sujet de préoccupation majeure au pays qui vit la quatrième saison d'incendie la pire de son histoire. Malgré un apaisement prévu dans la province grâce à des chutes de pluie à la fin du mois, les températures de septembre resteront encore plus élevées que la normale en Colombie-Britannique. Ici Benoît Ferradini, Radio-Canada, Vancouver.
7: Meta, la maison mère de Facebook et Instagram, est accusée d'avoir appâté des enfants sur ses plateformes dans le cadre d'un procès qui l'oppose à une coalition de 29 États américains. Les procureurs allèguent que les deux applications phares auraient été conçues pour créer une dépendance chez les mineurs, alors que l'entreprise connaissait les risques associés à leur utilisation intensive. Voici là-dessus la directrice générale du Centre pour l'intelligence émotionnelle en ligne, Emmanuelle Parent.
12: C'est quand même fort une corrélation, c'est qu'on tisse un lien entre, disons, un mauvais sommeil, une moins bonne humeur, des problématiques de santé mentale et une utilisation qui est plus grande des réseaux sociaux.
7: La coalition de 29 États américains réclame près de 200 milliards de dollars de pénalités, ainsi qu'une refonte de Facebook et d'Instagram. Et puis en terminant, 6 personnes, dont un enfant, ont été tuées lors d'une frappe israélienne sur le port de la ville de Gaza, selon les autorités sanitaires gazaouis. L'armée israélienne affirme de son côté avoir frappé une cible dans le but de neutraliser des commandants du Hamas. Voilà, c'est ce qui conclut ce bulletin d'information. 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

0: Bonsoir et bienvenue à cette émission du mardi. Toute l'équipe est là. Je m'appelle Penelope McQuaid. Ça me fait plaisir de vous retrouver ce matin. Je vous présente le menu de l'émission. Est-ce que... Le sentez-vous? Ben oui, vous le sentez. Ça sent de plus en plus, là, en plus. Ça sent la campagne électorale au Québec. Elle sera déclenchée très bientôt, cette campagne. Et c'est pourquoi on inaugure aujourd'hui un nouveau segment qu'on aura de façon régulière à l'émission. On l'inaugure, et le segment s'appelle « On a classé pour vous ». On l'inaugure aujourd'hui à la fin de l'émission avec Michel Séauger. Il a classé pour nous les meilleurs slogans de campagne électorale de notre histoire, de l'histoire québécoise. Mais au fil de la saison, on va classer plein d'affaires pour vous. Des fois, ça nous aide à faire le ménage dans 12 films de telle personne, 15 livres sur telle personne, les meilleures citations de telle personnalité. On va faire ça au fil de la saison. Aujourd'hui, on retrouve plusieurs de nos collaborateurs, collaboratrices habituelles, notre duo d'actualité internationale. Dans une vingtaine de minutes, une demi-heure même, Laura-Julie Perrault et Raymond Saint-Pierre. Il sera question de la pression que met la Chine sur Taïwan. Et c'est d'ailleurs de là qu'on va joindre, qu'on va parler à Laura-Julie. On va aussi jeter un éclairage sur la Corée du Nord. On va retrouver un de nos trios santé en deuxième heure pour une heure entière consacrée à votre santé. Denis Fortier, la docteure Michèle Houde, qui est médecin spécialiste en santé publique, que vous suivez peut-être comme créatrice de contenu sous le nom la MD Colorée. Et également le neuropsychologue Dave Ellenberg sera avec nous. Mais d'abord, il y a des sensations, des émotions, des situations qu'on ne vit que l'été. Par exemple, pourquoi est-ce qu'on a l'impression que c'est la fin de l'été, le 30 juillet? Souvent, l'été fini, on se calme, ça fait 6 semaines que l'été a commencé. Ou on est très attiré par le soleil, un peu comme Icare, mais en même temps, on le craint puis on en a peur, mais on peut pas s'empêcher de profiter des rayons. Ou on voit l'été là, comme un buffet à volonté d'activité et on a le goût de tout faire. Il y a des raisons. Puis il y a le syndrome du FOMO, qu'on appelle aussi anxiété de ratage. Si on rate quelque chose, mon Dieu, on est donc malheureux. Il y a des raisons derrière ces comportements-là et on va vous expliquer ça. Grâce à Simon Grondin. Bonjour, Monsieur Grondin.
1: Bonjour.
0: Professeur à l'École de psychologie de l'Université Laval. On vous joint d'ailleurs dans le coin de Québec. Alors qu'on joint dans notre studio à Ottawa la docteure Suzanne Filion. Bonjour, docteur Filion.
2: Bonjour.
0: Psychologue, consultante et conférencière, autrice du livre « Les secrets de la luminothérapie » et Jean-Philippe Barry-Guerrard. Salut Jean-Philippe.
3: Jean-Philippe Barry-Guerrard, estivant. Ce sera mon titre aujourd'hui.
0: Estivant. Est-ce que tu souffres d'estivalite? Est-ce que tu te reconnais dans ces trois affirmations-là?
3: Non, moi je souffre pas. Moi je suis très heureux l'été. Moi, le buffet à volonté d'activité, c'est ça mon été. Puis moi, c'est que de la joie. Moi, j'ai le FOMO, mais j'ai le FOMO heureux. Le FOMO, c'est une pression de prendre tout ce qui passe puis d'en profiter. Sûrement, de mort, je ne suis pas sûr que je vais me rappeler de la sieste que j'ai faite. Je vais me rappeler de l'activité où je me suis dit, j'étais un petit peu fatigué, mais je vais y aller.
0: OK, d'accord. La 13e épluchette de blé d'Inde, là, c'est celle-là là, qui va... OK, d'accord. Vous, M. Grondin, est-ce que vous souffrez d'une de ces trois choses-là?
1: En souffrir, je dirais pas. Là, je suis un peu comme Jean-Philippe. Je suis plutôt content quand c'est l'été. Mais il m'arrive de finir l'été avec l'impression de ne pas avoir vu autant de gens que j'aurais aimé voir.
0: Ouais.
1: Ça, c'est peut-être une déception que je peux traîner après l'été. Mais il y a l'automne, on peut continuer à voir du monde l'automne.
0: C'est ça, mais c'est ce que Dr. Filion, on a l'impression que la fin de l'été, des fois, c'est la fin du monde, c'est la fin de la vie.
2: Moi, je souffre certainement de ça. Bien que je sois psychologue, je vois l'ami où arriver, puis je me dis, déjà, non! Ai-je bien profité de l'été? Est-ce que j'ai fait tout ce que je voulais faire? Puis ensuite, j'admets que vers la fin du mois d'août, jusqu'à la mi-septembre, je commence à un peu ressentir un manque d'énergie. Je m'ennuie de la lumière, ça me manque. Et je ressens un peu mon humeur en prendre le coup. Donc, je dirais même que je souffre un peu des blues.
0: Oui, c'est ça. Écrivez-nous sur la bulle de conversation de Radio-Canada si vous souffrez. Évidemment, j'utilise le terme souffrez, mais vous comprendrez que c'est un peu un second degré. Là. C'est beaucoup du second degré même. Mais écrivez-nous si vous vous reconnaissez dans des affirmations que j'ai lancées en début de segment. Vous dites, M. Grondin, que l'été, il y a comme une préciosité qui rend tout ce qu'on vient de dire plus possible peut-être que pendant d'autres saisons.
1: Oui, ben c'est sûr que quand on l'entrevoit comme un bien précieux, on va avoir un peu peur que ça nous glisse entre les doigts. Mais pour expliquer pourquoi, on a cette impression-là que l'été passe rapidement ou qu'on est à la fin juillet et on a l'impression que l'été est fini.
0: Ben oui.
1: D'abord, la bonne nouvelle pour vos auditeurs, c'est que on a encore plus que le tiers de l'été devant nous, d'une certaine
0: oui,
1: manière.
0: Oui, c'est ça, exact.
1: En fait, ça dépend donc comment on définit l'été. C'est sûr que si on a 2 ou 3 semaines de vacances et puis que ces vacances-là sont en juillet puis qu'elles sont passées, ça peut donner l'impression que l'été est terminé. Donc, c'est un peu une question de définir l'été. Peut-être que l'été, pour d'autres personnes, ça va être « Ah, ben j'ai un mariage au mois d'août. » Puis tant que le mariage n'est pas passé, on est encore en plein été. Puis de l'autre côté, c'est comme ça.
0: C'est
1: ou
0: drôle,
1: encore,
0: ça.
1: Ce sera les internationaux de tennis dire « Ah, ben tant que ça c'est pas passé, on est encore en plein été. »
0: Alors que quand ça arrive début août, c'est ça, mais quand ça arrive début août, par exemple les internationaux tennis, il reste encore plein d'été, mais on a l'impression parce qu'on s'est mis ce baromètre, cette échéance-là.
1: Oui, un repère dans le temps. Là. Alors si on dépasse ce repère-là, ça donne un peu l'impression que c'est terminé. Mais il y a plusieurs autres facteurs qui vont contribuer à avoir cette impression-là. Il y a toute l'organisation sociale qui nous amène à regarder plus loin. Donc, c'est qui force le regard dans le temps. L'organisation sociale, ça veut dire la rentrée scolaire pour certaines personnes, ça veut dire aller acheter des vêtements. Puis si on va acheter des vêtements, qu'est-ce qu'elle a l'organisation sociale? Mais on va voir que les vêtements d'automne-hiver sont là, mais les vêtements d'été sont pas présents. Puis dans l'organisation sociale, ben c'est son animatrice préférée qui revient de ses vacances. C'est la programmation régulière qui revient à la télé, à la radio. On fait des annonces des séries. Les gens doivent acheter leurs billets de théâtre pour la saison 26-27.
0: Ou les fournitures scolaires ou ce genre de choses-là.
1: Ou le pool de hockey. Les gens sont déjà en train de se projeter dans l'avenir. En fait, c'est ça, c'est qu'on n'a pas tous la même perspective sur le temps. Il y a des gens qui vont être un peu plus facilement pris dans le présent, d'autres, ou par anxiété, ou par qualité, par organisation, vont regarder vers le futur davantage.
0: OK. On va revenir au facteur temps, parce que c'est vraiment un peu le cœur de pourquoi on a l'impression que l'été nous fuit entre les doigts, même quand on est en plein cœur de l'été. Jean-Philippe, qu'est-ce que ça dit tout ça? C'est quoi ton rapport au temps? Est-ce qu'il est différent l'été des autres saisons?
3: Mais moi, j'ai l'impression que le temps ralentit pour moi, mais c'est peut-être parce que j'ai tendance à pacter mon horaire de beaucoup, beaucoup, beaucoup de choses. C'est plus facile aussi. Moi, je suis pigiste, donc je peux organiser mon temps un peu plus comme je le veux. Puis naturellement, moi, je remarque que les ping-pong de courriels puis les réponses de, je sais pas, un producteur à qui j'ai envoyé mon scénario, la réponse va venir un petit peu plus lentement l'été. Mm-hmm. Ce qui fait que nécessairement, je me sens moins coupable de peut-être travailler 6 heures, 4 heures au lieu de 8, 10, 12.
0: Okay.
3: Puis je remarque, pour vrai, que le temps ralentit, parce que si je me fais 3 chiffres dans ma journée, là, si je vais faire une ride de vélo le matin, que je travaille un petit peu l'après-midi, que j'ai une sortie, si je vais voir un spectacle avec des amis le soir, j'ai l'impression d'en avoir fait plus dans ma journée. Suis-je normal, docteur?
0: Oui, c'est ça. Est-il normal, docteur? Nous avons 2 docteurs. Docteur Fillion?
2: Bien, moi, je dirais que c'est peut-être ce que je connais surtout dans mon environnement, ce sont ceux qui disent et que ça passe vite. Mmh. J'ai pas fait tout ce que j'ai voulu faire. L'été, c'est court, c'est tant attendu, puis c'est chargé de possibilités. Puis souvent, quand on voit le beau soleil à l'extérieur, mais on est un peu fatigué, on se sent coupable de ne pas être dehors. On voit le beau soleil, puis on se dit, ah, OK, j'aimerais me reposer un peu, mais non, je me sens comme si je dois prendre davantage du soleil.
0: Ça, c'est une vraie affaire, la culpabilité solaire.
2: Absolument, absolument. Je sens, il y a une pression culturelle, une pression sociale, puis si, disons, qu'on s'écoutait soi-même, puis on prenait un peu de temps de repos, bien, quoi, on a une amie en soirée qui va nous appeler et dire, mais quoi, t'as rien fait? Mais il faisait tellement beau dehors.
0: Oui, c'est ça.
2: Pour ajouter à la culpabilité. Oui, c'est certain.
3: Est-ce qu'une question purement économique à ça, le fait qu'il y ait cette rareté de soleil quand on habite au Québec? Parce que j'en parlais récemment avec quelqu'un qui habite à L.A., donc où il fait beaucoup soleil. Puis, il disait que t'as pas ça. Quand t'habites à Los Angeles, tu peux rester en dedans de journée qui fait soleil, tu vas pas te sentir coupable.
0: Oui, mais tu sais qu'il va en avoir en décembre, puis en janvier, puis en février, puis en mars, puis en avril. Ah oui, c'est
2: exactement,
0: fascinant.
2: Exactement. Mais je pense qu'on peut déjouer le tout si on avait aussi hâte à l'hiver, si on pouvait, quand on se parle à soi-même, puis on se dit, c'est pas tout noir, tout blanc. Donc, l'hiver, c'est tout noir, l'été, c'est tout blanc, c'est beau, puis l'hiver, bouf. Donc, si on pouvait tenter, essayer de se trouver de quoi qu'on aime. Moi, j'aime bien le ski, j'aime le patin et tout ça, mais je suis tellement frileuse, j'ai de la difficulté avec le froid. Donc, mais si on peut s'organiser, donc je pense que le langage interne joue un rôle très important.
4: Puis on l'a déjà fait ces sujets-là, c'était tellement intéressant quand on l'a fait l'an dernier sur embrasser la nordicité, mais c'est difficile si effectivement on a froid et l'hiver pour nous est synonyme de froid. Si on fait pas de sport, par exemple, c'est plus difficile. Mais il y a des gens qui nous écoutent là, et je suis convaincue qu'on va recevoir un message d'une minute à l'autre en nous disant « Hey, moi j'ai tellement hâte au temps frais puis à l'automne. Moi, l'hiver, je trouve ça long parce que l'été, je trouve ça long parce que j'ai tellement chaud. » Mais c'est vrai que de façon générale, c'est rare l'été chez nous, donc on veut en profiter. OK, justement, parlant de cette rareté qui rend ça si précieux, puis quand quelque chose est précieux, on veut pas le perdre. Il y a un influenceur montréalais qui s'appelle Brendan Meekan et voici ce qu'il a publié.
5: Ça a l'air qu'aujourd'hui, officiellement, c'est le début de l'automne solaire. L'automne solaire, c'est quoi ça? C'est le début de la fin de l'été! Si! L'été est déjà fini, mais elle n'a même pas commencé! Comment qu'on peut finir quelque chose qui n'a même pas commencé? Ça fait aucun sens! On a eu quoi? 3-4 belles journées cet été? Ah, c'est déjà l'automne! What do you mean?
4: What do you mean? OK, Simon Grondin, vous avez fortement réagi à cet extrait. Qu'est-ce que ça vous dit? La panique, la panique.
1: Je n'ai pas vu venir. pourquoi, mon Dieu, ben là, je suis un peu désorganisé, un peu décontenancé par la charge.
4: Mais il y a une panique et on a Maryse aussi qui nous écrit. Aujourd'hui, je constate que les journées ont raccourci, mais surtout un arbre sauvage qui pousse à l'arrière de mon terrain parsème le sol de feuilles d'un jaune insolent. J'adore. Les anémones sont... Oui?
1: Oui, ça c'est très intéressant. Là. Ça c'est de mettre le doigt sur... Ben, les éléments vont contribuer par... Tout à l'heure, je parlais de l'organisation sociale, mais de la même façon, le fait que les journées raccourcissent, ça raccourcit le matin, puis ça raccourcit surtout le soir, puis les journées non seulement raccourcissent, mais rafraîchissent. Ce qui fait que souper à l'extérieur, ça peut devenir un peu plus difficile rendu à la fin août ou au début septembre que ça l'est l'été. Évidemment, moi, je vous parle de Québec tout au nord. Là.
4: Oui, c'est
1: peut-être
4: ça.
1: Que vous allez être tranquille avec les feuilles d'une certaine couleur, mais il va y avoir dès la fin août un changement dans les couleurs des feuilles des arbres.
4: Mais on le voit.
1: Et ça aussi, ça va contribuer.
4: C'est ça, au facteur temps et au fait que ça nous échappe. Mais oui. Le petit vert tendre de mai ou de juin, déjà rendu à la fin du mois de juillet, c'est un vert plus profond, un vert un peu plus olive. Et là, j'écoute, je lis ici Isabelle qui nous a écrit, il y a beaucoup de points d'exclamation et d'emoji de panique dans son message. Elle dit « La lumière qui baisse ». Le soleil qui se couche plutôt panique. Moi, j'ai eu un moment de panique, je dois l'avouer, lorsque j'ai vu sur mon écran de téléphone, en ouvrant mon application météo préférée, arrivée de l'automne, le coup d'envoi sur le point d'être lancé. En bref, période de 90 jours où les heures d'ensoleillement et la durée du jour sont en chute libre. Le mot « chute libre », moi, m'a créé une boule au ventre. Après ça, les couchers de soleil se font de plus en plus tôt. Après ça, l'angle d'élévation du soleil et l'indice UV sont à la baisse. Et après ça, les épisodes de grande chaleur sont en déclin. Moi, c'est la mort, là. Ces quatre phrases-là, côte à côte, c'est la mort. Docteur Suzanne Filion, est-ce qu'on peut parler... Vous êtes une spécialiste de luminothérapie, vous êtes psychologue, je le rappelle, tout comme Simon Grondin qui est chercheur en psychologie. Est-ce qu'on peut être dépendant au soleil?
2: Bien, Non pas au sens d'une dépendance comme un diagnostic clinique formel, comme être dépendant soit à l'alcool ou à certaines drogues, mais c'est certain qu'on peut avoir une attirance ou une grande préférence à être sous le soleil. D'ailleurs, notre cerveau réagit et a été programmé pour répondre à la lumière. Une des composantes, parce que le soleil, on a la chaleur, la lumière, les rayons UV, la socialisation, être au plein air, mais la lumière, cette composante du soleil, notre cerveau ne voit pas seulement la lumière, mais il répond biologiquement et il agit, la lumière agit comme synchronisateur principal pour au-delà de 105 différents rythmes circadiens. Donc, nous avons tous une petite, une grande horloge très significative au centre de notre cerveau, grande dans le sens, elle est très importante. Mm-hmm. Et cette horloge-là nous aide à réguler au-delà de 105 différents rythmes circadiens. Et quand je dis rythmes circadiens, je veux dire humeur, cycle, éveil, sommeil, appétit, libido, nos niveaux hormonaux, la température corporelle, la pression sanguine, et j'en passe. Donc, si ces rythmes circadiens-là ne sont pas bien alignés grâce à la lumière qui passe par nos yeux, la rétine, les nerfs optiques et se rendent au centre de notre cerveau, s'ils ne sont pas bien alignés, c'est certain qu'on se sent moins bien. Et 25 % parmi nous sommes plus vulnérables. Tel moi, je suis plus vulnérable aux journées qui raccourcissent, à la réduction de luminosité, au changement de saison. Je ne suis pas déprimée, mais je souffre des blues. Je sens cette baisse d'énergie. Donc, je sais que je dois compenser par l'administration, disons, d'une lumière artificielle. Et ça fait tout un changement dans ma vie. Honnêtement, ça a été révélateur pour moi. D'où mon intérêt à écrire ce livre-là et à pouvoir partager les fondements scientifiques derrière ce phénomène.
4: Les jours de pluie pour toi l'été, Jean-Philippe? Comment tu vis ça?
3: C'est une occasion de travailler. Beaucoup plus facile pour moi de m'installer derrière un laptop s'il pleut. Mais moi, j'ai des activités pour tout. J'ai un plan, j'ai toujours des plans de contingence. J'ai mon activité de jour ensoleillé. J'ai mon activité de jour pluvieux. On avait un bel été de cinéma, fait que c'est parfait. Ah, oui, moi, je suis allé voir mon Spider-Man un jour de pluie. Je suis allé voir mon The Drama un jour de pluie. Je pense que faut juste... Puis c'est vrai pour l'année au complet. Je pense qu'une façon pour moi de très bien vivre avec la température, la lumière qui change, c'est d'avoir des plans pour tout. Du plus 40 à moins 20, du pas de neige à de la neige, de la pluie à pas de pluie. Fait que moi, quand il pleut, ben, je sais que je peux aller courir. Vélo, c'est un petit peu moins le fun. Je peux aller faire du paddleboard quand il pleut quand même, s'il n'y a pas d'orage. J'essaie juste de m'adapter. Il n'y a pas de mauvaise température. Il y a juste du mauvais habillement ou du mauvais équipement. Puis je pense que d'avoir ces options-là préparées plutôt qu'un seul plan qui dépend absolument des conditions parfaites, ça fait que je suis beaucoup plus heureux puis beaucoup plus spontané aussi dans mes activités.
4: Qu'est-ce qui arrive à la fin de l'été, dans un mois et demi, quand tu regarderas ton été et tu diras « Ah, j'ai pas fait ça, j'ai pas fait ça, j'ai pas fait ça, puis j'ai pas fait ça. »
3: C'est sûr que je vais regretter, mais j'essaie de régler ça le plus possible en y pensant au début de l'été. Je me dis, bon, j'ai un 8 week-ends peut-être dans mon été, comment est-ce que je veux profiter de ce temps-là? Qu'est-ce que je veux faire? Puis ça implique d'abord de dire oui à tout. Puis moi, il y a pas. Puis moi là, je suis quelqu'un qui dit tout le temps oui. Surtout quand quelque chose me semble être un mauvais plan, je me dis, je l'aurais essayé une fois, puis au pire, ça fera une bonne histoire, même si j'ai pas eu de fun. Fait que moi, ça a été, je dirais que je le prévois d'avance parce que je le sais, je connais cette tristesse-là, je veux l'éviter. Puis à la fin de l'année, tu vois, l'an dernier, j'étais avec des amis au jour de l'an, puis on faisait notre bilan de l'année, puis on était comme, ah, c'est quoi vos plus beaux moments de l'année?
4: Oui.
3: Puis, trois de mes moments, c'était des week-ends dans des festivals de musique avec mes amis, parce que j'en fais beaucoup, j'en fais une grosse tournée quand même tous les étés. Puis, fait que je savais cette année au début de l'année, je fais, bon, ben ça, c'était les moments qui m'ont rendu le plus heureux dans l'année. Je vais me prévoir en conséquence, y aller. Puis, ça veut pas dire qu'il y a pas de moment où je peux rien faire, mais je sais que moi, ça me rend heureux, fait que je pivote plus vers ça.
4: On est avec Jean-Philippe Barry-Guerrard, vous venez de l'entendre. On est avec Simon Grondin, professeur à l'École de psychologie de l'Université Laval. On est avec la docteure Suzanne Filion, qui est psychologue, consultante, conférencière, autrice du livre « Les secrets de la luminothérapie ». C'est intéressant, M. Grondin, je ne sais pas si vous allez vouloir réagir à ça ou passer la balle à votre collègue, mais Jean-Philippe voit ça comme l'été comme un monde de possibilités, alors qu'il y en a qui voient ça comme un monde d'obligations. Il y a des gens pour qui l'été est une source de stress parce qu'il faut, je pense peut-être plus si on a des enfants, parce qu'on veut se reposer, voir la famille, faire des choses qu'on n'a jamais fait. Qu'est-ce qu'on peut dire là-dessus?
1: Oui. C'est une erreur qu'on fait assez souvent de surcharger l'horaire. Mm. Puis d'ailleurs, c'est une mise en garde qu'on fait aux étudiants de pas surcharger leur horaire au début des sessions. C'est un peu la base c'est la gestion de son temps. C'est ça qui est important. Mais je reviendrai sur une autre chose aussi. Là, c'est comme on est en train de discuter de la fin abrupte de l'été dès la fin juillet. Puis là, c'est parce qu'on craint peut-être. Il y a une question de crainte. On craint l'hiver et l'automne. Peut-être que de ça. Mais en même temps, il y a le pendant. Je sais pas quel poète disait que c'est l'attente qui est magnifique. Oui, alors, regardez l'attitude qu'on a aussi quand on est au printemps. Au printemps, si on n'a pas eu des problèmes de dépression à cause d'un manque de lumière. Madame Fillon pourra y revenir. Mais sinon, le printemps, c'est « Ah, dès qu'il fait un peu beau, on voit venir l'été. » Puis on est déjà dans un état d'esprit d'été. Les gens vont courir les terrasses dès que ça va ouvrir. On va pas hésiter à laisser les bottes de côté puis à aller en souliers à l'extérieur. Alors, il y a ce pendant-là où finalement, l'été commence pas le 21 juin. Ça commence en avril avec l'anticipation que ce sera l'été.
4: OK, et donc c'est comme si l'automne commençait à fin juillet finalement pour la même raison. C'est vraiment intéressant.
1: Mais c'est ça.
4: Ouais, c'est
1: et ça dépend des personnalités aussi. Là. Il y a des gens qui sont capables de vivre correctement le moment, être davantage dans le présent. Mais il y a toujours une part d'anticipation, une part d'attente aussi.
4: Ouais.
1: Écoutez, je vais vous annoncer là que le lendemain de l'Halloween, il va y avoir des décorations de Noël. Alors, socialement, on va tout le temps aller un petit peu vers l'avant.
4: Quelqu'un m'a envoyé, je me demande si on n'était pas fin juillet, ou on était début août, là, peut-être il y a une dizaine de jours, des décorations d'Halloween à sa pharmacie, dans le coin de Québec. Là, j'étais comme, pardon? Pardon. Là, on a sauté la rentrée, là, les livres scolaires puis tout ça, puis on est passé directement à Halloween. Ça va pas du tout. Docteur Fillon, je me tourne vers vous parce que il a surchargé l'été et là, on en parle tous. Là, c'est déception de pas avoir vu tout le monde qu'on voulait voir, de pas avoir fait tout ce qu'on voulait faire. Donc, il y a un risque là de surcharger les prochaines fins de semaine. Et si les prochaines fins de semaine, il pleut, et là, qu'on avait prévu de faire des choses pendant les prochaines fins de semaine qu'on n'a pas fait l'été et qu'il pleut, là, on va se retrouver devant beaucoup d'insatisfaction, possiblement. Comment on peut se parler pour pas que ça arrive, ça?
2: Bien, excellente question. D'abord, je pense que si on peut tout simplement s'arrêter une fois de temps en temps, et c'est quelque chose que j'ai tenté de faire cet été, c'est je me disais, comme par exemple aujourd'hui, de sortir de la bulle de notre entrevue pendant que je vous entends vous jaser, puis dire... Bien, aujourd'hui, c'est le 18. Regarde ce qui se passe autour de toi, Suzanne, et comprends le temps de vivre exactement ce qui se passe maintenant. Parfois, on veut tellement vivre ce qu'on devrait vivre qu'on ne vit pas le moment présent. Donc, de vraiment s'arrêter, de respirer, de sortir mes épaules dans mes oreilles, puis de tout simplement dire, ah, apprécions ce qui se passe aujourd'hui. J'aime bien le fait là, qu'on puisse déborder d'activités et tout ça, mais parfois, ça devient une obligation, un devoir, versus vraiment une préférence. Mmh.
4: Est-ce que Jean-Philippe Bergara, t'as l'impression, en vieillissant, que le temps passe plus vite? T'es-tu de ces gens-là?
3: Pas tant. Je sais que j'ai beaucoup entendu ça. Moi, je l'ai pas cette impression-là, mais encore là, je reviens à ça. Je pense que le fait d'être
2: jugé... Mais t'es pas très vieux, là.
3: Ben, on est à 37 ans quand même, j'ai une certaine perspective. Mais j'ai vraiment l'impression que comme je ne suis pas dans... Et je ne serai jamais dans une routine, faire la même job pendant 10 ans, faire le même trajet pour se rendre au travail, je le sens pas, okay. Moi, cette affaire-là. Je découvre beaucoup. À chaque année, je fais des nouvelles choses.
4: Mais c'est vrai que j'ai 20 ans de... plus que toi. Et ça fait une différence, M. Grondin, ce 20 ans-là de plus que j'ai de Jean-Philippe dans ma perspective. C'est pas juste... Est-ce que c'est une illusion, pas d'optique, mais une illusion de notre cerveau, le fait qu'en vieillissant, on a l'impression que ça passe plus vite ou c'est un phénomène réel?
1: Oui, ben c'est difficile à démontrer. Il y a des questionnaires, puis les gens sont interrogés pour où on leur demande s'ils ont l'impression que ça passe plus vite, puis est-ce que ça dépend des groupes d'âge. Ce qui est intéressant, c'est que tout à l'heure, Jean-Philippe mentionnait le fait qu'il fait plein de choses. Alors, le fait d'avoir plusieurs choses différentes puis d'avoir des moments mémorables, ça, comme quand on est jeune, ça donne l'impression qu'il y a qu'on n'a pas l'impression que le temps est court. Mm-hmm. Puis par contre, si on a une vie plus routinière, puis Jean-Philippe le mentionnait encore tout à l'heure, si on a une vie plus routinière, à ce moment-là, ça va donner une impression que le temps est plus court. Ça, c'est une chose qui est assez documentée. Or, quand on est jeune, il y a beaucoup de choses nouvelles, il y a beaucoup de choses mémorables. Puis il y en a de moins en moins en vieillissant. Mais il y a une autre chose qui est aussi importante, puis ça semble pas affecter Jean-Philippe, c'est la pression temporelle qu'on va avoir. C'est-à-dire que si on arrive souvent à la fin de la semaine avec l'impression qu'on n'a pas fait autant de choses qu'on avait prévu faire, si on pensait faire telle affaire, puis que finalement on en fait très peu, puis qu'on a une sommation de ce genre d'impression-là, ça va donner l'impression que le temps passe rapidement. Alors, pour les durées d'une semaine ou d'un mois, c'est peut-être davantage chez les gens dans la trentaine ces gens-là vont avoir davantage l'impression que le temps passe rapidement, plus rapidement que quand ils étaient plus jeunes. À cause de la quantité de choses à faire, à cause qu'ils sont en train de s'installer dans leur carrière, à cause qu'ils sont peut-être en train de s'occuper des enfants ou d'avoir une famille, et ainsi de suite. Par contre, si le temps qu'on est en train d'estimer, c'est les 5 dernières années, la dernière année, ouais, les 5 ouais, dernières ouais. années, les 10 dernières années, ouais. Alors là, le fait que vous, Pénélope, ayez 20 ans de plus que Jean-Philippe, ça va faire une différence. Parce que l'impression que X a passé rapidement les 20 dernières années, ben on n'en a pas beaucoup quand on a 22 ans. C'est rare qu'on arrive à la fin du primaire puis qu'on se dit que le deuxième cycle a passé plus rapidement que le premier cycle. On ne dit pas des choses comme ça.
4: Il y a le ralentissement. Oui, allez-y.
1: Oui, j'allais juste dire qu'on a aussi l'impression pour expliquer cette impression-là quand on est vraiment plus vieux, c'est par exemple le 11 septembre, ça va faire 10 ans, non 15 ans, 2026 moins 11 fait que non le 11 septembre ça va faire 25 ans. Ça fait 25 ans. Ouais. On se fait parfois surprendre de voir à quel point c'était il y a longtemps. Puis moi il y a une couple d'années, je me disais c'est pas des farces, les Jeux olympiques ça va faire 40 ans. Puis l'Expo du 67 ça va faire 50 ans. Non, c'est les Olympiques, ça fait 50 ans. Oh là, puis l'Expo 67, ça fait 60 ans. Puis ça, quand on a encore une fois une sommation d'impressions que ça fait tellement longtemps, ça donne la conclusion comme logique du cerveau, ça va être de dire « Ah, mais c'est que ça passe tellement vite. » Puis les gens, même assez rapidement, ils vont dire « Ah, ça fait déjà 10 ans que j'ai fini le secondaire ou ça fait déjà 15 ans que je suis avec mon conjoint ou peu importe. »
4: C'est fascinant. Étienne de Québec nous écrit « Est-ce qu'on n'est pas aussi déprimé de voir l'été partir parce qu'on réentrevoit l'ombre des longs horaires, travail à temps plein, vu qu'on associe tellement l'été à une forme de libération aux vacances, culturellement parlant, puis on en a parlé en début d'entretien. Benoît, c'est vrai que c'est une question de perspective. Moi, l'été commence en avril et se termine en octobre. On parlait de ça tout à l'heure avec M. Grondin. À la suite de la phrase, on dirait que la fin de l'été représente la fin de la vie. J'ai dit ça. Je dis tout le temps, j'aimerais que ce soit l'été toute ma vie. Mais Jean-Philippe, là, coup de théâtre en terminant, tu nous laisses sur tout un punch.
3: Ben, je réponds à ce que Suzanne a dit plus tôt. Une affaire qui m'aide à aimer l'été, c'est d'aimer l'hiver. Si je suis pas déprimé de voir arriver à la fin de l'été parce qu'il y a d'autres activités extraordinaires que je pourrais faire l'hiver, ça m'aide beaucoup à mieux vivre toute cette transition-là. Après, je sais que c'est pas pour tout le monde. Il y en a qui réussiront jamais à aimer ça, puis je le comprends. Mais moi, d'avoir des moments auxquels avoir hâte dans chaque saison, là, ça va être le fun. On va arriver à l'automne, le marché va être super, la bouffe va être extraordinaire. Après ça, ça sera Noël. Après ça, ça sera le ski, puis le snowboard. Ça, je suis très excité. Puis après ça, je ressors tirer mon vélo de route pour le printemps, puis on se rend un autre été.
4: Exactement. Je pense que c'était fort utile, cette discussion-là, pour les gens qui se reconnaissent à travers tout ça, puis il y en a qui souffrent. Il y a une personne ici là, qui travaille à l'urgence et elle peut prendre seulement 2 semaines de congé, très intense pour elle l'été, remplacer les collègues qui se reposent. Avec son enfant, 1 semaine sur 2, elle a une grande nostalgie de ses étés d'enfance avec ses parents en vacances, où là, c'était comme un peu un été éternel. En terminant, il y a un petit truc ici pour notre famille, nous écrit Karine. On fait notre dernière semaine de vacances à partir de ce vendredi en camping. Donc, Simon Grondin, c'est comme tantôt. Si on planifie nos vacances vraiment à la fin, c'est comme l'été pourra jamais finir avant qu'on prenne ces vacances-là.
1: En gros. Ben, on se donne peut-être une petite chance, là. Ou sinon, il faudrait changer le nombre de jours dans les mois. Peut-être se rendre au 34 juillet ou
4: ça, j'adore ça. Tous les mois de l'été, on leur rajoute 5 jours. J'adore tout ça. Simon Grondin, professeur à l'École de psychologie de l'Université Laval, auteur du livre Le temps psychologique en question. On a abordé certaines de ces questions-là qui est toujours disponible aux presses de l'Université Laval. Docteur Suzanne Filion, psychologue consultante et conférencière, autrice du livre Les secrets de la luminothérapie. On comprend bien pourquoi certains d'entre nous sont extrêmement attirés par le soleil, même si on connaît les dangers pour notre peau et notre santé. C'est comme irrésistible parfois. Jean-Philippe Barry-Guerrard, qui est en écriture du scénario de l'adaptation du livre Rue Duplessis au cinéma, entre autres, oui, et surveiller de belles annonces concernant de l'écriture.
3: Oui, des beaux projets.
4: Merci beaucoup à vous trois.
3: Merci.
4: Bonne suite d'été.
2: Merci.

0: de Claudia Bouvette qui a été lancé hier, intitulé Amour écran. Demain, à cette heure-ci, en tout cas en première heure, nous aurons une entrevue avec Tamara Thibault, qui est devenue, il y a quelques jours à peine, championne du monde de boxe chez les moins de 75 kilos, après seulement 5 combats comme professionnelle. Son parcours est inspirant et elle a, l'an dernier, entre deux combats, terminé sa maîtrise à l'Université de Sheffield en Angleterre pour devenir urbaniste. Donc, on va avoir cet entretien demain avec Tamara Thibault, qui, je crois, est à l'extérieur du pays. Je pense qu'elle est à Londres présentement. C'est ça. Alors, on lui parlera demain. On retrouve Raymond Saint-Pierre. Bonjour, Raymond.
1: Bonjour.
0: Et Laura-Julie Perrault. Bonjour, Laura-Julie.
2: Allô.
0: Chroniqueuse aux affaires internationales à la presse. Donc, merci d'avoir accepté pour une autre saison de nous aider à y voir plus clair dans toutes ces actualités internationales. Mais avant de plonger dans Taïwan, dans la Corée du Nord, allons-y avec un premier sujet, Laura-Julie, inspiré par ce que vous avez vécu cet été, c'est-à-dire, vous faites une espèce de tour, ben, c'est un International World Tour, on va se le dire, avec votre fils, que vous amenez, Laura-Julie, sur les traces de pays que vous avez déjà couverts comme journaliste. Intéressant, ça.
2: Ben, en tout cas, c'est ça. J'ai pris des longues vacances. Ça m'était jamais arrivé de ma vie. Donc, 8 semaines. Et j'ai essayé de partir avec le petit, mon garçon qui a 7 ans. Et on finit demain. On rentre à Montréal demain soir. Et oui, en effet, on fait plusieurs pays que j'ai couverts dans le passé où j'ai vécu aussi comme journaliste. Mais ce qui est complètement différent. Donc, c'est ça. J'ose pas appeler ça un tour du monde parce que on fait le tour de la planète, mais c'est 6 pays, on n'est pas en train de faire de tous les continents et tout le reste. Mais ce qui est extraordinaire, c'est que quand il va comme journaliste, on est toujours là pour couvrir un moment chaud. Donc, il y a toujours des élections, il y a des conflits, il y a des catastrophes, il y a une crise économique, il y a quelque chose. Là, on est vraiment là pour vivre dans le quotidien des gens et vivre aussi les mêmes pays à travers les yeux d'un enfant de 7 ans. C'est quand même assez différent. Et donc, j'ai comme l'impression de me plonger dans la manière dont les gens vivent l'été dans plein d'endroits différents. Parce que vous en parliez, là, juste l'entrevue d'avant, c'est l'été, c'est magnifique pour nous, mais c'est magnifique ailleurs aussi, même ceux qui n'ont pas un hiver qui dure 6 mois. Et j'ai vraiment l'impression d'être là-dedans en ce moment. Et c'est en fait, moi, ça me donne beaucoup espoir en l'humanité parce qu'on parle toujours de rupture du monde en ce moment, de l'ordre mondial qui est complètement déboussolé. Mais en faisant ce tour-là cet été, j'ai aussi vu des beaux développements, des pays qui vont mieux.
0: Comme par exemple en Ouzbékistan, où vous avez amené votre fils alors que ça faisait 25 ans que vous n'étiez pas allé.
2: Exactement. Puis quand j'étais allée, c'était un pays pauvre, avec une dictature. Les gens marchaient droit, ils avaient pas. Alors que là, maintenant, c'est un pays qui s'ouvre au monde, où il y a de plus en plus de touristes. Franchement, ça a été vraiment un bouffée d'air frais de voir l'Ouzbékistan à nouveau.
0: Et un coup de cœur partagé, c'est-à-dire contagieux même pour Taïwan, où vous êtes présentement. Votre fils semble partager la passion que vous avez pour ce pays.
2: Et quand j'étais venue en reportage il y a 3 ans, justement, je lui parlais tous les jours et il était particulièrement fasciné parce que je lui parlais de mon hôtel qui avait comme plein de bonbons et de snacks qui étaient comme disponibles 24 heures sur 24. Et là, il m'a dit, il faut qu'on aille à cet hôtel-là un jour, que non, on l'a fait. Puis c'est vraiment, pour lui aussi, c'est un coup de cœur absolument Taïwan.
0: C'est tellement une autre perspective d'amener un enfant qui veut des snacks à Taïwan, alors qu'en tant que journaliste, on couvre tellement d'autres choses. Raymond, un petit mot aussi, parce que vous avez parcouru la planète aussi. Est-ce que vous êtes déjà retourné dans des endroits pour que les proches en bénéficient?
3: Non, pas vraiment. C'est pas arrivé. C'est dans des pays où c'est plus facile, comme les endroits où j'étais, Washington, Londres, Paris. Là, c'est facile d'avoir des gens avec vous, des gens qui vous visitent, des gens de la famille. Mais quand on parle de Pékin, quand on parle de Moscou, ça devient pas mal plus compliqué.
0: Ouais. Puis effectivement, Laura-Julie en parlait, quand vous allez couvrir aussi ces pays-là, ils sont en crise. Donc forcément, amener des proches, ça pourrait être les mettre en danger ou en tout cas, pas avoir la disponibilité pour être avec eux sur le moment.
3: C'est ça, on n'est pas des guides, on est constamment disponible pour le travail. Donc c'est un peu plus compliqué.
2: Ouais. Mais moi, ça m'arrive souvent, je ne sais pas vraiment pour toi, mais moi, ça m'est arrivé souvent de voir un pays. À un moment donné, j'avais été couvrir le Kenya en pleine famine. C'était terrible comme situation, mais j'étais retournée 3 semaines plus tard en vacances. Et j'avais passé des vacances extraordinaires, puis là, j'avais vu une toute autre partie du pays. Ça m'arrive souvent de vouloir retourner dans les pays que j'ai couverts pour voir autre chose.
3: Moi, c'était l'inverse à un moment donné. L'ex-Yougoslavie, j'étais allé en vacances. Puis un an et demi plus tard, je me retrouvais là en pleine guerre civile. Okay. C'est complètement différent, mais en même temps, je connaissais le coin, puis je connaissais les beaux coins, les bons coins aussi.
0: C'est intéressant de vous entendre là-dessus. Allons-y sur ce qui a retenu votre attention. Raymond, allons en Corée du Nord.
3: Ben, je voulais parler de la Corée du Nord parce que, on n'en parle pas souvent. Kim Jong-un, les gens l'ont vu après la COVID en larmes à la télévision, s'excusant auprès de sa population de l'avoir abandonné, isolé du reste du monde et tout. Ça s'est très, très mal passé en Corée du Nord. Et maintenant, il est vraiment à l'avant-scène avec la Russie. Poutine a eu besoin de lui et parce qu'il avait besoin d'armes dans sa guerre contre l'Ukraine, il y avait un gros problème. Et là, vraiment, Kim Jong-un a répondu présent. Il a fourni des millions d'obus à la Russie, des roquettes, des missiles, et a envoyé des soldats, 14 000
0: des militaires
3: à ce moment-là.
0: Aussi,
3: on déploie même des missiles balistiques nord-coréens maintenant en Russie. Tout ça, ça vient d'un accord qu'il y a eu entre les deux, un accord de protection mutuelle, de défense mutuelle, en 2024. Et donc, des troupes nord-coréennes se retrouvent au combat contre l'Ukraine. Et M. Zelensky a dit qu'il y en avait encore 50 000 qui s'en venaient de Corée du Nord. Puis en plus, la Corée du Nord envoie des travailleurs en Russie parce que les jeunes, il y en a beaucoup qui sont partis soit à l'étranger parce qu'ils veulent pas faire la guerre.
0: Russes, des jeunes Russes qui sont partis, donc on a besoin de remplacer par...
3: au front en Ukraine. Okay. Alors, on envoie

0: des travailleurs nord-coréens. Donc, ça fait que cette collaboration-là est très intense. Ça inquiète un peu la Chine, parce que c'est la Chine qui, depuis des décennies, tient la Corée du Nord à bout de bras, parce que c'est une économie en ruine et tout. Un pouvoir vraiment qui contrôle pas grand-chose, à part de son petit monde à soi. Donc, Xi Jinping est allé au mois de mai rappeler à Kim Jong-un que, bon, attention, là, c'est nous la grande relation que vous
1: devez
0: conserver.
1: Et non pas la Russie.
0: Okay. Et puis, bien, je voulais évidemment parler de la Corée du Nord, parce qu'on parlait beaucoup de Trump ces jours-ci. On voulait éviter d'en parler. Et voilà, t'y pas qu'en fin de semaine, Trump se mêle de ce qui se passe, des exercices militaires qui se passent en Corée, avec l'armée américaine et l'armée sud-coréenne. C'est des exercices réguliers pour prévenir une guerre contre la Corée du Nord. La Corée du Nord qui menace à tout bout de champ d'attaquer la Corée du Sud, même d'utiliser l'arme nucléaire, parce que la Corée du Nord a l'arme nucléaire. Mmh. Et Monsieur Trump a écrit, lui, sur son site, que bon, il trouvait que M. Kim Jong-un, c'est un ami, que ces exercices-là, ça risque de le provoquer, que M. Kim Jong-un n'est pas belliqueux. Alors que, on voit ce qui se passe vraiment, ces menaces permanentes contre la Corée du Sud. Alors, les Coréens du Nord maintenant ont une expérience de combat en Ukraine. Ils deviennent encore plus une menace dans leur région. Les militaires américains se questionnent donc qu'est-ce qui se passe, pourquoi M. Trump a fait ça, pourquoi il a décidé cette intervention, dénonçant et promettant de limiter les exercices militaires face à la Corée du Nord. Alors, c'est un imbroglio absolument incroyable.
1: Et surtout que la Corée du Sud semble être un allié des États-Unis. En tout cas, il y avait quand même une bonne relation là. Puis à l'intérieur des États-Unis, on se demande qu'est-ce que Trump est en train de faire avec cette
0: alliance-là. Des deux côtés, d'ailleurs, parce qu'il y a des républicains qui se demandent comment on dénonce un allié aussi précieux.
1: Laura Julie?
2: Ce qui est surprenant, surtout, c'est qu'on se rappelle, dans le premier mandat de Trump, les négociations avec Kim Jong-un ont été un des grands échecs diplomatiques de Trump. Hein? Ça s'était fait avec beaucoup de fanfares et de clairons. Il y a eu trois rencontres et tout ça, et ça a donné absolument rien. En fait, ça a donné pas rien. Ça a fait que la Corée du Nord est allée plus vite vers l'acquisition d'armes nucléaires et maintenant aurait à peu près 60 armes nucléaires et des missiles qui sont capables d'atteindre jusqu'aux États-Unis. Donc, non seulement ça a été un gros chou blanc, un pétard mouillé, les négociations de Trump, de ce que ça a donné, en fait, c'est que ça a donné une Corée du Nord encore plus puissante. Mm-hmm. Et je pense que c'est ce qu'on voit un peu aussi, c'est la reconnaissance, en fait, de cette puissance-là. Mais là, ce qui semble apparaître, et c'est drôle parce que l'article vient de sortir là, sur le New York Times, je trouve ça intéressant, juste avant de vous parler, il y en a qui voient, en fait, dans le tweet de Trump, la reprise des négociations du gouvernement américain avec Kim Jong-un pour essayer un peu de détourner l'attention de ce qui se passe en Iran, où là, les États-Unis ont énormément de misère aussi à faire reculer l'Iran sur leur peut-être programme nucléaire. Et donc, une espèce de tentative de dire, bon, ben on va négocier un autre dossier, même si clairement, rendu où il est là, je vois pas du tout comment Kim Jong-un pourrait vraiment faire aller de l'arrière. Donc, il est dans la partie de l'apaisement Donald Trump, selon les experts, là, pour amener la Corée du Nord peut-être de retour à table. Mais disons que je trouve que c'est un drôle de scénario.
1: Est-ce que ça peut aussi être une façon pour Trump de se rapprocher de la Russie? Si la Russie et la Corée se rapprochent, est-ce que d'être dans ce trio-là avec la Russie peut avoir quelque chose d'intéressant pour Trump ou on n'est pas là?
0: Mais Trump, ça va avoir une affection particulière pour les dictateurs ou les pouvoirs durs,
1: OK. Donc, faudra voir avec tout ça. OK.
2: Mais ce qu'on voit aussi, c'est surtout qu'on voit un désengagement de l'administration américaine aussi, parce que l'autre affaire derrière ça, c'est vraiment le désengagement de l'administration américaine face à ses alliés en Asie. Donc, on parle du Japon, on parle de la Corée du Sud et on parle de Taïwan. Et c'est là que c'est ce qui semble se profiler, alors qu'on s'attendait au contraire que les Américains augmentent leur présence militaire en Asie. C'est ce que voulait l'administration Trump depuis le début, retirer des billes ailleurs pour se concentrer là. Mais là, on commence à voir que même là, les Américains veulent reculer.
1: OK. Laura Julie, vous êtes à Taïwan en vacances, mais forcément, Taïwan, quand on y est ces temps-ci, il se passe toujours quelque chose. Et là, ce matin, le gouvernement taïwanais va

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3: D'un conflit ne fait pas que mobiliser l'armée, ça mobilise aussi la population. Donc, on a simulé l'exfiltration du président Lai, du bureau présidentiel. On a simulé aussi la rupture des communications cellulaires qui pourrait vraiment causer pour voir comment la population civile allait répondre à ça. Donc, et là, on annonce en effet aujourd'hui donc une augmentation du budget à un niveau historique. On s'entend que c'est 3 % du PIB, ce qui est annoncé. C'est pas non plus, vous savez, l'OTAN maintenant annonce qu'ils vont dépenser 5 % du PIB. Donc, on s'entend que ça reste quand même dans une mesure respectable, mais qui n'est pas non plus là un bon là pour aller à du 17 ou du 8 %. Mais c'est quand même important. Et ce que ça dit, c'est qu'on sent vraiment que les choses sont tendues. On voit que la Chine est de plus en plus présente à l'est de Taïwan de manière militaire, essaie de normaliser sa présence. Donc, et tout ça sous fond de guerre économique, hein, parce que le nerf de la guerre autour de Taïwan, puis Raymond va en parler, là, mais ça reste l'économie, c'est une économie excessivement importante aussi dans toute l'industrie de l'intelligence artificielle.
4: Puis on va en parler justement, Raymond, là.
5: Ben c'est ça, les Américains voudraient oublier que 97 % des semi-conducteurs ou les microprocesseurs, ça c'est très important, ils en ont absolument besoin. Quand on parle d'intelligence artificielle, quand on parle de téléphone mobile comme on a et tout ça, tout le domaine de l'électronique, de l'informatique, eh bien, en ce moment, si la Chine réussissait à effectuer un blocus de l'île, ce qu'ils répètent souvent, ce qu'ils essaient avec des navires encore ces jours-ci à l'est de l'île, à l'est de Taïwan, ce serait gigantesque comme problème. Ça paralyserait l'économie de l'Occident en général. Et ben, les Américains essaient de compenser ça en fabriquant de ces microprocesseurs, des semi-conducteurs. Là.
4: Mais il y a une
5: usine qui se construit, mais ça ne se fait pas du jour au lendemain, ça. Alors, ce serait vraiment tragique pour l'Occident, là, si la Chine décidait un jour, Xi Jinping décidait, c'en est assez, on fait un blocus, on isole l'île.
4: Et Laura, si jamais la Chine décidait d'aller de l'avant et d'attaquer et de revendiquer son territoire, qu'est-ce qui se passerait?
3: Ben, en fait, l'approche de Taïwan, on ne sait pas ce qui se passerait, mais l'approche de Taïwan, c'est vraiment celle du porc-épic. Hein, parce que là, on parle vraiment, ça, on peut penser déjà entre la Russie et l'Ukraine, on se dit, oh mon Dieu, la Russie qui attaque l'Ukraine, c'est tellement gros, mais c'est à peu près du 4 pour 1. Ici, on est plus dans du 1 % la population taïwanaise, qui est de 23 millions là, pour 1,2 milliard là, de Chinois, la deuxième plus grande armée au monde. C'est vraiment, en fait, l'écart est gigantesque. Et donc, l'approche de l'île, c'est celle du porc-épic, c'est de dire, on va tout faire pour durer le plus longtemps et pour rendre ça vraiment difficile à la Chine. Donc, c'est vraiment ce qu'ils sont en train de préparer. Mais qu'est-ce que ça donnerait? C'est surtout qu'en fait, on se rend compte, est-ce que la Chine a vraiment intérêt à faire ça? Est-ce que la Chine de Xi Jinping a intérêt à faire ça alors qu'ils sont en train de rétablir des liens avec beaucoup de pays? On a vu ce qui s'est passé avec le Canada, ce qui s'est passé avec l'Europe. Le fait que Donald Trump est en train d'aliéner la plupart de ses alliés fait que beaucoup de gens se rapprochent de la Chine. Donc, la question de Taïwan devient beaucoup moins intéressante en ce moment pour la Chine qu'elle l'a déjà été.
4: Mais cela dit, ça fait longtemps, Raymond, qu'on s'entraîne du côté de la Chine pour prendre Taïwan.
5: Mais exactement. D'ailleurs, en Mongolie intérieure, ça c'est le territoire chinois, en ce moment, il y a une réplique du palais présidentiel de Taipei, puis les troupes chinoises pratiquent donc une opération éventuelle pour envahir le palais présidentiel. C'est pas demain la veille, comme le disait un peu Laura Julie, mais enfin, c'est là quand même, il y a cette tension-là qui reste.
4: Mais c'est ça, puis le monde pourrait, parce que c'est vraiment quelque chose qui joue là du monde démocratique, ou en tout cas du monde démocratique, oui, contre une puissance communiste, et ça, le monde entier pourrait pas rester les bras croisés devant ça, parce que ça a été de la Première et de la Deuxième Guerre mondiale une des grandes questions là,
5: oui,
4: qui referait sur
5: place. C'est un grand irritant aussi, Xi Jinping n'arrête pas de le dire. Ils vont se voir, Xi Jinping et Trump, en septembre, probablement à New York, là, à l'occasion de la réunion de l'ONU. Ça reste l'irritant, tout le temps, qui est évoqué.
4: OK. Allons-y avec vos coups de cœur, Laura Julie.
3: Mais je suis beaucoup les différents.

0: dans russe à l'étranger, parce qu'en fait, c'est tout ce qui reste là, de force démocratique russe. Et dans les derniers mois, il y a eu beaucoup de bisbilles. Et on se demandait ce qui se passait. Puis là, il y a un article du Guardian qui nous explique un peu, comme un roman de John le Carré, l'histoire du dissident Igor Rogov, qui était près donc du dissident Navalny, qui a été tué là, par l'État russe, et qui, on a découvert, était un informateur. Mais ce papier-là, donc, qui a été publié tout récemment, le 13 août, qui fait partie des longues lectures du Guardian de l'été, nous amène vraiment dans ce milieu-là et dans tout en fait, comment la Russie manipule les dissidents, les fait chanter et finit par les récupérer, mais aussi comment l'Ukraine s'en mêle. Et donc, on est vraiment dans les doubles informateurs, les doubles agents. C'est absolument fascinant, mais c'est quelque chose qu'on est en train de vivre en ce moment. Donc, je recommande fortement cet article-là qui s'appelle « A Bungled Bomb Plot in Poland Expose a Spy ».
1: Le 13 août, si vous cherchez dans The Guardian, c'est l'édition du 13 août. Raymond, je trouve ça fascinant que vous n'aviez jamais entendu parler de ce livre-là, qui est un des meilleurs vendeurs depuis 2 ans. Mais je suis surtout surprise que vous l'ayez découvert dans un journal britannique.
2: Ben, c'est ça. J'ai lu là-dessus parce que ça a été traduit. Là. Il y a un titre en anglais maintenant, ce livre-là. Et j'étais étonné. Mon Dieu, un auteur québécois qui fait que son livre est diffusé maintenant en Corée du Sud. Justement, on en parlait aux gens. Japon, un peu partout.
1: Le livre de Simon Paris-Poupard, donc Ordure, journal d'un étranger. Oui.
2: En anglais, ça s'appelle Trash, mais c'est ça. Mais je me suis demandé pourquoi c'était si populaire. En fait, ça décrit un monde qu'on connaît peu, sur lequel on ferme les yeux, où on se bouche le nez. C'est le monde des éboueurs, ou comme on dit ici, des vidangeurs. C'est un monde de gens indépendants, des aventuriers d'une certaine façon de notre époque, des gens qui laissent peu de place à ce genre de choix de vie ici à notre époque, des gens qui choisissent de vivre. C'est des gens qui font le choix. Puis il en parle avec amour de ce travail-là, Simon Paris-Poupard. C'est absolument étonnant, je l'ai acheté. Mais c'est ça, vous avez raison, je devais vivre sur une autre planète, ça m'avait complètement échappé
1: mais
2: cette histoire-là.
1: Mais c'est ça, le miracle des livres, ils finissent toujours par trouver le chemin qu'ils doivent trouver pour arriver à un lecteur ou une lecteur. Alors, Raymond...
2: Je l'ai lu.
1: Absolument. Raymond Saint-Pierre, Laura Julie Perrault, merci infiniment. On a hâte de vous retrouver tous les deux à ce micro encore dans 2 semaines. Au revoir.
2: Merci.
1: Bye. Bye. Trio Santé, après les infos. Est-ce que les ados sont programmés pour pas être capables de se lever le matin? On répond à ça.
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6: Ici Louis de Belleval, voici les informations. À moins de 2 heures de l'échéance prévue, le président américain Donald Trump a finalement repoussé l'entrée en vigueur de nouveaux tarifs de 3 jours pour tenter de conclure les négociations commerciales entre le Canada et les États-Unis. En principe, des droits de douane de 50% devaient s'appliquer sur toute une panoplie de produits, allant du ciment au bâton de hockey en passant par les meubles et les vêtements, à compter de minuit. Le premier ministre Mark Carney s'était entretenu avec Donald Trump à 2 reprises ces 2 derniers jours pour tenter d'éviter le pire, mais sans succès jusqu'ici. Les échanges auraient été tendus, selon les informations de Radio-Canada. Le professeur titulaire à la faculté de droit commercial de l'Université Laval, Richard Ouellette, voit une lueur d'espoir dans ce revirement.
7: C'est peut-être rapproché d'un accord. Ce qui semble diviser les parties, c'est la baisse des tarifs douaniers que les États-Unis concèdent. D'abord, pour les tarifs 338, là, ceux qu'ils menacent d'appliquer, est-ce qu'on les a ramenés à zéro? Pour les tarifs qui s'appliquaient déjà, les tarifs qu'on dit 232, à l'acier, à l'aluminium, aux pièces automobiles et en partie au bois, est-ce qu'on a accepté de les descendre suffisamment au goût là, de l'administration canadienne? Peut-être que là, on avait une perspective d'entente et on s'est dit, on va donner du temps au temps.
6: Pour justifier sa volte-face, Donald Trump a notamment évoqué la possible résurrection du projet de pipeline Keystone XL entre l'Alberta et les États-Unis, qui avait été mis au rancard par l'administration de son prédécesseur, Joe Biden. Par ailleurs, beaucoup d'industries de travailleurs surveillent de près les négociations entre le Canada et les États-Unis. Et ces tarifs américains représenteraient tout un casse-tête pour des exportateurs d'ici qui voient mal comment ils pourraient poursuivre leurs activités sans en subir les contre-coups. C'est notamment le cas de l'industrie du meuble, comme l'explique Éric Plouffe.
8: C'est catastrophique pour notre industrie.
9: Pour Gilles Pelletier, PDG de l'Association des fabricants de meubles du Québec, l'imposition de nouveaux droits de douane visant son industrie est injuste.
8: Le Canada à 50 %, c'est un taux de tarif plus élevé que des pays comme la Chine et le Vietnam. Le Vietnam, qui est le plus gros importateur de meubles aux États-Unis, ont 25 %. Donc, la logique, il n'y en a plus. C'est une situation totalement incompréhensible.
9: Le professeur de droit international économique à l'Université Laval, Richard Ouellet.
10: Cette industrie-là canadienne a besoin de l'accès au marché américain. Et donc, imposer des tarifs change les prix, change radicalement les prix, et donc change l'attrait du meuble canadien sur le marché américain.
9: Le marché européen ne semble pas une option pour la présidente de UP Meubles à Victoriaville, Julie Saint-Arnaud, en raison de la forte concurrence et des coûts de transport. Pas plus pour l'instant que de déplacer une partie de sa production aux États-Unis.
11: L'incertitude fait en sorte que comment on peut naviguer sans savoir si demain matin ça va être encore là. Ce sont d'immenses décisions à prendre pour peut-être 24 heures, 48 heures, un mois, deux mois, trois mois. On ne sait pas à quoi s'attendre.
9: Un récent sondage de la Fédération canadienne de l'entreprise indépendante montre qu'environ 2 PME sur 5 qui exportent des produits aux États-Unis seraient soumises aux nouveaux tarifs. Éric Plouffe, Radio-Canada, Montréal.
6: Le Parti québécois compte toujours tenir un référendum durant un premier mandat, mais s'engage à le faire seulement lorsque Donald Trump ne sera plus le résident de la Maison-Blanche. Le chef péquiste Paul Saint-Pierre Plamondon tente ainsi de désarmer ses adversaires, qui lui reprochent de vouloir faire l'indépendance au pire moment. Il veut recentrer le débat sur ses propositions de relance du Québec après 8 ans de gouvernance de la CAQ. Le reportage de Marie-Josée Paquette-Comeau.
12: Qu'on est quand même devant un phénomène politique absolument imprévisible.
13: Paul Saint-Pierre Plamondon est conscient que Donald Trump inquiète les Québécois.
12: Le fait que ce qui s'est dit hier, le lendemain, c'est l'inverse. Je pense que les Québécoises et les Québécois méritent un climat serein et viable pour des discussions ou des réflexions sur leur avenir.
13: C'est pourquoi le chef péquiste s'engage à tenir un référendum dans un premier mandat, mais après le départ de Donald Trump le 20 janvier 2029. À ses adversaires qui l'accusent de choisir le pire moment pour faire l'indépendance.
12: Là, cet argument-là est complètement écarté. Et on va pouvoir parler de propositions.
14: C'est irresponsable.
13: Dans le contexte de potentiels tarifs imminents, la première ministre Christine Fréchette s'étonne que le chef péquiste persiste et signe.
14: Au lieu d'avoir de l'instabilité pendant le début d'un mandat du PQ, on aura de l'instabilité pendant la totalité d'un mandat du PQ.
13: Le chef libéral Charles Milliard voit dans cette sortie un aveu de l'affaiblissement de l'option souverainiste.
15: Parce que ça montre qu'aussitôt que ça brasse un peu au niveau géopolitique, au niveau économique, bon, on est mieux de rester dans le Canada puis d'attendre que les choses se règlent.
13: Sur X, le chef conservateur Éric Duhaime accuse PSPP d'être une girouette référendiste. Il estime, tout comme Ruben Gazal de Québec solidaire, que le Québec n'a pas à se faire dicter son agenda politique par les Américains.
14: Notre projet de faire du Québec un pays ne dépend pas des Trumps du monde. Et qui sait qui va remplacer Trump? Ça peut être J.D. Vance.
13: Ici Marie-Josée Paquette-Comeau, Radio-Canada, Québec.
6: Toujours au Québec, la présidente de l'Assemblée nationale et députée de Montarville, Nathalie Roy, sera à nouveau candidate pour la CAQ. Elle tentera de remporter un 5e mandat. Nathalie Roy siège au Parlement depuis 2012. Et puis aux États-Unis, les plaidoyers ont commencé dans le procès intenté par une coalition de 29 États contre Meta. La maison mère de Facebook et Instagram est accusée d'avoir délibérément rendu dépendants les enfants à ces plateformes et d'avoir caché au public les effets sur leur santé mentale. Les plaignants réclament plus de 200 milliards de dollars en pénalités. Voilà, c'était les informations à l'antenne de Radio-Canada.

0: Merci de vous joindre à nous, d'être resté avec nous. Si c'est ce que vous avez choisi de faire, Penelope McQuaid et toute l'équipe ici pour 90 autres minutes à passer ensemble ce matin. Et nous allons, ben, un peu tous les jours, en tout cas au moins toutes les semaines, inaugurer un nouveau segment. On a pensé à des nouvelles idées pour vous, en plus de garder tous vos chouchous, ne vous inquiétez pas. Et aujourd'hui, donc, dans une heure, nouveau segment qui s'appelle « On a classé pour vous ». Alors, les listes, des fois dans les journaux, dans les magazines, c'est des rubriques vers lesquelles on va en premier quand ça nous intéresse. On a classé pour vous, je sais pas moi, les meilleurs disques de David Bowie, les meilleurs livres de Michel Tremblay, les meilleures citations de vos personnalités. Et là, parce que la campagne électorale au Québec, ça s'en vient, ça devrait être déclenché la semaine prochaine, avec Michel Séauger, il a classé pour vous les meilleurs slogans de campagne électorale de notre histoire. Alors, on va faire ça avec Michel dans une heure. Quand on lui a écrit pour lui suggérer ça, il a fait « Je suis votre homme » pour faire ça. Alors, Michel Séauger, dans une heure. Et parmi les chouchous, donc, ces segments auxquels on n'a pas touché parce que vous les adorez, ben, il y a le trio santé. Bonjour, Denis Fortier.
1: Bonjour, Pénélope.
0: Physiothérapeute, merci de passer une autre saison avec nous.
1: Ben, ça me fait plaisir d'être de retour.
0: C'est-tu la huitième?
1: C'est pas mal la huitième.
0: C'est ça, hein?
1: Pas mal à ça.
0: Ah, ouais. Oui, depuis le début, là.
1: Oui. OK, qui, d'accord. Qui l'a cru, quand même?
0: Ben moi, j'ai cru.
1: En fait, de parler de huit ans pendant de santé pendant une heure, oui. C'est vraiment un immense privilège que vous nous donnez, vraiment.
0: Mais c'est parce que c'est un immense privilège pour les gens à l'écoute, puis je m'inclus là-dedans, d'avoir accès à de l'information sur notre santé, alors que c'est pas si évident que ça. Donc, OK, ben c'est des privilèges partagés. se joindront à nous de façon plus régulière cette saison nos deux autres membres de ce trio santé. Docteur Michel Aude, bonjour.
2: Bonjour, Pénélope.
0: Je rappelle que vous êtes médecin spécialiste en santé publique et en médecine préventive. Les gens vous suivent en tant que créatrice de contenu aussi avec le nom La MD Colorée. C'est pas votre première participation. Merci d'avoir accepté de revenir régulièrement.
2: Avec grand plaisir. Moi aussi, c'est un privilège de pouvoir parler de santé pendant une heure. C'est vraiment très agréable.
0: Dave Lemberg, bonjour.
3: Allô.
0: Neuropsychologue et professeur titulaire à la Faculté de médecine de l'Université de Montréal et qu'on aura, on l'espère, la chance de retrouver à ce micro quelquefois dans la prochaine année.
3: Absolument, toujours un plaisir.
0: Alors, allons-y. Denis, commence. OK, vos sujets tout à l'heure, Dave, ce sera quoi?
3: On va parler des croyances. Comment les idées qu'on se fait, bien, ça peut affecter le fonctionnement de notre cerveau, puis il peut même bien faire en sorte qu'on réussisse un peu moins bien, par exemple, dans un entretien d'embauche.
0: Ah, OK, d'accord. Intéressant. Michel?
2: Moi, je vais parler de la fine balance entre la stigmatisation et la banalisation des infections transmises sexuellement. Comment bien communiquer en lien avec la santé sexuelle?
0: OK, d'accord. Denis, commençons avec nos ados puis le sommeil.
1: Ben oui, parce que là, l'école va recommencer et ça va être le combat pour lever nos ados, probablement.
0: Les coucher et l'élever aussi.
1: C'est vrai, les deux, c'est des deux côtés, ça. Et Dave, vous allez parler de croyances. Ben, il y a beaucoup de croyances aussi liées au sommeil, aux gens qui se lèvent tôt. On dit que l'avenir appartient aux personnes qui se lèvent tôt. C'est pas super fin pour les personnes qui se lèvent pas tôt. Et j'avais envie de parler de ça. Et le sommeil en physiothérapie, c'est vrai en médecine, c'est vrai, Dave, avec le cerveau, c'est fondamental dans tellement de choses, par rapport aux performances sportives, par exemple, par rapport à la douleur. Donc, c'est un élément qui est vraiment important pour le physiothérapeute que je suis, mais aussi pour les enseignants qui nous écoutent aussi. S'ils sont devant des enfants ou des adolescents qui ont mal dormi, c'est peut-être pas une bonne idée. Et on a beaucoup parlé des écrans à juste titre. Et si on reste dans la perspective des ados, hein, l'utilisation des écrans avant d'aller au lit, ce que ça peut faire sur le sommeil. On a beaucoup aussi parlé des boissons énergisantes, de la caféine, qu'on prend pas uniquement pour se réveiller dans un contexte d'adolescence, mais ça peut être ça aussi. Et on parle pas si souvent que ça du sommeil. Comment ça fonctionne, le sommeil? Vous le savez, je suis physiothérapeute, je ne suis pas un expert du sommeil, mais nos patients ont très souvent des troubles du sommeil pour des raisons évidentes. Et donc, j'avais envie de parler de tout ça, mais sous l'angle des ados, parce que c'est la rentrée qui va arriver, le réveil va finir par sonner. Et ça va être probablement un combat pour plusieurs parents de lever et, comme vous le disiez, Pénélope, de coucher. Nos ados vivent pour plusieurs d'entre eux, c'est vraiment un décalage horaire. Si vous allez,
0: c'est
1: pareil. C'est le même phénomène qui se passe, c'est un décalage horaire. On va parler aussi de décalage horaire social, sans avion évidemment, sans fuseau et tous les enjeux qui sont majeure pour l'apprentissage, pour la santé. Et on pourra faire aussi tout plein de parallèles avec les adultes, parce que il y a des similitudes quand même avec le sommeil ou les perturbations du sommeil chez les adultes. Donc, comment c'est réglé le sommeil? En fait, c'est pas si compliqué que ça. On comprend pas tout du sommeil. J'aime ça vous apporter des objets, Pénélope. Vous les avez...
0: On commence pas la saison avec un objet.
1: On commence avec deux objets et vous les avez pas vus.
0: Si vous avez eu ma réaction, Michel et Dave, oui. Si jamais vous avez des objets, là, grande fan, c'est des objets.
1: Et on se dit, ben, à la radio, personne les voit, mais en fait, je pense que ça aide à visualiser. Donc, premier élément qui régule le sommeil, je vous ai apporté une petite lampe portative, donc la lumière. Donc, le soleil, j'aurais pu apporter aussi une tasse d'obscurité, mais j'ai pas trouvé.
0: C'est plus difficile.
1: C'est plus difficile. Donc, on a à la fois la lumière ou l'obscurité, et notre corps possède tous une horloge biologique centrale qui répond à cette lumière-là. Le corps va sécréter de la mélatonine, et c'est lié avec les cycles du sommeil, mais aussi l'appétit et aussi la digestion. Donc, si on revient aux adolescents, ben ça règle pas juste non plus le sommeil, cette horloge biologique interne qui est à l'intérieur du cerveau, mais faut jamais oublier aussi qu'on a d'autres horloges biologiques, notamment dans nos muscles. Et on savait pas ça il y a une vingtaine d'années. Okay. Ça a été découvert, si ma mémoire est bonne, en 2017, et il y a un prix Nobel de la médecine pour ça. Donc, on a d'autres plus petites horloges, et toutes ces horloges-là sont synchronisées entre elles, mais l'horloge maîtresse est à l'intérieur du cerveau. Et est-ce que c'est un cycle de 24 heures? On parle en ce moment là, de rythme circadien. Mm-hmm. C'est ça la thématique de cette lumière qui va réguler, qui va nous aider à réguler notre horloge biologique. Donc, est-ce que c'est un cycle de 24 heures? Non. C'est pour ça que ça s'appelle circadien. Quand on parle d'un point de vue historique, le circa 1840, ça veut dire que j'ai une maison qui a été construite autour de 1840. Donc, les rythmes circadiens, ça veut dire environ 24 heures. Donc, c'est plate, c'est pas exactement 24 heures, mais nos journées à nous ont 24 heures pile. Ça veut dire que si on nous lâchait lousse
0: on aurait des rythmes d'alimentation, de sommeil, de libido, de plein d'affaires, parce que on avait une spécialiste de luminothérapie qui était avec nous ce matin pour une grande discussion, une table ronde sur pourquoi on a l'impression que l'été nous fuit, puis pourquoi on est-on attiré par le soleil comme Icare, même si c'est pas bon pour notre santé. Puis elle expliquait ces espèces de 150 rythmes circadiens qui sont comme régulés par la lumière, puis il y avait la libido là-dedans, puis il y avait tellement de choses. Donc, c'est vrai qu'on vit au rythme du 9 à 5 qu'on a choisi de nous imposer, ou du 8 à 4 pour l'école, mais c'est pas naturel.
1: Non, c'est pas naturel, et donc comme c'est pas 24 heures pile, ça a besoin d'être réglé chaque jour. Et ce qui régule cette horloge-là, c'est pas uniquement ça, mais c'est entre autres l'exposition à la lumière.
0: Faut la fermer parce que honnêtement, je vais être comme un enfant dans un roche de sucre dans 5 minutes. Okay. Là.
1: Ben, vous voyez comment la lumière...
0: Je le sens déjà, là.
1: Vous voyez comment la lumière a un effet sur nous et l'absence de lumière aussi. Oui. Et quand on va à l'école, quand les journées raccourcissent, parce qu'on s'en rend compte, les journées raccourcissent, faut pas négliger ça non plus dans le retour à l'école. Il y a aussi la lumière, l'exposition à la lumière qui va changer parce qu'on est à l'intérieur, mais aussi parce que les journées sont plus courtes.
3: Et donc, ça se fait rapidement. Et tout au long de l'année aussi pour les étudiants. Déjà maintenant, on voit là, que le soleil se couche beaucoup plus tôt. On a perdu une heure.
0: Oui.
1: C'est vraiment majeur. Et ben, durant la puberté, et ça c'est important de s'en souvenir, c'est que cette horloge se décale aussi vers le soir. C'est une caractéristique de l'être humain adolescent. L'horloge, nos rythmes circadiens sont décalés un peu plus vers le soir.
2: Okay. Mais moi, j'ai lu une théorie, vous allez me corriger si c'est pas vrai, mais qui disait que c'était un mécanisme évolutif qui permettait aux tribus, entre autres, de rester protégées à plusieurs heures de la journée, c'est-à-dire des personnes plus âgées, par exemple, se levaient plus tôt, des personnes plus jeunes allaient se coucher tard, se lever plus tard, ce qui faisait qu'il y avait toujours quelqu'un pour veiller sur la tribu.
0: C'est
1: super intéressant. Je sors de ma zone de compétences si on parle de tribu, mais on pourrait ajouter... C'est une bonne hypothèse. Mmh. Et on pourrait renforcer cette hypothèse-là, Michel, en n'oubliant jamais, et c'est vrai chez les ados, que tout le monde n'est pas pareil. Il y a des ados qui se lèvent tôt.
0: Exact.
1: Pénélope, ado, est-ce que vous leviez tôt ou tard?
0: Est-ce que vous parlez du fait que je suis encore ado maintenant? Parce que je me lève encore trop tard. Je me lève encore. Quand je suis bien reposée, là, au début des vacances, là, c'était comme 6-7 heures le matin. Puis à la fin, c'était 11 heures.
1: Et on est tous différents. Moi, c'est l'inverse. Vous le savez, je me lève tôt. Adolescent, je ne me levais pas à 4 heures du matin, mais maintenant, je me lève à 4 heures du matin. Donc, j'étais décalé, mais je me levais à 6 heures. Donc, c'était pas si tard. Fait que je ne sais pas, Dave, comment.
3: Non, mais parce que mes fils se réveillent encore ce matin à 5 heures du matin.
0: Ils sont jeunes?
3: 7 et 10 ans. Okay. J'ai donc hâte qu'ils soient ados.
0: Qui donc jusqu'à midi?
1: On est tous différents. Donc, oui, Michel, c'est probablement pour protéger la tribu. Mais quand on est ado, on se lève plus tard que notre heure, ce qui sera notre heure habituelle adulte, si je simplifie un peu. On l'a observé aussi chez des animaux aussi. Donc, les espèces qui sont plus juvéniles, dans leur stade plus juvénile, vont aussi se lever plus tard et se coucher plus tard. Et ça, c'est important de le retenir. Hein. J'avais donné comme titre à ma chronique, est-ce que nos ados sont biologiquement incapables de se lever tôt? Certains, on pourrait répondre tout de suite oui. Ça, la lumière que j'ai fermée pour pas vous donner un petit coup de trop d'énergie, il y en a un deuxième processus, d'où le deuxième objet. Alors, je vous ai apporté un sablier. Donc là, on est dans un autre paradigme complètement. Donc, le sablier que j'ai apporté, que j'ai inversé, donc le petit sable qui est à l'intérieur va s'accumuler dans le faisceau du bas. Et cette accumulation-là décrit la pression qu'on a, pression entre guillemets, du sommeil. Donc, quand on se lève, je simplifie, notre sablier du bas, notre récipient du bas est vide. Et durant la journée,
0: il va se remplir.
1: Et on peut pas rester réveillé indéfiniment. Comment on explique physiologiquement cette accumulation-là, cette pression du sommeil? Il y a plusieurs théories. On ne comprend pas tout de ça, mais il y a des mécanismes physiologiques qui augmentent la pression, notamment liés au processus qui se passe à l'intérieur du cerveau, mais aussi de nos cellules. J'entrerai pas dans ces détails-là, mais c'est important de se souvenir ça. De ça, on ne peut pas rester éveillé tout le temps parce qu'on aura cette pression-là. Et ça, c'est indépendamment de nos rythmes circadiens.
0: Mais pourquoi les adolescents se coucheraient donc plus tard? Bien, évidemment, ça se remplit plus... le problème, c'est qu'il faut qu'ils se lèvent quand même le matin.
1: Parce que là, il manque un élément d'information que je ne vous ai pas donné.
0: Ouais.
1: Chez les adolescents, ils se remplissent moins vite.
0: Ah,
1: ça
0: okay,
1: aussi,
0: d'accord.
1: Ça a été démontré.
0: Ah, oui.
1: Donc,
0: okay. Donc il n'est pas plein à même heure qu'un adulte.
1: Tout à fait.
0: OK, donc il continue à se remplir plus tard. Donc, il a besoin de se vider plus tard.
1: Tout à fait.
0: Wow.
1: Donc, ces deux incitatifs-là font en sorte que nos adolescents, le soir, pour la majorité d'entre eux, probablement, et je n'ai pas trouvé d'études qui nous donnent des proportions exactes, là, mais on peut dire que la majorité des adolescents n'auront pas envie d'aller au lit pour ces deux raisons-là. On a l'horloge, le rythme circadien qui est décalé, puis on a aussi ce sablier-là qui se remplit moins vite, donc la pression pour aller se coucher, la fatigue apparaît plus tard. Et là, il faut absolument parler aussi des week-ends. Parce que moi, je trouve ça intéressant quand je traite un ado d'avoir ça en tête, mais ça change quoi pour l'ado? Les ados qui se couchent très tard, donc qui vont se lever très tôt, commencer l'école le matin, c'est une torture.
0: Mais c'est ça. C'est pas de la mauvaise volonté, pas de la paresse.
1: Faut vraiment.
0: C'est souffrant, là.
1: Faut vraiment s'enlever ça de la tête.
0: Ouais.
1: C'est vraiment souffrant. C'est comme s'ils sont en décalage.
0: Ouais.
1: C'est pas une question de motivation, d'intelligence ou de quoi que ce soit.
0: Mal fait,
1: de
0: l'horaire
1: discipline.
0: D'école.
1: Oui, c'est tellement mal fait qu'en Californie, il y a une loi qui interdit qu'on commence l'école c'est-à-dire avant 8h ou avant 8h30 selon l'âge des enfants.
2: C'est super, ça.
1: Et quand on y pense, c'est tout à fait logique. C'est vraiment se faire violence. C'est vraiment comme si vous preniez un vol Montréal-Paris et vous aviez un décalage horaire et vous auriez, en arrivant à Paris...
0: Un cours de maths en arrivant à Paris sur
1: pareil.
0: Le déclairage. Après ça, essayer de retenir l'information.
1: Il y a de ça. Et là, vous allez à Paris tous les week-ends.
0: Okay.
1: Et le lundi, on vous propose un autre cours de mathématiques.
0: Mm-hmm.
1: On rit, mais c'est ça qui se passe. Et là, on n'oublie pas le sablier aussi. Quand vous arrivez à Paris, vous n'avez peut-être pas si bien dormi que ça dans l'avion. Vous avez cette pression-là du sommeil qui est de plus en plus forte parce que vous n'avez pas récupéré, mais il fait super soleil en arrivant. Donc, il y a un contraste, il y a une contradiction forte entre vos deux mécanismes de régulation du sommeil.
0: Tu vois, Denis, ça veut dire qu'un ado qui se lève le matin puis que son corps est encore endormi pour vrai, il n'a pas faim le matin. S'il est encore à moitié en dehors.
1: Tout à fait.
0: C'est en décalage sur presque tous les plans. Là.
1: Oui. Alors, qu'est-ce qu'on peut faire pour tenter de modérer ça pour les enfants, surtout les ados qui se couchent très tard, c'est encore plus difficile. Si je me prends comme exemple, pour moi, c'est vraiment pas difficile de commencer l'école tôt. Ça allait avec mon rythme circadien à moi, qui est un très, très tôt. Mais pour la majorité des étudiants, c'est des ados, c'est pas si simple que ça. Et il y a des études là, qui ont été publiées en 2026, oui, qui se sont penchées, par exemple, sur des tests, qui ont fait des tests. Si on a comparé pendant environ 6 mois des élèves qui commençaient leur cours soit à 8 heures ou soit à 9 heures, et on a remarqué, bien évidemment, qu'il y avait une grande proportion de ces enfants-là qui dormaient jusqu'à une demi-heure de plus. C'est énorme, une demi-heure de plus de sommeil à toutes les nuits. Pour l'apprentissage, on leur a fait passer des tests cognitifs, que j'entrerai pas là non plus dans les détails, mais les ados étaient meilleurs aussi dans leurs tests cognitifs. Et qui ça désavantage? Ben, ça désavantage les ados qui ont un peu plus de difficultés à l'école. Ça désavantage les ados qui ont tendance à se lever plus tard. Et donc, il y a d'autres études qui ont été faites cette année, une autre en Espagne, qui arrive à des conclusions semblables, en ce sens qu'il y a vraiment un effet positif de commencer l'école plus tard. Et on peut aussi avoir une réflexion sur qu'est-ce qu'on fait le week-end. Parce que là, le sablier, Pénélope, il se remplit jamais au complet. Donc, l'ado a le réflexe de vouloir dormir plus la fin de semaine pour remplir le sablier. Je comprends que c'est une image, là, ça simplifie, mais on comprend l'idée. Donc, l'ado va vouloir plus dormir. Et là, qu'est-ce qui va arriver avec cet ado-là quand il va se lever à midi? Il va être en décalage sur son rythme circadien parce que ça va faire déjà plusieurs heures que le soleil s'est déjà pointé. Mm-hmm. Donc, ce qu'on recommande, c'est d'essayer de pas dépasser, si possible, 2 heures de différence de lever semaine et le week-end pour pas provoquer. L'idée, c'est pas de dramatiser, mais c'est pour pas provoquer un autre décalage lié à l'ensoleillement.
3: Parce qu'un autre décalage avec la transition pour passer au lundi. Là,
1: tout à fait, on recommence après ça. Donc, c'est comme si au lieu d'aller à Paris, on arrêtait en plein milieu de l'océan, puis on faisait un demi-vol, disons.
2: Oui, moi, je tenais à rappeler aussi que les adolescents, en général, ont besoin de beaucoup de sommeil, de plus de sommeil que les adultes, entre autres, parce qu'ils sont en puberté, ils sont en croissance, et tout ça, ça demande beaucoup d'énergie. Donc, moi, j'ai toujours... ça me scie dans les oreilles quand j'entends que les adolescents sont paresseux parce qu'ils se lèvent tard ou parce qu'ils dorment beaucoup. Gardons en tête que les adolescents ont besoin de beaucoup de sommeil. Peut-être avoir cette conversation-là avec les ados pour qu'ils se couchent aussi, qu'ils essayent de se coucher pour avoir assez d'heures de sommeil parce qu'ils en ont vraiment besoin pour leur croissance.
0: On ajoute les écrans là-dedans. Là,
1: Truc simple pour tout le monde, pour les ados. Quand on dit minuit, c'est le milieu de la nuit. C'est à quelle heure votre minuit à vous? Quelle est l'heure où vous avez dormi la moitié de votre nuit? Ça va vous donner une idée de votre chronotype. Donc, si je me couche à 9 heures et je me réveille à 4h30, pour ce qui est de moi-même, je peux trouver mon minuit à moi. Le minuit porte plus son nom maintenant. Fait qu'il faut trouver son minuit puis son midi aussi. Et ça nous aide un peu à se réapproprier notre chronotype. Et vous avez tout à fait raison, Michel, c'est pas une question de discipline ou de quoi que ce soit. Faut écouter ça, c'est bon pour notre santé. J'y reviendrai durant la saison, ça a été démontré. Ça augmente notamment le risque de maladies cardiovasculaires chez les adultes. Donc, c'est important de prendre soin de son sommeil.
0: Et il y en avait pour tout le monde là-dedans, pas juste pour les ados.
1: Pour
0: là,
1: tout
0: on
1: le monde.
0: Retient avec, on ressort avec pleine information. Merci beaucoup, Denis
1: Grand
0: Fortier.
1: Plaisir.
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0: Parmi notre équipe de professionnels de la santé, cette année, Dr Michel Houde, médecin spécialiste en santé publique et médecine préventive et créatrice de contenu sous le nom la MD Colorée. Michel, c'est un questionnement aujourd'hui qui est à la base de votre sujet. Quel est ce questionnement?
2: Oui, un questionnement parce que moi, je suis médecin en santé publique, mais aussi clinicienne en santé sexuelle. Et je me pose souvent la question, comment trouver la balance entre la déstigmatisation des infections transmises sexuellement et par le sang, que je vais appeler ITSS pendant la chronique, et la protection de la santé de la population. Il y a une balance qui est assez fine parce qu'on veut protéger la santé de la population, on veut que les gens comprennent l'importance de l'enjeu des ITSS, mais on veut aussi, le bien-être des patients. Et je remarque vraiment une dualité. Il y a certaines personnes qui vont stigmatiser les ITSS et la sexualité et d'autres personnes qui vont banaliser les ITSS et la sexualité. Il y a vraiment toute une panoplie d'expériences, une panoplie de croyances aussi. Mais en santé publique, on doit toujours balancer le risque réel avec la perception du risque de la population.
0: OK, le donc, vrai risque et la perception du risque. Intéressant.
2: Oui, on se fait souvent des échelles, des graphiques pour orienter notre communication. Donc, lorsque la perception du risque est basse, mais le risque réel est élevé, on doit alerter un peu les gens. Lorsque les gens perçoivent un risque qui est plus grand que le risque réel, on doit plutôt calmer finalement les inquiétudes. Pour ce qui est des ITSS, pour ce qui est de la santé sexuelle, c'est complexe parce que on est vraiment, ça dépend des gens finalement. Donc, quand on communique à la population, comment on fait pour ne pas alerter les gens, ne pas stigmatiser, mais aussi faire comprendre l'importance finalement des ITSS. Donc, ça dépend, bref, les croyances en lien avec la santé sexuelle, ça dépend énormément de l'éducation qu'on a reçue, du milieu familial, de la culture, etc. Ça varie grandement d'une personne à l'autre. Je sais pas vous, c'était comment dans vos familles? Est-ce que la santé sexuelle, on en parlait ouvertement? Est-ce que c'était plutôt tabou? Est-ce
0: non,
2: qu'on était plutôt gêné?
0: Non, c'était quand même assez ouvert.
1: Bon, Denis, on n'en parlait pas vraiment.
3: Pas dans les années 80.
2: Oui, ça dépend des générations aussi, c'est, hein, c'est certain.
0: Ouais, ouais. Et des milieux, effectivement, ouais. De l'expérience même des parents avec leur propre sexualité.
1: En fait, il y avait beaucoup les croyances qui s'appuyaient sur la religion, mais bon, la religion prend moins de place dans notre société maintenant, mais souvent, on a des reliquats de ces croyances-là qui ont été transmises, bien que les religions peut-être moins
3: d'emprise
1: maintenant.
3: Mais à mon époque, c'était présent quand même, ces croyances-là, absolument.
0: Encore.
2: Oui, assurément. Et donc, il faut savoir, en termes de risque, que tout le monde qui est actif sexuellement a un risque d'ITSS. C'est-à-dire que n'importe qui a des relations sexuelles, que non protégées, là, que ce soit juste des relations orales, des contacts avec les organes génitaux, est à risque. Alors, c'est quelque chose de très répandu. Il faut pas le stigmatiser. La majorité des ITSS se traitent aussi. Okay. Lorsqu'elles sont diagnostiquées. Mais par contre, il faut garder en tête que les ITSS sont en hausse.
0: Quand même, avec toute cette éducation des dernières décennies, c'est vraiment que c'est toujours à refaire.
2: En effet, et certaines personnes peuvent vivre des complications, donc on ne veut pas non plus banaliser. Bon, bref, le risque de stigmatisation, moi, c'est le risque, je dirais, qui m'inquiète le plus, surtout comme clinicienne, parce que je vois que beaucoup de mes patients peuvent être stigmatisés quand ils ont des ITSS ou se sentent coupables, se sentent humiliés même quand ils ont des ITSS, alors que, moi, je vais vous dire, j'appelle la chlamydia le rhume génital. Alors, moi, souvent, quand j'ai des patients ou des patientes, c'est beaucoup des jeunes femmes qui ont la chlamydia qui se sentent mal, je leur dis, c'est comme avoir un rhume, là, ça arrive à plusieurs personnes et ça se traite bien.
0: Pourquoi plus de jeunes femmes ou vous voyez plus de jeunes femmes ou la chlamydia est
2: en
0: plus...
2: En termes de nombre de cas, ce sont les jeunes femmes qui sont surreprésentées pour la chlamydia. Ce sont les jeunes en général, mais encore plus les femmes que les hommes.
0: Okay. Mais elles se sont quand même fait donner la chlamydia.
2: Oui, en effet. Et comme... ça, c'est un questionnement que j'essaie d'approfondir. Ça pourrait être lié aux muqueuses, à quel point la personne va contracter l'infection si elle est exposée, etc.
0: OK.
2: Faut savoir aussi que les femmes vont souvent ne pas avoir de symptômes. Alors, de là, l'importance du dépistage, que les hommes vont souvent ressentir les symptômes.
0: OK.
2: Bref, le risque de la stigmatisation, c'est d'entretenir les préjugés qui peut mener à l'isolement et la discrimination envers certaines personnes, notamment des personnes vivant avec le VIH ou d'autres maladies chroniques d'acquisition sexuelle ou par le sang, notamment les personnes travailleuses du sexe aussi et certaines communautés de la diversité sexuelle et de genre.
1: Il y a un élément intéressant que vous soulevez parce que vous donnez l'exemple de la chlamydia, vous parlez de stigmatisation, donc je comprends que c'est la personne elle-même qui s'auto-stigmate. Et si on pense aux personnes qui ont contracté le virus du sida, il y a une stigmatisation, il peut y en avoir une collective. Fait que c'est des enjeux, j'imagine, pour votre travail qui sont complètement différents.
2: Définitivement. Il y a des enjeux de stigmatisation dans la société. Il y a des personnes qui vivent la stigmatisation de leur partenaire, par exemple. Mais il y a beaucoup d'auto-jugement, d'auto-préjugés quand quelqu'un va contracter une infection. Et ça, comme clinicienne, j'en fais mon cheval de bataille auprès de mes patients pour déconstruire ça. Assurément. Ensuite, dans les risques de la stigmatisation, on a la diminution de l'accès aux services et c'est là où la stigmatisation devient un enjeu de santé publique. Une personne stigmatisée va avoir moins tendance à aller chercher des soins. Une personne qui a peur d'attraper une ITSS va peut-être pas aller demander un dépistage par peur du résultat. Également, il y a certaines personnes qui peuvent ressentir de la discrimination dans les milieux de soins, ce qui fait que l'accès aux soins est un peu plus difficile.
0: Okay.
2: Ce qui fait, ça peut diminuer les soins qu'on peut amener à ces personnes-là, ça peut diminuer l'offre de dépistage, le diagnostic et le traitement. Okay. Donc.
1: Ben, j'ai une autre question, Michel, excusez-moi, mais est-ce que vous observez souvent un renoncement aux soins? C'est-à-dire que les gens vont attendre à l'extrême limite avant de consulter? Ou c'est quelque chose qu'on voit plus, ça, cet aspect-là?
5: On est-tu comme on est dans des nids jusqu'à temps que vraiment ce soit physiquement plus possible de nier ce qu'on a?
2: Pour certaines personnes, oui. Ça m'arrive d'entendre « Ah non, j'ai pas consulté parce que j'avais pas de symptômes, par exemple. » Là, ça passe, entre autres, peut-être par le déni, mais aussi par l'éducation. Et c'est là où la stigmatisation peut jouer sur l'éducation, parce que quand on entend, on s'éduque, on entend parler des informations, on sait qu'on a besoin de se faire dépister, même si on n'a pas de symptômes. Se faire dépister pour les infections transmises sexuellement, si on a des relations sexuelles non protégées. Donc oui, ça arrive. J'aurais l'impression que ça arrive de moins en moins, par contre, mais ça arrive certainement.
5: Parce que ça vient aussi avec l'idée qu'il va falloir appeler les gens avec qui on a eu des relations sexuelles pour peut-être retracer la personne qui nous l'a donné et ou retracer les gens qu'on a peut-être contaminés. Puis là, cette charge-là émotionnelle, elle peut devenir vraiment intense, puis elle peut probablement, je présume, faire en sorte qu'on a juste pas envie d'être diagnostiqué.
2: Ouais, il faut savoir par contre qu'on peut avoir l'aide de la santé publique pour ça, c'est-à-dire que la santé publique peut aviser les partenaires de manière anonyme.
5: Même pour un rhume?
2: Même pour un rhume génital, oui. Okay.
5: Je pensais que c'était pour les maladies à plus grande conséquence, là.
2: Non, pour toutes les infections transmises sexuellement, ou en tout cas en grande majorité, la santé publique ou les professionnels de la santé peuvent aider. Ça devient plus complexe pour les personnes qui ont, par exemple, un seul partenaire ou alors ça va être facile de retracer de qui ça vient. Mais en même temps, quand on a une ITSS, il faut penser à soi, mais il faut aussi penser aux autres. Mm-hmm. Surtout, comme je vous l'avais dit, c'est souvent asymptomatique, c'est-à-dire que la personne à qui on aurait pu transmettre l'infection pourrait ne pas le savoir pendant très longtemps jusqu'à temps qu'elle développe des complications, par exemple. Ensuite, on a parlé du risque de stigmatisation. Il y a aussi un risque à la banalisation. La banalisation des ITSS en se disant, ça se traite, la grande majorité, si on parle de chlamydia, de gonorrhée, de syphilis, même l'hépatite C aujourd'hui se traite, avant elle ne se traitait pas, on a des médicaments. Donc on se dit, bon, ça peut se traiter, alors je prendrai des antibiotiques. Il faut savoir que la banalisation peut augmenter les comportements à risque, peut diminuer l'usage du condom et là, actuellement, on voit vraiment une baisse de l'utilisation du condom chez tout le monde, notamment chez les jeunes. On se questionne un peu pourquoi. En santé publique, on essaye de l'adresser. Ça peut être une banalisation des conséquences des ITSS parce que la majorité se traite. Ça pourrait être aussi un manque d'éducation. On voit ça beaucoup chez les jeunes. Même chez les adultes, je me sens pas concernée. Les ITSS, ça me touche pas moi.
5: Okay.
2: Moi, j'ai un partenaire
5: qui est safe.
2: C'est
5: entre
2: ça, par-ci, par-là.
3: On en parle quand même moins, il me semble, dans les années 90, avec la hausse du VIH et tout cela. Il me semble que dans les dernières, la dernière décennie, on parle quand même moins de cela. On sensibilise
2: en effet,
3: moins.
2: Ça, c'est une des hypothèses qu'on a. C'est que le fait que le contrôle du VIH est se soit grandement amélioré, ce qui est une excellente chose, ça peut diminuer la peur qu'on a de la sexualité. Ça, par contre, en grande majorité, je pense que c'est très positif. C'est-à-dire que les personnes qui ont le VIH aujourd'hui vivent très bien. Ils ont une excellente espérance de vie. Au Canada, la même espérance de vie que les personnes qui n'ont pas le VIH. Ils sont plus contagieux quand ils sont traités. On appelle ça I égale I. Indétectable égale intransmissible. Ça veut dire que quelqu'un qui a un traitement, souvent, on sera plus capable de détecter le virus dans son sang, même si la personne est encore infectée, et la personne sera plus contagieuse. Bref, tout ça va mener au fait que les personnes vivent en meilleure santé, on a moins peur, on se dit pas, ben peut-être une relation sexuelle va mener à notre décès. C'est vraiment tragique ce qui a été vécu dans les années 80-90. Mais en effet, peut-être que ça explique le retour du balancier vers une moins grande précaution en lien avec les activités sexuelles, je dirais ça.
5: On a un courriel ici d'une auditrice qui nous dit l'herpès génital est l'ITSS dont on parle le moins, qui n'est pas testé systématiquement, mais qui a un impact majeur sur la vie sexuelle des gens atteints, car elle ne se guérit pas. Et même si elle se contrôle par la prise de médicaments en mode suppression, la stigmatisation est bien réelle.
2: En effet, je pourrais en faire une chronique complète. Ah, ouais, merci. Hein? Je ne comprends pas la stigmatisation de l'herpès. L'herpès génital, c'est comme les feux sauvages, mais au niveau des organes génitaux. Personne n'est à l'abri. On n'a pas de manière de 100% là, se protéger contre l'herpès génital. Et si jamais on l'attrape, ben, c'est la même gestion un peu que les feux sauvages. Donc,
5: il y a vraiment beaucoup de gens, apparemment, qui sont atteints d'herpès.
2: Oui, c'est très
5: commun.
2: Si je ne me trompe
5: là.
2: Pas, environ un tiers de la population.
5: Un tiers,
2: ou
5: c'est
2: un peu
5: énorme.
2: Moins. Oui, okay. C'est énorme, mais sachez que c'est une infection qui se gère très bien, qui ne devrait pas être stigmatisée. Pardon. Alors, bref, la banalisation, on craint que ça contribue à la diminution de l'usage du condom, la diminution du dépistage, mais autant la banalisation que la stigmatisation peut mener à ces comportements. Alors, pourrait expliquer finalement l'augmentation des ITSS. Pour ce qui est du VIH, par contre, je dirais que je ne vois pas de banalisation de cette infection en général. On en parlait tantôt. Mes patients qui sont atteints de VIH rapportent largement vivre de la stigmatisation de leur entourage. Et une majorité de mes patients qui n'ont pas le VIH, que je vois en clinique pour la prévention, prennent le VIH au sérieux.
5: Là, on parle de moins de stigmatisation. Non, on parle pas de moins de stigmatisation.
2: Non, malheureusement.
5: Okay. Parce que je pense aux populations immigrantes pour qui c'est extrêmement stigmatisé encore. Là.
2: Oui, en effet. Mais même pour des personnes qui sont nées au Québec, par exemple, il reste encore beaucoup de stigmatisation dont la majorité n'est pas fondée. Je voulais en faire une petite parenthèse. Là, considérant que les personnes qui ont le VIH, la grande majorité seront plus contagieuses et que le VIH, et là je veux le rappeler, ne se transmet pas par des accolades, une poignée de main, un baiser. C'est-à-dire côtoyer.
5: Faut vraiment le rappeler, ça, Michel?
2: Ah oui. Et, mais je le sais parce que mes patients doivent le rappeler à leur entourage et des fois, leur entourage ne les croit pas. Alors, on a besoin d'en parler parce que, bon, cette stigmatisation-là, elle contribue au mal-être un peu de certaines personnes qui vivent avec le VIH. Toutefois, le VIH, c'est une maladie chronique qu'il faut prendre au sérieux, qui va demander un effort aux patients pour toute leur vie. Alors bref, la balance, comme vous comprenez, elle est très fine entre la déstigmatisation tout en ne souhaitant pas banaliser. Mais par contre, je pense que c'est possible d'y arriver. Hein. Par exemple, le VIH n'est pas une raison d'avoir peur d'une personne et le VIH nécessite un traitement à vie. La chlamydia se traite très bien, elle est très fréquente, faut pas en avoir honte et elle peut avoir des conséquences importantes si elle
5: c'est
2: n'est pas
5: ça.
2: Diagnostiquée.
5: Ben, je pense que c'est ça et qu'il faut peut-être marteler.
2: Oui, et y aller
5: que...
2: dans le positif. Il faut prendre certaines précautions pour éviter la transmission des ITSS, mais avoir une ITSS ne dit rien sur la valeur ou la moralité d'une personne.
5: Michel Houde, c'était fort intéressant que cette chronique sur la stigmatisation et la banalisation et comment sortir de l'un et l'autre concernant les ITSS.
2: Oui, un petit rappel à tous d'aller vous faire dépister si jamais vous avez eu une relation sexuelle non protégée, sauf si vous êtes dans un couple fermé où les deux partenaires ont été dépistés. Ça touche tout le monde. Il faut que tout le monde aille se faire dépister.
5: Merci beaucoup, Dr. Houde. Merci.
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5: Alors, nous sommes avec le Dr. Ellenberg qui vient donc compléter ce trio santé aujourd'hui. Neuropsychologue, professeur titulaire à la Faculté de médecine de l'Université Montréal. Et Dr. Ellenberg, le sujet aujourd'hui, j'ai dit docteur, mais docteur
3: en neuropsychologie. Ou Dave,
5: OK, parfait. Dave, comment est-ce que nos croyances influencent nos capacités, nos influencent notre vie finalement et notre santé?
3: Partout, dans plein de contextes différents. Et puis surtout qu'on peut, comme un individu, on appartient souvent à plusieurs groupes, donc on peut avoir plusieurs croyances. Donc si on parle là, des idées qu'on se fait, des idées qu'on entretient, donc des croyances qu'on peut avoir sur l'âge. Ah, je suis plus vieux, donc je suis un peu moins bon, tu sais, pour gérer les nouvelles technologies. Par exemple, ma classe socio-économique est moins favorisée, donc j'apprends moins bien. Mais tout cela, là, on traîne cela et à peu près tout le monde entretient des croyances en lien avec les groupes auxquels ils appartiennent. Et puis, c'est des idées auxquelles on est confronté constamment, on nous le rappelle. Il ne faut pas oublier qu'aujourd'hui, dans certains contextes, les femmes gagnent encore moins que les hommes pour le même travail. Ça, hein, on nous le met en pleine face, là. L'autre chose, les travailleurs plus âgés sont encore souvent moins recrutés, moins promus dans des secteurs associés aux nouvelles technologies. Des personnes issues de certains groupes ethnoculturels, mais encore aujourd'hui, sont sous-représentées dans des postes de direction. Donc, le problème, c'est qu'à force de voir ces écarts-là un peu partout, mais on commence à y croire. On se dit, mais finalement, il y a peut-être réellement une différence et peut-être que ça reflète, dans le fond, vraiment mes capacités. Je suis peut-être moins bon et ça l'affecte aussi le regard que je peux poser sur les autres. Ça vient, ça joue des tours à notre cerveau. Un, je perds confiance en mes capacités, mais on sait que ça influence mes capacités cognitives qu'on réalise. Je traite moins bien l'information, je porte moins attention, ma mémoire est moins efficace parce que je suis un peu surchargé, donc je réussis moins bien. Mmh. Puis là, ben, il y a un cercle vicieux qui s'installe. Hein? Si je réussis moins bien à cause de ces croyances-là, ben, je crois que c'est vrai. Puis à la longue, ben, le problème, c'est que ça vient nourrir les préjugés, puis ça contribue aussi à creuser des inégalités. Puis je vous donne comme premier exemple la classe sociale. Et c'est pas banal. Une étude importante menée en France où les chercheurs ont recruté des personnes, des jeunes étudiants issus de deux milieux différents. Donc, issus d'un milieu socio-économique élevé, des parents qui sont cadres, qui sont professionnels, et d'autres jeunes, même âge, mais issus de familles dont le statut socio-économique est plus faible. Donc, soit des parents sans emploi ou ouvriers. Là, on leur donne une tâche à faire. C'est un exercice, en fait, de logique verbale. Dans une première condition, on leur dit « Ah, on veut tester vos capacités d'analyse visuelle pour comprendre comment que les mouvements oculaires fonctionnent. » Mais tout le monde performe pareil. Même niveau de performance, même niveau de réussite. Mais dans un notre groupe, là, on vient activer la menace du stéréotype.
5: Okay, okay, okay.
3: On vient activer un préjugé. On dit, hey, ce test-là, en fait, c'est un test d'intelligence qui évalue vos capacités d'apprentissage. Mais devinez quoi? Les étudiants qui avaient pourtant bien réussi, là, tout à coup,
5: on a juste planté sa petite graine là, de croyance erronée. Là.
3: Exactement. Wow. On a activé un préjugé. Et donc, même capacité, échec. Puis pour moi, comme prof à l'université, je me dis, hey, c'est une étude qui nous impose une grande responsabilité. À partir du moment où on est conscient du phénomène-là, on peut plus faire comme si on ne savait pas. Puis nos institutions, que ce soit le cégep, l'université, même avant ça, et la société en général, pour moi, elle a une responsabilité fondamentale de créer des conditions où chacun peut démontrer ses réelles compétences. Mais surtout, ce qui interpelle, ça touche pas juste la classe sociale, hein? Juste le simple fait de savoir qu'on est un homme ou une femme, dans certaines situations, on l'a mentionné, ça l'affecte aussi nos performances à des tests. Puis pas à cause du genre, mais à cause des croyances. Si on pense, par exemple, au fameux stéréotype en mathématiques, ah, les gars sont bien plus forts en maths que les filles, bien, il y a une étude pionnière qui date de 25 ans, donc ça fait longtemps qu'on sait ça. Les chercheurs ont regroupé ensemble des hommes, des femmes, leur ont fait passer un test en mathématiques qui était assez difficile. Dans une première condition, on neutralise le stéréotype. On dit aux gens, voici un test de maths. Généralement, les gars, les filles performent à peu près pareil. Il n'y a pas de différence. Dans une deuxième condition, on active le stéréotype. On dit, voici un test de maths. Généralement, qui met de l'avant une différence entre les genres? On ne dit pas laquelle, par contre. Mais on fait juste comme planter l'idée. Mais dans la condition neutre, les gars et les filles performent de façon identique. Aussitôt qu'on active le stéréotype, le résultat des filles chute.
5: Wow.
3: Mais surtout, ce qui est fou, c'est même la subtilité là-dedans. On n'est même pas obligé de le dire. Si, par exemple, une femme réalise un test de mathématiques et elle est entourée d'hommes dans la même salle, elle va moins bien réussir que si elle est entourée de femmes.
5: Hey, c'est quelque chose, hein?
3: Et donc, juste la composition du groupe peut se faire. Puis évidemment, mais ça va bien au-delà des maths, il faut le penser. On, dans plein de situations, on est évalué, que ce soit un examen d'admission, que ce soit un test de sélection ou un entretien d'embauche. Puis les croyances même peuvent être implantées subtilement. Hein, quand on nous demande d'écrire notre genre, là, on est un gars ou une fille en haut de la feuille, ou si les exemples qu'on lit sont plutôt associés aux hommes,
5: je vais pour
3: un entretien d'embauche, puis je réalise que mais à cet endroit-là, c'est majoritairement des hommes qui obtiennent des postes de pouvoir, ça a un impact. Mmh.
1: Et c'est compliqué aussi, parfois, les croyances, parce que parfois, ça repose sur des faits aussi. Si vous parliez de l'avancée en âge ou des gens qui ont de la difficulté à trouver un emploi parce qu'ils sont plus vieux, mais il y a, je sais pas, 50 ans, l'espérance de vie était pas la même. On n'avait pas la même santé à tel âge. On n'était pas dans la même situation physique de santé à 80 ans que maintenant, qu'en 1950. Et parfois, j'ai l'impression, par rapport à ces croyances-là liées à l'âge, on est resté avec nos croyances qui s'appuyaient sur des faits en 1950, mais on les transpose parfois à des gens qui ont 80. Mmh. Je vois plein de patients à domicile qui ont 80, qui ont une vie tout à fait normale, qui ont, mmh. mais c'est pas si simple que ça, parfois.
3: Ça traîne. C'est des idées qui, à un certain moment, pour d'autres facteurs. Mmh. Donc là, on a un peu transposé. Juste rapidement aussi, ça touche également les hommes. La fameuse idée que les hommes sont un petit peu moins empathiques que les femmes. Uh-huh. Mais les chercheurs ont évalué les capacités à reconnaître les émotions, les interactions sociales chez des hommes et chez des femmes. Quand on présente ça comme un test de logique, tout le monde réussit de façon pareille. Mais si on présente ça comme un test d'empathie, là, les hommes performent moins bien.
5: Ah, wow.
3: Ça veut dire des fois, wow, ces croyances-là, uh-huh, mais peuvent finir par influencer notre parcours de vie également.
2: Et moi, il faut que je vous raconte une anecdote personnelle. Je sais que mes parents, quand j'étais jeune, faisaient beaucoup de renforcement positif. Et j'étais consciente des fois de l'impact que ça avait sur moi en disant... t'es une fille très empathique, par exemple, ou t'es une fille très débrouillarde ou manuelle, par exemple, ben, de me faire dire que j'étais quelque chose, ça m'aidait à le devenir.
5: Ah, ouais,
2: donc, bon, l'inverse est aussi vrai, oui, hein, c'est-à-dire que il peut avoir des préjugés positifs ou alors un simple mot, une simple parole de la part d'un prof, mm-hmm, ou de la part, mm-hmm, de parents ou de l'entourage d'enfants, ça peut les aider à briser finalement ces stéréotypes-là.
3: Bon, on va en parler justement à la fin pour voir qu'est-ce qu'on fait pour les brisé. Mais aussi, quand tu sais, c'est intéressant, Denis, tu parlais des stéréotypes liés à l'âge, mais c'est pas juste associé avec les personnes plus âgées. Mm-hmm. Tu sais, la fameuse idée que les jeunes conducteurs là, sont imprudents, impulsifs, moins sécuritaires, ça traîne. Une étude intéressante où on a évalué des jeunes et leur capacité de détecter des dangers sur la route. Quand on présente la tâche, par exemple, comme là, on veut évaluer le simulateur, on veut voir si notre système fonctionne bien, tout le monde réussit bien, on fait pas trop d'erreurs, la conduite est sécuritaire. Mais si on présente la tâche comme une qui évalue, pourquoi les jeunes font plus d'accidents?
5: Uh-huh.
3: Et c'est fou. À ce moment-là, les jeunes commencent à faire plus d'erreurs. Et aussi, ils vont freiner plus tardivement. Ils vont faire plus d'excès de vitesse. Donc, c'est quelque chose qui a un impact incroyable. Et aussi en vieillissant, on sait que, par exemple, si on prend des personnes qui ont 50 ans et plus, on leur présente une nouvelle technologie, puis on dit « Ah, c'est une simple mise à jour ». Ils vont apprendre rapidement, aussi vite que les jeunes. Mais si on présente ça, puis on insiste sur le fait que c'est une nouvelle technologie, là, tout à coup, bien, leur performance chute et ça leur prend plus de temps à apprendre. Et c'est pas banal.
5: Mm.
3: Parce que ça veut dire que les gens, à la longue, peuvent hésiter avant d'essayer. Ils peuvent perdre, mm-hmm, certaines occasions.
5: C'est sûr.
3: Et peuvent peut-être s'empêcher d'aller aussi loin dans leurs projets, dans leur vie, dans leurs ambitions.
5: Absolument.
3: Qu'ils pourraient.
2: Et pourquoi on voit une différence aussi grande? Est-ce que c'est à cause de la confiance en soi qui vient vraiment jouer sur nos capacités au niveau de notre cerveau?
5: C'est ça.
3: C'est fascinant. C'est en lien, en fait, c'est au-delà de la confiance en soi. C'est pas en lien avec, par exemple, les idées que je me fais proprement. C'est vraiment des mécanismes neurobiologiques qui sont liés à la surcharge mentale. Quand j'arrive à un endroit puis que je me...
5: Comme un examen de maths, une femme, c'est juste des hommes dans la pièce.
3: Donc là, je suis préoccupé par cela.
5: Okay.
3: Ça vient gruger de l'espace dans ma tête. Ça occupe ma mémoire de travail, mon attention. Cette surcharge-là fait en sorte que je performe moins bien. Par exemple, ce coup-là vient activer la région de mon cerveau, la région frontale, qui est normalement impliqué dans le raisonnement. Mais là, il bascule en mode hypervigilance. Ça veut dire que là, bien, les ressources qui seraient utilisés pour bien performer sont plutôt contournés vers l'anticipation de l'échec, surveiller les erreurs, gérer les inquiétudes. Mais en même temps, il y a un autre centre qui s'active, l'amygdale. L'amygdale, ça permet de détecter la menace. Donc là, le cerveau, sa priorité, ben, c'est d'éviter la honte, le jugement et la déception. Puis j'aimerais terminer avec une dernière expérience qui est très intéressante. Mmh. Et Michel, je pense que tu vas reconnaître peut-être même tes interactions avec certains de tes patients et ce que peuvent vivre tes patients. Bien, c'est ce qu'on appelle la menace du stéréotype dans le contexte de soins. C'est lorsqu'on sait qu'un certain préjugé qui est associé à notre groupe, bien, on va craindre d'être jugé. Puis il y a des chercheurs américains qui ont recruté 162 femmes, dont 94 étaient noires, 68 étaient blanches, pour étudier cela. Ici, les femmes étaient reparties en deux groupes. Un groupe où que l'environnement était neutre. Mais le deuxième groupe où on venait activer des éléments en lien avec l'appartenance ethnique. Donc, par exemple, les femmes devaient écrire leur appartenance ethnique dans le questionnaire. Donc, on l'active. Deuxièmement, dans la salle d'attente, il y avait des affiches qui reprenaient certains stéréotypes associés plutôt aux femmes noires. Donc oui, on pouvait voir, par exemple, des affiches de grossesse non planifiée qui montrent une jeune femme noire enceinte, mais d'autres affiches aussi associées avec la contraction du VIH qui montrent aussi des femmes noires. Mais les chercheurs ont trouvé que les femmes noires qui étaient exposées à ces deux stéréotypes-là vivaient plus d'anxiété. Et ultimement, les recherches démontrent aussi que quand ça vient le temps de parler avec le médecin,
5: mais, non, c'est sûr.
3: Mais là, ils sont surchargés. Là, ils ont été intimidés, le préjugé arrive. Elles communiquent moins bien leurs besoins. C'est plus difficile d'expliquer ce qu'elles vivent. Et également, quand c'est le temps de leur donner de l'information, c'est la même réalité en physiothérapie, en neuropsychologie.
5: C'est moins bien compris.
3: C'est moins bien compris.
5: Parce que l'esprit est occupé à faire d'autres choses
3: c'est
5: qu'à
3: ça.
5: Comprendre. Puis là, on n'est pas dans les médecins qui, effectivement, eux-mêmes ont des préjugés. Fait que là, quand on ajoute cette couche-là, on comprend comment ça a un effet sur la santé des gens. Là,
1: et
5: c'est
1: sûr. On le voit chez des patients en physiothérapie, en rééducation à la marche. On voit chez les athlètes, ben, c'est plus, il y a moins de barrières. Cette surcharge cognitive-là, elle n'est pas là. Chez des patients qui ont un rapport plus difficile à l'activité physique, ils vont se sentir moins à l'aise. Mais on parle de marche, tout le monde marche, qu'on soit athlète ou pas. Alors, on voit ces croyances-là qui ont
5: c'est
1: un impact
5: ça, on
1: majeur.
5: Leur demande de faire quelque chose de simple, qui, en principe, tout le monde fait. Devrait faire de la même façon. Mais, c'est intéressant.
3: Puis comment qu'on fait pour s'en sortir hein? Quand ces préjugés-là nous font perdre nos moyens, bien notre premier réflexe généralement c'est comme dans tout, ça existe pas, c'est pas vrai, je chasse la pensée, je me force à peut-être stresser.

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2: Présent parce que ça va pas bien. Donc, l'objectif, c'est pas de faire disparaître la croyance, mais de l'empêcher de venir prendre toute la place.
3: Comme entourage, on peut faire attention aussi, garder ça en tête et essayer de venir valoriser la personne.
4: Ouais, absolument. Et d'ailleurs, nous aurons une clinique, une nouvelle clinique, clinique relationnelle. Donc, ce jeudi, ça va faire partie de nos ajouts de cette saison avec Laurie Zéphir, psychologue, et Marc-Simon Drouin, psychologue également. Et ça va être sur quand on a des niveaux de stress différents entre conjoints, entre collègues de travail, dans une même famille. Il y en a qui sont très réactifs au stress, d'autres moins. Donc, comment on compose avec ça? Ce sera ce jeudi. Dave Ellenberg, merci infiniment.
2: Merci.
4: Est-ce que les huîtres ont mal quand on met du citron dessus?
5: Ça a attiré mon attention. Il y avait le mot douleur dans le titre. Donc, je me suis dit, c'est pour moi. Oui, c'était une question qui était soulevée notamment dans l'article de Slate.fr. Est-ce que les huîtres peuvent ressentir de la douleur quand on met des petites gouttes de citron? Parce que l'huître se contracte quand même. Alors, on peut dire que oui, c'est un stimuli nocif.
4: Non, mais non, il
5: faut aller jusqu'à la fin.
4: Ils ont pas mal.
5: Recevoir de la douleur, c'est pas nécessairement avoir mal, c'est différent. Et cette réaction, donc, ne signifie pas nécessairement qu'elle ressente de la douleur. Ça prend un cerveau. Dave, vous pourriez en parler très longtemps. Comment on peut ressentir de la douleur, analyser une douleur, ça prend des récepteurs. Donc, est-ce qu'on peut dire avec certitude que l'huître ne souffre pas? Non. Mais il y a toutes les raisons de croire qu'elle ne peut pas interpréter cette douleur-là parce qu'elle n'a pas un système nerveux qui est suffisamment élaboré pour le faire. Alors, faites cuire vos huîtres en même citron.
4: Ouais, c'est conseil du physiothérapeute. Oh là là, OK. Docteur Wood, mise à jour sur l'épidémie de cyclosporose aux États-Unis.
3: Le sujet de l'huître m'a fait très rire, mais là, on parle d'un sujet plus sérieux. Ceci dit, ça va mieux. Alors, il faut savoir qu'au Québec, on n'a pas eu nécessairement d'éclosion de cyclosporose. On a eu une augmentation des cas, mais qui serait liée à des voyages, particulièrement au Mexique. Et on a aussi des bonnes nouvelles aux États-Unis, parce que, bon, l'éclosion a été causée notamment par de la laitue iceberg importée du Mexique, mais les dates d'expiration de ces laitues-là contaminées sont passées. C'est-à-dire qu'on ne devrait plus avoir de personnes qui mangent cette laitue-là parce
4: que l'eau est épuisée ou on s'en est débarrassé. Okay.
3: Elle ne se retrouve plus dans les épiceries ou dans les restaurants. Par contre, on a eu quand même beaucoup de cas causés par la laitue. On compte 9481 cas en date du 13 août.
4: Aux États-Unis?
3: Oui, ça c'est une approximation avec 400 hospitalisations environ. Et il y a encore d'autres causes qui sont investiguées plus que la laitue iceberg parce qu'on compte vraiment beaucoup, plusieurs milliers de cas finalement de cyclosporose aux États-Unis actuellement.
4: Et qui pourrait être dû donc à autre chose que cette laitue-là.
3: Exactement, mais sachez qu'au Québec, pour l'instant, ça va bien.
4: OK, et au Canada, est-ce qu'on sait?
3: Même chose,
4: OK, parfait. Et Dave, on va terminer avec... Encore ce matin, on a vu dans le journal une candidate aux élections qui se promenait sur une trottinette avec son fils sans casque. C'est arrivé aussi dans le cas d'une trottinette électrique. Ouais. Ben, le fils de Justin Trudeau s'est promené en trottinette électrique sans casque. Faut rappeler que ça prend un casque.
2: C'est grave. Il y a des choses qui se passent. Et puis, faut écouter aussi, on a l'équipe des soins de santé du centre de trauma de l'hôpital de Montréal pour enfants qui ont publié une lettre ouverte dans la presse où justement, qui sonne l'alarme sur les blessures liées aux trottinettes électriques. Et déjà, au début du mois d'août cette année, le nombre de jeunes blessés dépassait 80, ce qui était plus que toute l'année précédente. Puis, surtout, faut s'inquiéter parce que c'est pas des blessures banales, là. On va parler de traumatisme crânien, on va parler de fractures au visage, fractures multiples, des lésions aux organes internes. Et actuellement, au Québec, bien, on peut conduire une trottinette électrique à partir de l'âge de 14 ans. On peut rouler jusqu'à 25 km/h. Puis c'est pas juste pour les pistes cyclables. Les trottinettes peuvent circuler donc sur toutes les routes dont la limite de vitesse ne dépasse pas 50 km/h. Donc, pour l'hôpital, là, c'est clair que l'encadrement est pas suffisant. Il souligne déjà, en fait, qu'à plusieurs endroits, l'âge minimal est de 16 ans et la vitesse est à 20 km/h. Donc, évidemment, ils interpellent le gouvernement d'agir.
4: Il faut faire attention aussi aux bixies électriques qui peuvent rouler jusqu'à 32 km/h.

0: heure, alors qu'ailleurs, c'est 25 km/h. Et un Bixi, ça ne vient pas avec un emprunt de casque. On peut louer le Bixi, mais on ne peut pas louer le casque qui vient avec. Et c'est hyper important. Je veux juste préciser que dans le cas de cette candidate du Parti conservateur du Québec, ce n'était pas une trottinette électrique, mais on a quand même dû retirer ces images-là. Et puis, il y a eu des excuses de fait. Dave Ellenberg, neuropsychologue, clinicien et professeur titulaire à la Faculté de médecine de l'Université de Montréal. Denis Fortier, physiothérapeute. Dr Michel Houd, médecin spécialiste en santé publique et médecine préventive. On vous retrouve tous les trois sur les réseaux sociaux. On avait vraiment une tablée d'influenceurs, influenceuses, super experts en santé. Merci beaucoup à votre, pour votre présence. Et Michel, on vous retrouve avec Annie Desrochers à partir du 22 août.
1: À partir de ce dimanche.
0: Alors, à très bientôt, vous trois. Bonjour Alec.
2: Bonjour Pénélope.
0: Est-ce que la nuit a été correcte?
2: Ben courte un peu, mais correcte, oui. Oh, oui.
0: Okay. Est-ce qu'il y avait du gin tonic? Parce que Patrick Masbourian a regretté son gin tonic hier. Lui,
2: moi, j'étais à l'eau. Sachant que j'allais me lever tôt pour la télé, j'étais à l'eau hier soir.
0: C'était une belle soirée. Oui. Alors, qu'est-ce qu'il y aura au menu aujourd'hui, Alec?
2: On reçoit Paul Saint-Pierre Plamondon, chef du Parti québécois, qui a précisé sa position sur la tenue d'un référendum ce matin via les réseaux sociaux. Donc, pas de référendum au Québec tant que Donald Trump serait au pouvoir. Donc, on va le questionner à savoir pourquoi il précise sa position maintenant et qu'est-ce que ça veut dire pour la suite des choses. Et on reçoit Claudine Bouchard, la présidente directrice générale d'Hydro-Québec. Elle était à Terre-Neuve-et-Labrador hier, à Saint-Jean, pour cette entente historique entre le Québec et Terre-Neuve-et-Labrador. Elle va nous expliquer les dessous de cette entente pour la production d'hydroélectricité. Donc, entre autres sujets, c'est ce qui va nous occuper à Midi Info.
0: On sera à l'écoute dans une demi-heure. Alec, bonne émission.
2: Merci beaucoup.
0: Michel C.O.G. inaugure un nouveau segment chez nous. Ça s'appelle « On a classé pour vous ». Et qu'est-ce qu'il a classé à la veille des élections, du déclenchement des élections? Les meilleurs slogans d'élections québécoises. Alors, on fait ça après les impôts.
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6: Ici Louis de Belval, voici les informations. À moins de 2 heures de l'échéance prévue, le président américain Donald Trump a finalement repoussé de 3 jours l'entrée en vigueur de nouveaux tarifs pour tenter de conclure une entente commerciale avec le Canada. Des droits de douane de 50% devaient s'appliquer à compter de minuit sur toute une panoplie de produits allant du ciment au bâton de hockey en passant par les meubles et les vêtements. Le premier ministre Mark Carney s'est entretenu avec Donald Trump à 2 reprises ces 2 derniers jours pour tenter d'éviter le pire. Les échanges ont été étendu selon les informations de Radio-Canada. Le professeur titulaire à la Faculté de droit international de l'Université Laval, Richard Ouellet, voit dans ce sursis une lueur d'espoir.
7: C'est peut-être rapproché d'un accord. Mm-hmm. Ce qui semble diviser les parties, c'est la baisse des tarifs douaniers que les États-Unis concèdent. D'abord, pour les tarifs 338, là, ceux qu'ils menacent d'appliquer, est-ce qu'on les a ramenés à zéro? Pour les tarifs qui s'appliquaient déjà, les tarifs qu'on dit 232, à l'acier, à l'aluminium, aux pièces automobiles et en partie au bois, est-ce qu'on a accepté de les descendre suffisamment au goût là, de l'administration canadienne? Peut-être que là, on avait une perspective d'entente et on s'est dit, on va donner du temps au temps.
6: Le premier ministre Mark Carney a déclaré que des progrès substantiels ont été réalisés, bien qu'il reste encore du travail important à accomplir et que le Canada demeure déterminé à bâtir une économie plus forte, plus indépendante et plus compétitive. Et beaucoup d'industries et de travailleurs surveillent de près les négociations entre le Canada et les États-Unis. Des tarifs américains représenteraient tout un casse-tête pour des exportateurs d'ici qui voient mal comment ils pourraient poursuivre leurs activités sans en subir les contre-coups. C'est notamment le cas dans l'industrie du meuble, comme l'explique Éric Plouffe.
1: C'est catastrophique pour notre industrie.
8: Pour Gilles Pelletier, PDG de l'Association des fabricants de meubles du Québec, l'imposition de nouveaux droits de douane visant son industrie est injuste.
1: Le Canada à 50 %, c'est un taux de tarif plus élevé que des pays comme la Chine et le Vietnam. Le Vietnam, qui est le plus gros importateur de meubles aux États-Unis, ont 25 %. Donc, la logique, il n'y en a plus. C'est une situation totalement incompréhensible.
8: Le professeur de droit international économique à l'Université Laval, Richard Ouellet.
9: Cette industrie-là canadienne a besoin de l'accès au marché américain. Et donc, imposer des tarifs change les prix, change radicalement les prix, et donc change l'attrait du meuble canadien sur le marché américain.
8: Le marché européen ne semble pas une option pour la présidente de UP Meubles à Victoriaville, Julie Saint-Arnaud, en raison de la forte concurrence et des coûts de transport. Pas plus pour l'instant que de déplacer une partie de sa production aux États-Unis.
10: L'incertitude fait en sorte que comment on peut naviguer sans savoir si demain matin ça va être encore là. Ce sont d'immenses décisions à prendre pour peut-être 24 heures, 48 heures, un mois, deux mois, trois mois. On ne sait pas à quoi s'attendre.
8: Un récent sondage de la Fédération canadienne de l'entreprise indépendante montre qu'environ 2 PME sur 5 qui exportent des produits aux États-Unis seraient soumises aux nouveaux tarifs. Éric Plouffe, Radio-Canada, Montréal.
6: Le Parti québécois compte toujours tenir un référendum durant un premier mandat, mais s'engage à le faire seulement lorsque Donald Trump ne sera plus à la Maison-Blanche. Le chef péquiste Paul Saint-Pierre Plamondon tente ainsi de désarmer ses adversaires, qui lui reprochent de vouloir faire l'indépendance au pire moment. Il veut recentrer le débat sur ses propositions de relance du Québec après 8 ans de gouvernance de la CAQ. Voici là-dessus le reportage de Marie-Josée Paquette-Comeau.
11: Qu'on est quand même devant un phénomène politique absolument imprévisible.
12: Paul Saint-Pierre Plamondon est conscient que Donald Trump inquiète les Québécois.
11: Le fait que ce qui s'est dit hier, le lendemain, c'est l'inverse. Je pense que les Québécoises et les Québécois méritent un climat serein et viable pour des discussions ou des réflexions sur leur avenir.
12: C'est pourquoi le chef péquiste s'engage à tenir un référendum dans un premier mandat, mais après le départ de Donald Trump le 20 janvier 2029. À ses adversaires qui l'accusent de choisir le pire moment pour faire l'indépendance.
11: Là, cet argument-là est complètement écarté et on va pouvoir parler de propositions.
13: C'est irresponsable.
12: Dans le contexte de potentiels tarifs imminents, la première ministre Christine Fréchette s'étonne que le chef péquiste persiste et signe.
13: Au lieu d'avoir de l'instabilité pendant le début d'un mandat du PQ, on aura de l'instabilité pendant la totalité d'un mandat du PQ.
12: Le chef libéral Charles Milliard voit dans cette sortie un aveu de l'affaiblissement de l'option souverainiste.
14: Parce que ça montre qu'aussitôt que ça brasse un peu au niveau géopolitique, au niveau économique, bon, on est mieux de rester dans le Canada puis d'attendre que les choses se règlent.
12: Sur X, le chef conservateur Éric Duhaime accuse PSPP d'être une girouette référendiste. Il estime, tout comme Ruben Gazal de Québec solidaire, que le Québec n'a pas à se faire dicter son agenda politique par les Américains.
13: Notre projet de faire du Québec un pays ne dépend pas des Trumps du monde. Et qui sait qui va remplacer Trump? Ça peut être J.D. Vance.
12: Ici Marie-Josée Paquette-Comeau, Radio-Canada, Québec.
6: Toujours au Québec, la présidente de l'Assemblée nationale et députée de Montarville, Nathalie Roy, sera à nouveau candidate pour la CAQ. Elle tentera de remporter un cinquième mandat. Nathalie Roy siège au Parlement depuis 2012. Et puis enfin, aux États-Unis, les plaidoiries ont commencé dans le procès intenté par une coalition de 29 États contre Meta. La maison-mère de Facebook et Instagram est accusée d'avoir délibérément rendu dépendants les enfants à ces plateformes et d'avoir caché au public les effets sur leur santé mentale. Les plaignants réclament plus de 200 milliards de dollars en pénalités. Voilà, c'était les informations à l'antenne de Radio-Canada.

0: Je m'adresse maintenant à nos habitués du mercredi. Oui, je vous parle déjà de demain. Vous serez ravis, j'en suis convaincue, de retrouver Eugénie Lépine-Blondeau et Steve Dumas avec leurs suggestions musicales. Vous serez ravis de retrouver aussi demain notre duo de journalistes scientifiques. Il y aura Joël Leblanc, il y aura Marianne des Hôtels Marissal, mais on a changé l'horaire. Donc, Eugénie et Dumas s'en vont dans la première heure de l'émission et on va terminer les mercredis avec la chronique scientifique demain. Et puis, nous allons aussi retrouver nos illuminés dans cette case-là. Alain Crevier, Fabrice Ville, Joanne Liu, Olivier Hernandez. Alors, voilà ce qu'on fera dans les prochaines semaines. Ce matin, nouveau segment. Ça s'appelle « On a classé pour vous ». On va classer toutes sortes d'affaires pour vous pendant la saison avec nos invités. Et là, ce matin, comme on est à l'aube, vraiment à l'aube du déclenchement des élections au Québec, notre invité, chroniqueur politique, qu'on peut lire dans la presse et suivre à Radio-Canada, notamment à l'excellente émission « Les coulisses du pouvoir » le dimanche. Alors, on s'est dit qu'on pouvait se lancer dans le classement. On a classé, il a classé pour vous les meilleurs slogans électoraux québécois. Salut Michel Séauger.
1: Bonjour Pélévin.
0: On vous a envoyé cette invitation-là, puis vous avez dit « Ah, moi je suis votre homme pour ça, ça tombe dans mes cordes. »
1: Ben oui.
0: C'est ça qu'on s'est dit. Qu'est-ce qu'on peut dire avant d'entrer dans le classement comme tel sur les slogans?
1: J'ai jamais vu un slogan qui a fait gagner quelqu'un, puis j'ai jamais vu un slogan qui a fait perdre quelqu'un.
0: OK.
1: Ça accompagne la campagne, ça fait pas la campagne, puis ça fait pas d'un candidat un meilleur candidat.
0: OK, d'accord.
1: Alors, mais...
0: Ça peut y revenir d'en face, par exemple, au candidat-candidate?
1: On va en parler, mais de façon générale, c'est fait pour accompagner. C'est fait pour les militants, pour qu'ils se sentent bien, qu'ils disent « c'est ça notre thème cette année, puis on y va. » Mais
0: c'est comme une valeur cardinale aussi à travers ces mots choisis, non? C'est comme une ligne de parti?
1: C'est une ligne de parti, mais c'est surtout ce qu'on veut que les électeurs pensent du parti.
0: Okay.
1: c'est du marketing, soyons clairs, là. C'est du marketing électoral, ça se fait, il y a des professionnels de ça, puis c'est ceux qui choisissent les...
0: OK, ouais. On les attend quand même, ces slogans-là, même si ça ne fait pas ou ne défait pas un parti. Puis quand il y a de l'humour, on aime ça. Puis quand ça fait référence à quelque chose, une pique à un autre parti, on aime ça aussi. Bref, allons-y avec 6 slogans qui ont été donc classés, Michel Séauger, en 6e position.
1: Écoutez, c'est pas le gagnant du concours c'est le gagnant du concours, le slogan le plus plate, mais le plus efficace. C'était, à la dernière campagne électorale, la CAQ, le slogan, c'était tout simplement « Continuons ». Mais c'était, quand on gagne avec 90 sièges, moi je faisais la soirée électorale, j'ai jamais vu le call de l'élection avant 8h30. Tu sais, c'était tellement clair qu'elle allait gagner.
0: Oui, c'est
1: que,
0: ça.
1: Alors, c'était ça que les gens voyaient, voulaient. C'était le sentiment général à ce moment-là, c'est on continue avec le parti au pouvoir. Alors, ils ont juste pris continuons. C'est plate un
0: qui
1: peu,
0: vous direz.
1: Qui ne
0: pourrait pas être utilisé en ce moment pour la CAQ, on est d'accord.
1: Ah, par personne.
0: Ah, par personne, OK, on va se le dire. OK, en 5e position, on est en 1998.
1: J'ai confiance. C'est l'arrivée de Lucien Bouchard et tous les sondages. Tous les focus groups disent les gens lui font confiance. Le PQ vient de perdre de justesse le référendum à 95. Monsieur Parizeau est parti. Mais les gens font confiance à Lucien Bouchard. Il faut quand même le dire, là, le PQ a gagné 76 sièges, un gouvernement majoritaire, mais en termes de voix, c'était les libéraux qui en avaient eu plus que le PQ cette année-là. Alors, la personnalité de Bouchard a été déterminante, puis on a utilisé la personnalité de M. Bouchard pour essayer de gagner l'élection.
0: Mais c'est intéressant de voir, je ne sais pas si vous connaissez l'envers de comment se montrent ces slogans-là où on fait des... Comment on fait des sons... en fait, on sait comment... comment on sonde le pouls de la population sur quelqu'un qui n'est pas encore candidat ou comment on arrive au mot confiance, par exemple?
1: Ben, dans le cas de M. Bouchard, il était déjà sur la scène politique.
0: C'est ça.
1: On savait c'était qui. En plus, il était, vous savez tout ce qui s'était passé juste avant la campagne référendaire, sa maladie, il est revenu. Les gens voulaient le toucher quasiment pendant la campagne référendaire. Moi, je me souviens de ça. Là.
0: Oui, c'est ça, exact. Là. Il était comme miraculé.
1: Miraculé, littéralement.
0: Miraculé pour ce qui lui était arrivé et possiblement miraculeux dans ce qu'il allait faire advenir.
1: Peut-être,
0: c'était un peu
1: peut-être.
0: Ça aussi qu'on voyait peut-être chez lui. Parce qu'acculer le mot confiance, confiance à un politicien, alors que dans le sondage des emplois et des postes à qui on fait le plus confiance dans la société, il y a les journalistes et les policiers. Là. Fait que c'est quand même audacieux, puis il faut être sûr de sa shot. Là. Parce qu'il ne faut pas qu'il y ait de la corruption, il ne faut pas qu'il y ait toutes ces affaires-là. Là.
1: Mais c'était clair que, vous savez, ils l'ont testé. Là, ce
0: sujet-là. Oui, c'est ça.
1: Et ils avaient le candidat parfait pour utiliser ce slogan-là, soyons clairs.
0: Exact.
1: À ce moment-là, là.
0: Michel C. Auger a classé pour vous les meilleurs slogans politiques des élections québécoises alors qu'on est à la veille du déclenchement. En quatrième position, on est avec le Parti libéral du Québec en 2003.
1: Nous sommes prêts. Et vous allez me dire, c'est quoi ce slogan-là? À première vue, c'était un slogan plutôt moche. Comment ça? Ils vont nous dire qu'ils sont prêts. C'est quoi ce soir-là? Ils devraient... Non, mais c'était une ruse. Parce que le PQ, à ce moment-là, est en fin de course. Il va avoir une campagne difficile. Mais le politicien qui monte au Québec, c'est Mario Dumont. Souvenez-vous, l'Action démocratique. Et on entend souvent dans le public, puis je suis certain que ça s'est retrouvé dans un focus group que le Parti libéral a fait, Mario, on l'aime bien, là, mais il n'est pas prêt. Il n'est pas prêt. Alors, là, je déteste l'expression « ils ont fait du judo », là, mais c'est exactement ce qu'ils ont fait. Alors, il dit, les libéraux considèrent que, pas leur principal adversaire, mais le principal danger pour eux, c'est Mario Dumont. Alors, il n'est pas prêt.
0: Non, mais nous, on est prêts.
1: Nous, on est prêts. C'était ça, l'idée. Mais quand vous voyez ça sur les autobus, c'est vraiment moche comme slogan, mais ça a marché.
0: Et ça a mis Mario Dumont dans l'opposition officielle.
1: Oui, aussi.
0: Dans le but de le préparer pour... OK, mais il y a des slogans... Moi, c'est le premier slogan depuis le... C'est le troisième que vous mentionnez, Michel Sauger, mais celui-là, « Nous sommes prêts », moi, je l'entends. « On est prêts ». J'entends...
1: Nous sommes prêts. Oui, la voix de Charest.
0: On l'entend.
1: Oui, la voix de Charest.
0: Ça, c'est un bon signe. Là. C'est comme un verre d'oreille. Quelque part, c'est devenu un verre d'oreille.
1: Okay. C'est ça.
0: En troisième position, on est en 1973. Et il est question de Robert Bourassa. Et qu'est-ce qu'on veut faire dire de Robert Bourassa?
1: Le slogan, c'est Bourassa construit. Vous me direz que c'est pas vraiment un slogan majeur, mais ça permettait d'envoyer un message qu'on n'a pas le droit de dire. Le PQ veut détruire. C'était ça le message.
0: Alors,
1: et en plus, c'était plus dans l'air du temps, ça, qu'aujourd'hui, la réputation, mais quand même. Et M. Bourassa aussi, c'était l'époque de la construction de la baie James, souvenez-vous. À ce moment-là, le plus grand projet de développement hydroélectrique au Québec. Alors, on ne peut pas non plus se battre contre quelque chose qui a marché. Ils ont gagné 102 sièges sur 110 à l'Assemblée nationale, la plus grande majorité de l'histoire. Alors, quelque part, le slogan a dû marcher, hein?
0: Absolument. C'est drôle parce que plus on avance, plus je vais vous poser des questions, Michel, sur des mots qui pourraient être utilisés dans les slogans. OK, la semaine prochaine. OK, 1973, donc on était avec le Parti libéral du Québec, Bourassa construit. C'est intéressant parce que ça fait deux slogans que vous nous montrez qui sont en opposition avec autre chose. Là. Bourassa construit, le PQ détruit. Nous sommes prêts pour Jean Charest. Ça implique que Mario Dumont ne l'est pas. C'est intéressant, ça, cette opposition-là. Ah, ça aussi, c'est intéressant. En quatrième position, on est en 2004 et le Bloc québécois décide d'affirmer haut et fort quoi?
1: Un parti propre au Québec. C'est vraiment à double sens.
0: Ouais.
1: On est en plein scandale des commandites, souvenez-vous, là. D'où le mot « propre ». Mais c'est aussi de faire d'une faiblesse potentielle du Bloc, qui ne peut pas prendre de pouvoir au gouvernement fédéral, évidemment, une sorte de force. C'est le parti du Québec, c'est le nôtre, c'est à nous autres, ça. Alors, c'était un parti, donc, propre au sens de l'éthique, et puis, Gilles Duceppe, qui était chef du Bloc, m'avait dit à ce moment-là, il dit, c'est un petit peu baveux, mais c'est bien correct.
0: Oui, c'est ça, on aime c'est un peu baveux.
1: Un peu baveux, on aime ça. Et encore une fois, on ne peut pas se battre contre la réussite. Deuxième meilleur résultat du Bloc, 54 sièges sur 75, avec ce slogan-là. Il a dû sonner quelque part.
0: Mais au début, vous avez dit, un slogan ne fait pas un parti ou ne défait pas un parti ou ne fait pas gagner ou perdre. Mais dans ce cas-là, il y a quelque... C'est efficace en maudit.
1: C'est un très bon slogan. Mais, à mon avis, il y avait aussi toute la campagne électorale qui est venue. Tu sais, pas fait un sans faute dans celle-là. Là. Il y a tout ça. Ça appuie une victoire, mais ça ne la fait pas venir.
0: OK. Le slogan, Michel C. Auger, que vous avez classé en première position comme étant le meilleur slogan des campagnes électorales au Québec de son histoire, c'est quoi?
1: Maître chez nous, ouais. 62, la nationalisation de l'électricité. Écoutez, c'est encore dans le vocabulaire politique aujourd'hui. Ça date de 1962. Alors, c'est vraiment pas rien. Et le slogan, il faut le dire, c'est une anecdote, mais le slogan était plus long que ça. On a retenu que...
0: Maître
1: chez nous. Mais c'était maintenant ou jamais maître chez nous. Et René Lévesque Et c'était René Lévesque qui avait, nous avait rappelé ça en disant « Maintenant ou jamais, c'est dommage qu'il ait déjà été pris, moi je l'aurais pris pour le référendum. »
0: Ah oui, ah oui.
1: Mais lui, il se souvenait que de la nationalisation, il s'en souvenait pas mal de la nationalisation de l'électricité.
0: Mais c'est intéressant parce que s'il avait utilisé « C'est maintenant ou jamais », c'est faux parce qu'on est 70 ans plus tard,
1: non, mais
0: quasiment.
1: Pour le référendum. C'est le temps ou jamais.
0: Oui, ouais, c'est ça, exact. Maître chez nous, donc, selon Michel Séauger, le meilleur slogan d'une campagne électorale québécoise qui a existé. OK, juste pour le fun, là, on va se laisser avec une pointe. Légère. Tantôt, je parlais de verre d'oreille, de phrase. Oui. Je suis prêt, nous sommes prêts, on l'entend. Conseils musicaux autour des jingles pour les stratèges politiques là, qui sont en train de plancher sur tout ça en ce moment, parce que je ne sais pas à quel point... La dernière semaine pourrait faire changer un slogan ou faire. Tu sais,
1: Des fois, le slogan change en pleine campagne.
0: Ah oui,
1: quand on sent qu'il y a quelque chose, quelqu'un a fait une gaffe, si quelqu'un a dit que. Ou qu'on a découvert quelque chose qui plaisait aux électeurs, on va le mettre de l'avant, ça arrive.
0: OK. Donc, la bourde à ne pas répéter.
1: Ça, c'est arrivé au Nouveau Parti démocratique, au NPD, en 1984. Il y avait le slogan « Now more than ever », plus que jamais.
0: Hein? Maintenant, plus que jamais.
1: Maintenant, plus que jamais. Sauf que c'était le slogan de Peter Lougheed, premier ministre conservateur, l'année précédente. Puis ça avait été...
0: Les élections précédentes.
1: Et quelques années plus tôt, ça avait été le slogan de Richard Nixon. Quand on était le parti de gauche, c'est pas tellement chic. Alors, on n'a pas revu beaucoup le slogan.
0: Parce que, tu sais, entre 84, quand le NPD l'a utilisé, et 79, dans Je vois vos notes, oui. là, quand le slogan du conservateur en Alberta l'a utilisé, il y a juste 5 ans. Puis c'est bien maudit, mais... Le pays, effectivement, a plusieurs campagnes dans plusieurs provinces. Oui. Puis même municipales. Il ne faudrait pas non plus réutiliser un slogan.
1: J'aurais pu vous parler de Valérie Plante qui avait fait la campagne « L'homme de la situation ». Ça l'avait mis sur la map et je ne dis pas que ça l'a fait gagner, mais ça l'a fait connaître. Ça, c'est clair.
0: L'homme de la situation. On ne verrait pas, par exemple, reprendre le « Yes, we can ».
1: Non, là, ça appartient
0: mais
1: à quelqu'un.
0: C'est ça, Barack Obama, là, on pourrait pas prendre ça, voler ça. Là. OK. Un slogan, parfois, peut tenir, je sais pas si c'est toujours heureux, dans une chanson de campagne.
1: Oui.
0: Est-ce qu'on l'écoute et on en parle après?
1: C'est ça.
0: OK, on fait ça.

0: un peu monarchique.
1: Oh, mais ça avait très bien marché. Oui? Comme, c'était une chanson de Stéphane Venn. Et la petite histoire dit que Venn avait essayé de le vendre au Mouvement des Jardins pour une campagne de pub, puis qu'il ne l'avait pas voulu parce que, justement, on était en période électorale aussi. Okay. Puis, écoutez, le disque s'est vendu après.
0: Oh, oui?
1: J'en ai encore un dans une boîte quelque part dans ma cave. Là. Mais ça avait très bien marché. Le Centre Paul Sauvé le soir du 15 novembre 1916, on n'entendait que
0: ça. OK, je vais la réécouter.

0: Exactement. Là, puis les gens vont penser que de façon subliminale, j'essaie d'influencer quoi que ce soit. Pantoute, je voulais juste réécouter la chanson parce que j'essayais de voir qui sont ces voix, la voix de la femme. Mais on ne le sait pas, c'est l'histoire d'aujourd'hui.
1: 76, là, il faudrait avoir une bonne mémoire.
0: Oui, c'est ça. OK, une qui a moins bien fonctionné.
1: Elle gagne l'Oscar, deux Oscars. La pire chanson de campagne ever et la pire traduction.

0: Ouais, OK. Ça s'appelle Une main haute?
1: Ouais. C'est celle de la campagne de Justin Trudeau en 2015.
0: Par les Strumbellas.
1: En anglais, ça marchait un petit peu mieux, mais en français, c'est la première fois, moi, c'est la seule fois que je me souviens qu'on a pris un jingle de campagne qu'on l'a jeté aux poubelles.
0: Ah ouais, c'est ça.
1: Et c'était... Puis quand vous l'écoutez longtemps, là, c'est encore pire. Ça devient un mauvais verre d'oreille, tu sais.
0: Ça m'étonne qu'on n'ait pas retrouvé celle de Maxime Bernier. Mais je pense que les gens sont très heureux qu'on l'ait oublié parce que c'est un verre d'oreille, mais c'est pas nécessairement ce qu'on voudrait.
1: On est-tu obligé de faire ça à radio à matin?
0: OK, est-ce que... Mais là, c'était pas prévu, puis peut-être que vous voulez pas vous commettre là-dessus. Des mots qu'on pourrait dégager pour la campagne, pas nécessairement associés à un parti ou à un autre, là, mais les mots qu'on devrait retrouver dans la campagne électorale en ce moment, parce que ça peut pas être continuité pour la CAQ. Fait que renouveau, nouvel élan, nouvelle énergie, tout ça, oui. On pourrait utiliser ça. Nouvelle énergie, ce serait bon, parce qu'on vient de signer un gros deal d'énergie.
1: Exactement, mais en même temps, ils ont même changé le nom du parti.
0: Ouais.
1: Alors, ça ça fait un peu élection municipale, là. Équipe un tel, là.
0: Ouais,
1: moi, je suis pas sûr que c'était un bon... Oui, il y a quand même un groupe d'électeurs, il y a une base électorale pour la CAQ. Mm-hmm. Enlever leur pas la CAQ.
0: Il va peut-être avoir quelque chose autour du vrai monde, de la vraie affaire, de la réalité du plancher des vaches avec Éric Duhaime.
1: Il y en a toujours de ça.
0: Le Parti conservateur, le vrai bon sens, ce genre d'affaires-là, peut-être.
1: Le gros bon sens, peut-être. Mais il veut vraiment cibler Duhaime, on le sait déjà, sur le coût de la vie,
0: ouais,
1: sur les choses sur l'aide directe aux citoyens. Mais ils sont tous un peu là-dessus, parce que le coût de la vie, c'est un problème. Demandez à Donald Trump. C'est un problème,
0: je pense qu'il n'y aura rien qui fera référence à l'environnement des quatre plateformes, là, des cinq parties. On pourrait avoir peut-être osé quelque chose du côté de oser son avenir, peut-être du côté du Parti québécois avec l'idée du référendum. Mais est-ce qu'il récupérerait mettre chez nous?
1: D'abord, il faudrait que le PQ décide s'il veut qu'on parle du référendum ou s'ils ne veulent pas qu'on en parle. Moi, je comprends qu'ils ne veulent pas qu'on en parle avec ce qu'ils ont fait ce matin.
0: Mm-hmm.
1: Alors donc, Monsieur Saint-Pierre Plamondon essaie de dissocier le plus possible l'idée du référendum de sa campagne électorale. Alors ça, c'est clair. Alors ils vont pas... ils vont dire, oui, on va en faire un, mais après le...
0: Après que Trump ne soit plus là,
1: qu'est-ce qu'on va faire? C'est J.D. Vance, mais en tout cas, ça, c'est un autre
0: début 2029, donc possiblement. Puis dans le cas de Charmillard, ça va être intéressant, et du Parti libéral du Québec, parce qu'on a parlé d'une campagne, on a parlé jusqu'à maintenant d'une présence plutôt discrète, un peu beige, certains l'ont mentionné, pas de coup d'éclat. Ça pourrait créer la surprise si le slogan est très fort. Ça pourrait donner une espèce de « Ah, OK, c'est là qu'il loge. »
1: C'est lui qui a le plus à gagner de la campagne électorale parce qu'il est totalement inconnu. Alors, vous savez, il fait un bon débat, il surprend tout le monde au débat, puis les gens vont dire « Hey,
0: ouais,
1: regarde! » Alors, c'est possible. Souvenez-vous quand Françoise David avait littéralement gagné le débat l'année où elle était là, elle avait littéralement planté Jean Charest.
0: Mm-hmm.
1: On a vu les voix monter tout de suite. Alors, c'est des événements très importants dans une campagne et un débat. Milliard a beaucoup d'inconvénients, mais il a l'avantage de ne pas être connu lui-même comme personne. S'il se présente bien au débat, s'il a l'air d'être compétent, s'il a l'air de vouloir faire des choses intéressantes, c'est lui qui a le plus à gagner. Il a le plus à perdre aussi, remarquez, mais il a le plus à gagner.
0: OK, intéressant. Est-ce que j'oublie quelqu'un? On a fait le Parti québécois, on a fait le Parti conservateur, libéral, CAQ? Pas mal ça. OK. Michel Séaugé, Québec solidaire. Ah, oh, qu'est-ce qu'on pourrait faire avec Québec solidaire?
1: Madame Gazal aussi n'est pas très connue.
0: Alors,
1: elle aussi, elle peut surprendre dans un débat. On l'a vu à l'Assemblée nationale, c'est une bonne débatteur. Alors, elle et Milliard sont les jokers dans cette élection-ci. On va voir comment ça se passe.
0: Hâte de voir aussi quel serait leur slogan de campagne ou sur quels mots ils vont miser alors qu'ils ont perdu un peu de plume, puis aussi toute la répartition. C'est pas évident, tout ça. Bref, ce sera intéressant à suivre.
1: Oui.
0: Est-ce que vous savez où vous allez suivre ça pour nous, cette campagne-là? à l'antenne, un peu partout?
1: Un peu partout, mais aux coulisses du pouvoir. Ça, c'est
0: Michel, vous dire à quel
1: grand,
0: point...
1: C'est mon grand plaisir
0: vous dire
1: de
0: à
1: la
0: quel
1: semaine.
0: Point je trouve cette émission absolument excellente. Et à chaque fois que je l'écoute, j'apprends quelque chose, ben, ça va plus loin.
1: Un petit coup de chapeau à notre collègue Daniel Thibault qui l'a
0: animé. Ah, absolument, et aux collaborateurs. Et aux, Laurence Martin fait un travail fabuleux. Tout le monde fait un travail fabuleux. C'est le dimanche, donc 11h sur Ici Télé. Michel Séaugé, merci beaucoup d'avoir lancé pour nous donc, cette nouvelle série. On a classé pour vous.
1: Oui.
0: Bonne saison, Michel.
1: Merci.

0: Alors voilà comment cette émission du mardi se termine pour vous. Vous avez été tellement nombreux à participer à la première discussion de ce matin. Puis Michel, pendant que vous êtes encore là, la discussion ce matin, c'était sur les choses qu'on ressent l'été. Est-ce que vous êtes du genre, parce que là, c'est le retour des collègues. Mm-hmm. Quand vous croisez les collègues dans les corridors, est-ce que vous leur dites, Michel, est-ce que t'as passé un bon été ou est-ce que tu passes un bon été? Est-ce que vous parlez de l'été au passé déjà?
1: Ah ben, la rentrée est faite, on parle d'été au passé.
0: Non.
1: Ben oui.
0: Il reste plus qu'un mois.
1: Non, je comprends. Il reste du beau temps, mais l'été, c'est le temps des vacances.
0: Il reste le tiers de l'été. Ah, c'est ça. On a discuté
1: l'été,
0: de ça.
1: C'est le temps des vacances.
0: On avait
1: quand
0: deux.
1: Je suis revenu de vacances, je peux commencer à travailler. Alors, c'est.
0: Il y a des gens qui n'ont pas encore pris leurs vacances, vous savez.
1: Il y a des gens qui prennent des longues vacances.
0: Mais c'est ça. OK. Ça faisait partie de nos sujets ce matin avec deux psychologues. C'était super intéressant. On a fait pourquoi est-ce qu'on se dit, genre, à fin juillet, ah, l'été est fini. Pourquoi est-ce qu'on est attiré vers le soleil, presque d'une façon irrésistible, alors qu'on sait que c'est pas bon pour notre peau, mais qu'on est quand même là à se faire bronzer. Il y a des raisons vraiment biologiques derrière ça. Et puis ce qu'on appelle le FOMO, le syndrome FOMO, Fear of Missing Out, que Radio-Canada traduit aussi par anxiété de rupture, de ratage. Anxiété de ratage. Quand on veut tout faire l'été et qu'on n'arrive pas à tout faire, c'est à cause de l'anxiété. Cette discussion était fort intéressante. Et vous nous écrivez, enseignante retraitée ici, Marilyn, dès les soirées plus fraîches, doux, rien à faire, une euphorie m'habite. OK, vous aimez ça quand l'été se termine. Une excitation, c'est le renouveau, une promesse de rencontre. Prof un jour, prof toujours. Ici, Marie-Ève, ma prof de statistique parlait... disait que l'impression du passage du temps n'est qu'une question de statistique. Un été sur 5 ans de vie donne un chiffre beaucoup plus gros qu'un été sur 55 ans de vie. Donc, le temps se précipite ou a l'air de passer plus vite au fur et à mesure qu'on vieillit. Ah, Andréanne, j'ai tellement hâte à l'automne, vous nous écrivez. Ah, moi, je disais, en gros, là, mon état d'esprit, c'est la fin de l'été, c'est la fin de la vie. Mais là, vous me donnez beaucoup d'espoir pour cette saison qui s'en vient. Et je suis immensément heureuse de vous retrouver. Ça fait mon bonheur de fin d'été. Merci d'avoir été des nôtres aujourd'hui. On se retrouve demain, je l'espère bien. Excellente journée à l'antenne d'ici première. Bye bye.
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4: Ici Émilie Perrault. Aujourd'hui à l'émission, j'accueille une des autrices les plus populaires de la journée du 12 août. J'achète un livre québécois, Geneviève Janelle. Bonjour.
5: Bonjour Émilie.
4: Alors Geneviève, ton roman Explosé tout bas est en troisième position pour cette journée-là sur le palmarès des libraires.ca. Une petite réaction à cette bonne nouvelle?
5: Honnêtement, je suis tombée en bas de ma chaise. Il était sorti seulement une semaine avant, je pense. Fait que j'avais pas l'impression qu'il allait avoir le temps d'être assez connu ou annoncé pour que les gens, le 12 août, se jettent dessus. Je l'espérais, parce que la date de lancement avait été un peu pensée en espérant maximiser
4: quand
5: le
4: même.
5: 12 août.
4: On est avec une fille de pub.
5: Oui, oui.
4: On dirait, moi, j'ai l'impression que ton roman, Explosé tout bas, la rentrée, là, c'est comme le moment parfait pour ce roman-là, parce que la thématique de la performance, elle est centrale. Là.
5: 100%. Ouais. C'est la notion d'être un peu avalé par la maternité, puis c'est sûr que dans la rentrée, ça revient au galop, tout On s'est reposé un peu l'été, mais à la rentrée, les lunchs recommencent, la routine recommence, tout ça nous revient vitesse grand V.
4: Ben, je peux dire qu'on est plusieurs à se reconnaître dans ce roman-là. Donc, on a toute la demi-heure pour en parler. Et en deuxième heure, pour la première fois à l'émission, j'accueille Véronique Dicker, fière franco-ontarienne, avec elle, on va parler de sa soif de liberté, entre autres. Et on aura un fan club autour de Jack Kerouac avec Chloé Sainte-Marie et Maxime Catelier. Tous ces gens réunis pour prouver, encore une fois, qu'il restera toujours la culture.

0: Ma première invitée travaille dans le domaine de la publicité en plus d'être romancière. Depuis 2011, elle a publié 5 romans dont le succès populaire « Prendre son souffle » paru en 2022. Enfant, elle lisait de façon boulimique au point d'épuiser tout ce que la littérature jeunesse des années 90 avait à lui offrir. Aujourd'hui, elle se retrouve dans l'écriture de Mona Awad et Julia Kerninon. On aurait pu l'accueillir au son de La Quête de Jacques Brel, souvenir lié à une page du Reader's Digest dont elle ne se départira jamais. Mais on a plutôt opté pour cette chanson de Céline Dion qu'elle choisirait pour ses funérailles. Geneviève Janelle, ça pourrait aussi être la trame sonore de ton nouveau roman « Exploser tout bas ».
1: Oui, je vois vraiment un parallèle, mais je pense que je suis la seule au monde dont c'est la chanson préférée de Céline Dion. Tout le monde doit l'avoir oubliée, cette chanson. Mais je trouve qu'elle est vraiment dans une quête de vivre pleinement, mm-hmm. cette chanson-là. C'est pour ça que j'y pensais pour mes funérailles. Mais il y a ça dans le livre aussi, ce désir de
0: l'autre
1: d'exister,
0: monde.
1: D'avoir tout, de vivre fort. Ok, oui, j'adore cette chanson.
0: Donc, dans ce roman, le personnage principal, elle s'appelle Claude. C'est une femme qui se retrouve en banlieue de sa propre vie. Ça, c'est ton expression et je trouve ça magnifique. Donc, une femme avec 3 enfants, un emploi d'avocate qui correspond pas nécessairement à ses ambitions, mais qui accommode sa vie de famille. Et un jour, elle va se retrouver transportée dans un univers parallèle, dans un autre monde, où elle n'a jamais eu d'enfant, mais surtout où elle a un poste d'associée dans un grand cabinet d'avocat. Je me demandais le plaisir d'écrire ça, là, cet autre monde-là. Comment ça t'a habité dans les dernières années?
1: Hey, c'est un grand plaisir parce que là, ça devient « qu'est-ce qui serait arrivé si? Mm-hmm. » Puis ça, c'est un thème qui m'intéresse depuis toujours. C'est Y dans nos vies où on peut aller dans une direction, dans l'autre, puis le résultat va être complètement différent en fonction de chaque choix. On peut en spotter dans nos vies des moments comme ça pour tout le monde. Il y en a partout dans la littérature, la bibliothèque de minuit, à la télé, il y a plan B. C'est un thème très exploité, mais je trouve que ça nous ramène à assumer nos décisions. Alors, c'est vraiment intéressant de se questionner sur où on serait. Donc, le plaisir d'imaginer où on serait si on avait fait un autre choix, il est grand.
0: Les contradictions, là, j'ai l'impression que c'est un bon moteur de création pour toi, Geneviève.
1: Ah, les contradictions, ben, je ne sais pas si c'est les contradictions ou il y a quelque chose qui m'habite. C'est, mon amoureux dit que ma chanson thème, c'est « Je veux tout » d'Ariane Moffat. Je pense que j'ai beaucoup mis ça dans le personnage de Claude. Elle veut tout. Elle veut renoncer à rien. Fait que est-ce que c'est des contradictions ou
0: Ou tout ça peut cohabiter, en fait.
1: Ou essayer de faire tout cohabiter ensemble, même si c'est un peu opposé et que ça ne cadre pas toujours ensemble.
0: Mais ça vient donc créer des conflits et ça, dans la création, c'est payant.
1: Oui, le conflit, c'est le moteur de l'histoire tout le temps. Il faut une tension. Sinon, il n'y a pas d'histoire.
0: Je veux revenir sur un truc que j'ai nommé tout à l'heure. Je disais qu'on aurait pu t'accueillir sur La Quête de Jacques Brel. Donc, ça t'a pris du temps, toi, avant de réaliser que c'était une chanson. Donc, toi, t'as d'abord découvert ces paroles-là comme un poème dans le Reader's Digest.
1: Complètement. Raconte-moi ça. Ben, c'est une drôle d'histoire. J'espérais un jour en parler quelque part parce que je trouve ça beau.
0: Enfin!
1: Je suis contente d'en parler aujourd'hui. Quand j'étais petite, puis là, mon amie va l'apprendre aujourd'hui si elle entend l'entrevue.
0: Oh, révélation.
1: Oui, révélation. Je pense que j'avais 8 ans, puis je suis allée jouer chez une copine, puis je suis allée aux toilettes. Et il y avait, comme dans toute bonne salle de bain des années 80-90, une pile de Reader's Digest. Et la couverture arrière, il y avait les paroles de La Quête. C'était écrit La Quête, puis toutes les paroles. Était là. Puis je l'ai lu et ça m'a renversée. Les mots, la beauté de cette poésie-là. Puis, moi, j'étais pas une voleuse quand j'étais petite. Là, je volais pas de la gomme au dépanneur. J'ai arraché la couverture en me sentant extrêmement coupable. Je l'ai toute pliée en 8 morceaux. Je l'ai mis dans ma petite poche. Et ça s'est resté avec moi. C'est encore dans ma boîte à bijoux des décennies plus tard. Et je n'ai compris qu'à l'âge adulte, à un moment donné, je pense que c'est à Star Academy qui ont chanté la quête au début des années 2000. Puis j'ai fait, ah, oh, c'est une chanson, ça. Moi, je pensais que c'était un poète, c'était comme Émile Nelligan. Puis la beauté des mots m'avait transportée.
0: Et ça nous ramène un peu à cette idée-là de « je veux tout », tu sais. C'est ça, suivre l'étoile.
1: Rêver un impossible rêve.
0: Donc, on retrouve de ça encore dans ce roman-là, « Exploser tout bas ». Qu'est-ce que ça veut dire pour toi, « exploser tout bas »
1: C'est être sur le bord d'exploser. Avoir de la difficulté à pas exploser, mais à devoir le contenir. C'est une explosion dans un sas qui la contient. J'ai l'image militaire où ils font exploser des trucs. Mettons une valise à l'aéroport là, dans un truc contenu, c'est ça exploser tout bas pour moi. Si on n'a pas le temps d'exploser, on peut pas se le permettre, mais on explose un petit peu en dedans puis on continue.
0: Est-ce que tu avais le titre en tête quand tu écrivais ce roman-là?
1: Ah non, ça s'est longtemps appelé « Je veux tout ».
0: Ah!
1: Ça a changé à un moment donné dans l'écriture.
0: Qu'est-ce qui est devenu clair pour toi? C'est quand tu as écrit cette image-là?
1: Je pense le premier chapitre, ça vient du premier chapitre, Exploser tout bas, le prologue en fait. Puis c'est toujours le bout que je retravaille le plus parce que quand je recommence à travailler, je relis du début souvent. Fait que le premier chapitre est celui qui a été le plus relu. Puis à un moment donné, ça s'imposait. À chaque fois que j'arrivais là, je trouvais que c'était ça la bonne image pour le sentiment du personnage. Fait que c'est devenu le titre. Puis Je veux tout, c'est déjà le titre de la chanson d'Ariane Moffat. C'était moins original quand même.
0: Donc, je le disais, le livre a très bien performé lors de la journée du 12 août. Faut dire aussi que ton livre précédent, Prendre son souffle, qui est paru en 2022, a connu un très bon succès. C'est probablement ton livre le plus populaire. Est-ce que ça venait avec une espèce de pression pour toi d'être le livre après ce succès-là?
1: Oui, bien, ça m'a traversé l'esprit. J'ai rapidement réglé ce conflit intérieur, mais c'est sûr qu'il y a eu un moment où je me suis dit, je pense pas que je suis en train d'écrire ce que toutes ces femmes qui ont trippé sur Prendre son souffle attendent du prochain. Puis j'ai décidé que ça n'allait pas m'arrêter parce que je suis pas une écrivaine à temps plein, j'ai un métier, j'ai un salaire. Quand j'écris, c'est vraiment par l'impulsion d'écrire, j'ai besoin d'écrire. Si je me mets à tenter de me demander ce que les lecteurs ont envie de lire puis de répondre, je serai plus dans l'authenticité, je serai plus dans ce qui me m'habite puis ce que j'ai envie d'exprimer. Fait que j'ai mis ça de côté, mais je savais que toutes celles qui avaient pleuré pleureraient pas de la... À date, les commentaires que je reçois, les femmes sont touchées, mais c'est peut-être pas exactement les mêmes femmes, pas pour les mêmes raisons. Ça touche différemment, disons. Mais c'est pas la même chose.
0: Ben, qu'est-ce qu'on t'a dit jusqu'à présent? Bon, le livre est en librairie depuis le début du mois d'août, donc tu dois commencer à avoir quand même quelques retours parce que je sais pas si les gens qui t'ont lu l'ont lu comme moi, mais je l'ai dévoré en une journée, là.
1: C'est un commentaire que j'ai beaucoup.
0: C'est ça. Je me suis plongée là-dedans. J'avais plus envie de refermer le livre. Donc, qu'est-ce qu'on t'en dit? Qu'est-ce que tu reçois?
1: Ben, le plus beau commentaire que j'ai reçu, c'est je me suis sentie vue comme mère. Puis ça, c'est quelque chose que j'espérais, parce qu'on est tout un peu seul avec nos réalités de mère. Puis il y a un peu cette pression d'avoir l'air de réussir à gérer tout ça, puis de montrer un visage souriant, puis que ça aille bien, tout ça. Puis les mères, sont souvent dépassées. Il y a cette espèce de revanche, pas revanche, mais de mauvais côté, disons, du féminisme où on a voulu se donner le choix, mais en se donnant le choix, on a juste tout accumulé. Maintenant, il faut tout faire. C'est plus vraiment un choix. C'est juste, on travaille, on gère les enfants, on essaie de tout cumuler. Fait que beaucoup de gens se sentent épuisés. Fait que se sentir vu, se sentir moins seul là-dedans, c'est le plus beau compliment qu'on pouvait me faire.
0: Ton personnage dans ce livre-là, Claude, elle parle d'une rage qui l'habite. En anglais, on utilise souvent l'expression « mom rage », donc la rage maternelle. Ça désigne comme l'explosion soudaine, intense, que les parents aussi peuvent ressentir. C'est pas que les mères, les pères aussi. Comment est-ce qu'on fait pour pas devenir une mère frustrée, Geneviève Janelle?
1: Il faut se ménager des espaces à soi, mais c'est difficile. C'est difficile comme mère. C'est ça l'impulsion du roman. C'est le sentiment de plus avoir de place pour soi dans sa propre vie, finalement. Fait que la rage, je pense que la rage, elle arrive quand on sent que tout le monde nous demande plus que ce qu'on est capable de donner. Puis on essaie de répondre aux attentes, répondre aux demandes, répondre à ce qu'il faut faire pour le travail. Puis souvent, c'est pas au travail qu'on va se fâcher, parce qu'au travail, on sourit, puis on fait ce qu'on a à faire. Puis c'est à la maison, souvent, qu'on arrive. Puis là, c'est la goutte de trop. On nous demande encore, encore, encore. Puis là, la colère monte parfois. Puis on se sent mal comme mère, parce que c'est pas eux qui doivent recevoir ça. Puis c'est surtout pas à eux qu'on veut envoyer cette colère-là qui leur appartient pas. Fait que tout ça, ça fait des sentiments complexes pour les femmes aujourd'hui, je trouve.
0: Une autrice qui a beaucoup exploré cette thématique-là, c'est Julia Kerninon.
1: Une de mes autrices préférées, d'ailleurs.
0: On l'a reçue à quelques reprises ici à l'émission. Qu'est-ce qui t'inspire, Julia Kerninon?
1: Quand je la lis, j'ai l'impression qu'on a des intérêts et des thèmes similaires. J'ai de la difficulté à mettre le doigt exactement sur qu'est-ce qu'on a en commun. Mais chaque fois, quand je lis quelqu'un, je cherche une expérience de résonance. Mm-hmm. Dans la lecture, c'est ça que je cherche. Je cherche à ce que le livre que je suis en train de lire parle à des réflexions qui m'habitent, à des questionnements que j'ai, puis où les confronte. C'est pas obligé d'aller dans le sens de ce que je pense, mais je cherche à ce que ça participe de ma réflexion sur plein de sujets. Puis Julia Kerninon me fait ça, en particulier Toucher la terre ferme, où c'est très autobiographique, où elle parle de son expérience comme nouvelle maman. Je trouvais qu'il y avait des petites perles dans le texte qui me créaient cette expérience de résonance comme mère.
0: Un peu à l'image de ton livre où il y a un univers parallèle, essaie donc d'imaginer un univers parallèle où Julia Kerninon lit un extrait d'Exploser tout bas.
2: Plus tard dans la nuit, en écoutant l'homme ronfler paisiblement à mes côtés, je me suis mise à retourner mon absence de désir sous toutes ses coutures, à la tenir à bout de bras pour la voir avec netteté. Était-ce simplement le lot des couples de longue date? Des couples avec enfants? Peut-être, mais peut-être pas. Le désir ne peut naître que dans la disponibilité, à la fois mentale et physique. Disponibilité et attente. Je ne puis rien désirer si tout s'impose au devant de mon désir, si tous le devancent de leurs exigences. Je ne sais plus entendre la voix de mon désir, parce qu'il y a trop de bruit. Et parce que quand tous et toutes en ont fini avec moi, avec ce qu'ils espèrent tirer de moi, il n'y a plus de place pour désirer quoi que ce soit. Il ne reste que du vide et une immense fatigue. Je ne désire alors qu'une chose, qu'on me crisse la paix.
1: Entendre Julia Kerninon sacrée, c'est magnifique. Oh, mais quel cadeau! C'est donc, je suis renversée. Je suis renversée parce que j'allais répondre à la question puis dire, ah, oh, c'est un fantasme qu'un jour elle me lise. Jamais elle va me lire, Julia Kerninon. Et là, elle me lit. Je suis, merci pour ça.
0: Elle a été emballée par la proposition qu'on lui a faite. Donc, Julia Kerninon qui lisait un extrait d'Exploser tout bas. Donc, je trouve un extrait qui résume bien justement la quête de ce personnage-là, qui résume bien aussi ce que plusieurs femmes vivent. Je sais que tu as ça à cœur, Geneviève Janelle, qu'on en finisse avec le mythe de cette femme-là, super pouvoir. Parce que souvent, c'est une remarque que les gens te font. Donc, tu es toi-même mère de 3 enfants, tu mènes une carrière en publicité, tu écris des romans. Donc, on te renvoie beaucoup cette image-là de, ben oui, on sait bien, toi, tu es une super woman.
1: Oui, les gens me lançaient ça, puis c'était gentil, c'était même un compliment. Il était comme, t'arrives à tout faire. Tu sais, mais à chaque fois, ça me laissait un peu, ma réponse était toujours, oui, mais je suis un peu fatiguée. Puis, je trouvais que de dire super woman, c'était comme de mettre, il y a un super pouvoir là-dedans, il y a une supériorité aux autres ou je sais pas quoi.
0: Là, j'ai trouvé
1: comment faire quelque chose que les autres y arrivent pas, puis c'est pas vrai, il y a pas de super pouvoir, il y a 24 heures dans une journée, tout le monde fait des choix. Évidemment, il y en a qui ont plus de liberté dans leurs 24 heures avec des enfants, ça engobe beaucoup, mais moi, j'ai pas vu toutes les séries télé que tout le monde a vues. J'ai jamais vu Game of Thrones, aucun épisode, zéro. J'ai pas vu Succession non plus, j'ai rien vu.
0: Il y a des sacrifices
1: là-dedans.
0: C'est ça,
1: il y a des sacrifices. Fait qu'il y a pas de super pouvoir, il y a juste des choix.
0: Quand on parle de cet univers parallèle-là dans lequel tu t'es vraiment amusée, parce que là, t'avais un espace pour rêver, cette vie-là de Claude. Donc, elle débarque, elle est tout à coup associée dans un grand cabinet. Elle a un amant plus jeune qu'elle. Elle a une vie sexuelle beaucoup plus épanouie que...
1: Débridée.
0: Plus débridée, disons, que ce qu'elle connaît. Et puis tu le dis, ce côté-là de réalisme magique, c'est une avenue qui a quand même été souvent exploitée. On pense évidemment à la série Plan B. Et je lisais la critique d'Exploser tout bas dans Le Devoir. Et il y a une phrase qui m'a marquée. Marie Fradette écrit « L'écriture à la fois intimiste et directe, précise et cinématographique de l'autrice a pour effet de happer et de maintenir le lecteur dans cette histoire aux abords plutôt banals, mais au fondement existentiel senti. » Comment est-ce que tu as reçu cette phrase-là? Parce que ça peut être blessant de se faire dire, mon Dieu, mon livre a l'air banal, mais les fondements existentiels, c'est vrai.
1: C'est banal. C'est banal parce qu'on est nombreuses à avoir ce sentiment-là, mais ça reste pour chaque personne crucial. Ça reste un questionnement existentiel. Puis j'aimais le mot cinématographique dans cette phrase-là parce que, pour la petite histoire, ça fait 2 ans, même plus de 2 ans, que je travaille sur le film De prendre son souffle, qui verra ou pas le jour. On verra. Les droits ont été achetés par KO24 et on a écrit le film. Et l'écriture de Exploser tout bas a côtoyer l'écriture du scénario de Prendre son souffle, et je pense que ça s'est interpollué un peu. Là. Comme je travaillais avec... J'ai eu à découvrir la structure d'un film, l'acte 1, 2, 3, ce qui doit se passer, les revirements, et cette structure beaucoup très codifiée, qui l'est beaucoup moins dans le roman, a, je pense, influencer la structure du roman sans que je le fasse si consciemment que ça. Alors, c'est peut-être de là le petit côté cinématographique.
0: Qu'on ressent quand on lit ce livre-là. La thématique de la performance, je le dis, on est en pleine rentrée, ou en tout cas, on s'en approche. Pour les gens qui sont en vacances, je m'excuse, restez dans vos vacances, soyez bien, mais ça s'en vient, la rentrée. Il y a un passage, moi, qui m'a vraiment marqué. Claude dit « Autour de moi, tout le monde semble avoir besoin de cachet pour endurer sa vie réussie. Les gens ne vont pas bien. Ils sont au mieux essoufflés, au pire effondrés. »
1: Mais c'est tellement vrai. Je me souviens d'un moment précis où je suis dans une agence de pub à un 5 à 7, puis on est 4-5 personnes. Et là, tout le monde plaisante sur ses pilules. Tout le monde se dit « Moi, je prends ça, puis 2 ça, puis 3 ça par semaine. » Puis là, je suis comme... Ah mon Dieu, mais tout le monde est médicamenté pour passer à travers la vie. Tu sais, ça dit quelque chose comme société quand est tellement pas adaptée à rendre l'humain heureux, notre société, de la façon dont on l'a construite, que tout le monde doit se médicamenter pour réussir à passer au travers. On a des questionnements, je pense, à se faire comme société là-dessus.
0: Oui, puis il y a aussi toute la question de est-ce qu'on a même le droit de dire qu'on est fatigué? Parce qu'au milieu de tout ça, il y a énormément de privilèges. J'ai envie de lancer la question à nos auditeurs, nos auditrices. Vous pouvez toujours réagir, vous le savez, via la bulle de conversation. Vous allez sur Radio-Canada Audio, le petit onglet là, de bulle. Vous pouvez nous écrire si vous voulez, si ce que Geneviève Janel dit vous fait réagir. Écrivez-nous, ça nous fait toujours plaisir de vous lire. Mais il y a ce moment-là aussi où le personnage de Claude se dit, mais est-ce que j'ai même le droit de me plaindre? Parce qu'autour de moi, évidemment, il y a les gens qui ont des handicaps, il y a la violence, il y a la précarité. Quel droit a ma lassitude d'exister?
1: Oui, oui, parce que... Mais deux choses. D'abord, on est entouré aussi... Ben moi, en tout cas, je suis entourée de gens qui ont de la difficulté à concevoir. C'est une réalité vraiment très répandue maintenant. Puis je trouve
0: à avoir des enfants, donc
1: oui. Oui, à avoir des enfants. Puis de dire qu'on est fatigué quand on a la chance d'avoir trois beaux enfants en santé à côté de quelqu'un qui a de la difficulté à en avoir, c'est insensible. De dire qu'on est fatigué avec nos enfants quand quelqu'un a un enfant à problème, un enfant handicapé, qui a un diagnostic, on se plaint le ventre plein. Mais je trouve que... Le privilège d'avoir des enfants fait qu'on blague sur le fait d'être fatigué. Tout le monde, c'est comme, je taboute, je suis tellement dans le jus, je taboute. C'est comme la phrase que tout le monde se lance, mais avec un petit peu un sourire. Mais parler vraiment de sa fatigue puis de son épuisement, je pense pas qu'il y a beaucoup de place pour le faire.
0: Hier, il y a Émilie Bibeau qui était assise exactement là, dans la chaise où tu es et qui citait Serena Williams, qui, elle, semble-t-il, citait Billie Jean King. Mais bref, la phrase est « Pressure is privilege. La pression est un privilège. Est-ce que ça t'inspire, ça?
1: Ben oui. Oui, la pression, c'est un privilège. Parce que s'il y a de la pression, c'est qu'il y a de la vie, il y a de l'action. Puis à la fois, tout en étant essoufflé, je veux rien lâcher dans ma vie. Puis c'est ce que j'ai mis dans Claude un peu. Il y a tout ça de... C'est comme on veut pas retourner au temps de nos mères où on était obligé d'être à la maison tout le temps. On veut pas non plus renoncer à avoir des enfants. Puis ben, certaines, oui, mais... Parfois, on veut tout faire, on veut tout faire, mais ça vient avec cette pression, ce rythme de vie, cette frénésie-là. Mais c'est un privilège parce qu'on a l'opportunité de tout faire comme femme qu'on n'a pas toujours eu à travers l'histoire, assurément.
0: Et comment ça s'inscrit donc dans ta création quand tu dis que tu es à la recherche, comme tout le monde, d'un équilibre, donc mère de trois enfants, un travail à temps plein? T'écris quand, Geneviève?
1: Ben, j'ai trouvé depuis l'écriture du film, donc depuis quelques années seulement, un équilibre avec mon amoureux de me réserver un soir d'écriture par semaine. C'est une soirée dédiée, je la mets dans notre calendrier commun, soirée d'écriture, et là, je rentre même pas du travail, je gère pas le souper, je gère rien, puis j'écris après 5 heures, parce que je travaille jusqu'à 5 heures, et ensuite jusqu'à 11 heures, minuit, puis c'est ma soirée d'écriture. Fait que ça, c'est l'espace que j'ai en ce moment.
0: Et ça fonctionne?
1: Ça fonctionne très bien, parce que maintenant, c'est dans l'horaire, c'est établi. Je trouve que la discipline dans l'écriture est super importante. Il faut qu'il y ait une récurrence parce que si on écrit plusieurs jours puis ensuite on laisse le texte pendant deux mois, quand on y revient, il faut se remettre dans ce qui nous habitait quand on a fait ce texte-là. Il faut se remettre, il faut le relire au complet. Oui. On ne sait plus où on était. Fait que d'avoir une routine comme ça hebdomadaire, ça permet d'avancer réellement dans des projets en le perdant pas de vue. Puis durant la semaine, je prends plein de notes.
0: Parce que ta maternité ne fait pas que t'épuiser, elle t'inspire.
1: Elle
0: aussi.
1: M'inspire aussi.
0: Moi, il y a un moment aussi, une phrase qui m'a marquée au tout début du livre. Tu écris « Depuis la maternité, tout me transperce ». Mais il y a ça aussi, il y a une espèce de sensibilité accrue où les choses viennent te toucher encore plus profondément.
1: C'est dur et beau, mais je pleure devant Révolution maintenant.
0: Je comprends tellement.
1: Il y a un petit geste de la main là, un peu senti, puis là j'ai une larme, puis j'ai la motte là. C'est ridicule, puis c'était pas moi ça du tout avant. Même mon chum me plaisantait que je manquais d'empathie avant d'avoir des enfants, puis maintenant c'est très très très facile de m'émouvoir.
0: Donc cette sensibilité là, elle sort ton écriture.
1: Oui, puis ça a été le virage justement qui a amené à prendre son souffle
0: parce qu'il y a eu un long moment entre le troisième et le quatrième roman.
1: Oui, il y a eu 8 ans, huit ans à faire des enfants. J'ai sorti mes 3 premiers romans très rapprochés, un par année sur 3 ans. Ensuite, j'ai été absente 8 ans. Puis c'est 8 ans où j'ai écrit, j'ai participé à des collectifs pendant ces années-là, mais j'ai pas eu de roman à moi ou de livre que j'ai signé à 100%. Puis quand je suis revenue, puis que j'ai envoyé prendre son souffle à mon éditeur, quand
0: c'est
1: il
0: Stéphane
1: m'a appelé,
0: Dompierre,
1: Stéphane Dompierre, il était sur le Zoom pour me donner les commentaires parce qu'on était encore un peu post-pandémique, si je ne m'abuse. Début de pandémie, 2021, quelque chose comme ça. Et puis, il parlait pas. Puis là, il disait, comment je te dirais bien ça? Puis là, je me disais, mon Dieu, il a détesté ce livre. Puis, il dit, Oh mon Dieu, que t'es pas allé où je t'attendais. Ton écriture a changé. C'est encore toi, mais c'est tellement plus touchant, plus d'émotion. Il trouvait que j'avais passé d'une froideur esthétique un peu chirurgicale à

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2: Où j'ai avancé dans mes réflexions, les œuvres des femmes me touchent davantage, sont plus proches de moi. Pas que j'aime pas plein d'auteurs masculins aussi, mais dans ce que je cherche dans la lecture en ce moment, je vais assez naturellement vers des œuvres féminines.
3: Et donc, tu dis finalement, c'est même pas un choix, c'est un constat, en fait.
2: Ben, c'était pas un choix initialement, je lisais de tout, mais c'était un constat ultimement que c'est toujours là où je trouvais le plus de satisfaction dans ma lecture.
3: Moi, quand j'ai lu ça, et tantôt je le disais, bon, je parlais de rage maternelle, mais je pense qu'il y a plein de pères qui peuvent se retrouver aussi là-dedans. Est-ce que tu as espoir qu'il y ait des gars qui lisent exploser tout bas?
2: Mais j'espère. On dirait que dès qu'il y a de l'amour, les hommes ont l'impression que c'est pas pour eux, un peu, dès qu'il y a une histoire d'amour. Puis je me rends compte que même si je suis pas une grande romantique dans la vie, contre moi-même, je finis toujours par écrire des histoires d'amour. Ça finit toujours par être le fond.
3: Comment t'expliques ça?
2: Ben, je pense que l'amour, c'est le sentiment le plus vrai et profond que l'humain peut ressentir. Tu sais, je vois pas qu'est-ce qui peut accoter l'amour parce que tout est motivé par l'amour. Après, quand on vit un deuil, c'est parce qu'on a aimé. L'amour, c'est la base de tout ce qui nous motive comme être humain. Alors, c'est comme si, je sais pas, je vais toujours là. J'ai l'impression que pour moi, si on plonge dans ce qui m'a, les désirs font beaucoup partie de mon écriture, puis le désir vient avec ça aussi. C'est difficile à analyser parce qu'à chaque fois, je me surprends moi-même de dire, mais j'ai encore écrit une histoire d'amour alors que je lis pas tant que ça des histoires d'amour. Je sais pas, mais c'est pas des histoires d'amour mièvres, je ne pense pas. C'est toujours assez. Pas tordu. Avant, c'était plutôt tordu. Là, c'est moins tordu maintenant.
3: Et moi, j'imagine, par exemple, un couple qui décide de lire ça en même temps. Il y a cette idée-là aussi parce que j'ai l'impression que les gars qui lisent ça vont apprendre des choses sur leur blonde, particulièrement sur le côté un peu plus coquin. Il y a quand même dans la sexualité, dans le monde parallèle, on sent que tu t'es fait plaisir dans cette écriture-là.
2: Ben oui, assurément, il y a eu le plaisir de plonger dans cette vie libre qui était un peu... c'est pas ce qui me manquait, parce que là, j'ai l'air de dire que c'est la sexualité qui me manquait, ce qui n'est pas le cas, mais... Ce qui me manquait, c'était la liberté, la spontanéité. Alors, j'ai investi cette deuxième vie-là de tellement de liberté. Pour moi, c'était juste de pouvoir décider de, sur un coup de tête, partir et faire ça. Pas avoir à appeler personne, à dire, à faire
3: manger
2: garder.
3: Manger de la crème glacée à
2: 9h
3: le soir.
2: Puis ça, c'est carrément quelque chose que je vivais parce que quand je rentre du boulot, je longe des crèmeries en vélo. Puis à chaque fois, je voyais ces terrasses pleines de monde. J'étais comme, ils sont libres, ces gens. Puis je me trouvais tellement ridicule de trouver que la liberté ultime, c'était de manger une crème glacée tout seul ou en amoureux à 9h le soir parce que personne ne prend une gardienne pour aller manger une crème glacée.
3: Oui, on le garde pour les rendez-vous peut-être plus importants. Il y a quelqu'un qui nous écrit en lien avec le sujet du livre. Ça lui rappelle la chanson de Vincent Vallière. Elle n'entend plus battre son cœur. Elle dit ça décrit tellement bien ça. Elle qui rêvait de changer le monde, de vivre libre, une vie utile. Voilà qu'elle étouffe et le ciel gronde dans un bureau du centre-ville. C'est vrai que ça pourrait aussi être la transcendance.
2: Dans ce cas-ci, ça semble être le travail qui l'étouffe. Mais oui, puis entendre battre son cœur, mais puis entendre... Moi, je pense que c'était... Elle n'entend plus la voix de ses désirs.
3: Oui,
2: que...
3: comme dans l'extrait qu'on a entendu avec Julia Carnino.
2: Oui, entendre ses propres envies, parce qu'on est tellement habitué au quotidien à les mettre de côté, à faire passer les autres avant, que c'est plus vraiment ce que toi, t'as envie. Si j'avais du temps, si j'avais toute la liberté du monde, qu'est-ce que j'en ferais? Je sais pas, parce que j'ai pas le temps de me poser cette question-là. Il y a jamais cette place-là. Et que c'est intéressant de réapprendre à s'écouter un petit peu.
3: Il y a eu, donc, 4 ans entre prendre son souffle et exploser tout bas. Est-ce que t'as l'impression que ça va prendre la même période de temps avant un prochain roman de Geneviève Janel?
2: J'ai plein de projets. Le truc, c'est que je travaille en pub. Je suis une conceptrice à la base. Fait que les idées, c'est jamais ce qui manque. Non. Après ça, c'est le temps de les faire naître. J'ai un prochain projet qui est déjà entre les mains de mon éditeur, mais qui n'est pas un roman, qui est un recueil de nouvelles, qui est très différent aussi, encore plus différent qu'entre prendre son souffle et exploser tout bas. Je me suis intéressée aux relations triangulaires. J'aime comment, dès qu'on écrit une histoire, s'il y a deux pôles, c'est assez calme. Puis le troisième pôle apporte de l'attention, du chaos. C'est là que l'attention arrive, en fait, pour créer une histoire. Alors, ça s'appelle Triangle, avec un S. Ça va peut-être changer de nom. Pour l'instant, ça s'appelle Triangle. Stéphane ne m'a pas encore dit s'il aimait ça comme titre. Stéphane a des opinions sur les titres.
3: Mais oui. C'est pour ça que c'est le travail d'un éditeur, avoir des opinions. Puis après,

0: Ça reste que c'est toi qui as le dernier mot, j'imagine.
1: Oui, mais Stéphane est bon, est très bon pour penser à la réception. Puis le titre, c'est quelque chose de difficile, je trouve. Ouais. C'est le titre, la couverture, la C4, c'est des objets de marketing en soi. Uh-huh. C'est au-delà de l'œuvre elle-même.
2: Alors, celui-ci s'appelle Exploser tout bas. Il est publié chez Québec Amérique. Ce nouveau roman donc de Geneviève Janelle qui est déjà en librairie. Mais il a failli s'appeler Je veux tout. Puis on s'est dit qu'on se ferait plaisir en écoutant la version d'Ariane Moffat. Merci beaucoup, Geneviève Janelle. Moi, je vous invite à rester avec nous parce qu'après le bulletin de nouvelles, on vous propose une rencontre avec Véronique Dicker et tout ce qu'on doit savoir sur Jack Kerouac avec Chloé Sainte-Marie et Maxime Catelier. Avant, comme...

0: C'est Alec Castonguay. Les relations commerciales sont tendues entre le Canada et les États-Unis. On fait le point sur les négociations. À tantôt.
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4: Ici Louis de Belval, voici les informations. À moins de 2 heures de l'échéance prévue, le président américain Donald Trump a finalement repoussé de 3 jours l'entrée en vigueur de nouveaux tarifs pour tenter de conclure une entente commerciale avec le Canada. Des droits de douane de 50% devaient s'appliquer à compter de minuit sur toute une panoplie de produits allant du ciment au bâton de hockey en passant par les meubles et les vêtements. Le premier ministre Mark Carney s'est entretenu avec Donald Trump à 2 reprises ces 2 derniers jours pour tenter d'éviter le pire. Les échanges ont été étendu selon les informations de Radio-Canada. Le professeur titulaire à la Faculté de droit international de l'Université Laval, Richard Ouellet, voit dans ce sursis une lueur d'espoir.
5: On s'est peut-être rapproché d'un accord. Ce qui semble diviser les parties, c'est la baisse des tarifs douaniers que les États-Unis concèdent. D'abord, pour les tarifs 338, là, ceux qu'ils menacent d'appliquer, est-ce qu'on les a ramenés à zéro? Pour les tarifs qui s'appliquaient déjà, les tarifs qu'on dit 232, à l'acier, à l'aluminium, aux pièces automobiles et en partie au bois, est-ce qu'on a accepté de les descendre suffisamment au goût là, de l'administration canadienne? Peut-être que là, on avait une perspective d'entente et on s'est dit, on va donner du temps au temps.
4: Le premier ministre Mark Carney a déclaré que des progrès substantiels ont été réalisés, bien qu'il reste encore du travail important à accomplir et que le Canada demeure déterminé à bâtir une économie plus forte, plus indépendante et plus compétitive. Et beaucoup d'industries et de travailleurs surveillent de près les négociations entre le Canada et les États-Unis. Des tarifs américains représenteraient tout un casse-tête pour des exportateurs d'ici qui voient mal comment ils pourraient poursuivre leurs activités sans en subir les contre-coups. C'est notamment le cas dans l'industrie du meuble, comme l'explique Éric Plouffe.
6: C'est catastrophique pour notre industrie.
7: Pour Gilles Pelletier, PDG de l'Association des fabricants de meubles du Québec, l'imposition de nouveaux droits de douane visant son industrie est injuste.
6: Le Canada, à 50 %, c'est un taux de tarif plus élevé que des pays comme la Chine et le Vietnam. Le Vietnam, qui est le plus gros importateur de meubles aux États-Unis, ont 25 %. Donc, la logique, il n'y en a plus. C'est une situation totalement incompréhensible.
7: Le professeur de droit international économique à l'Université Laval, Richard Ouellet.
8: Cette industrie-là canadienne a besoin de l'accès au marché américain. Et donc, imposer des tarifs change les prix, change radicalement les prix, et donc change l'attrait du meuble canadien sur le marché américain.
7: Le marché européen ne semble pas une option pour la présidente de UP Meubles à Victoriaville, Julie Saint-Arnaud, en raison de la forte concurrence et des coûts de transport. Pas plus pour l'instant que de déplacer une partie de sa production aux États-Unis.
9: L'incertitude fait en sorte que comment on peut naviguer sans savoir si demain matin ça va être encore là. Ce sont d'immenses décisions à prendre. Pour peut-être 24 heures, 48 heures, 1 mois, 2 mois, 3 mois. On ne sait pas à quoi s'attendre.
7: Un récent sondage de la Fédération canadienne de l'entreprise indépendante montre qu'environ 2 PME sur 5 qui exportent des produits aux États-Unis seraient soumises aux nouveaux tarifs. Éric Plouffe, Radio-Canada, Montréal.
4: Le Parti québécois compte toujours tenir un référendum durant un premier mandat, mais s'engage à le faire seulement lorsque Donald Trump ne sera plus à la Maison-Blanche. Le chef péquiste Paul Saint-Pierre Plamondon tente ainsi de désarmer ses adversaires, qui lui reprochent de vouloir faire l'indépendance au pire moment. Il veut recentrer le débat sur ses propositions de relance du Québec après 8 ans de gouvernance de la CAQ. Voici là-dessus le reportage de Marie-Josée Paquette-Comeau.
10: Qu'on est quand même devant un phénomène politique absolument imprévisible.
11: Paul Saint-Pierre Plamondon est conscient que Donald Trump inquiète les Québécois.
10: Le fait que ce qui s'est dit hier, le lendemain, c'est l'inverse. Je pense que les Québécoises et les Québécois méritent un climat serein est viable pour des discussions ou des réflexions sur leur avenir.
11: C'est pourquoi le chef péquiste s'engage à tenir un référendum dans un premier mandat, mais après le départ de Donald Trump le 20 janvier 2029. À ses adversaires qui l'accusent de choisir le pire moment pour faire l'indépendance.
10: Là, cet argument-là est complètement écarté. Et on va pouvoir parler de propositions.
12: C'est irresponsable.
11: Dans le contexte de potentiels tarifs imminents, la première ministre Christine Fréchette s'étonne que le chef péquiste persiste et signe.
12: Au lieu d'avoir de l'instabilité pendant le début d'un mandat du PQ, on aura de l'instabilité pendant la totalité d'un mandat du PQ.
11: Le chef libéral Charles Millière voit dans cette sortie un aveu de l'affaiblissement de l'option souverainiste.
13: Parce que ça montre qu'aussitôt que ça brasse un peu au niveau géopolitique, au niveau économique, bon, on est mieux de rester dans le Canada puis d'attendre que les choses se règlent.
11: Sur X, le chef conservateur Éric Duhaime accuse PSPP d'être une girouette référendiste. Il estime, tout comme Rubin Gazal de Québec solidaire, que le Québec n'a pas à se faire dicter son agenda politique par les Américains.
12: Notre projet de faire du Québec un pays ne dépend pas des Trumps du monde. Et qui sait qui va remplacer Trump? Ça peut être J.D. Vance.
11: Ici Marie-Josée Paquette-Comeau, Radio-Canada, Québec.
4: Toujours au Québec, la présidente de l'Assemblée nationale et députée de Montarville, Nathalie Roy, sera à nouveau candidate pour la CAQ. Elle tentera de remporter un cinquième mandat. Nathalie Roy siège au Parlement depuis 2012. Et puis enfin, aux États-Unis, les plaidoiries ont commencé dans le procès intenté par une coalition de 29 États contre Meta. La maison-mère de Facebook et Instagram est accusée d'avoir délibérément rendu dépendants les enfants à ces plateformes et d'avoir caché au public les effets sur leur santé mentale. Les plaignants réclament plus de 200 milliards de dollars en pénalités. Voilà, c'était les informations à l'antenne de Radio-Canada.

0: Ici Émilie Perrault, de retour à Il restera toujours la culture. Vous êtes nombreux à nous écrire au sujet de Geneviève Janel, avec qui on vient de passer une demi-heure. Si vous avez manqué ce moment, vous pouvez aller le rattraper, vous le savez, sur Radio-Canada Audio. On parlait de son roman Explosé tout bas. Il y a Philippe Simard de Montréal qui dit qu'il est un gars et qu'il vient de commander le livre de Geneviève Janel. Donc, elle qui se demandait si les gars allaient la lire. Ben, en tout cas, Philippe Simard de Montréal va le faire. Il y a également Julie de Gatineau qui nous a écrit pour dire qu'elle avait hâte de lire ce livre-là. Elle trouve que les jeunes femmes sont épuisées parce qu'elles subissent trop de pression. On dirait qu'elles n'en font jamais assez, qu'elles ne sont jamais assez. Elle dit « J'ai 52 ans, je suis mère d'une ado de 14 ans et j'ai le privilège de pouvoir prendre une retraite anticipée. Je ne suis plus à l'étape de la charge mentale et elle souhaiterait que toutes les femmes puissent se défaire de ces pressions-là. » Donc, je pense que le livre de Geneviève Janel devrait résonner avec tout ça. L'émission se poursuit donc avec, pour la toute première fois, l'émission Véronique Dicker. Bonjour.
1: Bonjour, Émilie.
0: Très contente de t'accueillir,
1: c'est
0: Véronique.
1: C'est réciproque.
0: Donc, au début de cette cinquième saison, enfin, t'as été tellement généreuse dans ton questionnaire culturel. Des sujets, on n'en manquera pas, Véronique.
1: Mais j'avais comme... J'ai toujours un peu l'angoisse et l'anxiété de performance, même dans les questionnaires que je fournis aux émissions, parce que je veux toujours que ça soit impeccable et puis je veux donner le plus d'informations possible.
0: Ben, je peux dire que tu réponds aux attentes et même plus. Également, autour de la table, je salue Chloé Sainte-Marie et Maxime Catelier. Bonjour.
2: Salut.
3: Salut.
0: Alors, avec vous, on va parler de Jack Kerouac. Donc, on a un fan club autour de cet écrivain-là. Et c'est une journée importante parce que en librairie arrive ce nouveau livre de Jack Kerouac, Vision de Gérard, dans une traduction en langue québécoise par Maxime Catelier, qui n'a encore jamais vu son livre.
1: Que je tiens entre les mains.
0: Incroyable. Alors, Véronique Dicker va te remettre une copie de ton livre.
1: Est-ce que je peux sentir le nœud? Oh, j'aime ça.
3: Oh, wow.
0: Alors, comment ça se fait qu'un un traducteur, quand même, c'est ta traduction, mais je t'ai travaillé si fort comme ça, tu n'avais pas encore vu ton livre, Maxime Catelier?
3: Ah, bien, c'est parce que j'ai passé une semaine au Bic à faire de la musique avec des amis, là, au Moulin. Après ça, j'étais à Saint-Venant-de-Paquette pour la Grande Nuit de la Poésie. Donc, quand ils ont reçu le livre, ben moi, je ne pouvais pas leur donner une adresse errante. Là.
0: Oui. Quelque part au Bic, là.
3: J'ai attendu au lancement. Je vais aller le chercher.
0: Ben voilà, alors finalement, ça sera le studio 41 de Radio-Canada. Hier, je parlais de l'importance de l'imprévu dans nos vies et j'ai l'impression que dans la prochaine heure, il y a tellement de liens. Le rapport à la langue française aussi, Chloé Sainte-Marie, la liberté. Je pense qu'avec Véronique Dicker, ça va être une belle rencontre. Ouais. Merci beaucoup d'être là.
2: Merci.

0: Depuis plus de 30 ans, elle chante, elle danse, elle imite à la perfection les plus grandes voix de la chanson, en plus d'avoir foulé les plus grandes scènes du monde. Mais au-delà du glamour, ce qui la touche profondément, c'est le documentaire Fermière d'Annie Saint-Pierre. Qui porte sur la solidarité entre femmes. Là, habituellement, on accueille nos invités sur une chanson qui est tirée de leur questionnaire pour les mettre dans de bonnes dispositions. Mais là, j'avoue qu'aujourd'hui, c'est l'équipe qui se fait plaisir. Oui, mais... parce qu'on a choisi ce verre d'oreille de Véronique Dicker. Mmh. C'est quoi toi, ton rapport à cette chanson-là?
1: Un très, très beau rapport. Ouais. Parce que c'était mon premier album que je faisais avec Guy Tourville. Donc,
0: On le ramène.
1: J'avais fait tout. Ça faisait longtemps que j'attendais ce premier album-là. De mon petit embrun natal de franco-ontarien que je me disais, ah, quand est-ce que je vais faire mon premier album, puis quand est-ce que je vais le faire, puis quand est-ce que ça va arriver. J'ai un très, très beau souvenir. Je me rappelle très bien quand je l'ai entendu pour la première fois dans la voiture. On s'est arrêté, puis j'ai pleuré, puis je me dis, oh mon Dieu, c'est pas possible. C'était pour moi une étape, une étoile dans mon carnet de ah, yes, tu sais, il y a quelque chose qui se passe.
0: Est-ce que c'est une chanson qui te suit encore en spectacle?
1: Oui. Je la ramène avec moi pour mon spectacle que je présente là, présentement, le nouveau show.
0: Qui s'appelle Une soirée avec V.
1: Exactement, qui est une soirée... c'est un spectacle vraiment où je reconnecte un petit peu avec qui je suis. On parle évidemment de mes débuts, qui sont partis à embrun, tu sais, je dis embrun. Puis que j'ai commencé là-bas, puis oui.
0: Donc, ça s'imposait de la ramener, donc, cette chanson-là.
1: Oui, forcément.
0: Et donc, cette tournée-là, tu la reprends. Le titre de ce spectacle, c'est Une soirée avec V. Mm-hmm. Tu vas la reprendre bientôt au Capitole de Québec. Ça va se promener jusqu'en novembre. Oui. Tu vas aussi le faire en Europe, ce spectacle-là. À quoi tu rêvais quand tu l'as imaginé avec José Fortier? C'était quoi votre ligne directrice?
1: C'est toujours très difficile et compliqué de trouver le fil rouge d'un spectacle pour V. Puis surtout, quand... Bon, là, moi, je suis dans l'imitation, dans la performance. Ce spectacle que j'avais offert précédemment, il était très, très performance avec des danses. De la musique, on avait de la grosse scénographie et tout. Je l'ai roulé pas mal, beaucoup de fois, genre presque 300 fois. Là. Et donc, c'est un spectacle qui était très généreux. Mmh. Alors, quand on s'est déposé, José Fortier et moi, pour créer le nouveau spectacle, c'est toujours, bon, le défi de ne pas offrir, évidemment, du réchauffé. Parce que moi, je ne veux pas... Alors, si j'ai à imiter, par exemple, une nouvelle voix, j'essaie toujours d'y rattacher une nouvelle chanson. Mmh. Donc, Céline Dion, par exemple, ne chantera pas le Titanic. Je suis désolée là, pour ceux qui ont des attentes.
0: Super, bonjour, mais merci, bonsoir. Pardon?
1: Non.
0: Non.
1: Mais c'est comme... donc, je me force de pas aller là.
0: Mais souvent, j'ai l'impression que l'œuvre qu'on crée est un peu en réponse à la précédente, dans le sens que là, tu t'es éclaté, donc tout à coup d'aller vers quelque chose de plus intimiste, c'est peut-être la réponse.
1: Hein? Ben c'est ça, puis quand on a regardé vraiment notre tableau, puis quand j'ai regardé bon ce que je voulais faire, tout ça, puis José a dit, ben c'est une rétrospective, Véronique, pourquoi qu'on commencerait pas par le début de dire que j'étais une chanteuse amateur, que je chantais dans des soupes spaghetti, des optimistes en brun dans la salle par... Tu sais, je veux dire, puis que j'ai été chanteuse à un moment donné, très populaire de noces, chantais à tous les mariages, j'ai tout vu passer. Et donc, donc c'est mon parcours, c'est ma route. Et puis après, de raconter évidemment des anecdotes qui se sont passées en France, puis à Las Vegas, puis en tournée avec Céline aussi. Donc, tu sais, parce que il y a tout ça qui s'est passé dans ma vie, mais je me suis jamais posée pour en parler, puis dire voici une anecdote de ce qui s'est passé avec cette aventure-là.
0: Donc, ça t'amène à faire une forme de bilan, j'imagine?
1: Absolument, un très, très beau bilan. Puis que je dis aussi que c'est une année charnière pour moi parce que je vais avoir 50 ans en décembre. Et donc, je vais avoir 50 ans en décembre, mais juste en décembre. Et je suis dans le déni total. Et donc, c'est comme, ça allait de soi que je me raconte un petit peu plus pour ce spectacle-là.
0: À travers tout ça, moi, je me demande, bon, tu sais, c'est ça, 35 ans que tu chantes, t'as fait autant toutes les noces dans ton coin que d'aller en première partie de Céline. C'est quoi le coût, le prix physique, mental à payer pour maintenir cette carrière-là, ton instrument aussi, pendant aussi longtemps, c'est ta voix?
1: Oui, c'est très difficile. Parce que tu chantes pas dans ta voix, tu dois toujours physiquement transformer ton instrument pour rendre une voix comme Morane ou comme une voix qui est complètement différente comme Vanessa Paradis. sont pas comparables, ces voix-là, mais il y a autant de travail à imiter une Vanessa Paradis qu'une Céline Dion ou une Whitney Houston, par exemple. Et donc, ça demande beaucoup, beaucoup d'efforts physiquement. Puis en plus, nous, quand on part en Europe, ben on part avec des familles, c'est-à-dire avec des gens qui ont des familles, qui ont des enfants. Donc, on veut rentabiliser le temps de toutes ces personnes-là parce que j'amène une équipe québécoise avec moi. Le noyau serré, j'essaie toujours de garder des gens de chez nous. Ça va bien plus facile de régler nos comptes en langage de chez nous.
2: Ah, on dirait qu'il y a des anecdotes derrière ça.
1: Non, mais c'est parce que c'est tellement plus facile.
2: Oui, de se comprendre.
1: Il y a une barrière, on parle la même langue en France, mais on n'a pas du tout le même vocabulaire, je trouve. Surtout pour certaines choses. Bref, et donc, d'avoir son noyau, c'est beaucoup plus facile pour régler les problèmes et tout. Puis surtout aussi de partir ensemble et de vivre ça ensemble. Ouais. Donc, on part en tournée. Puis là, je m'en allais où avec
2: mais c'est
1: ça,
2: le prix
1: là?
2: À payer.
1: C'est et le prix à payer. Chose. Donc, on part toujours avec 5 semaines de tournée. Et donc, il faut rentabiliser. Ça veut dire 4 à 5 spectacles par semaine. Donc, c'est beaucoup, beaucoup. C'est beaucoup. Mais en même temps, j'ai pas de vie, puis je l'accepte, là. Tu sais, je veux dire, je l'accepte. Puis, à un moment donné, j'ai 2 jours de congé. Fait que là, je me dis, oh, allez, je vais aller prendre un bon souper, puis un petit verre,
2: tu sais, de vin. C'est qu'hors contexte, cette citation-là, j'ai pas de vie.
1: dans le monde de stars,
2: oui,
1: ça va être ça.
2: Véronique
1: n'a pas de vie.
2: Mais ce que tu veux dire, en fait, c'est que tu es consciente des choix professionnels que ça t'amène à faire.
1: Mais oui, puis ça vaut tellement la peine de faire ces mini-petits sacrifices-là parce que quand tu es en pleine disposition de tes moyens pour offrir ton spectacle à ton public, ben c'est tellement plus agréable, tu flottes. Mais c'est rare.
2: Véronique Duquer, moi, j'aime pas ramener les interprètes à la question de l'écriture parce que j'ai l'impression qu'on est toujours en train de demander aux interprètes, est-ce que vous auriez aimé ça, écrire vos propres paroles? Mais là, c'est toi qui ouvres la porte dans ton questionnaire culturel. Fait que je vais mettre un petit pied là. Mais tu dis que les autrices-compositrices te fascinent.
1: Ah, oui.
2: À l'époque où toi, t'as commencé à chanter, on était plus dans une époque d'interprètes. Donc, est-ce que t'aurais aimé développer ce côté-là?
1: Ah oui, j'aurais aimé ça. Parce que quand je vois une Marie-Pierre Arthur que j'admire énormément, puis que je trouve que musicalement, il y a quelque chose d'incroyable, puis tu sais, elle prend des textes et Ariane Moffat aussi, que je trouve vraiment extraordinaire, Ariane. Puis vraiment, puis en plus, j'étais en même temps que Ariane. Oui. On commençait notre carrière en même temps. Puis je la voyais, puis je me disais, mais quelle chance de pouvoir exprimer ses sentiments. Puis moi, ben, je me suis toujours dit, les gens heureux n'ont pas d'histoire. Je devrais pas dire ça, mais c'est plus. On dirait que il y a quelque chose de plus difficile. Tu sais, je me disais à l'époque, bon, ben là, je vais-tu parler de mon chat mort? Tu sais, je dis, qu'est-ce que je vais dire?
2: Qu'est-ce que je vais dire?
1: Qu'est-ce que je vais vivre avec le public? Comment je peux? Maintenant, je sais mieux. Puis maintenant, recommencer ma carrière, probablement que je développerais ça, l'écriture.
2: Tu dis que tu es admiratrice des gens qui ont l'air libres dans leur créativité, qui font ce qu'ils veulent, comme une Charlotte Gainsbourg, par exemple, probablement une Chloé Sainte-Marie.
1: Une Chloé Sainte-Marie, ça sent la liberté, je veux dire. Il y a comme un beau foulard de liberté qui traîne en arrière de Chloé.
2: On le sent dans son aura. Mais qu'est-ce que ça veut dire, donc, pour toi, être libre dans la créativité?
1: Libre de penser, libre de création, libre de dire ce que tu veux, libre d'écrire et de ne pas avoir peur ou de ne pas... avoir peur d'être dans un fameux créneau, que je le dis en gros, avec des gros guillemets, mais cette liberté de se livrer sans même avoir des contraintes qui viennent de soi ou des autres. Moi, je suis très admirative de ça. Chloé, elle m'a toujours touchée. Parce que je trouve que c'est une personne... oh mon Dieu, qui a un parcours extraordinaire. Puis Chloé a fait ce qu'elle veut. Puis,
3: j'ai une tête de cochon.
2: Comment on fait pour être libre, Chloé Sainte-Marie?
3: Ben, j'ai hérité le plus bel héritage de mon père, c'est sa tête de cochon.
2: Qu'est-ce que ça prend?
3: Ben, je pense qu'on a des modèles. Kerouac, c'en est un.
2: Oui, absolument, oui.
3: Et ton pays, franco-ontarien, votre plus grand poète, un des plus grands poètes de la francophonie, c'est Patrice Desbiens.
4: C'est toute une tête de cochon.
3: Eh bien, oui. Ah oui, oui, oui.
1: Mais peut-être qu'il faut ça, dans le fond, pour sortir de son patelin aussi, puis sortir de sa... Parce que moi aussi, j'ai une tête de cochon.
3: Ben,
1: peut-être pas assez. Peut-être que j'aurais dû en avoir une plus
3: Mais là, tu m'as pas imité encore. T'imites Céline Dion.
1: C'est vrai que...
3: Comment je dois le prendre?
2: Est-ce que ça t'arrive de te le faire demander? Pourquoi tu ne m'as pas encore imité?
1: Non, mais ça m'arrive souvent de parler avec d'autres interprètes puis de dire comment tu m'imiterais, comment tu ferais ma voix. Puis là, je peux pas le faire tout de suite, mais je suis dans l'analyse vocale beaucoup. Oui. C'est-à-dire que je vais regarder la posture, je vais voir la bouche, comment est-ce qu'elle elle se positionne, les dents, je regarde les dents. Il y a plein de choses qui me viennent en tête.
3: Tu deviens l'autre, en fait.
1: J'essaie le plus possible, oui.
3: D'un court moment.
1: Ben oui, j'essaie le plus possible.
2: Oui, parce que c'est très physique comme travail. Là. C'est, ben oui. C'est c'est comment tu vas aller placer ton appareil respiratoire, là, à la limite. Là.
1: Absolument. Puis c'est les cordes vocales qu'on place différemment, puis c'est le son. Puis quand j'étais coach à Star Academy, ça m'a énormément aidée. Puis je l'ai regardée puis je me dis, ah oui, elle chante des sinus, mettons. Là. Alors, c'est très technique, mais je savais exactement comment dire à cette personne-là, ben peut-être que tu devrais faire ça. Donc, ça m'aide beaucoup, en fait. Mon métier par la bande m'aide.
2: Mais ça m'intéresse, ça, ce passage-là donc, que tu as fait à Star Academy. Tu étais coach vocal. Est-ce que ça t'aide même à retrouver la voix de Véronique Dicker? Parce que ça, c'est toujours l'enjeu.
1: Ben, les imitations m'ont beaucoup aidé à me retrouver, ironiquement parlant, parce que avec les imitations, il y a eu cette voix qui a pris son envol puis qui est allée dans tous les créneaux. C'est-à-dire que autant dans les hautes que les basses, dans la gorge, dans le masque et tout, puis de me retrouver moi, puis moi, me retrouver ma voix, c'est souvent en passant la balayeuse ou en faisant des enfants niaiseux chez nous. Et de chanter librement comme ça chez moi. Puis c'est là que j'ai vu, ah oui, OK, je comprends. Tout le travail que j'ai fait pour mes imitations, c'est tellement bénéfique pour ma voix. Puis en plus, je trouve qu'à notre âge, les femmes, on a tellement de plus belles voix que dans notre vingtaine.
3: Ben oui.
1: C'est tellement beau, là.
3: C'est tout plus raffiné.
1: Ah, il y a une profondeur aussi. Il y a cette liberté-là, tu sais, on en parlait. Puis je trouve qu'il y a quelque chose de vécu. Vraiment.
2: Est-ce que tu te sens plus libre aujourd'hui?
1: Aujourd'hui, de plus en plus, oui. Même si je fais encore des imitations dans mon spectacle, mais j'ai cette liberté du choix, de choisir qui je veux imiter dans mon spectacle. Mais oui, de plus en plus, libre de mes choix aussi, parce qu'avant, tu sais, je me serais jamais... j'aurais jamais pensé jouer, par exemple, au théâtre ou au cinéma, par exemple, parce que...
2: c'était pas dans le plan de match.
1: Ben, c'était pas dans le plan de match, puis souvent, à l'époque, là, je dis, à une certaine époque, tu sais, on était chanteuse, puis il y en avait peu qui traversaient les frontières.
3: Sauf les têtes de cochon,
1: exactement. Et donc, moi, je pensais pas que c'était possible jusqu'à ce que j'auditionne puis que je vois que, oh, et ça, cette liberté-là de jouer, parce que justement, j'ai trouvé ça tellement libérateur de jouer Pierrette, justement, dans
2: Nos belles-sœurs. Dans le musical, le film.
1: Exact.
2: Là.
1: Que je me dis, oh, j'ai pas pensé à mon instrument. Je peux crier, je peux pleurer, je peux vraiment faire là, tout ce que je veux, là, puis aller chercher les émotions. C'était tellement libérateur pour moi.
2: Quelle belle performance.
1: Merci.
2: C'était magnifique, cette version-là de Pierrette. Tu as joué aussi dans Niagara, le film de Guillaume Lambert. Complètement autre chose, mais
1: complètement
2: aussi,
1: autre chose.
2: Je trouve que tu as vraiment bien tiré ton épingle du jeu.
1: Merci.
2: Est-ce que tu as cet appel-là, donc, d'être plus souvent au cinéma? Est-ce qu'on lance le message à tous les réalisateurs?
1: On peut lancer le message, oui, effectivement. Mais
2: Véronique Dicker veut jouer.
1: Mais j'ai aimé ça. J'aime me transformer, puis j'aime me lancer dans le filet, là. De faire comme, OK, je suis sur le bord, là, puis je sais que le filet est là. Puis je ne sais pas à quelle hauteur, mais je me lance les bras ouverts dans ce vide qui est tellement plaisant. Puis pourtant, moi, je suis pas une fille de risque. Tu sais, je suis très dans les cadres. Je suis la limite dans la voiture. Ben pas toujours, mais bon. On me dit quoi faire, je le fais.
2: Ben il y a ça
1: là, de me lancer.
2: Mais c'est qu'au cinéma, t'es pas complètement dans le vide parce que t'as un Guillaume Lambert qui te dirige, t'as un René Richard.
1: Donc c'est ça. Oui, t'es au service de quelque chose aussi. Je trouve que ça a été très agréable d'être au service de quelqu'un, de se dire,
2: vision.
1: OK, comment tu la veux, cette femme-là, Guillaume? Comment tu la veux, cette Pierrette-là, René Richard? Puis, et de bâtir. Et évidemment, c'est deux personnes tellement bien attentionnées, tellement bonnes pour nous diriger, ces deux personnes-là, que moi, je me suis lancée là, à bras ouverts. Puis j'ai beaucoup, beaucoup, beaucoup appris.
2: Tout à l'heure, Chloé Sainte-Marie évoquait le fait que t'es franco-ontarienne.
1: Oui!
2: Fière franco-ontarienne, Véronique Dicker.
1: Qu'on salue!
2: Ben oui, on les salue tous.
1: Oui.
2: Là, je veux revenir, là, un peu comme dans ton spectacle, Une soirée avec V. tu dis tu fais le bilan. Si on revient, là, premier mentor culturel pour toi, tu dis la radio de Radio-Canada, particulièrement Daniel Grenier.
1: Oui, parce que moi, j'écoutais Radio-Canada, j'étais probablement une des seules adolescentes de ma classe. Genre, ben là, il faut dire en neuvième année pour l'Ontario, ça veut dire en secondaire 2, peut-être, je sais pas. Bref, et donc, oui, j'écoutais la radio de Radio-Canada, puis j'aimais donc l'entendre parler. Parce qu'elle ouvrait, puis elle faisait « Madame Monsieur, bonjour ». Elle disait « Madame Monsieur », puis je la trouvais tellement bonne, là. Puis je sais pas, je la trouvais inspirante. Puis j'aimais aussi de voir la culture de ce qui se passait chez nous aussi à Ottawa. Puis de, ah non, vraiment, moi je trouve que, oui, la radio, il n'y a rien de mieux, hein, je trouve, pour se connecter avec notre culture.
2: C'est un médium direct.
1: Ben là,
2: vraiment.
1: Écoute.
2: Mais t'as fait donc de la radio quand t'étais adolescente, c'est ça, de la radio communautaire?
1: Il y avait comme un projet pilote d'instaurer une radio communautaire dans notre région, donc okay. Embrun, Castlemaine et tout ça, puis dans Prescott et Russell. Et puis, il m'avait demandé de piloter une... C'était comme, je pense que c'était comme le même créneau que toi, par exemple, après le dîner. Hey, là, moi puis une amie, là, on s'était mis à tout prendre nos recherches et tout, puis on avait des obligations quand même de gens qui venaient de parler de la Caisse populaire. Donc, il fallait qu'on soit intéressés sur la Caisse populaire, tu comprends-tu? Fait que là, je me disais, mon Dieu! Mais moi, ben, exactement, puis je pense que j'ai même imité Daniel. J'ai dit Madame, Monsieur.
2: Ah! Donc, il y avait déjà l'imitatrice un peu,
1: oui, il y avait déjà tellement... Oui. Mais je pense que c'était plus une inspiration qu'une imitation.
2: Récemment, vous avez annoncé un partenariat avec la Fondation Véronique Dicker, avec le Conseil scolaire de District catholique de l'Est ontarien. Tu veux soutenir les concentrations artistiques dans les 7 écoles secondaires. Pourquoi ça te tient à cœur, ça?
1: Parce qu'il y a un moment donné, j'ai appris qu'il y avait une de ces écoles secondaires-là qui faisait leur spectacle d'école secondaire qu'aux 2 ans. Et là, ça voulait dire que certaines personnes... Ça veut dire qu'il y a des finissants qui n'ont pas leur spectacle. Et moi, ça m'a déchiré le cœur. Je me suis dit, oh non, comment je peux, moi, d'abord, supporter ces élèves-là, mais aussi appuyer les professeurs pour leur dire... Parce que c'est tout... ces professeurs-là ne sont pas payés nécessairement.
2: Non, ils tiennent l'école à bout de bras, les passions des jeunes.
1: Absolument. Puis ils s'investissent au bout. Et là, je me suis dit, mais comment moi, je peux arriver? Et avec la Fondation, je veux entourer d'abord ces enseignants-là. Comment rentabiliser un spectacle aussi? Comment charger, tu sais, pour un spectacle, puis d'éduquer aussi, et de prendre ces budgets-là. Bon, ça, c'est pas ma partie, ça va être plus la partie de Raymond, mon conjoint et mon agent. Mais moi, à mon tour, j'aimerais arriver avec une équipe, par exemple, de metteurs en scène, de musiciens, et d'arriver de leur dire, OK, c'est quoi votre spectacle? C'est quoi votre affaire? Puis arriver à des répétitions, puis les coacher, parce que je trouve que c'est par la musique, sournoisement, qu'on peut faire vivre notre culture et surtout notre langue.
2: Pourquoi tu dis sournoisement?
1: Ben parce que les autres, c'est plus cool de chanter en français.
2: C'est comme un petit cheval de Troie.
1: Alors moi, je vais rentrer avec mon petit cheval, exactement, et de rendre ça cool. Parce que moi, à mon époque, quand je faisais des spectacles amateurs, il n'était pas question de chanter en anglais. Je veux dire, on chantait toutes, parce qu'on était la plupart des chanteuses, en français, on a tout chanté parce que c'était important pour nous. Puis c'était même pas dans notre idée de chanter en anglais.
2: Donc, c'est ça que tu as envie de partager avec eux.
1: Absolument.
2: Ben, d'ailleurs, tu vas participer au grand concert de la francophonie, de la super francophonie, la semaine prochaine. J'ai envie de t'entendre justement sur cet attachement-là au français. Ça part donc de ton identité de franco-ontarienne?
1: Au français, tu veux dire? Ben oui, puis je pense que ça part aussi d'un rêve, du fait que moi, la France, ça a été... J'ai été initiée par, justement, les films d'été, là. Tu sais, les films d'été qui passaient à la télé, là, en matinée, là. Puis moi, j'aimais toujours m'installer puis de regarder les films français. Puis je pense que j'ai toujours eu cet engouement-là vers la France. Puis quand j'ai sorti mon album, on est arrivé dans un magasin de disques et j'ai vu la panoplie de chanteuses francophones. J'ai dit, oh là là là là, OK, là, il faut travailler fort si on veut aller dans ce marché-là. Et... Ben, la vie fait les choses bizarrement, mais en même temps, c'est super parce que je me retrouve dans ce marché-là, mais en tant qu'imitatrice chanteuse et à faire des spectacles et à faire ce que j'ai toujours voulu faire, c'est-à-dire de faire des spectacles là-bas, autant en Suisse, en Belgique qu'en France. Et c'est tellement spécial d'aller faire des spectacles là-bas. Il y a une fidélité, il y a une ouverture. Les gens, ils consomment beaucoup, beaucoup la culture. Malgré tout, c'est un public qui est très, très consommateur de Moi, je suis allée en Champagne, à Épernay, tu sais, je me suis dit, mais c'est des champs de vignes de Champagne, mais c'est des agriculteurs, c'est des viniculteurs, je ne sais pas comment on dit ça, là, mais des gens qui...
5: Viticulteurs.
1: Merci beaucoup. Merci beaucoup de venir à mon aide.
5: Le traducteur en québécois.
1: Viticulteurs. Et donc, je me suis dit, mais il n'y a pas un chat qui va venir à mon spectacle. Finalement, ils sont tous venus. Puis tu sais, c'était des messieurs, là. Puis tu vois qu'ils travaillent fort la terre. Puis je me suis dit, mais mon Dieu, ils se déplacent pour venir voir mon spectacle. Je me suis donnée ce soir-là.
2: Mais ça donne du sens à ce que tu fais.
1: Absolument. Mais... absolument. Ça fait du sens. Oui, ça donne un sens parce que moi, chanter, c'est de faire du bien aux gens. C'est pas tant cet amour que j'ai tant besoin. Oui,
2: je sais pas que t'as besoin d'en recevoir.
1: Je pense pas. Moi, je suis plus je suis beaucoup plus dans le don de soi et de faire attention puis de faire du bien aux gens. Parce que ça prend beaucoup d'efforts se déplacer pour venir voir un spectacle. Donc, je m'assure qu'il soit bien.
2: On te sent très attachée à la figure du vigneron, de l'agriculteur.
1: Oui.
2: Dans notre questionnaire culturel, quand on te demande une œuvre qui te fait pleurer ou une œuvre qui te fait rire, tu réponds un documentaire. C'est
1: oui.
2: Fermière d'Annie Saint-Pierre. Je pense que c'est une des premières fois que quelqu'un nous répond
1: t'as
2: un documentaire. Mais oui, j'ai vu le film, mais non, ça va. Mais c'est plus que ce soit dans la catégorie ça te fait rire aussi. C'est rare qu'un documentaire
1: nous
2: amène
1: là. Écoute, j'aime les documentaires, La Bête lumineuse, que j'ai vu aussi, puis j'ai fait, c'est ça que mon père vivait dans des camps de chasse, j'ai capoté. Les fermiers, écoute, fermières, c'est un documentaire sur le cercle des fermières, puis c'est comme quoi, bon, évidemment, pour survivre, il faut qu'on fasse connaître ça, puis et de voir ces femmes au quotidien se battre, puis même d'évaluer des desserts, tu sais, s'évaluent des desserts entre elles, puis mais là, ces noix sont rancies, j'aime pas ces noix, pas toutes, là, ces noix sont rancies, puis ben oui, goûte donc ça, tu sais, puis ils goûtent, puis ils jugent le dessert de la madame, puis avec les noix rancies, puis qu'à un moment donné, il y a une dame, ça m'a touchée beaucoup, qui montre son métier pour faire,
2: médiatiser.
1: Merci beaucoup. Puis qui dit que la dernière personne au village à savoir comment filer son métier. Ça, j'ai fait, oh wow, OK. Là, on est en train de perdre des affaires. Puis ça m'a beaucoup touchée, moi, documentaire-là.
2: On va te faire plaisir. On va aller écouter un extrait du documentaire.
1: Pas les noix.
2: Pas les noix, mais ça va te faire plaisir. C'est une scène de danse.
1: Oui, puis ils sont probablement dans le congrès, là.
2: Oui,
1: puis ils s'habillent tout en vert, puis oh non, ils sont magnifiques.
2: Pour les gens qui n'ont pas encore vu Fermière d'Annie Saint-Pierre, il est disponible en location sur YouTube. Donc, vous pouvez aller louer le documentaire. Je pense qu'il y a beaucoup de gens qui vont faire ça grâce à toi, Véronique Ducaire. On est dans une émission où on va parler de lecture. Dans un instant, on va parler de Jack Kerouac avec Chloé Sainte-Marie, avec Maxime Catelier. Ton rapport à la lecture, Véronique Ducaire, tu dis que parfois, pour toi, être dans une librairie, c'est comme surstimulant.
1: Ah, oh mon Dieu, c'est parce que là, je vous vois avec des livres, puis je me dis, faut que je lise le livre.
2: Là, ça devient comme une pression.
1: Ah, là, c'est comme, là, c'est oui, oui, c'est surstimulant, mais j'aime tellement. Je vais à chaque fois que je suis dans une région et que je marche, par exemple, avant un spectacle. Si je vois une librairie, je rentre, c'est automatique. C'est automatique.
2: Tout à l'heure, juste quand on a offert le livre de Maxime Catelier à Maxime Catelier, l'a découvert pour la première fois, t'en as pris. Une petite respiration.
1: Sniff.
2: Sniff.
1: Parce que je trouve que ça sent bon, les bibliothèques, puis les livres neufs, les livres vieux aussi.
2: Il y a la théorie de Maxime Catelier sur les vieux livres. Oui,
4: mais c'est parce que ça développe des arômes. À un moment donné, ça sent un peu la vanille. Il y a comme des.
1: Ah, oui.
4: Il y a quelque chose qui se passe dans le papier qui vieillit. Ouais.
1: Ah, moi, j'aime ça.
2: Moi, ce que j'aime aussi, c'est quand les pages sur le côté deviennent tellement douces. Elles ont été tellement lues là, dans les bibliothèques.
1: Oui.
2: C'est très sensoriel, finalement.
1: Oui, c'est très. Oui, oui. Puis des fois, dans les bibliothèques aussi ou dans des livres usagés, j'aime voir aussi les gens qui ont surligné ou qui ont fait des commentaires. Ça, j'aime ça.
4: Moi, j'aime beaucoup quand il y a des petites découpures de journaux, des petits signets ou des trucs qui ont été glissés dans le livre. Puis là, tu l'achètes usagé, puis il reste encore des artefacts de l'ancien propriétaire.
2: Ouais. Il y a de la vie, là. Il y a de la vie là-dedans. Il y a aussi une découverte dans ta vie, c'est le livre audio. T'es tombée, entre autres, sur « Là où je me terre
1: »,
2: de Caroline Dassin, qui est réalisée par Jocelyne Lebeau. C'est une expérience, là, ce livre-là.
1: Je jouais au théâtre, puis je faisais beaucoup, beaucoup de routes à Drummondville. Et puis, évidemment, je t'avais entendu beaucoup lui rendre hommage et tout ça. Puis, j'ai lu le livre et... mon Dieu, je ne sais pas pourquoi je deviens émotive, mais c'est comme l'exil, l'acceptation et tout ça. Et en plus, Caroline venait de partir et je ne l'ai même pas connue, moi, là, cette femme-là. Là. Et de lire et les interprètes qui... C'était la première fois que je lisais un livre audio puis je me dis, mais quelle œuvre, quelle réussite de nous faire plonger dans cette espèce d'incertitude. On ne sait pas où est-ce qu'on s'en va demain. On est dans une maison ou hôtel, mais c'est pas ça. Et surtout aussi quand elle se rend compte que sa mère fait le ménage chez la personne, puis là, les biens... Ah, Seigneur! Ça m'a énormément touchée, ce livre-là, puis je le propose en audio aussi.
2: Oui, c'est ça.
1: C'est disponible vraiment bon.
2: Sur Radio-Canada Audio, c'est Jocelyne Lebeau qui en a fait la réalisation et qui a fait un travail incroyable autour de ça. Il y a un livre aussi sur Jack Kerouac qui arrive en livre audio ces jours-ci, sur le chemin et d'autres écrits en français. Tu y participes, toi, Chloé? Tu lis un texte?
3: Un texte.
2: Donc, tu pourras aussi ajouter ça dans ta
1: Absolument.
2: Liste.
1: Absolument.
2: Parce que moi, j'aime bien le rappeler, là, quand on lit un livre audio, on lit quand même. Il y a des gens qui ont l'impression que c'est comme tricher, mais non, c'est la même... C'est complètement valide comme expérience.
1: Ah ben
2: vous vivez les mêmes émotions. Si j'ai pu te valider, Véronique, ça aura servi à ça. Je rappelle donc que tu repars en tournée bientôt avec ton spectacle Une soirée avec V.
1: Oui.
2: Tu seras en tournée jusqu'en novembre un peu partout au Québec. Et il va y avoir des supplémentaires ce printemps, l'automne prochain. Et le grand concert de la francophonie, le 25 août, c'est à l'Agora du Vieux-Port de Québec. Bon, Véronique, tu nous as dit que tu aimes les gens qui sont libres dans leur créativité. Le prochain artiste qui a été choisi par notre programmatrice Jenny Salgado, il devrait te plaire. On écoute Alphonse Bisaillon.
1: Ah oui.

0: ici, on connaît principalement Jack Kerouac pour ses écrits en anglais, dont le très célèbre On the Road. Cet auteur emblématique et fondateur de la Beat Generation, né Jean-Louis, alias Tijan Kerouac à Lowell, dans le Massachusetts, de parents canadiens-français, a aussi écrit dans sa langue maternelle. Et c'est cet héritage francophone qu'on a eu envie de célébrer dans le tout premier fan club de la saison, surtout qu'aujourd'hui même paraît la traduction québécoise de Vision de Gérard de Maxime Catelier, que j'accueille aujourd'hui en compagnie de Chloé Sainte-Marie, qu'on entend en ce moment interpréter. Si tu veux parler à propos de Neil de Jack Kerouac pour son projet Maudit Silence. Et là, je le rappelle, le but du fan club, c'est d'offrir une porte d'entrée sur des figures géantes de la littérature sans se sentir coupable de ne pas les connaître en profondeur. C'est justement l'occasion de se familiariser et il n'y a rien de mieux que des gens passionnés pour nous transmettre le goût de lire. Chloé Sainte-Marie, lors de ton passage l'an passé, tu nous avais confié que toi, t'es fasciné par Jack Kerouac. Il représente pour toi l'académie du vécu.
1: Oui, la parole vraie, la créolité, donc la parole solaire, libre. Pour moi, c'est un des grands libérateurs de ce monde, au même titre que Louis Riel.
0: Oui, le parallèle est important pour toi entre ces deux-là.
1: Oui, je trouve qu'ils ont... Mais, Il y a une belle... L'écrivain martiniquais Édouard Glissant, il y avait un moment donné, en 1992, il était à Montréal, puis il a dit une chose qui m'a transformé ma vision des Québécois. Il dit, le jour où les Québécois savoureront qu'ils sont tout comme nous, gens de la Caraïbe, de purs produits métissés de l'Amérique créole, leurs problèmes d'identité seront... résolu.
2: C'est bon.
1: Alors, on pourrait dire ça, là, c'est les élections qui s'en viennent.
0: Maxime Catelier, comment est-ce qu'on peut résumer Jack Kerouac à quelqu'un qui ne connaît pas cet auteur-là?
2: Ah, c'est difficile, mais en même temps, c'est très facile, je pense, parce qu'en fait, Jack Kerouac, c'est vraiment ce petit Canadien français qui vit dans les villes manufacturières de la Nouvelle-Angleterre, tu sais, qui naît en 1922, et qui va devenir plus ou moins l'espèce d'écrivain américain du siècle, là. C'est-à-dire que son roman On the Road va vraiment avoir une empreinte sur la culture américaine hallucinante. Donc, tout le monde va se réclamer de lui, les hippies, Bob Dylan, le nombre de gens qui se réclament de lui, alors que lui, derrière, c'est encore le petit Jean-Louis. Son succès va complètement l'anéantir, c'est-à-dire qu'il va jamais vraiment réussir à vivre avec ce succès-là. 10 ans plus tard, ou presque, tu sais, il va mourir de son alcoolisme, en fait. Donc, c'est vraiment un destin assez tragique, puis c'est quelqu'un aussi qui a une quête d'écriture qui est vraiment fondamentalement authentique. C'est-à-dire qu'on retrouve là-dedans... c'est sûr qu'il veut devenir un grand écrivain.
0: Il y a cette ambition-là.
2: Il y a cette ambition-là, mais on dirait que son ambition est surtout dans trouver la langue pour dire exactement ce qu'il a vécu. Cette espèce de quête d'authenticité totale, c'est ça qui est vraiment beau.
0: Et le fait que sa langue maternelle donc n'était pas l'anglais, est-ce que tu sens qu'on l'entend ça dans son écriture? C'est que peut-être, probablement qu'à l'intérieur de lui-même, il traduisait parfois des choses qu'il avait envie de dire d'abord en français, qu'il disait ensuite en anglais?
2: Il a dit à la critique Yvonne Lemaître exactement ça, en fait. Là, il a dit... Tout mon savoir vient de mon identité franco-canadienne. Et en fait, ce que je fais, c'est que je prends le langage, la langue anglaise, puis je la refaçonne pour la faire fitter dans des images françaises.
1: Ouais,
2: donc
1: c'est exactement
2: ça, c'était son travail d'écriture. Donc c'est absolument. C'est sa langue natale, maternelle, va avoir une influence là, considérable sur tout ce qu'il va faire en littérature, même si c'est en anglais.
0: Tout à l'heure, on parlait de désir de liberté avec Véronique Dicaire, Jack Kerouac. Que c'est vraiment ça qu'il incarne, sa façon d'écrire sur le vif. Maxime Catelier, je pense que c'est toi qui disais, c'est comme un solo de saxophone, on revient pas en arrière. Là, finalement, je voulais...
2: Moi, j'ai écrit un recueil de poésie en 2023 en essayant de faire ça et c'est un exercice extrêmement périlleux, c'est-à-dire tu ne reviens pas en arrière. Donc, s'il y a une performance d'écriture, c'est aussi la critique que lui faisait Truman Capote là, en disant que c'était pas de l'écriture, c'était pas de la littérature, c'était de la dactylographie.
0: Et quand même!
2: C'est une insulte assez bien lancée. Mais moi, je suis vraiment pas d'accord. C'est-à-dire, c'est mal comprendre son projet, je pense, que de qualifier ça de dactylographie. C'est que pour lui, pourquoi le saxophoniste Charlie Parker, par exemple, a fait son solo puis ne peut pas revenir en arrière. Et l'écrivain, lui, il pourrait revenir comme ça, sans arrêt, sur ses propres mots. Donc, il y a un lien avec le jazz qui était très, très fort.
1: Ouais.
0: Chloé Sainte-Marie, à la question, comment l'œuvre de Jack Kerouac t'a transformé? Tu dis qu'il t'a enlevé toute peur.
1: Toute peur d'écrire, de vivre, de lire aussi, apprendre à lire de la façon qu'on veut, librement. Ouais. On n'est pas obligé de lire ce que l'auteur a écrit. On peut le transformer. Alors, c'est une force, c'est une liberté qui permet aussi de penser. Puis ça m'a donné la liberté de l'interpréter aussi.
0: Oui. Comment ça se passe? Là, on entendait un extrait tout à l'heure de ton projet Maudit silence. Comment les gens réagissent à cette pièce-là? Elle dure combien de temps?
1: Robert, ça dure 12 minutes. Okay. C'est une pièce fleuve là, qui est à mon sens un poème qui parle de nous, qui est moi, au fond, Robert. Et comment dire, je l'ai pris en l'interprétant. Ben, d'abord, c'est la musique de Yves Desrosiers, oui. C'est les réalisations de François Richard. Puis, je ne savais pas comment l'interpréter. Je ne comprenais pas tous les mots. Candracé, moronique du diable, marde pour les chailles. Mais j'avais Jean Morisset à côté de moi qui me donnait des pistes. Mais j'aimais ça, marde pour les chailles, les chialeux, hein, c'est ça.
0: Marde pour les chailles. Habituellement, dans le fan club, on demande toujours si on devait écrire quelque chose sur un T-shirt là, pour rendre hommage dans le fan club de Jack Kerouac. Et c'est la réponse de Chloé Sainte-Marie, marde pour les chailles.
1: Ben, oui,
0: qu'est-ce que ça veut dire, marde pour les chailles?
1: Ben, marde pour les maudits chialeux.
0: C'est un mantra de vie, moi, je trouve. Personnellement, je le veux, ce T-shirt-là.
1: puis au fond, on peut lui donner le sens qu'on veut,
0: oui.
1: mais j'aime son langage inventé, puis ça, qui nous permet de faire des fautes,
0: oui.
1: Avec une telle fierté. Et moi, c'est ça qui m'a transpercé, c'est la liberté de faire des fautes et la fierté d'en faire. Puis lui, il en fait, puis il est ratoureux. On sent qu'il rit, puis qu'il s'amuse et qu'il change. Des fois, il écrit un mot d'une façon, après, il l'écrit d'une autre façon.
0: T'es d'accord,
1: et...
0: Maxime?
2: Ah, il joue avec ça, Jack? C'est clair. J'en ai parlé à Jean-Christophe Cloutier, qui a préparé l'édition de ses écrits en français.
1: Ben oui.
2: Puis c'est clair qu'il joue avec ça, puis il fait vraiment de manière très consciente le fait d'écrire au son, c'est-à-dire qu'il veut pas respecter la grammaire française. Donc c'est là qu'il va chercher toute une espèce de jeu entre comment tu prononces les choses, comment tu les entends, comment tu les traduis, comment tu essaies de les traduire quand t'es écrit. Tu sais, souvent on va l'associer à la machine à écrire parce qu'il a tapé on the road sur une espèce de rouleau de papier ça de gros, et là il a tapé ça de manière frénétique pendant une vingtaine de jours. Mais ce qu'il tapait à la machine, ça résonnait dans sa tête comme la langue de mes mères.
1: Ben oui, c'est ça.
2: Et comment c'est mon oncle qui se chamaillait pendant les parties de Noël. Puis donc, lui, il essayait d'avoir ce rythme-là à l'écrit, mais de mots qu'il entendait.
1: C'est très musical. La musique est déjà dans ses écrits.
0: Donc, est-ce qu'il faut le lire à voix haute, des fois, pour le comprendre?
2: Ben là, pour ses écrits en français, je vous dirais, le livre audio qui sort là, va être vraiment utile, parce que quand tu lis ça sur la page, c'est vraiment quelque chose.
1: Ouais, okay.
2: C'est très difficile à lire. Moi, je l'ai lu en le lisant à voix haute tout seul dans mon bureau là, pour essayer de comprendre des affaires, parce que des fois, quand t'entends comment ça sonne, tu dis « Ah ouais, OK ». Mais là, avec le livre audio, je pense que ça va être vraiment plus clair, puis c'est des textes qui sont tellement magnifiques. T'sais, c'est vraiment touchant.
1: Mais tout ça, c'est dans La vie est dommage.
2: Ouais.
1: Oui.
2: Ouais.
1: Qui sort Jean-Christophe Cloutier a...
0: Quand on a eu accès aux archives de Jack Kerouac, c'est là où on s'est rendu compte qu'il y avait tous ces écrits-là.
2: Ouais.
0: Je rappelle le titre du livre audio que Maxime Catelier vous recommande, c'est « Sur le chemin et autres écrits en français » de Jack Kerouac. Donc, c'est disponible dès maintenant sur des plateformes comme Nara, les libraires. Dans les bibliothèques également, on peut aller emprunter le livre audio. Tout à l'heure, j'ai offert une copie de « Vision de Gérard » à Maxime Catelier, parce que c'est une traduction inédite en langue québécoise.
1: Une.
0: Et justement, j'en offre une maintenant, Chloé. L'autre copie. Je veux qu'on parle de ce livre-là, Maxime Catelier. Donc, qu'est-ce que ça représente dans l'œuvre de Jack Kerouac? Ça arrive en librairie aujourd'hui. Il aurait écrit ça en 1956, en 10 jours.
2: En 10 jours.
0: Il raconte donc la courte vie de son frère qui est décédé. Mm-hmm. Il avait quoi, 9 ans, Gérard?
2: Gérard avait 9 ans, mais là, j'ai lu des fois qu'il l'a peut-être mis plus vieux qu'il était vraiment. Là, j'ai pas vérifié les dates depuis, mais...
0: Mais c'est inspiré donc de ce deuil-là.
2: Son frère avait à peu près 9 ans, lui en avait 4 à peu près, et il raconte la dernière année de sa vie, en fait. Mm-hmm. Ouais. Puis c'est un roman qui est en fait le point zéro, c'est le vrai début de sa légende. C'est-à-dire que lui, il avait l'ambition de faire une œuvre un peu comme Proust, c'est-à-dire que faire un immense livre. Ouais, mm-hmm. Et finalement, puisqu'il a écrit chacune des parties de ce livre-là un peu sur le vif, mm-hmm. comme il dit, là, mm-hmm. entre deux trains qui jumpaient dessus avant de redébarquer à San Francisco, de faire une autre job, de rencontrer du monde, il était tout le temps dans l'action, avant qu'il finisse par s'occuper de sa mère en Floride. Là, mais donc, c'est vraiment le point numéro un de sa légende, c'est la mort de son frère. Je crois que se situe là-dedans peut-être l'origine de son désir d'écrire puis de raconter.
0: C'est le drame
2: fondamental, l'espèce de scène primitive, là, comme dit Freud. Là, mais il y a vraiment quelque chose dans ce roman-là qui est complètement bouleversant. Il y a pas de référence littéraire, un peu de référence peut-être au bouddhisme des fois, parce qu'il était dans son trip bouddhiste là, dans ce temps-là. Mais en même temps, c'est un mélange de bouddhisme puis de catholicisme canadien-français. Ouais. C'est bien bizarre. Mmh. Donc, il raconte la dernière année de la vie de son frère, mais en même temps, il raconte les Canadiens-Français dans le Massachusetts. Mmh. Ouais. C'est peut-être le meilleur document qu'on a, comme le disait Victor Lévy-Beaulieu, sur la vie de ces gens-là dans les années 20, avant la crise économique.
0: Donc, c'est le meilleur témoignage possible.
2: C'est un témoignage extraordinaire. Tu as la description de l'école Saint-Louis de France où il allait, des sœurs qui s'en occupaient, toute la paroisse canadienne-française implantée en Nouvelle-Angleterre. C'est absolument extraordinaire. Comme il va le faire d'ailleurs aussi dans Dr. Sachs, là, qui est un autre livre où il va dépeindre ce milieu-là.
1: Toi, t'as tout lu, Kerouac?
2: Non, parce que c'est assez vaste. C'est assez vaste. J'en ai lu beaucoup. Gérard, c'est vraiment lui que j'ai lu en anglais. Puis j'ai fait, mon Dieu, c'est un des meilleurs livres que j'ai jamais lu de ma vie. Puis après ça, j'ai été voir la traduction. Puis j'ai fait comme, wow!
1: Ouais, c'est ça.
2: J'étais comme, OK,
0: ça fait ça des fois.
2: ça marche pas. Là. Ça marche vraiment
0: donc,
2: pas.
0: Donc, c'est pour ça que c'est traduction québécoise.
2: J'ai essayé, en fait, de la petite musique qu'on entend dans son texte, qui est une musique vraiment française. Puis il met plein de morceaux de joie là, un peu partout dans son texte. Puis je voulais la rendre, cette musique-là, comment je l'entendais dans ma tête. Donc j'ai commencé à le faire. Puis à un certain moment, il y a eu un événement sur Kerouac à Espace Libre qui s'appelait Kerouac s'entend sur la go.
0: Oui.
2: Et là, la comédienne Marie Michaud, je lui ai donné 10 pages de ma traduction, puis elle les a lues en public. Et là, c'était incroyable de l'entendre. Puis après ça, Jean-Marc Dalpé est venu me voir en disant « C'est très bon, tu devrais finir ça. » J'ai fait comme « Ouais, OK. »
0: Je vais le faire. Et ça arrive donc en librairie.

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2: Ma langue aussi.
3: Il ne s'excuse pas de la parler comme
2: non,
3: ça.
2: Non, non, il ne s'excuse pas de la parler. Puis il s'excuse.
4: Oui, puis tu entends rire le public en même temps.
2: Oui,
4: parce
2: puis
4: qu'il part en joie. Puis il raconte qu'il a perdu son frère. Puis
3: oui, ça, ce moment-là.
4: Et là, tout le monde se met à rire.
2: Mais le public, il rigole. Il y a comme un petit mucel coincé entre les cuisses.
3: On n'est pas allé là parce que moi, je suis très sensible au malaise. Puis pour vrai, je ne peux pas croire que les gens rient alors qu'il raconte que son frère est mort. On a choisi un autre extrait, mais on entend quand même les gens rire. On écoute.
5: Et si vous aviez 20 ans aujourd'hui, est-ce que vous feriez la même chose que vous avez fait?
6: Ben, je l'ai déjà fait cette année.
5: Et dernière question en 30 secondes. Qu'est-ce que Jack Kerouac pense de Jean Kerouac?
6: Qu'est-ce que ça veut dire, ça?
5: What do you think of yourself?
6: Oh, qu'est-ce que tu penses? Que moi, je pense
5: oui,
6: de moi-même?
5: Oui.
6: Je suis tanné de moi-même. Ben, je sais que je suis un bon écrivain, un grand écrivain. Mm. Je suis pas un homme de courage. Mais une chose que je sais faire, c'est écrire des histoires. C'est tout.
3: Hey, qu'est-ce que ça veut dire, ça? Il répond, hein?
4: J'adore sa réponse. Ouais. Mais en plus, parce que qu'est-ce que Jack Kerouac pense de Jean Kerouac? Mm-hmm. Tu vois que Fernand Séguin avait peut-être l'idée, justement, de le faire parler à propos de son identité franco-américaine.
3: Ben ouais, ben ouais.
4: Là, finalement, il la contourne un peu. Là,
3: mais cette entrevue-là, donc, elle est encore disponible sur Radio-Canada. Ça vaut la peine, je pense, d'être écoutée complet.
4: Ouais.
3: Pour les gens qui nous écoutent et qui disent, OK, moi, je veux en lire. On commence par où, Chloé Sainte-Marie? Où est-ce que tu envoies les gens?
2: Ben, moi, je pense qu'il faut lire La vie est dommage. Mm. Parce que, ben, quelqu'un qui lit l'anglais, c'est correct, mais moi, je l'ai pas lu, son œuvre. J'ai commencé par La vie est dommage, par Robert Robert. J'ai eu envie de l'interpréter, de me l'approprier. Mais là, je vais lire Vision de Gérard. Je veux pas lire une traduction par un français.
4: Ouais, c'est ça.
2: Le cordon ombilical avec la France, je l'ai coupé, ça fait longtemps.
3: Alors, la vie est dommage, c'est comme ça aussi que tu as eu, toi, la piqûre de son écriture. Mais Maxime, ça, évidemment, on n'est pas dans l'autopromotion, mais c'est la raison pour laquelle tu en as fait une traduction, c'est que tu crois que cette œuvre-là doit être lue de Jack Kerouac pour le comprendre.
4: Oui, absolument. Pas tout le monde qui est capable de lire dans le texte, surtout que le texte anglais de Kerouac est des fois un peu difficile parce que c'est assez expérimental dans certains livres comme Visions of Cody ou des affaires comme ça. Mm-hmm. Donc, moi, je veux vraiment lui donner une voix québécoise. Je pense qu'il la mérite, mais je ne vais pas tout faire parce que j'ai une vie, là.
3: Oui.
4: Mais,
3: aidez Maxime Catelier.
4: Aidez-moi, s'il vous plaît. Je vais peut-être faire Dr. Sachs ensuite. Ça serait peut-être mon petit défi. Ouais.
3: D'ailleurs, j'en appelle aux auditeurs, aux auditrices, si vous avez des livres à nous recommander de Jack Kerouac, on n'a pas tout lu, on veut le savoir. Mm-hmm. Écrivez-nous, dites-nous ce qui vous allume dans l'œuvre de Jack Kerouac. Vous pouvez le faire via la bulle de conversation. Maxime, qui sont les héritiers?
4: Ah, ça, j'ai eu de la misère à vous répondre. Ouais, les héritiers de Jack Kerouac, les plus évidents me semblent Bob Dylan, parce que dans Bob Dylan, on trouve nombre de références à Kerouac dans Desolation Row. Mm. Clairement, il va reprendre Les Anges de la Désolation de son livre du même nom. On le voit se recueillir sur sa tombe. Bon, Patrice Desbiens aussi.
2: Ça. Moi, je dirais tous les écrivains qui s'aventurent dans les langues bâtardes, parler des Amériques. Pas besoin d'être un écrivain, mais ceux qui défient le mot du silence qui s'autorise la poésie, la métaphysique, puis l'invention des langues bricolées, là, qui sont fières, puis qui permettent une littérature qui s'écrit à l'horizontale.
4: Moi, je citerais aussi sa fille, parce que Jeanne Kerouac, elle est très peu connue. Elle a écrit deux romans, Train Songs puis Baby Driver, et c'est très. Elle est très. Une très belle héritière de son père, de son désir de mouvement, de sa vie un peu dissolue et tout ça. C'est vraiment un personnage à découvrir.
3: On ne peut pas être plus héritière de Jack Kerouac.
4: Oui,
3: mais ça vaut la peine d'aller l'aller. Mais Patrice Desbiens, tantôt, tu évoquais Patrice Desbiens avec Véronique Dicker.
2: Absolument.
3: Et aussi, dans cette lignée-là.
2: Ben oui.
3: Donc, sur le T-shirt du fan club de Jack Kerouac, on écrit pour Chloé Sainte-Marie, marde pour les chailles, je le rappelle, qui est devenu mon mantra. Maxime, qu'est-ce que tu proposerais? Toi, c'est quoi ta citation préférée de Jack Kerouac?
4: Il y en a plusieurs, mais je ne citerai pas exactement la réponse que je vous ai faite, mais c'est l'exact du recueil de poésie d'une de mes amies, regrettée amie Myriam Clich, poète qui avait publié en 2000 un recueil qui s'appelle Les peintures de forêt, qui se terminait par « Those birds sitting out there on the fence, they're all going to die. » Donc, moi, quand j'ai lu ce haïku-là de Kerouac, je me suis dit « Wow, OK, il faut que je retourne là. Il faut que je retourne dans son œuvre parce que je l'avais délaissé

0: depuis un certain temps.
1: Et c'est ce qui t'a donné envie de retourner là, grâce à l'œuvre de Myriam Cliche.
0: Oui, absolument. Ces oiseaux-là qui sont assis sur la clôture, ils vont tous mourir. Ça me ferait vraiment comme...
1: Mais, et tout Jack Kerouac est là aussi. Ouais, ouais. Dans cette désillusion, mais en même temps, on sent quand même l'humour.
0: Ouais.
1: Merci beaucoup, Maxime Catelier. Ça on invite plaisir. Les gens à lire Vision de Gérard. Chloé Sainte-Marie va le faire parce qu'elle a sa copie.
2: Ouais.
1: Chloé, on peut te voir Maudit Silence à Masquinongé le 1er octobre et au Théâtre Beauzeau à Montréal le 10 octobre. C'est le dernier spectacle de la tournée. Ouais. On t'attrape à ce moment-là. Merci beaucoup, Chloé Sainte-Marie.
2: Merci.
1: Moi, je vous donne rendez-vous demain dès 13h30, entre autres avec la comédienne Marie-Ève Perron et le philosophe Pierre Bertrand.
2: Merci.
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8: Ici Louis de Belval, voici les informations. À moins de 2 heures de l'échéance prévue, le président américain Donald Trump a finalement repoussé de 3 jours l'entrée en vigueur de nouveaux tarifs pour tenter de conclure une entente commerciale avec le Canada. Des droits de douane de 50% devaient s'appliquer à compter de minuit sur toute une panoplie de produits allant du ciment au bâton de hockey en passant par les meubles et les vêtements. Le premier ministre Mark Carney s'est entretenu avec Donald Trump à 2 reprises ces 2 derniers jours pour tenter d'éviter le pire. Les échanges ont été étendue selon les informations de Radio-Canada. Le professeur titulaire à la Faculté de droit international de l'Université Laval, Richard Ouellet, voit dans ce sursis une lueur d'espoir.
9: C'est peut-être rapproché d'un accord. Mm-hmm. Ce qui semble diviser les parties, c'est la baisse des tarifs douaniers que les États-Unis concèdent. D'abord, pour les tarifs 338, là, ceux qu'ils menacent d'appliquer, est-ce qu'on les a ramenés à zéro? Pour les tarifs qui s'appliquaient déjà, les tarifs qu'on dit 232, à l'acier, à l'aluminium, aux pièces automobiles et en partie au bois, est-ce qu'on a accepté de les descendre suffisamment au goût là, de l'administration canadienne? Peut-être que là, on avait une perspective d'entente et on s'est dit, on va donner du temps au temps.
8: Le premier ministre Mark Carney a déclaré que des progrès substantiels ont été réalisés, bien qu'il reste encore du travail important à accomplir et que le Canada demeure déterminé à bâtir une économie plus forte, plus indépendante et plus compétitive. Et beaucoup d'industries et de travailleurs surveillent de près les négociations entre le Canada et les États-Unis. Des tarifs américains représenteraient tout un casse-tête pour des exportateurs d'ici qui voient mal comment ils pourraient poursuivre leurs activités sans en subir les contre-coups. C'est notamment le cas dans l'industrie du meuble, comme l'explique Éric Plouffe.
10: C'est catastrophique pour notre industrie.
11: Pour Gilles Pelletier, PDG de l'Association des fabricants de meubles du Québec, l'imposition de nouveaux droits de douane visant son industrie est injuste.
10: Le Canada à 50 %, c'est un taux de tarif plus élevé que des pays comme la Chine et le Vietnam. Le Vietnam, qui est le plus gros importateur de meubles aux États-Unis, ont 25 %. Donc, la logique, il n'y en a plus. C'est une situation totalement incompréhensible.
11: Le professeur de droit international économique à l'Université Laval, Richard Ouellet.
12: Cette industrie-là canadienne a besoin de l'accès au marché américain. Et donc, imposer des tarifs change les prix, change radicalement les prix, et donc change l'attrait du meuble canadien sur le marché américain.
11: Le marché européen ne semble pas une option pour la présidente de UP Meubles à Victoriaville, Julie Saint-Arnaud, en raison de la forte concurrence et des coûts de transport. Pas plus pour l'instant que de déplacer une partie de sa production aux États-Unis.
13: L'incertitude fait en sorte que comment on peut naviguer sans savoir si demain matin ça va être encore là. Ce sont d'immenses décisions à prendre. Pour peut-être 24 heures, 48 heures, 1 mois, 2 mois, 3 mois. On ne sait pas à quoi s'attendre.
11: Un récent sondage de la Fédération canadienne de l'entreprise indépendante montre qu'environ 2 PME sur 5 qui exportent des produits aux États-Unis seraient soumises aux nouveaux tarifs. Éric Plouffe, Radio-Canada, Montréal.
8: Le Parti québécois compte toujours tenir un référendum durant un premier mandat, mais s'engage à le faire seulement lorsque Donald Trump ne sera plus à la Maison-Blanche. Le chef péquiste Paul Saint-Pierre Plamondon tente ainsi de désarmer ses adversaires, qui lui reprochent de vouloir faire l'indépendance au pire moment. Il veut recentrer le débat sur ses propositions de relance du Québec après 8 ans de gouvernance de la CAQ. Voici là-dessus le reportage de Marie-Josée Paquette-Comeau.
2: Qu'on est quand même devant un phénomène politique absolument imprévisible.
14: Paul Saint-Pierre Plamondon est conscient que Donald Trump inquiète les Québécois.
2: Le fait que ce qui s'est dit hier, le lendemain, c'est l'inverse. Je pense que les Québécoises et les Québécois méritent un climat serein et viable pour des discussions ou des réflexions sur leur avenir.
14: C'est pourquoi le chef péquiste s'engage à tenir un référendum dans un premier mandat, mais après le départ de Donald Trump le 20 janvier 2029. À ses adversaires qui l'accusent de choisir le pire moment pour faire l'indépendance.
2: Là, cet argument-là est complètement écarté et on va pouvoir parler de propositions.
15: C'est irresponsable.
14: Dans le contexte de potentiels tarifs imminents, la première ministre Christine Fréchette s'étonne que le chef péquiste persiste et signe.
15: Au lieu d'avoir de l'instabilité pendant le début d'un mandat du PQ, on aura de l'instabilité pendant la totalité d'un mandat du PQ.
14: Le chef libéral Charles Milliard voit dans cette sortie un aveu de l'affaiblissement de l'option souverainiste.
16: Parce que ça montre qu'aussitôt que ça brasse un peu au niveau géopolitique, au niveau économique, bon, on est mieux de rester dans le Canada puis d'attendre que les choses se règlent.
14: Sur X, le chef conservateur Éric Duhaime accuse PSPP d'être une girouette référendiste. Il estime, tout comme Ruben Gazal de Québec solidaire, que le Québec n'a pas à se faire dicter son agenda politique par les Américains.
15: Notre projet de faire du Québec un pays ne dépend pas des Trumps du monde. Et qui sait qui va remplacer Trump? Ça peut être J.D. Vance.
14: Ici Marie-Josée Paquette-Comeau, Radio-Canada, Québec.
8: Toujours au Québec, la présidente de l'Assemblée nationale et députée de Montarville, Nathalie Roy, sera à nouveau candidate pour la CAQ. Elle tentera de remporter un 5e mandat. Nathalie Roy siège au Parlement depuis 2012. Et puis enfin, aux États-Unis, les plaidoiries ont commencé dans le procès intenté par une coalition de 29 États contre Meta. La maison-mère de Facebook et Instagram est accusée d'avoir délibérément rendu dépendants les enfants à ces plateformes et d'avoir caché au public les effets sur leur santé mentale. Les plaignants réclament plus de 200 milliards de dollars en pénalités. Voilà, c'était les informations à l'antenne de Radio-Canada.
17: Alors, bonsoir tout le monde. Vous écoutez Moteur de recherche. C'est le numéro 2 de la saison 9. Alors, on est très heureux encore d'être là ce soir. Et on a une invitée, ils sont toujours un peu bien spéciaux, ces invités. Mais ça arrive quand même rarement qu'on entend quelqu'un qui travaille dans le monde... On va aller dans le détail, là, mais c'est une personne qui travaille dans le monde de la drogue et qui, et qui va parler de drogue dans des événements festifs, ce qui, dans un contexte universitaire, on va le dire, est plutôt rare. Et vous écoutez Moteur de recherche.

De recherche, oui, où on répond à vos questions en sciences, santé, technologie, environnement, consommation. Il sera question, oui, de drogue. Comment les drogues psychédéliques peuvent-elles nous aider? Et là, vous allez voir, c'est un peu contre-intuitif à traiter les addictions. À part nous brûler la langue, quelle est l'utilité de la capsaïcine? Le micro-ondes détruit-il vraiment les vitamines et les minéraux? On va aller voir quelqu'un qui a fait ses tests et qui va venir avec un verdict assez sans équivoque. Et finalement, comment la transmission de la religion se fait d'une génération à l'autre?

0: Je vais vous raconter ce qui s'est passé juste avant d'entrer en onde. Je sais pas, c'est parce que je suis trop à l'aise dans cette 9e saison. Je pense que ça fait trop longtemps que je fais cette émission-là. Je me suis relâché un petit peu. Je dois dire, c'est la première fois en 9 ans où je me rends compte qu'on... Là, on jase en studio, on parle pas le jaseur, tout le monde. Et là, je me rends compte qu'il reste 2 secondes avant d'entrer en onde. Puis là, je me demandais si le décompte fonctionnait. Puis là, je regarde là, il était bien... il était... la 6e minute de l'heure. Bref, c'est passé très proche, Kim Petit Blanc, en ce début d'émission. Je vous jure que c'est ça. Je vais apprendre ma leçon. Puis voilà, on s'est reposé sur nos pattes.
1: C'est repris en main de maître. En tout cas, je dois l'admettre. Ouais.
0: Mais dans ça, on a des réflexes en barque.
1: On voit l'expérience. Ouais,
0: c'est ça. C'est que, ouf. Je m'étais préparé quelque chose aussi, heureusement, pour commencer cette émission. Voilà. Alors. C'est ça. C'est le début de la 9e saison. Je sais pas qu'est-ce que ça veut dire. C'est peut-être qu'il fait trop beau dehors. Puis, je sais pas, j'ai encore l'été dans la tête. Donc, vous avez entendu notre ami Christian Mercier avec qui, on a parlé cet été. On est très content de le retrouver pour une nouvelle saison. Christian Mercier avec qui on va parler de bouffe encore. Comment se fait la bouffe?
1: Toujours. Comment se fait la bouffe? Comment on cuit la nourriture?
0: Absolument.
1: Tout ce genre de choses.
0: Chimie des aliments.
1: Oui, ça me fait vraiment plaisir d'être encore ici parmi vous.
0: On est vraiment très heureux. D'ailleurs, c'est votre combientième, Christian?
1: Écoute, justement, cette semaine, il a fallu que je demande un peu pour faire mes comptes là, avec la direction des études où est-ce que je travaille. Mm-hmm. C'est ma 10e aujourd'hui.
0: C'est votre 10e chronique?
1: 10-0 pile.
0: Donc, à l'Institut
1: de technologie agroalimentaire du Québec, campus de Saint-Hyacinthe.
0: Voilà. On est très content de vous accueillir pour une nouvelle saison, mon cher. Vous avez fait partie des recrues qui sont là depuis peu.
1: Moi,
0: puis on est content, on attire encore des gens.
1: Tout à fait.
0: C'est le fun. C'est très, très le fun. Quelqu'un qui est là depuis très longtemps. D'ailleurs, je suis très heureux qu'elle me tolère depuis toutes ces années.
2: Ben voyons.
0: C'est Véronique Raymond. Bonsoir,
2: c'est
0: Véronique. Non, mais Véronique, quand même, mine de rien, ça fait une décennie qu'on fait plus qu'on fait de la radio ensemble.
2: Oui, effectivement. 13 ans, je crois.
0: On se tanne pas.
2: On se tanne pas en tout. Moi, j'aime ça. J'avais hâte. Retour de vacancière. Puis aujourd'hui, je suis prête.
0: Ça a l'air que vous étiez dans le bois.
2: Totalement, dans la réserve faunique du Saint-Maurice. C'est donc bien beau chez nous.
0: Ah ouais, il paraît que c'est magnifique. J'y suis jamais allée.
2: Très sablonneux, 245 lacs, il y a de la truite. Allez faire un tour.
0: Il n'y a pas eu trop d'eau.
2: Voilà, c'était ma pub.
0: Il n'y a pas eu trop d'eau.
2: Oh non, vraiment
0: pas. Parce qu'il n'y a plus beaucoup. On a vu des inondations d'ailleurs en aval là, du Saint-Maurice.
2: Oui, il y a plus. Il y a un petit peu plus de bébites que d'habitude, mais les poissons sont là.
0: Parfait, voilà. On a un prof de cégep, mais on n'en a pas qu'un. On en a deux, parce que notre ami Audrey-Anne Leblanc, bonsoir Audrey-Anne, pratique ce magnifique métier.
3: Ben oui.
0: Depuis
3: un an.
0: Là, c'est votre début de votre deuxième saison.
3: Voilà, exactement. Je suis un bébé prof.
0: Bébé prof.
3: Oui.
0: Ah ouais. Vous aimez ça?
3: Oui, j'aime ça. Mais j'ai encore besoin d'adultes profs avec moi.
0: Ah oui?
3: Pour mieux faire ma job.
0: Donc, vous avez comme quelqu'un avec vous? C'est quoi, c'est un garde du corps?
3: Oui, ou c'est ça. Ouais? C'est ça. Non, ils me prêtent leur PowerPoint des fois.
0: Ça, c'est... Oui, on aime ça. Oui,
3: c'est ça.
0: Alors, on les salue d'ailleurs.
3: Oui,
0: tous ces professeurs qui nous écoutent. On sait que c'est la rentrée. Il y en a beaucoup qui écoutent Moteur de recherche, puis on en profite pour vous saluer. On est très heureux que vous soyez encore à l'écoute, puis on sait qu'il y a beaucoup de vos étudiants également qui le sont, donc n'hésitez pas à les impliquer dans les réflexions sur la science dont on parle ici à l'émission. On est très, très heureux de se savoir écouté par tous ces corps enseignants, et on a comme invité de cette deuxième émission de la 9e saison, elle s'appelle Inès Zouaoui, c'est la deuxième fois qu'on la reçoit ici à l'émission. Elle est doctorante en sciences psychiatriques et addictologie à la Faculté de médecine de l'Université de Montréal. Rebonsoir. Ben oui, ça fait déjà deux fois que vous venez. Inès Zouaoui, c'est un grand plaisir de vous accueillir.
4: De même. Bonsoir.
0: Comment ça se... Est-ce que vous continuez à aller dans des environnements festifs pour porter la bonne nouvelle de, disons, la bonne science sur les substances stupéfiantes?
4: Oui, le projet continue encore cette année. Donc, c'est ça. Si les auditeurs et auditoristes veulent aller voir le projet, c'est neurostupéfiant. On parle des substances, on parle des effets sur la santé mentale et ça se passe en milieu festif. Donc, c'est ça. Je vais en soirée avant que les gens soient trop alcoolisés.
0: Okay,
4: et puis, je les interroge.
0: OK,
4: parfait. Je ne vais pas à la fin.
0: Ça peut être intéressant quand même.
4: Ça devrait le faire.
0: Ça sent un autre genre de projet de recherche. Oui, effectivement. Effectivement. Ben voilà, donc, vous avez le programme de ce soir. Puis, je vous le dis tout de suite, mon chiffre du jour aujourd'hui va porter sur un animal très, très rare. Et d'ailleurs, je veux pas que vous ayez voir sur votre ordinateur, parce que je sais que c'est une grande spécialiste, Audrey-Anne, mais j'ai bien hâte de voir si vous connaissez l'existence de cet animal qui se reproduit de manière très, très, très bizarre. Je vous le dis tout de suite, c'est très, très, très bizarre.
5: Quel suspense!
0: Quel suspense! On coupe ça au couteau et on commence tout de suite.
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0: Avec Inès Zouaoui, doctorante, rappelons-le, en sciences psychiatriques et addictologie à la Faculté de médecine de l'Université de Montréal, on va répondre à la question de Stéphanie Bond qui va comme suit. Elle était venue parler de la dépendance au fromage il y a quelque temps. Et lors de cette entrevue, j'avais mentionné ces psychédéliques qui étaient utilisés dans le traitement des addictions. Et elle voulait en apprendre davantage là-dessus. Elle nous dit ça, elle dit, quels sont les effets sur les connexions cérébrales de ces substances qui sont utilisées pour traiter l'addiction à d'autres substances? Est-ce plus accessible autant pour les patients que pour les scientifiques? Alors, on va en discuter avec elle, ça la connaît, ce domaine-là. Alors, rebonsoir Inès Zouaoui.
4: Rebonsoir.
0: C'est un peu contre-intuitif, non, de se dire qu'on va traiter des addictions à des substances avec d'autres substances. C'est donc dire, en tout cas, a priori, qu'elles n'agissent pas sur le cerveau de la même manière.
4: Exactement. Alors, ça paraît contre-intuitif, mais il faut considérer que les psychédéliques ont un potentiel addictif quasi nul par rapport aux autres substances, quand on parle de la cocaïne, de la nicotine ou de l'alcool, tout simplement.
0: Les psychédéliques étant de quel type de substances on parle?
4: Oui, alors moi je considère juste les psychédéliques classiques, c'est-à-dire le LSD, les champignons magiques, la mescaline. Si on parle de la kétamine, il y a un petit peu plus de potentiel d'abus. Mm-hmm. On l'a vu dans les médias dernièrement, ouais, il y a absolument des grandes affaires. Mais les psychédéliques classiques, ils ont un potentiel addictif quasi nul. Pour ce qui est de la kétamine, c'est pour ça qu'on doit beaucoup, beaucoup l'encadrer quand on fait de la thérapie avec, donc on le donne comme médicament.
0: Bon, ok. Parlons de ces manières dont ces substances vont agir sur le cerveau. Si on prend par exemple la cocaïne et on la compare à ce qu'on va aller chercher par exemple dans le champignon magique. Quels sont ces réseaux-là qui sont mis en branle quand on consomme ces deux substances?
4: Alors, la cocaïne, elle a un potentiel addictif car elle va stimuler le circuit de la récompense dont on parlait avec le fromage, ouais. Tandis que les psychédéliques, eux, vont stimuler des récepteurs sérotoninergiques qui influencent la flexibilité cognitive, les pensées intérieures et très peu, voire pas, le circuit de la récompense. Donc là, on voit que c'est deux systèmes différents. Ensuite, ce qu'il faut considérer, c'est que les psychédéliques, ça agit pas comme un médicament de substitution, comme on pourrait l'avoir pour les opioïdes ou pour l'alcool, par exemple. Ouais. En fait, ça va traiter quelque chose de sous-jacent et de global de pourquoi la personne reste dans l'addiction. Mm-hmm. Donc ça va traiter la rigidité cognitive, le fait qu'elle ait des pensées en boucle autour de la substance, l'évitement des expériences négatives qui cause la prise de la substance et même la souffrance sous-jacente. C'est pour ça qu'on connaît les psychédéliques, notamment dans le traitement des dépressions ou de l'anxiété. Eh bien, en fait, on sait que les personnes peuvent avoir un cocktail entre de la dépendance et de la dépression, de l'anxiété. Donc, en fait, ça va traiter un petit peu de manière transdiagnostique la personne quand on parle de psychédéliques.
0: Est-ce que c'est vrai, vous avez mentionné notamment les récepteurs de la récompense qui seront surstimulés notamment par la cocaïne. Quand on parle de substances comme le LSD, le cerveau va s'habituer très rapidement donc à cette substance-là. Qu'est-ce qui se passe dans les récepteurs pour qu'à un moment donné, il y a presque plus d'effet. C'est bien ça qui se passe notamment avec ces substances-là.
4: Ouais, ouais. Une fois qu'on a pris du LSD, tout de suite, le neurone à sa surface, il va internaliser ses récepteurs. C'est-à-dire que c'est comme si on avait notre téléphone, on recevait un message et directement on se met en mode avion. Donc il n'y a plus aucun message qui passe, même si
0: métaphore.
4: On les reçoit.
0: Ouais.
4: Oui, c'est ça. Donc on ne peut pas prendre plusieurs jours de suite du LSD et avoir les mêmes effets. Donc, c'est pour ça qu'il y a un potentiel addictif quasi nul. Et c'est pareil pour les champignons, ça agit exactement sur les mêmes récepteurs.
0: Ouais.
4: Et ensuite, si on veut aller un petit peu plus en profondeur sur ce que ça fait et pourquoi on parle de plasticité neuronale avec les psychédéliques, comme le disait l'auditrice, en fait, on a ça agit sur les réseaux de la pensée intérieure. C'est en fait nos réseaux, donc nos zones interconnectées, qui s'activent quand on fait rien de précis. Donc c'est 50%.
0: Le cerveau par défaut, dont on parle de plus en plus d'ailleurs.
4: Oui, exactement. Ouais. Donc 50% de notre temps éveillé, on pense. En fait, on a nos pensées, c'est notre dialogue intérieur. On rumine. On pense à des choses, c'est comme quand on est dans le métro, comme quand on a du mal à s'endormir. Et ces pensées-là, dans l'addiction, elles sont souvent en boucle et rigides autour de la substance. On pense qu'on n'arrive pas à s'en sortir sans la substance, on réfléchit à la prochaine prise, on a l'impression d'être bloqué dans un réseau. Et les psychédéliques vont venir ouvrir ces réseaux-là et permettre de nouvelles perspectives pour avoir justement ce rapport à soi, ce rapport au monde, ce rapport à sa vision de soi-même qui va pouvoir évoluer.
5: Ouais. Cela dit, entre le fait qu'on connaît la manière dont ces substances-là vont agir sur le cerveau, le fait de franchir le pas entre ça et la thérapie, il y a quand même un certain seuil, là. Comment on réussit à créer des thérapies autour des effets, on va le dire entre guillemets, bénéfiques, mais peut-être pas même entre guillemets, c'est bénéfique pour le cerveau, en tout cas dans le cas des dépendances. Comment réussir à traduire ça en des thérapies qui vont fonctionner?
4: Alors, je dois faire attention, on en est encore au stade des essais cliniques pour les addictions. Donc, à ce jour, il n'y a aucun psychédélique qui peut être prescrit dans le cas des dépendances. Donc là, ce que je vous raconte, c'est des effets potentiels.
5: Ouais. Qui servent, par exemple, dans d'autres cas. Là, on parle notamment des troubles obsessionnels, pas des troubles obsessionnels compulsifs, les PTSD.
4: Oui,
5: là, donc,
4: exactement. On parle des troubles de stress post-traumatique.
5: Stress post-traumatique, oui, c'est ça.
4: C'est dur à dire.
5: Ouais.
4: On parle aussi des dépressions. Il y a déjà des indications pour lesquelles on utilise des psychédéliques aujourd'hui, mais c'est très contrôlé. Il y a soit sous forme de médicaments, soit sous forme de thérapie. Mais par contre, pour l'addiction, en fait, la littérature est vraiment à ces stades de balbutiement. Mm-hmm. Donc, on n'a pas encore les données robustes de à qui ça pourrait profiter, dans quel cas, et de manière sécuritaire, comment le faire. Parce qu'effectivement, c'est des personnes qui consomment déjà des substances. Donc là, faire attention à ce qu'elles n'aient pas de potentiel addictif pour ces nouvelles substances-là, notamment la kétamine.
5: OK, parce que la kétamine, elle est un peu différente, notamment des champignons ou du LSD. Pourquoi, notamment, il faudrait faire davantage attention avec la kétamine, par exemple?
4: La kétamine, elle agit pas sur la sérotonine, elle agit sur, elle bloque les récepteurs du glutamate, c'est-à-dire les récepteurs excitateurs. Donc, au lieu de provoquer des distorsions visuelles, ça provoque surtout une dissolution de soi et pas mal de dissociation. On a l'impression de flotter hors de son corps. Il y a des risques au niveau de la consommation chronique pour la vessie, mais il y a aussi plus de risques addictifs parce qu'elle va stimuler le circuit de la récompense, contrairement aux psychédéliques classiques.
5: Mais là, vous dites qu'on est encore dans les essais cliniques, mais quand on est rendu à l'étape des essais cliniques, ça veut dire qu'on sent qu'il y a assez quelque chose pour aller plus loin. Malgré tout, on est dans des sociétés où on va vraiment dévaloriser, stigmatiser la prise de drogues qui ne sont pas acceptées, là, parce que quand c'est pas l'alcool, quand c'est pas la cigarette ou encore aujourd'hui, peut-être dans une moindre mesure, le cannabis. Il y a une stigmatisation. Est-ce que ça se traduit dans la manière dont c'est peut-être difficile d'avoir accès à ces substances, de mettre en place des essais, d'éventuellement en faire une thérapie reconnue? Est-ce que ça bloque l'aspect culturel?
4: Je pense qu'il y a 5 ans, j'aurais dit oui totalement, mais là, on fait face à des grands changements de société par rapport à la façon dont on voit les psychédéliques, et notamment Donald Trump, qui a fait un décret en avril 2026, qui a injecté 50 millions de dollars dans la recherche sur les psychédéliques, notamment sur le LSD, les champignons, et aussi sur l'ibogaïne pour traiter les troubles de stress post-traumatique, mais aussi les dépendances. Donc, on voit qu'on est vraiment très loin de la contre-culture des années 60-70, où on considérait les psychédéliques avec les hippies et de manière ensuite à les criminaliser ces substances-là et à couper les recherches pendant 40 ans. Là, on voit qu'il y a vraiment un regain d'énergie, de temps, de chercheurs, mais surtout de budget. Donc, on s'attend à ce que dans les prochaines années, on ait des études qui soient assez solides pour implémenter ces traitements-là. Sachant qu'il faut quand même considérer aussi les coûts pour la société. Par exemple, pour l'instant, il n'y a rien qui est remboursé au niveau de la RAMQ pour ce qui est des médicaments comme le spray nasal en esquétamine. Qui est avant la kétamine en spray nasal pour la dépression résistante au traitement. Donc là aussi, la RAMQ refuse pour l'instant de les rembourser. Mais par contre, on peut avoir accès à des thérapies, notamment dans des contextes académiques ou à des essais cliniques en cours à Montréal.
5: Ouais. Christian, vous vouliez rajouter quelque chose?
1: J'avais une question qui me trotte la tête depuis quelques temps. Quand on parle de science psychiatrique, souvent, il y a la médication, mais il y a aussi tout le traitement qui va être avec la consultation.
5: Le suivi,
1: exact. Mm-hmm. Où est-ce qu'on se trouve avec justement les psychédéliques? On les prend en combinaison ou comment...
4: Ouais, justement, c'est une super question. Ah, il y a un pan de la recherche qui considère que les psychédéliques peuvent être pris comme un médicament classique. C'est-à-dire que les personnes... Bon, c'est un peu pas classique, parce qu'on a quand même un suivi, vu que c'est une drogue.
5: Donc, on va le chercher, entre guillemets, chez le pharmacien. On le prend chez soi.
4: Non, alors, on va en clinique, on le prend et on reste 1 à 2 heures dans la clinique pendant qu'on prend l'esquétamine en spray nasal. Et ensuite, on rentre chez soi, parce qu'on a besoin de regarder la pression artérielle, le rythme cardiaque, vu que c'est des substances à risque. Par contre, pour les thérapies, là, ça demande vraiment plein de séances de thérapie.
5: Et ça peut coûter cher
4: ça
5: aussi.
4: Ça peut coûter cher, ouais. Surtout que pendant les sessions, maintenant, on préconise 2 thérapeutes en permanence. Mm-hmm. Donc, imaginez 2 thérapeutes. Pour les champignons, on parle à peu près de 6 à 8 heures de session. Pour la kétamine, 1 à 2 heures. Mais, je tiens à dire quand même que c'est des thérapies qui peuvent aider des personnes qui n'aient pas d'autres solutions. Donc, on les réserve pour l'instant aux cas les plus mm-hmm. sévères. Et puis aussi, un petit bémol, c'est que même chez ces personnes-là, on a encore un 30% qui ne répondent pas du tout ni aux psychédéliques comme médicament, ni aux psychédéliques comme thérapie assistée par les psychédéliques. Donc, ça ne reste pas un traitement miracle. On en parle de plus en plus. C'est un grand espoir dans la recherche, mais c'est à suivre.
5: Mais on connaît déjà, et ça, je pense qu'on peut répondre d'ores et déjà à la question de notre auditrice, on connaît déjà la manière dont ces substances-là vont jouer sur notre cerveau, qui nous permet de penser que c'est une voie thérapeutique vraiment extrêmement prometteuse, si vous le disiez. Il y a déjà beaucoup d'essais cliniques qui, disons, sont en cours pour éventuellement aller plus loin avec ces traitements-là. Toujours un plaisir de vous accueillir ici, Inès Zouaoui. Merci beaucoup d'être revenue ici en ce studio. Je rappelle que vous êtes doctorante en sciences psychiatriques et addictologie à la Faculté de médecine de l'Université de Montréal. Puis j'invite d'ailleurs tout le monde à nous envoyer des questions si vous avez d'autres interrogations sur le sujet. Vous allez revenir?
4: Oui, avec plaisir.
5: Ça va être un très grand plaisir. Je vous jure que je vais être plus à mon affaire pour le début de l'émission la prochaine fois. Merci beaucoup,
4: merci.
5: Inès.
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5: On va maintenant parler peut-être de la thérapie par la capsaïcine. Qu'est-ce que ça pourrait faire,
3: pourquoi
5: la thérapie par la capsaïcine? Bon, là, je vais peut-être un petit peu loin, mais c'est parce que Samuel Côté nous a demandé si la capsaïcine peut désinfecter une plaie ou une surface. Donc, bon, c'est peut-être pas une thérapie, mais ça pourrait servir à d'autres choses que ce pourquoi on l'utilise actuellement. Puis il souligne si elle a une autre utilité que de nous brûler la langue, cette capsaïcine. Je rappelle Audrey-Anne Leblanc que vous êtes une spécialiste en microbiologie. Biologie judiciaire, une maîtrise dans le domaine, enseignante en biologie au Cégep. Alors voilà, qu'est-ce qu'on peut dire là-dedans? Comment ça fonctionne la capsaïcine? Pourquoi ça nous brûle la langue d'ailleurs?
3: Donc la capsaïcine, c'est la petite molécule qui est dans les piments forts, là, pour ceux qui ne le sauraient pas. Et en fait, ce qui arrive, c'est que la capsaïcine se lie au récepteur TRPV1. Qui est un nocicepteur, donc un récepteur de la douleur à la chaleur. Donc, quand il y a une chaleur excessive, c'est habituellement, ces petits récepteurs-là s'activent et vont dire au cerveau « Ouh, il fait chaud! » Puis là, le cerveau fait « Ah, il fait chaud! » Et là, il va répondre avec un sentiment de chaleur. Mais là, la capsaïcine va se lier à ces récepteurs-là, les activer sans qu'il y ait de réelle chaleur, le cerveau va quand même comprendre qu'il y a de la chaleur. Et donc, on va avoir la bouche qui brûle, comme notre auditeur a dit habituellement.
5: Et d'ailleurs, il y a une particularité de la transmission de cette information-là. Ça, c'est quand même... En tout cas, moi, je trouve ça un peu drôle.
3: C'est un petit peu nerdy.
5: Parce que, en fait, il paraît que ça se transmet moins vite que d'autres influx nerveux.
3: C'est ça, parce que les récepteurs... Non, c'est ça, je deviens nerd, là, moi aussi,
5: en parlant de ça. Je vous le dis, je suis dans la bonne émission pour ça.
3: Ouais. Parce que les récepteurs, les fibres nerveuses de ces récepteurs-là, c'est des fibres nerveuses de type C. Et ce qui est le fun, ou pas, du moins, avec les fibres nerveuses de type C, c'est qu'il n'y a pas de gaine de myéline autour des axones. Donc, la gaine de myéline, ça sert à, justement, accélérer l'influx nerveux pour que ça aille plus vite. Comme il n'y a pas de gaine de myéline, l'influx nerveux reste quand même lentement. Fait que c'est pour ça que quand on mange un piment, on n'a pas chaud tout de suite. Ça prend un petit délai avant que la chaleur se mette dans notre bouche.
5: Moi, ce genre de détail-là, En science, j'aime toujours ça.
3: C'est ça.
5: C'est ça, c'est la petite histoire qui est toujours bien intéressante.
3: Oui. Et le fun fact aussi.
5: Oui, bon,
3: parce que la capsaïcine a son, son némésis, là, si on veut. Le menthol.
5: Son ennemi.
3: Son ennemi, oui. Ouais, ou du moins son contraire. Son contraire. Ouais. Le menthol fait exactement la même chose, mais sur les récepteurs du froid. Mmh. Fait que c'est pour ça qu'on a l'impression d'avoir la bouche froide quand on prend de la menthe, d'ailleurs.
5: Ça sert à quoi, la capsaïcine?
3: Ben là, c'est ça. Ça sert à quoi, la capsaïcine?
5: Disons-le.
3: Disons-le. Mais on a quand même des choses qui servent à quelque chose pour vrai, là, quand même. Il y a une crème analgésique qui existe vraiment, là, homologuée, le Zostrix, qui sert, dans le fond, à soulager les douleurs névralgiques dues aux zonas. Donc, ça, c'est en vente. Et ce que ça fait, dans le fond, c'est que ça va activer, justement, nos récepteurs.
5: Ah, ça fait de la chaleur.
3: Ça fait de la chaleur. Ah. Mais là, à force d'appliquer la crème, ce qui va arriver, c'est que nos fibres nerveuses vont juste se vider un peu de leurs neurotransmetteurs, donc les petits récepteurs chimiques qui font en sorte qu'on peut parler au cerveau. Et comme on n'a plus de neurotransmetteurs, ben là, à ce moment-là, il n'y aura plus de signaux de douleur qui va arriver au cerveau. Le cerveau sera plus au courant qu'il y a quoi que ce soit.
5: Parce que il a épuisé son stock.
3: On a épuisé son stock, exactement, de messagers, si on veut. Et donc, ça l'arrête, la douleur, à ce moment-là.
5: Très intéressant.
3: Et aussi, un autre fun fact.
5: Allez-y.
3: L'antiflogistine, si jamais, tu sais, des fois, on a des petites douleurs au dos, la crème qui chauffe, c'était à base de capsaïcine qui faisait que ça chauffait, c'était la capsaïcine. Maintenant, on a plus vraiment ce principe-là, mais sur les timbres qui font chaud-froid, froid-chaud, là, sur les fameux timbres, le froid, c'est du menthol qu'il y a dedans et le chaud, c'est de la capsaïcine. Et comme la capsaïcine, ça devient chaud plus lentement, c'est pour ça qu'on sent le chaud après, d'ailleurs.
5: Ça m'est déjà arrivé d'avoir du gaz lacrymogène pas loin de moi. J'habitais au cœur...
1: le sommet des Amériques.
5: Le sommet des Amériques.
2: Exact.
5: Québec 2001. J'étais sur le bord de la barrière. Alors, mon salon était copieusement enfumé par l'anti-émeute.
3: Oui.
5: J'ai senti...
3: Oui, ça devait être terrible.
5: Ouais, oui, effectivement. Ouais. Est-ce que je sentais de la capsaïcine?
3: Eh oui, plein la bouche, probablement, et les yeux. Fait que oui, les poivre de Cayenne, le fameux poivre de Cayenne, c'est fait avec de la capsaïcine, d'ailleurs. C'est interdit, on ne peut pas avoir de poivre de Cayenne là, si on est monsieur, madame, tout le monde, là, parce que c'est justement tellement très fort et irritant. Mm-hmm. C'est d'ailleurs une des raisons pourquoi, quand on mange des piments forts, il ne faut pas se mettre les doigts dans les yeux, mm-hmm. parce que ça peut chauffer les yeux.
2: J'ai déjà fait ça pour mettre mes verres de
3: Non,
2: n'essayez pas à la
3: En plus petite dose, le répulsif à ours aussi, c'est de la capsaïcine, soit dit en passant, pour les campeurs, les randonneurs, si jamais ça intéresse quelqu'un.
5: Il paraît aussi que ce serait utilisé, je ne sais pas s'il y a des gens qui se rongent les ongles ici autour de la table. Oui, Christian?
1: Moi, oui, tout à fait.
5: Avez-vous déjà essayé le vernis à ongles à base de capsaïcine?
1: Parce que cette
5: chose existe.
1: Non, je n'ai pas essayé cette saveur.
3: Vernis à ongles, oui, pour empêcher de se ronger les ongles. Petit aérosol pour empêcher les animaux de mordiller des trucs qu'on voudrait pas. Il y a même des trucs pour empêcher les enfants de sucer leurs pouces, mais c'est pas vraiment recommandé.
5: Oh,
3: tout ça est pas recommandé.
5: Quel parent fait ça, exactement.
3: Parce que là, qui sait, il pourrait se mettre le pouce dans l'œil aussi, puis là, se faire une belle ulcère de cornée.
5: Ben
3: fait que tout ce qui est ronger les ongles, empêcher les animaux de mordiller ou sucer le pouce, on préfère les aérosols amers que la capsaïcine. Mais c'est que ça existe, là, c'est pas super recommandé. Ce qui est quand même chouette, par contre, que je savais pas qu'il existait, c'est qu'il existe des graines d'oiseaux saupoudrées de capsaïcine.
2: Contre les ninjas écureuils.
3: Exactement, parce que les oiseaux n'ont pas ces récepteurs TRPV1, donc ça n'a fait aucun effet sur eux, mais les écureuils, par contre, eux le goûtent.
5: J'ai déjà mis du poivre de Cayenne dans mes jardinières, ici sur le plateau. Ça fonctionne un temps, mais il ne faut pas qu'il pleuve.
2: C'est ça.
5: Parce qu'à un moment donné, ça descend. Ça coûte cher, à un moment donné. Hein. Ça prend quand même des bonnes quantités, effectivement. Est-ce qu'effectivement, on parlait tout à l'heure d'ailleurs de traitement avec Inès, ça pourrait servir, je ne sais pas, moi, des traitements antibiotiques, antibactériens. Est-ce que ça a ces effets-là?
3: Oui, bien, on est dans le moins solide, disons, en termes de recherche, mais il y a quand même des recherches qui se font sur les effets antibactériens de la capsaïcine, qui ont quand même un potentiel bénéfique quelconque. Pas complètement antibiotique, mais qui pourrait servir en fait de support aux antibiotiques potentiellement dans notre fameuse lutte à la résistance aux antibiotiques.
5: Donc, ce pourrait être une voie de recherche contre la résistance aux antibiotiques.
3: C'est ça, exactement. Soit dit en passant, ne mettez pas ça sur vos plaies, parce qu'on a des récepteurs TRPV1 sur la plaie, fait que là, ça va grandement chauffer si on le fait, puis ça risque d'irriter les tissus aussi. Donc, en termes de désinfection de plaies, c'est pas recommandé. Par contre, en ce qui est de des infections de surface. Mm-hmm. Ça aussi, il y a des recherches qui regardent un peu. Le truc, c'est que c'est difficile de trouver une concentration qui est universelle pour toutes les sortes de bactéries.
5: Ouais, puis à un moment donné aussi, c'est parce que là, sur une surface, ça veut dire que tu vas lui toucher.
3: Exact.
5: À un moment donné, je veux dire, tu veux pas non plus toi
3: le
5: toi
3: mettre
5: aussi,
3: dans ta bouche,
5: éventuellement. Ben,
3: c'est ça. Puis c'est pas très hydrosoluble aussi, fait que c'est difficile de faire un produit okay. qui est intéressant aussi quand même. Donc, je pense pas que dans un futur proche ni loin. En fait, on va voir des désinfectants à la capsaïcine. Mais il existe des insecticides, par contre, à la capsaïcine.
5: Ah ouais.
3: C'est soit répulsif à insectes ou même, des fois, ça peut aller jusqu'à altérer le système nerveux. Santé Canada vient d'homologuer un bio-insecticide justement à base de capsaïcide en 2026. Et là, j'ai ma petite liste de mouches parce que là, ça, je connais les mouches de cadavres, mais pas les mouches d'agricole.
5: Le pire, c'est que c'est vrai. Hein? C'est même ça. Pas une image. C'est vraiment ça.
3: C'est
5: là.
3: Ça. Ouais. Donc, si elle a un effet sur les trips, les tétraniques à deux points, les mouches blanches et les drosophiles.
5: Les trips.
3: Ouais, c'est ça.
5: Quand tu as un trips qui rentre dans tes plantes, c'est l'horreur.
3: À ce qui paraît, c'est ça. Mais il n'y en a pas d'un cadavre, fait que je ne les connaissais pas.
5: Alors voilà, ben, ça sert à ça, la capsaïcine. Voilà. Potentiellement aussi, éventuellement, des médicaments anti-cancer, mais on n'est pas là.
3: Anti-cancer, anti-poids, perte de poids aussi. Allez pas manger des piments forts pour perdre du poids. Là, c'est vraiment, on est très, très loin d'avoir quelque chose de solide, scientifiquement parlant, disons. Là, tout est empêtré encore.
5: Voilà. In vivo, hein, c'est pas la même chose que in vitro.
3: C'est ça, exactement.
5: Faut-il le rappeler.
3: Ouais.
5: Audrey-Anne Leblanc, merci beaucoup pour ce petit tour d'horizon de cette capsaïcine. D'ailleurs, pour revenir sur ce sommet de Québec, j'avais un ami qui avait ramassé une grenade utilisée et qui voulait la laver dans sa cuisine.
1: Bien sûr.
5: Très mauvaise idée. On
2: Pourquoi?
5: Était là avec lui. Non, mais
2: pourquoi?
5: Je vais vous donner ses coordonnées après l'émission.
3: C'est un homme, probablement.
5: Oui, c'est ça. Ben, oui, c'est un ami. Alors, voilà. Merci beaucoup, Audrey-Anne Leblanc, d'avoir répondu à cette question de Samuel Côté.
3: Merci.
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5: Auparavant, je vous rappelle que Véronique va nous parler d'un chercheur qui s'intéresse à la transmission de la religion dans la famille. Mm-hmm. Et vous allez voir qu'il y a beaucoup de choses à aller chercher de ce côté-là. Et on va finalement régler la question du micro-ondes. Est-ce que le micro-ondes détruit la valeur nutritive de nos aliments? Christian Mercier a des chiffres assez solides pour nous. Auparavant, je vous reviens avec cet animal mystère dont je vous parlais en début d'émission, qui vit 30 ans et c'est assez long. Je vous dis, espérance de vie comme espérance de vie pour un rongeur. Quand on le compare, par exemple, à une souris, c'est 3-4 ans à peu près. Et si j'ajoute à ça le fait que ce rongeur emprunte une partie de sa méthode de reproduction aux insectes, et c'est pas des blagues, je vous le jure, ça existe. Connaissez-vous le rat taupe nu? Le rat taupe nu, c'est quelque chose, le rat taupe nu. Pourquoi vous le connaissez pas? Probablement parce que c'est pas une star des réseaux sociaux comme les bébés loutres et les oiseaux migrateurs. Parce que je vous le dis tout de suite, c'est pas très beau. Un rat taupe nu, c'est un animal originaire d'Afrique de l'Est, complètement nu, comme son nom l'indique. C'est pas une dégaine très mignonne. Il a des yeux très minuscules. C'est pas des grands yeux implorants. C'est pas ça du tout. Peau blanchâtre, plissée, deux longues incisives qui sortent d'une bouche qui est pas particulièrement proportionnée. Vous irez voir. C'est pas joli tout de suite, mais c'est un animal extraordinaire. Il fascine la communauté scientifique, ne serait-ce que par sa grande résistance au cancer. Et ça, c'est pas des blagues. Le cancer ne touche pas le rat taupe nu, ou encore, ou presque, ou sa reproduction complètement hors norme. En fait, on savait déjà plusieurs choses à propos de ce rongeur, notamment qu'il vit en colonie. Okay? Et dans ces dernières, la reproduction est assurée par une seule femelle, comme chez les abeilles. Et il existe donc cette chose qu'on appelle une reine rat taupe nu. Cette chose existe.
4: Faut en faire un film.
5: Mais c'est incroyable. D'ailleurs, c'est
4: j'ai la vision là.
5: C'est la star d'un magazine scientifique d'ailleurs ces jours-ci. Autre particularité, la reine rat taupe nu peut mettre bas toute sa vie et contrairement aux autres mammifères comme les humains qui naissent déjà avec toutes les ovaires qui vont produire les embryons et qui sont en nombre fini, rappelons-le, on s'est rendu compte que non seulement les reines pouvaient en produire toute leur vie, mais que si on sortait une ouvrière du contexte de la colonie, qu'on la plaçait loin d'une reine avec un mâle, elle pouvait aussi devenir très fertile. Mais que se passe-t-il? La semaine dernière, c'est le magazine Nature qui a mis le rat taupe nu en une avec ce titre « Son Altesse Royale ». Je vous jure, c'est le titre. On y apprend d'ailleurs qu'on comprend encore très mal hein, toute la manière dont s'effectue l'ensemble de la reproduction. Mais un élément très important de cette dernière, ben, c'est un composé. Et là, on commence à percer ce mystère-là. C'est un composé chimique qui s'appelle le myristate d'isopropyl qui donnerait, semble-t-il, une odeur particulière à la reine rat-taupe. Je peux pas vous le confirmer. Je n'ai jamais senti une reine rat-taupe nue. Les autres femelles et les mâles n'en sécréteraient pratiquement pas. On apprend dans l'article que le myristate d'isopropyl atteindrait son pic de concentration dans les sécrétions vaginales durant la période de disponibilité reproductive et il serait détecté par l'odorat des autres femelles. Conséquence, il va modifier le taux de prolactine et de progestérone chez les autres femelles, il va empêcher la reproduction et, avantage non négligeable quand on vit en gagne, il va aider à maintenir la stabilité dans la colonie. On a même tenté, écoutez ça, lors d'une expérience, de carrément remplacer la reine d'une colonie par des effluves de myristate d'isopropyl et on n'a constaté aucune tentative par une autre femelle de s'approprier le trône vacant. D'ailleurs, il est possible de se commander, je vais vous le dire, j'allais voir. On peut se commander du myristate d'isopropyl en ligne, non pas pour jeter des contre-filtres d'amour, pour éteindre les désirs de royauté féminine dans votre entourage, mais bien pour créer votre parfum. En effet, le myristate d'isopropyl est un composé utilisé principalement en cosmétique, comme agent émollient ou encore en parfumerie pour stabiliser les fragrances. Une chose est sûre, c'est qu'il stabilise aussi les colonies.

0: Bonjour les jeunes chercheuses et chercheurs. Ça, c'est pour vous, ça. Tout le monde ici, là. N'ayant pas trouvé la réponse dans votre banque de revues de littérature, dans vos émissions formidables, je vous demande de vous pencher sur cette question. Le micro-ondes détruit-il les vitamines et les minéraux des aliments? Je m'en soucie car mon petit-fils, Laurent, déguste de bons repas préparés par son père et ceux-ci sont cuits ou réchauffés au micro-ondes depuis sa naissance. Il a 3 ans, 7 mois. Ça, c'est Suzanne Doré qui nous envoie ça. Et autre question. Bonjour, quelle est la différence pour la qualité des aliments entre décongelés au micro-ondes et décongelés au réfrigérateur? Ma mère ne juge que par la fonction turbo avec inverter, et ça on dirait un bouton sur lequel appuie le coyote dans les dessins animés. Et Annie et Jocelyne disent, moi je trouve ça louche. Alors, Christian Mercier est enseignant en sciences de la transformation des aliments à l'Institut de technologie agroalimentaire du Québec, campus de Saint-Hyacinthe. Il est en studio avec nous. Rebonsoir, Christian.
1: Rebonsoir, Mathieu.
0: Alors, on va lever le voile. Et là, on a de bonnes données là,
1: oui,
0: pour répondre
1: à
0: nos auditeurs.
1: Ben déjà, il faut comprendre nos auditeurs, auditrices. Hein. Le micro-ondes, là, c'est une grosse boîte un peu mystérieuse. Là. On rajoute des aliments à l'intérieur, on pèse sur quelques boutons, une minute ou deux après, voilà, c'est chaud. Mais pourtant, il ne se passe rien quand on regarde à travers la porte. Là. Expliquons quelques petites choses, Mathieu. Premièrement, c'est la cuisson d'aliments qui nous intéresse ici. Il y a 3 façons de faire cuire un aliment. Là, selon les principes physiques classiques, là, on va avoir la conduction, qui va être un contact direct, comme une poêle pour les crêpes. Il va avoir la convection, notamment de l'air chaud ou de l'eau lorsqu'on fait bouillir des pâtes. Et le rayonnement. Le rayonnement, on peut bien sûr penser à notre fameux rayonnement de micro-ondes, parce que ça fait partie du rayonnement électromagnétique. Mais il y a aussi, par exemple, le rayonnement infrarouge, les petites lampes rouges là, qu'on voit dans les buffets qui font réchauffer la viande.
0: C'est aussi un rayonnement.
1: Mentionnons que, à quelque part, il y a quelques petites différences clés, par contre. Les petites lampes rouges à l'infrarouge vont avoir tendance à réchauffer la surface des aliments, alors que les micro-ondes vont avoir une fréquence très précise pour aller exciter à l'intérieur même de l'aliment les molécules d'eau qui s'y trouvent pour générer la chaleur et forcément amener une cuisson derrière tout ça.
0: Ouais. Christian, il paraît que la mauvaise réputation du micro-ondes dans certains cas aurait été mise à mal par une étude dont la méthodologie est assez douteuse. Est-ce que c'est vrai?
1: Vous me posez la question, Mathieu. Qui suis-je pour juger de la science? Hein? Mais il faut quand même comprendre qu'il y a, comme dans toute bonne étude scientifique, à la fois du bon et du mauvais. Il y a à la fois des pour et des contre. Mais on pourrait croire que autant le vaccin, l'autisme, tout ça, ça a été victime d'une certaine étude. Les fours micro-ondes aussi sont un peu victimes d'une étude qui est peut-être scientifiquement valable, mais quand même, on a mis en doute. Là. L'étude en question, Vallejo et Al, en 2003, dans le Journal of Science and Food and Agriculture, vient spécifier que le brocoli, qui aurait été micro-ondé, perdait jusqu'à 97,2% de ses flavonoïdes. Qu'est-ce que des flavonoïdes, vous allez me demander?
0: Qu'est-ce que c'est des flavonoïdes?
1: Ce sont essentiellement des pigments qui vont avoir un rôle un peu d'antioxydant. Ce qu'on recherche notamment là, quand on veut manger des fruits et des légumes. Oui. Perdre 97,2% au micro-ondes,
0: pas de bonne chose.
1: On compare avec 66% lorsqu'on le fait bouillir là, à la cuisson normale ou même 11% lorsqu'on le fait cuire à la vapeur.
0: Alors, qu'est-ce qui clochait dans l'étude?
1: D'autres études, d'autres scientifiques, chroniqueurs, notamment il y a une revue dans le Washington Post, là, où un scientifique va avoir un peu questionné en disant « Oui, mais le brocoli en question a été micro-ondé dans plusieurs litres d'eau et ça représente absolument pas la méthode. En tout cas, je sais pas comment vous utilisez votre four micro-ondes, Mathieu.
0: Qui fait cuire du brocoli dans les litres d'eau dans un micro-ondes?
1: Souvent, le four micro-ondes, c'est pour une action de réchauffer. Mm-hmm. Puis ensuite, clairement pas dans plusieurs litres d'eau là-dessus.
0: Faut être un peu mort en dedans. Là.
1: Mentionnons quand même qu'il y en a d'autres études. Hein. On peut mentionner une étude qui est sortie dans Pediatrics, Kwan et Al en 92. Ça date quand même, mais là aussi, on s'est intéressé au lait maternel. Lorsqu'on le fait chauffer au four micro-ondes, qu'en est-il de ses valeurs nutritives, nutritionnelles, tout ça? Et certains, par exemple, les anticorps IgA pourraient être détruits avec le four micro-ondes. Et aussi, selon l'étude en question, à haute température, imaginez qu'on fait chauffer le lait à très haute température et ensuite on le laisse refroidir, ça pourrait favoriser la croissance de E. coli. Ce qu'il faut comprendre derrière tout ça, c'est on est pas nécessairement critique du micro-ondes en tant que tel. On est plutôt critique de la cuisson, de la chaleur, de l'exposition à l'eau que les aliments pourraient avoir lorsqu'ils sont placés dans la fameuse enceinte du four micro-ondes. Donc, qu'est-ce qui se passe vraiment, Mathieu? Hein?
0: Bon, dans une assiette normale, là,
1: ben oui.
0: On teste là, la valeur de ces aliments qui en sortent. Qu'est-ce qu'on trouve?
1: Ben, forcément, moins de vitamines. Mentionnons-le. Là.
0: Mais c'est pas de même pour toutes les cuissons, Christian?
1: À vrai dire, oui, c'est exactement l'enjeu. C'est, on perd certaines vitamines qui vont être sensibles à la chaleur. Mentionnons la vitamine C, on peut avoir la B9 aussi, le folate. Ce sont des molécules qui sont sensibles à l'exposition de la chaleur et qui vont se dégrader. Que ce soit au four micro-ondes ou à la cuisson par ébullition ou quoi que ce soit. Les minéraux, mentionnons quand même, c'est bien parce que quand on parle de minéraux, on parle de fer, de zinc, des substances solides. Ben, c'est pas vraiment la chaleur dans ce cas-ci qui va pouvoir les dégrader. Mais si on fait cuire, je sais pas moi, le brocoli est riche en fer, mais si on le met dans 2 litres d'eau, dans un four micro-ondes, on dilue finalement notre métal, le minéral en question.
0: Dans 2 litres d'eau.
1: Dans 2 litres d'eau.
0: Qui met 2 litres d'eau dans son micro-ondes pour faire cuire ses aliments? Ça n'arrive pas. Mais ça arrive qu'on les met aussi dans 2 litres d'eau pour les faire bouillir.
1: Oui.
0: Auquel cas, est-ce que je me fais l'avocat du diable? ça serait pas mieux au micro-ondes, finalement?
1: Ben,
0: parce qu'il n'y a pas d'eau. Ça va pas se diluer?
1: On pourrait arguer du fait que le micro-ondes, ça cuit rapidement. On va pas faire bouillir pendant 8-10 minutes. On fait chauffer pendant... Bon, ça dépend de chacun. Moi, c'est plus 1 minute, des fois 2.
0: Ouais.
1: Donc, nécessairement, ben, cette cuisson rapide fait en sorte que l'aliment est moins exposé à la chaleur. Et aussi, ben, on pourrait même arguer du fait que ben, ça pourrait mieux les conserver, ces nutriments, par rapport à une cuisson, tout simplement, à l'eau bouillante.
0: Bon, le fameux inverter, ah, là, oui. Moi, j'aime tellement cette... Non, mais quand même, l'expression turbo-inverter.
1: Ah oh, oui.
0: Ça fait quand même futuriste.
1: J'aimais bien la position libre, turbo-inversé.
0: Turbo-inversé.
1: Mais à quelque part...
0: Ça fonctionne ou pas?
1: Oui.
0: Ouais.
1: Je vous avoue, quand on fait des recherches, hein, on se dit, bon, c'est quoi ce concept marketing, le turbo inverter? Ben, sans trop aller dans le détail, le temps manque, là, mais essentiellement, un four micro-ondes en mode défrost, ça va être un cycle de chauffage et d'arrêt. Donc, vous pourrez remarquer, en faisant defrost, là, on entend le moteur, puis là, l'assiette continue de tourner, mais il n'y a plus nécessairement d'ondes qui sont émises. Et ces cycles de chauffage et d'arrêt, ben, ça peut générer des espaces un peu plus chauds. On a déjà fait cuire, on fait décongeler des crevettes, finalement, ils sont cuits là, sur certaines extrémités du sac. La fonction turbo inverter, bon, selon Panasonic, viendrait dire, ben non, mais on va avoir une fonction inversée qui va être en continu et qui va limiter la répartition de zones très chaudes qui vont générer une cuisson versus très froide. L'enjeu est le même, Mathieu. Si jamais on génère une cuisson, on génère de la chaleur et c'est la chaleur qui vient détruire les vitamines et minéraux, ben les vitamines dans ce cas-ci, l'eau dans le cas des minéraux, c'est pas nécessairement une fonction turbo-inversée ou quoi d'autre.
0: Oh, si on a le temps, on laisse décongeler à l'air libre ou dans le frigo?
1: Dans le frigo.
0: Est-ce que c'est mieux?
1: Oh, oui, les guides de Santé Canada et compagnie, là, un poulet au frigo, c'est la meilleure méthode de décongélation pour éviter notamment l'apparition de zones dans la fameuse zone de température dangereuse aux alentours de 40 degrés au frigo. C'est beaucoup plus long que seulement au four micro-ondes, quelques minutes, on en convient, mais c'est beaucoup plus sécuritaire ainsi.
0: On cuisine moins, cela dit, au micro-ondes qu'il fut un temps. Je suis allé voir, j'ai fait une recherche sur les livres de recettes rétro de four micro-ondes. Je vous jure, on trouve des perles, d'une part, et on se rend compte que c'est pas nécessairement une promesse qui, comment dire, les fruits se sont perpétués dans
1: Vous chercherez les sacs Brown and Crisp.
0: Brown and Crisp?
1: Oui, qui étaient vendus, puis pour
2: les sacs à popcorn.
1: Ben, un peu dans le principe, même, oui, on voulait faire griller un poulet au four micro-ondes avec les sacs Brown and Crisp. Je vous laisse chercher la
0: OK, parfait. Ben, ça pourrait faire l'objet d'autres questions. Est-ce qu'on peut cuisiner encore aujourd'hui au micro-ondes? Est-ce qu'il y a des bonnes manières de cuisiner? En tout cas, je vous laisse ça. Puis, si ça vous intéresse, vous savez que Christian sera là pour y répondre. Christian, merci. Je rappelle que vous êtes enseignant en sciences de la transformation des aliments à l'Institut de technologie agroalimentaire du Québec, l'ITAC, campus de Saint-Hyacinthe. Merci encore d'être venu ici en studio et bienvenue dans notre nouvelle saison, mon cher.
1: Un grand merci.
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0: avec Véronique Raymond qui revient avec son travail inlassable qui consiste à rencontrer des doctorantes et des doctorants. Alors, parlez longuement. Oui. Et à résumer leur recherche qui dure 3, 4, 5 ans. Vous en connaissez quelque chose, Inès? En 10 minutes. Alors voilà, là, cette semaine, vous avez parlé à Jacob Legault-Leclerc. Il est doctorant en sociologie à l'Université de Waterloo. Et lui, ce qui l'intéresse, c'est la transmission de la religion, de la foi. Dans les familles.
2: Effectivement, c'est quelqu'un qui est originaire de Gatineau, donc qui a vécu sur la frontière où on passe là, d'une langue à l'autre, d'une culture à l'autre. Et il a aussi des origines dans la francophonie, donc franco-ontarienne, des origines québécoises, des origines acadiennes. C'est quelqu'un qui est habitué à cette espèce d'anxiété culturelle et de questionnement. Et lui veut s'inscrire beaucoup plus dans une analyse quantitative. C'est un sociologue quantitativiste, il dit. Et donc, il s'est posé des questions très jeune et au secondaire, il y a des profs qui lui ont donné la flamme des sciences sociales. Il a fait tout son parcours comme ça. Cégep, baccalauréat à l'Université d'Ottawa en sociologie et communication. Ensuite, sa maîtrise en sociologie avec, et il a gagné un prix d'ailleurs de la Société québécoise pour l'étude de la religion en 2022. Il s'intéressait à la francophonie. Et là, moi, je lui ai parlé 4 jours après sa soutenance de thèse de son doctorat en sociologie.
0: Oui, exactement. Oh mon Dieu, c'était très senti.
2: Voilà.
0: Ce gémissement, Inès.
3: Il a de bonne humeur.
2: Ouais, il l'était. Il a gagné plein de prix. Voilà, on va l'écouter nous présenter sa recherche.
4: Ma thèse de doctorat porte sur le changement social de nature religieuse. En fait, je me suis intéressé à ce qui se passe à l'échelle de la société relativement au changement religieux. Est-ce que ça décline? Est-ce que ça augmente? Quels sont les facteurs qui contribuent à ce déclin ou à cette augmentation? Évidemment, c'est une question de sécularisation, c'est-à-dire de déclin général du religieux à l'échelle de la société. Puis là, j'ai décidé de m'intéresser à la famille et à l'immigration pour tenter de voir comment est-ce que les facteurs familiaux puis relatifs à l'immigration contribuent à ces changements religieux-là au sein de la société.
2: Fait que vous l'entendez, ce qui l'intéresse, c'est pas la foi de chacun, la foi individuelle, mais plutôt la transformation culturelle, comment une culture se transforme. Ouais. Et comme il a décidé de regarder deux lorgnettes, il nous en a parlé, la famille, parce que c'est ce qui reste pour transmettre en ce moment la foi, et l'immigration, parce qu'on entend beaucoup de choses et ça a une incidence sur la composition de la population, c'est le cas. Et donc, il a utilisé des données, des chiffres et non pas des impressions pour nous éclairer sur des sujets très émotifs. Mais d'abord, il a dû se poser la question, comment on met un chiffre sur la foi de quelqu'un? Tu sais, comment on mesure ça? C'est pas évident. Et donc, avec deux études, deux grandes enquêtes internationales qui chacune ciblaient plus de 8000 répondants, là, il est allé trouver un indicateur de religiosité. Alors, on a demandé aux gens, sur une échelle de 1 à 5, à quel point êtes-vous religieux? Et on leur a demandé, et vos parents, quand vous étiez enfant, à quel point l'étaient-ils? Et ça a permis de mesurer ce qui se perd ou ce qui est maintenu entre une génération et une autre. Et donc, ça lui permet de répondre à la question « Que reste-t-il une génération plus tard? » Et là, c'est là que des données très intéressantes. Alors, quand les deux parents sont catholiques, seulement 60 % de leurs enfants se disent catholiques une fois adultes. Là, vous allez me dire, la Révolution tranquille, le Québec, c'est normal, blablabla. Mais chez les enfants de deux parents musulmans, la proportion qui reste est de 73 %.
0: C'est pas si différent
2: C'est pas si différent.
0: Je veux dire, a priori, là, ce pourcentage-là, j'aurais eu tendance à mettre beaucoup plus haut. J'aurais eu tendance à le mettre beaucoup plus haut que chez les catholiques. Et on est. C'est pas paritaire, mais.
2: Mais c'est pas loin. Et donc, aucun des groupes religieux qui a été mesuré n'échappe à cette tendance dans une société sécularisée. Ensuite, il y a une petite exception, et ça, c'est intéressant. C'est frappant, c'est quand les deux parents n'ont aucune religion. Qu'est-ce que vous pensez qui se passe? C'est 93 % qui n'auront pas de religion. C'est seulement 7 % qui vont aller dans l'autre sens. Donc, au fond...
0: C'est quand même intéressant, ce phénomène-là, quand tu es complètement dans une famille où il n'y en a pas, d'aller vers la religion, ça aussi, c'est intéressant.
2: Alors, ce qu'il dit...

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2: Peut-être faire baptiser leurs enfants, mais ça s'arrête là. Voilà. Ouais. Et c'est qui transmet le mieux sa foi? Eh bien, ça, c'est intéressant, c'est pas les plus fervents. C'est ceux qui en parlent avec leurs enfants. Et l'effet de la mère est deux fois plus fort que celui du père, ce qui a permis à certaines personnes de dire que c'était la faute des femmes que la religion décline. Je vais m'arrêter là, n'est-ce pas?
3: Les femmes qui peuvent même pas encore être prêtres, hein, rappelons-le, dans la religion catholique.
2: Voilà. Ouais. Autre surprise, les grands-parents ont un effet significatif et les frères et sœurs aussi. Et le paradoxe le plus contre-intuitif de la thèse, ce sont les familles les plus religieuses qui perdent le plus d'une génération à l'autre. Elles demeurent les plus religieuses, mais l'écart avec leurs enfants est beaucoup plus grand. Rapidement, simplement parce que la société autour étant sécularisée, ben, cet écart
3: est grand. Qu'en est-il, par exemple, des communautés qui sont... associé peut-être à tort ou à raison avec une interprétation peut-être plus rigoriste de la Bible et tout ça. Je pense par exemple aux évangéliques, aux pentecôtistes. Oui. Est-ce qu'on a des données là-dessus?
2: Oui, ben il y a quelques exceptions, effectivement. Alors, dans les exceptions qu'il a trouvées, là, il y a deux groupes. Chez les évangéliques et les pentecôtistes, la génération suivante est en moyenne plus religieuse que celle de ses parents. Mais attention, parce que le groupe perd lui aussi beaucoup de membres en chemin. Donc, c'est une communauté qui rétrécit, qui se concentre, mais c'est pas une communauté qui grandit, mais elle est plus fervente.
3: Uh-huh.
2: Et l'autre exception qu'il a nommée, mais il y en avait quelques autres, mais l'Italie fait un peu exception. On a encore vraiment une forte croyance, une éducation religieuse qui produit encore des adultes véritablement pratiquants, ce qui est pas le cas.
3: Qui est une anomalie.
2: C'est L'Italie. Comme une anomalie dans tous les pays qui ont été étudiés. Puis l'autre question intéressante qu'il posait dans le deuxième volet de sa thèse, c'est ben l'immigration, ça change quoi? Eh bien oui, l'immigration ralentit le déclin religieux au Canada, surtout dans les grandes villes, mais pas, ça n'amène pas du tout un regain de ferveur. C'est juste qu'on ajoute à la population des gens qui ont été socialisés dans un environnement religieux et les gens ne perdent pas leur foi pendant leur vie. Le renouvellement se fait à la génération suivante. Donc, c'est juste un effet de composition. Et la moyenne canadienne monte parce que la population change, mais rendu à la deuxième génération là, qui a grandi ici, ben ça décroche. Alors, plus le milieu d'accueil est sécularisé, plus le niveau de religiosité baisse à la deuxième génération.
3: Ce sont les travaux de Jacob Legault-Leclerc, qui est doctorant en sociologie. En fait, il l'a déposé. Là.
2: Oui, et là, il s'en va faire un post-doctorat à Londres. Alors,
3: University College, London. Université réputée, s'il en est une. Il est à l'Université de Waterloo. Merci beaucoup de nous l'avoir fait découvrir, Véronique Raymond.
2: Ça me fait plaisir.
1: Les onglets de nos collaborateurs.
3: Audrey-Anne, vous restez dans le ton de ce dont vous nous avez parlé tout à l'heure. Vous nous proposez Hot Ones sur YouTube.
4: Voilà,
3: sur
4: YouTube, dans le fond, c'est une interview à 10 questions où on mange une aile de poulet avec une sauce piquante, de plus en plus piquante par question. Et c'est fort intéressant. En fait, Sean Evans est un très bon intervieweur. Et on a notre équivalent québécois sur Illico.
3: Voilà. Voilà, merci beaucoup, Audrey-Anne. Remercions de Michel Kerkouge, un livre qui fait un livre qui actuellement est viral. Hein?
5: Ah oui, vraiment, un livre auto-édité au succès inédit, tiré de la page Facebook Orgstrucco, qui dénonce les absurdités du réseau de la santé. Là, après un premier tirage de 5500 exemplaires, complètement épuisant quelques semaines, il y a de nouveaux maintenant qui sont disponibles, à la fois en librairie ou sinon sur le site même de remercions.com.
3: Remercions.com. Merci Christian. Véronique, on termine dans le ton de ce dont vous nous avez parlé. C'est un livre qui s'intéresse à ce sujet.
2: Exactement. Le chercheur a participé au livre Families and Religion, Dynamics of Transmission Across Generations. C'était publié en 2025. Plein de trucs intéressants là-dedans.
3: C'est aux presses de l'Université de Chicago. J'en profite d'ailleurs pour vous dire que l'infolettre qui a été un petit peu chamboulée là, par mon accident de vélo reviendra en force dès samedi. Vous pouvez vous abonner sur la page de moteur de recherche. Vous allez sur la page, il y aura une petite fenêtre de dialogue qui va apparaître et vous pouvez vous abonner à l'infolettre. Puis tout ce que vous entendez, ces liens, tout ça, sont généralement tous mis dans ce beau gros paquet qui vous est envoyé tous les samedis matins entre 9h et midi. Bye.
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4: Ici Louis de Belval, voici les informations. À moins de 2 heures de l'échéance prévue, le président américain Donald Trump a finalement repoussé de 3 jours l'entrée en vigueur de nouveaux tarifs pour tenter de conclure une entente commerciale avec le Canada. Des droits de douane de 50% devaient s'appliquer à compter de minuit sur toute une panoplie de produits allant du ciment au bâton de hockey en passant par les meubles et les vêtements. Le premier ministre Mark Carney s'est entretenu avec Donald Trump à 2 reprises ces 2 derniers jours pour tenter d'éviter le pire. Les échanges ont été tendu selon les informations de Radio-Canada. Le professeur titulaire à la Faculté de droit international de l'Université Laval, Richard Ouellet, voit dans ce sursis une lueur d'espoir.
5: C'est peut-être rapproché d'un accord. Mm-hmm. Ce qui semble diviser les parties, c'est la baisse des tarifs douaniers que les États-Unis concèdent. D'abord, pour les tarifs 338, là, ceux qu'ils menacent d'appliquer, est-ce qu'on les a ramenés à zéro? Pour les tarifs qui s'appliquaient déjà, les tarifs qu'on dit 232, à l'acier, à l'aluminium, aux pièces automobiles et en partie au bois, est-ce qu'on a accepté de les descendre suffisamment au goût là, de l'administration canadienne? Peut-être que là, on avait une perspective d'entente et on s'est dit, on va donner du temps au temps.
4: Le premier ministre Mark Carney a déclaré que des progrès substantiels ont été réalisés, bien qu'il reste encore du travail important à accomplir et que le Canada demeure déterminé à bâtir une économie plus forte, plus indépendante et plus compétitive. Et beaucoup d'industries et de travailleurs surveillent de près les négociations entre le Canada et les États-Unis. Des tarifs américains représenteraient tout un casse-tête pour des exportateurs d'ici qui voient mal comment ils pourraient poursuivre leurs activités sans en subir les contre-coups. C'est notamment le cas dans l'industrie du meuble, comme l'explique Éric Plouffe.
6: C'est catastrophique pour notre industrie.
7: Pour Gilles Pelletier, PDG de l'Association des fabricants de meubles du Québec, l'imposition de nouveaux droits de douane visant son industrie est injuste.
6: Le Canada à 50 %, c'est un taux de tarif plus élevé que des pays comme la Chine et le Vietnam. Le Vietnam, qui est le plus gros importateur de meubles aux États-Unis, ont 25 %. Donc, la logique, il n'y en a plus. C'est une situation totalement incompréhensible.
7: Le professeur de droit international économique à l'Université Laval, Richard Ouellet.
8: Cette industrie-là canadienne a besoin de l'accès au marché américain. Et donc, imposer des tarifs change les prix, change radicalement les prix, et donc change l'attrait du meuble canadien sur le marché américain.
7: Le marché européen ne semble pas une option pour la présidente de UP Meubles à Victoriaville, Julie Saint-Arnaud, en raison de la forte concurrence et des coûts de transport. Pas plus pour l'instant que de déplacer une partie de sa production aux États-Unis.
9: L'incertitude fait en sorte que comment on peut naviguer sans savoir si demain matin ça va être encore là. Ce sont d'immenses décisions à prendre. Pour peut-être 24 heures, 48 heures, 1 mois, 2 mois, 3 mois. On ne sait pas à quoi s'attendre.
7: Un récent sondage de la Fédération canadienne de l'entreprise indépendante montre qu'environ 2 PME sur 5 qui exportent des produits aux États-Unis seraient soumises aux nouveaux tarifs. Éric Plouffe, Radio-Canada, Montréal.
4: Le Parti québécois compte toujours tenir un référendum durant un premier mandat, mais s'engage à le faire seulement lorsque Donald Trump ne sera plus à la Maison-Blanche. Le chef péquiste Paul Saint-Pierre Plamondon tente ainsi de désarmer ses adversaires, qui lui reprochent de vouloir faire l'indépendance au pire moment. Il veut recentrer le débat sur ses propositions de relance du Québec après 8 ans de gouvernance de la CAQ. Voici là-dessus le reportage de Marie-Josée Paquette-Comeau.
10: On est quand même devant un phénomène politique absolument imprévisible.
11: Paul Saint-Pierre Plamondon est conscient que Donald Trump inquiète les Québécois.
10: Le fait que ce qui s'est dit hier, le lendemain, c'est l'inverse. Je pense que les Québécoises et les Québécois méritent un climat serein et viable pour des discussions ou des réflexions sur leur avenir.
11: C'est pourquoi le chef péquiste s'engage à tenir un référendum dans un premier mandat, mais après le départ de Donald Trump le 20 janvier 2029. À ses adversaires qui l'accusent de choisir le pire moment pour faire l'indépendance.
10: Là, cet argument-là est complètement écarté. Et on va pouvoir parler de propositions.
12: C'est irresponsable.
11: Dans le contexte de potentiels tarifs imminents, la première ministre Christine Fréchette s'étonne que le chef péquiste persiste et signe.
12: Au lieu d'avoir de l'instabilité pendant le début d'un mandat du PQ, on aura de l'instabilité pendant la totalité d'un mandat du PQ.
11: Le chef libéral Charles Millière voit dans cette sortie un aveu de l'affaiblissement de l'option souverainiste.
13: Parce que ça montre qu'aussitôt que ça brasse un peu au niveau géopolitique, au niveau économique, bon, on est mieux de rester dans le Canada puis d'attendre que les choses se règlent.
11: Sur X, le chef conservateur Éric Duhaime accuse PSPP d'être une girouette référendiste. Il estime, tout comme Ruben Gazal de Québec solidaire, que le Québec n'a pas à se faire dicter son agenda politique par les Américains.
12: Notre projet de faire du Québec un pays ne dépend pas des Trumps du monde. Et qui sait qui va remplacer Trump? Ça peut être J.D. Vance.
11: Ici Marie-Josée Paquette-Comeau, Radio-Canada, Québec.
4: Toujours au Québec, la présidente de l'Assemblée nationale et députée de Montarville, Nathalie Roy, sera à nouveau candidate pour la CAQ. Elle tentera de remporter un cinquième mandat. Nathalie Roy siège au Parlement depuis 2012. Et puis enfin, aux États-Unis, les plaidoiries ont commencé dans le procès intenté par une coalition de 29 États contre Meta. La maison-mère de Facebook et Instagram est accusée d'avoir délibérément rendu dépendants les enfants à ces plateformes et d'avoir caché au public les effets sur leur santé mentale. Les plaignants réclament plus de 200 milliards de dollars en pénalités. Voilà, c'était les informations à l'antenne de Radio-Canada.

0: Cinéma en tête, épisode 2, le cinéma direct des années 50.
1: Et aujourd'hui, on participe à la vie des gens avec la caméra. Alors les gens vivent avec nous, quoi, avec la caméra.
2: On arrive ici avec un son fait en direct, un son reportage.
3: Les seuls éléments de scénario, c'était cette idée de pêche en marsouin qui me servait de train, mais je ne savais pas du tout ce qui était pour arriver.
4: C'est la femme indienne qui a été le plus oppressée et bafouée. Tous les films que je fais, c'est pour les changements de sociaux.
0: Bienvenue toutes et tous, c'est Stéphane Garneau qui vous parle. C'est le deuxième épisode de cette série qui se veut un panorama très subjectif de l'histoire du cinéma au pays. Aujourd'hui, on va passer beaucoup de temps dans les années 50, 60, peut-être un petit peu 70 aussi. J'ai avec moi autour de la table Denis Desjardins qui était avec nous dans le premier épisode. Denis qui, je le rappelle, est producteur, cinéaste, monteur.
5: Et passionné de cinéma québécois.
0: On pourrait dire que vous êtes un genre historien sans le titre officiel, ouais. Sans le titre formel du cinéma. Denis, merci à vous à nouveau d'être avec nous pour la prochaine heure. Hélène Faradji est avec nous également, directrice de la programmation du Festival de cinéma de la Ville de Québec, chroniqueur, journaliste, critique cinéma. Bienvenue.
6: Merci.
0: Bienvenue. Et François Lemay est avec nous également dans plusieurs des épisodes. Mon collègue d'ici musique, François, bonjour.
7: On va continuer, Stéphane, nos conversations de corridor.
0: En fait, à chaque fois qu'on se rencontre avec un micro entre nous, c'est le prolongement d'une conversation qui a été amorcée dans un corridor. François est animateur à ICI Musique. Il est passionné de tellement d'affaires que dont le cinéma et dont la musique également. Et donc, il va nous parler de musiciens canadiens et de la musique associée aux différentes périodes qu'on va explorer à chaque épisode. Je demande en début d'émission autour de table à chacun des collaborateurs de parler de sa première expérience cinéma marquante. Hélène Faradji, ça va être vous aujourd'hui, parce que Denis et François l'ont fait dans le premier épisode. Qu'est-ce qui vous a marqué la première fois?
6: C'est vraiment relié à des genres de rituels qu'on avait avec ma mère le samedi après-midi. On avait 3 cassettes vidéo, puis on se les passait en boucle chaque samedi après-midi, fait qu'il y avait Cabaret de Bob Fosse.
0: Oh!
6: Ouais.
0: À quel âge?
6: J'étais trop jeune. J'étais trop jeune pour voir ça. Je comprenais pas grand-chose, mais je trouvais ça super. Ouais, J'adorais la musique. Sacré Graal de Monty Python, qui me faisait rire de ma plus tendre enfance jusqu'à encore aujourd'hui. Et Singing in the Rain. Ouais. Donc, lié à la musique, les trois, lié à l'humour, puis vraiment ce côté rituel, familial, où on se retrouve, on regarde un film ensemble.
0: Ben, Singing in the Rain, ça m'émeut un petit peu. C'était le film préféré de mon père, qui était un amateur de comédie musicale, d'ailleurs, qui m'a transmis le virus aussi. Alors, voilà.

0: Alors, Denis Desjardins, le cinéma direct, on parle à la bonne personne. Vous êtes, vous avez tous les titres que j'ai mentionnés tout à l'heure. Vous avez réalisé plusieurs films, dont celui-ci qui s'appelle Le direct avant la lettre, prix du meilleur documentaire court et moyen métrage. Mm-hmm. C'était pas une boutade. Vous êtes un genre d'historien du cinéma québécois. On vous entendait dans le premier épisode parler de la première période, là, à partir de la fin du 19e jusqu'à Wimetoscope et les autres. Aujourd'hui, c'est un épisode qui s'intéresse au cinéma direct et je pense que pour bien se comprendre, il faut nommer les choses. Alors, quand on parle de cinéma direct ici chez nous, on parle de quoi?
1: Ben déjà, on est dans la période des années 50 à 65 où ça va être des bouleversements technologiques assez importants, surtout avec l'arrivée de la télévision qui va tout changer, surtout chez les cinéastes qui, eux, travaillaient avec des vieilles méthodes, si on veut, quasiment souvent en studio. Mais même en fiction, on va parler du cinéma de papa. Ça, c'est François Truffaut, en 54, ouais. Il arrive avec ça. C'est comme un cinéma qui inspire plus les jeunes. Hein. C'est trop scénarisé, trop de scénarios, trop de techniques. Des mouvements, des grosses caméras en studio.
0: Oui, puis il parlait de la tradition de qualité aussi, puis il met dans sa bouche, c'était quelque chose de croche.
2: Ah oui,
1: ouais, puis lui, on sait, il va évoluer vers la politique des auteurs, c'est-à-dire, c'est quasiment, il s'appelait Alexandre Astruc qui était la caméra stylo. C'est le rêve du iPhone avant la lettre, là. C'est de se retrouver avec une caméra et un micro. Tout ça intégré dans tes mains, dans ta poche.
0: Oui. Donc, et ce qui caractérisait la politique des auteurs aussi, c'était on devait considérer le réalisateur comme le principal maître d'œuvre créatif de l'œuvre.
1: Tout à fait. Oui. Mais c'est aussi beaucoup des équipes. C'est ce qu'on découvre, là, c'est que tu fais pas le cinéma seul malgré tout. Mais sauf que d'une équipe de 14 ou à 40, on va tomber à une équipe de 2-3.
0: Ouais. Quand on parle de cinéma direct, je pense qu'il faut absolument parler de l'évolution de la technologie aussi, ce qui a fait une différence majeure.
1: Ah, carrément. Ah oui, carrément. Puis le terme vient de Mario Ruspoli, là, ça date de 63, donc ça arrive à la toute fin. C'est québécois comme invention, mais c'est un Italien, Mario Ruspoli, avec qui d'ailleurs un de nos grands, Michel Brault, a travaillé à la caméra. Et Mario Ruspoli, en mars, je pense, 63, il a décidé d'appeler ça le cinéma direct, alors que ça s'appelait juste un peu avant cinéma vérité. Fait qu'il y a beaucoup de termes.
0: Ouais,
1: pour arriver au cinéma direct.
0: Ouais. On va jouer sur les mots un petit peu tout à l'heure. Donc, on a parlé de l'essor des techniques. Vous avez fait allusion à Michel Brault. On va focaliser sur trois individus super importants. Trois hommes, parce qu'on va parler du cinéma direct chez les femmes un peu plus tard avec Hélène. Mais Michel Brault, donc, Marcel Carrière et puis Pierre Perrault, évidemment. Est-ce que c'était un mouvement collectif? On vient de faire allusion à la Nouvelle Vague française. Les réalisateurs de la Nouvelle Vague se connaissaient parce qu'ils avaient tous été critiques de cinéma au cahier du cinéma, et donc, il y avait eu un effet de synergie, là. Ces gens-là se parlaient. Est-ce que c'est vrai chez nous aussi? Est-ce que
1: oui, partout. Partout. Hein? Même en Angleterre, le free cinéma, c'est tous des gens qui, tout à coup, se retrouvent avec une même passion, le même âge, avec le même désir. Et nous, je dirais que Pierre Perrault, c'est peut-être l'exception, parce que lui a commencé à Radio-Canada, à la radio, et les autres ont commencé soit à l'ONF, généralement, au début des années 50. Là.
0: Ouais. Alors, le cinéma direct, évidemment, quand il y a un mouvement, qu'il soit social, culturel ou autre, il y a quand même une période d'incubation. Là. Ces gens-là ont observé ce qui se passait ailleurs. Alors, quelle a été la principale influence de nos artisans à nous du cinéma direct?
1: Mais moi, j'en parle en connaissance de cause parce que je les ai rencontrés, ces gens-là. On parlait du film que j'ai réalisé, mais c'était avec eux. C'est-à-dire, j'ai dû les rencontrer. Et donc, c'est une histoire orale du cinéma québécois que j'ai appris grâce à eux. Des historiens pourraient dire, on va les voir dans les livres, peut-être qu'on peut trouver des nouvelles dates. Mais eux, c'est assez précis, comme Michel Brault allait à New York régulièrement voir des films du néo-réalisme italien. Et ça, c'est vraiment fondateur pour comprendre c'est quoi ce désir-là de sortir des studios. Oui, il y a Truffaut, mais Truffaut, c'est après le néo-réalisme. Donc, sans le néo-réalisme, il n'y a pas de Truffaut, il n'y a pas de Godard, il n'y a pas de Michel Brault, il n'y a pas de Marcel Carrière. Le néo-réalisme, on le sait, c'est la période de la guerre, tout est détruit, et on sort les caméras à l'extérieur. Parce que, de toute façon, il n'y a plus de studio. Et c'est cette vie-là, vraiment dépouillée, où les gens sont eux-mêmes. Et là, on n'est pas dans un documentaire. Ça sonne, le documentaire, mais c'est le début, si on veut, du réalisme, au néo-réalisme.
0: Voilà. Et le résultat de ça, c'est une liberté de tournage, une liberté de production.
1: Sauf qu'on n'a pas le pouvoir qu'on aura avec le cinéma direct d'enregistrer le son puis l'image en même temps.
0: Ouais. Vous avez fait allusion à Michel Brault. Il y a trois personnages donc dont on veut parler plus avant. On va commencer par lui. Dites-nous pourquoi Michel Brault est si important.
1: Ben c'est l'incontournable. On sait qu'il va même, il va gagner à Cannes par lui-même. Je veux dire, c'est pas qu'un photographe ou directeur de la photographie, mais c'est celui qui a le plus émergé. D'ailleurs, il était à l'ONF. En 1950, il arrive à l'ONF, ils vont le mettre dehors après 3 mois parce qu'il regarde trop de films italiens, justement. Oui, non, mais puis les films russes, il est vraiment passionné. Puis moi, je me suis souvent retrouvé avec Michel Brault devant un appareil de montage où il monte les cadrages. C'est un redoutable homme d'éclairage, le noir et blanc, entre autres. Là. Mmh. Et sans lui, Pierre Perrault n'aurait pas fait ses classiques. Là. Et beaucoup de gens qui ont, au Québec, je pense qu'il y a 100 quelques films à son actif comme directeur photo, là, sans parler de réalisateur. Donc, c'est probablement le plus immense. Il va se retrouver même en France. Et c'est pour ça qu'il va rayonner plus que les autres au niveau international.
0: Dans le cadre du Festival international du film de Montréal, en juillet 1961, Michel Brault est interviewé par Jeanine Paquette et il parlait de sa collaboration avec Jean Rouch. Jean Rouch, en 12 mots, qui est-il?
1: Ben, c'est un ethnologue cinéaste français bien important qui va travailler, lui, c'est un pionnier, qui va travailler en Afrique beaucoup, avec lui-même, avec sa caméra. Donc, ils vont inspirer tous ces jeunes-là à faire son cinéma simplement, là.
0: Alors, dans l'extrait qu'on va entendre, il parle de sa collaboration avec Jean Rouch, leur approche commune, mais surtout du type de caméra utilisée. Essentiellement, ce qu'il décrit sans le nommer, ce sont les bases du cinéma direct. Donc, il parle de vérité, mais pas tout à fait.
2: Ben, au tournage, on tourne beaucoup parce qu'on regarde les gens vivre, c'est-à-dire qu'on vit avec eux. Parce que la caméra que nous employons, qui est un peu nouvelle, une caméra très portative qui se rapproche beaucoup plus de l'apparence d'un homme que les anciennes caméras qui étaient montées sur trépied ou sur chariot. Et aujourd'hui, on participe à la vie des gens avec la caméra. Alors les gens vivent avec nous, quoi, avec la caméra, de façon qui se rapproche beaucoup plus de la normale. Et c'est pour ça que ce film, qui a un certain caractère d'actualité, est plus vrai, si vous voulez, enfin se rapproche plus de ce qu'on appelle la vérité, parce que quand même la vérité c'est pas ça.
3: Mais on appelle ça le cinéma vérité. Qu'est-ce que vous en pensez?
2: Ben c'est une appellation que le producteur a aimé lancer comme ça sur les affiches parce que pour des raisons commerciales, parce qu'en fait la vérité on s'en rapproche pas plus avec ce genre de cinéma qu'avec un autre genre de cinéma qui est celui de René ou celui de Jean Vigo. Ou même celui de Buñuel, qui, à travers le rêve, se rapproche tout autant de la vérité.
0: Denis, ce que oui. Michel Brault nous dit essentiellement, c'est que l'appellation cinéma-vérité, c'est un argument publicitaire.
1: Oui, ben c'est Edgar Morin à l'époque. Et puis, on ne s'attendait pas à ce que ça soit aussi, ça prenne autant d'importance dans la mise en marché. Ça, c'est pour Chronique d'un été, où Michel Brault s'est retrouvé en France, là.
0: Ouais. Mais alors, est-ce que sous tous ces termes-là, là, si on joue sur les mots, là, on pourrait parler de Candid Eye aussi,
1: oui.
0: Qui était très utilisé.
1: Ça, c'est au Canada, oui.
0: Free cinéma, cinéma vérité, cinéma direct, cinéma vécu. Oui. Est-ce qu'il faut nuancer chacun des termes?
1: Oui, parce que techniquement, on sait, on va y arriver, c'est le cinéma direct. Mais là, il faut le comprendre, c'est une révolution technique. C'est-à-dire, c'était important à l'époque, si on sortait des studios, d'être capable d'enregistrer le son et l'image en synchro. Aujourd'hui, ça semble complètement ridicule de penser ça. N'importe qui a un téléphone, il se pose pas la question, est-ce que le son est en synchro? Mm-hmm. Alors, c'est une révolution dans mesure où, techniquement, il y avait pas les appareils. Et il y avait, moi, je te dirais, c'est important aussi la mobilité là-dedans. Oui, c'est parce que si tu veux être libre, il faut que tu puisses partir avec ta caméra sans fil. Il faut pas oublier qu'à cette époque-là, il y a une question de batterie. Hein? Tu filmes pas des heures sans batterie. Donc, il faut que tu sois branché quelque part. Et donc, un film comme Pour la suite du monde qui est tourné dans la mer, tu peux pas y aller. Et ça, c'est Marcel Carrière et Michel Brault. Qui forme une équipe formidable pour ça.
0: Vous l'avez mentionné, on va enchaîner sur Marcel Carrière, ingénieur du son, mais quand vous m'avez parlé de lui, vous m'avez surtout dit patenteux, de grand génie.
1: Ben oui.
0: Et alors, Marcel Carrière, qui est-il?
1: Ah, ben, il va aussi devenir réalisateur, mais c'est un des plus grands concepteurs ou patenteux, qu'on pourrait dire. Il va aller jusqu'à patenter des micro-radios, des micro-cravates là, qu'on connaît maintenant, pour être capable de donner plus de liberté, parce que dans un sens aussi, on veut suivre les gens dans l'action. C'est ça qui va changer, c'est-à-dire qu'avant, on était dans studio, les gens sont un peu cloîtrés dans leur studio. Là, ils sont dans la mer, il faut les suivre, c'est des pêcheurs. Et ça, c'est une vieille... c'est depuis les années 20, même John Grierson, dont on a parlé, c'est des gens qui cherchent à suivre des gens dans l'action.
0: On va parler de la débrouillardise de Marcel Carrière. C'était à l'émission Les coulisses de l'écran en mars 98. Il était interrogé par le regretté Francine Laurendeau. Je le dis comme ça, elle est morte en 2025. Ouais. J'ai travaillé avec elle à mes débuts, je l'aimais beaucoup. Et donc, dans cet extrait-là, il racontait une anecdote sur un tournage en Chine en 74 pour lequel l'ONF avait reçu une permission de dernière minute. On parlait à l'époque de la diplomatie du ping-pong. Il était possible d'obtenir un visa si notre projet tournait autour de ce sport.
4: Et on a eu un OK le lundi et on partait le mercredi. Alors là, en 3 jours, j'ai formé une équipe. On avait 3 visas. Alors, je suis parti avec Alain Dosti et Serge Beauchemin. Et connaissant ce qu'on connaissait de la Chine, c'est-à-dire assez peu, on avait lu, bien sûr, on avait vu quelques films, mais on s'en allait vraiment dans l'inconnu. On ne savait pas du tout. On s'en allait pour un mois. C'est tout ce qu'on savait. Et la compagnie allemande Ariflex venait de sortir presque un prototype d'une première caméra portative 35 mm. Et l'ONF avait servi de cobaye. Il était venu avec les prototypes. On avait donné des suggestions. Et là, on a acheté la numéro 3. On l'a eu le lundi. On l'a vérifié. On est parti avec le mercredi. Une caméra neuve avec 40 bobines de pellicule. Et on est allé en Chine. Alors, j'étais le réalisateur, le régisseur, l'assistant caméraman, parce qu'il n'y en avait pas. Et Serge Beauchemin était malade. À un moment donné, j'étais aussi l'ingénieur du son.
0: Ça décrit quand même assez bien le travail qu'effectuaient ces gens-là dans le cadre du cinéma direct. En fait, on faisait un peu de tout. Il fallait être patenté.
1: Oui. Mais là, ce qui leur a manqué, lui, Marcel Carrière m'en a parlé, c'est qu'arrivé en Chine, tu tournes pas ce que tu veux. Mm. Et là, c'est plus du direct dans ce cas-là. Parce non. que le cinéma direct, c'est aussi de suivre les personnages au moment où ils vivent quelque chose et que toi-même, tu sais pas scénariser. C'est pour ça qu'on va parler de Pierre Perrault, qui, lui, il vient plus de la dramaturgie. C'est un dramaturge qui écrivait des pièces de théâtre. Ouais. Puis même à la radio de Radio-Canada, dans les années 50, on scénarisait beaucoup.
0: Donc, davantage interventionniste, peut-être?
1: Ah, beaucoup. Ben oui. Ben oui. Comme on reprend pas une pêche à marsouin comme ça, là. Je sais pas si vous avez l'occasion d'aller voir le film. Hey, c'est beaucoup de travail, là.
0: Oui, effectivement. On va l'écouter à l'émission Partage du jour. C'est en avril 1963. Il était question de la présentation de Pour la suite du monde de Michel Brault et de Pierre Perrault à Cannes. Tourné à l'île aux Coudres, hein. Le film montre la vie quotidienne des habitants de l'île aux Coudres, de ces pêcheurs, de la pêche au marsouin. Perrault, dans l'extrait, traite du contexte de création du film, du lieu de tournage, du sujet du film et des participants.
5: Il n'y a pas eu de scénario à aucun moment. Le film est basé sur une idée qui est la suivante. Je connaissais passablement les gens de l'île aux Coudres. J'avais déjà fait un film à travers l'hiver à l'île aux Coudres, plusieurs émissions de radio. Et je savais que la pêche à marsouin, pour eux, la pêche au marsouin qui est abandonnée depuis une quarantaine d'années, avait énormément d'importance dans, j'irais jusqu'à dire, dans leur mythologie. Quand ils en parlaient, ils s'enflammaient, ils devenaient différents, ils devenaient meilleurs, en quelque sorte. Alors, je me suis dit que s'ils avaient l'occasion de renouveler, de relever, comme ils disent, la pêche, les anciennes pêches, qu'ils agiraient de façon plus exemplaire et que, par ailleurs, pour en faire un film, j'aurais une trame. Alors, le seul élément de scénario, c'était cette idée de pêche à marsouin qui me servait de trame, mais je ne savais pas du tout ce qui était pour arriver.
0: Voilà, on a là son approche. Denis Desjardins, il serait juste de dire que vous êtes imbibé de Pierre Perrault. Vous avez fait des films sur lui, vous continuez d'en faire.
1: Oui, totalement, puis je suis allé au coude encore en ce moment pour ce projet-là, parce que faut dire que Pierre Perrault ne serait pas le Pierre Perrault qu'on connaît sans sa femme, qui habitait en face à Baie-Saint-Paul. Ça lui a permis de découvrir l'accent des gens de Charlevoix. Et c'est ça que Pierre Perrault voulait enregistrer en direct. Et grâce à Michel Brault, puis Marcel Carrière qui faisait le son, et Michel Brault la caméra, c'était une équipe formidable, et lui, il n'avait qu'à suivre
0: presque
1: son instinct.
0: L'un l'autre.
1: Puis lui, il avait juste à stimuler les gens de l'île au coude, pour qu'ils se mettent à parler du bon vieux temps, là, de la pêche.
0: Il nous reste une petite minute. Je trouve important de dire qu'il y a aussi plusieurs metteurs en scène, réalisateurs importants au Canada anglais. Don Owen, Wolf Koenig, je vais peut-être charcuter son nom, Roman Kreuter.
1: Oui, lui, c'est vraiment un pionnier. Lui, c'est aussi l'IMAX, là. C'est un des grands, ça. Lui, c'est un des premiers en 53, il est à Winnipeg. Puis, oui, c'est en anglais, mais il découvre que le cinéma direct, mais à la caméra, dehors. Et là, il lui manque le son synchro, c'est-à-dire d'être capable de faire parler les gens en direct, qu'on voit les gens parler.
0: Mais je trouve important de dire que ces gens-là ne travaillaient pas en silo, chacun de leur bord. Hein. Ils étaient à l'intérieur de l'ONF et ils se parlaient, ils se rencontraient.
1: Puis même plus que ça, il y avait même des réalisateurs canadiens qui allaient aux États-Unis pour travailler pour Time Life. Dans le cas de John F. Kennedy, un film vraiment majeur en 60, Primary, qui va révolutionner les techniques même du cinéma direct. Mais il appelait ça cinéma vérité. C'est que finalement, nous, on est détenteurs de la vérité à travers le cinéma direct.
0: Bon, mais dans cette émission-là, on parle beaucoup de panorama. Alors, c'était évidemment un panorama non exhaustif.
1: Bien sûr.
0: Il y a plein de noms qu'on aurait pu mentionner. Puis, mais bon, si ça peut pousser les gens à fouiller davantage. Je le dis à chaque fois que j'ai l'occasion d'en parler, la plateforme de l'ONF, onf.ca, est un instrument formidable et sur le plan technique, elle fonctionne vraiment bien. Alors, vous allez retrouver la plupart des films dont on a parlé et la plupart des auteurs sur le site onf.ca.

0: jusqu'à un mot.
1: Angèle Arsenault, alors si on fait tourner cette chanson-là, Je veux vivre au soleil, c'est parce que Angèle Arsenault est dans le film Le temps de l'Avent, réalisé par Anne-Claire Poirier, Avant mourir à tue-tête, et dans le film, elle interprète deux chansons dans un salon, ça fait plaisir aux enfants du personnage, et il y a Je veux être amoureuse et Je veux vivre au soleil, donc que vous venez d'entendre. Quand j'ai téléphoné à Hélène Faradji pour lui proposer de collaborer à certains des épisodes de la série, j'ai dit cinéma direct, ce serait bien, et c'est vous qui spontanément m'avez dit, ben, j'aimerais bien parler des femmes du cinéma direct, ben, j'ai dit, bien sûr. Parce que c'est extrêmement pertinent d'une part, mais aussi parce que avant ça, l'histoire du cinéma s'est longtemps écrite sans les femmes.
2: Oui, vraiment, puis de façon mondiale d'ailleurs, quand on pense à Alice Guy, qui est une des premières cinéastes de fiction du monde, il a fallu attendre les années 90 pour qu'on commence à en parler. Et c'est pareil au Québec, j'ai envie de dire, malheureusement. Oui, quand on parle du cinéma direct, souvent les noms de Pierre Perrault, de Michel Brault, de Gilles Groulx, etc., surgissent immédiatement. Mais les noms des femmes qui ont participé à toute cette effervescence culturelle, ben, on a eu peut-être un petit peu plus de mal à leur faire une place.
1: Ben, c'est comme ça dans le cinéma, en fait,
2: dans la vie en général.
1: Parce qu'elles étaient là dès le départ.
2: Ah oui, il y a des femmes qui organisaient des projections avec les tout premiers appareils lumière. Il y a des religieuses qui ont tourné des premiers films.
1: Ouais, j'allais dire dans les sous-sols d'église, dans les salles paroissiales.
2: Exactement. Mais c'est sûr que bon, elles avaient une présence plus minoritaire, disons, jusqu'à Anne-Claire Poirier.
1: Voilà, donc les années 60.
2: Voilà. Anne-Claire Poirier, en fait, elle entre à l'ONF en 1960. Avant ça, elle est animatrice, elle est script à Radio-Canada notamment. Puis elle devient très rapidement assistante monteuse, assistante réalisatrice. Et c'est éventuellement elle qui va devenir la première femme francophone réalisatrice à l'ONF. Elle va très vite faire 3 courts-métrages. Et puis c'est vraiment en 67 qu'elle change la donne. Parce qu'en 67, eh bien, elle réalise le premier long-métrage fait par une femme au Québec, de mère en fille, qui est tournée pendant une vraie grossesse et qui est basée sur le journal qu'elle-même a tenu pendant sa propre grossesse à elle.
1: Donc c'est un documentaire ou un film de fiction ou une espèce d'hybride?
2: C'est un hybride.
1: Comme Anne-Claire Poirier sait le faire. Ouais. À l'émission Femmes d'aujourd'hui, Hélène, c'était en 1968, en septembre, pour la sortie de Mère en fille. Minou Petrovski, la regrettée également Minou Petrovski, demandait à Anne-Claire Poirier ce qui était le plus difficile, faire un enfant ou faire un film? Et Anne-Claire Poirier est un peu surprise par la question.
3: Oh, de bien faire un enfant. Et de bien mener cette aventure pleinement. C'est sûrement aussi difficile que de faire un film.
4: Parce que tout de même, un enfant se détache très vite de vous.
3: Oui, mais justement, ça fait partie, je crois, de la maternité. Ce don du détachement quand il le faut. Briser le cordon au moment où il le faut et rester à la fois très présente. Les préoccupations d'une femme par rapport à ses enfants. Moi, par exemple, qui a un métier que j'aime beaucoup et qui a une grande importance dans ma vie, ne me soustrait pas à certains sentiments de culpabilité devant l'obligation de laisser mes enfants, parfois pour aller au travail. On ne se sépare pas de ça facilement, et ce n'est pas parce que je couvre mes enfants d'une façon exagérée. D'autre part, je pense que je suis très maternelle, j'aime beaucoup mes enfants, je m'entends très bien avec eux, mais savoir trouver et chercher régulièrement la juste mesure, comment être avec eux suivant les différents âges, où c'est sûrement encore plus grand que de faire un film.
1: Toutes sortes de préoccupations.
2: Vraiment, et qui sont follement d'actualité encore
1: follement
2: aujourd'hui.
1: Follement d'actualité. Et aujourd'hui, peut-être, mais comme à cette époque-là, les hommes n'avaient pas les mêmes préoccupations. Laisser les enfants à la maison pour aller travailler, c'était quelque chose de normal.
2: Exactement.
1: Alors que pour Anne-Claire Poirier, ben, c'était quand même un choix qui pinçait.
2: Absolument. Et c'est ça qui est intéressant aussi avec son cas de cinéaste. C'est que non seulement elle est la première, mais en plus, elle le fait sur des sujets frontalement féminins. J'ai envie de dire, elle s'intéresse à 100% à des préoccupations qui sont celles des femmes de l'époque, mais encore d'aujourd'hui. Et forcément, ça fait qu'elle n'a pas la reconnaissance, disons, que peut avoir un Pierre Perrault ou un Michel Brault, parce que justement, elle s'intéresse à des choses de femmes, avec tous les guillemets qu'on peut mettre. Et c'est ce qui va faire que même après De mère en fille, bah, ça va être un petit peu plus difficile pour elle de continuer à faire des longs métrages. Mais elle a une bonne idée. Mmh. Elle va s'associer à d'autres femmes. Mmh. Dès 1969, en fait, avec d'autres réalisatrices, dont Jeanne Morazin, elle va créer une série qui s'appelle « En tant que femme ». Donc l'idée, c'est de faire plusieurs petits films qui sont faits, alors vraiment le tagline de la série, c'était des films faits par des femmes, avec des femmes, pour les femmes. Et c'est drôle, on parlait du côté anglophone de l'ONF tout à l'heure. Mmh. Et ben il se passe exactement la même chose à l'ONF anglophone à ce moment-là, dans le studio D. Donc il va y avoir cette même réunion de cinéastes féminines qui vont là aussi créer ensemble.
1: Mais je lance la question autour de la table, Denis Desjardins, c'est, est-ce que, comme je disais qu'il y avait un dialogue entre les hommes, entre guillemets, francophones et les anglophones de l'ONF, est-ce qu'il y avait un dialogue entre les hommes de l'ONF et les femmes de l'ONF?
0: Ben, via Anne-Claire Poirier, parce que justement, elle montait les films des hommes, mais rapidement, elle est allée voir les hommes qui étaient producteurs pour dire, moi, je sais c'est quoi faire un film. Ouais. Fait que c'est par le fait qu'elle avait le potentiel de faire un film, parce qu'elle montait déjà des films.
2: Si les femmes allaient travailler avec les hommes venaient beaucoup plus rarement travailler avec les femmes.
5: Ah, oui, puis on oublie, on a l'impression que c'est un terreau fertile de créativité, l'ONF, à cette époque-là, mais il y a un côté très conservateur sur comment faire des films, parce qu'on oublie que ça coûte cher, puis on donne pas ça à n'importe qui d'un projet de film.
2: Exactement.
0: Non, on disait que les femmes n'étaient pas assez fortes
2: oui,
0: pour transporter même des bobines de films.
2: C'est
0: ou une caméra.
2: Physiquement pas assez fortes.
0: C'est pas pour les femmes.
2: Ouais.
0: Mais donc, c'est vrai que Jeanne Morazin, il faut le dire, parce que c'est tout un travail.
2: Absolument.
0: Puis il y avait l'année de la femme qui s'en venait aussi.
2: Ouais. Et entre 73 et 75, cette série va porter ses fruits. Donc 6 films qui vont être réalisés, 2 d'Anne-Claire Poirier, un film d'Hélène Girard, un film d'Aimé Denis, et bien sûr, Je me marie pas, de Mireille Dansereau. Mmh.
1: Et Mireille Dansereau qui avait aussi fait donc le premier long-métrage de fiction.
2: Exactement, c'est pour ça que je disais bien sûr, parce qu'elle fait aussi complètement partie de ces pionnières qui ont peut-être pas été reconnues à leur juste valeur. En fait, avant de rejoindre l'équipe de En tant que femme à l'ONF, Mireille Dansereau, elle a déjà fait des courts-métrages, elle est partie à Londres. En revenant à Montréal, elle cofonde l'Association coopérative des productions audiovisuelles. Et c'est là qu'elle va réaliser le premier long-métrage de fiction, cette fois, réalisé par une femme, c'est « La vie rêvée ». En 1972.
1: En 1972, et elle a fait une tournée de promotion, elle a parlé aux journalistes, elle a été invitée aux différentes émissions de radio et de télévision, et on va l'écouter, c'était à l'édition nationale de Présent, en juillet 1972, elle expliquait l'idée de départ de La vie rêvée.
6: J'ai voulu faire vivre des personnages féminins. Jusqu'ici, je pense que surtout dans le cinéma québécois, il n'y avait à peu près pas de personnages féminins qui étaient vivants, c'est-à-dire qui n'étaient pas des objets, des jolies femmes qui se pavanaient devant l'écran, des choses comme ça.
7: Ils sont quand même fort jolies.
6: Ils sont pas des types de la beauté parfaite. Disons, c'est pas des personnages qu'on peut voir dans les magazines où elles s'habillent quand même un peu n'importe comment. C'est pas depuis les deux traits, disons, qui sont assez photogéniques, qui sont vivantes surtout, mais je pense pas qu'ils correspondent aux critères parfaits de la mode ou de la beauté.
1: Voilà, donc pas une référence au canon de la beauté de l'époque, mais on est à l'époque quand même, mais ce qui fait que l'animateur a senti le besoin de rajouter « Elles sont quand même fort jolies ». On est, on se garde une petite gêne aujourd'hui.
2: Exactement.
1: Sur,
2: faut pas oublier, c'est une bonne chose.
0: C'est la sexploitation aussi, il faut oublier. Oui, il y a 70, il y a 2 femmes en or, puis les femmes sont plus exploitées à l'écran qu'on pense.
1: Oui, puis vous me donnez l'occasion de plugger l'épisode 3 dans lequel on va parler du cinéma populaire des années 70. Alors, on a parlé de 2 femmes surtout jusqu'à maintenant. Oui. Mireille Dansereau, on a parlé, pas exhaustivement, on fait allusion, mais Anne-Claire Poirier, Mireille Dansereau, il y a une troisième femme importante.
2: Essentielle.
1: Alanis Obom Sawin, c'est plus de 50 films.
2: C'est fou. C'est une carrière vraiment, vraiment impressionnante. Plus de 50 films. Puis effectivement, elle est d'abord autrice, compositrice, elle est chanteuse. Puis elle arrive à l'ONF en 1967 comme conseillère. Donc pour un film sur les autochtones. Mais dès 71, elle va réaliser son premier film, un court-métrage qui s'appelle « Christmas at Moose Factory, qui est sur les enfants dans les pensionnats autochtones en Ontario. Donc, dès le début, elle va s'intéresser à des sujets sociaux, elle va dénoncer assez clairement, et puis évidemment, tout ça va mener à son film qui est peut-être le plus connu, qui est Kanase Take, 270 ans de résistance, sur la crise d'Oka. Elle, elle est peut-être à ses débuts, en tout cas, peut-être encore plus ignorée que les deux autres, probablement parce qu'elle est autochtone.
1: On va l'écouter. Elle répondait à la question suivante. Comment perçoit-elle son rôle en tant que femme autochtone et cinéaste? C'était à l'émission Boréal Hebdo en mars 92.
6: Tout ce que je peux vous dire, c'est que je passe ma vie à travailler pour rendre la vie de nos peuples plus remplie, plus possible, que ce soit au niveau de l'éducation ou au niveau de tous ces problèmes sociaux. Alors, la femme, c'est sûr que dans le pays, quand on pense à tous les êtres humains qui sont ici, c'est la femme indienne qui a été le plus oppressée et bafouée. Tous les films que je fais, c'est pour les changements de sociaux, pour faire voir aux dirigeants ce qui est la vraie histoire et les pousser à changer un tas de choses, que ce soit au niveau de l'éducation, que ce soit au niveau de ce problème-là qui a rapport aux problèmes sociaux.
1: On parle de femmes importantes et il y en a eu d'autres et on va en mentionner quelques-unes, mais c'est pas parce qu'on met de l'avant ces noms-là que ça a été facile et qu'il y en a eu beaucoup dans les années 70.
2: Ah non, vraiment pas. Effectivement, ces trois-là vont continuer, donc Anne-Claire Poirier, Mireille Dansereau et Obom Sawin vont continuer à faire des films, mais il y a très peu de noms qui s'ajoutent à cette à ce trio de têtes, si on veut, durant les années 70. On peut penser à Paul Baillargeon, par exemple, avec Anastasie Omachéri, Francina Allaire, Sylvie Legroux, mais ça reste des essais plus ponctuels. Ce qui va un peu sauver les femmes dans les années 70, c'est là encore une innovation technologique. Parce que se développe la caméra vidéo. Donc beaucoup moins chère, beaucoup plus maniable, beaucoup plus facile et d'utilisation et en accessibilité. Et les femmes, comme elles comprennent assez rapidement qu'elles n'auront pas ou qu'elles n'ont pas accès aux moyens plus institutionnels pour faire du cinéma, elles vont s'emparer de ce nouvel outil, la caméra vidéo, pour créer des, encore une fois, des groupes qui vont créer autour de la vidéo. Donc, à Québec, dans la ville de Québec, c'est Hélène Doyle, Nicole Giguère et Hélène Roy qui vont fonder Vidéo Femmes. À Montréal, c'est le groupe d'intervention vidéo. D'ailleurs, les deux groupes vont travailler ensemble pour faire certains films. Ça reste minoritaire, mais c'est tout de même une des avenues qui va permettre aux femmes de continuer à réaliser dans les années 70.
1: Et si on déborde maintenant dans les années 80, il y a d'autres noms importants qui émergent à ce moment-là. Micheline Langteau, Léa Paul.
2: Évidemment, Louise Carré, Tahani Rached. Dans les années 80, les femmes arrivent un petit peu plus. Reste qu'elles sont souvent cantonnées au plus petit budget. On va souvent les retrouver dans le documentaire ou on va souvent les retrouver dans des sujets qu'on dit typiquement féminins, c'est-à-dire bon, la maternité, le domestique, etc. Et il va vraiment falloir attendre très, très longtemps pour que les choses s'équilibrent un peu. 2007, c'est la création de l'organisme réalisatrice équitable qui justement travaille à ce qui est une représentation plus paritaire des femmes derrière la caméra, pas juste dans des rôles de comédienne. Il va falloir attendre 2009 pour qu'une femme remporte l'Iris de la meilleure réalisation, Céline Charlebois avec Borderline. Et puis, il va falloir attendre 2016 pour que des mesures de parité soient mises en place par les organismes qui subventionnent la création des films, donc la SODEC et Téléfilm. C'est sûr que c'est une histoire qui s'est écrite par la volonté des femmes d'abord et avant tout, et qu'éventuellement des organismes sont arrivés pour assister cette émergence, mais il en a fallu du courage et de la détermination à ces femmes pour s'imposer dans ce début du cinéma québécois.
1: Et ce qui est malheureux, c'est qu'elles étaient nombreuses présente,
2: absolument,
1: talentueuse. Il y avait des comédiennes formidables, il y avait des metteurs en scène formidables. J'ai mentionné l'ONF tout à l'heure, l'ONF.ca, parce qu'on donne beaucoup de noms, puis on donne des titres de films et tout ça, mais il y a tout TV.
2: Ah oui, oui.
1: Il y a une offre sur Crave, sur Netflix, elle est moins importante, mais il y a aussi des plateformes gratuites soutenues par la publicité. Alors, il faut fouiller, il faut être prospecteur.
5: Il y a Éléphant aussi.
1: Il y a Éléphant, bien sûr, oui, qui va vous diriger vers les films. Donc, il y a moyen d'en trouver pas mal.
2: Trouver pas mal, absolument. En tout cas, les grands titres qui ont jalonné notre histoire de cinéma, on les retrouve assez facilement sur les plateformes.

0: Alors, vous avez très certainement reconnu Beau Dommage. C'est une chanson de 1977 qui ne se retrouve pas sur un album de Beau Dommage, mais bien sur la musique du film Le soleil se lève en retard d'André Brassard, donc de la bande originale du film. Voilà, un film qui porte sur la réalité d'un personnage féminin. Et vous admirez le lien.
1: Bien sûr, quand même.
0: Non, non, mais on fait des réunions ici, on travaille fort. Alors, la musique du cinéma direct, j'ai demandé à mon collègue François Lemay de s'intéresser à ça, parce que la musique, François, la musique du cinéma direct, ben, techniquement, il faut qu'elle soit en direct.
2: Elle va bénéficier. On tourne autour du son depuis le début de l'émission. Et pourtant, la musique, c'est ce qui va bénéficier presque le plus du cinéma direct parce que la technologie fait en sorte qu'on peut faire une prise de son réelle. On n'est pas obligé de mettre des micros partout puis d'enregistrer avec un camion de 45 pieds caché dans une grange derrière. Et un des premiers films dans lequel on va le faire, pour lequel ça va bénéficier, c'est un documentaire sur Félix Leclerc en 1958. C'est Claude Jutras qui fait ce film-là avec Michel Brault à la caméra, puis je le nomme Michel Belaïef au son, ça s'appelle Félix Leclerc Troubadour, 1958, on est chez lui, Stéphane, dans sa maison de Vaudreuil, c'était avant l'île d'Orléans.
3: Il ridiculise les équipements de l'ONF.
2: Oui, là-dedans. En plus, c'est drôle. Oui. Et il y a Monique Lérac là, qui le rencontre, puis discute avec Félix Leclerc, qui nous amène dans son bureau, là où il écrit ses chansons, et là, il nous fait entendre sur une enregistreuse, pas à cassette, mais c'est un magnétophone à ruban, une démo d'une chanson qu'il a écrite, puis il dit après ça, elle n'est pas tout à fait comme ça. C'est pas comme ça que je l'interprète, puis je vais vous la faire. Et là, il s'installe derrière son bureau avec sa guitare. Et le cinéma direct va nous permettre, en tout cas, les nouvelles technologies vont nous permettre de capter ce moment-là qui est quand même pas banal. Félix Leclerc, à son bureau, qui, pour la première fois, fait cette chanson.
4: Tous ces écrits, tous ces essais, vous arrivez à une chanson. Si vous voulez, je vais vous la chanter, la chanson. Fini. Avec un temps... Plus bas, je crois. Je suis pas tout à fait dans le même temps. On va regarder ça tout à l'heure, mais c'est pas tout à fait pareil. Cette chanson-là, qui est pas la meilleure, qui est pas très, très, très bonne, il s'appelle « Si tu crois ». 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
0: Alors voilà, donc un son en prise directe, oui. Ça s'entend.
2: Ça s'entend.
0: C'est normal.
2: Un petit micro, c'est fait là. C'est ce qui se passe dans ce moment-là.
0: Ça veut pas dire que le son est mauvais.
2: Non.
0: Ça veut dire qu'il n'est pas feutré, voilà. Comme Singing in the Rain.
1: Exactement.
2: Voilà. Il est vrai.
0: Il est vrai. Je dois mentionner, parce qu'on a parlé de Claude Jutras, on ajoute qu'on est bien conscient que la fin de la carrière de Claude Jutras est éternie par des accusations d'agression sexuelle sur des mineurs. Mais Claude Jutras revient dans la conversation sur l'histoire du cinéma, donc on ne peut pas complètement l'occulter.
2: Non.
0: Maintenant... c'est pas tout le monde qui trouve que c'est nécessairement une bonne chose là, la
2: de pouvoir capter de la musique comme ça en direct. Parce que on le voit, juste le fait que l'on puisse prendre du son en direct, synchronisé avec la caméra, ça révolutionne littéralement le cinéma. Donc imaginez lorsqu'on ajoute de la musique. Je vous disais, on en parlait tout à l'heure, les dirigeants de l'ONF, les producteurs délégués, tout ça sont... Ils trouvent que c'est dangereux de mettre de la musique comme ça en direct dans des documentaires parce que... Bon, il y a ce qu'on appelle musique intra-extra-diégétique. Là, on tombe dans tous les détails de la construction d'un film. Mais si on résume, Stéphane, la musique intra-diégétique...
0: Parlez-moi comme si j'étais un Golden Retriever.
2: En fait, les personnages entendent-ils la musique ou pas? C'est
1: exactement.
2: Un peu ça le principe. Donc, voilà. La musique intra-diégétique, pensez à un film comme Inside Llewyn Davis, par exemple. Toute musique qui est jouée dans le film, elle est faite par les personnages. Ou c'est une radio. Tout le monde l'entend. Extra-diégétique, c'est celle qu'on entend, nous, comme spectateurs, par ça des grands films hollywoodiens, mais que les spectateurs n'entendent pas. Or, lorsque la musique est dans l'action, ça vient ajouter une couche d'émotion à ce qui est présenté. Donc, évidemment, puis là, le réalisateur, réalisatrice, contrôle pas nécessairement la musique qui est jouée. Donc, on n'est pas sûr qu'on aime ça. C'est un outil d'expression. Bref, cette ambiguïté-là va révéler toute l'importance du son là, dans la construction du sens cinématographique. C'est là qu'on va s'en rendre compte que ça change la dynamique d'un film, d'avoir de la musique ou pas, de la musique en prise directe ou pas.
0: Alors, François, une fois qu'on a accepté là, que la musique vient se mettre dans les pattes du réel, comment est-ce qu'on s'en sert?
2: C'est drôle parce que c'est ce qu'on va... C'est intimement lié, comme je disais, au développement du cinéma direct. Donc, on va capter des événements au début. Et là, c'est drôle parce que lorsqu'on recule dans le temps, on va voir plein de films de l'ONF de cette époque-là. Qu'est-ce qu'on capte? Des parades. Littéralement, toujours des parades. C'est des majorettes, la Saint-Jean. Parce que ça coûte encore cher quand même faire du cinéma, même si on a des petites caméras qui nous permettent de nous promener. On est capable de faire de la prise de son direct. Mais il faut aller là où il y a du monde, où il se passe quelque chose. Puis on est friand de parades, de majorettes au Québec à cette époque-là. Et bien sûr aussi, les fêtes de Noël, c'est extrêmement important. Donc, il y a quelque chose qui se prépare. Et on a parlé un petit peu du pendant anglophone, donc du NFB, National Film Board, va aussi s'intéresser à ça. Et on va faire un film extraordinaire qui se passe à Montréal à cette époque-là, qui s'appelle The Days Before Christmas. Ouais, puis on a suivi des gens dans la préparation. C'est un peu un Léopold Z, mais en version documentaire.
3: Chez Dubuis et Frères,
2: et ça. Et dans ce documentaire-là de Terence McCartney et Phil Gates, on va assister, entre autres, à une répétition. C'est de l'ethnologie là, musicale qu'on fait, parce qu'on assiste à la répétition d'une chorale de Noël et on voit comment ça se passe.
5: C'est pas signe d'avance. C'est doux, mais seulement ça veut dire qu'il faut pas entrer là-dedans. Oh, mais faut entrer. Faut entrer tout de même. À fort, oh.

0: Alors ça, c'était donc The Days Before Christmas qui est disponible. Je l'ai vu sur le site de l'ONF. Allez voir ça. Ça dure je ne sais plus combien de temps, là, mais c'est un moyen métrage.
1: Ouais,
0: je pense,
1: c'est à peu près une demi-heure.
0: À peu près une demi-heure. Autre film important, Les Racketeurs, Gilles Groulx, Michel Brault, 1958.
1: Considéré comme le premier, entre guillemets, film de cinéma direct, mais ça n'en est pas un. D'ailleurs, dans votre documentaire, Denis, non. On en parle de ce film-là. Puis il y a, je pense que c'est Denis Arcand qui dit que c'est pas un vrai film de cinéma direct parce qu'on a utilisé une entourloupette. On a enregistré du son en direct, mais il n'y avait pas moyen de le synchroniser avec la caméra. Puis on va trouver en montage un moment où il y a un son extrêmement fort. Je pense que c'est le maire qui parle,
2: le discours du maire.
1: On est capable.
2: Il remet la clé, c'est à Sherbrooke.
1: Ouais,
2: c'est le premier plan. Puis ça dure 20 secondes, hein, la synchro.
1: Oui, c'est à peu près. Puis après ça, mais quand même, on assiste encore une fois, comme je le disais, à ces défilés, ces parades. Donc, les racketeurs, on va les entendre comme ça se promener en ville. Et ça sera un moment extrêmement important dans l'histoire du cinéma que ce petit bout-là.

0: Voilà, un petit bout des racketeurs.
1: Un petit bout des racketeurs, donc un film extrêmement important.
0: Donc, on est beaucoup, à travers tous ces films-là, on est allé pêcher dans le patrimoine musical. C'est un peu normal aussi. Là,
1: c'est important de le faire, de documenter ce qu'on fait déjà, parce qu'on sait que c'est en train de disparaître. Et là, Pierre Perrault va le faire. On y revient toujours à Pierre Perrault. Mais avant de faire ses films sur l'île aux coudres, il y a cette série extraordinaire au pays de Neuve-France qui va lui permettre d'aller à l'ONF par la suite. Donc, on est conscient déjà à l'époque, c'est la Révolution tranquille, on doit documenter les changements, c'est des documentaires qu'on fait, mais aussi ce qui est venu avant, puis ce qui est en train de disparaître, et dans cette série-là de films qu'il co-réalise avec René Bonnière, entre autres Pierre Perrault, c'est une série de films sur les gens du fleuve, leur métier, leur tradition, leur mode de vie. C'est une série qui se représentait à la télévision de Radio-Canada en 1960. Bon, moi, j'ai grandi à Baie-Saint-Paul, donc je suis pas loin de cet univers-là de Pierre Perrault et tout ça. Puis il y a un film très, très intéressant qui s'appelle « En revenant de Saint-Hilarion », qui est un petit village à peu près une quinzaine de minutes de Baie-Saint-Paul. Dans ce film, il y a la musique intradiégétique, donc de la musique qu'on a ajoutée que les personnages n'entendent pas, mais il y a aussi de la musique que les personnages entendent. Et là, on va

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2: Documentaire autour duquel on tourne depuis le début de l'épisode.
3: Pierre Perrault et son film ont comme une aura quand on parle de toute cette période-là et de l'histoire du cinéma.
4: Ben, il se retrouvait à Cannes aussi. C'était le premier film canadien-français. Là.
2: Mm-hmm. Oui, puis je lisais la biographie de George Lucas qui cite lui-même les films de cette époque-là, dont ce film-là de Pierre Perrault. Puis il dit, ça m'a influencé quand j'étais étudiant. J'ai compris qu'on pouvait faire du cinéma plus léger autrement. Et La Guerre des étoiles, c'est drôle, mais il y a un lien entre Pierre Perrault et La Guerre des étoiles qui sont ces films-là, on connaît, c'est la pêche au marsouin, c'est une tradition qui se perd, puis on peut la tourner. Et là, avec le cinéma direct, on peut le faire parce que on peut suivre les gens qui descendent dans l'eau et tout ça. Ça se passe aussi beaucoup autour de ce personnage-là, d'Alexis Tremblay, qui est le gardien de la tradition. Puis là, on le retrouve dans une scène, et ça, c'est vraiment très, très drôle, parce qu'il est en train de regarder le hockey à la télé avec René Lecavalier, donc puis Jean Béliveau et tout ça. Puis qu'est-ce qu'il fait? Il chiale contre les arbitres. Déjà, à l'époque, on chiale contre les arbitres. Ils sont contre le Canadien. Puis là, encore une fois, c'est l'ami Carême, mais là, on va débarquer comme ça chez Alexis Tremblay.
5: Chez Grand Louis.
2: Chez Grand Louis, c'est ça, pour faire la fête avec les masques et tout ça. Donc, c'est un témoignage d'un événement auquel on participe plus. Ça n'existe plus, la tradition de la mi-carême, ou en tout cas, si peu. Et là, on voit à quoi les masques ressemblaient, ce qu'on chantait. Et c'est un témoignage extrêmement important des manières qu'on avait de fêter à l'époque que cette fête qu'on fait comme ça pour la suite du monde.

0: Voilà. Alors, là aussi, on l'entend. On l'entend toujours, le son pris en direct. Puis, on dit pas ça du son feutré des grandes productions hollywoodiennes. Pourtant, le son feutré, on l'entend aussi. On entend que c'est lisse, que c'est parfait, que c'est rond, que la technologie est très présente. Donc, vous, par exemple, Denis Desjardins, qui est un cinéaste et puis qui avait fréquenté en personne ou à travers leur œuvre tous ces gens-là, le son direct, c'est un bon son.
1: Mais oui, mais le grand défi, c'était de ne pas entendre la caméra, parce que, mettons, à Radio-Canada, ça allait. Parce que, mais quand tu ajoutais la caméra, là, Marcel Carrière, qui faisait le son, il détestait Michel Brault, là, parce que souvent, s'il était trop collé sur sa caméra, on entendait plus la caméra que les gens parler. Fait que c'était ça, le grand défi, hein, c'est que la caméra soit silencieuse. Et d'ailleurs, la femme de Marcel Carrière a fabriqué une chape de plomb qu'on mettait sur la caméra.
0: Les patenteux.
1: Oui, les patenteux.
0: Les patenteuses.
2: Ben voilà.
0: Dans ce cas-ci.
1: Les patenteuses.
0: François Lemay, Hélène Faradji, Denis Desjardins, je vous remercie infiniment tous les trois d'avoir communiqué votre passion pour le cinéma et la musique au cours de l'heure qui se termine. Merci beaucoup d'avoir été là. On collaborait à l'émission aux archives de Radio-Canada, collaboration précieuse, je le dis à chaque fois, Sophie Hélène Gibson. C'est Pierre Lévesque qui est à la technique avec nous aujourd'hui. Réalisation Marc Coiteux, conception, recherche et animation Stéphane Garneau. Merci à vous tous de nous avoir écoutés. Je vous dis à très bientôt.
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0: Ici Madeleine Plamorin. À ça nous regarde ce soir.
1: Je suis préoccupée. On n'a pas de confirmation à l'effet que les choses vont bien aller.
0: Toujours pas d'entente à quelques heures de l'échéance. Le Canada sera-t-il frappé par de nouveaux tarifs douaniers américains à minuit?
2: C'est catastrophique pour notre industrie.
0: Aussi à l'émission, le chef du Parti québécois s'engage à ne pas tenir de référendum tant que le président Trump sera au pouvoir.
3: On se donne un 2 ans entièrement consacré à réparer des choses et à mettre de l'ordre.
0: Et plus tard, un robot qui se veut adapté aux ados, OpenAI lance une version de ChatGPT pour les 13-17 ans. Est-ce que ce sera suffisant pour assurer leur sécurité et leur développement?
4: Moi-même et la grande majorité des chercheurs n'y croient pas.
0: Bon mardi soir à tous. Il reste précisément 6 heures avant la possible imposition de nouveaux tarifs américains sur toute une série de produits canadiens. Imaginez si vous êtes un fabricant d'armoires de cuisine ou un exportateur de miel aux États-Unis. À minuit une, précisément, ce soir, vos produits risquent d'être frappés de nouveaux droits de douane de 50%. Et pour certains, ça va vouloir dire des mises à pied, voire des fermetures d'entreprises. Est-ce qu'à 6 heures comme ça de l'échéance, une entente est encore possible? On vient d'apprendre que Donald Trump et Mark Carney se sont parlé cet après-midi. Un appel qui aurait été tendu selon nos informations. Donc, dans un instant, on va vraiment vous dresser un portrait complet de la situation économique, mais politique aussi pour Mark Carney, parce que s'il y a une entente, le premier ministre va devoir défendre fort probablement des compromis consentis aux Américains. Et s'il n'y a pas d'entente, là, le premier ministre va devoir expliquer comment il entend riposter, mais aussi venir en aide aux entreprises touchées. Donc, tout ça, on vous en parle dans 5 minutes, parce qu'on va commencer l'émission ce soir par ce contexte d'incertitude qui se répercute sur la scène politique québécoise.
3: Je l'avais vécu dans Chicoutimi. Ils étaient plusieurs partis politiques à répéter une cassette pour faire peur, de dire c'est le pire moment pour réfléchir à notre avenir, tenir un référendum en raison de Trump. Là, cet argument-là est complètement écarté.
0: Donc, vous l'avez reconnu, le chef du Parti québécois, qui n'a pas l'intention de tenir de référendum tant que Donald Trump est le président des États-Unis. C'est ce qu'il a annoncé ce matin. Paul Saint-Pierre Plamondon estime que l'imprévisibilité du président pourrait nuire au dialogue entourant l'avenir du Québec. Une annonce qui a fait réagir sur la scène politique provinciale. On va écouter Christine Fréchette, de la CAQ, Charles Milliard, du Parti libéral, et Ruba Gazal, de Québec solidaire.
1: Il reconnaît que l'organisation d'un référendum, ça vient créer beaucoup d'incertitudes.
5: Ça montre qu'aussitôt que ça brasse un peu au niveau géopolitique, au niveau économique, bon, on est mieux de rester dans le Canada puis d'attendre que les choses se règlent.
6: Notre projet de faire du Québec un pays ne dépend pas des trompes du monde.
0: Et du côté conservateur, Éric Duhaime a traité Paul Saint-Pierre Plamondon de girouette référendiste. On va en parler avec Véronique Prince, notre analyste à Québec. Bonsoir, Véronique.
7: Bonsoir, Madeleine.
0: Donc, ce qu'on comprend, parce que Paul Saint-Pierre Plamondon a donné toute une série d'entrevues aujourd'hui, c'est que il veut parler d'autre chose que du référendum, en tout cas, s'il obtient un mandat en début de mandat.
7: Oui, il juge qu'il en a suffisamment parlé avec son livre bleu sur l'avenir du Québec. Paul Saint-Pierre Plamondon le dit. Selon lui, tout le monde sait où loge le Parti québécois. Il n'y a même plus de questions, d'après lui, à se poser là-dessus. Que ce soit au sujet de la monnaie, l'armée, les frontières, il estime avoir répondu à pratiquement toutes les interrogations sur le sujet, même celles où ses prédécesseurs ont hésité à répondre. Donc, lui dit, j'ai fait mes devoirs de transparence. Maintenant, ce que les Québécois veulent savoir, c'est comment il peut gouverner, dit-il.
0: Pendant la campagne, c'est ce qu'il veut dire, là. C'est ses promesses qu'il veut pouvoir mettre de l'avant auprès des citoyens.
7: Absolument. Il veut que ce soit ça, plutôt, finalement, la question de l'urne. Et c'est là-dessus, pense-t-il, que les Québécois n'ont pas encore de réponse à son sujet, parce que le Parti québécois, comme opposition à l'Assemblée nationale, se devait de s'opposer. Hein? C'est un petit peu la fatalité des partis d'opposition. Maintenant, il veut suggérer. C'est un peu ce qu'il m'a expliqué, d'ailleurs, dans un entretien. Et ceux qui pensent, en fait, que c'est improvisé à cause des tarifs de Donald Trump cette semaine, à cause de l'entente de Churchill Falls, puis la lumière que Christine Fréchette est allée chercher grâce à ça, je vous rappelle quand même que dès le mois de février, il avait laissé entendre, après l'élection partielle de Chicoutimi, qu'il avait entendu l'incertitude des gens, qu'il réfléchissait visiblement à cette possibilité d'attendre le départ de Donald Trump de la Maison-Blanche avant de lancer l'exercice référendaire. C'est juste qu'il l'avait laissé planer à ce moment-là. C'était certain que ça allait revenir comme un boomerang, cette affaire-là, en campagne électorale. Il se devait de le clarifier. Mais l'idée, Madeleine, c'était de trouver le moment et surtout de l'évacuer avant la campagne électorale pour parler d'autre chose. Et cette semaine, ça lui procurait quand même une bonne fenêtre quand vous regardez ça. Là, non seulement c'était attendu que la vérificatrice générale, dans un rapport préélectoral, confirme le trou financier du Québec puis le contexte économique qui sera encore plus difficile dans les prochaines années. Il avait là une opportunité pour faire sa sortie et dire « Le Parti québécois, inquiétez-vous pas, va avoir du jugement sur le moment du référendum puis en attendant, on va bien gérer les finances. » Et son autre fenêtre, c'était les négociations avec Donald Trump. Mm-hmm. Moi, j'ai l'impression que son entourage attendait ces derniers jours de voir si le gouvernement Carney allait s'entendre, un peu par miracle, mais parfois les miracles sont possibles. Elle attendait de voir s'il allait s'entendre avec l'administration Trump, parce que si c'était le cas, il ne pouvait pas faire le genre de sortie qu'il a fait aujourd'hui. Mais là, à 24 heures de l'échéance du 19 août, les signaux allaient dans le sens d'une négociation de plus en plus compliquée, et ça lui donnait justement la poignée pour dire, ben, regardez, là, on va attendre le départ de Donald Trump.
8: Donc, c'est une stratégie référendaire. Là. C'est une stratégie, pardon, en vue de la campagne électorale. Pardonnez-moi, Véronique. Mais est-ce que ça pourrait lui nuire? Parce qu'on a vu ses adversaires s'en servir contre lui aujourd'hui.
7: C'est possible. Est-ce qu'il brise sa promesse de référendum dans un premier mandat? Techniquement, non, parce que la consultation débuterait à la dernière année d'un mandat majoritaire, parce que Donald Trump doit quitter en janvier 2029. Par contre, son virage, effectivement, il est risqué pour plusieurs raisons. Oui, il espère probablement élargir son potentiel de croissance puisque l'appui à la souveraineté stagne. Son parti stagne aussi, en fait, dans les sondages. Hein, ça lui donnerait un gouvernement minoritaire. Il peut, d'une certaine manière, rassurer ceux qui sont indécis, qui hésitent à voter pour lui, qui se rendent à l'argument de ses rivaux, c'est-à-dire que c'est pas le temps pour un référendum. Mais Paul Saint-Pierre Plamondon peut aussi déranger des militants très convaincus, hein, les vrais pressés, là, qui eux aussi là, peuvent se demander à ce qu'il est en train de ramollir. Mmh. Et pour ses adversaires, ils vont l'interpréter comme un recul. On l'a vu là, dans les extraits. Une balloune qui se dégonfle dans le seul objectif d'aller chercher une majorité. C'est comme ça qu'eux vont essayer de le vendre. Ça peut très certainement jouer contre lui, même s'ils croient court-circuiter leurs arguments, voulant justement que ce n'est pas le temps du référendum. Et si lui veut parler d'autre chose en campagne, veut parler des priorités quotidiennes des gens, de la gouvernance, bien, ses rivaux vont constamment le ramener vers la question de la souveraineté en rappelant que l'indépendance du Québec dépend du locataire de la Maison-Blanche. Ce n'est pas très indépendant finalement. Mmh. Alors qu'il a toujours dit que le gouvernement fédéral empêchait le Québec d'avancer et que son adversaire semblait être Mark Carney. Aujourd'hui, il vient un peu confirmer ce que les autres partis disent depuis longtemps, que c'est Donald Trump qui est l'adversaire commun, indirectement. C'est même presque comme s'il donnait raison dans un sens à Mark Carney. Alors, ça peut effectivement être difficile à défendre, mais lui joue la carte de celui qui est authentique, qui dit tout sans filtre, que ça plaise ou non, que ça attire des critiques ou non. Il croit que c'est cet aspect de sa personnalité qui lui a valu son succès et il s'appuie maintenant sur cette honnêteté dont il fait preuve. C'est comme ça qu'il nous l'explique aujourd'hui.
8: Et qui met encore une fois carte sur table. Véronique Prince, notre analyste à Québec, merci. J'ai quasiment envie de vous dire à demain, mais on verra demain.
7: Probablement.
8: Merci Véronique, au revoir.
7: Au revoir.

0: Alors, venons-en justement à ces menaces tarifaires de Donald Trump. Je vous parlais des exportateurs canadiens en introduction. Cela dit, le milieu des affaires au sud de la frontière est lui aussi inquiet de ce qui pourrait se passer à partir de minuit ce soir. On fait le point avec notre journaliste économique, Philippe-Antoine Saunier. Bonsoir.
1: Bonsoir, Madeleine.
0: On en est où à l'heure actuelle?
1: Bon, les négociations se poursuivent. Mark Carney a discuté hier avec Donald Trump. Les deux leaders se sont parlé encore une fois cet après-midi. On n'en sait pas tellement plus. La Chambre de commerce des États-Unis a mis son poids dans la balance aujourd'hui. Par voie de communiqué, la Chambre de commerce a demandé aux deux parties de poursuivre le dialogue pour éviter l'imposition de ces droits de douane de 50 % qui, selon elle, nuirait à l'économie des deux pays. Ça ferait grimper aussi les prix pour les familles américaines et ça mettrait à risque les 13 millions de travailleurs américains qui dépendent du commerce avec le Canada et avec le Mexique.
0: Ça vaudrait la peine de rappeler, elle sort d'où cette menace? Pourquoi on en est arrivé là?
1: Ben, ces droits de douane de 50 % annoncés par Donald Trump en juillet, ça a été présenté comme une réponse aux mesures de représailles du Canada à la suite des tarifs précédents sur l'acier et l'aluminium. Et l'administration Trump est particulièrement mécontente du retrait de l'alcool américain des tablettes de nos magasins. Les négociations touchent plusieurs choses, notamment l'accès au marché canadien pour les produits laitiers américains. C'est ça, malgré le système de la gestion de l'offre, et aussi les tarifs qui touchent l'industrie automobile, qui, elle, est traditionnellement très, très intégrée à celle des États-Unis. Et à moins de 6 heures de l'entrée en vigueur des nouveaux droits de douane, la première ministre du Québec, Christine Fréchette, s'est montrée inquiète aujourd'hui.
2: C'est très inquiétant pour les entreprises, et on a des plans pour les accompagner, les entreprises, et je m'attends à ce que le fédéral ait des plans costauds pour aider les entrepreneurs, pour aider les travailleurs. C'est eux qui sont à la table de négociation avec les Américains. Donc, c'est eux qui vont voir à gérer les impacts de cette négociation-là, de l'absence d'entente.
0: On peut imaginer l'inquiétude, évidemment, mais concrètement, ça pourrait vouloir dire quoi, l'absence d'entente?
1: Ça voudrait dire des droits de douane de 50 % sur plus de 500 catégories de produits exportés aux États-Unis, notamment les appareils électroniques, le papier, le carton, les meubles, le miel, les produits en plastique. Il y a une analyse de la Banque Royale publiée il y a quelques semaines qui évaluait que 5 % des exportations canadiennes vers les États-Unis seraient touchées. Pour certaines entreprises, ça voudrait dire qu'il serait plus possible d'exporter aux États-Unis parce que les acheteurs américains ne voudront plus de leurs produits à ce prix-là. Alors, il y a des entreprises qui pourraient fermer leurs portes à ce moment-là. Il faut noter aussi que les provinces canadiennes ne seront pas frappées de façon égale. Le Québec est la province la plus sensible à cause de la composition de son économie. Il ferait face à un taux tarifaire moyen de 11 % selon les économistes de la Banque nationale. Le Québec serait suivi de l'Ontario et de la Colombie-Britannique qui auraient des taux moyens de 8 à 9 %. Mais vous voyez, l'impact en Alberta serait de moins de 2 %. Et il y a certaines industries qui seraient particulièrement touchées. L'industrie du textile, des vêtements, du cuir, celle des équipements électroniques qui pourraient subir des pertes d'emplois de 15 à 20 % selon les calculs de la RBC.
0: Oui, parce que la particularité avec ces tarifs, c'est qu'ils ne seraient plus protégés par le parapluie de l'accord États-Unis-Canada-Mexique. Alors, quel serait l'impact sur l'économie dans son ensemble?
1: Les économistes de la Banque Royale estiment que l'impact serait, somme toute, limité à l'échelle du pays. Si les nouveaux droits de douane de 50 % entrent en vigueur à minuit, ils feraient baisser le produit intérieur brut du Canada de 0,4 %. Et les exportateurs touchés pourraient probablement se tourner davantage vers le marché canadien. Donc, une situation gérable pour le Canada, selon la RBC.
0: Mais on entre quand même dans un territoire inconnu, là, parce qu'il y a ces tarifs, oui, mais après, il y aurait potentiellement toute une spirale de représailles.
1: Oui, bien, vous voyez, le mois dernier, Donald Trump a renoncé à prolonger l'accord commercial Canada-États-Unis-Mexique au-delà de 2036. Et là, les États-Unis pourraient se retirer de cet accord-là à tout moment avec un préavis de 6 mois. Qu'est-ce qui se passerait alors pour l'économie canadienne? Le Conseil des affaires canado-américaines a commandé une analyse à la firme Oxford Economics pour évaluer les impacts d'une situation comme celle-là. Donc, la disparition de l'accord commercial, ça ferait grimper les tarifs américains pour le Canada à une hauteur de 10,5 % en moyenne. Ce serait pire que les conditions qui nous attendent vraisemblablement dès minuit ce soir. Et advenant la fin de l'accord commercial, l'économie canadienne subirait une contraction d'1 % sur une période de 10 ans. Il y a plus de 100 000 emplois qui seraient perdus au pays. Ça, c'est environ un emploi sur 20. C'est beaucoup, mais regardez, depuis un an, il s'est créé au Canada près de 200 000 emplois.
0: Le double.
1: Deux fois plus que ce qui serait potentiellement perdu en cas de disparition totale de l'accord commercial avec les États-Unis. Alors tout ça, ça amène certains à dire que le Canada ne devrait pas accepter n'importe quoi de la part de l'administration Trump.
0: Oui, j'imagine que Mark Carney et son équipe ont fait tous ces calculs-là. Philippe-Antoine Saunier, moi je vais vous dire à demain.
1: Oui, à demain.
0: Merci. Et là, je retrouve notre chef de bureau à Ottawa qui est exceptionnellement à Montréal ce soir. Daniel Thibault, bonsoir.
3: Bonsoir, Madeleine.
0: Donc, il y a un instant, on a appris là, qu'il y a eu cet appel entre Mark Carney et Donald Trump. Il y en a eu un premier hier, un deuxième aujourd'hui. On est à 6 heures de l'échéance. Est-ce qu'on sait ce qui s'est dit?
3: Bon, on comprend que les deux hommes se sont parlé vers 15h30 cet après-midi. On n'a pas le détail sur le contenu de l'appel, mais une source me décrivait le ton de l'appel comme étant tendu, un peu à l'image de l'appel d'hier, qui n'a pas très bien été pour les deux hommes. Ce que j'en comprends, c'est que le gouvernement canadien, M. Carney, a exposé son point de vue, sa ligne rouge, là où il était prêt, jusqu'où il était prêt à se rendre.
0: Est-ce qu'on la connaît?
3: La ligne on ne connaît pas le détail de la ligne rouge, mais on sait qu'elle est éloignée de celle que M. Trump a placée dans son carré de sable à lui. Mm-hmm. Ce qui fait en sorte que l'appel s'est terminé hier sur une fin de non-recevoir. On n'était pas en mesure de s'entendre sur une sortie de crise. Les négociations se sont poursuivies à Washington dans le courant de la journée. Les équipes canadiennes et américaines ont eu des discussions, mais la sortie de crise, c'est M. Trump qui l'a entre les mains parce que c'est lui qui va déterminer ultimement ce qu'il est prêt à accepter comme règlement avec le Canada dans ce dossier-ci.
0: Vous avez entendu Philippe-Antoine Saunier nous dire à quel point les chiffres montrent qu'il ne faut pas accepter nécessairement une entente à tout prix. Mais il y a quand même des emplois en jeu. Donc, politiquement, c'est une position qui est délicate pour
3: Mark
0: Carney.
3: C'est extrêmement précaire pour Mark Carney, effectivement, parce que les sondages que Philippe-Antoine citait tout à l'heure, M. Carney les a vus aussi, comprend qu'effectivement, il y a de moins en moins d'appétit de la part des Canadiens pour des concessions si on n'est pas capable d'obtenir quoi que ce soit en retour. C'est l'approche que le gouvernement canadien a préconisée jusqu'ici. On a offert un certain nombre de concessions, des gestes de bonne foi. Pensons, entre autres, à l'abandon de la taxe sur les produits et services numériques, par exemple.
0: Le pont Gordie Howe.
3: Et là, le sentiment des Canadiens, en tout cas, si on se fie au sondage, c'est que sans obtenir quoi que ce soit en retour, on ne veut plus de compromis comme ceux-là. M. Carney a dépensé beaucoup, beaucoup, beaucoup de capital politique sur cette question-là depuis le début.
0: Mais on peut comprendre, parce que c'était des concessions sans rien en retour.
3: Voilà. Et là, il a l'impression, et c'est le son de cloche que j'ai quand je parle à des conseillers, des gens dans son entourage, on a l'impression qu'on n'a plus suffisamment de capital pour aller dans cette direction-là et qu'il faudra adopter une attitude peut-être un peu plus tranchée. Évidemment, vient avec ça l'impact économique des tarifs qui pourraient être imposés par la Maison-Blanche. Mm-hmm. Et ce que ça voudra dire pour le gouvernement canadien, et ça devient un exercice d'équilibre que le gouvernement devra gérer. Comment est-ce qu'on peut tenir tête à la Maison-Blanche, montrer qu'on est capable de gérer ce dossier-là en protégeant les intérêts des Canadiens, mais en gérant aussi l'impact que ça aura dans plusieurs secteurs d'activité économique ici.
0: Et ce qui risquerait, s'il y a par exemple représailles, de teinter la suite de la relation avec Donald Trump?
3: Complètement. Et on sait que depuis le début de cette crise tarifaire, M. Trump revient régulièrement sur le fait, les Américains le disent, les gens de la Maison-Blanche disent, le Canada est l'un des rares pays à avoir imposé une riposte tarifaire aux États-Unis. Il y a une partie des gestes posés par l'administration Trump qui sont motivés par cette riposte-là.
0: Ben, il y a le Canada d'origine. Et la Chine.
3: Le Canada et la Chine, deux pays. Mm-hmm. Et donc, imaginez ce que ça voudrait dire si demain matin, on n'a pas d'entente et que le gouvernement décide de riposter. La suite des choses, c'est une éventuelle renégociation de l'accord de libre-échange. En tout cas, que souhaiterait le Canada, la CEOM, l'accord Canada-États-Unis-Mexique? Est-ce qu'il y aura de l'intérêt du côté américain ou du côté de la Maison-Blanche si jamais on en arrivait à une escalade de moyens de ce genre-là? Pas convaincu.
0: Alors, il reste maintenant 5h45, à peu près.
3: Environ.
0: Un peu moins. Merci, Daniel Thibault.
3: Plaisir. Au revoir.
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0: Le prochain sujet va intéresser particulièrement les jeunes et leurs parents. Il y a l'entreprise OpenAI qui lance aujourd'hui une version de son robot conversationnel, ChatGPT, destiné aux adolescents. Une annonce qui survient alors que l'entreprise de recherche en intelligence artificielle fait face à une série de critiques et de poursuites qui affirment que des conversations inappropriées avec ChatGPT auraient pu nuire à des jeunes, voire mener au suicide. Donc, avec ce ChatGPT pour adolescents, OpenAI veut réduire le risque de tricherie à l'école, favoriser aussi une utilisation équilibrée de l'intelligence artificielle. Qu'est-ce que ça veut dire tout ça? J'en parle avec ma collègue Élise Allard. Bonsoir.
5: Bonsoir, Madeleine.
0: Qu'est-ce qui change à partir d'aujourd'hui pour les adolescents qui utilisent ChatGPT?
5: Eh bien, OpenAI modifie ses paramètres et ajoute des outils pour protéger les adolescents et des options aussi de contrôle parental. Mm-hmm. C'est du moins ce qu'annonce l'entreprise californienne dans une entrée de blog sur son site Internet. D'ailleurs, il y en a qui vont se poser la question, comment savoir si un jeune a 18 ans? Mm-hmm. On demande déjà l'âge des utilisateurs quand on s'abonne à ChatGPT, par exemple. Mais aussi, il y aura des outils de détection par le contenu ou la façon dont on s'exprime sur ChatGPT pour détecter les adolescents. Et alors, le mode adolescent entrerait en vigueur. Là. Plus concrètement, en quoi consiste ChatGPT pour adolescents? Il y aura d'abord une restriction de contenu en ce qui concerne des sujets comme le suicide, l'automutilation, les discussions à caractère romantique ou même sexuel avec le robot conversationnel.
0: Pour pas développer de dépendance.
5: Il y a ça, oui. Aussi, si l'adolescent tente de télécharger une image privée ou sensible en ligne, ChatGPT pourrait l'inviter à réfléchir à deux fois avant de mettre cette image en ligne. OpenAI dit aussi avoir amélioré les mesures de protection pour empêcher que ChatGPT exprime ou semble exprimer des sentiments personnels à l'égard d'un utilisateur. Au niveau de l'utilisation équilibrée, qu'est-ce que ça veut dire? C'est qu'on trouvera, si désiré, des rappels qui invitent un adolescent à faire une pause s'il est actif pendant plus de 90 minutes au cours d'une période de 3 heures, par exemple. OpenAI ajoute également des options qui permettront aux adolescents ou à leurs parents de définir des heures de silence pendant lesquelles ChatGPT ne sera pas disponible ou encore des heures d'études durant lesquelles le mode d'apprentissage de ChatGPT sera activé par défaut.
0: Mode d'apprentissage, ce qui veut dire quoi?
5: Eh bien, le robot conversationnel va proposer une aide aux devoirs et à la révision qui est conçue pour aider les élèves à apprendre plutôt que de leur fournir des réponses toutes faites ou même des données des dissertations toutes écrites, par exemple. Aussi, sans révéler le contenu des échanges entre les adolescents et ChatGPT, les parents pourraient recevoir, s'ils le demandent dans leurs paramètres, des notifications de sécurité dans certaines situations à haut risque pour leurs jeunes, comme la possibilité que leur enfant se fasse du mal, par exemple. Est-ce que ces mesures mises en place aujourd'hui pourraient faire la différence à l'avenir? C'est la question que j'ai posée au chercheur en intelligence artificielle, Philippe Beaudoin.
6: Je pense que moi-même et la grande majorité des chercheurs n'y croient pas. C'est-à-dire que d'avoir des garde-fous parfaits, ça semble impossible à mettre en place, ne serait-ce que parce que si quelqu'un veut vraiment contourner un garde-fou, on peut s'inventer une espèce de langage secret conjoint avec la plateforme, puis réussir à faire le tour.
0: Ouais, ça va pas rassurer les parents, ça, hein?
5: Non. D'ailleurs, j'ai pu parler au porte-parole du regroupement des comités de parents autonomes du Québec, Sylvain Martel, et voici ce qu'il pense de ces mesures.
7: Ben, je pense que c'est une bonne initiative. Par contre, j'ai certaines réticences par rapport à comment on cherche à détecter si on fait affaire avec des adolescents ou non. S'il est détecté comme étant quelqu'un en bas de 18 ans et il se fait diriger vers l'application pour adolescents, il n'y a rien qui l'empêche de fermer ce compte-là puis d'ouvrir un autre compte-là. Peu importe ce que les plateformes d'intelligence artificielle feront, il faut absolument que le parent s'informe et soit capable d'accompagner son enfant dans l'usage de ces plateformes-là.
0: Je le disais en introduction, Élise, mais ça vaut la peine de le rappeler. Là, OpenAI fait face à une série de poursuites qui concernent des adolescents. Donc, c'est un peu pour l'entreprise une façon de réagir aux critiques.
5: Oui, puis je vous donne quelques exemples de ces poursuites. Chez nous, au Canada, il y a des familles de victimes de la fusillade de l'école de Tumbler Ridge en Colombie-Britannique qui ont intenté une poursuite contre OpenAI. Elles allèguent que ChatGPT s'est rendu complice des blessures ou même du décès de leurs enfants parce que le tireur aurait eu de longues conversations avec le robot conversationnel au sujet de violence armée. Ensuite, en juin, la Floride a intenté une poursuite contre OpenAI et son directeur, alléguant qu'il n'avait pas pris les mesures nécessaires pour contrer les risques liés à ChatGPT pour les mineurs. On parle d'encouragement au suicide, fusillade de masse, humiliation publique et autres. Mais au-delà de ces poursuites, il y a un médecin de Sainte-Justine, le docteur Olivier Jamoul, qui est pédiatre spécialisé en médecine de l'adolescence. Lui, il voit de plus en plus arriver dans son bureau des adolescents qui ont développé des problèmes de santé après avoir suivi les conseils de robots conversationnels comme ChatGPT. Je le laisse nous décrire ce qu'il constate dans sa pratique.
8: Ils appliquent un peu en excès certaines consignes ou conseils reçus par l'intelligence artificielle et ça les amène avec des problèmes de santé. Hein, souvent dans le thème surentraînement, perte de poids, restrictions alimentaires, diète inappropriée. Donc, il peut y avoir des dérives là, de l'usage de l'IA. Un autre thème qu'on peut voir aussi émerger, là, c'est des jeunes en difficulté plus sur le plan de la santé mentale, pour qui ben, il n'y a pas un accès immédiat à un confident ou il n'y a pas un accès immédiat à un professionnel. Ils utilisent un chatbot ou un chat GPT comme outil conversationnel, finalement.
0: Oui, ce que disait le docteur Jamoul, vous me racontiez, c'est qu'il faut aussi s'adresser aux humains. Élise, mm-hmm. on peut rappeler le numéro 988, hein, la Ligue nationale de prévention du suicide. Donc, c'est un sujet important et j'aimerais entendre les jeunes. Je vais m'adresser particulièrement à eux. Est-ce que votre utilisation des chats GPT de ce monde vous inquiète? Vous pouvez nous écrire en vous rendant sur l'application Radio-Canada Audio maintenant. Cliquez sur la bulle de conversation de notre émission en direct. Sinon, le courriel, ça nous regarde, @radio-canada.ca. Élise, merci.
5: Je vous en prie.

0: En cette période de rentrée, il y a de nombreux établissements universitaires à travers le pays qui continuent de subir les contre-coups de la baisse des étudiants étrangers. Pour rappel, selon un rapport récent de la Vérificatrice générale du Canada, en 2024, Ottawa a approuvé environ 150 000 nouveaux permis d'études, mais on en prévoyait plus du double. En Colombie-Britannique, une des provinces les plus touchées, la baisse se traduit par un manque à gagner, d'environ 300 millions de dollars par année. Et comme l'a constaté Francis Plourde, c'est surtout en région éloignée que les conséquences sont les plus marquées.
1: Nous sommes à Courtney, dans le nord de l'île de Vancouver. En se promenant sur le campus du North Island College, Jen Rye, présidente du syndicat des professeurs, montre l'impact des problèmes financiers de l'établissement ces derniers mois. Réduction des programmes de soutien en écriture et en mathématiques, fermeture de la librairie scolaire. Même la toute nouvelle résidence étudiante inaugurée l'année dernière semble subir des contre-coups. Des chambres, raconte-t-elle, sont maintenant occupées par des employés de la base des Forces armées canadiennes à proximité en raison du peu d'étudiants. Gutwan Singh, un étudiant international, d'abord séduit par la gentillesse des gens, remarque la baisse d'achalandage. Plusieurs cours ont été coupés, dit-il. Les étudiants internationaux ne viennent tout simplement plus. Environ 10 % des programmes ont cessé d'accepter de nouveaux étudiants depuis l'année dernière. Des programmes qui vont du tourisme au commerce, en passant par la foresterie.
2: En tout, en ce moment, on a à peu près 130 étudiants. Pour la rentrée septembre, on va avoir encore moins d'étudiants à cause de la crise de l'éducation postsecondaire.
1: Déléguée syndicale Claire Guyot coordonne le département de design numérique et de développement web.
2: On a 7 programmes, dont 6 sont suspendus.
1: Un véritable casse-tête pour ce département qui comptait sur la présence d'étudiants étrangers à temps plein pour financer des programmes et offrir plus de possibilités de cours aux étudiants locaux, souvent à temps partiel.
2: Nos étudiants, en général, ils n'ont pas 18 ans, ils ont 30 ans, ils travaillent, ils ont des responsabilités familiales. Ils viennent à North Island College pour gagner plus, simplement. Et nos programmes, justement, ils fonctionnaient très bien. On avait 75 % de nos diplômés qui travaillent dans le secteur tech et 85 % de nos diplômés commencent à travailler même avant même d'avoir diplômé. J'ai une étudiante, elle est devenue diplômée l'année dernière, mère de 3 enfants. Immédiatement, elle a trouvé un boulot en tant que développeur web à Cambo-Veva. J'ai vu encore la semaine dernière, elle y est toujours, elle est très contente. Donc les programmes qu'on en offrait fonctionnaient très bien. Mais le problème, c'est qu'on est très dépendant sur les frais des étudiants internationaux.
1: Or, le département a perdu la moitié de ses étudiants étrangers ces deux dernières années, forçant la fermeture de programmes et une réduction des cours offerts.
2: 80% de nos étudiants sont des étudiants locaux et pour eux, ça veut dire qu'ils n'ont simplement plus accès à l'éducation qu'ils voulaient. Et c'est pas une question de « oh, c'est simple, ils vont étudier en ligne, ou ils vont déménager, ils vont aller à Vancouver ». C'est pas possible parce qu'ils ont des familles, ils ont du travail, ils peuvent pas déménager. Ils ont besoin de support, ils ont des challenges vis-à-vis de l'éducation postsecondaire, ils ont besoin d'aller à une institution locale où ils peuvent rencontrer leurs professeurs et avoir des vrais supports. Dans un collège rural, nos étudiants, ce sont pas des chiffres, ce sont des vraies personnes.
1: Le récent plafonnement fédéral des permis d'études a eu l'effet d'une bombe sur un modèle d'affaires déjà fracturé dans plusieurs régions du pays. Selon un rapport de la Vérificatrice générale du Canada, l'Ontario a perdu 75 % de ses étudiants étrangers, tandis que l'Île-du-Prince-Édouard et la Nouvelle-Écosse ont perdu les deux tiers de leurs étudiants venus d'ailleurs. Même chose en Colombie-Britannique, où le secteur post-secondaire vit maintenant la pire crise financière de son histoire.
3: Depuis 2024, c'est plus de 180 programmes coupés ou suspendus, plus de 45 services aux étudiants fermés et plus de 1300 travailleurs mis à pied, et ça, c'est sans compter le personnel contractuel.
1: Véronique Sioufi est chercheuse principale à BC Policy Solutions.
3: En Colombie-Britannique, on prévoyait une baisse de 18 %, mais les approbations ont plutôt chuté de 66 %. Parce que les permis ont été repartis selon la population de chaque province, pas selon les inscriptions. Alors, nous, la Colombie-Britannique, qui accueillait jusqu'à 30 % des étudiants internationaux du pays, ne reçoit maintenant qu'environ 10 % des permis. Alors, c'est une perte de financement dramatique pour nos établissements.
4: Everybody that did the course, they have to look for a job outside.
1: Ola, originaire du Nigeria, vient d'obtenir son diplôme en design. Il déplore le fait que les immigrants qui cherchent à s'intégrer aient été pris pour cible. On contribue massivement à l'économie, rappelle Ola, puisqu'on paie des droits de scolarité beaucoup plus élevés que les étudiants locaux et on répond à des besoins. Pour Véronique Sioufi, il ne s'agit plus d'une question d'immigration, mais bien d'une question de financement des collèges et des universités. Selon son analyse, alors que les gouvernements des pays de l'OCDE assument en moyenne 67 % des dépenses en enseignement supérieur, le Canada traîne loin derrière, plafonnant à peine à 51 %.
3: Il faut traiter l'éducation postsecondaire comme une infrastructure publique, au même titre que les routes ou les hôpitaux, parce que c'est pas une dépense, c'est un investissement.
1: La Colombie-Britannique mène actuellement une révision de la viabilité du système postsecondaire, mais sur le terrain, enseignants et étudiants estiment que sans un réinvestissement massif des fonds publics, le rôle même des collèges régionaux comme moteur de leur communauté est menacé.
2: On a bâti un système qui dépend sur les étudiants internationaux pour tenir l'accès des étudiants locaux. Et la source de revenus vient de disparaître. Et sans un financement public rapide et équitable, on est en train de démanteler pour de bon l'avenir du nord de l'île.
4: UBC is an absolute gem in the country, in the province, in the world.
1: Les institutions comme l'Université de la Colombie-Britannique, une grande université de réputation internationale, sont un joyau, rappelle Jen Rye. Mais nous avons besoin de ces collèges et ces universités de petite taille en région pour servir la population. Pour la survie de nos communautés et l'accès aux études supérieures, dit-elle, l'éducation doit rester accessible là où les gens vivent. Ici Francis Plourde, Radio-Canada, à Courtenay, sur l'île de Vancouver.

0: going to work the lane on Pow Pow. The left-handed finish from Caitlin Clark.
1: Yep. Yep. Ouais, ça va nous mettre dans l'ambiance ce soir à Toronto. L'équipe féminine de basketball du Tempo, qui est toute nouvelle dans le circuit, va affronter les joueuses de l'Indiana Fever, qui sont classées quatrième dans la WNBA. Dans ce match, l'équipe de Toronto aura en face d'elle la star du basketball féminin aux États-Unis, Caitlin Clark. Un nom qui, chez nos voisins, fait beaucoup parler. Caitlin Clark n'a que 24 ans, mais elle est devenue un phénomène médiatique et elle est plongée, bien malgré elle, dans la guerre culturelle aux États-Unis. Donc, pour découvrir cette joueuse, je m'entretiens ce soir avec l'analyste sportif Ray Lalonde. Bonsoir, Ray.
2: Bonsoir, madame.
1: Parlez-nous du phénomène Caitlin Clark. D'abord, qu'est-ce qui caractérise son jeu? Pourquoi elle est si bonne?
2: C'est un bon point de départ, c'est sa performance sur le terrain. Elle est dominante. Elle a une vision du jeu qui me fait beaucoup penser à Wayne Gretzky lorsqu'il jouait dans la Ligue nationale de hockey. C'est un spécialiste d'avoir un peu cette capacité de voir le jeu se dérouler avant même que le jeu et l'action débutent. Mm-hmm. Il a été un grand créateur d'opportunités de marquer. Et Caitlin Clark possède cette caractéristique unique dans le sport. Elle rend ses coéquipières meilleures sur le terrain. L'équipe a été transformée depuis son arrivée. Cette année, elles ont comme équipe une des meilleures fiches de la Ligue. Elles sont sur une poussée actuellement. Elles vont se classer pour les séries et pourraient aller très, très loin en série de fin de saison avec le Fever.
1: Donc, elle tire son équipe, ses coéquipières vers le haut. Et elle tire toute la Ligue vers le haut. La Ligue qui est en train de gagner, finalement, grâce à elle, parce qu'elle fait augmenter la valeur de la Ligue, là.
2: Oui, alors ça, c'est vraiment quand même le point tournant de la discussion sur Caitlin Clark. C'est l'impact économique de Caitlin Clark, c'est du jamais vu depuis l'arrivée de Michael Jordan avec les Bulls de Chicago en 1984. Et là, j'exagère absolument pas. Mm-hmm. D'abord, les franchises ont augmenté de valeur d'à peu près 180% en 3 ans depuis l'arrivée de Caitlin Clark. Mm-hmm. Les salaires des joueuses ont augmenté grâce à son arrivée. Dans la plus récente négociation de la convention collective en janvier dernier, les salaires ont augmenté de 400%. Donc, la Ligue au complet, les investisseurs dans la Ligue, les partenaires et parties prenantes de la Ligue, ont vu un investissement exploser. Puis le dernier point, c'est que dans l'ensemble, c'était une ligue où les joueuses voyageaient en vols commerciaux, n'avaient pas les mêmes bénéfices que le grand sport majeur masculin. Depuis l'arrivée de Clark, maintenant ce sont des vols non lisés, il y a 280 millions de dollars de revenus médias à chaque année à la WNBA. Finalement, c'est devenu une ligue majeure. Et ce soir à Toronto, ben, au lieu de jouer le match au Coca-Cola Coliseum, où le Tempo joue habituellement ses matchs, ben, on a déplacé le match évidemment au Scotiabank Arena. Pleine capacité ce soir, les gens s'arrachent les billets. C'est sa première visite au Canada, c'est extraordinaire.
1: Et est-ce que cette popularité, est-ce qu'elle est attribuable uniquement à ses compétences sportives, à son jeu, comparable à Wayne Gretzky au hockey? Parce que je lisais, bon, je suis pas une experte de Caitlin Clark, mais je lisais qu'elle est devenue un objet politique. Entre autres, il y a eu le coup à la gorge qu'elle a reçu dans un match en juin. Là, ça a incité, là, imaginez, des élus républicains au Congrès américain à écrire à la commissaire de la Ligue pour dire que les attaques contre Clark, ça pourrait être motivé par le racisme. Donc, c'est comme si elle se retrouvait, malgré elle, sur le terrain de la politique.
2: Absolument. C'est bien exprimé parce que c'est effectivement malgré elle. D'abord, elle a une excellente capacité d'exprimer correctement, de façon claire et articulée, ses propos devant les caméras, devant les médias. Vraiment, là, c'est 10 sur 10. Sa capacité de ne pas aggraver une situation, de ne pas émotivement s'impliquer, mais d'offrir les meilleures réponses les plus directes, mais politiquement correct. Alors, c'est certainement pas elle qui est à l'insu, de ces mouvements politiques. Son jeu sur le terrain est impeccable. Donc, elle n'est pas encore nécessairement la meilleure joueuse de la Ligue, mais elle est certainement non seulement la plus économiquement viable, mais la plus utile à son équipe. N'eût été de sa présence, le Fever n'a pas du tout les mêmes espoirs de championnat sans elle. Mais c'est au niveau de son impact. On dirait que ça polarise les Américains. Et ça divise les joueuses et les dirigeants de la Ligue. Parce que d'un côté, on devrait se réjouir de l'arrivée de quelqu'un de transformationnel, mais en même temps, il y a un, pas juste un brin, mais un vrai sentiment de jalousie et d'envie de la part de ses homologues dans d'autres équipes. Et ça, on l'a vu avec le geste contre Phoenix cette année et plusieurs autres moments de robustesse inutile à l'endroit de Clark. Mm-hmm. C'est là que ça divise un peu le pays.
1: Ouais, pour ceux qui ne la connaissent pas, il faudrait peut-être mentionner que Caitlin Clark est une joueuse blanche. Donc, mm-hmm. quand on parle d'attaques qui pourraient être motivées par le racisme, là, on parle de racisme contre Caitlin Clark blanche. Alors là, ça amène le débat sur tout un autre plan. Et vous disiez, c'est pas elle qui met de l'huile sur le feu. Elle s'exprime calmement, mais on lui reproche aussi finalement de pas prendre parti et de pas se positionner encore de façon plus claire pour un camp ou l'autre. Donc,
2: mais moi, ce que j'ai aimé, Madeleine, cette année, avec elle, avec maintenant 3 ans là, d'expérience dans les rangs professionnels, c'est encore une fois son attitude vis-à-vis les médias, le public et son influence positive vis-à-vis les jeunes filles. Et ça, c'est quelque chose qui est vraiment important parce que c'est pas tous les athlètes professionnels qui veulent, le terme anglophone, c'est « role model », c'est pas tous les athlètes qui souhaitent être copier ou imiter ou être des idoles. Mais Caitlin Clark, elle comprend son rôle, qui est vraiment celui d'une pionnière, d'une grande leader qui a un impact beaucoup plus que sur le terrain. Et elle le joue à perfection. Elle prend le temps de signer les autographes, de rencontrer les jeunes enfants, garçons et filles, les gens qui veulent prendre une photo avec elle. Elle fait des efforts vraiment qui me fait beaucoup penser aux grandes légendes de sport comme des Roger Federer, des Rafael Nadal, des joueurs qui, au cours de 20 ans, ont influencé une génération complète. Caitlin Clark, à un tel jeune âge de 24 ans, possède déjà des attributs de grande légende sportive.
1: Et elle a rencontré aussi Barack Obama le mois dernier. Oui. On va entendre un extrait de ce qu'il lui disait.
3: You're great. Thanks. You're fantastic.
4: Thank you. Thank
3: you. Don't let all this nonsense get you down.
1: Donc, il dit, vous êtes fantastique, ne vous laissez pas influencer par toute cette folie autour de vous. Ray Lalonde, avez-vous l'impression que ça lui met quand même de la pression? De la pression qui pourrait lui nuire?
2: Bien, c'est certain qu'elle joue avec une pression qu'on ne voit pas, nous, de notre côté, comme consommateurs, comme fans. Ça doit être vraiment lourd à porter à chaque jour. Parce qu'elle ne peut pas se permettre une seule erreur de comportement, de conduite. Elle ne peut pas déroger de sa droiture habituelle. Puis j'utilise des grands adjectifs là, mais je vous le dis là, ça fait 50 ans que je suis le sport de façon intense et j'ai rarement vu quelqu'un être aussi bien en contrôle et en possession de tous ces moyens là. Je répète encore une fois que le Fever joue à guichet fermé à tous les matchs. Peu importe où elle joue, les gens se dirigent pour encourager cette équipe-là, même si ce sont les adversaires. Ce soir, il va y avoir une immense foule pour encourager Caitlin Clark et le Fever. Deuxièmement, tous les matchs de l'équipe sont à la télé nationale. C'est la première fois de l'histoire que ça a lieu comme ça. Il y a tellement de mesures économiques qui soulignent quelqu'un de vraiment particulier, vraiment unique dans l'histoire du sport. C'est vraiment, à mon avis, en Amérique du Nord, de loin, l'athlète, homme ou femme, la plus importante et la plus influente cette année.
1: Moi, je rajoute rien à ça. Ray Lalonde, analyste sportif. Merci beaucoup. Bonne soirée.
2: Merci. Bonne soirée, madame.
1: Au revoir.
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1: On est content de vous avoir à l'émission encore une fois cette saison, Valérie Boisclair. Merci. Et vous allez nous parler d'une histoire qui est assez exceptionnelle. Le sauvetage d'une tortue qui a été baptisée Rossi, donc un jeune mâle qui appartient à une espèce menacée qu'on retrouve d'ordinaire dans le golfe du Mexique. Là, ce qui est particulier, c'est que Rossi a été retrouvé à des milliers de kilomètres de son habitat naturel, de l'autre côté de l'océan, en Grande-Bretagne. Et grâce aux efforts coordonnés d'organisations du Royaume-Uni et des États-Unis, Rossi a pu retourner d'où il vient. Mais le chemin a été compliqué, ardu. Valérie, Qu'est-ce qui lui est arrivé au juste à Rossi?
6: Ben, Rossi, c'est une petite tortue marine de l'espèce des tortues de Kemp qui, ben, comme vous l'avez dit, Madeleine, se trouve sur la liste rouge des espèces menacées à l'international, donc en danger critique d'extinction. Ces tortues-là, elles sont endémiques du golfe du Mexique, donc on est au sud-est des États-Unis, côté Atlantique. Et autrefois, on en retrouvait beaucoup. Elles nichaient sur les plages du Mexique, du Texas aussi. Mais entre les années 40 et 80, leur population s'est mise à décliner très rapidement, surtout à cause des activités humaines. Donc, c'est pour ça qu'on dit de Rossi que c'est une tortue rare. Et lui, il a été retrouvé en décembre 2023 dans un assez piteux état, à deux doigts de la mort, selon les équipes qui l'ont secouru, sur une plage du Pays de Galles, donc à 8000 kilomètres du golfe du Mexique.
1: Est-ce qu'on sait ce qu'il faisait là?
6: Ben, les petites tortues de Kemp, ça arrive qu'elles se retrouvent prises dans un puissant courant marin. Mm-hmm. Donc, elles sont attirées parce que les eaux sont chaudes, clémentes, elles arrivent à trouver de la nourriture, puis elles se laissent porter tranquillement comme ça. Mais le piège, c'est que le courant les fait dériver de l'autre côté de l'océan et toujours plus vers le nord. Et là-bas, les eaux sont glaciales. Alors, le contact, il est brutal. Ça a l'effet d'un mur pour la tortue qui n'est pas du tout acclimatée et qui finit par être, on le comprend bien, tout engourdie. Donc, elle n'arrive plus à nager, elle n'arrive plus à se nourrir, elle peine même à respirer, puis elle finit par s'échouer sur une plage. Alors, c'est ça qu'on pense qui est arrivé à Rossi. Il doit sa vie, en fait, à un chien qui se baladait sur la plage ce jour de décembre 2023, qui l'a repéré et qui a alerté son maître. Alors voilà, la tortue, elle était très mal en point, toute transie de froid. Sa carapace était endommagée, elle avait des lésions sur les nageoires. Mais fort heureusement, Rossi a été confié aux soins du zoo marin d'Anglesey, qui en a pris soin, voilà.
1: Pour le rapatrier ou la rapatrier, selon ce qu'on parle de la tortue mâle, chez elle, comment on fait? Comment on fait pour... On parlait d'une opération ardue. Comment on fait pour rapatrier une tortue comme ça?
6: Mais d'abord, il y a tout le processus où il faut le soigner, Rossi. Ça a pris 2 ans avant que les équipes du zoo au Pays de Galles évaluent qu'il était bien rétabli. Pour vous dire, là, au moment où il a été retrouvé, il pesait même pas 1 kilogramme. Et manifestement, on l'a bien nourri parce qu'il pèse aujourd'hui 21 kilogrammes quand même. Hein? Bref, on a jugé que sa santé était suffisamment bonne pour entreprendre ce long voyage qui a commencé par un trajet d'hélicoptère du Pays de Galles jusqu'à Londres. Et ensuite, il a traversé l'océan jusqu'au Texas, cette fois-ci en avion. Et c'est le zoo de Houston qui prend la relève maintenant pour s'assurer que sa transition vers son habitat naturel se passe bien. Et son cas, comme on le disait, est exceptionnel au point où le vétérinaire qui s'est occupé de Rossi, ben, il a décidé de sortir de sa retraite pour l'accueillir et procéder à l'examen médical de la tortue. Ce qu'on nous dit, c'est que jusqu'à présent, tout se passe bien, mais Rossi traîne une vilaine pneumonie. Oups. Donc, il faudra régler ça avant de tenter de le remettre dans son milieu. Mais les experts pensent que d'ici quelques années, il va être en mesure d'y retourner.
1: Donc, ça prend du temps parce qu'on veut vraiment s'assurer qu'il reprenne du mieux, c'est
6: oui,
1: ça?
6: Oui, tout à fait. Mais c'est pas tout. Son état, c'est une partie de la réponse, mais les biologistes, ils ont raconté qu'ils se sont butés sur des formalités administratives entre le Royaume-Uni et les États-Unis. Donc, la direction du zoo, elle a publiquement déploré les retards attribuables aux coupes de l'administration Trump. Rappelez-vous, en janvier 2025, dès son retour au pouvoir, Donald Trump, il a signé une série de décrets et il a suspendu temporairement l'aide internationale. Puis cette décision-là, ben, ça a affecté le service de la pêche et de la faune des États-Unis, qui avait jusque-là un gros portefeuille de subventions pour aider les efforts de protection de différentes organisations un peu partout sur la planète. Et parmi ces associations qui ont vu leur financement gelé, il y en a qui ont joué un rôle hyper important dans le rapatriement de Rossi. C'est le cas, par exemple, du Marine Turtle Conservation Fund. Et il y a une ancienne directrice du service de la pêche aux États-Unis qui disait à la BBC: vous savez, c'est déchirant de voir qu'on a mis des bâtons dans les roues comme ça d'organisations de protection de la nature. L'argent qui leur est versé, c'est une somme au final qui est modeste à l'échelle globale, mais ces subventions-là peuvent avoir un réel impact. Et pour preuve, quand les biologistes ont constaté que les tortues de Kemp étaient en déclin, il y a des mesures de conservation qui ont été mises en place, des initiatives portées par des organismes comme ceux qui sont venus en aide à Rossi. Et aujourd'hui, on sait que malgré son statut critique, la tortue de Kemp, ben, elle est en train de se rétablir grâce à ça. Donc, l'épopée de Rossi, qui vraiment est digne d'un film de Disney, de Pixar, bien que ce soit juste l'histoire d'une tortue, ben, ça nous démontre que soutenir ses efforts de préservation, ça peut porter fruit.
1: Oui. Oui, c'est un message qui est beaucoup plus large que son simple cas, quoiqu'il est très attachant. Valérie Boisclair, merci beaucoup.
6: Merci
1: à bientôt.
6: Vous.

0: Nous sommes toujours au cours de la saison de feux de forêt et la communauté partout au pays continue de faire face à des conditions très difficiles.
1: Des conditions très difficiles. Vous venez d'entendre la ministre fédérale de la gestion des urgences et de la résilience des communautés, Eleonore Olszewski, qui a fait le point aujourd'hui sur les incendies qui continuent de ravager les forêts au pays. En ce moment, il y a plus de 580 brasiers qui sont actifs. C'est principalement dans le sud de la Colombie-Britannique, dans le nord de l'Ontario et dans les territoires du Nord-Ouest aussi. Il y a une trentaine qui ne sont pas maîtrisés et des dizaines de milliers de personnes sont toujours sous un avis d'évacuation. J'en parle avec Catherine Brulotte qui a suivi ce dossier toute la journée. Catherine, bonsoir.
2: Bonsoir.
1: D'abord, parlons des résidents de Summerland en Colombie-Britannique. Eux peuvent maintenant, pour la plupart, rentrer à la maison.
2: Il y a près de 3400 résidences de Summerland qui sont maintenant jugées hors de danger, mais pour l'instant, et les résidents sont en mesure d'y retourner progressivement, toujours sous un état d'alerte par contre, c'est-à-dire qu'ils doivent être prêts à reprendre la route à tout moment si les conditions changent sur le terrain. On estime qu'il y a environ, dans ce cas-là, 150 bâtiments qui ont été endommagés par les flammes, mais ce sont des estimations et les équipes sur le terrain s'affairent toujours à constater ces dégâts-là. Il reste évidemment des milliers de personnes toujours sous un avis d'évacuation en Colombie-Britannique. 4 brasiers majeurs à proximité de communautés qui ne sont pas considérées maîtrisées. Et questionné aujourd'hui sur les mesures à prendre pour protéger la province de futures saisons de feux de forêt difficiles, le premier ministre David Eby affirme que des conversations sont en cours avec Ottawa.
3: We're still in the middle of the emergency. Our conversations with the federal government are about those emergency logistics right now.
2: Mais pour l'instant, a-t-il dit, ce sont les enjeux avec cette saison-ci, les urgences en cours, qui sont la priorité.
1: Oui, la saison n'est pas terminée, mais Doug Ford, lui, en Ontario, il veut déjà planifier les prochaines saisons.
2: Il parle depuis le début de la saison d'une stratégie nationale de lutte contre les feux de forêt. Il a affirmé encore une fois hier à Ottawa que cette stratégie-là est essentielle, mais aussi qu'on devrait acquérir une soixantaine d'avions citernes à déployer d'un bout à l'autre du pays, une tâche qu'il demande à Ottawa d'accomplir.
4: We need to go out there and buy at least 60 fire bombers. We need to all collaborate, put them right across the country from coast to coast to coast, starting in BC.
2: Des avions citernes qui devraient être déployés d'un bout à l'autre du pays, selon Doug Ford, mais le gouvernement fédéral affirme plutôt que c'est un projet qui demande une complexe synchronisation avec les provinces, une évaluation, par exemple, du meilleur type d'appareil à acquérir, qu'il s'agisse justement de ces avions citernes-là, ou encore d'hélicoptères qui sont utilisés maintenant dans la détection et surtout la surveillance des brasiers. La ministre fédérale de la gestion des d'urgence et de la résilience des communautés, Eleonore Olszewski, a affirmé aujourd'hui que c'est vraiment ça qui devra être fait sur une longue haleine.
0: Placing aircraft orders is another story in terms of when that type of craft might be available. So
2: des commandes qui peuvent prendre un certain temps, mais elle a dit entre-temps que des contrats de location pour des appareils pourraient être établis potentiellement avant la prochaine saison des feux.
1: Et si on revient à cette saison-ci, est-ce qu'on sait ce qui pourrait nous attendre? Parce qu'elle pourrait encore être difficile.
2: Environnement Canada prévoit encore des températures au-dessus des moyennes pour le mois d'août et jusqu'en septembre dans plusieurs régions au pays. Il semble que l'Alberta et la Saskatchewan pourraient avoir des conditions un peu plus clémentes, donc une certaine accalmie de ce côté-là. Mais les modélisations du gouvernement fédéral laissent croire que la Colombie-Britannique, le Yukon, les territoires du Nord-Ouest, le Nord du Québec, le Nunavut aussi, pourraient avoir une fin de saison plus active que la normale. Jusqu'à maintenant, il y a 4 millions d'hectares de forêts qui ont été détruits au Canada cette saison-ci. Il faut dire que c'est la moitié moins que l'an dernier, qui avait été une saison historiquement catastrophique, là. Mais la saison s'est déroulée en accéléré, avec des brasiers qui se sont déplacés rapidement et souvent près des communautés. Il y a toujours plus de 8000 résidents de communautés autochtones qui sont sous un avis d'évacuation au pays.
1: Oui, et les gens qui vont rentrer chez eux, ben ça prend du temps quand même à se relever de ça. Reconstruire, oui, mais se relever psychologiquement de tout ça. Catherine Brulotte à Toronto, merci beaucoup.
2: Au revoir.
1: Au revoir.
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1: Et on va parler du conflit entre la Russie et l'Ukraine. Il y a le média russe indépendant Mediazona, qui est basé en Lituanie, qui vient d'établir, en collaboration avec la BBC, un bilan, Un bilan des pertes russes en Ukraine, plus de 239 000 soldats tués dans cette guerre depuis le jour du déclenchement de l'invasion à grande échelle de l'Ukraine. Je vous rappelle, c'était le 24 février 2022. Donc, 239 000 soldats tués. Peut-être que c'est un chiffre que vous auriez imaginé plus grand. Peut-être que vous en avez déjà entendu d'autres, oui, plus élevés, mais il y a une explication à cela. François, bonsoir.
6: Bonsoir.
1: Qu'est-ce qu'il y a de particulier dans la méthode qui est utilisée par Mediazona et la BBC?
6: Bien, les auteurs de cette évaluation présentent leurs résultats comme un plancher absolu. La réalité étant certainement plus élevée, donc plus tragique, parce que le chiffre de 239 000 soldats tués correspond à 239 000 vérifications individuelles avec des noms, des âges, des régions d'origine et le plus souvent une localisation et même une date précise du décès. Les personnes dont on parle, donc, ne sont pas seulement des statistiques de la chair à canon envoyée par Poutine sur le front, ou encore des évaluations probabilistes, crédibles, basées sur des recoupements, mais là, bien des décès confirmés un par un, avec tous les détails possibles. Les informations vérifiées, revérifiées, proviennent de sources publiques, comme des avis de décès, des messages de proches, des articles de presse régionaux avec les noms, des déclarations des autorités locales et même des documents de succession.
1: Et comment on détaille ces chiffres en termes de hiérarchie militaire, en termes de type de combattant ou en termes peut-être de région d'origine?
6: Bon, alors c'est bon. Alors, ce bilan confirmé, publié donc cette semaine, parle de 84 300 volontaires, 25 800 prisonniers recrutés. Il y a eu beaucoup de prisonniers en 23 et 24 en particulier, recrutés et envoyés au front. 19 778, presque 20 000 soldats professionnels. On compte également 7 530 officiers tués donc au-dessus du grade de simple soldat. Pour les régions, alors celles qui sont plus éloignées fournissent proportionnellement plus de soldats sacrifiés que des grandes villes de l'Ouest, de la Russie comme Moscou et Saint-Pétersbourg. Alors, venant de Moscou, par exemple, quand même un peu plus de 3 000 morts en Ukraine entre février 2022 et août 2026 maintenant. Mais de, par exemple, Rostov au sud, ville beaucoup plus petite, 6 000 morts venus de la Bachkirie, plus de 10 000, etc., etc. Et en effet, Madeleine y est connue que certaines régions éloignées et des ethnies minoritaires ont fourni de façon disproportionnée des soldats au front ukrainien, ce qui était probablement délibéré, ouais, du point de vue de Moscou.
1: Donc, c'est quand même des chiffres qui donne mal au cœur, là, et c'est un plancher, c'est ce que vous disiez.
6: Oui, c'est en dessous de la terrible réalité, parce que, comme on l'écrit d'ailleurs dans l'introduction de cette mise à jour du mois d'août par Mediazona,

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3: Libérément et même cache les pertes sur le terrain. Ça fait partie de la propagande. Et on a appris depuis un an aussi que les autorités militaires russes déclarent souvent déserteurs des malheureux qui se sont fait tuer et dont on n'est pas allé chercher les corps, ce qui permet d'éviter de payer les dédommagements à la famille. Entre parenthèses, ces gros dédommagements, des dizaines de milliers de dollars, c'est beaucoup d'argent pour une personne russe, avaient été promis en cas de malheur. Et c'était des promesses alléchantes qui servaient au recrutement. Vous voyez, alors ils se font vraiment avoir à la fin. Il y a aussi l'évolution de la guerre elle-même, avec la révolution des drones, les no man's land de plus en plus épais sur le front entre les deux armées, plusieurs dizaines de kilomètres de profondeur, qui rendent souvent impossible la récupération des corps.
4: D'où aussi cet écart-là entre ce chiffre de 239 000 qui a été annoncé et les évaluations qu'on a entendues, parce qu'il me semble que souvent, on entendait que ça dépassait le million. Oh, là.
3: Depuis un an et demi, on entend un million, même
4: juste
3: plus.
4: Juste pour le côté russe.
3: Juste pour le côté russe. Évaluation même d'un million et demi, avec jusqu'à, vous savez, 1000 pertes par jour en 2025-26 dans le Donbass. Ce chiffre, je le répète, c'est la somme des morts, des blessés graves et des disparus, dont les décès représentent une fraction importante, mais pas la totalité. Alors, juste pour les morts côté russe, Zelensky, le président ukrainien, est allé jusqu'à dire fin juillet, 700 000 Russes ont été tués, alors qu'il n'en reconnaît que 50 000 de son côté. Alors, il y a une part de propagande là-dedans, mais les approximations indépendantes disent qu'on est à 400-500 000 morts côté russe et 200-250 000 morts côté ukrainien.
4: Oui, alors ça aussi, il faut le mentionner. Et il y a aussi les combattants étrangers qui ont perdu la vie dans le conflit.
3: Oui, au moins 3500 pour la Russie, selon une évaluation récente de la BBC. Des Nord-Coréens, surtout 2300, mais aussi des Ouzbeks, des Azerbaïdjans, mais aussi des centaines d'Africains côté ukrainien. Il y a aussi des brigades internationales qui sont formées en Pologne, en Géorgie, au Royaume-Uni et au Canada. Et chacun de ces pays ont connu quelques morts là-bas. Et en attendant, Madeleine, la guerre, ça se poursuit. Le quasi-gel du front du Donbass, ça ne veut pas dire qu'il n'y a plus de morts là-bas. Et la guerre devient de plus en plus aérienne. Alors encore, depuis 24 heures, des frappes de drones ukrainiens contre des cibles industrielles autour de Moscou et des bombardements russes avec des missiles balistiques nord-coréens maintenant. La nuit dernière, au moins 10 civils tués dans la ville de Kharkiv.
4: Merci François.
3: Au revoir Madeleine.
4: Au revoir. Et c'est ce qui met fin à l'émission ce soir. Je vous demandais, est-ce que les nouvelles mesures de contrôle pour ChatGPT adolescent annoncées aujourd'hui par la compagnie OpenAI, ça vous rassure? Il y a Méliane qui dit « Ce qui m'inquiète, c'est que ces jeunes ne connaissent pas les ressources auxquelles ils peuvent appeler et qu'ils n'ont pas accès à des professionnels de la santé comme des psychologues et qu'ils doivent se tourner donc vers les chatbots. » Je pense que ça démontre à quel point le besoin est criant, dit Méliane. Il y a Stéphanie qui dit « Je suis mère d'un garçon de 14 ans et l'intelligence artificielle m'inquiète beaucoup pour les adultes et m'inquiète énormément pour les ados. » Et il y a Dan qui dit « Je suis très, très inquiet, préoccupé par ce déploiement si intensif de l'intelligence artificielle. » Merci de nous écrire. Vos commentaires alimentent notre émission. Je vous rappelle qu'on attend de savoir ce qui va se passer avec les négociations entre le Canada et les États-Unis. L'ultimatum a été fixé dans 5 heures maintenant, donc à 12h01, de nouveaux tarifs pourraient entrer en vigueur sur une série de produits canadiens. Donc, est-ce qu'il y aura entente ou est-ce qu'il y aura peut-être report de la menace? C'est pas exclu, ça non plus. Ici Madeleine Blais-Morin. Bonne soirée à tous. À demain.

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2: Bonjour, ici Élise Jeté. Voici les informations. Le président américain Donald Trump repousse de 3 jours l'entrée en vigueur de nouveaux droits de douane sur des milliers de produits canadiens afin de permettre

0: la signature d'une entente finale. Ces tarifs de 50 % devaient s'appliquer à compter de minuit sur toute une panoplie de produits allant du ciment aux bâtons de hockey en passant par les meubles et les vêtements. Dans un communiqué, le premier ministre Mark Carney a affirmé que des progrès substantiels ont été réalisés, mais qu'il reste du travail à faire. Le professeur titulaire à la Faculté de droit international du commerce de l'Université Laval, Richard Ouellet, voit une lueur d'espoir dans ce sursis.
1: C'est peut-être rapproché d'un accord. Mm-hmm. Ce qui semble diviser les parties, c'est la baisse des tarifs douaniers que les États-Unis concèdent. D'abord, pour les tarifs 338, là, ceux qu'ils menacent d'appliquer, est-ce qu'on les a ramenés à zéro? Pour les tarifs qui s'appliquaient déjà, les tarifs qu'on dit 232, à l'acier, à l'aluminium, aux pièces automobiles et en partie au bois, est-ce qu'on a accepté de les descendre suffisamment au goût là, de l'administration canadienne? Peut-être que là, on avait une perspective d'entente et on s'est dit, on va donner du temps au temps.
0: Le représentant américain au commerce, Jamieson Greer, a indiqué sur les réseaux sociaux que cet accord prévoit un accès complet au marché canadien pour tous les produits américains. Politique québécoise maintenant, l'actuelle présidente de l'Assemblée nationale et députée de Montarville, Nathalie Roy, sera à nouveau candidate pour la Coalition Avenir Québec lors des prochaines élections. Elle tentera de remporter un cinquième mandat. Nathalie Roy siège au Parlement depuis 2012. En Colombie-Britannique, la majorité des évacués de Summerland dans l'Okanagan ont pu rentrer à la maison, mais les autorités provinciales et fédérales ont fait le point sur les risques d'incendie encore présents et la saison des feux est loin d'être terminée. Les détails avec Benoît Ferradini.
2: My heart is with everyone who has lost their home and with everyone who is still waiting outside of their community to return.
3: Mon cœur est avec ceux qui ont perdu leur maison et ceux qui attendent de revenir, dit la ministre Kelly Green. 2200 personnes sont encore évacuées en Colombie-Britannique. 25 000 font l'objet d'une alerte d'évacuation. La ministre de la Gestion des urgences et de la préparation au changement climatique a salué les communautés et les bénévoles qui ont accueilli les 12 000 évacués de Summerland, certains pendant près de 10 jours.
2: This is the story in the Okanagan.
3: Cette solidarité, c'est ce qui se passe dans l'Okanagan en ce moment, dit Kelly Green. Mais le ministre des Forêts, Ravi Parmar, met en garde. Même ceux qui ont pu revenir à la maison restent en état d'alerte et doivent avoir un sac d'évacuation.
4: My ask of you is to be on alert.
3: Soyez préparés, dit le ministre, cela va encore durer plusieurs semaines. La saison des incendies n'est pas terminée et la majorité de la province vit dans des conditions de sécheresse intense. Le fédéral a également confirmé mardi matin que la Colombie-Britannique reste un sujet de préoccupation majeure au pays qui vit la quatrième saison d'incendie la pire de son histoire. Malgré un apaisement prévu dans la province grâce à des chutes de pluie à la fin du mois, les températures de septembre resteront encore plus élevées que la normale en Colombie-Britannique. Ici Benoît Ferradini, Radio-Canada, Vancouver.
0: Depuis la confirmation d'un premier cas humain de virus du Nil occidental à Toronto à la fin juillet, plusieurs moustiques ont été testés positifs dans la région. La ville poursuit ses efforts de prévention contre le virus qui peut bouleverser des vies dans les cas les plus rares. Elena Meyer a préparé ce reportage.
5: Dès que je sens que j'ai un moustique autour de moi, je demande à quelqu'un de faire ça qui est écrasé avant que je sois piqué.
6: À 60 ans, André Gagné était en bonne santé. Il travaillait pour Poste Canada et rénover des maisons. Puis, une piqûre de moustique a changé sa vie. Ce résident de Milton ressent d'abord des symptômes semblables à ceux d'une grippe et quelques jours plus tard, son état se dégrade brutalement.
5: De penser, de faire des décisions normales. Je commençais à avoir des problèmes d'équilibre. Je commençais à avoir des problèmes à parler. Je perdais l'équilibre et je frappais les murs, les portes.
6: Atteint d'une forme neuro-invasive du virus du Nil occidental, il passe près de 8 mois à l'hôpital.
5: J'étais pas capable de marcher, j'étais au lit, je pouvais plus rien faire.
6: En 2025, 319 cas ont été signalés au Canada, dont plus de la moitié en Ontario. Mais ce bilan ne montre qu'une fraction des infections, explique l'infectiologue Isaac Bogosh de l'Hôpital général de Toronto. Les cas recensés ne sont que la pointe de l'iceberg, dit-il. La majorité des personnes infectées n'ont aucun symptôme. Moins de 1% développent une forme neurologique. Toronto mise donc sur la prévention. La ville achève sa deuxième ronde de traitement qui aurait éliminé la quasi-totalité des larves dans les pucerons échantillonnés. Ici, Elena Meyer, Radio-Canada, Toronto.
0: Aux États-Unis, c'était hier le début du procès intenté par une coalition de 29 États contre Meta. La maison mère de Facebook et Instagram est accusée d'avoir délibérément rendu dépendants les enfants à ces plateformes et d'avoir caché au public les effets sur leur santé mentale. Les plaignants réclament plus de 200 milliards de dollars en pénalités. Et Washington impose des sanctions contre la présidente de la Cour pénale internationale et un autre de ses hauts responsables. Depuis des mois, les États-Unis prennent d'assaut cette institution à laquelle ils reprochent d'être politisée. De son côté, la Cour pénale internationale critique ces mesures et affirme qu'elles mettent en danger l'ordre juridique international. C'était les informations de Radio-Canada. 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Passez une excellente journée à l'antenne d'ici première.
7: C'est l'un des livres les plus connus au monde. Un ouvrage érotique de référence, longtemps interdit parce que jugé trop sulfureux. Ici Maxime Coutier. À aujourd'hui l'histoire, le Kama Sutra.
8: Ceux qui cherchent la libération l'atteignent par ce détachement qui ne peut venir qu'après l'attachement. Car l'esprit des êtres est, par sa nature, attiré vers les objets des sens. Kama Sutra.
7: Lecture de l'extrait du Kama Sutra. C'était à notre radio en 1975. C'est un vieux texte du 3e siècle, d'abord rédigé en sanskrit. Un ouvrage en 7 volumes, dont le titre Kama signifie plaisir et Sutra, verset. Mais contrairement aux idées reçues, il ne parle pas que de sexualité. Au contraire, le Kama Sutra est un volume sur l'art de vivre avec l'autre. Il prodigue conseils aux jeunes époux et favorise la communion.

0: Kama signifie l'inclination, pavriti, du mental vers les plaisirs du toucher, de la vue, du goût, de l'odorat, dans la mesure où l'individu qui les pratique en retire une satisfaction. Concerné particulièrement par le toucher, étroitement lié à un plaisir égoïste, l'érotisme est une expérience qui trouve en elle-même sa finalité. C'est l'aspect le plus répandu de l'éros, Pradanya Kama. On apprend les comportements sexuels avec l'aide du Kama Sutra et les conseils des hommes de bien, experts dans l'art du plaisir. Il faut tenir compte du rapport de valeur des choses et de leur relative importance. L'argent est plus important que l'amour, la réussite sociale plus importante que les succès amoureux et la vertu plus importante que le succès et la fortune.
1: Un extrait du Kama Sutra, série de l'ouvrage qui sera traduit beaucoup plus tard, puisque longtemps mise à l'index. Alors pour nous en parler, mon invité aujourd'hui, Mathieu Boisvert, il est professeur au département de sciences et religions de l'UQAM, directeur du Centre d'études et de recherche sur l'Inde, l'Asie du Sud et sa diaspora. Il est avec nous en studio. Bonjour, merci d'être là.
2: Bonjour, Maxime.
1: Alors, il y a le mythe, il y a la réalité. Alors oui, c'est vrai, bon, l'ouvrage décrit une soixantaine de positions sexuelles, puis c'est ce qu'on connaît surtout du Kama Sutra, mais le Kama Sutra, c'est beaucoup plus que ça.
2: Oui, mais comme vous le disiez, il y a 7 livres, 7 volumes qui constituent le Kama Sutra, et c'est seulement le deuxième qui parle explicitement de position ou de relations sexuelles. Les autres, c'est beaucoup plus varié. Il y a un troisième livre, le premier, c'est l'intro, comme je disais, le deuxième, c'est les positions sexuelles, le troisième, c'est sur le choix d'une épouse, après le devoir de l'épouse, il y en a un sur les courtisanes, le dernier livre, c'est sur les soins corporels et les filtres amoureux, alors différentes potions.
1: Ah oui.
2: Alors, mais c'est important de situer le livre également dans son contexte.
1: Oui, ben parlons-en du contexte, parce que écrit par un religieux indien entre le 3e et le 5e siècle, ça ressemble à quoi, l'Inde, durant cette période-là?
2: Bon, premièrement, c'est l'Empire Gupta. Alors, c'est un énorme empire qui s'étend sur presque l'ensemble de l'Inde du Nord. Et on voit aussi l'apparition de grandes villes où il y a beaucoup de commerce. Alors, il y a des classes qui sont assez riches. Le Kama Sutra est un texte qui est rédigé en sanskrit. Et c'est seulement une partie de la population qui peut lire le sanskrit, qui peut parler le sanskrit, c'est-à-dire les brahmanes et les dirigeants. Alors, vraiment une élite intellectuelle, une élite religieuse. Et c'est surtout pour cette élite ou à cette élite que s'adresse ce texte-là.
1: Oui. Donc, une minorité privilégiée qui vit dans les villes.
2: Oui, ouais. Exactement. Dans des grandes villes qui sont également opulentes et cette minorité a accès à cette opulence, à cette richesse. On pense, le Kama Sutra, en fait, c'est surtout un traité pour les gens de la cour.
1: Oui.
2: Rattachés aux différents maharajas, aux différents royaumes.
1: Oui, ben, qui ont le temps et les moyens, on imagine bien, de se consacrer à ça. Hein? L'auteur, lui, qu'est-ce qu'on sait de lui?
2: Bon, Vatsyayana était brahmane, c'est-à-dire qu'il était prêtre, il était éduqué, bien entendu, il maîtrisait le sanskrit. Et c'est pas lui qui a composé en tant que tel le Kama Sutra. Il existait au préalable des Kama Shastras, c'est-à-dire une tradition orale où on parlait du plaisir, tout comme une tradition orale aussi qui parle des autres buts de la vie qu'on retrouve dans l'hindouisme, la libération, mais également le devoir et la prospérité. Alors ça, ce sont 4 buts. Le Kama n'est qu'un seul de ces 4 buts qui doit être poursuivi à l'intérieur d'une existence humaine.
1: Ouais.
2: Et Vatsyayana va s'approprier jusqu'à un certain point, il ne s'en cache pas là, les aphorismes qui étaient présents dans les Kama Shastras, et ce sont de petits versets. Et il va compiler ceux-ci à l'intérieur du Kama Sutra. Alors, le Kama Sutra, c'est un peu comme les Yoga Sutras de Patanjali. C'est des courts poèmes, des aphorismes très succincts, en 2 lignes, qui se prononcent sur quelque chose. Disons, dans le chapitre sur les positions sexuelles, on parle de fellation. Et là, il y a un couplet pour chacune des 8 étapes de la fellation, par exemple.
1: Ah oui, donc c'est décrit. À ce moment-là,
2: c'est décrit, mais de façon très sommaire, et c'est la raison pour laquelle la grande majorité des sutras, que ça soit le Kama Sutra ou les Yoga Sutras, nécessitent un commentaire. Comme le Kama Sutra, il y a un commentaire qui a été rédigé près de 10 siècles plus tard, au 13e, et en sanskrit également, mais qui vient donner beaucoup plus de détails sur le contexte de rédaction, sur la signification des mots, parce que les sutras étant des aphorismes ici, il y a plusieurs éléments qui ne sont pas énoncés et qui peuvent être interprétés.
3: Oui, parce qu'on le disait, bon, il y a 7 livres, hein, ça fait beaucoup, puis en même temps, il y a toujours cette idée que c'est un guide sexuel, c'est vrai pour un des ouvrages, mais c'est beaucoup aussi un ouvrage sur l'art de vivre avec l'autre. C'est une espèce de guide, on pourrait dire, pour les jeunes mariés qui vivent dans une société opulente.
2: Le chapitre 2 peut être une source d'inspiration pour certaines positions sexuelles, mais un guide pour jeunes mariés, je ne pense pas, tout au moins, de transposer ceci au 20e siècle. Je pense que les jeunes mariés auraient beaucoup de difficultés à s'adapter à notre société contemporaine. Oui. Parce qu'on parle de courtisanes.
3: Oui. Des prostituées.
2: Oui. Ouais. On parle de la femme d'autrui aussi.
3: Oui.
2: Alors, selon le Kama Sutra, c'est correct d'avoir des relations extra-conjugales tant que c'est pas avec la femme de son ami, par exemple.
3: Oui.
2: On vient à établir certaines balises, mais les balises qui sont établies par rapport à une société qui existait au 3e siècle.
3: Oui, bien sûr.
2: On est vraiment...
3: On est ailleurs, certainement. Mais non, mais quand je dis un guide pour les jeunes mariés, ce que je veux dire par là, c'est un guide pour l'art de vivre, en fait. Hein, ouais, parce que, par exemple, ici, puis là, j'ai un extrait devant moi, on décrit l'antichambre. Hein, on dit, bon... La chambre doit être vaste, agréable, avec au centre un large divan recouvert d'un drap blanc. Auprès de ce grand lit, il doit s'en trouver un autre similaire pour les jeux de l'amour. À la tête de ce lit, sur une table un peu plus élevée, sont déposés un bouquet d'herbes sacrées pour attirer la protection des dieux et des produits de beauté, des onguents, des colliers de fleurs, etc., etc., des bâtons d'encens. Donc, il y a de ça aussi, c'est-à-dire la vie quotidienne pour rendre la maison agréable, puis ça va aussi de l'hygiène corporelle, oui, où on dit, oui. Bon, ben, le matin, il faut se raser, il faut se laver sur une fréquence hebdomadaire. Donc, on décrit tout ça.
2: Oui, mais juste avec l'exemple que vous avez lu, Maxime, on voit l'opulence aussi.
3: Là. Oui, oui, oui, ben c'est ça.
2: Il y a
3: oui.
2: deux lits, il y a du gazon sacré, il y a de l'encens, tout est préparé là pour cette finalité que sont les jeux amoureux là, qu'on décrit dans le 2e chapitre.
3: Oui, bien sûr. Ouais. Puis quand on parlait d'une classe opulente, c'est ça. Mais c'est aussi un guide pour le choix d'une épouse.
2: Oui, exactement. Et ça, c'est particulier, là, parce qu'on est dans un contexte aussi brahmanique, c'est-à-dire ici, ce texte est écrit par une élite brahmanique de prêtres. Alors, on voit aussi c'est intéressant parce que ressortent ici les caractères importants par rapport au choix d'une épouse à l'époque.
3: Oui,
2: là-dedans, bien entendu, il y a la caste, il y a la couleur de la peau, une peau beaucoup plus claire, et ça, c'est encore extrêmement valorisé en Inde contemporaine, là.
3: Mm-hmm. Ouais. Puis, l'Inde du 3e siècle, c'est une société extrêmement patriarcale. L'adultère, par exemple, chez la femme est passible de la peine de mort. Or, il y a une lecture, je dirais, récente, qui dit que le Kama Sutra présente une vision très égalitaire des relations hommes-femmes. On en a fait une lecture très féministe. Or, vous dites que c'est pas tout à fait le cas, là.
2: Bon, si on lit le texte original, traduit ou non, là, on s'aperçoit que tout est centré alentour du plaisir de l'homme, là.
3: Ah ouais.
2: La plupart du temps. À quelques reprises, on dit que c'est important de satisfaire ou que la femme éprouve du plaisir, mais ça, c'est toujours dans le contexte où l'homme va bénéficier de ceci. C'est-à-dire qu'il va en récolter plus de plaisir. On retrouve ça non pas dans le chapitre sur l'épouse, mais dans le chapitre sur les courtisanes.
3: Ouais. Mais qu'est-ce qu'on en dit de ces fameuses courtisanes, justement?
2: Bon, elles sont éduquées, elles maîtrisent différents arts, la littérature, la poésie, la musique, l'art du toucher. Ce sont des femmes qui sont extrêmement instruites. Celles-ci vivent seules ou vivent avec d'autres femmes. Alors, ça laisse supposer aussi qu'il y a des femmes qui sont autonomes au 3e siècle de l'ère commune, oui, mais il faut comprendre que celles-ci sont extrêmement minoritaires. Le Kama Sutra ne reflète pas la société de l'époque.
3: Alors, bien sûr, c'est pas l'ensemble de la société indienne, on insiste là-dessus. Puis la courtisane, elle a aussi des règles. On va écouter un extrait tiré d'un film qui a pour titre Kama Sutra, une histoire d'amour, réalisée par Miraner en 1996.
4: Je veux comprendre, Rasa Devi. Je veux apprendre tous les préceptes de l'amour et savoir le mettre en pratique. Et si je n'arrive pas à en user pour celui que j'aime, J'en userai au moins avec les autres. Apprends-moi. Je suis prête.
5: De tout temps et dans tous les pays, il y a toujours eu une certaine rivalité entre les partisans de la chasteté et les adeptes de la volupté. Mais si certaines femmes naissent courtisanes, il faut reconnaître que toute femme a un don inné pour cette profession qui lui est naturelle et met tout en œuvre pour plaire à l'autre sexe. L'un des grands talents de la courtisane doit être de savoir pratiquer l'union sexuelle sans amour. Mais tout en réglant sa conduite sur celle d'une femme réellement amoureuse, puisque nous savons bien que les hommes aiment aussi en apparence être aimés des femmes. Mais nous savons aussi que l'homme est capable de mépriser ce qu'il a trop facilement acquis. Aussi, même une courtisane ne doit-elle pas toujours céder trop vite. Vous pouvez apprendre ces règles, mais n'oubliez jamais que lorsque la roue de l'amour se met en mouvement, il n'y a plus ni règles, ni ordre.
3: Donc, on l'entend ici, bon, oui, il y a un aspect sexuel, mais c'est pas que sexuel. Donc, qu'est-ce qu'il enseigne d'autre, le Kama Sutra?
2: Bon, mais si on regarde le devoir de l'épouse, l'épouse a l'obligation de s'occuper de son mari. Mm-hmm. Son mari qui est presque décrit comme un seigneur, comme l'incarnation de la divinité. Là.
3: Ah oui, hein?
2: Alors, on est presque dans un culte de dévotion de l'épouse vis-à-vis du mari.
3: Ouais, ouais.
2: Alors ça, généralement, on fait pas allusion à ceci quand on parle du Kama Sutra.
3: Ouais. Puis il y a une sorte de mode d'emploi pour le plaisir, hein, comme les livres de sexualité aujourd'hui, mais on pourrait dire écrits des siècles plus tôt, hein. Pour preuve, cet extrait sur l'art du baiser.
6: Il n'existe pas de moment particulier pour l'emploi des baisers, des griffures, des morsures, car ils sont d'un emploi constant dans les rapports sexuels et leurs préliminaires. Les coups et les gémissements font aussi partie de ces pratiques amoureuses. Nulle part, et à aucun moment, la passion ne connaît de règles, déclare Vatiyayana. Les baisers se font sur le front, les joues, la gorge, les yeux, la poitrine des garçons, les seins des femmes, la lèvre inférieure, l'intérieur de la bouche. Les gens du pays de Lata, Gujarat, lèche aussi les lèvres du vagin, Nabimula, l'entrecuisse, Urushandi, le dessous des bras et le pubis, Pédou. L'opinion de Vatiyayana est que dans l'ardeur de la passion et suivant la coutume locale, les gens lèchent ses parties et ses endroits. Cela ne veut pas dire que tout le monde doit le faire.
3: L'art du baiser, tel que décrit dans le Kama Sutra. Alors, le Kama Sutra, puis on le disait dès le départ, ce sont aussi les images, hein, c'est ce qui a frappé l'imaginaire occidental, du moins les illustrations, et les statues dans les temples. Alors, comment sont-elles apparues?
2: Bon, je pense que c'est apparu beaucoup plus tardivement, parce qu'initialement, le Kama Sutra, suite à sa compilation par Vatiyayana était rédigée sur des feuilles de palmier. Là. Mmh. Il n'y avait pas de peinture, de représentation qui l'accompagnait. Les premières représentations érotiques qu'on retrouve en Inde apparaissent vers le 9e, 10e, 11e siècle. À Khajuraho, par exemple, au Madhya Pradesh, au Cachemire. Et ça, je pense que c'est beaucoup plus une influence plus tardive du tantrisme. À Khajuraho, par exemple, où il y a des bas-reliefs sur des temples avec toutes sortes de positions érotique, on retrouve des scènes de bestialité, par exemple, ouais, ouais. Ou de sodomie, dont on ne parle pas dans le Kama Sutra et qui sont condamnés également par le Kama Sutra.
3: Ah oui, donc peut-être inspiré davantage. Ben, vous parlez de ce fameux temple de Khajuraho, un lieu de culte millénaire, arrêt obligatoire pour le visiteur dans le sud de l'Inde, inspiré sans doute ouais, du Kama Sutra.
7: Ces sculptures datent du 9e, 10e siècle. Elles s'inspirent du Kama Sutra, le fameux traité érotique. À cette époque, l'art d'aimer s'apprend à l'école, comme la médecine ou l'économie. Les sculptures servent aussi de guide pratique. Certaines positions sont bonnes pour avoir des garçons, d'autres sont bonnes pour se détendre. L'amour est un des plaisirs de la vie, comme boire et manger. Pendant le règne des Chandela, les hommes sont toujours en guerre. Alors, on fait l'amour comme on peut, parfois avec une jument. À cette époque, on croyait aussi que l'acte sexuel avec un animal pouvait guérir des maladies vénériennes.
6: Depuis près de 9 siècles, l'érotisme débridé de ces sculptures reste malgré tout un mystère. Sous l'influence anglaise, les Indiens sont devenus très puritains. Mais aujourd'hui, ils viennent ici respectueusement prendre des leçons d'amour sous l'œil indulgent des dieux.
3: L'extrait du journal de France 3 dans les archives de l'INA, c'était en 1993. On dit que sous les Anglais, les Indiens sont devenus soudainement très puritains. Là encore, c'est peut-être une vision un peu récente, romantisée de l'affaire.
2: Exactement. Ouais. Et puis dans l'extrait, là, on disait que au IIIe siècle, dans le temps de la composition du Kama Sutra, on enseignait l'art d'aimer à l'école. Mm-hmm. Or, on est dans une vision romantique de l'Inde de l'époque.
3: Ouais, qui n'a pas existé.
2: Qui n'a pas existé. Ça, c'est un traité qui était très peu diffusé, j'ai l'impression, qui était entre les mains d'une tout petite élite. Mm-hmm. Et puis, je pense pas non plus que le temple de Khajuraho, comme on le disait dans l'extrait, a été inspiré directement du Kama Sutra. Là. Ouais. On est dans un autre contexte, et puis si on rentre dans les détails de l'explication du temple, on s'aperçoit qu'il y a comme 3 niveaux, avec le niveau divin, le niveau des hommes dans lesquels il y a une sexualité débridée, de laquelle on doit s'affranchir.
3: Ouais, ouais.
2: Alors que le Kama Sutra, c'est pas ça en tant que tel.
3: Mmh. Parce que bon, les Anglais, on parle de l'histoire de l'Inde, puis évidemment, à partir du 16e, du 17e siècle, les Anglais débarquent, s'installent en Inde. Comment ce texte-là, écrit d'abord en sanskrit, hein, on le disait au début, se rend jusqu'aux Anglais?
2: Ben, il y a un Britannique qui était en Arabie avant, Burton, qui avait traduit les Mille et une nuits et qui va traduire le Kama Sutra pour la première fois en anglais en 1893. Bien entendu, c'est pas lui qui le traduit. Il est aidé d'un brahmane, sensiblement, qui lit bien le sanskrit. Mais Burton ne va se traduire que le livre 2. Ouais. Et laisse de côté tous les autres livres. Alors, ça décontextualise un peu le Kama Sutra. La réception qu'on en a en Angleterre en est une qui... en fait, c'est pas le Kama Sutra qui est reçu. Chapitre 2.
3: Mais c'est très mal reçu. C'est jugé pornographique ou blasphématoire à l'époque.
2: Pour certains, exactement, ouais. À l'intérieur de l'Angleterre puritaine. Mais d'autre part, on est également, à la fin du 19e siècle en Angleterre, à un moment où on vient à... Il y a un romantisme très fertile vis-à-vis de l'Inde. Mmh, okay. Ouais. Une société où il y a des ascètes nus, où on vit... Il y a un bon sauvage qui vit en accord avec la nature. La sexualité n'est pas taboue. Regardez l'exemple du Kama Sutra. Mmh. On vient à construire à nouveau cette fabulation par rapport à l'Inde. Et je pense que ça, c'est une des raisons du succès de cette traduction de Burton.
3: Ouais. Parce que c'est vrai que chez les Anglais, puis chez les Français et autres, chez les Occidentaux, il y a une espèce de fascination pour l'exotisme, qu'il soit indien ou du Moyen-Orient ou de la Polynésie, à une certaine époque. Mais en même temps, le fait que le livre il est mis à l'index, puis on entend des échos que c'est jugé pornographique, on peut imaginer que c'est rien de tel que l'interdit pour en faire la promotion. Ça contribue probablement à son succès, non?
2: Bon,
3: chez les Anglais.
2: Il y avait peut-être une connivence, là, entre...
3: Ouais. Mais bon, il paraît finalement en Angleterre. Burton le publie en 1893. Comment il devient... parce que sur le coup, ça ne devient pas le best-seller qu'on connaît, mais au fil des décennies, comment ce livre-là devient à ce point connu?
2: Ben, c'est que par la suite, il est traduit en français, il est traduit en polonais.
3: Ouais.
2: Il est importé aux États-Unis, il est diffusé rapidement, il est traduit en hindi. Et là, c'est toujours la traduction de Burton là, qui est traduit.
3: Donc c'est paradoxal. C'est la traduction anglaise qui sort en Inde.
2: Exactement. Ah oui. Et puis c'est intéressant parce que les Indiens eux-mêmes viennent à recevoir le Kama Sutra à travers cette traduction anglaise qui a peut-être été ultérieurement refaite en hindi. Et ça amène, je vous parlais de commentaires du Kama Sutra, il y en a eu un au 13e siècle, et il y a un autre commentaire contemporain qui se fait en hindi au début du 20e siècle en Inde.
3: Ah oui.
2: Et ce commentaire-là avec comme comme objectif de rétablir un peu les choses, de dire, écoutez, le Kama Sutra, c'est pas juste le chapitre 2, c'est pas juste l'adaptation, la traduction partielle qu'en a fait Burton, c'est beaucoup plus complexe. Alors, dans ce troisième commentaire en langue vernaculaire, en hindi, permet une diffusion peut-être un peu plus appropriée du Kama Sutra en contexte indien.
3: Ouais, parce que diriez-vous que l'Occident ne fait une sorte de caricature en le décontextualisant
2: oui,
3: comme ça.
2: Mais je ne pense pas que l'intention était d'en faire une caricature.
3: Oh non, sans doute pas. Ouais.
2: Mais tout à fait. C'est une vision très partielle du Kama Sutra.
3: Ouais. Alors, aujourd'hui, quelle place il occupe le Kama Sutra en Inde?
2: Bon, il est très présent. C'est surtout des versions de Burton qui circulent indirectement.
3: Encore, hein?
2: Indirectement. C'est-à-dire que c'est le chapitre 2 qui est traduit en hindi, qui est en tamoul. On trouve dans certaines librairies spécialisées le commentaire du 20e siècle traduit en hindi, mais généralement, tout comme en Occident, c'est surtout des éditions du Kama Sutra accompagnées d'images, de miniatures du 17e, 18e siècle. Alors, c'est beaucoup plus un livre sur les relations sexuelles, une mise en marché jusqu'à un certain point, ou un regard pseudo-nouvel-âgeux, je dirais, la sexualité.
3: Ouais. Puis ça, ben, on le sait, ça fait toujours vendre, hein. Oui. Et ça contribue, et ça a contribué, en tout cas, abondamment au succès du Kama Sutra, parce que je le disais, un ouvrage de référence, et connu partout dans le monde, puis qui a inspiré, on l'a entendu, hein, avec les extraits, bon nombre de films. Mon invité, Mathieu Boisvert, il est professeur au département de sciences des religions de l'UQAM, directeur du Centre d'études et de recherche sur l'Inde, l'Asie du Sud et sa diaspora. Merci beaucoup d'être venu en studio aujourd'hui.
2: Merci.
3: Merci également à toute l'équipe d'Aujourd'hui l'Histoire, à la recherche aux archives, Ariane Léonard et Marie Claude Lamotte, médiathécaire Sophie Hélène Gibson, à la lecture des archives Julie Daou, site web Ronald George. Aujourd'hui l'Histoire est une émission de Marie Caillé. On aime vous lire, n'hésitez pas à nous écrire sur Facebook ou via les comptes de la bulle de conversation que vous trouverez sur l'application Radio-Canada Audio. Sinon, le courriel aussi, ça fonctionne toujours, histoire@commercialradio-canada.ca. Ici Maxime Côtier, merci d'avoir été là. Bonne soirée, à une prochaine, au revoir.
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14: Une femme peut-elle faire un one-man show? Les emprunts à l'anglais « one-man show » et « one-woman show » désignent des spectacles ne mettant en scène qu'un seul artiste. On trouve maintenant ces mots dans la plupart des dictionnaires, avec la mention d'anglicisme cependant. Le terme français recommandé pour désigner cette réalité est « spectacle solo ». Spectacle solo présente l'avantage de convenir aux hommes et aux femmes. Depuis quelques années, le terme « seul en scène » gagne en popularité. Lorsqu'on l'emploie en parlant d'une femme, « seul en scène » se féminise. On écrit donc « S-E-U-L-E ». Toutefois, on dira tout de même « un seul en scène » en parlant d'une femme, puisque le mot « spectacle » est sous-entendu. Il s'agit d'un spectacle où la femme est seule en scène.
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16: Rappelons-nous aujourd'hui le 24 novembre 1987, ce jour où disparaissait celle qui fut l'ancêtre des Ricardo et d'Istasio, Madame Jeanne Benoît. Jeanne Benoît, qui qui a tant fait pour populariser les méthodes culinaires et promouvoir la cuisine d'ici. Et ça, d'abord dans son livre le plus important, l'Encyclopédie de la cuisine canadienne.
17: Elle est destinée à la jeune femme qui ne sait absolument rien faire au point de vue cuisine et puis qui doit apprendre parce que c'est nécessaire. Et aussi à la gourmande, la raffinée, qui est bonne cuisinière et qui aime à faire sauter ses crêpes et à flamber ses canards, etc.
16: Avec son livre, Jeanne Benoît a démocratisé la cuisine et en a fait une question d'identité. Mais l'idée du livre de recettes, bien évidemment, existait bien avant Madame Benoît. Le Romain Marcus Gavius Apicius, millionnaire de son état et vivant au 1er siècle après Jésus-Christ, est à l'origine de la première compilation de recettes. Du moins, la plus ancienne s'étant rendue jusqu'à nous.
18: Il serait l'auteur d'un livre qu'on appelle « L'art magiraca », c'est-à-dire l'art de cuisiner. C'est probablement le plus ancien livre de cuisine.
16: Dans son recueil, quelques 500 plats qui témoignent de la grande variété de la cuisine romaine au moment où l'Empire connaissait son apogée. On y cuisine avec des épices qui nous sont familières, la cardamome, la cannelle, la sauge, la menthe, le fenouil, et on y décrit des condiments passés de mode. Le garum, par exemple.
18: Le garum, c'est un condiment qui est obtenu par une macération de viscères et de morceaux de poisson dans de la saumure.
16: Louise Duhamel à l'émission L'Aventure en 1992. Par la suite, au Moyen Âge, le livre de cuisine sous la forme manuscrite était l'apanage des puissants et des riches. Une sorte de recension des plats servis lors des grands banquets. La Grande Révolution arrivera cependant avec l'imprimerie de Gutenberg. À côté de la Sainte Bible et de l'Odyssée d'Homère, les ouvrages de cuisine font partie des premiers livres imprimés, comme celui de Bartolomeo de Sacchi en 1475, devenu un pilier de la cuisine italienne. La prochaine étape, elle survient au 19e siècle, alors que les livres de cuisine témoignent d'un goût pour le raffinement. Le livre de Marie-Antoine Carême, surnommé « Le roi des chefs et le chef des rois », fait école et précise plusieurs des bases de la haute cuisine française. C'est d'ailleurs un peu au même moment que le livre de cuisine devient une façon d'affirmer une cuisine régionale ou nationale. On aura en 1840 le premier livre francophone canadien, La cuisinière canadienne, qui, comme son nom l'indique, s'adressait d'abord à la femme, à la ménagère. En plein comme le fera Jeanne Benoît, 120 ans plus tard.
17: Alors, quand une jeune femme n'a jamais fait cuire un rôti ou une côtelette, la première chose qu'elle doit faire, c'est de lire avec attention et même, je dirais, d'apprendre par cœur les deux pages d'explication. Et elle va faire tous ses rôtis à la perfection parce que quand elle en fera un, elle en fera 10.
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14: Les agences de voyage ont-elles des prétentions littéraires? La littérature, c'est l'ensemble des œuvres des écrivains, des poètes et des dramaturges. Depuis quelques années, on appelle également littérature les ouvrages d'importance sur un sujet donné. On parlera de littérature scientifique ou de littérature sportive, par exemple. C'est sous l'influence de l'anglais qu'on dit parfois que les agences de voyage offrent de la littérature sur une destination. En français, on considère comme abusif l'emploi du mot littérature pour désigner une publication de nature commerciale ou publicitaire. On évitera donc de demander à un agent de voyage s'il a de la littérature sur une destination donnée. Il vaut mieux lui demander s'il a de la documentation sur cette destination.
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0: Bonjour, bon début de journée. Mathieu Bellumeur au microphone en ce mercredi 19 août. Bienvenue à cette nouvelle édition de La Une. J'espère que vous allez bien ce matin. Merci d'être avec nous. C'est tombé tard hier soir, donc une entente entre le Canada et les États-Unis, si on se fie en tout cas aux propos du président américain qui a publié sur ses réseaux sociaux qu'il laissait une période de 3 jours avant l'imposition de ses tarifs de 50% sur plusieurs produits canadiens parce qu'il y a un accord entre le Canada et les États-Unis. Donc, 3 jours pour compléter les détails de cet accord, selon toujours Donald Trump, qui, dans sa publication, évoque Keystone XL, cet oléoduc, affirmant qu'il pourrait bien renaître de ses cendres, sortir de sa tombe. Enfin, qu'est-ce que ça veut dire? Quels sont les détails de cette entente-là? On n'a pas vraiment plus de détails ce matin pour vous, sauf qu'il y a une période donc de 3 jours de sursis, si on veut. Peut-être un peu de soulagement pour bien des commerçants, des entrepreneurs, mais il y a encore cette incertitude qui plane, j'imagine, tant et aussi longtemps qu'on n'a pas la confirmation et que l'accord n'est pas signé. Donc, ce sera encore à suivre dans les prochaines heures. Ma collègue Catherine Dib sera plus tard avec nous pour nous donner les derniers détails et ce qu'on a pu apprendre de ce qui s'est dit hier dans ces discussions entre le Canada et les États-Unis. Mais on comprend que c'est pas tout à fait fini, même si le président américain clame qu'il y a un deal, un accord avec le Canada. Alors, on va revenir sur ce sujet, évidemment, aujourd'hui, et ça risque de nous occuper encore dans les prochains jours. Tour de table avec mes collaborateurs à cette heure-ci, Julie-Jasmine Boudreau, aux Actualités culturelles. Bonjour.
1: Bonjour, Mathieu.
0: Lancement de l'information, de la programmation en information de Radio-Canada hier.
1: Oui, absolument. Il y a cette nouvelle émission. En fait, c'est une série balado animée par Patrice Roy, comme vous ne l'avez jamais vu.
0: Ah bon?
1: Il est habillé en jeans de la tête aux pieds et il a du swag. Je dis ça parce qu'on veut vraiment voir ce qu'on reproduit, ce qui se fait dans les balados qui sont très, très, très actuels en ce moment. Mm-hmm. C'est le format de l'heure. Et bon, j'ai écouté une heure en compagnie de son premier invité. J'ai vraiment hâte de vous en parler parce que c'est très rafraîchissant.
0: Parfait, on y revient dans les prochaines minutes, un peu plus tard à la fin de l'émission. À tantôt, Julie Jasmine. Mm-hmm. Prévision de la météo, tiens. Véronique, bonjour d'abord.
2: Bonjour, Mathieu.
0: Quel genre de journée aujourd'hui? Encore humide?
2: Ah, c'est humide, hein? Mm-hmm. Oui, encore humide. Et bon, c'est pas que les températures vont s'élever tant que ça parce que les nuages sont en approche, mm-hmm. du moins sur le sud du Québec. Les précipitations touchent déjà le secteur de l'Outaouais, le sud de l'Ontario. Donc, avec les averses, avec les quelques orages, l'humidité va rester présente aujourd'hui. 21-23 au thermomètre, c'est ce qu'on va anticiper. Les averses s'en viendront un petit peu plus tard ce matin et les risques d'orages, c'est très dispersé en après-midi. Et en fin de journée, on verra des éclaircies. Donc, c'est un front qui passe. Derrière ça, vous allez avoir des impressions moins humides demain et le beau temps reviendra. Donc, sous un ciel variable demain, bien ensoleillé vendredi, ça va perdurer jusqu'à samedi. Les conditions intéressantes. Et les températures, 23-25 degrés pour demain, pour vendredi, mais jusqu'à 25-27 quand même samedi. Quand on dit qu'il y a encore de belles journées d'été à venir, ce sera le cas. Donc, pour toutes les régions au sud, là, l'ennuagement se fait ce matin, les averses, les orages s'en viennent et en fin de journée, on a les éclaircies. Du côté de l'Abitibi, du Témiscamingue, c'est passé ce front. Alors, on retrouve des conditions variables aujourd'hui avec une vingtaine de degrés, mais on maintient 40% de possibilité d'averse et un petit peu d'instabilité derrière. L'ennuagement se fait ce matin au Saguenay, au Lac-Saint-Jean, le Bas-Saint-Laurent, la Gaspésie, la Côte-Nord. Plutôt nuageux, averse, orage dispersé aujourd'hui. Là aussi, température dans la jeune vingtaine, mais l'indice humidex qui sera bien présent. En territoire ontarien, on retrouve des conditions variables sur la portion nord et centre. Au sud, c'est plus actif. Averse, orage, on retrouvera graduellement le soleil cet après-midi. Midi, les températures 25-27 degrés, humidex au-delà du 30 et le beau temps. Il est dans l'ouest, secteur de Vancouver, Edmonton, Calgary également, 24 à 26 degrés sous un soleil dominant. Un ciel qui va devenir plus variable sur le sud de la Saskatchewan ce matin. Il pourrait y avoir quelques précipitations. Et du côté de Winnipeg, Manitoba, les régions les plus au sud, c'est plus tard en après-midi que les averses pourraient se dessiner. 24 degrés quand même, les températures estivales dans l'ouest aussi. Alors, un petit moment à passer sous le temps plus gris et perturbé sur le sud, puis on retrouve le beau temps par la suite pour quelques jours.
0: Merci Véronique.
1: Bonne journée.
0: Bonne journée. Les sports avec Olivier Pellerin. Bonjour Olivier.
3: Bonjour.
0: Des tonnes de sable sur le circuit Gilles Villeneuve en raison du volleyball de plage.
3: J'aurais dû noter la quantité de sable. Je pense que c'est 700 tonnes de sable qui ont été déversées.
2: C'est ce que vous avez dit hier, 700 tonnes.
3: Qui ont été déversées sur le circuit Gilles Villeneuve pour ce tournoi, ce Beach Pro Tour qui débarque à Montréal. C'est la crème de la crème du volleyball de plage qui sera à Montréal dès aujourd'hui jusqu'à dimanche. dimanche pour se disputer le titre montréalais. Mm-hmm. Un sport qui gagne en popularité. Le volleyball, oui, mais le volleyball de plage davantage. Chez les jeunes, dit-on, d'ailleurs, la Fédération québécoise note une forte demande pour le volleyball de plage. Il semble y avoir un intérêt. C'est certainement pas, c'est certainement lié, je devrais dire, plutôt aux performances du duo canadien formé de Brandi Wilkerson et Melissa Umana-Paredes qui, lors des derniers Jeux olympiques à Paris, avaient décroché la médaille d'argent. Ça avait été les coqueluches de ces Jeux olympiques. On s'était emparé de cette histoire et on avait suivi le parcours de ces Canadiennes. Mais il faudra suivre le parcours aussi cette semaine parce que c'est la troisième édition de ce tournoi à Montréal. Les deux Canadiennes ont remporté les deux premières éditions, donc défendent pour une deuxième fois leur titre à Montréal. Elles sont en confiance. La foule est toujours très bruyante, très électrique à Montréal et ça joue certainement dans le succès qu'a connu ce duo au cours de ses deux premières participations. Puis il faudra en profiter, nous disait Brandi Wilkerson, qui arrive dans un état d'esprit assez similaire que lors des deux dernières présences de ce duo à Montréal. On l'écoute.
4: Il n'y a pas grand-chose qu'on peut changer. Si ça marche, ça marche, non? Mais bien sûr, on travaille très dur pour toute cette année. On est prêt de jouer fort et on a besoin de jouer fort. L'équipe ici sont tellement trop bon, mais il n'y a pas le support de les Canadiens que nous avons. Alors, je crois que ça nous aide beaucoup. Ouais.
3: Faut utiliser tous les avantages qu'on a et la foule en sera certainement un au cours de ce week-end. Il y a Marie-André Lessard qui a participé aux Jeux olympiques de Londres en volleyball de plage qui aurait probablement adoré lors de sa carrière, elle, profiter d'un tournoi comme celui-là à la maison avec, comme je le disais, les meilleures joueuses et les meilleurs joueurs au monde qui débarquent. On l'écoute, elle est ambassadrice de l'événement au cours de la fin de semaine.
5: C'est tellement un beau cadeau, c'est du bonbon parce que ça fait des années qu'on veut voir le sport grandir puis d'avoir l'opportunité de recevoir un Elite 16 à Montréal, de montrer les meilleurs athlètes au monde, de ce qu'ils sont capables, de montrer le sport que j'adore, que j'ai grandi en pratiquant. C'est vraiment un cadeau. Puis pour le public québécois aussi, pour les jeunes qui vont voir les athlètes jouer aussi, c'est de leur montrer c'est où la barre, c'est quoi le standard auquel il faut aspirer si on veut jouer au niveau international. Je vois juste que du positif.
3: Et la catégorie du tournoi, c'est Elite 16, c'est ce que vous avez entendu. C'est à peu près les 16 meilleurs duos au monde qui s'affrontent au cours de ce week-end. Donc, c'est pourquoi on parle de la crème de la crème. Donc, ça débute aujourd'hui. Tout ça est disponible d'ailleurs en diffusion sur tout.tv. Donc, Radio-Canada est là pour vous présenter l'événement. Si vous n'avez pas la chance de vous diriger au Parc Jean-Drapeau et au circuit Gilles Villeneuve pour y assister, au moins, vous aurez ça sur vos écrans.
0: Et j'ai vérifié, je confirme, 700 tonnes de sable transportées par plus de 30 camions.
1: Ça fait du bien.
0: Je voulais juste contre-vérifier pour être sûr.
1: L'effet d'abord.
0: C'est pas mal de sable. Félix Auger-Aliassime maintenant au tennis qui poursuit sa route à Cincinnati.
3: Ouais, lui, il ne s'enlise pas dans le sable. Au contraire, le terrain est bien dur et ça semble bien fonctionner pour Félix Auger-Aliassime qui atteint les huitièmes de finale. Hier, il affrontait l'Argentin Juan Manuel Cerundolo. Victoire en deux manches pour Félix Auger-Aliassime. En deux manches de 7-5, 6-1 et donc il poursuit sa route. Il est deuxième tête de série. Il est attendu dans ce tournoi. Félix qui aimerait probablement décrocher un deuxième titre sur dur en préparation pour les internationaux des États-Unis. D'ailleurs, il aura un Américain dans les pattes aujourd'hui, aux alentours de 21h peut-être ce soir, contre Francis Tiafoe, qui est 17e tête de série. Les deux se sont déjà affrontés quatre fois. Félix Auger-Aliassime a remporté trois de ses duels, mais le plus récent, c'était à Halle cette année, sur gazon par contre, et c'est Francis Tiafoe qui avait arraché cette première victoire aux Québécois. Donc, parcours qui sera à suivre ce soir. Comme je le disais, vers 21h, tout dépend des matchs qui précèdent. Mais donc, Félix semble en confiance au tournoi à Cincinnati.
0: Merci, Olivier.
3: Un plaisir.
0: Bonne journée.
3: Au revoir.

La une des différents quotidiens ce matin, vous vous doutez bien qu'il est question de cette entente ou de ce sursis. Bon, le président américain parle d'une entente avec le Canada, donne un autre 3 jours avant l'imposition de tarifs pour compléter les derniers détails. Évidemment que ça retient l'attention. C'est entre autres la une du Globe and Mail qui nous parle aussi en première page de référendum en évoquant et en revenant sur cette nouvelle d'hier sur le chef du Parti québécois, Paul Saint-Pierre Plamondon, qui va aller de l'avant avec un référendum sur la séparation du Québec, mais une fois que Donald Trump ne sera plus le locataire de la Maison-Blanche. Et il est également question de référendum en Alberta et la première ministre de l'Alberta, Danielle Smith, qui a reconnu que le référendum de la province sur la séparation faisait l'objet de campagnes d'influence étrangères. Il y a eu des chercheurs canadiens qui ont publié cette semaine des données sur une cyberopération russe particulièrement, qui se concentre sur ce débat controversé. C'est une opération, nous dit le Globe, qui est connue sous le nom de Pravda Network, connue des gouvernements occidentaux d'ailleurs, pour cibler justement des débats politiques sensibles dans le but de semer des divisions, d'attiser également les dissensions en diffusant du contenu faux, du contenu trompeur. La première ministre albertaine qui a déclaré tard lundi qu'elle avait également informé le SCRC, qu'elle avait été informée par le SCRS, et la GRC de tentatives justement d'influencer le référendum du 19 octobre et que c'était préoccupant. Vous avez les détails à lire dans le Globe and Mail de ce matin. La Presse Plus revient aussi sur cet accord ou sur ce sursis de 3 jours avant l'imposition de tarifs de la part de l'administration américaine. On va y revenir dans les prochaines minutes. Mais Mylène Crête nous parle dans la presse d'une pétition qui demande l'expulsion de l'ambassadeur américain de l'ambassadeur des États-Unis au Canada, Pete Hoekstra. Une pétition électronique qui a été signée par près de 250 000 Canadiens, ce qui ajoute bien sûr aux tensions entre les deux pays. Le gouvernement Carney, lui, reste muet à cet effet. Du côté de l'ambassade, on dit avoir pris connaissance de cette pétition sans faire plus de commentaires. Ce serait quand même étonnant qu'une pétition ait raison de l'ambassadeur des États-Unis au Canada. La principale raison pour laquelle on ne peut pas l'expulser, c'est que ça entraînerait immédiatement l'expulsion de l'ambassadeur canadien de Washington. C'est toujours une question de réciprocité, dit Guy Saint-Jacques, ancien ambassadeur du Canada en Chine, qui a été consulté par la presse. En une du Devoir, on revient sur ce séisme en Indonésie. Plus de 40 000 déplacés après le séisme qui a touché l'Indonésie. Samedi, un bilan donc qui a considérablement augmenté. On parle d'un bilan provisoire des victimes de 70, donc on revient sur cet élément dans le Devoir. Et on parle également d'éducation. Quand les insultes et le racisme nuisent à la rétention des profs, au Québec, écrit le Devoir, nombre d'enseignants issus de la diversité écopent de l'intolérance des élèves. Des élèves du secondaire, on donne cet exemple, qui ont été suspendus le mois dernier d'un cours de reprise offert par une école privée montréalaise après avoir insulté leur enseignant, en plus d'avoir tenu des propos racistes et dégradants, selon ce qu'a appris le Devoir. C'est une situation qui témoigne des défis que rencontrent plusieurs enseignants racisés au Québec, dont la rétention dans nos écoles est pourtant essentielle. C'est ce que soulève une série d'intervenants. Donc, vous avez des détails, des témoignages en une du Devoir de ce matin. Dans le Journal de Montréal, des chirurgies bariatriques pour adolescents. L'hôpital de Montréal pour enfants, apprend-on, est le premier établissement québécois à faire ce genre d'intervention. On parle de 15 à 30 opérations par année. En mai dernier, l'hôpital de Montréal pour enfants, qui est devenu le premier établissement pédiatrique au Québec, est seulement le deuxième au Canada à mener à l'interne des interventions bariatriques. On parle donc d'une intervention importante qui permet une perte de poids, mais aussi de soigner des maladies liées à l'obésité, comme le diabète de type 2. Il doit y avoir un accompagnement important, peut-on lire dans le Journal de Montréal de ce matin, s'assurer par exemple que l'adolescent a le niveau de maturité requis, un bon environnement familial également, des changements dans, évidemment, ses pratiques nutritionnelles. Vous pourrez lire des détails en une du Journal de Montréal de ce matin. Et puis je termine avec le site de Radio-Canada, mon collègue Gaëtan Pouliot qui revient sur cette affaire de sirop d'érable falsifié. Voilà que les chaînes de supermarchés, Metro, Sobeys et Loblaws font l'objet d'une demande d'action collective parce que ces chaînes auraient une responsabilité dans l'affaire du sirop d'érable frelaté selon un cabinet d'avocats. Je vous rappelle qu'en septembre dernier, enquête révélait qu'un important producteur de sirop d'érable de la Montérégie vendait du sirop d'érable coupé avec du sucre de canne. Les détails donc de cette demande d'action collective dans l'article de Gaëtan Pouliot sur le site de Radio-Canada ce matin.

0: Donc, ces tarifs de 50% devaient entrer à minuit, minuit une précisément, sur tout un éventail de produits canadiens. Finalement, il y a un sursis de 3 jours. Le président américain lui parle d'un accord qui a été conclu entre le Canada et les États-Unis, mais on veut finaliser les derniers détails avant de lever cette menace d'imposition de tarifs. C'est ma collègue Catherine Dib qui est en studio pour faire le point ce matin. Bonjour Catherine.
1: Bonjour.
0: Alors, que dit-on d'abord du côté d'Ottawa à la suite de ce développement-là au cours de la soirée d'hier?
1: En fait, on ne mentionne nulle part cet accord imminent, mais le premier ministre Mark Carney a mentionné ce sursis dans une déclaration officielle dans laquelle il évoque des discussions intensives avec les États-Unis au cours des dernières semaines. Voici ce que le professeur en droit international économique de l'Université Laval, Richard Ouellette, saisit de cette période de 3 jours additionnels.
2: Ben, mon hypothèse, c'est qu'on n'est pas très loin finalement, on s'est peut-être rapproché d'un accord. Mm-hmm. Ce qui semble diviser les parties, c'est la baisse des tarifs douaniers auxquels les États-Unis concèdent, que les États-Unis concèdent. Est-ce qu'ils passent de d'abord pour les tarifs 338, là, ceux qu'ils menacent d'appliquer, est-ce qu'on les a ramenés à zéro? Pour les tarifs qui s'appliquaient déjà, les tarifs qu'on dit 232, qui s'appliquaient déjà à l'acier, à l'aluminium, aux pièces automobiles et en partie au bois, est-ce qu'on a accepté de les descendre suffisamment au goût là, de l'administration canadienne?
0: Bon, on comprend qu'il y a encore des détails, évidemment, qui vont nous être communiqués éventuellement, que ce sursis de 3 jours. Qu'est-ce qui a quand même été dévoilé au sujet de cet accord provisoire?
1: Voilà, alors peu sort de ce qui a été convenu, mais Donald Trump évoque l'oléoduc Keystone XL, qui pourrait sortir de sa tombe, dans ses mots. Rappelons que c'est le président Joe Biden qui avait mis la hache en 2021 dans ce projet de pipeline de près de 2000 kilomètres, qui devait transporter du pétrole entre l'Alberta et le Nebraska. Un projet qui avait été pourtant soutenu par Ottawa à l'époque, même sous Justin Trudeau. Le représentant au commerce, Jamieson Greer, a aussi ajouté sur le réseau social X que cet accord va prévoir un accès complet au marché canadien pour tous les produits américains, des engagements en matière de sécurité économique, l'harmonisation du commerce numérique et aussi de nombreuses dispositions importantes qui continueront de protéger le marché et les travailleurs américains. Ça, c'est dans les mots de Jamieson Greer. De plus, Donald Trump a signé mardi soir une nouvelle proclamation publiée sur le site de la Maison-Blanche dans laquelle il est écrit que le Canada s'est engagé à supprimer les discriminations ou les impositions déraisonnables et inégales visées par les proclamations relatives aux boissons alcoolisées, aux droits de douane sur les produits laitiers et sur les véhicules motorisés.
0: OK. En tout cas, il y a certainement beaucoup et encore de l'incertitude pour bien des commerçants, des propriétaires de PME, entre autres. Et les négociations, vraiment, ça a été jusqu'à la toute dernière minute avec Washington, justement pour échapper à ces nouveaux tarifs.
1: Il y avait d'ailleurs le premier ministre Mark Carney qui s'est entretenu par téléphone avec le président mardi après-midi pour la deuxième fois en 2 jours. Et la discussion aurait été tendue selon des sources. Ottawa se disait prête à riposter sur si les tarifs se matérialisent. Un changement de ton par rapport aux concessions qui avaient été faites jusque-là, par exemple l'abandon de la taxe sur les services numériques. Et puis bon, il faut dire que l'anxiété au pays avait grimpé au rythme des négociations ces dernières semaines et on craignait une escalade, comme l'explique Richard Ouellette.
2: Donald Trump représente deux dangers pour l'économie et pour le commerce international. C'est d'abord son attitude à l'égard des tarifs, qui est très, très néfaste. Et la deuxième, c'est l'imprévisibilité. Or, il vient de jouer cette carte-là. Et il va continuer de la jouer dans les prochains jours. Et ça, c'est pas meilleur pour l'économie. Les gens d'affaires qui ont à prendre des décisions aujourd'hui, demain et le mois prochain, à savoir s'ils investissent ou pas, s'ils produisent au Canada ou pas, quel marché visent-ils, quel client visent-ils, quels veulent-ils développer pour leur entreprise?
1: Enfin, la suspension des tarifs douaniers est en vigueur jusqu'au 22 août 2026, en fait cette année, à minuit moins une heure de l'Est.
0: Merci beaucoup, Catherine.
1: Merci.

0: l'Internet a changé notre existence. Fait que si t'avais 17, 18 ans, en 2016-17, ben tu te serais parti une chaîne YouTube.
1: T'as dit que t'écoutais à 1.5 la vitesse accélérée, mais mes bulletins, ça va plus vite.
0: Les panels. Je les écoute à 1.5 sur YouTube, le panel politique. Je suis un grand fan.
2: Il écoute les panels en accéléré. C'est un extrait d'une toute nouvelle série balado, Julie Jasmine, animée par Patrice Roy, qui est disponible à partir de maintenant.
3: C'est maintenant. Vous allez retrouver ça sans surprise sur YouTube, mm-hmm. sur audio aussi, et sur Tout TV, donc pas à la télé traditionnelle. Un peu plus tard durant la saison, probablement. Ça s'appelle

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1: Des jeunes qui n'y sont plus et pourquoi de souveraineté, parce que le YouTuber est ouvertement souverainiste, mais va quand même couvrir la campagne électorale. Alors, comment tout ça peut teinter finalement son contenu? Bref, ça dure à peu près une heure. Dans les formats habituels de Patrice Roy, c'est souvent des entrevues de 2 à 5 minutes. Alors, ça peut être plus simple peut-être d'être bon en 2 à 5 minutes, mais là, imaginez pendant une heure. Et ça, pendant une heure, c'était plaisant à écouter. Il y aura Chantal Hébert qui va passer à ce micro-là, Florence Lompré, Mike Ward, Raphaël Jacob. Alors voilà, c'est sur YouTube, sur Audio et sur Tout TV, ça s'appelle Hors des ondes.
2: Oui, quand on n'a pas le cadre du temps imposé par la télé plus traditionnelle, évidemment, on peut aller plus loin dans la réflexion et la discussion. Céline Dion à Paris, ça s'en vient, c'est dans un mois et elle fait la une de magazine aujourd'hui.
1: The Harper's Bazaar. Alors, elle est en une de ce magazine mode. Elle se dit prête à remonter sur scène. Elle dit, ça fait tellement longtemps que je vais offrir au public quelque chose pour leur montrer à quel point ils m'ont manqué. Et là, elle est en mode préparation. 90 minutes de pilates, 3 fois par semaine, des cours de danse. Elle dit, c'est vraiment pas une option de ne pas me produire. Alors, tout ça, elle s'entraîne évidemment pour aller chercher de la souplesse parce qu'on la connaît. On sait qu'elle est atteinte du syndrome de la personne raide. Alors, voilà des nouvelles de Céline Dion.
2: Et puis un petit mot en terminant sur Oliver Jones, dernier hommage à partir d'aujourd'hui.
1: Exactement, le pianiste jazz d'exception nous a quittés le 22 juillet dernier à 91 ans. Il y a la chapelle ardente aujourd'hui, ça se passe dans le hall de l'Hôtel de Ville de Montréal. Et demain, il y aura la cérémonie funéraire, c'est dans le quartier Petite-Bourgogne, c'est ouvert au public, c'est en après-midi, il y aura des écrans géants à l'extérieur.
2: Merci beaucoup, Gilles Jasmine.
1: Ça fait plaisir.
2: Bonne journée. Et sur ces quelques notes du pianiste Oliver Jones, Marie-Michel Borduas est en studio. Bonjour Marie-Michel.
3: Bonjour Mathieu.
2: À surveiller aujourd'hui Québec qui veut avoir son mot à dire concernant les factures d'électricité impayées par certains membres des Premières Nations.
3: Le gouvernement demande à Hydro-Québec de le consulter avant qu'une décision soit prise pour effacer ou non les dettes. Selon nos sources, la Société d'État estime ces impayés à plus de 250 millions de dollars. Texte complet de Thomas Gerbet à lire sur notre site web ce matin.
2: Et puis on s'intéresse aussi ce matin à l'agriculture verticale.
3: Oui, c'est notre correspondant en Asie, Philippe Leblanc, qui nous en dit davantage sur la plus haute ferme verticale du monde. Ici au Canada, le secteur est émergent, mais à Singapour, il y a une ferme géante qui vise à assurer en fait la sécurité alimentaire, le complexe qui mise sur les robots et l'intelligence artificielle. Il faut dire que Singapour importe environ 90 % de sa nourriture, donc la question de la sécurité alimentaire, elle est importante. Reportage à entendre, entre autres, dans nos radiojournaux.
2: Merci beaucoup, Marie-Michel.
3: Bonne journée.
2: Bonne journée. Voilà pour cette édition d'À la Une. Vos équipes du matin prennent le relais dans les prochaines secondes. Je vous souhaite une très belle journée. À demain.
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2: Donald Trump annonce un sursis de 3 jours avant l'entrée en vigueur de nouveaux droits de douane sur des milliers de produits canadiens. Une entente serait à portée de main, selon les Américains.
9: Peut-être que là, on avait une perspective d'entente et on s'est dit, on va donner du temps au temps et peut-être que dans 72 heures, on arrivera à quelque chose.
2: Les adversaires de Paul Saint-Pierre Plamondon réagissent à sa décision de ne pas tenir de référendum tant que Donald Trump sera président.
10: Ça montre qu'aussitôt que ça brasse un peu au niveau géopolitique, au niveau économique, bon, on est mieux de rester dans le Canada.
2: Et un retour à la maison difficile pour ceux qui ont été évacués en raison des incendies de forêt en Colombie-Britannique. Bonjour, ici Mathieu Bellumeur, bienvenue au Radio-Journal. Donald Trump suspend pour 3 jours l'application de droits de douane.

0: 50% sur un large éventail de produits canadiens. Le président américain l'a annoncé tard hier soir, juste avant leur entrée en vigueur, en fait. On fait le point avec Catherine Dib. Catherine, Donald Trump affirme que le Canada et les États-Unis sont parvenus à un accord sous réserve de finaliser les documents.
1: Donald Trump parle en effet d'une entente. Peu a été révélé sur le sujet, mais il a évoqué aussi par le fait même le retour de l'oléoduc Keystone XL. Rappelons que c'est le président Joe Biden qui avait mis la hache en 2021 dans ce projet de pipeline qui devait transporter du pétrole entre l'Alberta et le Nebraska. De plus, une proclamation publiée sur le site web de la Maison-Blanche mentionne que le Canada s'est engagé à cesser les discriminations visant les boissons alcoolisées, les produits laitiers et les véhicules motorisés américains. Le professeur en droit international économique de l'Université Laval, Richard Ouellet, sur le sujet.
2: Et on n'est pas très loin, finalement. On s'est peut-être rapproché d'un accord. Mm-hmm. Ce qui semble diviser les parties, c'est la baisse des tarifs douaniers auxquels les États-Unis concèdent. Peut-être que là, on avait une perspective d'entente et on s'est dit, on va donner du temps au temps et peut-être que dans 72 heures, on arrivera à quelque chose. On remarque que le président là n'a pas remis ses tarifs d'un mois, comme il le fait souvent. Il les a remis de 72 heures.
0: Est-ce qu'on a une réaction d'Ottawa?
1: Il n'est nulle part question d'accord imminent du côté du Canada, mais dans une déclaration officielle, le premier ministre Mark Carney parle d'un sursis et en fait que des discussions intensives avec les États-Unis se sont tenues au cours des dernières semaines. La Chambre de commerce du Canada a réagi ce matin au report des droits de douane, mentionnant un certain soulagement pour les entreprises, mais le prolongement de l'incertitude pour le milieu des affaires est néanmoins critiqué.
0: Merci Catherine.
1: Je vous en prie.
0: Le gouvernement de Christine Fréchette veut être consulté avant qu'Hydro-Québec décide d'effacer les factures d'électricité impayées par certains membres des communautés autochtones. La société d'État estime ce manque à gagner à plus de 250 millions de dollars selon des sources de Radio-Canada. Hydro-Québec étudie l'idée d'effacer les dettes de ses comptes et de remettre au conseil de bande la gestion des impayés dans un contexte de réconciliation avec les autochtones. Dans un courriel à Radio-Canada, le ministère de l'Économie estime qu'une décision sur une question de cette nature devrait faire l'objet d'une concertation entre Hydro-Québec et le gouvernement du Québec. Scène politique québécoise, des adversaires du Parti québécois attaquent l'engagement du chef Paul Saint-Pierre Plamondon à ne pas tenir de référendum tant que Donald Trump est président des États-Unis. C'est la démonstration, selon eux, que le moment n'est pas propice à faire l'indépendance. Voici le reportage de Marie-Josée Paquette-Comeau.
3: Qu'on est quand même devant un phénomène politique absolument imprévisible.
4: Paul Saint-Pierre Plamondon est conscient que Donald Trump inquiète les Québécois.
3: Le fait que ce qui s'est dit hier, le lendemain, c'est l'inverse. Je pense que les Québécoises et les Québécois méritent un climat serein et viable pour des discussions, des réflexions sur leur avenir.
4: C'est pourquoi le chef péquiste s'engage à tenir un référendum dans un premier mandat, mais après le départ de Donald Trump le 20 janvier 2029. À ses adversaires qui l'accusent de choisir le pire moment pour faire l'indépendance.
3: Là, cet argument-là est complètement écarté et on va pouvoir parler de propositions.
5: C'est irresponsable.
4: Dans le contexte de potentiels tarifs imminents, la première ministre Christine Fréchette s'étonne que le chef péquiste persiste et signe.
5: Au lieu d'avoir de l'instabilité pendant le début d'un mandat du PQ, on aura de l'instabilité pendant la totalité d'un mandat du PQ.
4: Le chef libéral Charles Milliard voit dans cette sortie un aveu de l'affaiblissement de l'option souverainiste.
6: Parce que ça montre qu'aussitôt que ça brasse un peu au niveau géopolitique, au niveau économique, bon, on est mieux de rester dans le Canada puis d'attendre que les choses se règlent.
4: Sur X, le chef conservateur Éric Duhaime accuse PSPP d'être une girouette référendiste. Il estime, tout comme Rubin Gazal de Québec solidaire, que le Québec n'a pas à se faire dicter son agenda politique par les Américains.
5: Notre projet de faire du Québec un pays ne dépend pas des Trump du monde. Et qui sait qui va remplacer Trump? Ça peut être J.D. Vance.
4: Ici Marie-Josée Paquette-Comeau, Radio-Canada, Québec.
0: Toujours sur la scène politique québécoise, l'actuelle présidente de l'Assemblée nationale et députée de Montarville au sud de Montréal, Nathalie Roy, sera à nouveau candidate pour la coalition Avenir Québec lors des prochaines élections. Elle va tenter de remporter un cinquième mandat. Nathalie Roy siège au Parlement depuis 2012. Et puis dans la région de Québec, dans Taschereau, la candidate du Parti québécois annonce qu'elle se retire. Jeanne Robin cite des raisons personnelles et précise qu'elle n'a aucun désaccord avec les positions du parti. À deux mois du référendum en Alberta, des réseaux russes et influenceurs américains tentent activement d'influencer le débat sur la séparation de la province. C'est ce que révèlent de nouvelles informations obtenues par des chercheurs de la Saskatchewan. Voici le reportage de Laurence Tachereau.
7: Les avertissements selon lesquels des acteurs étrangers tentent d'influencer les débats entourant la séparation de l'Alberta s'accumulent. Après un rapport publié en mai par Disinfowatch, une plateforme canadienne spécialisée dans la surveillance de la désinformation, et une enquête de l'équipe de Radio-Canada, les décrypteurs, c'est au tour de l'Université de Regina de mettre en garde contre les influences russes et américaines à l'approche du référendum. Pendant 4 semaines, des chercheurs ont intercepté près de 300 contenus étrangers visant à influencer la politique albertaine. La vaste majorité de ces tentatives, environ 80%, provient de la Russie.
8: One of the things that is often attacked.
7: Le co-directeur du centre, Brian McQuinn, observe que sur des sites de désinformation comme Pravda, des récits cherchent à délégitimer le référendum en suggérant des manipulations de vote par Ottawa.
8: So that people no longer believe anything that anyone says, whether it's...
7: Insérés dans les communautés en ligne, ces narratifs sont ensuite relayés par des citoyens canadiens.
9: 83% of disinformation.
7: En effet, 83% de la désinformation est rapportée par le Canadien moyen, dit Brian McQuinn. Ce phénomène de blanchiment de la désinformation complique la riposte, alors que plusieurs experts estiment que l'Alberta n'a actuellement pas les outils pour se protéger contre l'ingérence. Le gouvernement albertain soutient que lorsque des préoccupations crédibles seront soulevées, elles seront transmises au Service canadien du renseignement de sécurité. Ici Laurence Tachereau, Radio-Canada, Calgary.
0: En Colombie-Britannique, maintenant, la plupart des ordres d'évacuation ont été levés près de Summerland, mais l'incendie de Bald Range dans la vallée de l'Okanagan demeure toujours non maîtrisé. Près de 4000 propriétés sont maintenant accessibles. Le feu, qui couvre environ 220 km², a quand même endommagé ou détruit quelques 150 bâtiments. Charlotte Groux a rencontré des résidents de la localité.
10: Le maire de Summerland, Doug Holmes, a annoncé mardi matin que les résidents de près de 4000 propriétés pouvaient réintégrer leurs maisons. 530 propriétés demeurent sous ordre d'évacuation et toute la communauté est soumise à un avis d'ébullition de l'eau. Le district régional d'Okanagan-Similkameen a communiqué lundi une estimation préliminaire indiquant qu'environ 150 bâtiments ont été endommagés ou détruits par le feu de Bald Range, dont 40 à Summerland. Certains habitants, comme Rock Fortin, ont décidé d'attendre avant de regagner leur domicile.
11: En ce moment, 8000 personnes qui vont essayer de rentrer dans une certaine petite région parce que c'est vraiment condensé. En plus, mon fils a un peu d'asthme, des problèmes de respiration. Et la fumée est quand même très intense encore à Summerland.
10: D'autres, comme Norman et Drew Carmichael, ont pu retrouver leur propriété. Sa cour était recouverte de cendres à son retour. Il est nerveux étant donné qu'il se trouve à 2 pas du parc Giant's Head Mountain, un lieu avec beaucoup de végétation sèche, propice à s'enflammer. Il comprend donc qu'il soit encore sous alerte d'évacuation et se tient prêt à repartir à tout moment. Avec les conditions météorologiques chaudes et sèches, il s'attend à rester sur le qui-vive pendant un certain temps. Ici Charles Groux, Radio-Canada, Kelowna.
0: Et puis en Belgique, le plus grand feu de forêt depuis un siècle a été complètement encerclé selon les pompiers qui vont maintenant tenter de le maîtriser aujourd'hui. L'incendie a déjà ravagé 3000 hectares du parc naturel des Hautes Fagnes, un site touristique très fréquenté proche de la frontière avec l'Allemagne. Le ministre belge de l'Intérieur prévient que l'extinction totale de l'incendie pourrait prendre encore des semaines. En terminant sur la scène musicale. Un extrait de Place Saint-Henri du pianiste jazz Oliver Jones, mort le 22 juillet dernier à l'âge de 91 ans. Les Montréalais pourront lui rendre un dernier hommage aujourd'hui. Une chapelle ardente sera ouverte au public cet après-midi à l'Hôtel de Ville de Montréal. Ses funérailles publiques auront lieu demain dans la Petite Bourgogne, le quartier où il a grandi. Voilà pour cette édition du Radio-Journal. Ici Mathieu Bellumeur au nom de toute l'équipe. Merci d'être à l'écoute. On se laisse avec Oliver Jones.

0: Bonjour tout le monde, bon début de journée. C'est toujours le matin qui commence pour vous réveiller en Mauricie et au centre du Québec. C'est Perrine Bulan à Trois-Rivières qui vous accompagne toute cette semaine pendant que se prépare la grande rentrée de Cassandre et de toute l'équipe de Toujours le matin. Vous allez pouvoir les retrouver dès lundi prochain, mais en attendant, on est ravis de vous accompagner ce matin. Bienvenue à Toujours le matin. Bon mercredi, bon début de journée. Merci d'être à l'écoute sur ICI Première ou sur votre application audio. D'ailleurs, vous le savez, vous pouvez participer à cette émission tout au long de la matinée jusqu'à 9h. C'est très simple, vous cliquez sur la bulle de conversation et vous êtes directement en contact avec nous. Je vois tomber les textos, alors n'hésitez pas à nous écrire, à réagir. D'autant plus qu'il y a plusieurs sujets qui devraient retenir votre attention ce matin. On va revenir évidemment sur la décision de Donald Trump. 3 jours, c'est le sursis qu'il a accordé. 3 jours, puisqu'on parle évidemment des tarifs douaniers de 50% sur une panoplie de produits canadiens. Je regardais la liste des produits, ça va dans tous les sens. On parle de bâtons de hockey, on parle de miel, les alcools, le lait concerné, les laisses de chiens, on n'en parle pas assez. Eh bien oui, ça va être taxé aussi. Le ciment, d'autres matières premières. Et c'est là où c'est un petit peu plus compliqué pour les entreprises de nos régions. Et d'ailleurs, Yves Lacroix, qui est président de Fab3R, qui est une grande entreprise là, qui fait de l'usinage, de la fabrication de grosses pièces, eh bien, Monsieur Lacroix sera avec nous pour réagir. Il sera des nôtres autour de 8h45 parce qu'évidemment, on parle de 3 jours. On peut imaginer peut-être un léger soupir de soulagement et encore, mais ça a des impacts réels sur les entreprises de notre région. Mais avant ça, on va recevoir aussi le maire Jean-François Aubin, le maire de Trois-Rivières, pour y voir plus clair. Il y a plein de dépenses qui s'annoncent pour la ville en ce moment. Alors, on va essayer de décrypter tout ça avec lui. Richard Giguère, qui est un ami de l'émission, sera des nôtres, bien sûr, en première heure pour faire d'ailleurs un bilan des 5 ans de règne des talibans en Afghanistan. Je vous le mentionne, chers auditeurs, mais Richard Giguère, il a servi en Afghanistan, alors je pense qu'il aura un regard intéressant à nous partager par rapport à ce règne des talibans en ce moment en Afghanistan. Et en toute fin d'émission, sujet qui devrait vous faire réagir. Des élèves québécois qui suivent l'école à la maison, ils sont de plus en plus nombreux. Et il y a une ancienne enseignante qui a œuvré dans la région, qui y habite toujours, qui lance un programme pour accompagner les parents qui font ce choix-là de garder les enfants à la maison pour leur faire l'école à la maison. Alors ce sera en toute fin d'émission qu'on va en discuter autour de 8h20. Cela dit, je ne suis pas toute seule pour animer cette belle émission. Je vais prendre le temps de saluer l'équipe qui m'accompagne, qui vous accompagne en fait. Cassandra Lebel est aux nouvelles avec nous. Bonjour Cassandra.
1: Bonjour tout le monde.
0: Amélie Simard-Blouin, es-tu là?
2: Oui.
0: Oh oui, tu es là. J'essayais de faire une sorte de suspense pour les auditeurs. Mais qui est donc
1: qui
0: à la
1: culture? Qui est dans cette chaise aujourd'hui? Oui, c'est moi.
0: Fabiola Toupin, bonjour.
3: Oui, allô Perrine.
0: Mais j'essaye de surprendre.
3: Mais c'est comme le début d'un spectacle un peu d'humoriste. Êtes-vous là!
1: Oui! Voilà. J'ai bien entendu!
3: Il y a un peu plus fort! Il y a du monde de Trois-Rivières!
0: Écrivez-nous, je veux vous entendre crier chez vous, à bord de votre véhicule ou bien dans votre cuisine, mais pas trop fort.
3: Hein. Non, à cette heure-là...
0: 6h13, il me semble que peut-être que la maisonnée dort encore.
3: Peut-être encore,
0: bon,
3: oui.
0: Gardez-vous une petite gêne. Hein? On refait l'exercice à 8h. Bon. Cela dit, ce qui a retenu vraiment l'attention, évidemment pour les habitants dans la périphérie de Trois-Rivières, mais peut-être aussi de l'autre bord du fleuve, c'est ce panache de fumée qu'on attribue à un incendie qui a fait rage là, hier après-midi, en fin d'après-midi, en fait, une entreprise de recyclage qui a pris feu. C'était tellement impressionnant.
3: Une fumée très dense.
0: Très compacte, très condensée. Oui. Quelque chose qu'on ne veut pas respirer.
3: Hein. Ben, j'imagine, non.
1: Clairement, et qui était visible d'absolument partout. Là, sur les réseaux sociaux, il y a des photos à n'en plus finir de points de vue différents de gens qui étaient à Yamachiche, qui étaient à Saint-Barnabé, qui étaient
0: à Louisville,
1: qui étaient de l'autre côté du fleuve également, à Nicolet, à Bécancour, et qui voyaient ce panache de fumée dans
0: et
1: le ciel.
0: Et ça a dû se déplacer aussi.
1: Difficile à dire, mais j'ai l'impression que oui, avec les vents, avec le temps qui a passé aussi, j'imagine que ça a été assez... c'était assez dense, là. C'était assez visible d'un petit peu partout. Probablement qu'il y a des auditeurs aussi qui l'ont observé hier. C'est une entreprise de recyclage de métaux et peut-être que ça aussi, ça a joué. On aura évidemment plus de détails au cours de la journée, mais c'est une entreprise qui se spécialise dans le recyclage de métaux et de voitures. C'est l'entreprise de recyclage NAT qui se trouve sur le rang Saint-Charles. C'est là que l'incendie s'est déclaré hier soir. Si on y va un petit peu dans les détails, là, parce que clairement, ça l'a attiré l'attention. On pouvait même entendre pendant de nombreuses heures, plusieurs déflagrations et voir ce panache de fumée un petit peu partout. Et vu l'ampleur de l'événement, c'était tellement important que les services d'urgence étaient sur place. Évidemment, plusieurs intervenants, on parle des pompiers, des policiers, Trois-Rivières. Souvent, on va se dire, ça va de soi parce que ça se passe à Trois-Rivières, mais la sécurité civile était sur place également. Hydro-Québec était là, il y avait des ambulanciers. Et il y a des pompiers de municipalités avoisinantes qui sont venus prêter main forte. Yamachiche, les pompiers de Louisville, les pompiers de Bécancourt également qui étaient sur place.
0: Donc on imagine
1: l'ampleur.
0: Un incendie difficile à maîtriser pendant plusieurs heures.
1: Pendant plusieurs heures, selon des commentaires là, de ce que je voyais circuler sur les réseaux sociaux, vers 21h hier soir, il y avait encore ce panache de fumée et cet incendie-là qui était contrôlé plus ou moins par les pompiers. Évidemment, on n'aura plus de détails, comme je l'ai mentionné, au courant de la journée, mais notre équipe qui était sur place voyait les pompiers faire de nombreux allers-retours pour aller sur le lieu de l'incendie, revenir un petit peu plus loin pour s'approvisionner en eau parce qu'il n'y avait en fait pas de borne d'incendie à proximité. Donc ça a fait en sorte que la circulation était quand même assez dense dans le secteur. Circulation qui a été bloquée, contrôlée assez longtemps par les policiers de Trois-Rivières pour permettre justement aux pompiers de faire le travail. Il y avait un drone aussi qui survolait le secteur pour aider les équipes à s'orienter. Périmètre de sécurité établi. On parle de l'intersection du chemin des Petites Terres et du rang Saint-Charles à Pointe-du-Lac. On était en fin de journée en plus, donc les gens qui voulaient revenir à la maison aussi, ça a été compliqué. Et on parlait du panache de fumée tout à l'heure, Périne, mais la ville de Trois-Rivières hier mis sur ses réseaux sociaux un avertissement.
0: C'est ce que j'ai vu passer, effectivement.
1: Pour les citoyens qui habitent le secteur et que la fumée donc pouvait incommoder, on mentionnait aux citoyens de rester à l'intérieur, de fermer les portes, de fermer les fenêtres et les systèmes de ventilation pour être certain que les gens ne soient pas trop incommodés justement par cette fumée. Il est encore trop tôt pour connaître la cause exacte de cet incendie-là, mais donc on aura effectivement plus de détails au courant de la journée.
0: Et puis bien sûr, on essaye aussi de lancer des perches, nous, de notre côté, auprès de l'entreprise, auprès des services incendie, essayer d'y voir un petit peu plus clair comment les opérations se sont déroulées hier après-midi, mais il est vrai que encore très tard le soir, certains résidents voyaient encore ce panache de fumée. Alors on va y revenir dans le courant de l'émission. Justement, je vais regarder le ciel en ce moment. C'est assez à la fois dégagé, mais ça va se couvrir tout au long de la matinée parce qu'on prévoit quelques averses qui vont débuter ce matin. Le risque d'un orage est présent cet après-midi pour l'ensemble de nos régions en Mauricie comme au centre du Québec. D'ailleurs, prudence avec les petites nappes de brouillard qui devraient se dissiper ce matin. Mais si vous avez à emprunter votre auto pour rouler, soyez prudent. Côté température, maximum 21 aujourd'hui. Un petit facteur humidex autour de 27 ressentis. Mais en ce moment, pour l'ensemble de nos régions, c'est 15 degrés dont on profite. Et puis, on va y revenir évidemment avec toi, Cassandra. Mais on l'a entendu au Radio-Journal, cet accord entre Ottawa et Washington, c'est pas encore finalisé. On se donne un sursis de 3 jours qui a été accordé au Canada.
1: Oui, par Donald Trump pour justement l'application de ses droits de douane de 50%. Et t'en as parlé d'emblée en commençant l'émission. C'est un large éventail de produits canadiens qui pourraient éventuellement être touchés. Ça devait entrer en vigueur cette nuit, juste après minuit, finalement, ce sursis donc de 3 jours. Les États-Unis qui s'apprêtaient à imposer des droits de douane sur environ 28 milliards de dollars de marchandises canadiennes. On parle de produits agricoles, notamment, qui sont visés, le lait, la crème, le miel également. Il est très tôt ce matin, donc on n'a pas encore pu prendre le pouls des entreprises à l'heure actuelle, d'autant plus qu'on ne connaît pas les paramètres non plus de cet accord qui n'est pas officiel tant que ça non plus. Mais hier, les producteurs agricoles au pays s'inquiétaient que les négociateurs fassent des concessions sur la gestion de l'offre. Et comme l'explique le président de l'Union des producteurs agricoles, Martin Caron, c'est au Québec que ça pourrait avoir le plus d'impact au pays.
2: Il faut réaliser quelque chose. On est la province qui est le plus touchée dans un premier temps. Quand on parle de concession au niveau de la production laitière, dans la gestion de l'offre, parce que 50% des fermes laitières au Canada se retrouvent ici au Québec. Ça, c'est de un. Il y a 36% des recettes laitières au niveau canadien qui se retrouvent ici. Alors donc, on peut parler de la production, on peut parler aussi de la transformation. On a tout près d'à peu près 117 entreprises de transformation de terre ici au Québec.
1: L'Union des producteurs agricoles qui a peur aussi qu'il y ait une espèce de précédent qui soit créé. Martin Caron craint que des concessions dans les présentes négociations en entraînent d'autres pour celles de la CE. Mais quand on dit que c'est une entente entre Washington et Ottawa, mais qui n'est pas encore officielle, c'est que le premier ministre canadien Mark Carney a réagi hier dans un communiqué. Il a souligné que des progrès substantiels avaient été réalisés dans les négociations, mais qu'il restait encore du travail à faire. Donc oui, ce sursis de 3 jours, mais on verra la suite des choses prochainement.
0: Ben, c'est sûr qu'on va continuer de suivre ce dossier. Autre dossier qu'on suit et nouveau rebondissement dans celui-ci, mais il y a une autre MRC, Amélie, qui, dans notre région, est mise en demeure par Test Canada.
4: Oui, et là, cette fois-ci, bien, c'est la MRC de Mackinac qui est à son tour semée par Test Canada de faire preuve d'un peu de retenue dans sa réglementation. Et cette mise en demeure, ben, elle a été reçue à la municipalité ou à la MRC, là, plutôt, à la veille de l'adoption d'un nouveau règlement de contrôle intérimaire qui visait justement la filière éolienne. Alors, ce que Test Canada vient dire essentiellement, c'est que la réglementation, si elle était adoptée, serait peut-être trop contraignante ou viendrait mettre des bâtons dans les roues du projet, là, tout simplement. On sait déjà que Test Canada avait mis en demeure, il n'y a pas tellement longtemps de ça, d'autres municipalités, Hérouville, Saint-Adelphes aussi, pour les mêmes raisons, en disant qu'un certain règlement serait beaucoup trop contraignant, puis ça empêcherait complètement le projet de se dérouler, alors qu'il n'y a toujours pas eu de BAP non plus sur le projet et que, bon... On tente encore d'avoir un bon dialogue hein, avec ces différents élus, avec les groupes d'opposants. C'est ce que dit le PDG de Test Canada, Éric Gauthier. On garde un bon dialogue, mais clairement, on voit qu'il y a des tensions, il y a des choses
0: pressions,
4: ici et là.
0: En fait.
4: Là.
0: Mmh.
4: Oui, c'est ça, exactement. Parce que ce que dit Test Canada, c'est que essentiellement, le règlement de contrôle intérimaire dans la MRC de Mackinac, s'il était adopté, ce serait l'un des RCI, là, qu'on appelle aussi les plus contraignants au Québec. Ils estiment que l'imposition de nouvelles contraintes, ça aurait pour effet d'empêcher complètement le développement éolien sur le territoire. Et ça, ce n'est pas conciliable avec les orientations gouvernementales. Alors, voici pourquoi il y a cette lettre, cette mise en demeure qui a été envoyée à la MRC. Mais donc, en y allant de recours légaux comme ça, en les multipliant envers ces communautés-là, c'est certain que ça vient un petit peu entacher l'image du président, directeur général qui se veut ou qui s'était présenté là, beaucoup comme étant quelqu'un à l'attention des différentes communautés qui voulaient prendre le temps justement de parler, de bien faire les choses aussi. On voit que au sein même de ces communautés-là, il y a des fissures qui se créent et qui deviennent de plus en plus grandes. Sébastien Houle parle dans sa chronique là, dans le Nouvelliste ce matin, notamment d'une soirée à Saint-Séverin. C'était lundi soir. Il y avait 100 de personnes qui assistaient à une séance extraordinaire de la municipalité. 100 de personnes dans un village qui compte même pas 1000 habitants.
0: C'est beaucoup, oui.
4: C'est beaucoup. C'est certain qu'il y en a qui venaient d'autres endroits aussi ailleurs. C'est ce qui est précisé dans la chronique de Sébastien Houle. Mais de voir autant de gens réunis devant cette cause-là, c'est certain que ça met de la pression sur l'élu qui est là, le maire de Saint-Séverin, qui, lui, doit gérer, bon, finalement, beaucoup de conflits. Lui-même, c'est un opposant affiché à Tess Canada. Et pendant cette soirée-là, ben, il a réussi à tempérer les discussions, mais encore une fois, il y a eu beaucoup de critiques à son endroit. Et bref, il y a des partis qui l'accusent de déni de démocratie carrément. Alors, ça crée des fissures, ce projet-là, et on espère qu'on va trouver un chemin d'entente à quelque part, hein?
0: Effectivement, c'était assez tendu. C'est ce qu'on peut lire. C'est ce qui a été rapporté justement dans cet article du Nouvelliste dont on peut profiter ce matin et essayer d'avoir tous les détails sur cet énième rebondissement dans le dossier. Mais effectivement, on n'en voit pas l'issue, Amélie.
4: Difficilement.
0: Bon, cela dit, on peut changer les idées parce qu'on a des nouvelles de Céline Dion, de notre diva québécoise. Alors allez. On se gâte un peu, on en écoute un extrait. Oui.

0: moment donné.
1: Alors Céline qui s'offre la couverture d'un numéro spécial icône.
2: Oui, d'un magazine très prisé.
1: Oui, lequel?
2: Oui, eh bien c'est le fameux Harper's Bazaar, qui est le plus ancien magazine de mode féminine encore en activité au monde et l'un des premiers magazines de mode publiés aux États-Unis. Il existe depuis novembre 1867, alors il a décidé d'offrir à Céline Dion la couverture de ce numéro spécial puisqu'il considère Céline Dion comme une icône. Une icône non pas seulement de la musique, mais aussi de la mode quelque part, hein, parce que il y a énormément de photos magnifiques de Céline Dion dans ce reportage, dans ce magazine édition spéciale où on la voit dans toute sa splendeur, c'est-à-dire Céline Dion à la fois dans son côté très luxe, très glamour, mais à la fois d'une grande élégance et en même temps très, très audacieux. Elle a ça, Céline, dans sa façon d'aborder la mode, où elle nous surprend avec son attitude, mais toujours de façon très, très assumée. Mm-hmm. Et qu'est-ce qu'elle nous dit?
1: Elle n'a pas peur.
2: Elle s'assume complètement dans ce côté très excentrique. Ça a toujours été, il y a comme une libération de son image à Céline Dion dans ce deuxième cycle pour elle, suite au décès, bien sûr, de René Angélil. On dirait qu'elle s'est permis une libération au niveau de son image. Et c'est ce qu'on continue de voir dans cette revue-là, où elle a toujours les cheveux tirés. On voit que c'est son nouveau look à Céline, toujours les cheveux très tirés, attachés en chignon, mais à la fois avec ses tenues très excentriques. Et elle nous dit, elle nous fait des révélations. En fait, est-ce que Céline Dion peut encore nous faire des révélations à ce jour? Elle qui dit la raison pour laquelle elle croit que ses fans la suivent toujours et qu'elle est tant aimée, c'est qu'elle est un livre ouvert. Elle est complètement transparente. Et c'est vrai que c'est quelque chose qui l'a définie depuis le tout début. On pense, en fait, savoir presque tout d'elle dans son intimité, dans sa vie de famille.
1: Elle n'a jamais rien caché.
2: Elle n'a rien caché. En tout cas, elle nous a assurément dit beaucoup de choses. Mm-hmm. Donc, on parle de tout son parcours. On parle, entre autres, de cette résidence qu'elle a fait à Las Vegas, qui est à ce jour la résidence la plus lucrative de toutes les résidences qui auront pu être faites dans le monde, dans des salles de spectacle. Elle a donné le ton à une nouvelle façon de présenter des spectacles aussi du côté de Las Vegas. Donc, on fait un retour aussi. On revient même à la genèse même de cet enfant issu d'une grande famille où la musique était... Mais nous, on sait tout ça déjà depuis longtemps avec toutes les photos d'archives qui accompagnent tout ça. Bien sûr, on revient également sur le fait qu'elle souffre du symptôme de la personne raide, qu'elle en souffre depuis 17 ans, que la pandémie a été un moment très aggravant pour elle. C'est un combat qui a été révélé d'ailleurs dans le documentaire I Am de Céline Dion, moi, que j'ai regardé, qui m'a... En tout cas, ceux qui l'ont vu ne pourront pas dire que ça ne nous a pas laissé indifférents. C'est quelque chose qui nous a pris au cœur.
1: Il y a certaines scènes qui sont assez... surtout lorsqu'elle fait une crise.
2: Exactement.
1: Elle a laissé ça...
2: Oui, elle a voulu. Bien, oui. D'ailleurs, ça fait référence au fait qu'elle est vraiment un livre ouvert. Elle nous fait rentrer dans sa vulnérabilité. Alors, si vous avez envie de vous plonger dans ce numéro spécial, eh bien, c'est du côté du magazine Harper's Bazaar. Elle fait la page couverture. Il y a une vingtaine de photos à l'intérieur de cette revue-là. Donc, peut-être pour vous faire plaisir, assurément, un collecteur au fil du temps deviendra-t-il ce numéro spécial de ce magazine-là. Et puis, ben, on fait mention, bien sûr, que Céline arrive à Paris en septembre.
1: Rien n'arrive sans rien, là. C'est pour faire mousser. Dans un mois, elle est sur scène.
2: Mais oui, dans un mois, elle est sur scène. Et puis, on nous rappelle toutes les supplémentaires qui ont été appelées suite à l'annonce de ce spectacle-là et d'autres spectacles qui se sont rajoutés pour l'année 2027. Donc, ben, moi, je ne peux pas dire que je suis déçue de recommencer de parler de Céline parce que quelque part, c'est de la fierté. Ça nous rappelle que de beaux souvenirs, des chansons mémorables. Et puis moi, j'aime bien faire jouer les nouvelles chansons qu'elle nous propose parce que c'est la nouvelle Céline, c'est celle qu'elle est maintenant, c'est la voix qu'elle nous propose et on a bien hâte de voir qui sera Céline Dion maintenant sur scène. Faudra attendre septembre, bien sûr, à Paris pour le savoir.
1: Puis on a hâte que tu nous parles des dates éventuellement quand elle va traverser l'océan et puis
2: revenir chez elle.
1: Mais oui. À venir à l'émission, justement, Fabiola, toi, dans quelques minutes, tu vas nous parler d'un nouveau balado, celui de Patrice Roy, parce que t'aimes bien, toi, baladouner.
2: Oui, effectivement.
1: Et puis l'arrivée au pouvoir des talibans en Afghanistan, c'était il y a 5 ans déjà. Alors, on va profiter de la présence de Richard Giguère aujourd'hui dans l'émission pour dresser un bilan. Mais avant, on fait le tour des nouvelles avec Cassandra Lebel.
0: Une erreur sur l'année où se seraient déroulées les agressions, détails et faits mentionnés en salle d'audience qui ne concordent pas parfaitement avec ce qu'elle avait raconté aux policiers au moment de porter plainte. Il y a certaines contradictions qui ont été soulevées hier au palais de justice de Trois-Rivières par l'avocat de Nicolas Isabelle, accusé notamment d'une agression sexuelle de groupe qui serait survenue à Notre-Dame-du-Mont-Carmel à l'été 2021. Au deuxième jour du procès, la question de la véritable nature du lien qui unissait la victime présumée et le principal accusé a occupé beaucoup de place. L'avocat de la défense a tenté par tous les moyens de faire admettre que la relation était bien plus qu'amicale. La plaignante s'est toutefois continuellement détachée de l'accusé. Des échanges de textos entre la présumée victime et Nicolas Isabelle ont aussi été rendus publics. Celle-ci y parle de relations extra-conjugales consentantes qui s'est transformée en relation où elle dit avoir été humiliée, violée et abusée. Toujours en texto, elle l'accuse de plusieurs gestes non sollicités et de s'être présentée à tout moment chez elle. Dans ces échanges, Nicolas Isabelle n'a jamais nié avoir eu ses relations sexuelles et il s'excuse toutefois de ses agissements. Le procès est prévu pour durer 8 jours. Et à Montréal maintenant.
3: C'est déconcertant. Déconcertant de voir à quel point ce phénomène perdure et même s'amplifie.
0: C'est ainsi que la première ministre Christine Fréchette a réagi aux 2 féminicides survenus en 3 jours. Samedi, une femme de 44 ans a été retrouvée morte dans son appartement du quartier Saint-Michel. Elle aurait été poignardée et son conjoint est considéré comme suspect dans cette affaire. Et puis hier, toujours dans le même secteur, une femme dans la quarantaine a aussi été tuée, possiblement par son conjoint qui est quant à lui toujours hospitalisé. Ces 2 féminicides sont les 12e et 13e au Québec depuis le début de l'année. Et d'ailleurs, la table de concertation du mouvement des femmes de la Mauricie organise une mobilisation demain dans plusieurs villes de la région. L'organisme réagit justement à ces féminicides survenus cette année au Québec, dont la femme de 41 ans, mère de 3 ans, qui a été donc retrouvée morte lundi. Il s'agit également du 2e féminicide, donc en 3 jours. Et hier, on parlait de la rentrée collégiale dans la région qui suscite certaines émotions. Eh bien, la rentrée universitaire approche elle aussi. Et pour plusieurs, c'est un moment attendu, alors que pour d'autres, c'est plutôt un synonyme de stress et d'anxiété. L'Université du Québec à Trois-Rivières offre des services d'accompagnement auprès des étudiants. Et depuis les dernières années, l'UQTR remarque une augmentation des demandes pour ce service. L'an passé, plus de 3000 rencontres ont été offertes. Simon Turcotte est psychologue au service aux étudiants de l'UQTR et selon lui, la rentrée est une période particulièrement stressante et pas seulement pour les études.
4: En fait, il y a certains étudiants qui déménagent, qui changent de région. C'est la première fois qu'ils quittent le nid familial. Donc là, c'est une adaptation supplémentaire. Mais on peut aussi penser à tous les facteurs plus individuels, comme quoi c'est une période de la vie où on est en quête d'identité, où on est aussi à une recherche de certains sens dans son projet d'études, dans son projet de carrière. Alors, l'anxiété est d'autant plus au rendez-vous parce que parfois, on n'a pas d'assises identitaires suffisamment solides. Alors, nous, notre accompagnement veut aussi considérer ces éléments-là.
0: Donc, la session qui débute le 8 septembre à l'UQTR, mais il y a des journées d'accueil et d'intégration qui sont prévues les jours suivants. Je rappelle aussi que le spectacle de la rentrée est prévu le 16 septembre.
1: Il fait entre 14 et 16 degrés en ce moment. On prévoit quelques averses qui pourraient débuter ce matin. Un risque d'orage est aussi prévu cet après-midi pour l'ensemble de nos régions. Et prudence avec les nappes de brouillard qui devraient se dissiper, elles, en courant de la matinée. Maximum de 21, humidex 27.
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0: Amélie, il y a des scientifiques qui ont fait de nouvelles découvertes à propos du narval, qui est aussi appelé la licorne des mers.
1: Mais oui, hein, cet animal qui a cette fameuse corne-là, oui, très très longue.
0: Alors,
1: et qui
0: laisse-moi
1: souvent...
0: voir, oui, je vais taper ça.
2: Qui est fascinant, hein, c'est, oui, un animal marin très fascinant.
0: Ah, oh, oui, ok, c'est comme une sorte de requin avec une sorte de stalactite. Oui, sur le nez, là.
1: Bon, ben, c'est ce qu'on pourrait appeler un
0: mais
1: peu.
0: Non, mais c'est pour le décrire aux auditeurs.
1: Ça serait comme une. Si on s'imagine qu'une licorne existe, oui, ben, ça serait comme une corne de licorne, même que pendant le Moyen Âge.
0: Ah, mais pointu,
1: là,
0: pointu.
1: C'était, hein, vendu. Oui, c'est ça. Oh, c'était là, vendu comme étant des cornes de licorne, ah, à fort prix aussi, puis on leur vantait des propriétés magiques. Bon, oui, finalement, elles n'avaient pas. Mais ce qu'on apprend ce matin de l'Agence France-Presse, c'est qu'il y a des scientifiques qui ont percé le mystère de la dent des narvals, parce que c'est une dent, ce n'est pas vraiment une corne. Alors, ce qu'on peut apprendre...
0: C'est pas un nez pointu non plus.
1: Non, c'est ça. Donc, ce qu'on peut apprendre des recherches qui ont été faites, c'est que c'est finalement la canine gauche des mâles seulement qui continue,
0: aïe, aïe,
1: de pousser, donc continuellement, en deux sections, là, ça fait comme une torsade. Donc, ce qui lui donne le fait que c'est droit, là, complètement droit,
0: oui,
1: comme corne. Et c'est comme ça que ça pousse jusqu'à 3 mètres de long.
2: Aïe, aïe, alors, 3 donc, mètres?
1: Oui, c'est vraiment...
2: C'est, donc ben
1: c'est assez imposant, là, assez
2: là
1: impressionnant. Là. Et ce qu'ils ont pu découvrir aussi, les scientifiques, ben, c'est que à l'intérieur... Ben, de quoi c'est composé, finalement, c'est qu'il y a deux tissus dentaires. Il y a de la dentine à l'intérieur et le cément à l'extérieur. Et c'est les deux qui tournent l'un autour de l'autre,
2: ça
1: finalement.
2: Ça doit faire mal quand ça pousse. Tu sais, percer une dent là, pour le narval. Là,
1: oui, bien
2: pour...
1: là, en plus,
2: ouch,
1: c'est que, oui, la dent, mais ça passe donc par la lèvre aussi. Et puis, ça sort à l'extérieur. Je ne sais pas s'ils sont adaptés pour pas que ça fasse mal.
2: Non, mais je fais de l'anthropomorphie. Là. Je me prends pour un narval.
0: En tout cas, parmi nos auditeurs, on a un expert, Nicolas vient de nous écrire, le narval c'est un mammifère et oui c'est une dent, ce n'est pas un nez. Hein,
1: oui, ou, c'est ça.
0: N'importe quoi là, oui.
1: Exactement.
0: C'est pas une corne.
1: Et ce qu'ils ont pu découvrir aussi à partir d'anciennes dents de narval qui avaient été conservées par exemple dans des musées, c'est qu'on retrouve à l'intérieur des couches de croissance, un peu comme dans sur un tronc d'arbre.
2: Ah,
1: comme
2: les
1: on
2: anneaux
1: voir.
2: Là.
1: Oui, c'est ça, donc ça pourrait donner un aperçu de la vie de ce mammifère-là. Et à quoi ça sert, finalement?
2: Ben oui.
1: Ben là, ça fait encore beaucoup jaser dans le domaine scientifique. On n'est pas capable de se mettre trop d'accord, mais l'utilisation
0: ben
1: la
0: pic,
1: plus probable...
0: Un pic à barbecue, là?
1: Moi, est-ce que ça pourrait
0: pour
1: servir
0: manger?
1: Pour la chasse?
0: Ben oui.
1: C'est pas, ça n'a pas été observé officiellement, mais il y a des mâles qui ont été observés en train de comparer leurs dents. Souvent, ils font ça,
2: ah,
1: hein,
2: ça.
1: Pour savoir qui pourra gagner la belle jeune femelle pas très loin. Alors ça, ce serait une explication plausible.
2: Qui a la plus longue dent.
1: Ouais.
3: Voilà, mais ça ne sont que les mâles, finalement.
1: Exactement.
2: La canine
1: donc
2: gauche des mâles.
1: Non, pas. Oui, c'est
2: très, très précis.
0: Oui. Et ça ne doit pas être facile de manœuvrer non plus dans les océans, tu sais, pour dire bonjour à ses congénères. Oups, pardon, excuse-moi, je t'ai mis ma dent dans le nez. Non, mais... Ouais, mais c'est pas évident, même pour chasser. Parce que si on se plante une baleine dans le nez, enfin dans la dent...
1: Mais écoute, l'exemple là, qui a été donné par un des scientifiques, c'est un petit peu comme si on vous mettait un balai, qu'on l'accrochait sur votre nez là,
0: c'est dur,
1: à la verticale et que vous promeniez en vélo. Là.
0: Un balai de 3 mètres? Hein?
1: Oui, en plus, là, ce serait à peu près ce que ça donne pour un narval de nager. Mais il paraît qu'eux se déplacent très, très bien malgré tout ça.
0: Mais
1: donc, ils doivent
0: être habitués. Bon, voilà, on leur souhaite en tout cas.
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0: Un grand joueur du Canadien de Montréal sera à l'honneur en novembre.
3: Ouais, le Canadien de Montréal qui va rendre hommage à son ex-gardien Carey Price le 10 novembre prochain, au lendemain de son intronisation au Temple de la renommée du hockey. Price qui va ainsi devenir le 62e membre du CH à être admis au Temple. La cérémonie va avoir lieu au Centre Bell avant un match contre le Wild du Minnesota. Price a disputé ses 15 saisons dans la LNH avec Montréal. Ainsi, il a disputé 712 matchs de saison régulière. Il a établi le record de l'équipe pour le nombre de matchs joués et de victoires avec 361. Et sur la scène internationale, il a gagné l'or pour le Canada au Mondial Junior en 2017 et aux Jeux Olympiques de Sochi.
0: En 2007.
3: 2017.
0: Ah, Junior 2007, ah, me dit-on.
3: 2007,
0: on
3: pardon.
0: Me glisse ça dans l'oreille. Je ne peux pas te reprendre, hein,
1: d'habitude,
0: Cassandra.
1: D'habitude, la personne qui parle dans l'oreille, c'est elle qui a raison.
0: Alors, je fais confiance à notre réalisateur, Louis Simon.
3: Je me reprends donc. Il a gagné l'or pour le Canada au Mondial en 2007 et aux Jeux Olympiques de Sochi en 2014. Price a été sélectionné 7 fois pour le match des étoiles de la LNH. Donc, tout un honneur. Et d'ailleurs, on reste au hockey, mais maintenant, on se transporte dans la LHJMQ. L'entraîneur-chef des Cataractes de Shawinigan va rester derrière le banc de l'équipe jusqu'en 2029. L'organisation a annoncé hier une prolongation de contrat pour Daniel Renault. Et c'est un gage de confiance pour lui qui entamera sa 9e saison à la barre des Cataractes en septembre prochain. Daniel Renault qui a notamment remporté la Coupe du Président avec l'équipe en 2022. Au tennis maintenant, le Québécois Félix Auger-Aliassime a franchi le 3e tour de l'Omnium de Cincinnati grâce à une victoire de 7-5 et 6-1 contre l'Argentin Juan Manuel Cerundolo. Auger-Aliassime s'est imposé en 1h26. Le Montréalais de 26 ans avait perdu son seul match précédent face à Cerundolo en 2025 sur la terre battue de Madrid. L'Omnium de Cincinnati est le dernier tournoi préparatoire avant les internationaux des États-Unis. Et toujours au tennis, mais en double féminin maintenant, la Québécoise Leila Annie Fernandez et l'Italienne Sarah Errani ont été éliminées hier. Elles se sont inclinées en 1h18 par la marque de 7-6 et de 6-1. Et ce revers met ainsi fin au parcours de Fernandez à Cincinnati, elle qui a perdu dès sa première sortie en simple au 2e tour. Fernandez était la 30e tête de série en simple. Et au baseball, dans la Ligue Frontière, les Bird Dogs ont remporté le premier match de la série contre les Aigles de Trois-Rivières hier. La rencontre s'est soldée par la marque de 10-4. Les deux équipes vont croiser à nouveau le fer ce soir. Et dans les ligues majeures, eh bien, Kazuma Okamoto a cogné un 25e coup de canon, établissant le record des Blue Jays pour les circuits par une recrue hier, alors que Toronto a gagné son match 10-5 aux dépens des Rays de Tampa Bay. Toronto, Minnesota et Texas sont dans une triple égalité dans la course à la dernière place en série, par contre, dans l'américaine.
0: Et parlons balado maintenant, parce que c'est ta passion, Fabiola, et c'est vrai que Radio-Canada propose un nouveau format de balado, enfin un balado avec Patrice Roy. Oui. Tu as pu écouter ce premier entretien-là. Cette série s'appelle Hors des ondes.
2: Oui, mais tout le monde peut l'écouter. Sachez qu'il est disponible dès maintenant, ce premier épisode.
0: Sur audio?
2: Vous pouvez l'écouter sur tout.tv avec l'image, donc l'écouter et le regarder. Et pour ce qui est du balado, il est disponible sur l'application Info de Radio-Canada. Ah. C'est là que vous allez pouvoir retrouver le balado. Effectivement, Patrice Roy qui se prête au jeu du balado de cette rencontre où le temps est suspendu, où le temps n'existe presque plus. Donc, on discute comme ça, presque à bâton rompu et on découvre un Patrice Roy très décontracté. D'ailleurs, look veste de jeans, très, tu sais, casual, comme on dit. Mm-hmm. Là, tu sais. Et puis, et une brochette d'invités, tous plus différents les uns que les autres. Il couvre très large dans sa brochette d'invités. On parle entre autres Chantal Hébert, Florence Lompré, Joshua Ben-Guio, Mike Ward, Raphaël Jacob et bien d'autres. Mais le premier épisode, il est avec Mounir Gadouri, alias Maire de Laval, dont j'avais beaucoup entendu parler. Mais là, il me donne le goût d'aller entendre un peu plus le contenu de ce créateur de contenu, mais qui est très pertinent, très intéressant. Alors là, je suis allée vous chercher un extrait de la bande-annonce de ce nouveau balado qui s'appelle « Hors des ondes » avec Patrice Roy.
4: Mettons qu'on commence à rouler dans 5 minutes. Lui, il avait jusqu'à quelle heure?
5: Fait que je m'installe ici.
4: Tu t'installes ici.
5: Donc. Ben, c'est comme ça pour lui.
4: Oui.
5: C'est une date ou
4: je veux explorer d'autres univers. Je veux parler de physique quantique, je veux parler d'astronomie, je veux parler d'histoire, je veux parler.
5: C'est ça la beauté des podcasts. Tu peux aller où tu veux.
6: Si t'avais comme 17, 18 ans, en 2016, 17, ben tu te serais parti une chaîne YouTube.
4: Mon caméraman a perdu une jambe parce qu'on a sauté dans un tank.
5: Oh shit, OK.
4: Il était amputé le soir même dans le camp.
5: Hey, ouais,
4: j'ai vu l'horreur de la guerre.
5: Ouais.
4: Et donc.
7: pourquoi est-ce qu'il n'y a pas plus de républicains?
2: Je te vois, Milly, très...
1: Oui, mais ça, ça m'a pris par surprise.
2: Tu ne savais pas ça, hein?
1: Non.
2: Oui, Patrice Roy, qui était, avant de se retrouver à la barre du téléjournal, comme chef d'antenne...
0: Il était reporter.
2: Il était reporter terrain. Et il a vécu vraiment quelque chose d'assez traumatisant sur le terrain où le tank dans lequel il prenait place ont été victimes d'une explosion. Et oui, caméraman a été lourdement blessé, amputé d'une jambe. Et alors, ça fait juste vous donner un exemple à quel point cette discussion-là où Patrice Roy n'est plus juste dans la position de celui qui pose des questions. On est vraiment dans une discussion. Alors, effectivement, il se révèle. Et ce qui est intéressant d'apprendre aussi, moi, je ne me souvenais pas de ça, mais le fils aîné de Patrice Roy, Émile Roy, est un créateur de contenu, réalisateur, vidéaste, qui est bien connu sur les plateformes numériques. Alors, il est un peu aussi dans le sillon de son fils. C'est comme si, quelque part, les générations dans sa propre maison et même, bien sûr, autour de lui, puisqu'il est chef d'antenne à Radio-Canada, le pousse pour aller vers le balado. Et c'est un format, je trouve, qui lui va très bien. Moi, j'ai écouté ce premier entretien avec Mounir Gadouri. J'ai adoré ça. J'ai hâte de voir les prochains. C'est aux 2 semaines que ça va sortir. Et chapeau à l'initiative de la direction de Radio-Canada de mettre de l'avant, au niveau de l'information, le format balado. Parce que pour aller chercher la nouvelle génération, c'était incontournable. Et d'ailleurs, ça fait partie des sujets qu'il aborde de façon très pertinente et très intéressante, avec beaucoup de profondeur, avec ce fameux Mounir Gadouri, alias maire de Laval. C'est à découvrir, à l'écouter ça, une autre façon de s'informer et aussi de découvrir Patrice Roy dans une formule plus décontractée.
3: Mais donc, c'est beau aussi de voir l'éventail d'invités qui va également rejoindre plusieurs générations et plusieurs personnes avec différents intérêts, finalement.
2: Sujet complètement décloisonné. Et ce que j'ai aimé, c'est que lorsque le balado est terminé de façon officielle, eh bien, les invités se lèvent, ils s'éloignent du micro, tu sais, on l'entend dans le son. Parce que moi, je l'ai écouté, je l'ai pas regardé, je l'ai écouté. Mais ils continuent d'enregistrer. C'est qu'ils se disent après l'enregistrement du balado.
0: Ce qui est un petit peu plus informel, les coulisses, en fait.
2: Exactement. Et ça, on aime ça.
0: Oui,
2: les
0: on aime
2: coulisses.
0: Ça.
2: Oui, voilà.
0: Alors, sur icitou.tv pour les images, sinon sur l'application Info pour l'audio, c'est ce que tu as fait.
2: Hors des ondes avec Patrick Roy.
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0: Amélie, on parle de robots ce matin, puisqu'un robot vient de faire son arrivée dans un premier CHSLD.
1: Oui, en Estrie.
0: Un vieux robot, donc?
1: Non, pas un vieux robot. C'est un nouveau robot.
0: Un nouveau robot?
1: Oui, c'est ça. Qui a été développé il n'y a pas tellement longtemps, justement, pour permettre à tous les résidents des CHSLD, éventuellement, on a débuté par les résidents de ressources intermédiaires, d'avoir un petit quelque chose dans leur journée pour leur remonter le moral et, en quelque sorte, les tenir occupés aussi. Donc, le robot, il s'appelle Victor et c'est une image de panda. Alors, c'est très sympathique, déjà. Et c'est comme un petit écran, là, finalement, qui est sur roue, là. Et il peut se déplacer tout seul. Et ce qui est beau là-dedans, ben, c'est qu'il chante. Il chante souvent, tu sais, des chansons que ces personnes-là vont avoir entendues dans leur jeunesse ou même toute leur vie. Et ça, ça remonte beaucoup le moral aux personnes qui sont sur place et qui l'ont essayé. Mais aussi, il fait des beaux clins d'œil qui, à ce qui paraît, ça fait craquer à tout coup une certaine Denise. Alors, je vous salue, Denise, ce matin. Mais c'est ça, Victor commence à faire sa place là, dans les ressources intermédiaires et CHSLD. Et ce qu'il fait, ben, c'est d'aller voir les résidents, leur remonter le moral, leur donner envie de bouger, de danser, de chanter un peu. Et ce qu'on se rend compte dans cet article rédigé par La Voix de l'Est, ben, c'est que ça fonctionne. Il est vraiment très apprécié des résidents. Puis juste vous donner un petit exemple de ça peut ressembler à quoi sa journée. Là. Lui, il gère son horaire tout seul, donc c'est probablement programmé. Là, à l'avance, on met des préférences et tout ça. Mais par exemple, à chaque heure ou aux 2 heures, ben, il va aller dans le salon et il va aller faire jouer la musique préférée des personnes qui sont là. Et ce qui est beau aussi, c'est que même aussi, ce sont des personnes qui sont en perte d'autonomie cognitive et qui ont peut-être de la difficulté des fois avec de la mémoire ou des choses comme ça, bien, ça leur fait fredonner les airs qu'ils ont toujours entendus.
0: Mais on sait que la musique, oui.
2: C'est que c'est prouvé, la musique.
0: Ça se loge dans un endroit du cerveau où on a vite accès, en fait.
1: C'est ça. Puis aussi, pour les heures de repas, bien là, lui, il retourne à sa base, il va se charger, puis va pas déranger le personnel.
0: Parce que si on le décrit, là, c'est comme une structure un enfant de 8 ans à peu près, et avec un écran.
1: Avec un écran, oui.
0: Et qui se déplace tout seul.
1: C'est ça. Et pendant le reste de la journée, ben, c'est un compagnon de marche dans le corridor. Oh. Il fait d'autres visites au salon avec des petits jeux cognitifs, des vidéos, d'une ambiance qui est relaxante. Alors vraiment, ça commence à faire sa place et clairement, c'est très apprécié.
3: Mais on voit aussi dans les photos qu'il y a parfois des nouveau-nés ou des animaux qui défilent également. Des vidéos,
1: oui,
3: donc
1: c'est
3: ça peut apporter un autre réconfort, si jamais
0: sur l'écran,
3: le petit panda est moins attirant pour
0: oui,
3: nous.
0: Oui, c'est ça. Oh, ben, c'est une super initiative, ça.
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0: Bonjour Richard, merci d'être avec nous ce matin.
7: Ben bonjour, ça va bien?
0: Ça va très bien, merci, merci. On va parler donc aujourd'hui de l'Afghanistan. Le pays est revenu un petit peu sur le devant de l'actualité cette semaine à la suite d'une explosion qui est survenue à Kaboul, dans une école, explosion qui a blessé plus d'une quarantaine d'enfants. Et cet événement arrive en fait la même semaine d'une date anniversaire parce que, si on se souvient bien, en août 2021, c'est là où on voyait arriver au pouvoir les talibans, donc il y a 5 ans déjà. Les talibans qui reprenaient le contrôle de la capitale Kaboul. Alors, c'est intéressant de te parler, Richard, parce que je le précise d'emblée de jeu, mais toi, t'as servi à plusieurs reprises en Afghanistan. Mais avant qu'on en parle, 5 ans plus tard, Richard, qu'est-ce qui a changé avec ce régime taliban en place en Afghanistan?
7: Ben, écoute, en fait, depuis qu'ils ont repris le contrôle en Afghanistan, on s'aperçoit que c'est un régime, dans le fond, qui réprime sa population. Hein. On assiste à le recul des libertés individuelles, des restrictions sur la population, l'érosion de libertés fondamentales, mais surtout pour les filles et les femmes qui ont même pas le droit d'aller à l'école passer le primaire, le pense-y. Et mélangeant tout ça, ben t'as une grave crise humanitaire. Hein. On dit qu'il y a à peu près 45% de la population afghane qui a besoin d'aide humanitaire. Alors, on parle d'une population de 45 millions quand même, là. Alors donc, tu sais, ils ont repris le pouvoir, puis ça, on pourrait y revenir un petit peu plus tard dans l'entrevue, mais malheureusement, depuis ce temps-là, ben il faut bien avouer que l'Afghanistan a disparu de la une de nos médias. On n'en parle plus tellement, là. Sauf comme tu mentionnais au début cette semaine, il y a une explosion dans une école. Bon, on en parle, mais là, on n'en parle plus. Tu sais, avec Gaza, avec l'Ukraine, avec l'Iran, tu vois, on parle plus de l'Afghanistan alors que la situation est loin d'être réglée là-bas. Là.
0: C'est vrai qu'il y a toujours une nouvelle qui en chasse une autre, mais effectivement, c'est important d'en parler. Je te remercie de le faire, d'autant plus que le Canada, on le sait, a condamné fermement ce régime, ce recul des libertés, cette crise humanitaire. Mais une fois qu'on condamne et qu'on dit que c'est pas bien, là, après ça, qu'est-ce qu'on peut faire comme gouvernement pour aider le peuple afghan en ce moment?
7: Bon, ben la première chose, la ministre des Affaires étrangères a déclaré encore une fois cette année que on condamne régime-là. On n'a pas de relations diplomatiques avec ce pays-là. En fait, le seul pays qui a des relations diplomatiques formelles avec l'Afghanistan, c'est la Russie. Alors, quand les talibans sont arrivés au pouvoir, tous les pays ont coupé leurs liens diplomatiques. Et entre autres, comme le Canada, on dit, ben, on va reprendre ces liens diplomatiques-là quand on aura un gouvernement, là, qui respecte beaucoup plus, là, les normes internationales au pouvoir. Mais ça n'empêche pas le Canada, quand même, d'aider l'Afghanistan. Alors, depuis 2021, T'as à peu près, le Canada fournit à peu près 500 millions quand même en aide, là. On parle d'aide humanitaire, on parle d'aide aux besoins fondamentaux, santé, éducation. Alors, tu sais, on laisse pas tomber avec de l'aide humanitaire l'Afghanistan. Mais évidemment, le défi, c'est comment cette aide-là est acheminée, parce qu'on veut pas la faire passer par le gouvernement taliban.
0: Oui, on veut que ça aide le peuple pour vrai.
7: Exactement, exactement. Alors, on a condamné encore une fois au niveau gouvernemental là, ce régime-là, mais on laisse pas tomber la population afghane non plus. Mais tu sais, c'est très compliqué parce que, ben comme on sait, là, surtout ceux qui ont été là-bas, c'est loin, c'est isolé. Il y a un régime là, tu sais, qui réprime la population. Alors, c'est pas évident.
0: Et parlons-en justement de ce qui se passe sur place, sur le terrain. Toi, t'as servi à deux reprises en Afghanistan dans ta vie d'ancien brigadier général. Alors, c'est quoi le regard que tu portes sur tout ça? Tu connaissais la réalité aussi à l'époque. Oui. Et aujourd'hui, évidemment, sans doute que t'as un autre regard que nous, en fait.
7: Ben, écoute, les gens vont peut-être se sauver.

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2: Faut pas oublier non plus qu'on a, y en a des frères et des sœurs d'armes qui sont pas revenus. Hein? 158 militaires, 7 civils. Sur le terrain, on a eu des succès. Hein? On appelle ça des succès tactiques. Alors, on a construit des hôpitaux, on a construit des écoles, on a construit des routes, on a assuré une sécurité dans les régions où on était déployés. Mais tu vois, toutes ces années-là d'efforts militaires, de budget, tout ça...
3: Ouais, qu'est-ce qu'il en reste?
2: Ben, quand les talibans sont quand même revenus facilement au pouvoir à l'été 2021. Et moi, c'est ça un peu qui m'a choqué. Mais là, ce que je me suis aperçu finalement, c'est que malgré tous nos efforts, on n'a pas vraiment réussi à créer une paix durable.
3: Ouais.
2: Tu sais, on a mis une chape sur la sécurité. Tu sais, les militaires qui étaient là, les Canadiens n'étaient pas seuls. Il y avait des pays de l'OTAN. C'est une mission de l'OTAN, tout ça. On a créé quand même une fenêtre de sécurité, mais c'est pas suffisant pour qu'une paix durable s'installe. Parce que là, ça va prendre, par exemple, un gouvernement efficace, un climat d'affaires, la distribution équitable des ressources, des bonnes relations avec ses voisins, la libre circulation de l'information. Alors, tu vois, tout ça, c'est beaucoup plus compliqué. Ça prend beaucoup de temps. Et finalement, je pense qu'il faut se rendre à l'évidence. La communauté internationale, on n'a pas réussi à créer cette paix durable-là, et c'est ce qui explique, à mon avis, pourquoi les talibans ont si facilement repris le contrôle en août 2021.
3: Mais c'est comme si on avait fait un petit peu une paix forcée, mais justement, je voudrais t'entendre sur le concept là de... Ah, bah, on me dit que c'est fini, flûte. Bon, bah alors, je dois te quitter. J'aurais passé encore, une heure avec toi, Richard.
2: On en reparlera.
3: On en reparlera, oui. On se retrouve la semaine prochaine avec toute l'équipe de Toujours le matin. Merci d'avoir été des nôtres, Richard. C'est toujours hyper éclairant. Et quant à nous, on va se retrouver juste après le Radio Journal. On est ensemble jusqu'à 9h. Bon matin, tout le monde.
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7: Donald Trump suspend pour 3 jours l'application de nouveaux droits de douane sur un large éventail de produits canadiens.
8: On remarque que le président là, n'a pas remis ses tarifs d'un mois, comme il le fait souvent. Il les a remis de 72 heures.
7: Mark Carney fait état de progrès substantiels. Paul Saint-Pierre Plamondon défend sa décision de ne pas tenir de référendum sur l'indépendance tant que Donald Trump sera président.
9: Je pense que les Québécoises et les Québécois méritent un climat serein et viable pour des discussions ou des réflexions sur leur avenir.
7: Et une ferme verticale géante à Singapour pour assurer la sécurité alimentaire. Elle mise sur les robots et l'intelligence artificielle pour produire des légumes. Bonjour, ici Mathieu Bellumeur, bienvenue au Radio Journal. Donald Trump suspend donc l'application des droits de douane de 50% sur tout un éventail de produits canadiens pour une période de 3 jours. Le président américain l'a annoncé tard hier soir, juste avant l'entrée en vigueur des tarifs. On fait le point avec Catherine Dib. Catherine, Donald Trump affirme que le Canada et les États-Unis sont parvenus à un accord et qu'il ne reste que des documents à finaliser.
10: Il parle d'une entente dans une publication sur son réseau Truth Social, dans laquelle il évoque aussi le retour de l'oléoduc Keystone XL, un projet de pipeline qui devait passer par l'Alberta et Nebraska, qui avait été abandonné par l'administration précédente. Le responsable américain au commerce, Jamieson Greer, a indiqué aussi sur X que l'accord va entre autres prévoir l'accès complet

0: nouveau marché pour tous les produits des États-Unis. Autre information sur cette entente, une proclamation publiée sur le site Web de la Maison-Blanche mentionne que le Canada s'est engagé à cesser les discriminations visant les boissons alcoolisées, les produits laitiers et les véhicules motorisés américains.
1: Maintenant, du côté canadien, on ne parle pas d'un accord.
0: Il n'est nulle part question d'accord imminent du côté du Canada. Le premier ministre Mark Carney a pris le temps de souligner, par contre, que des progrès substantiels ont été réalisés, mais il reste encore du travail. Le professeur en droit international économique de l'Université Laval, Richard Ouellet.
2: Pour le gouvernement canadien, on est tout près d'une entente, alors que sur le message du président des États-Unis, on a un accord écrit en lettres majuscules avec un point d'exclamation. À voir, qu'est-ce qu'il reste à attacher dans les prochains jours? Et je pense que l'autre question qu'on peut se poser aussi, c'est s'il y a eu un accord, ça veut dire qu'il y a un certain accord des provinces aussi sur certains enjeux. Alors, qu'est-ce qui est déjà attaché avec le gouvernement du Québec, le gouvernement de l'Ontario, de la Colombie-Britannique, qui sont les trois gouvernements les plus affectés?
0: La Chambre de commerce du Canada a réagi aussi à ce sursis. On a exprimé un soulagement prudent, mais on a aussi critiqué l'incertitude persistante qui nuit aux entreprises pour la période donnée.
1: Merci beaucoup, Catherine.
0: Je vous en prie.
1: Scène politique québécoise, le gouvernement en fréchette veut être consulté avant qu'Hydro-Québec décide d'effacer les factures d'électricité impayées par certains membres des communautés autochtones. La Société d'État estime que ce manque à gagner de plus de 250 millions de dollars selon des sources de Radio-Canada. Hydro-Québec étudie l'idée d'effacer les dettes de ses comptes et de remettre au conseil de bande la gestion des impayés dans un contexte de réconciliation avec les autochtones. Dans un courriel à Radio-Canada, le ministère de l'économie estime qu'une décision sur une question de cette nature devrait faire l'objet d'une concertation entre Hydro-Québec et le gouvernement du Québec. Les adversaires du Parti québécois attaquent l'engagement du chef Paul Saint-Pierre Plamondon à ne pas tenir de référendum tant que Donald Trump sera le président des États-Unis. C'est la démonstration, selon eux, que le moment n'est pas propice à faire l'indépendance. Reportage de Marie-Josée Paquette-Comeau.
3: On est quand même devant un phénomène politique absolument imprévisible.
4: Paul Saint-Pierre Plamondon est conscient que Donald Trump inquiète les Québécois.
3: Le fait que ce qui s'est dit hier, le lendemain, c'est l'inverse. Je pense que les Québécoises et les Québécois méritent un climat serein et viable pour des discussions, des réflexions sur leur avenir.
4: C'est pourquoi le chef péquiste s'engage à tenir un référendum dans un premier mandat, mais après le départ de Donald Trump le 20 janvier 2029. À ses adversaires qui l'accusent de choisir le pire moment pour faire l'indépendance.
3: Là, cet argument-là est complètement écarté et on va pouvoir parler de propositions.
5: C'est irresponsable.
4: Dans le contexte de potentiels tarifs imminents, la première ministre Christine Fréchette s'étonne que le chef péquiste persiste et signe.
5: Au lieu d'avoir de l'instabilité pendant le début d'un mandat du PQ, on aura de l'instabilité pendant la totalité d'un mandat du PQ.
4: Le chef libéral Charles Millière voit dans cette sortie un aveu de l'affaiblissement de l'option souverainiste.
6: Parce que ça montre qu'aussitôt que ça brasse un peu au niveau géopolitique, au niveau économique, bon, on est mieux de rester dans le Canada puis d'attendre que les choses se règlent.
4: Sur X, le chef conservateur Éric Duhaime accuse PSPP d'être une girouette référendiste. Il estime, tout comme Ruben Gazal de Québec solidaire, que le Québec n'a pas à se faire dicter son agenda politique par les Américains.
7: Notre projet de faire du Québec un pays ne dépend pas des Trumps du monde. Et qui sait qui va remplacer Trump? Ça peut être J.D. Vance.
4: Ici Marie-Josée Paquette-Comeau, Radio-Canada, Québec.
1: La loi interdisant la vente de boissons énergisantes aux jeunes âgés de moins de 16 ans entrera en vigueur en décembre au Québec. Mais des écoles de la province vont interdire ces boissons dès la rentrée scolaire. C'est notamment le cas à l'école secondaire de l'Aubier à Lévis, où la direction a décidé d'ajouter cette règle au code de vie de l'établissement. D'autres écoles emboîteront le pas, selon l'Association québécoise du personnel de direction d'école. Mais pour des adolescentes interrogées par Radio-Canada, cette interdiction sera difficile à faire respecter.
8: Tu peux quand même en mettre dans ta gourde d'eau. Là. Si elle n'est pas transparente, tu peux en mettre, personne ne veut savoir.
9: C'est
8: là.
9: Comme les téléphones. Je veux dire, ils ont mis une règle, mais les gens, ils la respectent pas nécessairement tout le temps. Là.
8: Ouais. Ben, ils vont juste continuer à le cacher. Là. C'est comme, ils veulent continuer à en boire là, parce qu'ils se sont rendus une habitude pour eux. Là. Tellement ils en prennent souvent.
1: La loi entrera en vigueur le 11 décembre partout au Québec. Le Canada connaît une saison des feux de forêt particulièrement intense. La Colombie-Britannique compte toujours 128 incendies actifs avec des dizaines d'ordres et alertes d'évacuation toujours en vigueur. Près de 1 800 pompiers canadiens et étrangers sont mobilisés sur le terrain. Le gouvernement fédéral a expliqué hier que le mois de juillet a été très difficile en Colombie-Britannique, mais aussi en Ontario, où des dizaines de milliers de personnes sont toujours touchées par un avis d'évacuation. Les détails avec Catherine Brulotte.
10: La plupart des résidents de Summerland en Colombie-Britannique pourront rentrer chez eux, mais un état d'alerte qui nécessite d'être prêt à quitter les lieux à tout moment demeure en place.
11: While we're still in the middle of the emergency.
10: La situation est toujours critique dans la province, selon le premier ministre David Eby, qui affirme que les conversations avec le gouvernement fédéral portent pour l'instant sur les besoins urgents.
11: Our conversations with the federal government are about those emergency logistics right now.
12: We need a national fire strategy.
10: Son homologue ontarien, Doug Ford, demande pour sa part la mise en place d'une stratégie nationale et l'acquisition par Ottawa d'une soixantaine d'avions citernes.
12: We need to go out there and buy at least 60 fire bombers.
10: Des commandes qui nécessitent une plus grande planification, selon la ministre de la Gestion des urgences et de la résilience des communautés, Eleanor Olszewski.
13: It's a complicated question.
10: Environ 580 brasiers brûlent actuellement au pays. 4 millions d'hectares de forêts ont été détruits cette saison. Ici Catherine Brulotte, Radio-Canada, Toronto.
1: Allons à Singapour maintenant, où une entreprise a inauguré il y a quelques mois la plus haute ferme verticale au monde. Un complexe de plus de 23 mètres où des robots et l'intelligence artificielle cultivent des légumes tout au long de l'année, à l'abri des caprices de la météo. Green Phyto présente cette technologie comme une solution d'avenir dans un monde plus chaud, plus urbanisé et davantage exposé aux crises alimentaires. Notre correspondant en Asie, Philippe Leblanc, a visité l'installation.
14: En entrant chez Green Phyto, on oublie presque qu'on visite une ferme. Cette immense installation de plus de 23 mètres de hauteur peut produire jusqu'à 2000 tonnes de légumes par année. Pour la fondatrice de Green Phyto, Susan Chung, l'objectif dépasse la technologie.
15: You know, when we talk about food security,
14: la sécurité alimentaire, c'est aussi la capacité de nourrir la planète. Pour y parvenir, il faut pouvoir produire à grande échelle, dit-elle. Avec les vagues de chaleur, les sécheresses et les inondations qui frappent de plus en plus l'Asie et l'ensemble de la planète, Green Phyto veut retirer la météo de l'équation agricole. Et elle espère offrir des solutions au vieillissement de la population et à la pénurie de travailleurs agricoles, puisque ces opérations sont automatisées.
15: So it's fully powered by AI.
14: L'intelligence artificielle nous permet de prévoir les rendements et de produire à la demande avec des légumes toujours uniformes en taille, en goût et en apparence, explique-t-elle. Green Phyto a pleinement confiance dans les technologies qu'elle a créées, puisqu'elle détient des brevets dans 34 pays. Et qu'elle rêve déjà d'exporter son modèle. Susan Chung cite même Montréal et le Québec comme marché potentiel pour ses technologies de ferme verticale grâce à l'hydroélectricité qui coûte moins cher. Ici Philippe Leblanc, Radio-Canada, Singapour.
1: Et puis en terminant au sport, le joueur de tennis australien Nick Kyrgios est suspendu après un contrôle positif à la cocaïne. Il a été finaliste à Wimbledon en 2022, mais il est aujourd'hui 919e raquette mondiale. Le joueur de 31 ans n'a pas fait appel de la décision et a admis une énorme erreur dans un message qu'il a publié sur son compte Instagram. Voilà, c'était le Radio Journal. Merci d'être à l'écoute. Bonne journée.

0: On est de retour en Mauricie, au centre du Québec. Vous écoutez toujours le matin. C'est Perrine Bulan qui vous accompagne cette semaine avant la grande rentrée de toute l'équipe régulière dès lundi prochain. Et donc, dans cette prochaine demi-heure, on va accueillir le maire de Trois-Rivières parce qu'on a plusieurs dossiers à aborder avec lui concernant notamment les dépenses de la ville. Et puis, on va revenir, bien sûr, sur les impacts de la menace des tarifs douaniers. De ton côté, Fabiola, toi, tu vas nous parler d'un Saguenayen qui bat un record mondial.
1: Oui, mais lequel record mondial? Vous doutez bien que ça va être au niveau de la culture. Ah. Alors, qu'est-ce qu'il a vu de façon en nombre incroyable cet été, ce cher Saguenayen?
0: J'ai une petite idée.
1: Oui, une petite idée, tu penses? Écoutez, je vous dis ça tout à l'heure, mais ça s'est passé durant la période estivale. Petit indice.
0: Alors, restez à l'écoute pour avoir la réponse. Toi, Amélie, Shawinigan veut que Québec se charge de démanteler le silo de l'ancienne usine Belgo.
2: Oui, qui est jugé dangereux et où, il y a quelques jours seulement, il y avait une vidéo qui circulait, des jeunes qui se mettaient en scène dans cet endroit pour supposément rendre hommage à une jeune adolescente qui avait perdu la vie dans ce même silo. Alors voilà, résolution qui a été adoptée hier à l'unanimité et même plus qu'on a dit.
0: Et on va revenir, bien évidemment, sur cet incendie de l'entreprise Recyclage Nat. Ça a été la proie des flammes hier après-midi.
3: Entreprise qui se spécialise dans le recyclage de métaux et de voitures. Ça se trouve dans le secteur Pointe-du-Lac et donc un important panache de fumée qui était visible à plusieurs kilomètres à la ronde. Et vu l'ampleur des événements, il y avait évidemment plusieurs équipes d'intervenants mobilisées, mais des pompiers d'autres municipalités avoisinantes aussi qui sont venus prêter main forte.
0: Et dans un instant, Martin Franqueur sera des nôtres. Alors c'est parti pour cette deuxième heure de Toujours le matin. Et il fait entre 15 et 17 degrés en ce moment sur l'ensemble de nos régions. Le ciel va se couvrir. On prévoit quelques averses qui vont débuter ce matin. Risque d'un orage qui est prévu aussi cet après-midi. Quelques nappes de brouillard devraient se dissiper ce matin, mais je vois que le soleil est en train de se lever. Alors ça devrait être correct pour vous sur les routes en toute sécurité. Côté température, aujourd'hui c'est un maximum de 21 degrés qui nous attend. Humidex 27. On va passer rapidement aux nouvelles avec toi Cassandra, parce que c'est vrai que ça a attiré vraiment l'attention hier en après-midi, en fin de journée, à Trois-Rivières. Cet important panache de fumée qui était visible dans plusieurs municipalités de la région, tant sur la rive nord que la rive sud d'ailleurs.
3: On a vu circuler énormément de photos sur les réseaux sociaux de gens qui se trouvaient à Masquinongé, à Saint-Barnabé,
0: à Louisville. Oui, loin géographiquement quand même.
3: Exactement, et qui voyaient de loin cet important panache de fumée. Et c'est l'entreprise Recyclage Nat sur le rang Saint-Charles dans le secteur Pointe-du-Lac qui a été la proie des flammes hier après-midi. Proie des flammes hier après-midi, oui, mais ça s'est étiré jusqu'à une bonne partie de la soirée. Hier soir, donc, les pompiers qui étaient encore à l'œuvre pour essayer de terminer cet incendie-là finalement. C'est une entreprise qui se spécialise dans le recyclage de métaux et de voitures. Et sur place, pendant de nombreuses heures, on a pu entendre plusieurs déflagrations et voir ce panache de fumée. Et l'événement était d'une telle ampleur qu'il y avait plusieurs intervenants qui ont été mobilisés. On pense évidemment aux pompiers et aux policiers de Trois-Rivières, ça va de soi, mais la sécurité civile était sur place également, des représentants d'Hydro-Québec, des ambulanciers. Il y avait des pompiers de Yamachiche, de Louisville et de Bécancourt qui sont aussi venus prêter main forte pour aider les pompiers de Trois-Rivières. D'ailleurs, il y avait énormément d'allers-retours de la part des pompiers parce qu'il y avait aucune borne d'incendie qui se trouvait dans le secteur. Donc, les pompiers qui devaient se déplacer plus loin pour aller s'approvisionner en eau et revenir ensuite combattre cet incendie. Il y avait aussi un drone qui survolait le brasier pour orienter les équipes. Un périmètre de sécurité qui a été établi dans le secteur, évidemment, pour aider à la circulation des pompiers. Ça se trouvait à l'intersection du chemin des Petites Terres et du rang Saint-Charles. Pour le moment, on ne connaît pas l'origine exacte de l'incendie, mais évidemment qu'on va tenter d'avoir ces informations-là et qu'on va poser des questions au courant de la journée pour avoir une meilleure idée de ce qui s'est passé exactement.
0: Mais on essaye fort, hein? On va essayer d'avoir de plus amples détails d'ici la fin de l'émission, d'ici 9h. C'est vrai que pour l'instant, on ne connaît pas les causes de l'incendie, mais on essaye de rejoindre le service incendie, on essaye de rejoindre aussi l'entreprise, donc on espère avoir plus de détails pour vous d'ici la fin de l'émission. Toi, Amélie, tu as des détails sur ce dossier de la Belgo, puisque les élus de Shawinigan ont demandé à Québec d'intervenir sur le site de l'ancienne usine.
2: pour notamment détruire le silo qui est jugé comme étant dangereux, fameux silo où d'abord, il y a un an, il y a cette adolescente de 15 ans qui a perdu la vie au terme d'une chute mortelle. Et il y a quelques jours, voyait là, encore une vidéo qui était devenue assez virale sur les réseaux et qui montrait un groupe de jeunes qui, justement, se mettaient en vedette dans ce même silo. Et puis, eux disaient le faire pour sensibiliser à l'histoire de la jeune qui a perdu la vie, montrer les risques. Mais bon, c'est la famille n'était pas nécessairement en accord là, avec cette représentation-là sur ce qu'on voyait des vidéos. Mais ça a montré, encore une fois, qu'un an après un drame, c'est toujours assez facile là, d'entrer sur le site de l'ancienne usine Belgo, même s'il y a des barricades, il y a des clôtures, il y a toutes sortes d'affiches qui disent « danger, ne pas entrer, n'essayez pas ». Ben, les gens continuent de le faire quand même. Donc là, ça s'est invité hier à la séance du conseil municipal. Et donc, la résolution, c'est de demander à Québec de faire des travaux pour au moins démanteler ce silo-là qui est toujours sur le site de l'usine. Et puis, on dit que ça a été, d'abord adopté à l'unanimité, oui, et même plus. Donc, clairement...
0: C'est ce qu'on apprend dans le Nouvelliste ce matin.
2: Ben, c'est ce que j'ai entendu, moi, en écoutant cet extrait. Là,
1: c'est plus que l'unanimité?
2: Je sais pas. Non, mais c'est parce que les élus, là, il y avait eu une petite confusion là, au moment de qui appuyait le projet, qui proposait et tout ça. Mais clairement, c'était juste le reflet que tous les élus sont très concernés par cette situation-là et veulent que ça aille de l'avant, ils veulent que ça avance et le plus rapidement possible parce que ça fait quand même une vingtaine d'années là, que ce site-là est à l'abandon et qu'il y a des ruines qui sont, dangereuses et accessibles.
1: C'est ça, exactement. C'est une bonne nouvelle.
2: Oui. Voilà. Donc, Yves Lévesque qui dit, le gouvernement du Québec nous a déjà dit que ce terrain-là ne lui appartient pas. Par contre, il a déjà fait des interventions sur le site. Il a déjà démoli pas mal d'affaires. Alors, démolissez donc le silo. Ceci est une citation qu'on retrouve dans le Nouvelliste. Alors, maintenant, la balle est dans le camp du gouvernement.
0: Et on poursuit justement la discussion avec Martin tout de suite.
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0: Donc effectivement, il y avait bel et bien cette assemblée publique du conseil municipal de Shawinigan hier soir. Au cours de la séance, on a adopté cette résolution pour demander justement à Québec de démanteler ce silo très dangereux là, de cette ancienne usine Belgo. Martin, bonjour d'abord.
5: Bonjour Perrine.
0: Mais c'est vrai que ces derniers jours, on les a vus, ces vidéos qui circulent, qui montrent des jeunes qui s'y aventurent. Et ça, ça a fait en sorte qu'on a senti aussi de l'exaspération de certains intervenants dans ce dossier. Mais on constate aussi que tout le monde continue de se renvoyer la balle. C'est pas la ville, c'est Québec. C'est pas Québec, c'est la ville. Comment on peut y voir plus clair?
5: Il y a beaucoup d'exaspération, comme tu dis, et ça vient surtout du fait que derrière le fait qu'il y a cette plaie ouverte dans la trame urbaine à l'entrée de Shawinigan, là, ça va faire 20 ans. C'était en quoi? En 2008, la fermeture de la Belgo, là. Ça fait 18 ans que les gens ont ça d'en face. On a détruit le grand mur qui longeait la côte de la baie, là, qui mène jusqu'à la sortie d'autoroute à Saint-Boniface. Mais on a laissé quand même, là, l'essentiel des ruines et ce silo-là. Donc, les Shawiniganais ont encore d'en face à chaque fois qu'il passe là, le souvenir de la Belgo. Et à cela s'ajoute le risque que des drames surviennent. Et comme de fait, il y en est survenu un l'année passée. Ouais. Il y a une adolescente de 15 ans qui a perdu la vie. Et pourquoi on dit que cette résolution-là, hier, a été adoptée à l'unanimité et encore plus? Je pense que c'est parce qu'il y a aussi cette responsabilité ou ce sentiment d'avoir perdu une jeune citoyenne qui s'est aventurée là. Et puis, malheureusement, on dirait que son décès a pas eu l'impact qu'il devrait avoir, c'est-à-dire d'empêcher ou de freiner les ardeurs de ceux qui veulent s'aventurer sur le site.
0: Ni de faire avancer ce dossier-là de démantèlement.
5: Ouais, et là c'est ça que le problème, c'est qu'on a l'impression de faire du surplace ouais. avec ce dossier-là, parce que tu le disais, tout le monde se renvoie la balle. Ça a été comme ça au lendemain du drame, au mois d'avril, au printemps de l'année dernière. Il y avait eu d'ailleurs un échange assez acrimonieux entre le maire Michel Anger et le ministre de l'Environnement à l'époque, Benoît Charrette. Il y en a un qui disait pas avoir vu à la sécurisation du site, puis l'autre disait de Benoît Charrette disait que Michel Anger se faisait du capital politique avec un dossier comme ça. Ça partait bien mal pour établir des corridors de communication entre la ville, entre Québec. Puis il y a d'autres joueurs là-dedans. Là. Il y a le syndic qui a hérité du site, de la propriété du site, et qui fait le minimum, le strict minimum d'intendance, mais à qui on peut pas demander de réaliser des investissements majeurs. Donc tout le monde s'envoie la balle dans ce dossier-là. On n'arrive pas. Il y a personne qui a pris de leadership jusqu'à maintenant pour dire, bon, ben regardez, c'est assez, là. Et le maire Lévesque a quand même un discours intéressant quand il dit, là, Québec a déjà réalisé des interventions sur le site qui complètent donc la job, là, qui complètent le travail pour au moins démolir le silo et sécuriser l'accès au site, parce que c'est pas en mettant des pancartes là qu'on va dissuader des jeunes téméraires de s'aventurer là et de faire des vidéos pour, semble-t-il, rendre hommage à Victoria et montrer à quel point c'est facile d'accéder au site.
0: Mais il avait d'abord appelé la population et les jeunes à se responsabiliser, mais c'est vrai que le maire Yves Lévesque s'adresse désormais au gouvernement provincial. Est-ce qu'il a raison de le faire pour sécuriser le site?
5: Oui, parce que on peut pas imaginer comment un autre intervenant dans ce dossier-là puisse prendre le fameux leadership dont je parlais. Là. C'est-à-dire que force est de constater que le site de la Belgo est devenu un site orphelin. Il n'y a personne qui veut réaliser quoi que ce soit là-dessus à ce moment-ci. Il n'y a personne qui se réclame de la propriété du site. Donc, à ce moment-là, je pense que c'est le gouvernement le plus apte à au moins mettre les sommes nécessaires pour assurer la sécurité du public. Je veux dire, on le fait. Et il arriverait une catastrophe naturelle. On verrait le gouvernement du Québec déployer des formes d'aide et s'assurer que les personnes ne manquent de rien. Mais on peut penser que là, il est aussi question de la sécurité du public là-dedans et que le gouvernement a un peu un rôle de bon père de famille à jouer. Là. C'est-à-dire qu'on doit, à un moment donné, mettre ses culottes puis dire, ben là, la sécurisation du site, ça va passer par plus que des pancartes puis des chaînes qu'on met pour empêcher l'accès. Donc, et le maire de Shawinigan, je veux juste compléter en disant, en raison de demander de compléter la sécurisation du site, mais aussi de présenter un échéancier pour le démantèlement des structures. C'est un peu une mise en demeure dissimulée que la ville fait au gouvernement du Québec, même si un est, semble-t-il, inférieur à l'autre. Là, les municipalités sont des créatures du gouvernement du Québec. On est un peu tanné de l'entendre, celle-là, dans le monde municipal. Mais quand vient le temps de procéder à des mesures comme celle-là, c'est là que le gouvernement provincial devrait avoir toute sa raison d'être. Là. Puis comme il y a des sommes publiques qui ont déjà été investies dans des études, des caractérisations du sol. Tu sais, le ministère de l'Environnement a fait un bout de chemin là-dedans, là. Puis des démarches reliées à la réhabilitation du terrain. Ben, on s'attend à ce qu'il puisse y avoir encore un peu de sous dans le fond de la poche pour qu'on puisse au moins démolir le silo.
0: En attendant, en tout cas, cette réponse du provincial au niveau municipal, c'est vrai, tu parlais des pancartes, mais il y en a des mesures de sécurité, des restrictions d'accès, des petites barrières, des pancartes interdites d'accéder au site. Mais cela dit, en attendant une action de Québec, comment on peut faire pour empêcher qu'un autre drame se produise, puisque manifestement, on l'a vu, les jeunes continuent d'aller là.
5: Ouais, et le maire Lévesque disait, ne semblait pas très chaud à l'idée de mettre sur place un gardien de sécurité en permanence. Là. C'est quand même un site qui est assez vaste, là, le site de la Belgo, et il y a différentes entrées, il y a différents accès. Là, donc, et ça, les jeunes qui font de l'exploration urbaine, là, de l'urbex, ils les connaissent. Là, ils sont habitués d'aller là, donc Je suis pas certain que ce soit une bonne idée de mettre un gardien de sécurité. Ce serait des sommes qu'on devrait dilapider de toute façon. Et qu'un démantèlement du silo le plus rapidement possible permettrait d'éviter une dépense comme celle-là. Si on dit, le maire Lévesque a beau dire, oui, c'est pas compliqué, on envoie une grue, puis on démolit le silo. Il a pas complètement tort quand il dit ça. Là. Je veux dire, à un moment donné, il y a un danger qui a été exposé, qui a été même le théâtre d'un drame. Ouais. On devrait, à partir de ce moment-là, dire, peu importe qui a la responsabilité du site, cet élément-là est jugé dangereux et on le fait tomber. Il restera d'autres ruines, peut-être que ça posera moins de danger, mais au moins si ça peut faire un peu de mouvement sur ce site-là où il se passe strictement à rien, ben on va peut-être finir par arriver à quelque chose.
0: Rémi, justement, nous écrit et il propose l'idée de peut-être installer des caméras de surveillance.
5: Oui, c'est dans le meilleur des mondes, ça pourrait être quelque chose d'intéressant, mais de deux choses l'une. Il y a des coûts reliés à ça, et qui va faire la surveillance, ouais. la vigie, le visionnement des images qui vont être ainsi croquées. Mais de l'autre côté, les images n'empêcheraient pas des jeunes téméraires de s'aventurer et de s'exposer aussi à des risques. Ce que permettraient les images, ce serait de pouvoir aller les sauver peut-être rapidement, les sauver ou leur porter secours plus rapidement peut-être, mais je ne sais pas si c'est une solution qui est envisageable. Moi, j'ai tendance à me ranger derrière le conseil municipal et dire au moins le silo, là, que quelqu'un fasse tomber ça.
0: Il
5: faut que ça disparaisse. Du paysage pour qu'on puisse, après ça, s'asseoir de façon un peu plus raisonnable, là, moins urgente et dire qu'est-ce qu'on fait avec ce site-là, parce qu'il y a un potentiel de redéveloppement extraordinaire.
0: Alors, on va continuer évidemment de suivre ce dossier. On espère aussi...
5: De suivre l'inactivité, peut-être.
0: Mais on va se souhaiter justement de l'action. Hein. C'est l'appel que tu lances, oui. Martin...
5: Il faut.
0: Martin Franqueur, merci d'avoir été des nôtres. On se retrouve demain matin.
5: À demain, Perrine.
0: Et à l'instar de Rémi, vous pouvez nous écrire en tout temps, évidemment, tout au long de l'émission sur la bulle de conversation. D'ailleurs, à venir, le maire de Trois-Rivières, Jean-François Aubin, est notre invité d'ici quelques instants. Et on va revenir aussi sur le volte-face de Donald Trump au sujet des tarifs avec le président de l'entreprise Fab3R. Yves Lacroix sera avec nous. Mais tout de suite, les nouvelles avec toi, Cassandra Lebel.
3: La décision du chef du Parti québécois de ne pas tenir de référendum tant que Donald Trump est le président américain fait grandement réagir toute la classe politique québécoise. Paul Saint-Pierre Plamondon s'engage à tenir une consultation populaire lors d'un premier mandat, mais seulement après le départ du dirigeant républicain de la Maison-Blanche, soit en 2029. La première ministre Christine Fréchette accuse le dirigeant péquiste de manquer de cohérence, tandis que le chef libéral Charles Milliard juge que l'annonce péquiste affaiblit l'option souverainiste.
6: Alors, il dit une chose et son contraire, parce que en fait, il reconnaît que l'organisation d'un référendum, ça vient créer beaucoup d'incertitudes, beaucoup d'instabilité.
7: Ça montre qu'aussitôt que ça brasse un peu au niveau géopolitique, au niveau économique, bon, on est mieux de rester dans le Canada puis d'attendre que les choses se règlent.
3: Le chef du Parti conservateur du Québec, Éric Duhaime, a pour sa part traité le chef du PQ de girouette référendiste. Le porte-parole de Québec solidaire, Ruba Gazal, estime que l'avenir de la province ne peut dépendre de la politique américaine. Les audiences ont repris hier matin au palais de justice de Shawinigan concernant les 6 policiers cités en déontologie policière. C'est dans le dossier d'un drame conjugal qui s'est soldé par un meurtre suivi d'un suicide en octobre 2020 à Trois-Rivières. José Laurando, la plaignante, a été victime de violences conjugales. Son ex-conjoint, Claude Bergeron, a tué son nouveau conjoint, Mario Lalonde, avant de s'enlever la vie. Le témoignage de l'agente Élisabeth Lamontagne a été le premier entendu par le tribunal administratif de déontologie policière. Il a été question d'une intervention qu'elle a faite au domicile de la plaignante alors que Claude Bergeron s'y était introduit par effraction. Ensuite a suivi le témoignage de l'agent Marc-André Saint-Amand. Il a été questionné par les avocats du commissaire à l'éthique concernant un appel pour porter assistance lors de la récupération des biens de Claude Bergeron dans le garage de José Laurando. À savoir s'ils ont fait un suivi avec José Laurando concernant sa plainte de violence conjugale locale. Lors de leurs interventions respectives, les deux policiers ont répondu par la négative. Et en terminant, un homme de Trois-Rivières, Luc Lacerte, a été condamné à la Cour des petites créances de payer 5 791 $ à son voisin Yves Deguire, puisqu'il a coupé lui-même une branche qui dépassait sur son terrain sans le consentement de son voisin. Il affirme que la branche nuisait à son occupation du terrain, un argument qui n'a toutefois pas été retenu par la juge. Un rapport d'expertise précise d'ailleurs que l'arbre était solide et qu'il n'avait pas besoin d'un élagage. Et dans ce genre de situation, Maître François Vigean explique que l'interprétation de la loi est une question de mesure.
8: Il y a un mythe, il y a une légende urbaine qui veut qu'on n'a pas le droit de causer un désagrément à son voisin, hein, qu'on est responsable de qu'il arrive à rien. C'est pas vrai. C'est faux. C'est une légende urbaine. Ça va? La loi prévoit qu'on ne peut pas nuire sérieusement à la quiétude de son voisin. Ça m'empêche de faire le gazon correctement. Mm-hmm. Si ça m'empêche de faire une activité, ça va? C'est parce que c'est pas un droit absolu, la quiétude de voisinage.
3: Maître François Vigean ajoute qu'il est toujours préférable de se tourner vers la médiation avant de faire appel aux tribunaux, service offert par la Cour des petites créances.
0: Il fait entre 15 et 17 degrés actuellement. Le ciel va se couvrir ce matin parce qu'on prévoit quelques averses qui devraient débuter d'ici quelques heures. Un risque d'orage est aussi annoncé cet après-midi par Environnement Canada. C'est un maximum de 21 degrés qui nous attend pour la journée du jour. Humidex 27, donc on a un petit peu d'humidité aussi dans l'air. Mais cela dit, je voudrais vous dire aussi de continuer à nous écrire sur la bulle de conversation. C'est le cas de Samuel. Je voudrais lire son texto puisqu'il réagit à la chronique de Richard Giguère qui était avec nous un petit peu plus tôt à l'émission autour de 6h50. Et je vous invite à réécouter sa chronique sur les 5 ans, la date anniversaire du retour au pouvoir des talibans en Afghanistan. Richard Giguère qui connaît très bien le terrain, il y a servi plusieurs fois dans son ancien métier d'ancien brigadier général. Et ça fait réagir Samuel qui nous écrit « Quelle surprise avec un point d'exclamation avec assez d'ironie. Il écrit « Les États-Unis détruisent un pays et on se surprend que des extrémistes arrivent au pouvoir en contre-coup. Où est-ce qu'on a déjà vu ça ? Ah oui, partout, depuis que l'empire américain est un empire, du Moyen-Orient à l'Amérique du Sud, du Cambodge à l'Iran. » Alors, c'est le point de vue de Samuel, mais vous pouvez vous faire une tête en réécoutant la chronique de Richard Giguère sur l'application Info et surtout sur l'application Audio.
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0: Fabiola, il y a un Saguenéen qui bat un record mondial, mais tu nous as pas dit lequel.
1: Mais non,
0: on a hâte de savoir.
1: Bon, on est bien sûr dans le domaine de la culture. Alors,
2: est-ce que je peux deviner?
1: Allez, vas-y, fais-toi plaisir.
2: Est-ce que c'est le plus grand nombre de festivals?
1: Exactement. Ah, on peut rien te cacher. Il s'agit de Julien Renaud qui a fait 34 festivals en 30 jours cet été.
2: Alors, oui, je me souviens qu'il s'était lancé le défi puis il était venu nous en parler.
0: Mais on en avait parlé un petit peu
2: fin
0: plus
2: PM.
1: Il était venu effectivement sur nos ondes. Je crois que c'était à fin PM qu'il était venu nous raconter que c'était l'objectif qu'il s'était fixé. Voilà qu'il a réussi son défi.
0: Oui, là, ça fait plus qu'un festival par jour, si je compte bien.
1: C'est 34 festivals en 30 jours. On parle de festival, mais là, on ne calcule pas les spectacles parce qu'il va là pour voir des spectacles. Donc, en 30 jours, du 17 juillet au 15 août, il a assisté à des spectacles dans 34 festivals. Il a ainsi battu le record de 26 festivals qui était établi en 2011 par un Britannique qui avait visité 13 pays d'Europe pour réussir cette tâche. Alors, l'été dernier, Julien Renaud avait vu 170 concerts. L'été précédent, 110 concerts. Et puis voilà que cette année, il a mis la barre encore plus haute et il s'est promené un peu partout. Il s'est inscrit au record Guinness. Donc là, il a déposé toutes les preuves à l'appui. Il attend que, parce qu'il avait été l'organisme des records Guinness avait dit, parfait, on accepte votre défi, faites-le et on verra par la suite, preuve à l'appui, si on vous octroie finalement ce fameux titre. Donc on attend. D'ici quelques semaines, il devra avoir sa réponse, mais assurément, il a tout en main pour prouver qu'il a battu ce record. Mais ce qui est intéressant dans cet article que j'ai lu dans Le Devoir, c'est qu'il parle de ses coups de cœur et voilà qu'il dit, dans un paragraphe, j'ai capoté sur Ultime à Shawinigan. Quand même, sur tous les festivals qu'il a pu voir au Québec, celui-là l'a profondément marqué. Mmh. Il dit, je ne connaissais rien de ce festival, admet-il, c'est en plein milieu d'une forêt, au bout d'un chemin de campagne, j'arrive là et je vois toutes les belles petites lumières, des trucs accrochés partout, des petits chapiteaux, c'était super bohème, hippie. Je me sentais dans un autre monde, un peu circassien. Il a vraiment eu un coup de cœur, il parle des groupes Béatitude et Le Grand Carnival, des coups de cœur pour lui. Donc, c'est un ancien journaliste qui est aujourd'hui co-directeur d'un organisme de solidarité internationale à Alma. Mais il souffre également d'une maladie qui peut parfois l'empêcher de se déplacer. Il a une affection neuromusculaire qui s'appelle la neuropathie des petites fibres. Et en ce moment, il est dans un bon cycle. Alors, il dit, disons que ça me motive d'autant plus d'y aller pendant que ma santé est favorable. Alors, félicitations à Julien Renaud. Et puis, on garde un œil sur l'actualité pour voir le jour où il aura son accréditation des records Guinness.
0: Et si on reste à Shawinigan, justement, il y a un jeune artiste originaire de Shawinigan qui se fait remarquer lors des premières demi-finales du Festival international de la chanson de Granby.
1: Oui, absolument. Il s'est fait remarquer, si je vous dis Roublon, peut-être que ça va vous dire quelque chose. Hein. Il est passé d'ailleurs à l'émission du matin, je crois que c'est Patrick Evans qui l'avait reçu en entrevue, très particulier. Et pourquoi j'en parle, c'est parce qu'il se fait remarquer dans l'article que j'ai lu dans les co-op de l'information La Voix de l'Est. Mm-hmm. Souvent, on peut pas parler de tous les demi-finalistes qui étaient sur scène. Il y a quelques photos qu'on met, quelques artistes qu'on met en exergue plus que d'autres. Eh bien, voilà que Roublon fait parler de lui. Il est complètement déjanté. Ce qu'il propose, même les journalistes et même celles qui annoncent ont peine à dire de quoi il s'agit. On parle d'un look un peu Bowie, à la Bowie, des morceaux difficiles à classer, rock, électro-pop, un peu de slam. Lui-même dit qu'il veut amener la musique au-delà, au-delà de ses frontières, il espère nous proposer quelque chose jamais vu, jamais entendu. Voici à peu près ce que ça donne. C'est un extrait de sa performance qu'il a offert lors de ses demi-finales. Ça s'appelle « Demande au soleil ».

0: Ben voilà, alors dites-moi, vous titeriez ça comment? C'est dans quelle niche qu'il se trouve, ce cher Roublon? Mais assurément, écoute, il n'a pas fini de faire parler de lui. On lui souhaite bonne chance dans sa visée de peut-être se rendre jusqu'à la grande finale du Festival international de la chanson de Granby.
1: Et puis un nouveau vidéoclip pour ce trio de chanteuses qui s'appelle Elle.
0: Oui, Elle. Qui compose Elle? Eh bien, Luce Dufault, Lulu Hughes et Kim Richardson. Que des belles et grandes voix, les trois mis ensemble, c'est formidable. Elles seront à l'amphithéâtre Cogeco le 10 septembre. Elles se promènent partout, des milliers de billets vendus. C'est un grand succès, ce spectacle-là. Et voilà qu'un vidéoclip vient de sortir sur la magnifique chanson de Francine Raymond qui s'appelle « Pour l'amour qu'il nous reste ». Alors, c'est un petit avant-goût juste pour vous montrer la beauté de ces voix qui s'harmonisent ensemble. Et si vous avez envie de l'entendre, c'est magnifique. Et cette chanson-là, c'est un pur chef-d'œuvre. C'est une des plus belles chansons de Francine Raymond, tant qu'à moi. Et si vous voulez écouter l'album, eh bien, il est déjà disponible depuis le 27 février, en début de cette année. Donc, vous pouvez aller entendre la chanson en entièreté. Mais il y a un beau clip qui vient d'apparaître et vous pourrez aller les entendre chanter sur scène dès le 10 septembre à l'amphithéâtre Cogeco.
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1: Et c'est lendemain de séance du conseil municipal à Trois-Rivières et pour en parler, on retrouve le maire Jean-François Aubin qui est avec nous en studio. Bonjour monsieur Aubin.
4: Bonjour madame Perrine.
1: Alors tout d'abord, je voudrais revenir avec vous sur l'incendie de Pointe-du-Lac. Oui. On en a parlé, on n'avait pas plus de détails ni sur les causes, mais on sait que ça a été quelque chose de difficile à maîtriser. Vous avez plus de détails pour nous ce matin?
4: Vous en parlez au passé, mais on pourrait en parler au présent. C'est encore difficile.
1: Le feu n'est pas maîtrisé.
4: Le feu n'est pas complètement maîtrisé. Nos pompiers prévoient d'en avoir au moins pour la avant midi encore. C'est un feu qui est long et ardu à combattre. Donc, nos équipes travaillent là-dessus depuis hier. On a fait appel à des pompiers de plusieurs autres municipalités aux alentours. C'est pas un incendie simple, on va se le dire.
1: Et la fumée est encore très dense, hein?
4: Oui, la fumée est encore très dense. Et bon, vous comprendrez que les priorités d'un service incendie, c'est toujours dans l'ordre. On sauve les vies, on travaille à éteindre, à contraindre le feu. Puis ensuite, on fait l'analyse puis l'enquête pour mieux comprendre qu'est-ce qui s'est passé. Donc, on n'est pas encore rendu sur les causes, là. Mais nos pompiers travaillent encore actuellement sur le site, là, puis ils vont en avoir probablement pour toute l'avant-midi au moins à poursuivre, à combattre l'incendie.
1: Et évidemment, j'invite les auditeurs à rester à l'antenne tout au long de la journée. On aura sans doute plus de détails pour comprendre ce qui s'est passé du côté de Pointe-du-Lac. Mais en attendant, j'aimerais qu'on revienne avec vous, Monsieur Aubin, sur plusieurs dossiers qui ont d'ailleurs été l'objet de discussions hier au conseil municipal, et notamment ceux qui impliquent que la ville de Trois-Rivières sorte en ce moment pas mal son carnet de chèques. On va d'abord commencer par parler de cette décontamination sur le site de Trois-Rivières sur Saint-Laurent. Oui. C'est le Nouvel Liste qui a écrit ce matin qu'il va falloir débourser près de 550 000 dollars pour régler en fait ce litige, régler à l'amiable ce litige avec le promoteur Luxo Condo Locatif. 550 000 dollars, c'est quand même beaucoup d'argent ça, hein?
4: C'est quand même beaucoup d'argent. C'est de l'argent qu'on se serait passé de dépenser, de fait. Faut la mettre en relation quand même avec le projet. C'est un projet de 24 millions, 63 habitations. Donc,
1: ça risque de rapporter de l'argent aussi.
4: Ben, voilà. Fait que le conseil a un choix, je dirais, difficile à faire, dans le sens qu'on n'aime pas devoir contribuer comme ça. Cependant, il y a un problème de base. Voilà un certain nombre, voilà longtemps, là, assez longtemps au début du développement du site Trois-Rivières-Saint-Laurent. La ville de Trois-Rivières a vendu à un entrepreneur une bonne partie du terrain de Trois-Rivières-Saint-Laurent, pas au complet, mais une grande partie, et avec une garantie légale comme quoi c'était décontaminé. Et dans les faits, ce n'est pas le cas. Et c'est ce qui a obligé depuis plusieurs années à trouver des arrangements, à faire des ententes avec les différents promoteurs. Dans certains cas, on s'en tirait mieux parce qu'il y avait de l'argent dans un programme de décontamination qui s'appelle Climasol, mais là, il n'y en a pas. Il n'y en a pas depuis un bon bout, puis il n'y a rien qui indique qu'on en aura bientôt.
1: Cela dit, est-ce qu'on aurait pu négocier, contester cette somme qui était demandée? Il y a trois conseillers qui ont voté contre la dépense de cette somme-là, et notamment le conseiller de Pointe-du-Lac, François Bellil, qui dit qu'on pourrait porter le dossier devant les tribunaux pour essayer de réduire cette facture-là.
4: Oui, ben, c'était l'alternative. Hein, le... Puis je vous dirais, M. Bellil, sans vouloir parler en son nom, c'était pas tant de réduire la facture, mais c'était plus une question de principe. Mm-hmm. Lui disait, moi, je ne suis pas capable d'admettre qu'on doive encore débourser pour ça, c'est, comme c'est pas la première fois, comme je vous ai expliqué. Là, il y avait une évaluation à faire. Est-ce qu'on s'embarque sur un procès à court qui va durer, on ne sait pas combien de temps, et qu'on mobilise une partie de nos avocats sur ce dossier-là?
1: Et combien ça va coûter à la ville?
4: On n'est pas certain du résultat, bien entendu, quand on va en cours, on n'est jamais certain du résultat, d'une part, et d'autre part, ben pendant ce temps-là, il n'y a rien qui se construit. Il n'y a pas de taxes qui rentrent, il n'y a pas de ça. Fait que c'est un genre de compromis entre... on demandait au départ le promoteur, le groupe qui développe, demandait autour d'un million. Là, on s'entend à 550 000 mm-hmm. en disant c'est fini, il n'y a plus d'autres responsabilités. Et il y a un engagement de leur part à débuter les travaux là, dès le mois de septembre.
1: Autre montant que la ville doit débourser en ce moment, c'est les 140 000 $ supplémentaires dont on a besoin pour les travaux au Colisée de Vidéotron. C'est quoi ces travaux-là? Parce qu'on parle quand même d'un Colisée qui a été inauguré il y a quelques années. Là.
4: Exact.
1: C'est tout jeune.
4: Je vous fais une histoire simple. Que lorsque le Colisée a été construit, dans une des sections, qui est la section où il y a les garages et tout ça, il fallait mettre un genre de coupe-feu, si on veut.
1: Ouais.
4: Donc, on s'est informé, on a regardé un peu partout qu'est-ce qui se faisait dans les autres arénas, les autres Colisées, et il y avait un style rideau coupe-feu qu'on pouvait installer, qu'ailleurs, c'était ça. Et on a été l'avant avec ça. Mais récemment, il y a quelques mois, la Régie du bâtiment du Québec nous a dit « ça me satisfait plus. » Maintenant, on est
1: rendu... Règles avaient changé?
4: Leur réinterprétation des règles, en tout cas, et en disant, même si ça s'est fait ailleurs, là, on n'accepte pas ça dans le Colisée au moment où il était construit, tout ça. Donc, vous devez, pour être conforme, rajouter des portes coupe-feu. Mm. Et donc, c'est ça qui s'ajoute, c'est des portes coupe-feu là-dedans. Ça va rentrer quand même dans le règlement d'emprunt qu'on avait fait pour le Colisée, qui n'était pas complètement dépensé. Mm-hmm. Fait que c'est une dépense, c'est vrai, ça ne vient pas avoir un impact cependant sur le budget.
1: Donc là, on comprend que c'est un enjeu de sécurité. On est obligé d'avoir ces portes coupe-feu.
4: On n'a vraiment pas le choix.
1: Cela dit, il y a toujours des petits travaux qui s'ajoutent. Le toit du Colisée, comment ça se fait qu'on remette comme ça chaque année de l'argent sur ce Colisée Vidéotron?
4: Ben, c'est faut voir, là, ça fait comme 6-7 ans que c'est construit. On est dans les dernières phases d'ajustement. On espère, là, puis on touche du bois. Il n'y en aura pas d'autres avant un bon bout.
1: Ouais.
4: Mais ces infrastructures-là, il y a des ajustements. L'amphithéâtre, c'est la même chose. L'amphithéâtre Cogeco, à chaque année, on rajoute un peu d'argent, là. Fait que, faut se dire, là, c'est pas des infrastructures qui sont, qu'on fait, puis voilà, c'est réglé pour 30, 35, 40 ans.
1: Il y a toujours de l'entretien, même pour un bâtiment qui est relativement neuf.
4: Exact. Il faut remplacer à un moment donné des choses qui ont été installées. Mais vous avez raison, on espère vraiment que là, on va quand même avoir une pause là, dans le thème d'investir par rapport au Colisée.
1: Bon, cela dit, il n'y a pas de pause dans les dépenses à prévoir pour la ville. Ce sera le cas notamment pour l'acquisition d'un terrain qui est localisé derrière l'église Saint-Lazare. C'est du côté du Cap de la Madeleine.
4: Ouais.
1: Quel est l'intérêt de la ville d'acheter ce terrain-là?
4: C'est d'avoir une banque de terrain, on pourrait dire, que lorsqu'il y a des projets intéressants qui veulent se développer, notamment en logement social ou abordable, là, parce que c'est ça qui manque le plus actuellement à Trois-Rivières, qu'on est capable de dire, ben nous, on a un terrain, on peut vous le revendre, et voilà, ça va vous permettre de développer votre projet. Parce que des terrains, il y en a de moins en moins de disponibles, des terrains pour des plus gros projets, là, pour on s'entend pour un 2-4 logements, là, ça va, mais pour un plus gros projet, il y en a et on veut donc avoir une réserve à ce niveau-là. Donc, c'est un terrain qu'on a acheté, qui est en arrière de l'église Saint-Lazare. Donc, on n'achète pas l'église, on achète le terrain qui est situé en arrière, dans le but de le revendre pour un projet qui sera intéressant, mais on n'a pas encore de projet identifié. Là. C'est comme on se met en banque si on veut ce terrain-là.
1: Mais c'est déjà acheté?
4: Bien, hier, on a voté la promesse d'achat.
1: À quel prix?
4: 730 000 $.
1: Et donc, il n'y a pas encore de projet, mais ça serait... manifestement pour des logements.
4: Oui, très clairement.
1: Ouais.
4: C'est sûr que c'est pour ça. C'est sûr que c'est pour ça, c'est pas d'autres fins. C'est pour du logement et du logement, des habitations, soit sociales ou soit abordables. On est là-dedans, c'est ça qui manque encore à Trois-Rivières. Il y a encore des gens qui n'ont pas les moyens de se loger à Trois-Rivières et il faut qu'on progresse là-dedans.
1: Et on va rester dans le logement, Monsieur Aubin. Il y a 100 nouveaux logements abordables pour personnes aînées à Trois-Rivières qui a été confirmé oui. grâce à Unité Aînée. Ça va être la deuxième maison aussi pour ces gens-là à Trois-Rivières. Ce sera livré, on parle de l'hiver 2028, donc oui. C'est dans un relatif court terme. Oui. À quel point les besoins sont grands chez nous dans la région de Trois-Rivières?
4: Ils sont énormes, malheureusement. Des gens qui n'arrivent pas, puis là, dans ce cas-ci, on parle clairement de gens de 65 ans ouais. et plus, qui n'arrivent plus à se trouver un logement parce que, par exemple, ils sont seuls, ils ont seulement leur pension de vieillesse et tout ça. Et quand un loyer est rendu à 1400, 1500 et plus, ben les gens n'y arrivent pas. Mm-hmm. Moi, une anecdote qu'on m'a racontée qui m'a frappé, là, les gens du centre Le Havre, qui font de l'hébergement en itinérance, me racontaient que la moitié des gens qui hébergeaient chez eux, c'était pas des gens qui avaient un profil typique de l'itinérance. C'était des personnes de 65 ans et plus qui ont pas d'autre place où aller.
1: Qui sont plus capables de se loger.
4: Qui sont plus capables de se loger. Puis là, donc, ils se ramassent, en guillemets, à la rue. Ils vont au centre Le Havre pour être hébergés parce qu'ils n'ont pas d'autre choix. C'est pas normal, ça. Il faut qu'on bouge là-dessus. C'est pour ça qu'on a bougé sur ce projet Unité Aînée 2.
1: Et pour finir avec vous, Monsieur Aubin, il y a une lettre ouverte cette semaine qu'on a pu lire dans le Nouvel Liste, où dans laquelle vous avez été la cible de Marc Benoît du parti Trois-Rivières-Villefortes. Ouais. Il vous accuse, je cite, de mener le plus grand recul démocratique de l'histoire de notre ville. En fait, il dénonce le règlement intérieur de la ville que vous avez modifié, qui implique, je le dis pour les auditeurs, mais ça implique maintenant que toute résolution doit être déposée au plus tard la veille d'une séance à oui. 13h. Est-ce que cette nouvelle réglementation-là, c'est pour limiter le pouvoir des conseillers?
4: Ben absolument pas. Là, on a eu la discussion là-dessus. Il faut se rappeler, notre règlement intérieur, c'est ce qui définit là, les procédures, comment on fonctionne. C'est pas une grande chose, mais c'est important. Et il n'avait pas été revu depuis 2001, depuis la fusion de la ville. Donc, après 25 ans, il était temps qu'on le revoie. Il y a une série de choses qu'on a mis à jour, on a ajusté des possibilités qu'on peut faire. Ouais. Dans ce cas-ci, la question que vous soulevez, quand on a eu la discussion, les gens disaient, bon, on s'entend, là, on est un conseil où peu importe quel élu qui dépose une résolution, c'est sûr qu'elle va être, ajoutée à l'ordre du jour. Donc, tout le monde peut déposer sa résolution. Deux, le fait que ça soit déposé la veille, à 13h, mm-hmm. comme vous dites, ben ça vient du fait que plusieurs élus nous ont dit, moi, quand que je sois un autre jour, j'ai besoin d'y réfléchir un peu. J'ai besoin d'avoir un peu de temps pour y réfléchir.
1: De dormir dessus.
4: Ben oui. Et c'est le parti politique qui a écrit cette lettre ouverte-là, mais faisons le même exercice à l'envers. Là. D'autres élus indépendants qui déposeraient une résolution séance tenante en séance de conseil le soir sans avoir... On se ferait accuser d'être antidémocratique parce qu'on dirait bon, on n'a pas eu le temps d'y réfléchir avant de voter. Mmh. Ben, c'est juste ça. On s'est dit, on se donne 24 heures, là, plus ou moins, pour pouvoir que les élus vont pouvoir y réfléchir et prendre une bonne décision.
1: Mais parfois, la vie politique va vite. Est-ce que ça va être quand même possible, si, en cas de force majeure, de soumettre une résolution lors de la séance pour en discuter tous ensemble?
4: Excellente question. Si le conseil donne son accord, on peut aller au-delà de la règle de procédure. Donc oui, ça va être possible encore.
1: Merci beaucoup, Monsieur Aubin, d'avoir été des nôtres ce matin. Je rappelle que vous êtes là au lendemain de la séance du conseil municipal. Merci beaucoup.
4: Un plaisir. Merci.

0: Trois jours, c'est le sursis qu'a accordé Donald Trump avant l'entrée en vigueur des nouveaux tarifs douaniers. Des tarifs douaniers de 50% sur une panoplie de produits, ça va des bâtons de hockey au miel, des alcools jusqu'au ciment. On sait que les négociations se poursuivent entre nos deux pays d'ici donc vendredi le 21 août. Une situation que suit sans doute attentivement Yves Lacroix, qui est le président de Fab3R. C'est une grosse entreprise, ça, dans la région, qui fait de l'usinage, qui fait de la fabrication de grosses pièces. Bonjour, monsieur Lacroix.
1: Bonjour, madame Bulin.
0: On vous reçoit aussi parce que vous êtes également à la tête d'IDE Trois-Rivières, Innovation et Développement Économique Trois-Rivières. Alors, par rapport à ces possibles droits de douane de 50% sur cette panoplie de produits, est-ce que nos entreprises vont se retrouver asphyxiées si c'est bel et bien confirmé dans trois jours?
1: Ben, définitivement, les entreprises dont les codes SH sont identifiés dans les décrets, dans les trois groupes de familles qu'on connaît jusqu'à maintenant, on parle d'environ 7 à 8 milliards de dollars pour le Québec en exportation. Définitivement, il y a certaines entreprises qui vont devoir réévaluer leur position et peut-être même fermer la porte ou faire des mises à pied. Donc, c'est une situation qui est quand même alarmante pour les entreprises touchées.
0: Et vous, du côté de Fab3R, comment vous essayez de vous en sortir, de rester à flot? Comment ça se passe depuis ces derniers jours, ces dernières semaines?
1: Ben, de notre côté, puis je vais le dire comme ça, on est chanceux, considérant l'imprévisibilité de l'administration. Pour le moment, on n'a pas été touché. Nos codes SH, comme je le disais tantôt, n'ont pas encore été pointés. Ceci étant dit, ça ne veut pas dire que dans un mois ou dans six mois, ce ne sera pas le cas. Donc, on fait encore partie des quelques 82% d'exportation encore protégées par l'ASUM au moment où on se parle.
0: Mais ça pourrait être remis en cause et c'est ça qui fait peur. C'est que pour l'instant, il y avait des produits qui étaient protégés. Là, il n'y a aucune garantie si jamais, en tout cas, c'est confirmé dans trois jours.
1: Tout à fait. Mais bien malin, celui va pouvoir prédire quels seront les prochains produits qui vont être touchés. Ça nous prendrait une boule de cristal, même avec un peu de fumée, pour comprendre ce qui va se passer. Donc, on ne retiendra pas notre souffle là-dessus. On pourrait mourir d'apnée.
0: Et se passer des États-Unis, c'est impossible?
1: Dans mon cas, c'est pas possible à cause de la grosseur, l'envergure des pièces. Donc, il y en a qui disent, Yves, regarde pour diversifier tes marchés en Europe, mais c'est impossible pour moi d'aller compétitionner sur le marché européen avec des pièces de la grosseur qu'on fait.
0: Parce juste qu'il faudrait les faire venir.
1: Ou les envoyer là-bas. Donc, le transport par bateau, ça nous mettrait complètement hors compétition. Donc, pour nous, les Américains demeurent un partenaire commercial essentiel à nos activités.
0: Et quelles vont être les conséquences si les États-Unis ne reculent pas? On sait qu'il y en a déjà des conséquences sur l'imprévisibilité, mais si c'est confirmé, de votre côté à Fab3R, à quoi vous vous attendez?
1: Présentement, je ne m'attends pas à des impacts directs dans ce qu'on fait.
0: Ouais.
1: C'est plutôt des impacts indirects en regard de l'incertitude que tout ça crée. Parce que l'incertitude fait en sorte que les entreprises n'investissent pas.
0: Donc, Il y a moins de commandes,
1: donc les projets en capitalisation ne prennent pas place parce que les gens sont incertains d'un point de vue économique, donc ils se disent on va reporter un peu l'investissement et tout ça.
0: Mais vous le sentez que vous travaillez au ralenti?
1: Oui, tout à fait. Présentement, on voit que on a quand même beaucoup de demandes, mais plus du côté maintenance, parce que les entreprises doivent continuer à rouler. Donc, la maintenance, les budgets de maintenance, ça continue. Mais pour ce qui est des produits en capitaux, ça, c'est un peu au ralenti. Et je comprends, parce que ça touche pas juste Fab3R, ça touche un paquet d'entreprises dans toutes sortes de domaines, même les entreprises qui n'exportent pas du côté américain. Les gens qui font seulement affaire du côté canadien, les entreprises canadiennes sont aussi insécures face à la situation économique et ils vont garder leurs sous et investiront pas dans des projets d'envergure.
0: Ça ralentit toute l'économie, c'est ça qu'on comprend aussi au cours des derniers jours parce qu'on en parle, on a l'impression que ça nous touche pas, mais évidemment que ça a des répercussions même au Québec à l'interne. Quel regard vous portez, vous, par rapport à cette valse des tarifs douaniers? Parce que nous on se réveille ce matin et on se dit, hier soir, il y a trois jours supplémentaires. Trois jours, c'est pas grand-chose. Mais ça fait une semaine qu'on en parle, ça fait des mois qu'on en parle. C'est quoi qui domine? C'est l'impatience? C'est l'exaspération?
1: Non, je pense

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2: Ça ressemble à quoi? Une sorte de cellule de crise où on regarde un petit peu tous les enjeux qui sont associés à cette menace des nouveaux tarifs. J'ai l'impression que ça doit être énergique, là.
3: Oui. Quand on regarde pour cellule de crise, c'est tellement spécifique, c'est du cas par cas. On a mis en place sur notre site web un pan, une dimension de notre site web qui répond à tous les programmes qu'il y a mis à jour pour essayer d'aider. Donc, pour la cellule de crise, ça demeure au niveau du web. Ce qu'on a plutôt décidé de prendre comme orientation avec notre nouveau directeur général, c'est plutôt justement de travailler sur la productivité, sur la robotique, sur comment on fait pour aider nos entreprises à être plus compétitifs sur le marché international, voire
2: tirer
3: même...
2: Tirer leur épingle du jeu.
3: Et voilà. Mm-hmm. Et pour ceux qui ont les moyens, la possibilité, moi je disais que je pouvais pas aller en Europe ou ailleurs dans le monde, mais il y a d'autres entreprises qui peuvent exporter. Et la bonne nouvelle, quand on regarde au Québec, il y a environ 10% de nos exportations qui ont déménagé des États-Unis vers l'Europe, vers d'autres marchés. Donc, c'est positif. Ça veut dire qu'il y a des entreprises qui s'adaptent et qui regardent un peu partout dans le monde.
2: Et qui veulent plus se laisser prendre.
3: Et voilà. Et je pense que s'il y a un côté positif pour le Canada, c'est de se rendre compte que ce lien commercial-là est vulnérable. Puis il faut s'adapter, se protéger et voir comment on se réorganise.
2: Effectivement, c'est très intéressant de vous entendre, Yves Lacroix. Je rappelle que vous êtes président de la FAB 3R et aussi à la tête d'idées innovation, développement économique de Trois-Rivières. Voilà, j'ai essayé de chercher l'acronyme complet. Merci d'avoir été des nôtres, très éclairant.
3: Merci beaucoup, bonne journée.
2: Et quant à nous, on va se retrouver juste après le Radio-Journal. On est ensemble jusqu'à 9h.
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6: Trump annonce un sursis de 3 jours avant l'entrée en vigueur de nouveaux droits de douane sur des milliers de produits canadiens.
7: Peut-être que là, on avait une perspective d'entente et on s'est dit, on va donner du temps au temps et peut-être que dans 72 heures, on arrivera à quelque chose.
6: Le gouvernement Fréchette veut être consulté avant qu'Hydro-Québec décide d'effacer des factures d'électricité impayées par certains membres des communautés autochtones. Et les écoles du Québec vont interdire les boissons énergisantes dès la rentrée scolaire.
8: C'est comme les téléphones, je veux dire, ils ont mis une règle, mais les gens, ils la respectent pas nécessairement tout le temps. Là.
6: Ouais. Bonjour, ici Mathieu Bellumeur, bienvenue au Radio-Journal. Alors oui, Donald Trump suspend l'application de droits de douane de 50% sur toute une gamme de produits canadiens. Le président américain l'a annoncé tard hier soir, moins de 2 heures avant leur entrée en vigueur. Je retrouve tout de suite à Washington Hugo Lavallée. Hugo, cette entrée en vigueur est donc repoussée de 3 jours.
9: Oui, parce qu'en vertu d'une proclamation qui a été signée le mois dernier, les nouveaux tarifs devaient entrer en vigueur à 00h01 la nuit dernière. Or, coup de théâtre, au dernier moment, Donald Trump a signé une nouvelle proclamation qui repousse donc de 3 jours l'entrée en vigueur de ces tarifs. Le président qui a écrit sur Truth Social, je cite, « J'ai suspendu les droits de douane de 50% à l'encontre du Canada, car le Canada et les États-Unis, sous réserve de la finalisation des documents, on conclut un accord en lettres majuscules, point d'exclamation. Accord, un mot important, donc, qui donne à penser qu'on a réussi à trouver une voie de passage alors que les négociations étaient ardues, mais un mot qui n'est pas repris par le Canada jusqu'ici et surtout un mot pour lequel Donald Trump n'a offert jusqu'ici aucun détail.
6: Et Hugo, le président Trump ramène l'oléoduc Keystone XL.
9: Un projet dont on parle depuis bientôt 2 décennies, qui a été mis sur la glace. Un projet qui doit permettre au Canada d'exporter plus de 800 000 barils de pétrole de plus par jour. Or, Donald Trump, hier, a écrit que ce projet pourrait renaître de ses cendres, a même publié une illustration de lui-même créée par

0: intelligence artificielle. On le voit littéralement déterrer l'oléoduc. Une annonce, par contre, qui semble un peu surgir de nulle part, alors qu'il n'avait pas été question là, jusqu'ici dans les négociations. En tout cas, ça n'avait pas été rendu public, cette idée de tenter de ressusciter ce projet.
1: Hugo Lavallée à Washington, merci.
0: Je vous en prie.
1: Parlons maintenant de la position canadienne avec notre chef de bureau à Ottawa, Daniel Thibault, qui est en studio avec moi ce matin. Donc, Daniel, Ottawa ne parle pas encore d'une entente. La position du Canada est plus nuancée.
2: Beaucoup plus prudente, Mathieu, cette position. Pas question d'évoquer une entente parce que dans les faits, au-delà du ton victorieux du président, l'annonce d'hier, c'est d'abord et avant tout celle d'un sursis. D'ailleurs, dans le communiqué publié par Mark Carney tard hier soir, il dit « Des progrès substantiels ont été réalisés, bien qu'il reste encore du travail important à accomplir. » Donc, on n'est pas encore rendu à l'étape d'une signature, pas de référence au contentieux. Qu'est-ce qu'a obtenu le Canada en matière d'allègement tarifaire, par exemple, pour l'acier, pour l'aluminium, pour l'auto, le bois d'œuvre, alors qu'hier, en fin de journée, on disait encore que le gouffre entre les positions canadiennes et américaines sur ces dossiers, ou en tout cas certains de ces dossiers, demeurait significatif.
1: Faut dire, Daniel, que le gouvernement de Mark Carney sait qu'il doit faire preuve de prudence durant cette période.
2: Oui, parce que les sondages montrent que les Canadiens ont de moins en moins de patience et qu'après avoir vu leur gouvernement faire des concessions au cours des derniers mois sans rien tirer en retour, pensons par exemple à l'abandon de la taxe sur les produits numériques, du péage sur le pont Gordie Howe qu'on a concédé en partie aux Américains, l'abandon des contre-tarifs imposés par Justin Trudeau. Les Canadiens veulent maintenant voir un Canada plus dur dans ses négociations. Sondage publié par la firme Léger le 17 août montre que 56 % des répondants disaient vouloir voir le Canada adopter une position ferme et ne faire aucune concession. Il faudra donc des gains pour que Mark Carney puisse convaincre les Canadiens, convaincre les provinces aussi, par exemple, de remettre l'alcool sur les tablettes des magasins et répondre à l'une des doléances de l'administration Trump parce qu'il s'agit d'un levier qui est à la disposition des provinces et non pas du fédéral. Donc, dans ce contexte-là, le Canada devra faire des gains dans le cadre de cette ronde de négociation.
1: Merci, Daniel.
2: Au plaisir.
1: Et selon la Chambre de commerce du Canada, ce report de l'entrée en vigueur des droits de douane apporte un certain soulagement aux entreprises des deux côtés de la frontière. Sa présidente déplore toutefois le sentiment d'incertitude qui persiste. Un point de vue partagé par Francis Prévost des manufacturiers et exportateurs du Québec.
3: C'est encore beaucoup là, d'imprévisibilité pour le milieu manufacturier québécois et canadien. On retient encore notre souffle. Là. Évidemment, on espère qu'il y a un dénouement positif, mais c'est encore une brique qui vient là, s'abattre sur les manufacturiers québécois et canadiens.
1: Le gouvernement du Québec s'invite dans le dossier épineux des factures d'électricité impayées par 45 % des clients de communautés autochtones. Il demande à Hydro-Québec de le consulter avant qu'une décision soit prise. C'est mon collègue Thomas Gerbet qui nous révèle ça ce matin. Thomas, l'effacement de la dette, là, c'est l'enjeu principal.
4: Voilà, 250 millions de dollars impayés qui se sont accumulés avec les années, surtout dans une quinzaine de communautés Cree et Innu. Certains membres des Premières Nations refusent de payer leur électricité en raison des dommages causés par la construction des barrages. Et selon un rapport indépendant commandé par la Société d'État, il sera très difficile de récupérer ces sommes. Il faudrait plutôt effacer cette dette en confiant la gestion des arriérés au conseil de bande. Mais c'est une avenue qui ne fait pas l'unanimité jusqu'à l'intérieur d'Hydro-Québec en raison de l'enjeu d'équité avec les autres clients qui, certains, ont des difficultés à payer leurs factures et eux s'exposent à un débranchement. Et j'ai appris que le gouvernement de Christine Fréchette considère qu'il doit être consulté par Hydro-Québec avant qu'une décision soit prise.
1: Et la PDG d'Hydro-Québec se rend dans la communauté de Cree de Chisasibi aujourd'hui. Est-ce qu'il va en être question, Thomas?
4: Officiellement, Claudine Bouchard se rend sur les rives de la baie James pour discuter de l'augmentation de la puissance de la centrale LG2. Depuis la paix des Braves, il n'est plus question de lancer un chantier hydroélectrique sans l'accord des Premières Nations. Mais ces derniers mois, le litige des factures impayées entrave la bonne marche de sa stratégie de réconciliation avec les Autochtones qui est nécessaire au futur projet. À Chisasibi, par exemple, la moyenne des comptes en souffrance est de 39 000 $ par foyer. Et Hydro-Québec envisage dans un premier temps de radier toutes les dettes de plus de 3 ans, ça amènerait le total à 91 millions de dollars au lieu de 250, mais rien n'est décidé encore.
1: Thomas Gerbet, merci.
4: Au revoir.
1: La loi interdisant la vente de boissons énergisantes aux jeunes âgés de moins de 16 ans va entrer en vigueur au mois de décembre au Québec, mais des écoles de la province vont interdire ces boissons dès la rentrée. Colin Côté-Paulette est à Québec. Colin, ce sera notamment le cas à l'école secondaire L'Aubier à Lévis.
5: Oui, ça a été ajouté dans le code de vie de l'établissement, Mathieu, et ce n'est pas la seule qui procède à des démarches similaires dans la foulée de la loi adoptée en juin. Rappelons qu'il n'y avait pas de directive précise quant aux écoles dans la loi, donc les directions d'école s'attendent à pouvoir bien implanter cette nouvelle interdiction après celle du cellulaire l'an dernier. Là-dessus, on écoute le président de l'Association québécoise du personnel de direction des écoles, André Bernier.
6: Les jeunes vont s'habituer à ça. C'est comme le cellulaire, on croyait que ce serait quelque chose de très difficile et les adolescents ont très, très bien collaboré là avec les équipes écoles. On n'en entend même plus parler là, au niveau de la faisabilité. Ça se fait très bien, donc je pense qu'ils vont être capables de comprendre ça.
1: Et Colin, c'est une initiative bien accueillie par certaines associations?
5: Oui, parce que la popularité des boissons énergisantes auprès des jeunes secondaires a grimpé en flèche au cours des dernières années. Leur consommation a presque doublé entre 2016 et 2023, selon l'Institut de la statistique du Québec. Et le risque pour la santé des jeunes sont maintenant connus. C'est donc une initiative saluée par l'Association pour la santé publique du Québec. On écoute sa représentante, Marie-Jeanne Rossier-Bissaillon.
7: C'est super important que le réseau scolaire, en fait, emporte justement le pas et montre l'exemple. Donc, c'est sûr qu'il faut avoir un ensemble de solutions pour essayer de réduire la consommation de boissons énergisantes chez les jeunes.
5: On peut penser à de la sensibilisation ou encore à resserrer les règlements qui encadrent la publicité des boissons. Bref, à suivre, Mathieu.
1: Merci, Colin.
5: Au revoir.
1: Les chaînes d'épicerie Métro, Sobeys et Loblaws pourraient être tenues en partie responsables dans l'affaire du sirop d'érable frelaté révélée par l'émission Enquête au printemps. Un cabinet d'avocats entend déposer une demande d'action collective leur reprochant d'avoir vendu du sirop coupé avec du sucre de canne sans en informer les consommateurs. Selon les avocats, le prix anormalement bas du produit aurait dû éveiller les soupçons des détaillants. Si l'action est autorisée, des millions de dollars pourraient être réclamés aux entreprises visées. En terminant. Extrait de Place Saint-Henri du pianiste jazz Oliver Jones, qui est mort le 22 juillet à l'âge de 91 ans. Les Montréalais pourront lui rendre un dernier hommage aujourd'hui. Une chapelle ardente sera ouverte au public cet après-midi à l'Hôtel de Ville de Montréal. Ses funérailles publiques auront lieu demain dans la Petite Bourgogne, le quartier où il a grandi. Voilà pour cette édition du Radio-Journal. 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Ici Mathieu Bellumeur, au nom de toute l'équipe, merci d'être à l'écoute. Bonne journée.

0: Bon début de journée tout le monde, merci de vous brancher sur Ici Première ou sur votre application audio. D'ailleurs, vous pouvez nous écrire évidemment jusqu'à 9h, vous cliquez sur la bulle de conversation et les textos rentrent directement sur mon écran. Je vous lis, je vous vois, c'est Perrine Bulan qui vous parle et pour vous accompagner exceptionnellement cette semaine en Mauricie et au centre du Québec. Et on va évidemment parler de plein de sujets et j'attire votre attention sur notre invité. Attendez que je retrouve mes petites notes. Oui, en toute fin d'émission, on va parler, enfin d'ici une vingtaine de minutes en fait, on va parler des élèves qui suivent l'école à la maison. En fait, il y a une enseignante qui a quitté la profession, une enseignante de la région, qui lance en fait un programme pour accompagner les parents qui font ce choix-là. Alors, on va en parler avec elle. Ce sera autour de 8 heures, dans 5 minutes en fait. C'est tout de suite.
1: Bon, finalement.
0: Ben oui, finalement.
1: Pas trop d'attente.
0: Ben non, non, non. Ben, nous, on est comme ça. Le suspense, très peu pour nous. D'ailleurs, d'ici quelques instants, toi, c'est ton invité, Fabiola, oui. Qui est une des voix lyriques les plus connues, les plus aimées du Québec.
2: Ah, mais oui, si je vous dis Marc Hervieux, tout de suite, je suis sûre que ça met des sourires aux lèvres. Mais oui, mais puisqu'il va venir nous chanter du Frank Sinatra à l'amphithéâtre.
0: Tu vas lui demander une démo.
2: Mais j'aurais aimé ça vous dire, il vient nous chanter ça ce matin, mais bon, je ne sais pas s'il nous poussera la chansonnette, mais à l'amphithéâtre Cogeco, il sera là.
0: On va le pousser. Oui. Va pousser. Amélie, toi, tu vas nous parler d'une enquête journalistique qui révèle qu'Amazon achète des livres pour entraîner son intelligence artificielle.
1: Mais encore plus que ça, on parle d'ouvrages qui sont rares, donc assez difficiles à mettre la main dessus et qui ensuite, pour être en bon français, scannés là, par Amazon, sont détruits.
0: Oh,
1: oui.
0: Et l'entreprise Recyclage Nat, qui a été la proie des flammes hier après-midi, ça continue, nous disait le maire Jean-François Aubin il y a quelques instants.
3: Exactement, incendie qui n'est toujours pas maîtrisé. D'ailleurs, les pompiers s'attendent à travailler là-dessus pour encore une bonne partie de l'avant-midi. Entreprise qui se spécialise dans le recyclage de métaux et de voitures dans le secteur de Pointe-du-Lac. Donc vraiment, vu l'ampleur de l'événement, il y a même des équipes de services d'urgence des municipalités avoisinantes qui sont venues prêter main forte.
0: On va continuer de suivre, évidemment, ça pour essayer de comprendre le contexte de tout cet incendie. Alors, dernière heure ensemble, vous écoutez toujours le matin. Et à la météo, il fait en ce moment entre 14 et 16 degrés. Le ciel va continuer de se couvrir puisqu'on prévoit quelques averses qui devraient débuter ce matin. C'est difficile à croire au centre-ville de Trois-Rivières. J'ai l'impression qu'on perçoit quand même quelques rayons du soleil, mais
1: c'est un petit peu nuageux.
0: C'est voilé, mais à dire qu'il va y avoir quelques averses, c'est difficile à croire, mais bon, la journée est encore jeune, hein, il n'est que 8h13 actuellement. Et d'ailleurs, le ciel va continuer d'être grisâtre aujourd'hui, risque d'un orage prévu cet après-midi pour l'ensemble de nos régions. C'est ce qu'annonce Environnement Canada. Et côté température, maximum de 21, c'est ce qui nous attend aujourd'hui avec un humidex autour de 27. Et donc, on en parlait, Cassandra, ça a attiré l'attention hier en après-midi, en fin de journée, à Trois-Rivières. Cet important panache de fumée qui était visible dans le ciel, dans plusieurs municipalités de la région, même plus ou moins éloignées géographiquement de Trois-Rivières, on voyait cette fumée-là.
3: On voyait, et j'ai envie de dire, on voit encore. Le maire qui, il y a à peine quelques minutes, là, dans la dernière heure de l'émission, qui nous mentionnait que l'incendie, il est toujours en cours, qu'il n'est pas maîtrisé par les pompiers et que la fumée, elle est encore dense sur place. Donc, les citoyens qui pourraient en être incommodés, eh bien, doivent rester à l'intérieur. Amélie, tu veux ajouter quelque chose?
1: Jusque-là, moi, j'ai tout manqué ça hier. J'étais à la plage, puis on dirait que ça m'a surprise que j'ai pas vu le fameux panache de fumée. Mais peut-être juste que je portais pas attention, mais là, je le manquerai pas aujourd'hui.
3: Tu vas pouvoir regarder. Ben, les pompiers qui devraient travailler sur cet incendie pour le contrôler encore une bonne partie de l'avant-midi.
0: Mmh. Et éviter le secteur, évidemment, pour faciliter les opérations. Parce que des fois, on est curieux, on se dit « Ah, c'est quoi? Je vais m'approcher en auto. » Mais pas du tout, là, faut pas faire ça.
3: Effectivement. D'ailleurs, il y a un périmètre de sécurité qui est mis sur place pour aider les pompiers à faire leur travail, essayer de limiter au maximum la circulation. Ce périmètre, il est installé à l'intersection des chemins des Petites Terres et du Saint-Charles. Donc, on se trouve dans le secteur Pointe-du-Lac. C'est l'entreprise Recyclage Nat qui est la proie des flammes. Elle se spécialise dans le recyclage de métaux et de voitures. Mais donc, cet important panache de fumée qui était un incendie qui était d'une telle ampleur que il y avait évidemment plusieurs intervenantes mobilisées de la ville de Trois-Rivières, policiers et pompiers sur place, la sécurité civile qui était là également, Hydro-Québec, des ambulanciers, et il y a des pompiers de Yamachiche, de Louisville et de Bécancour qui sont venus prêter main forte aux équipes sur place, sur les lieux. Nombreux allers-retours, drones également qui survolaient le brasier pour essayer d'orienter les équipes. Bref, le travail continue sur le terrain. Le Marquis nous disait que les pompiers s'attendent là à être encore sur place pour une bonne partie de l'avant-midi.
0: On essaye toujours d'avoir le service incendie pour avoir plus de détails pour vous, essayer d'avoir un intervenant qui nous aiderait à comprendre les opérations qui se jouent en ce moment et éventuellement les causes de cet incendie. Mais vous pourrez évidemment suivre tout le développement de ce dossier sur notre antenne tout au long de la journée. Et parlons maintenant de cette enseignante, je vous en parlais d'entrée de jeu, enseignante de Notre-Dame du Mont-Carmel qui a quitté le réseau public, et qui s'est lancée dans la création d'un programme pour accompagner les familles qui choisissent l'école à la maison pour leurs enfants. Alors cet outil s'appelle Scolia, S-K-O-L-I-A, et il est censé accompagner les enfants tout au long de l'année. Alors évidemment, on voulait en savoir davantage. On a invité la fondatrice en question, la fondatrice de Scolia, Rachel Massicotte, qui est avec nous en studio. Bonjour Madame Massicotte.
4: Bonjour, merci de me recevoir.
0: C'est un plaisir, merci d'être avec nous. On veut en savoir plus. D'abord, peut-être nous dire d'où est partie cette idée de Scolia. Quelle est la bougie d'allumage?
4: La bougie d'allumage est partie en fait de moi à l'université qui a appris sur les écoles alternatives, sur la pédagogie finlandaise. Et là, une flamme s'est allumée en moi. Mm-hmm. J'ai voulu changer le milieu éducatif québécois. J'ai voulu apporter ma touche, j'ai voulu apporter plus d'alternatives, plus de finlandais là-dedans.
0: Dans votre classe, enseignante. Exact. Mais là, vous vous êtes butée à de la frustration?
4: Oui, un peu. Le système québécois a ses limites en ce moment. Puis j'ai décidé de quitter pour moi, pour mes enfants aussi, pour leur offrir une éducation que je trouve qui est magnifique. Donc voilà. Puis ensuite de ça, je suis rentrée dans l'univers de l'école maison. J'ai rencontré plein de parents d'école maison. Puis j'ai vu un besoin de plus d'alternatives aussi dans les écoles maison. D'où m'est venue justement l'idée de Scolia. Mais je serais vraiment pas rendue là en ce moment si c'était pas de mon mari qui m'a aidé à me structurer là-dedans et me pousser à travers cette aventure.
0: Mais parlons de ce programme qui, donc, vous l'avez dit, s'inspire du modèle d'éducation finlandais. Qu'est-ce qu'il a de particulier, ce modèle finlandais, par rapport au Québec?
4: C'est beaucoup par projet. On va centrer tout sur l'enfant, donc ses intérêts. On va aussi être dans du multi-âge. Donc, on n'est pas juste avec des enfants du même âge. On est vraiment... première année à sixième année, on est toutes mélangées. Mm-hmm. On va vraiment adapter aussi. Si l'enfant a plus de difficultés en français, on va le mettre dans un groupe de son niveau et non le laisser dans la même classe avec des enfants qui ont pas les mêmes défis. Il y en a qui sont plus avancés, moins avancés. Ça veut dire qu'on est toujours en train de pallier d'un bord et de l'autre. Et une enseignante pour 20 enfants ou 30 enfants, elle peut pallier jusqu'à... Elle a des limites, elle aussi. Là.
0: Oui, il faut pouvoir gérer l'ensemble de la classe. Et là, ce que je comprends, c'est plus du cas par cas.
4: Exact.
0: On essaye, en tout cas.
4: On essaye le plus possible, exact.
0: Et si on regarde les chiffres ensemble du ministère de l'Éducation, depuis les dernières années, depuis 7 ans, le nombre d'enfants scolarisés à la maison, ça a bondi de plus de 70%. D'après vous, qu'est-ce qui explique cette tendance? Si on prend votre exemple à vous, Madame Massicotte.
4: Je pense que la COVID a aussi eu un impact sur le niveau de scolarisation à la maison.
0: Parce que là, on était obligé d'être à la maison et d'étudier.
4: Exact. Puis je pense qu'il y avait aussi une peur. Puis on s'est rendu compte que je peux peut-être le faire moi aussi à la maison. Puis je pense que ça a donné la force puis aux parents de se rendre compte qu'ils pouvaient le faire, en fait, parce qu'on est... Le parent est le meilleur enseignant pour son enfant parce qu'il le connaît, il est connecté avec lui, il a une relation avec lui. Si tu es un parent qui hésite à faire l'école maison, tu es le meilleur pour le faire. C'est juste que tu as besoin d'outils, puis ces outils-là, ils existent.
0: C'est ce que vous proposez, des outils pour faire en sorte que tous les parents puissent enseigner à leur enfant.
4: Absolument. Absolument. Il y a des formations sur Scolia, il y a des rencontres de webinaires d'experts, il y a des rencontres à tous les mois où est-ce qu'ils peuvent me parler, ils peuvent me poser des questions, on trouve des solutions ensemble. Et il y a un programme complet par projet, multicycle, fait un projet pour tous les enfants d'âge primaire dans la famille.
0: Mais cela dit, vous, Madame Massicotte, vous êtes diplômée.
4: Oui.
0: Vous avez étudié les sciences de l'éducation et la pédagogie. Donc, vous le savez que ça s'apprend, ce métier-là.
4: Ça s'apprend, absolument. Mais il y a aussi une donnée, justement, de connexion que malheureusement, dans les classes, on n'a pas toujours accès parce que, il y a beaucoup d'enfants puis il y a un enseignant. Donc, on a ça avec nos enfants. On les connaît vraiment mieux que quiconque. On sait c'est quoi leurs défis. On sait c'est quoi leurs forces. Puis on est capable de travailler là-dessus. Puis d'aller poser des questions justement aux bons professionnels pour s'outiller là-dedans. Mais je pense que oui, il faut avoir une formation pour être enseignant. Mais pour enseigner à nos enfants, je pense que les outils sont tous là pour pouvoir être capable de le faire.
0: Et cette formation, Scolia,
4: oui.
0: On dit qu'elle est adaptée évidemment au cursus québécois, c'est la loi, chaque enfant doit suivre une scolarité. Mais est-ce que votre méthode est vérifiée à un moment donné par quelqu'un, par un spécialiste? Est-ce que vous êtes, est-ce qu'il y a un expert qui vous vérifie, qui vérifie tout ça?
4: Ben en fait, je suis l'experte et j'ai énormément d'amis enseignantes qui ont aussi regardé le programme avec moi. Juste, est-ce que tu penses que c'est correct? Est-ce que tu vois ça comme ça? Fait que j'ai construit ça avec le réseau de professionnels que j'ai autour de moi.
0: Est-ce que le gouvernement regarde tout ça?
4: Mais le gouvernement ne regardera pas nécessairement tout ce que chaque enseignante va faire dans sa classe non plus. C'est vraiment plus moi qui a construit un programme qui s'est assuré que ce soit en lien avec le programme de formation de l'École québécoise. Ensuite de ça, j'ai vérifié avec plusieurs enseignantes autour de moi pour être sûre que ce soit conforme
0: adapté
4: et tout,
0: adapté. Au cursus
4: exactement.
0: Du Québec, ouais.
4: Puis, ensuite de ça, j'ai regardé les lois pour l'ADEME, en fait, qui régit l'école à la maison. J'ai créé des projets d'apprentissage pour les enfants qui vont entrer avec nous, avec Scolia. Puis, justement, je vais offrir la guidance nécessaire pour les parents à partir de ça.
3: J'ai une question, moi.
4: Oui.
3: Quand les enfants vont à l'école, on est habitué d'avoir des évaluations pour voir s'ils ont acquis certaines matières. Dans le cas de Scolia, comment est-ce qu'on fait pour savoir si l'enfant a acquis la matière qu'on veut lui enseigner?
4: Une de mes inspirations finlandaises, justement, c'est l'évaluation qu'il n'y a pas avant 12 ans. Je suis vraiment contre l'évaluation formelle, papier-crayon, pour un enfant en bas de 12 ans. Ça crée du stress et on peut le voir, le niveau de stress et de dépression chez nos enfants est de plus en plus incontrôlé.
0: Qui se mettent trop la pression.
4: Ah oui, vraiment beaucoup. Et je pense que, justement, les évaluations formelles en font partie. D'une des causes. J'offre justement des grilles d'évaluation, mais des grilles d'évaluation observables. Donc, des critères d'observation que tu peux voir à travers justement l'émission que les enfants et les parents font ensemble. Et on a aussi tous les enregistrements vidéo, tous les enregistrements audio, parce que c'est pas vrai qu'une réseau de mathématiques, on doit le faire absolument à l'écrit. Parce que ça demande l'écriture, ça demande la lecture, ça demande... C'est plein de processus hyper complexes pour un enfant, surtout d'âge primaire. Donc, quand tu es en réseau de mathématiques, il n'y a rien qui t'empêche de sortir ton téléphone, de mettre un enregistrement audio ou vidéo, où est-ce que ton enfant explique sa démarche au lieu de l'écrire. On enlève beaucoup de charge mentale à l'enfant. Puis, ce qu'on veut savoir, en fait, c'est s'il est capable de résoudre le problème mathématique, c'est ce qu'on veut.
0: Mais même si on ne lui donne pas une note, il y a quand même une évaluation qui est faite sur l'apprentissage et ses acquis, en fait.
4: Oui. Il y a une évaluation qui est en observation, qui va être avec des preuves. Il va en avoir des preuves écrites, mais pas d'évaluation, pas de notes chiffrées, pas de...
0: Et pas un examen un jour précis où peut-être on a mal dormi et ça n'évalue pas la façon dont on sait réfléchir.
4: Exact.
0: Fait.
4: Quand il pense, OK? On évalue un enfant au début de son apprentissage, puis on évalue un enfant à la fin de son apprentissage, puis on fait une moyenne de tout ça. Mais pourquoi, quand tu viens d'apprendre la notion ou que tu es en milieu de l'apprendre, ça l'impacte ta note à la fin? Parce qu'à la fin, quand tu l'as acquis, tu l'as acquis. Mais pourquoi ta note du départ va influer là-dessus? Ça fait pas de sens.
0: Ouais, c'est intéressant de lancer justement ce débat-là. Malheureusement, c'est tout le temps qu'on a. Rachel Masticotte, je rappelle que vous êtes la fondatrice de Scolia, ce programme que vous avez créé, que vous avez pensé pour accompagner les familles qui choisissent de garder les enfants à la maison pour leur faire l'école à la maison. Merci de nous avoir expliqué tout ça.
4: Merci à vous.
0: Bonne journée.
4: Bonne journée.
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0: Et on reçoit Ulysse Bergeron, journaliste à la presse, dans notre émission ce matin. Bonjour Ulysse.
7: Bonjour Perrine.
0: Alors, le président des États-Unis, il a mis sur la glace les tarifs de 50% sur des exportations canadiennes, seulement pour 3 jours, parce qu'il a évoqué la possibilité d'un accord entre les deux pays, mais ça se négocie encore.
7: Oui, ben seulement pour 3 jours ou plus, on ne sait pas trop, hein, parce qu'on
0: sait
7: pas.
0: On le sait jamais.
7: Bon, on le sait jamais. C'est ça, pour l'essentiel. Écoutez, ça a été annoncé hier, là, 1h30 avant minuit, avant que les tarifs soient mis en place, si on se fie justement à cette menace du président américain. Il l'a annoncé sur Truth Social, comme quoi il y avait un accord là, entre le Canada et les États-Unis, mais que on devait finaliser les documents et on se donnait une espèce de sursis là, pour peaufiner tout ça, sur ces 3 jours, effectivement. Il a également mentionné cette possibilité de renaissance du projet de pipeline Keystone XL qui vise à transporter le pétrole du Canada jusqu'au sud des États-Unis.
0: C'est un enjeu de négociation.
7: C'est un enjeu de négociation, mais également une carte qui était prête à jouer le gouvernement canadien, et ça ne vient pas jouer, j'ai envie de dire, dans des secteurs, en tout cas, dans ce cas-ci, ça veut pas dire qu'il n'y a pas de concessions qui sont faites pour des vaches sacrées au Canada, mais dans ce cas-ci, c'est un projet qui renaîtrait de ses cendres et qui ne bousculerait pas de la même façon que si on se tourne vers l'industrie laitière ou des concessions majeures dans l'industrie automobile. Donc, ça reste à voir. Maintenant, le ton est très différent lorsqu'on se tourne vers le premier ministre du Canada. Hein. C'est plus dosé. Mark Carney parle de progrès substantiels qui ont été réalisés, mais qui reste encore du travail important à accomplir. Donc, le message, on est loin de la coupe aux lèvres, les négociations doivent se poursuivre. Là où on a un peu plus d'infos, quoique, c'est dans cette publication sur les réseaux sociaux du Bureau du représentant américain au commerce, qui est l'instance qui mène les négos du côté américain, où là, on dit que cet accord inclurait un accès complet au marché pour tous les produits américains. Qu'est-ce que ça veut dire? Dans les faits, on n'a pas les détails et le diable est dans les détails, donc ça reste à voir. Des engagements en matière de sécurité économique, bon, c'était presque normal de souligner ça, et un alignement sur le commerce numérique. Maintenant, qu'est-ce qu'on parle ou quel est l'alignement, ça, on ne sait pas non plus. On verra ce qui va se passer, mais tant qu'on n'a pas ces informations et ces détails sur les concessions canadiennes, ben on ne sait pas trop comment ça va se dérouler dans les prochains jours. C'est-à-dire que des concessions, c'est ce qui va nous permettre d'évaluer, lorsqu'on aura les détails, d'évaluer l'impact réel ou possible sur l'économie canadienne, ou de savoir tout simplement si on est en mesure de rejoindre la position américaine, parce que pour le moment, soyons francs, on navigue à vue, là. On a des très, très, très grandes lignes, mais rien qui puisse nous donner une idée de ce qui pourrait se retrouver dans cet accord.
0: Donc, on ne sait pas vraiment à quoi on peut s'attendre là, de la part du Canada.
7: On peut s'attendre au fait que les négociations vont se poursuivre et se poursuivre. Ouais. C'est l'élément central qu'on doit garder en tête. Et certainement que le gouvernement va continuer à agir comme il agit à l'heure actuelle, c'est-à-dire qu'il semble naviguer dans ses eaux troubles en s'offrant la marge de manœuvre qu'il pense pouvoir se donner en fonction de l'opinion publique. Ça semble être le cas. C'est-à-dire que plusieurs parlent, et avec raison, du fait que Mark Carney se trouve dans une position inconfortable.
0: Ouais.
7: C'est vrai. Maintenant, on imagine qu'il y a des positions encore plus inconfortables pour Mark Carney s'il décidait de faire certaines concessions. C'est certainement ce qui explique que plusieurs médias rapportaient que les discussions au téléphone entre les deux dirigeants ont pas été fructueuses dans les derniers jours, voire même, marquées par une ouverture des deux côtés. Ce qui laisse présager que Mark Carney est certainement arrivé en disant, mais voici les limites que je ne peux pas dépasser, la ligne rouge ou les lignes rouges que je ne peux pas franchir.
0: Et ça, c'est rassurant d'un côté, qu'ils disent pas oui à tout, là.
7: Ben oui, tout dépend bien sûr de la lecture qu'il se donne, de la marge de manœuvre qu'il souhaite s'offrir. C'est là, mais effectivement, ça envoie le message qu'il ne fera pas de concessions à n'importe quel prix. Mais encore, faut-il avoir les concessions pour savoir jusqu'où il est prêt à aller. Et des concessions, il en a fait au cours des derniers mois, et même indirectement, parce que j'ai envie de dire, ce qu'on a vu, par exemple, dans les derniers jours, là, avec cette annonce comme quoi le gouvernement canadien abrogeait les cibles dans le secteur de l'électrification des véhicules, là, pour les automobiles électriques, on décide de mettre de côté les cibles. Bon, on dit que c'est pour, disons, épargner l'industrie automobile canadienne. C'est bien, c'est vrai. Pour pas faire mener à des mises à pied ou en tout cas de voir de quelle façon ça pourrait se traduire, mais en même temps c'est une forme de concession ou très indirecte, c'est-à-dire qu'on ne s'éloigne pas de la position américaine en termes de vision quant à l'industrie automobile. Et ça, c'est des alignements de la part du Canada qui se font. Et dans un contexte de négociation, ça doit être pris en compte. Mais écoutez, on verra ce qui va se passer dans les prochaines heures. Là.
0: Mais cela dit, il y a quand même de la pression là, du côté des États-Unis aussi là, pour arriver à un accord. Je veux dire, il n'y a pas que nous qui râlons là, dans l'histoire.
7: Non. Mais écoutez, la Chambre de commerce des États-Unis, c'est pas rien. Elle a pris position mardi en disant, et là c'est un communiqué, c'est pas une communication envoyée au gouvernement américain qui a coulé dans les médias, c'est un communiqué, c'est-à-dire que publiquement, le plus important regroupement de compagnies de la planète a voulu envoyer le message à l'administration américaine en disant la mise en place de tarifs va faire mal à l'économie canadienne, américaine.
0: Ouais.
7: C'est ça. Et l'autre aspect, l'autre pression que je veux souligner très rapidement, c'est le marché obligataire. Ça, c'est un marché obligataire, l'administration américaine ne peut pas le contrôler. Donc, on parle des obligations américaines, et quand on parle des obligations américaines, on parle de quoi? On parle de la dette américaine. Les États-Unis émettent des obligations pour se financer, c'est ça qui forme la dette des États-Unis, qui est extrêmement élevée, et le taux est poussé vers le haut de ces obligations lorsqu'il y a crainte d'inflation. Et là, il y a crainte d'inflation avec la guerre en Iran et tout ça. Les taux sont élevés. Ça fait augmenter la dette. Si vous ajoutez à ça un autre front, une guerre commerciale directement avec votre principal partenaire économique, ben là, ça va se traduire par une hausse de la dette, éventuellement. Et ça, l'administration américaine, c'est un langage qu'elle comprend. J'ai envie de dire, c'est un langage non seulement qu'elle comprend, mais que Mark Carney connaît parfaitement ces rouages-là également de par son parcours, son passé. Là. Donc, c'est une carte qu'il a dans sa manche, qu'il ne contrôle pas, mais c'est une carte qui peut vraiment exercer une très forte pression sur le gouvernement américain.
0: Puis à quel point ça peut avoir des impacts sur l'électorat américain. Donc évidemment, je pense que tout le monde y pense en ce moment.
7: Absolument.
0: Ulysse Bergeron, journaliste à la presse, merci d'avoir été des nôtres ce matin.
7: C'est un plaisir, salut.
0: À bientôt.
7: Bye.
0: Amélie, toi, tu veux nous parler de l'intelligence artificielle qui est un bon lecteur, est une bonne lectrice.
1: Oui, on peut dire ça comme ça. mais écoute, ça part ça d'une enquête journalistique, enquête qui a été réalisée par 404 médias. Et ça, c'est le nom du média, là, pas des centaines et des centaines.
0: Ouais.
1: Donc... ce média-là qui se posait une question après avoir parlé à quelques libraires et avait remarqué qu'aux États-Unis, il y en avait plusieurs qui étaient visés par de très grandes commandes de livres avec pas nécessairement des titres qui ont un lien les uns avec les autres, pas sur un sujet non plus en particulier, vraiment une grande variété de livres. Et là, surtout, les libraires avaient commencé à remarquer qu'il s'agissait de livres qu'on pouvait souvent mettre difficilement la main dessus. Donc, des livres qui sont plutôt rares parce qu'ils n'ont peut-être pas été imprimés beaucoup de fois, parce que c'est plus ancien. Mais bref, ça a été ça le constat au début. Donc, 404 médias s'est entendu avec un libraire qui recevait l'une de ses commandes pour mettre un AirTag d'Apple à l'intérieur. Oh. Donc, pour pouvoir suivre le trajet et voir où est-ce que ça va, cette commande-là. Et c'est à partir de là qu'ils ont pu suivre le trajet. Donc, d'abord, le livre a pris l'avion d'un aéroport de la Californie jusqu'à Milwaukee et s'est rendu dans un entrepôt où il est demeuré 2 semaines. Mais ensuite, il est retourné sur la route, un arrêt au Colorado, et s'immobilise finalement dans un entrepôt d'Amazon à Las Vegas. Et là, dans cet entrepôt, ce qui est particulier, c'est que c'est un endroit où on fait de l'impression de livres. Alors là, on se demande, oh, mais comment ça, on amène tout plein de livres là-bas? Mm-hmm. C'est qu'il y a une autre section dans la partie nord du bâtiment, une autre opération distincte qui est nommée VGT3. Et ça, qu'est-ce que c'est? C'est finalement une opération où les employés vont balayer toutes les informations de ces livres-là qui ont été achetés. Donc, c'est le mon terme que j'utilise au lieu de scanner, là, en bon français. Et dans le processus, les livres sont détruits parce qu'on veut aller rapidement, parce qu'on veut que ça passe vite. On ne prend pas le temps de balayer chaque page tout délicatement. Il y a des employés qui rapportent que souvent la couverture ou le dos va être déchiré carrément pour plus rapidement pouvoir lire les codes-barres ou les autres sortes de codes là, à lire. Et ensuite, on fait le balayage de toutes ces pages. Et finalement, ces livres, à la fin, ils sont détruits.
0: Mais pourquoi on n'utilise pas des livres numériques? Ça serait plus simple pour la machine.
1: Parce que, en fait, c'est que les intelligences artificielles, pas seulement celles d'Amazon, en ont déjà beaucoup fait en ligne. Il y aurait
0: c'est ceux qui restent, en fait.
1: Oui, c'est ça. Là, c'est qu'on se concentre vers tout le matériel qu'on ne trouve pas en ligne.
2: Qui sont protégés aussi. Hein?
1: Oui, c'est ça.
2: Il y a certains documents, même en ligne, qui ont des clés de protection et dans lesquels les IA ne peuvent aller s'alimenter.
1: Exactement. Puis, Anthropic avait fait la même chose il n'y a pas tellement longtemps. Ça avait fait débat, mais il y avait un juge qui a tranché que c'était légal de le faire de cette manière-là, d'acheter les livres, de les balayer manuellement et ensuite de les détruire parce que
2: c'est ton livre, hein,
1: on ne va pas les revendre.
2: Ben oui.
1: Exactement.
2: Ah, c'est épouvantable.
1: Oui.
0: Mais c'est passionnant d'en parler, cela dit.
2: Oui, absolument, de savoir jusqu'où on veut aller que l'entreprise pour nourrir l'intelligence.
1: Très intéressant comme enquête, mais il y a beaucoup de gens qui justement ont cette réaction-là de dire, mais voir qu'on va détruire la culture, des œuvres qui sont encore rares aussi, qui n'existent plus en beaucoup d'exemplaires. Mmh. On va peut-être perdre certaines œuvres pour nourrir l'intelligence artificielle.
0: Ah là là! Merci de nous en parler, Amélie, aujourd'hui. Et à venir à l'émission, on va se faire plaisir avec Fabiola, parce que, chers auditeurs, on va recevoir le grand Marc Hervieux qui sera de passage dans la région dans les prochains jours. Et Amélie, tu vas nous présenter ce que tu as retenu, bien sûr, ce matin dans les grands titres de l'actualité. Mais avant, regardons les nouvelles grâce à toi, Cassandra Lebel.
3: Une erreur sur l'année où se seraient déroulées les agressions, détails et faits mentionnés en salle d'audience qui ne concordent pas parfaitement avec ce qu'elle a raconté aux policiers au moment de porter plainte. Il y a certaines contradictions qui ont été soulevées hier au palais de justice de Trois-Rivières par l'avocat de Nicolas Isabelle, qui est accusé notamment d'une agression sexuelle de groupe sur une présumée victime qui serait survenue à Notre-Dame du Mont-Carmel à l'été 2021. Et au deuxième jour du procès, hier, la question de la véritable nature du lien qui unissait cette victime présumée et le principal accusé a occupé beaucoup d'espace. L'avocat de la défense a tenté par tous les moyens de faire admettre que la relation était bien plus qu'amicale. La plaignante s'est toutefois continuellement détachée de l'accusé. Des échanges de textos entre la présumée victime et Nicolas Isabelle ont aussi été rendus publics. Celle-ci y parle de relations extra-conjugales consentantes qui s'est transformée en relation où elle dit avoir été humiliée, violée et abusée. Toujours en texto, elle l'accuse de plusieurs gestes non sollicités et de s'être présentée à tout moment chez elle. Dans ces échanges, Nicolas Isabelle n'a jamais nié avoir eu ses relations sexuelles. Il s'excuse toutefois de ses agissements et donc le procès qui est prévu pour durer 8 jours. La construction d'un deuxième immeuble de mission unité aînée s'amorce à Trois-Rivières et ainsi, il y a 100 nouvelles unités supplémentaires destinées aux personnes aînées à revenus modestes qui seront livrées à l'hiver 2028. La ville indique que lorsque l'opportunité s'est présentée, rapidement, un terrain a été identifié sur la rue Vincent-Bélanger qui se trouve près du boulevard des Chenaux et son acquisition a été officialisée hier lors de la séance du conseil. Augmenter l'offre de logements abordables, c'est une priorité pour les élus municipaux. Et un peu plus tôt à l'émission, on a reçu le maire de Trois-Rivières, Jean-François Aubin, qui rapporte qu'avec 2 immeubles d'unité aînée sur le territoire de la ville, il y a 200 ménages qui vont voir leur vie changer. Il raconte donc que les besoins sont grands à Trois-Rivières.
6: les gens du centre Le Havre qui font de l'hébergement en itinérance me racontaient que la moitié des gens qui hébergeaient chez eux, c'était pas des gens qui avaient un profil typique de l'itinérance, c'était des personnes de 65 ans et plus qui ont pas d'autre place où aller.
0: Qui sont plus capables de se loger.
6: Qui sont plus capables de se loger. Puis là, donc, ils se ramassent, en guillemets, la rue. Ils vont au centre Le Havre pour être hébergés parce qu'ils n'ont pas d'autre choix. C'est pas normal, ça. Il faut qu'on bouge là-dessus. C'est pour ça qu'on a bougé sur ce projet Unité Né 2.
3: Et à l'instar du premier immeuble, c'est l'Office municipal d'habitation de Trois-Rivières qui va assurer la gestion de ce deuxième édifice. La table de concertation du mouvement des femmes de la Mauricie organise une mobilisation demain dans plusieurs villes de la région. L'organisme réagit au 13e féminicide survenu cette année au Québec. Une femme de 41 ans, mère de 3 enfants, a été retrouvée morte lundi dans son appartement de Villeray-Saint-Michel, Parc Extension. Il s'agit également du 2e féminicide en 3 jours, tous 2 survenus dans le même quartier. À surveiller donc aujourd'hui dans l'actualité, eh bien il y a ce procès de Nicolas Isabelle donc et de Simon Garceau qui se poursuit au palais de justice de Trois-Rivières pour une 3e journée. Et du côté de Shawinigan, il y a également le procès en déontologie de 6 policiers de Trois-Rivières qui se poursuit.
0: Il fait entre 15 et 19 degrés actuellement et ce matin, il pourrait y avoir quelques averses ici et là sur l'ensemble de notre territoire en Mauricie, au centre du Québec. Un risque d'orage est prévu aussi cet après-midi et on prévoit un maximum de 21 degrés aujourd'hui avec l'humidex autour de 27 ressentis. Et qu'est-ce qu'on surveille au sport d'ailleurs?
3: Il y a beaucoup d'actions à surveiller aujourd'hui, Périne, pour les amateurs de sport. D'abord, le tournoi de tennis de Cincinnati qui se poursuit. C'est aussi le début du Montréal Beach Pro Tour, qui est ce tournoi de volleyball de plage où s'affrontent les 32 meilleures équipes au monde qui se déroule à Montréal. Du côté du baseball, il y a les Blue Jays qui sont en action ce soir. Ils affrontent à nouveau les Rays de Tampa Bay, les Aigles de Trois-Rivières également qui affrontent à nouveau les Bird Dogs de Down East. Et au soccer, le CF Montréal est en action. Il affronte le Crew de Columbus sur le coup de 19h30.
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0: Et on va poursuivre en musique puisque notre invité nous fait voyager dans les belles années de Frank Sinatra.

0: Ah, New York, New York, mais c'est Trois-Rivières bientôt, là.
1: Trois-Rivières, absolument. Et il connaît bien Trois-Rivières, d'ailleurs, mon invité, puisqu'il est, entre autres, très investi auprès des conservatoires de musique. Marc Hervieux, bonjour.
2: Bonjour.
1: Quel bonheur d'entendre cette voix dans toute sa puissance, dans toute sa rondeur, parce qu'on aime la voix de Marc Hervieux, vraiment.
2: Vous êtes... C'est donc gentil.
1: Mais vous êtes vraiment un ténor, un chanteur très aimé au Québec. Et je me demandais, ben, je dis au Québec, carrière internationale quand même, c'est important de le redire. Pourquoi l'univers de Frank Sinatra, Marc Hervieux? Est-ce que c'est de votre propre chef que vous avez décidé de plonger dans ce répertoire-là ou c'est une proposition de Francis Choignard qui va diriger l'orchestre Philharmonique qui va vous accompagner à Trois-Rivières?
2: C'est un peu des deux, dans le sens où on aurait travaillé ensemble, Francis et moi, avec Marie-Ève Janvier sur les Parapapam à Montréal. Et puis, on avait beaucoup aimé travailler ensemble. Donc, au départ, on a apprécié cette collaboration-là. Puis après, on s'est dit, ben, qu'est-ce qu'on pourrait faire? Qu'est-ce qu'on a envie de faire encore ensemble? Puis, on était arrivé avec cette idée là de spectacle ou de concert en hommage à Frank Sinatra en faisant en version symphonique. Même quand on dit version symphonique, c'est un peu les faire dans leur version originale, tout simplement, parce qu'à l'époque, c'était pas mal tout le temps symphonique.
1: Oui, c'est vrai.
2: Mais tout ça pour dire que, bon, Marie-Ève a eu ses petits ennuis de santé. On s'est retrouvés avec grand bonheur avec Mia Tina puis avec Sam Champagne.
1: Oui.
2: Puis ce projet-là s'est fait de cette façon-là. Donc, vraiment, je dirais naturellement. Tu sais, c'est la première idée qui est arrivée, puis c'est tout de suite l'idée qu'on a dit, ben on se lance là-dedans, alors qu'on pensait en faire 4-5. On va être à la 25, je pense, vendredi.
1: Wow.
2: À Trois-Rivières.
1: Ah oui, parce que vous allez être le 21 août du côté de l'amphithéâtre Cogeco. Et là, comment on fait pour choisir les chansons? Parce qu'il y en a quand même beaucoup, des belles chansons de Frank Sinatra. Comment on décide de faire My Way, Fly Me to the Moon, New York, New York, bien sûr, qu'on vient d'entendre?
2: Ouais. Ben, en fait, on aurait pu ne jamais être capable de choisir, puis le concert aurait duré 6 heures.
1: C'est clair.
2: Mais parce que des bonnes chansons, il y en a. En fait, Frank Sinatra en a fait à peu près 1500. On en a choisi, on s'est donné comme trois lignes. Les incontournables, des grands succès que je pense que les gens seraient déçus qu'il n'y ait pas, par exemple, New York, New York et My Way. Mais aussi d'autres, peut-être moins connus, qu'on n'a pas réalisé nécessairement que c'est Frank Sinatra qui chantait ça. Donc, c'est toute cette...
1: Comme par exemple?
2: The World We Know. Ah. C'est une chanson qu'on connaît qui est une chanson qui a l'air d'un thème d'un film de 007, mais qu'on connaît moins. More, par exemple, qu'on associe moins juste à Frank Sinatra. C'est parce qu'il y a beaucoup de chansons dans ce répertoire-là qui a Frank Sinatra qui les a chantées, mais après ça, Tony Bennett les a chantées, puis Dean Martin, puis beaucoup d'artistes de cette même époque. Donc, on revient là à la base pour dire, ben non, c'est Frank Sinatra qui a créé, ou en tout cas qui a été le premier à faire ses chansons.
1: Et vous, Marc Hervieux, qui lui donnez encore un second souffle, un nouveau souffle avec ces jeunes chanteurs qui vous accompagnent. On faisait mention qu'à l'époque, effectivement, être accompagné par un orchestre, c'était un peu monnaie courante, c'était le son de l'époque. Mais quand même, hein, quel privilège, vous, avec votre carrière de chanteur lyrique tout d'abord. Souvent, j'imagine, vous êtes habitué de travailler avec les orchestres, mais vous avez aussi travaillé avec des musiciens dans des formats plus réduits. Qu'est-ce que ça confère à la voix d'un artiste d'être soutenu comme ça par une trame musicale aussi étoffée que celle d'un orchestre?
2: Ben, ça donne une couleur vraiment complètement différente. Dans ce cas-là, comme je disais, on retrouve la couleur originale des chansons.
1: Et des cuivres, hein, beaucoup, on entendait une belle section de cuivre, entre autres, oui.
2: Exact, parce que à l'époque, Frank Sinatra a travaillé beaucoup avec Nelson Riddle, qui était celui qui a vraiment orchestré les chansons puis qui a donné le son Sinatra. Puis nous, c'est ces arrangements-là qu'on a avec l'orchestre. Donc, c'est sûr que ça arrive avec vraiment une couleur. Puis forcément, d'être en avant de tout cet orchestre-là, nous autres, on se sent complètement emportés. Ça amène à être transporté vers le public. Donc, c'est une grande chance, évidemment. C'est un grand privilège, surtout que ce genre de chanson-là, avec un orchestre aussi impressionnant, on voit moins ça maintenant. Hein. C'est des situations qui sont plus difficiles à recréer à cause, évidemment, du budget.
1: Ah, complètement.
2: Mais On peut le faire quand on vient dans un amphithéâtre comme Cogeco, par exemple, parce qu'il y a, assez de monde pour faire le spectacle.
1: Parlons-en de l'amphithéâtre Cogeco, Marc Hervieux. Vous l'avez foulé, cette scène-là, à quelques reprises, dont dans la dernière année, entre autres, avec l'Orchestre symphonique de Trois-Rivières, où vous avez fait un beau spectacle sur les rives, si ma mémoire est bonne. Comment vous le trouvez, cet amphithéâtre-là, pour chanter?
2: Moi, j'adore cet endroit-là. C'est tellement inspirant parce que le point de vue qu'on a, le point de vue du spectateur est bien impressionnant parce que la scène est immense. Mmh. Mais le point de vue sur la scène avec cette immensité de bancs devant nous, de gens, mais en plus, à l'arrière, l'ouverture, le fleuve, tout ça, c'est vraiment, vraiment, vraiment impressionnant. Donc, moi, j'adore. Ça fait effectivement plusieurs fois, je les ai pas comptés, là, mais ça fait plusieurs fois, plusieurs collaborations que j'ai fait, puis je me suis retrouvé sur cette scène-là. Mmh. Là, par exemple, on est content de revenir une deuxième fois parce que au nombre de spectateurs possibles dans ce, tu sais, c'est toujours on va revenir une deuxième fois, c'est vraiment merveilleux.
1: Ah, mais la nostalgie, puis, les gens sont contents d'entendre du Frank Sinatra, ça c'est assuré, surtout avec Marc Hervieux, ça c'est sûr.
2: Ah ben, vous êtes bien gentil.
1: Et là, le conservatoire, Marc Hervieux, est toujours aussi impliqué. Il est important, le conservatoire, ici à Trois-Rivières. Il fait vraiment partie du microcosme, de la vivacité vraiment culturelle. C'est important pour vous, la passation auprès des plus jeunes?
2: Ah, bien sûr, c'est primordial. Mm. C'est primordial, d'ailleurs, quand on m'a approché pour prendre la direction générale des 9 conservatoires du Québec, c'est pas quelque chose que j'ai pris à la légère. Il fallait y réfléchir pour être sûr que c'était quelque chose de faisable dans tout le reste de ce que je fais, parce que il y a 9 conservatoires à travers le Québec, il y en a 7 en musique, il y en a 2 en art dramatique, et puis dans chacune des communautés, on essaie de justement s'organiser pour que les conservatoires prennent une place importante dans les communautés. Je sais à Trois-Rivières comment Ève Martin, qui est la directrice, est
1: très dynamique.
2: Est dynamique.
1: Très impliquée dans la communauté,
2: Ouais, c'est super important. Et puis, ce qui est important, effectivement, quand on a été chanceux, on a eu une bonne carrière, qu'on continue d'avoir, devenir un passeur en quelque sorte, puis de prendre la responsabilité là, de l'institution. Pour moi, là, ça allait de soi.
1: Mais oui.
2: Donc, je suis vraiment très heureux de. Puis là, on est dans la semaine de la rentrée, d'ailleurs.
1: Oui.
2: Donc, c'est une
1: Semaine chargée. la rentrée, votre arrivée à Trois-Rivières pour ce spectacle Sinatra symphonique avec Francis Chouanière qui sera à la baguette pour diriger l'orchestre Philharmonique, et vous serez aux côtés de Mia Tiner et de Sam Champagne. C'est ce 21 août à 20h. Merci beaucoup, Marc Hervieux, d'avoir pris le temps d'être avec nous ce matin.
2: Merci de votre invitation.
1: Merci.
2: Bonne journée.
1: Au revoir.
2: Bye-bye.
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4: L'entreprise Beauval, qui détient une sablière à Saint-Wenceslas, a reçu un avis de non-conformité du ministère de l'Environnement hier pour ne pas l'avoir avisé d'un déversement de sable dans la rivière Bécancour. Le ministère de l'Environnement a précisé à TVA Nouvelle qu'il n'avait pas été avisé de la contamination de la rivière et que l'entreprise n'a pas non plus procédé à l'enlèvement des sédiments dans les zones impactées. Il y a une inspection des lieux qui va se faire prochainement pour voir si d'autres contaminations potentiels peuvent avoir été impliqués dans le changement de qualité de la rivière Bécancour. Le ministère demande à l'entreprise un plan pour éviter que d'autres rejets s'ajoutent au cours d'eau. Maintenant, le secteur de Louisville et des environs a connu des difficultés avec le courant lundi. Les systèmes téléphoniques ne fonctionnaient pas. Des commerces ne pouvaient plus accepter de paiement par carte. Des services d'urgence ont même fonctionné au ralenti. Après qu'une maison ait accroché un câble sur la route 138, là, vous me dites probablement qu'est-ce qu'elle dit là, elle, une maison, mais oui. Une maison qui était transportée par un camion hors norme sur la route 138 et qui a finalement accroché un câble utilisé par plusieurs compagnies de services d'Internet et de téléphonie. Mais le camion et son chargement ont poursuivi leur chemin après cet accrochage.
0: Ils ont traîné le câble?
4: Pas trop loin, mais bon, il s'est retrouvé sur la chaussée et donc il a fallu une opération pour aller le retirer de là pour ne pas le briser si des voitures roulaient dessus. Les services ont été rétablis, heureusement, dans la soirée. Et en terminant, est-ce que vous cherchez une décoration hors de l'ordinaire qui va assurément lancer des conversations dans votre cour ou votre
1: toujours
4: salon?
1: Toujours.
4: Ben là, c'est ta chance, Fabiola, ah, parce oui? qu'il y a des statues de castors représentant chaque pays qui ont participé à la Coupe du monde de la FIFA
1: enfin
4: qui sont en vente aux enchères. La mise, ça commence à 300 $ par sculpture et celle qui est la plus populaire en ce moment, c'est le castor sur le thème canadien qui est orné d'un motif de feuilles d'érable aux couleurs de l'automne. Nos collègues de Radio-Canada indiquent que c'est lui qui a recueilli l'offre la plus élevée jusqu'à présent. Et je viens d'aller voir, on est à plus de 5 000 $ en ce moment.
1: Ça dépasse mon budget.
4: Bon. Il y a le castor représentant l'Espagne aussi qui a remporté le tournoi cette année qui fait l'objet d'une mise de 1 125 $. Le castor écossais aussi, très populaire, 2 350 $ pour le moment. Mais il y en a qui sont encore dans les 600-700. Ah. Si jamais tu veux délier le portefeuille.
1: Oui, dans d'autres pays, si je comprends bien. Là.
4: Oui, okay, c'est ça.
0: Il y a peut-être des castors miniatures aussi.
4: Non, ils sont quand même...
0: Ils sont imposants. Hein?
4: Oui, ouais, ben, ouais. 107 cm de haut, qu'on dit. Donc, c'est pas trop imposant, mais c'est une bonne pièce de conversation.
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0: Si vous n'avez pas vu de vos yeux ce panache de fumée hier en fin de journée du côté du secteur du Pointe-de-Lac à Trois-Rivières, mais ça se voyait, on en parlait avec Cassandra, un petit peu partout dans la région, ben, au moins vous l'avez vu défiler sur votre fil d'actualité parce que les photos circulent encore beaucoup ce matin. En fait, ce qui s'est passé, c'est que l'entreprise de recyclage de métaux Recyclage Nat, qui est située sur le rang Saint-Charles, elle a été la proie des flammes en après-midi hier. Alors, on va faire le point tout de suite avec le directeur du service de sécurité incendie et de la sécurité civile de Trois-Rivières. Dany Cloutier est au bout du fil. Bonjour, Monsieur Cloutier.
8: Bonjour.
0: Et merci beaucoup d'être avec nous ce matin parce qu'on apprenait, grâce au maire qui était notre invité un petit peu plus tôt dans l'émission, que l'incendie n'est toujours pas maîtrisé à l'heure où l'on se parle.
8: Ben, je vous dirais, l'incendie est plutôt sous contrôle, complètement maîtrisé. Non, ça devrait se poursuivre pour une partie de l'avant-midi afin de vraiment éteindre tous les petits feux cachés. Vous comprendrez que c'était une grande superficie. Il y avait une grande complexité. Il a fallu faire appel à beaucoup de machinerie lourde pour déplacer les carcasses de voitures et autres objets là, pour être capable d'atteindre le foyer d'incendie. Donc, il y a un gros travail qui a été effectué par de la machinerie et par les équipes en place afin vraiment d'éteindre complètement le brasier.
0: Et le fait qu'il s'agisse d'une entreprise de recyclage de métaux, est-ce que ça a compliqué l'intervention? Est-ce que ça l'a rendue plus dangereuse?
8: Ben, je vous dirais, chaque intervention a sa complexité, ses dangerosités. Cependant, vous comprendrez que, comme je disais, c'est une grande superficie. C'était quand même d'une hauteur respectable. Donc, on parle de quand même par endroit de plus de 10 mètres.
0: Ah ouais.
8: Donc, c'était quand même compliqué à éteindre. C'est pour ça que la machinerie vient nous aider grandement. On peut pas demander à des humains de déplacer ces amoncellements-là de métal.
0: Et d'ailleurs, pour suivre un petit peu l'étendue du brasier, on a parlé d'un drone qui orientait vos équipes. Il y a eu toutes sortes d'intervenants aussi qui ont été déployés, mobilisés sur le terrain. Combien vous étiez pour essayer de justement maîtriser le brasier jusqu'à aujourd'hui?
8: Nous avons tout d'abord fait appel à plusieurs villes d'entraide. Donc, on avait Shawinigan, Louisville, Yamachiche, Bécancourt, Saint-Maurice, qui sont venus prêter main forte avec des camions citernes et des effectifs. Et puis, pour beaucoup d'effectifs du service d'incendie de Trois-Rivières, également la division de la sécurité civile de la ville de Trois-Rivières est présente avec le drone pour faire des images aériennes, ce qui nous aide grandement à connaître les endroits les plus chauds et puis comment intervenir pour éviter la propagation davantage, également protéger la forêt parce qu'il est quand même bordé d'une forêt quand même dense et puis l'autre côté de la forêt, il y avait également des résidences. Donc pour nous également, on a fait intervenir Environnement Québec C'est important pour nous de savoir si la qualité de l'air, si les citoyens étaient impactés par la fumée qui était dégagée. On voyait par un moment que la fumée était quand même dense. L'Environnement Québec nous ont dit, bon, ben non, il semble que c'est sécuritaire. Si les gens se sentaient peut-être incommodés, c'était simplement de rentrer à l'intérieur. Donc, il n'y avait pas lieu.

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2: C'est vrai qu'on parle aussi, depuis qu'on suit cet incendie, depuis hier, on parle du fait qu'il n'y a aucune borne incendie dans le secteur. Ça a compliqué évidemment les opérations de vos équipes. Quelles complications ça ajoute et comment on peut y remédier à l'avenir en 30 secondes?
3: Ben écoutez, il n'y a pas de réseau d'aqueduc dans ce secteur-là de la ville, plus précisément. Donc, l'alimentation en eau se fait à partir de camions citernes et puis on se relaie. Mais assurément, c'est une question d'avoir un réseau d'eau. Mais s'il n'y a pas de réseau d'eau, on doit utiliser d'autres moyens, comme plusieurs municipalités au Québec rurales qui n'y a pas de réseau d'eau. Donc, l'alimentation se fait par des camions citernes.
2: Merci beaucoup pour les explications, Danny Cloutier. On va vous souhaiter bien du courage pour commencer votre journée. Je rappelle que vous êtes directeur du service des sécurités incendies de la ville de Trois-Rivières. Merci beaucoup.
3: Merci, bonne journée à tous. Au revoir.
2: Il fera un maximum de 21 degrés. Aujourd'hui, ressenti 27. Quelques averses possibles ce matin. Risque d'un orage en après-midi. Restez à l'écoute. Cassandra vous attend tout de suite pour les nouvelles. Et nous, on se retrouve demain, 6h10. Bonne journée.
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7: Bon début de journée, ici Cassandra Lebel à Trois-Rivières. Voici les informations. Donald Trump suspend l'application de droits de douane de 50% sur un large éventail de produits canadiens pour 3 jours. Le président américain l'a annoncé tard hier soir, moins de 2 heures avant leur entrée en vigueur. Il affirme que les deux pays ont conclu une entente, mais Ottawa ne va pas aussi loin. Voici les précisions de Catherine Dib.
8: Donald Trump affirme que le Canada et les États-Unis sont parvenus à un accord et qu'il ne reste que des documents à finaliser. Le premier ministre Mark Carney, lui, n'est pas aussi catégorique et insiste plutôt sur le fait qu'il reste beaucoup de travail à faire. Peu circule sur ce qui aurait été convenu jusqu'à maintenant, mais le président américain a évoqué le retour de l'oléoduc Keystone XL. Ce projet de pipeline, qui devait passer par l'Alberta et le Nebraska, qui avait été abandonné par l'administration démocrate de Joe Biden en 2021. Le responsable américain au commerce, Jamieson Greer, a pour sa part indiqué sur X que l'accord va entre autres prévoir l'accès complet au marché pour tous les produits des États-Unis et une harmonisation du commerce numérique. Autre information sur cette entente, une proclamation publiée sur le site web de la Maison-Blanche qui mentionne que le Canada s'est engagé à cesser ce que Donald Trump qualifie de mesures discriminatoires contre les États-Unis. La proclamation identifie plusieurs de ces mesures, notamment les restrictions provinciales sur la vente d'alcool américain, les mesures de rétorsion douanière sur les véhicules importés des États-Unis, ainsi que les systèmes de gestion de l'offre dans le secteur laitier. Ici Catherine Dib, Radio-Canada, Montréal.
7: Et d'ailleurs, dans les dernières minutes, la première ministre du Québec, Christine Fréchette, a réagi à ce sursis de 3 jours. Elle dit être en discussion constante avec le fédéral, mais de ne pas avoir le portrait complet de la situation. Voici sa déclaration.
9: Ce que je peux vous dire, c'est que les entreprises ont besoin de stabilité, elles ont besoin de confiance, et c'est ce à quoi on travaille. Et on s'attend à ce qu'il y ait une réduction des tarifs qui sont déjà appliqués. On veut absolument éviter l'application de nouveaux tarifs. Et également, on veut une révision de l'entente qui encadre l'ensemble de nos échanges commerciaux avec les États-Unis. Et puis, il y a des lignes rouges à ne pas dépasser. Je l'ai réitéré au premier ministre Carney, à savoir la gestion de l'offre et puis également la protection de la culture et puis de la langue.
7: Un conseil des ministres aura lieu en début d'après-midi à Québec. Et chez nous, une entreprise de recyclage de métaux, Recyclage Nat, dans le secteur Pointe-du-Lac, est la proie des flammes depuis hier après-midi à Trois-Rivières. C'est que le brasier n'est toujours pas maîtrisé, mais est sous contrôle par les pompiers de Trois-Rivières qui estiment qu'ils en auraient pour encore une bonne partie de l'avant.

0: l'après-midi. Un important panache de fumée est visible à plusieurs kilomètres à la ronde depuis hier. Et vu l'ampleur de l'événement, eh bien, il y a plusieurs intervenants qui ont été mobilisés, dont des pompiers de Shawinigan, de Yamachiche, de Louisville, de Saint-Maurice et de Bécancour qui sont venus prêter main forte. Un périmètre de sécurité est établi dans le secteur à l'intersection du chemin des Petites Terres et du rang Saint-Charles. Et pour le moment, la cause de l'incendie n'est pas connue, mais une enquête est en cours. Un homme de Trois-Rivières, Luc Lacerte, a été condamné à la Cour des petites créances à payer 5 791 $ à son voisin, Yves Deguire, puisqu'il a coupé lui-même une branche qui dépassait sur son terrain sans le consentement de son voisin. Il affirme que la branche nuisait à son occupation du terrain, un argument qui n'a toutefois pas été retenu par la juge. Un rapport d'expertise précise d'ailleurs que l'arbre était solide et qu'il n'avait pas besoin d'un élagage. Et dans ce genre de situation, maître François Vigeant explique que l'interprétation de la loi est une question de mesure.
1: Il y a un mythe, il y a une légende urbaine qui veut qu'on n'a pas le droit de causer un désagrément à son voisin, hein, qu'on est responsable de qu'il arrive à rien. C'est pas vrai, c'est faux, c'est une légende urbaine, ça va? La loi prévoit qu'on ne peut pas nuire sérieusement à la quiétude de son voisin. Ça m'empêche de faire le gazon correctement. Mm-hmm. Si ça m'empêche de faire une activité, ça va? C'est parce que c'est pas un droit absolu, la quiétude de voisinage.
0: Maître François Vigeant ajoute qu'il est toujours préférable de se tourner vers la médiation avant de faire appel aux tribunaux, service offert par la Cour des petites créances. La ville de Trois-Rivières a l'intention d'acquérir une partie du terrain de l'ancienne église Saint-Lazare dans le secteur Cap de la Madeleine. Lors de la séance du conseil municipal hier, les élus ont statué sur la promesse d'achat de 730 000 $. Et comme l'explique le maire de Trois-Rivières, Jean-François Aubin, l'objectif est de le réserver pour d'éventuels projets de logements sociaux ou abordables.
2: Des habitations soit sociales ou soit abordables, on est là-dedans, c'est ça qui manque encore à Trois-Rivières. Il y a encore des gens qui n'ont pas les moyens de se loger à Trois-Rivières et il faut qu'on progresse là-dedans.
0: Et en terminant... Un extrait de Place Saint-Henri du pianiste jazz Oliver Jones qui est mort le 22 juillet à l'âge de 91 ans. Eh bien, les Montréalais pourront lui rendre un dernier hommage aujourd'hui. Une chapelle ardente restera ouverte au public cet après-midi à l'Hôtel de Ville de Montréal. Ses funérailles publiques auront lieu demain dans la Petite Bourgogne, le quartier où il a grandi. Coup d'œil à la météo, ça sent nuage actuellement. Il y a des averses qui devraient débuter en fin d'avant-midi. Un risque d'orage qui est en vigueur pour cet après-midi. On prévoit un maximum de 21, humidex 27. Passez une excellente journée.

0: Bonjour et bienvenue à cette émission du mercredi. Pénélope McQuaid et toute l'équipe avec vous ce matin. On se prépare déjà à notre premier cher de la saison. Alors, je vous rappelle, ce sont des émissions entièrement consacrées à vos questions pour un invité que vous pouvez venir poser en studio face à cette personne-là ou par téléphone à la grandeur du pays ou par texto ou par courriel. C'est vraiment une heure extrêmement sympathique où il se dit des choses là grâce à vos questions qui sont rarement dites ailleurs. Alors, notre premier cher de la saison, ce sera lundi le 7 septembre. Et en plus, c'est le jour férié de la fête du travail. Alors, peut-être que ça pourra vous dégager et vous permettre de venir en studio ici. Et ce sera un cher Boucard. Boucard Diouf avec nous. Donc, vous nous écrivez sur la bulle de conversation sur audio. Vous cliquez sur « Participer à l'émission ». Il y a une case pour votre question. Et puis ensuite, vous cochez « Je veux venir la poser en studio » ou « Non, je préfère ne pas venir la poser en studio ». Alors, voilà pour notre cher Boucard le 7 septembre. Alors, parmi nos retours, mais quelques changements quand même, Eugénie et Dumas nous reviennent en pleine forme, prêtes et prêts à remplacer vos algorithmes musicaux par des suggestions toutes personnelles. Et là, cette saison, on a inversé un peu les horaires, c'est-à-dire que Eugénie et Dumas se retrouvent donc dans la première heure, dans une demi-heure, et nos actualités scientifiques et les illuminés, donc, se retrouveront à la fin de l'émission. Et aujourd'hui, ce seront nos journalistes scientifiques Joël Leblanc et Marianne Desautels Marissal qui seront là. Puis on aura une deuxième heure consacrée à votre alimentation avec Dany Saint-Pierre, Alison Van Rassel et Anne Virginie Schmidt, donc, qui seront là. Il y a 11 jours, notre première invitée devenait la championne du monde de boxe dans sa catégorie après seulement 5 combats comme professionnelle du jamais vu. Elle vit une ascension fulgurante, remarquée. C'est une boxeuse hors norme. On la joue en Angleterre où elle a terminé sa maîtrise en urbanisme l'an passé en 2 combats et où elle travaille aujourd'hui comme consultante en gouvernance du sport. Quand je vous parlais de hors norme, ben vous avez peut-être compris ce qui la rend si exceptionnelle. Bonjour Tamara Thibault.
1: Bonjour, ça va bien?
0: Ah, ça va bien. Merci de prendre le temps de nous parler ce matin. Ça nous fait immensément plaisir de pouvoir vous faire découvrir peut-être pour ceux qui ne vous connaissent pas, ceux et celles. Et sinon, ceux qui suivent ça vont être super contents de vous entendre ce matin. Hors norme, quand je dis boxeuse hors norme, est-ce que vous êtes d'accord avec ça?
1: Oui, je pense que pas juste boxeuse, je pense que dans personne hors norme. J'ai tendance à en prendre beaucoup sur mes épaules, puis en faire beaucoup, puis avoir plein de rêves, tout en même temps. Fait que je pense que c'est pas très commun pour une personne en général.
0: Oui, c'est ça. Et peut-être même davantage quand on est athlète, parce que souvent les athlètes travaillent un peu en silo toute leur vie, se concentrent beaucoup à une chose. C'est votre cas. Puis dans ce hors-norme-là, moi, c'est rare que je parle de look, de style vestimentaire, d'apparence des femmes. Mais dans votre cas, je suis extrêmement impressionnée. Tamara, vous avez remporté ce combat alors que vous portiez une robe satinée avec des boucles dans le dos. C'était absolument magnifique. Ça, des boxeuses comme ça, est-ce qu'on en retrouve d'autres?
1: Tu penses pas? Je pense que je suis la première à le faire. Honnêtement, j'aime beaucoup. Tu sais, je suis une personne qui est quand même assez stylée. J'aime beaucoup le style, j'aime beaucoup le fashion, j'aime beaucoup surtout m'exprimer. Mm. Et puis, j'aime ça sortir de la norme. J'aime ça, tu sais, j'aime ça être différente. J'aime ça être capable de m'exprimer. J'aime ça quand les gens, genre, questionnent, disent oh, wow, c'est très cool ce qu'elle fait, c'est différent. Puis aussi, une autre chose, c'est que je suis une personne quand même assez modeste dans la façon que je me tiens, dans la façon que je me porte, dans mes vêtements que je porte aussi. Alors, tu sais, genre le short avec la brassière, la top de sport, c'est pas vraiment moi. Puis je suis pas, tu sais, je représente moi, oui, mais je représente aussi mon pays. Et je suis consciente qu'il y a plein de petites filles qui me regardent. Et tu sais, moi, la façon dont je me porte, moi, mes valeurs, puis tu sais, je suis peut-être plus modeste, plus humble, mais je suis capable de le faire avec du style. Puis je suis capable de le faire de façon qui est hors de l'ordinaire, puis qui est beau. Puis en fait, c'est ce que je voulais. Tu sais, c'est ce que je vais démontrer aussi dans mon parcours de boxe.
0: J'ai en tête une pesée où il y avait manteau de fourrure et il y avait une belle jupe cigarette en cuir. Puis là, c'était comme wow, OK. Là, ça, c'est mesdames et messieurs, Tamara Thibault. Là, est-ce que je vois Tamara encore un petit œil au beurre noir?
1: Un petit peu, mais il reste pas, il reste plus grand chose. Juste un tout petit peu, là. Je pense que à cause du coup de tête, j'avais les deux yeux pas mal, tu sais, pas mal enflés puis pas mal noirs, là. Mais là, ça s'en va, là.
2: Mais c'est impressionnant de voir aussi le visage ensanglanté à la fin de ce combat-là. On va écouter donc ce qui s'est passé, Tamara Thibault, le 8 août dernier.
3: After 10 full rounds, we go to the judges' scorecards for the official decision. All three judges see the contest 100-90, declaring your winner by unanimous decision. And the new unified middleweight champion of the world, and now the fastest as a professional to become the Ring Magazine champion of the world, Tam Thibault.
2: Quand vous entendez ça, qu'est-ce qui vous vient à l'esprit? Tam Thibault?
1: Ah, j'ai des frissons. J'ai l'impression que c'est pas moi. C'est un peu fou parce que c'est comme... Tu sais, disons, j'étais là, je l'ai faite. Puis là, je l'entends, je suis comme « Oh, wow, c'est vrai, j'ai fait ça. » Je pense que c'est un peu fou, mais encore surréel.
2: Alors, je vais traduire. Après 10 rondes complètes, puis on reviendra là-dessus parce que ça, c'est important. Après 10 rondes complètes, les trois juges déclarent de façon unanime la championne du monde unifiée des poids moyens et celle qui a atteint ce statut le plus rapidement et qui décroche aussi la ceinture mondiale du magazine The Ring Magazine, Tam Thibault. OK, racontez-moi. Ce combat, comment il était, c'est un combat professionnel, comment il se démarque, parce que vous faites aussi de la boxe amateur, vous avez d'ailleurs en Chine, en juin, remporté un titre en boxe amateur, Tamara. Ce combat-là, qu'est-ce qu'il avait de particulier par rapport aux autres?
1: C'est un championnat du monde.
2: déjà.
1: C'est le combat que j'ai fait, c'est un championnat du monde. Ensuite, tu sais, je veux dire, c'était tout de suite après la Chine quasiment, genre, c'était genre 5 semaines après la Chine. Oui, la Chine faisait partie de la genre de préparation, mais tu sais, c'était quand même short notice, tu sais, c'était quand même assez rapidement entre les deux, fait que c'était un risque qu'on prenait. Mais après avoir discuté avec mes coachs, puis tu sais, comme vraiment, fait comme non, on est prêt, genre, tu sais, c'est comme on voulait prendre, tu sais, je suis une personne de même. Moi, je suis une personne qui saute dans l'eau. Je suis une personne qui prend des risques. Des fois, ça paye, des fois, ça paye pas. Mais, tu sais, quand je fais quelque chose, j'y vais à fond. Puis, on avait une chance, on a une opportunité, on avait une chance de, tu sais, de faire l'histoire, tu sais, de faire quelque chose d'incroyable. Tu sais, il y avait aucune façon que je pouvais garantir ce résultat-là, mais je me suis préparée, tu sais, je me suis mise dans une position pour être la meilleure version que je pouvais être à ce moment-là. Et puis, je l'ai faite. Et en fait, pour moi, ce combat-là représente beaucoup le travail que j'ai mis derrière ça. T'sais, les derniers mois, ils n'ont pas été faciles. Je me suis beaucoup mis au défi en tant que personne. Je veux dire, j'ai fini ma maîtrise et là, je suis commencé à travailler en temps partiel, oui. Mais je travaille dans un nouveau domaine.
2: En gouvernance de sport, on va y revenir.
1: Oui. Puis là, je me suis dit, OK, je m'en vais faire un championnat du monde. C'est complètement fou ce que je fais. Et tu sais, je veux dire, je me compte pas d'histoire. Tu sais, dans ce sens, c'est comme, ouais, c'est normal, puis ça va. Tu sais, c'est complètement fou, puis c'est dur. Tu sais, je veux dire, tout est calculé. Mon repos est calculé. Tu sais, j'ai 2 semaines de repos, là, puis mon 2 semaines de repos, c'est pas genre, OK, est-ce que je le prends, est-ce que je le prends pas? Non, c'est 2 semaines de repos, t'as pas le choix de le prendre, parce que après ça, on rembarque. T'sais. Fait que c'est comme tout est calculé. Tout doit être bien pensé pour que j'aie les meilleures chances de succès dans toutes les sphères que j'entreprends, parce que j'en entreprends beaucoup.
2: C'était la première fois dans l'histoire de la boxe qu'une boxeuse est sacrée championne du monde après 5 combats professionnels. C'était le 5e. Puis, il y avait 10 rondes. Vous avez complété les 10 rondes et 10 rondes de 3 minutes. Ça, est-ce que c'est la première fois?
1: 2 minutes.
2: Ah, c'était des rondes de 2 minutes.
1: Des rondes de 2 minutes.
2: Je pensais que vous aviez... OK. Donc ça... Mais il n'était pas question à un moment donné que vous puissiez faire des rondes de 3 minutes comme les hommes?
1: Oui, j'en ai fait, mais je pense... Mais en tout cas...
2: C'est un autre combat.
1: C'est pas encore tout à fait la norme. Pas tout à fait la norme que les femmes font des 3 minutes. J'en ai déjà fait dans le passé en tant que professionnelle, mais c'est pas tout à fait la norme. Puis pour le championnat du monde, ben, le standard, c'est des 2 minutes.
2: OK. C'est quoi la différence entre ça, faire 10 combats de 2 minutes, par exemple, dans un match professionnel, versus la boxe amateur ou boxe olympique?
1: Ah oui, ben écoute, Moi, la même façon de le décrire, en fait, c'est comme l'athlétisme. Tu sais, on a le 60 mètres, et puis après, ensuite, on a, mettons, le 1500 mètres. C'est de la course, ça reste de la course, mais c'est des événements différents. C'est de l'entraînement différent, de la préparation différente. Aussi, notre approche à l'événement est différente. Tu sais, comme en boxe professionnelle, je sais que j'ai 10 minutes d'affaires. Fait que c'est pas la même chose que la boxe amateur, parce que j'en ai juste 3. Tu sais,
2: 3 de 3 minutes en boxe olympique? 3. OK, maximum 3 de 3 minutes.
1: Ouais, okay. C'est 3 minutes en boxe olympique. Alors, la tactique et puis, mettons même la gestion d'énergie est complètement différente. Mmh.
2: C'est quoi vos forces, Tamara Thibault, comme boxeuse? Qu'est-ce que vous avez, vos armes? Ben, pas très secrètes, parce que dans le sens que quand on reçoit votre poing en plein visage, c'est pas secret comme arme, là. Mais c'est quoi vos caractéristiques précises?
1: Ben, je suis hyper explosive.
2: Explosive, ça veut dire quoi?
1: Ben, explosive.
2: Réactive, vite, là, rapide, OK.
1: Je suis intelligente. Je pense que les gens sous-estiment ça. Je suis une boxeuse qui est quand même intelligente. J'ai un bon IQ de boxe. Ça fait longtemps que je fais ça. Je suis très grande. J'ai une longue portée. J'ai une longue portée. Puis,
2: le fait d'être gauchère, est-ce que ça change quelque chose, le fait d'être gauchère?
1: Ouais, ça, je pense que oui, mais un avantage, je sais pas, parce que je pense que moi, je suis habituée de voir des gauchères souvent, surtout le côté amateur, là, tu sais, c'est quand même de plus en plus commun. Mais je pense que la plus grande différence, c'est que, tu sais, je suis forte, je suis rapide, tu sais, je suis intelligente, puis je suis vite. Fait que, puis j'ai beaucoup d'expérience. Tu sais, je veux dire, c'est quand même, il y a des points forts que j'ai acquis avec le temps, puis des points forts qui sont plus naturels, comme ma portée, disons.
2: OK. Ça fait longtemps, beaucoup d'expérience, parlons-en. Tamara, vous avez 29 ans, vous êtes née à Saint-Georges, en Beauce. Vous avez grandi dans l'Ouest canadien avant de revenir à Shawinigan, en Mauricie. Là, présentement, vous habitez en Angleterre. Il faut parler de votre famille, parce que je pense qu'en vous, il y a beaucoup d'héritage de leur vivant, de vos parents. Commençons par votre père, Patrick Thibault. Qui est-il?
1: Oh, c'est une question qui paraît simple, mais c'est une question qui a beaucoup d'histoire. Mon papa, c'est en premier lieu. Mais mon père, c'était aussi un athlète. C'était un joueur de football. C'était un receveur de base. Et lui aussi, il a commencé très jeune à jouer au football. Et s'est rendu jusqu'à la CFL pour les Rough Riders.
2: Et les Blue Bombers.
1: Mais avant ça, il a gagné la Coupe Bannier. Il a gagné la Coupe Bannier en 1999, je pense, okay. 2000. Okay. J'étais encore très jeune pour rappeler de l'année... Exact. Mais c'était un grand sportif. Il a fait du sport toute sa vie, sport de haut niveau. Il était incroyable. Puis après, mais en fait, après le football, mais il a décidé d'entreprendre la boxe. Mais tu sais, je pense qu'il a toujours fait...
2: Dans la saison morte, oui, du football.
1: Il a toujours fait. Puis, quand que sa carrière de foot professionnel est terminée, il a commencé à faire de la compétition. Puis moi, j'ai trouvé ça super cool. Je sais pas, mon père était toujours occupé dans le sport de niveau. Étant donné que je suis athlète, je sais c'est quoi. Et avoir 3-4 enfants, être un athlète de haut niveau, c'est pas une tâche facile. Nos moments au gym de boxe, c'est le moment qu'on avait ensemble.
2: OK. Et votre mère, à travers tout ça, Tamara, comment elle est pour vous une source d'inspiration? Puis qu'est-ce qu'elle vous a légué?
1: Ma mère, c'est une super-héros. La raison que notre famille est ensemble, puis la raison que notre famille est aussi forte, puis c'est à cause de ma mère. C'est ma mère qui nous tient ensemble. C'est ma mère qui nous a tout donné. C'est une femme incroyablement intelligente. C'est fou. Mes deux parents, c'est deux des personnes... J'ai rencontré beaucoup de gens dans ma vie, mais je trouve que mes parents, c'est peut-être les deux personnes les plus intelligentes que j'ai jamais rencontrées de ma vie. Ils sont incroyablement intelligents, sont passionnés, sont curieux, sont vivants. Puis c'est ma mère aussi. Ma mère est incroyablement intelligente, est organisée, elle a toujours des rêves. Puis aussi, c'est une raison pourquoi mes parents m'inspirent beaucoup. C'est parce qu'ils m'ont toujours montré à rêver. Ils m'ont toujours dit que, genre, sky's the limit. T'sais. Mm. J'ai pas de limite aux choses que je peux accomplir. Puis je pense que je vis ma vie de cette façon-là. T'sais, j'en prends beaucoup, mais c'est pas parce que j'ai quelque chose à prouver aux gens. En fait, c'est parce que j'ai un désir d'accomplir des grandes choses. Mm. Puis j'aime ça me mettre au défi. Puis j'aime ça. T'sais, j'aime ça avoir des rêves. Je veux dire, je viens d'une famille de rêveurs. Fait que. Puis j'en fais partie.
2: Oui, c'est ça, exact. Votre mère a raconté dans une entrevue que la première fois que vous avez vu votre père boxer, vous aviez peut-être autour de 9 ans, si je comprends bien, peut-être avant, je ne sais pas, vous me le direz. Je la cite, votre mère. Je me souviens qu'on ouvre la porte, on voit Patrick sur le ring, votre père. Il donne un coup de poing, son adversaire tombe. Raconte votre mère Judeline, je revois Tamara avec un gros sourire et les yeux émerveillés. J'ai l'impression que n'importe quel autre enfant aurait pleuré, se serait caché, aurait pas compris, mais vous étiez comme bravo papa.
1: C'est fou parce que c'est ce que je me rappelle tellement de ce moment-là, puis c'est vraiment drôle que ma mère s'en rappelle aussi parce que je pense pour moi ça a été un moment marquant. Ça a été peut-être pas une pensée normale pour un enfant de 9-10 ans à avoir, là, je sais pas, là, clairement pas. Là. Mais ça a décliqué quelque chose parce que j'étais comme, quand j'ai vu ça, je me suis dit, waouh, tu dois te sentir genre comme, like powerful, genre, tu sais, comme en contrôle, hein, tu sais, comme de pouvoir faire ça puis de décider de faire ça. Genre, j'étais comme émerveillée, j'étais comme, waouh, je veux faire ça. Est-ce que c'est une pensée normale pour un enfant de 9 ans? Absolument pas, et je n'encourage pas ce genre. Mais ça a été bien canalisé.
2: C'est un déclic. Ça a été bien canalisé. Ouais. Ça a été un déclic. Ça a permis à votre père aussi de vous encadrer là-dedans. Tamara, le temps file. Il nous reste quand même plusieurs minutes, mais je voudrais quand même faire un parcours parce que tout à l'heure, vous avez dit que parmi vos points forts, il y avait le fait que vous avez beaucoup d'expérience. Donc, vous avez commencé à boxer à 9-10 ans. Ça a été quoi? Bon, vous avez vu la boxe chez les femmes qui était ajouté pour la première fois aux Jeux olympiques de Londres. On est en 2012. Donc, à ce moment-là, vous dites, OK, ça se peut, ce parcours-là. Qu'est-ce qui se passe, en quelques mots, là, entre 2012 et vos premiers Jeux olympiques à Tokyo en 2021?
1: Ah, ben là, beaucoup, beaucoup de travail. Je pense que, tu sais, en ce moment-là, puis 2000, puis mes premiers jeux, c'est-à-dire, j'ai travaillé fort. Mm. Tu sais, j'étais tout le temps au gym. Je suis une personne quand même assidue, puis quand même mon affaire. J'étais tout le temps aux études ou à la boxe où je travaillais. J'étais une personne qui est extrêmement disciplinée, qui a une grosse éthique de travail. Puis en fait, c'est quelque chose que je voulais, puis que j'ai. Puis comme c'était pas une option de pas l'accomplir ça. Fait beaucoup. J'ai passé beaucoup de temps tout seul, honnêtement. J'ai passé beaucoup de temps toute seule, beaucoup de temps dans le gym, beaucoup de temps sur la route. J'ai eu beaucoup, tu sais, j'ai été extrêmement chanceuse aussi, que c'est important de dire. J'ai été bien accompagnée. J'ai beaucoup de sport dans mon parcours. Il y a du monde qui sont là encore, il y a du monde qui sont plus là. Mais, tu sais, j'ai été extrêmement, tu sais, chanceuse. Puis, d'être bien encadrée, mais en même temps aussi, je suis une personne qui travaille fort, tu sais, je suis une personne qui travaille fort, puis je pense aussi, je suis une personne qui est reconnaissante, puis je pense que les gens, ils apprécient ça aussi de ma part, c'est que, tu sais, mais c'est ça, il y a eu beaucoup de travail.
2: Et c'était en boxe amateur entre ces deux périodes-là, là. Jusqu'à 2021, c'était la boxe amateur. Donc, vous êtes arrivé cinquième à Tokyo dans votre catégorie, je rappelle, moins de 75 kilos. Et là, vous arrivez, donc entre Tokyo et Paris, il s'est passé 3 ans, 25 victoires consécutives entre les deux. Aucune défaite en presque 3 ans. Vous vous apprêtiez à signer chez les pros, ce que vous avez fait après les Jeux olympiques. Donc, carrière exceptionnelle. Et vous dites à Paris 2024, j'ai eu le cœur brisé. Qu'est-ce qui s'est passé? Puis comment on rebondit de ça?
1: Je pense que... tu sais, c'est ça, j'ai le cœur brisé. Je veux dire, encore entre Tokyo puis Paris, il y a eu beaucoup de travail. Tu sais, j'en ai fait beaucoup avant, puis j'en ai refait beaucoup après. Ça s'est pas passé de la façon que j'aurais aimé que ça se passe. Puis tu sais, comme je disais au début, ça fait partie du sport de haut niveau. Je pense que c'est quelque chose qu'il faut accepter, parce que des fois ça marche, des fois ça marche pas.
2: Éliminé au premier match.
1: Ouais, éliminé au premier match dans un combat qui aurait pu aller d'un bord ou de l'autre. Puis tu sais, comme la seule personne avec un style qui était comme un peu plus difficile pour moi. Tu sais, comme les conditions n'étaient pas nécessairement en ma faveur. Tu sais, comme, mais en même temps, c'était un combat qui aurait pu aller d'un bord ou de l'autre. Tu sais, c'est comme un juge différent l'aurait vu de l'autre. Tu sais, aurait vu de, tu sais, un autre, un coup de plus, un coup de moins. Tu sais, c'était tellement serré. Fait que c'était vraiment, j'avais vraiment eu le cœur brisé. Mais, tu sais, pour répondre à ça, honnêtement, il faut juste continuer vers l'avant. En fait, c'est un peu ça ma stratégie, tu sais, comme, j'ai appris des choses, j'ai vu des choses, je sais ce que je, tu sais, c'est quoi j'ai à travailler. J'ai appris aussi, ça m'a aussi appris à être correct, à faire, tu sais, être mieux, à faire plus d'erreurs.
2: Okay.
1: Je pense aussi, tu sais, comme.
2: Une tolérance à l'imperfection.
1: Ben c'est ça, puis pas toujours avoir du succès tout le temps. Tu sais, je veux dire, moi mon rêve c'est d'être championne olympique, puis évidemment je lâche pas prise. Est-ce que ça va fonctionner la troisième fois? Regarde, écoute, je peux rien garantir, mais je peux mettre toutes les chances de mon côté.
2: Donc vous allez tenter de participer aux Jeux olympiques de Los Angeles. Vous allez faire les qualifications,
1: oui,
2: 27, ouais, c'est confirmé.
1: Ouais, ouais.
2: Ah ok, d'accord.
1: Ouais.
2: Ok.
1: Fait que,
2: okay. Donc, après Paris, parce qu'entre Paris puis maintenant, il y a quand même eu cette signature, vous êtes passé pro, il y a eu la signature avec MVP, qui est donc cofondée par le boxeur-influenceur Jake Paul, qu'on connaît bien. C'était, pour vous, l'important de signer, je pense que l'argent, c'était votre première, est-ce que c'était votre première, comment je pourrais dire, votre condition première pour signer avec quelqu'un, c'était faut que les filles soient payées, je veux être bien payée, je veux bien gagner ma vie?
1: Oui, ça en faisait partie. Mais c'est aussi la plateforme et la visibilité que j'avais avec MVP. Tu sais, c'était dans les débuts, là. C'était pas. Là, c'est rendu vraiment plus haut que c'était. Mais c'est aussi avec qui, genre, on partageait nos valeurs, nos visions, tu sais, où est-ce qu'on voulait s'en aller dans la boxe. Fait qu'on s'entendait bien, puis c'était le. Puis j'ai pris la chance, j'ai fait le saut.
2: Puis Clem Clavet, d'ailleurs, avec qui on avait parlé ici, qui vous avait suivi chez MVP aussi, parce qu'il y a cette importance-là pour ce promoteur-là de bourse égale. Boni à la signature, bourse égale. Ouais. Ça, malheureusement, il n'y a personne ici au pays, au Québec, qui pouvait vous offrir ça.
1: Non.
2: Ouais. Donc le choix était clair. Non. Choix clair et déchirant, parce que tantôt, vous avez dit, Tamara Thibault, tu sais, je représente aussi mon pays quand je me présente comme boxeuse. Il y a le style, il y a comment je me tiens, il y a ce que je dis, il y a la modestie, l'humilité. Est-ce qu'il y a aussi, est-ce que c'était crève-cœur un peu de ne pas signer avec du monde de chez vous ou non?
1: Pas tant.
2: Okay.
1: Non,
2: comprends.
1: Non, mais je veux dire, j'ai eu un bon deal. Je veux dire, j'ai un bon deal. J'ai pris la possibilité qui me mettait en faveur. Tu sais, pour moi, ce choix-là, c'était pour moi. Tu sais, quand je porte le drapeau du Canada, tu sais, je représente le Québec, je représente le Canada, et tu sais, j'ai une nation derrière moi, puis je suis fière. Mais aussi mon côté professionnel, où ce que je fais ça pour moi. Tu sais, je représente mon pays, puis je suis fière de le faire, mais c'est un choix personnel, c'est différent.
2: Et ce qui est intéressant, c'est que vous êtes à la fois dans une carrière de boxe amateur olympique et professionnelle. Donc, vous pouvez avoir le meilleur des deux mondes, en quelque sorte, là, si je comprends bien.
1: Voilà.
2: OK.
1: Ouais. Et tu sais, j'ai deux chapeaux, je porte deux chapeaux.
2: Bien là, vous en portez plus que deux, parce que après les Olympiques, là, en 2024, sur Paris, et aujourd'hui, là, ça a été difficile, très difficile. Vous avez travaillé très, très fort, oui, sur le ring, mais aussi pour compléter une maîtrise en urbanisme à l'Université de Sheffield en Angleterre, où vous êtes, que vous avez terminé l'année dernière. Est-ce que je comprends qu'il y aura un doctorat en urbanisme?
1: Ben, c'est quelque chose que j'explore, peut-être pas là, mais éventuellement, oui, d'après moi, c'est quelque chose qui semble être que ce que je veux faire, mais ça va dépendre comment que les choses y vont aussi, mais c'est quelque chose que je veux faire, oui, en fait.
2: Et pourquoi l'urbanisme?
1: En fait, quand j'étais plus jeune, j'étais à l'Université de Concordia, puis j'étais toujours en bac hors et lettres. Puis, j'étais en linguistique, puis j'étais certaine que c'est ça que je voulais faire. Puis finalement, c'était tellement plate. Parce que j'ai une facilité avec les langues, je veux dire, en linguistique, ça va être parfait. Ouais. Mais c'était tellement plate. Fait que là, j'ai pris un petit break, j'ai pris une session comme à un peu découvrir ce que je voulais faire. Puis j'avais rencontré avec une conseillère en éducation. Et elle s'appelle Sophie. Puis On a comme fait genre des tests. Qu'est-ce qui t'intéresse? Qu'est-ce que tu aimerais faire? Tu sais, peut-être, tu sais, je suis une personne qui est quand même créative, je suis une personne qui aime ça, tu sais, bâtir des choses. Et puis, comme, quand on a fait plein de recherches, ben, l'urbanisme, en fait, c'est quelque chose que je connaissais pas. Mais c'était hyper intéressant. Fait, je me suis dit, OK, regarde, je vais me lancer, je vais essayer. Puis finalement, mais écoute, j'ai eu un bon succès, je veux dire, j'ai eu des bonnes notes, c'est quelque chose que j'aimais beaucoup, puis c'est quelque chose qui, tu sais, c'était assez divers.
2: Pour pas vous ennuyer, c'est impossible de vous ennuyer.
1: C'est ça, il y a plein, tu sais, je peux faire plein de choses.
2: Est-ce que je peux savoir, Tamara, c'était quoi le sujet de la maîtrise?
1: Oui, c'est en urban design and urban planning.
2: OK, alors la planification et le design urbain. OK,
1: ouais.
2: Donc à suivre tout ça, tout en travaillant en gouvernance du sport à temps partiel, consultante en gouvernance de sport en ce moment, donc un agenda bien rempli. En terminant, Tamara Thibault, les prochaines semaines, mois, qu'est-ce que vous voyez devant vous? Moi, je me demande, qu'est-ce qui reste à améliorer? Qu'est-ce qui reste à améliorer puis à travailler?
1: Il y a plein de choses à faire. Il y a plein de choses à faire, on peut toujours être mieux. Au mois d'octobre, je m'en vais au championnat continental, au Paname, avec l'équipe. Puis la suite pour la boxe pro, ben, on va savoir dans les prochaines semaines parce que je suis techniquement encore en repos.
2: OK. Est-ce qu'il pourrait avoir. Donc, mais il y aura un autre un combat pour conserver le titre. Donc, est-ce qu'il pourrait y avoir un autre combat au Québec parce qu'il y en a eu en 2019, il a fallu attendre 6 ans avant celui de septembre 2025. Et, c'est difficile à rentrer dans l'horaire des combats chez vous?
1: Non, pas pour moi. Hein. Moi, j'aimerais ça. Moi, j'aimerais ça boxer à la maison. Là.
2: OK, c'est qu'il n'y en a pas assez de combats ici de ce calibre-là.
1: Non, j'aimerais vraiment ça boxer à la maison, mais je veux dire, c'est pas. Tu sais, côté international, c'est pas nous qui choisissons les places où on boxe. Puis, tu sais, le combat pro, ben, c'est au promoteur de décider de faire un show au Québec, mais j'aimerais ça boxer à la maison.
2: Tamara Thibault, ça a été vraiment un plaisir de vous parler ce matin et de vous entendre sur vos intérêts, votre parcours. Donc, on va très certainement surveiller les prochains combats au championnat panaméricain de boxe amateur qui a lieu donc au mois d'octobre, vous l'avez dit, et ça a lieu au Mexique du 17 au 25 octobre. Merci beaucoup, Tamara Thibault, d'avoir pris le temps ce matin. Bon après-midi.
1: Merci. Bye.
2: Bye. On parle à Tamara Thibault en direct d'Angleterre.

0: Mariem, qu'on vient d'entendre, qui a sorti le 6 juillet dernier cette chanson One Love. Bonjour Eugénie.
1: Allô Pénélope.
0: Salut Dumas.
2: Allô Pénélope.
0: Hey. Puis premièrement, qu'est-ce que t'as dit pendant la chanson Eugénie?
1: J'ai dit c'est bon. La toune.
0: Oui, c'est bon.
1: Oui, c'est oui, Mariem, c'est bon.
0: Ça va me faire plaisir. C'est pour ça que je voulais que tu le répètes.
1: Oui, tout à fait.
0: Alors, on reprend nos bonnes habitudes. On va déjouer vos algorithmes musicaux de vos appareils qui décident trop souvent pour vous avec nos propres algorithmes tout à fait personnalisés ici avec ce duo qui est de retour. Quel genre d'été vous passez, Dumas?
2: Très bel été musical. J'ai eu un peu de spectacle, mais j'ai aussi eu le temps de relaxer, puis j'ai écouté beaucoup de musique. Puis je suis très heureux d'être de retour là aujourd'hui. C'est comme un peu notre entrée. Il y a de quoi de... Tu sais, c'est... J'aime toutes les parties. J'aime l'été, j'aime les vacances, mais j'aime aussi le retour dans l'action.
0: On va se voir deux fois, Eugénie, aujourd'hui.
1: On se voit deux fois aujourd'hui parce que, ben oui, les auditeurs et auditrices de Radio-Can savent là, que c'est la rentrée. On en parle beaucoup. Et il y aura une émission de la rentrée qui est diffusée ce dimanche, mais qui sera enregistrée ce soir avec vos animateurs et animatrices préférés. Et j'ai vraiment le... Je sais que c'est la formule galvaudée, là, mais je suis vraiment honorée et très heureuse de co-animer cette émission-là avec Monique Giroux. Donc, c'est pour ça qu'on va se voir, Pénélope, lors de l'enregistrement devant public ce soir, mais diffusion dimanche, donc.
0: Donc, pour la grande rentrée d'ici musique et d'ici première. Ouais. Et ton été?
1: Très occupé. Honnêtement, très, très occupée. Pas beaucoup de vacances, mais...
0: ça allait pas mal.
1: J'étais à Radio-Can aussi, enregistré un podcast, fait plein d'affaires. Et j'ai écouté moi aussi énormément de musique, beaucoup de pop française.
0: OK.
1: Énormément de pop française.
0: Donc, le concept d'aujourd'hui... c'est le même concept que d'habitude, c'est-à-dire on part d'un coup de cœur et puis après ça, si vous aimez le coup de cœur proposé par Dumas, ben dans la même mouvance, pour toutes sortes de liens, des fois t'es nu.
2: comme aujourd'hui.
0: Propose d'autres choses. Et là, on part avec deux coups de cœur. Eugénie, on commence avec quoi? Coup de cœur de l'été. D'habitude, c'est une nouveauté. Là, c'est un coup de cœur de l'été.
1: Mais cette fois-ci, c'est les deux, en fait.
0: Okay.
1: Parce que, oui, coup de cœur de l'été, j'ai écouté en boucle les trois simples, sortis en attendant impatiemment l'album qui est paru vendredi dernier. C'est l'album qui va vous rappeler qu'il reste un mois encore à l'été minimum et que le soleil chaud peut être entretenu, dans nos oreilles, dans notre cœur. Et c'est justement donc l'album Sunshine de Jungle. On écoute tout de suite le premier extrait.

0: Eugénie.
1: Alors, Jungle, c'est ce groupe britannique qui est bien connu, reconnu, qui existe depuis 2013. C'est leur cinquième album, Sunshine. Le premier officiel avec la voix que vous entendez, c'est la voix de la chanteuse Lydia Kito, qui se greffait ici et là au projet depuis des années. C'est à la base le projet de Josh Lloyd Watson et Tom McFarlane. Et là, cette voix-là, elle est vraiment, c'est vraiment le fil conducteur de l'album. C'est sa voix feutrée, mais très puissante, intentionnelle, attachante même. Pendant qu'on écoutait la chanson, Dumas, tu me disais, c'est clean, c'est très propre comme chanson. Et l'album, en général, l'est aussi. Mais moi, j'adore, ça vient vraiment me chercher. Et donc, elle est vraiment le lead de cet album. Mais il y a les nombreux chœurs qu'on entend qui font aussi la force de l'album dans à peu près toutes les chansons, mais particulièrement prenez ça en note là, dans l'excellente Someday Somewhere, Come Back to Me, Move Like You Do. Et donc, Jungle est désormais un trio autour duquel plusieurs musiciens s'associent en tournée, ce qui en fait apparemment toujours des spectacles incontournables. La réputation de Jungle en spectacle, là, c'est exceptionnel. Ils seront d'ailleurs le 13 septembre à Laval. Et c'est un album extrêmement enthousiasmant, aux sonorités tropicales, jazz, soul, sensuel aussi dans les pièces Natural, Romeo 2 entre autres, où on se dépose un petit peu plus sans jamais perdre le groove. C'est très ensoleillé, plein d'espoir. C'est vraiment ce que voulait le trio, en fait. Un album plein d'espoir sans pour autant prétendre que la vie est parfaite. C'est ce que disait Josh en entrevue. Et c'est parfait pour les amoureux de la musique brésilienne, comme Dumas. On l'entend dans l'extrait The Wave, en fait, qu'on vient d'entendre. La chanson, l'extrait, ça s'appelle The Wave et c'est, il s'en cache pas. Il puise directement leurs influences dans la musique brésilienne, le disco des années 70. C'est un album qui a cette énergie tout le long, qui met de l'avant leurs influences comme Daft Punk aussi ou encore, comme je le disais, oui, le disco des années 70, parfois même à s'y méprendre. Il y a certaines chansons que j'écoutais puis je me disais, est-ce que c'est une reprise d'une chanson disco que je connais pas ou est-ce que c'est une chanson originale? C'est bel et bien une chanson originale. Mais on est loin du pastiche ou de la copie ordinaire. Elles sont vraiment distribuées, là, ces influences, et on les apprécie. Et puis, au milieu de l'album, après nous avoir fait danser dans le salon, dans le métro, dans la rue, peu importe où vous allez écouter cette chanson-là, cet album-là, je vous jure, vous allez vouloir vous dandiner. Jungle arrive avec une chanson beaucoup plus introspective qui nous force un petit peu plus à nous poser, et c'est la pièce Carry On.

0: Aimes-tu ça?
1: Oui, j'aime ça. C'est pas mon, nécessairement c'est pas mon genre de musique, mais sur les deux extraits, j'ai dansé.
0: Ben exactement. Je pense que c'est un album qui est très, très efficace. Et c'est dans des chansons comme ça, comme dans Carry On, qu'on se dit, OK, il y a des paroles intéressantes. Parce que quand on écoute l'album la première fois, c'est vraiment la musique, le groove qui nous accroche. Mais il y a des paroles introspectives qui sont vraiment très belles et qui sont intelligentes, qui nous incitent à se tenir debout quand tout tourne autour de nous, à s'attacher aux gens qu'on aime, à garder espoir, mais la danse, elle est jamais bien loin. D'ailleurs, Jungle a fait sa signature, des vidéoclips aussi qu'il réalise depuis toujours et c'est très souvent, plus souvent qu'autrement, des plans-séquences de gens qui dansent, donc des chorégraphies très bien exécutées. C'est donc aussi à voir. Et là, je sais qu'on avait un peu parti ça l'an dernier, mais le gage suprême de si on a aimé ça ou pas, c'est est-ce qu'on a acheté le vinyle?
1: Ah, c'est ça, exact. Et on achète le vinyle.
0: Je suis allée chez deux disquaires acheter le vinyle. Ils ne l'avaient pas. Mais l'intention est là. Donc, c'est un album. C'est un album où je vais acheter le vinyle.
1: OK, alors
0: certainement.
1: Sunshine de Jungle. Oui. Donc, le 12 septembre à Toronto, le 13 septembre à Laval, à la Place Belle, et le 2 octobre à Vancouver.
0: Pour les gens qui aiment Parcel, Frank Moody, Phoenix, le groupe Soul dont on a déjà parlé, et également...
1: Mais là, il y a des gens qui disent « Ouais, mais là, vous parlez de choses que vous avez déjà faites. » OK, il y a des gens qui vous écoutent pour la première fois.
0: Bonjour.
1: Parce qu'on vient de changer d'heure. Habituellement, on retrouvait donc les algorithmes humains de Dumas et d'Eugénie à la fin de l'émission les mercredis. Là, c'est en première heure. Donc, bienvenue aux nouveaux adeptes. Vous êtes tombés dans le trou de lapin parce que honnêtement, là, c'est vraiment un très, très bon segment avec Dumas et Eugénie. OK, alors le concept, c'est un coup de cœur musical. D'habitude, une nouveauté, c'est aussi le cas cette fois-ci. Et là, si on aime Jungle, on aimera probablement quoi d'autre, Eugénie?
0: Alors, je viens de vous nommer des groupes qui influencent très certainement Jungle, mais moi, une de mes découvertes de l'été, il s'appelle Ajar. C'est un jeune chanteur de Marseille, Gabriel Nezri, de son vrai nom. Son nom de scène, il le doit, c'est un hommage en fait à Émile Ajar, le pseudonyme de l'auteur Romain Gary qui avait écrit entre autres La vie devant soi. Et donc, qui revendique lui de faire de la musique solaire qui incarne très bien la Côte d'Azur ou comme disent les Français, la French Riviera. Pas encore d'album, ce jeune agent, mais il cumule plein de chansons qui sont toutes excellentes et dans lesquelles il explore ses goûts musicaux, c'est-à-dire le jazz méditerranéen, l'afrobeat, l'électro, les sons plus pop, plus actuels aussi. Il a encore une influence, une petite touche brésilienne. Il travaille sur des projets musicaux à venir, mais en attendant, il garde vraiment sa grande visibilité sur les réseaux sociaux. C'est vraiment un artiste à suivre et à écouter. Et je l'ai choisi parce que son univers me rappelle vraiment celui de Jungle, où la musique nous emporte un petit peu avant les textes. Mais une fois qu'on se penche sur les paroles, on remarque vraiment une certaine profondeur, une affection pour les travers du quotidien aussi qui sont chantés. On écoute l'excellente pièce Mistral en hiver.

0: en hiver.
1: La chanson, il n'y a pas d'album encore, mais cette chanson,
0: c'est juste la chanson.
1: Ça sent bien, okay. L'album.
0: Dumas, on s'en va où avec le coup de cœur?
2: Oui, mais écoute, on s'en va où? On le dit, c'est notre retour en onde, le début de la saison, mais techniquement, c'est encore l'été. Alors, je me suis dit, là, on va pas rentrer trop vite dans l'automne. Alors, je suis allé avec une sélection très ensoleillée, un peu dans le un peu comme Eugénie, là, en continuité. Et j'ai choisi un album parfait pour accompagner cette fin d'été sur une terrasse, sur le bord de l'eau, ou même au retour au travail. Comme, mettons, par exemple, écrire une chronique sur le bord d'un lac en se disant, mon Dieu, que j'ai de la chance d'être de retour cette année avec Pénélope et Eugénie. Et parce que ce disque-là, que je vous amène ce matin, c'est exactement ça. C'est un album qui fait baisser le cortisol. Okay? C'est doux, c'est ambiant, ça flotte. C'est un peu comme la brume au petit matin au bord du fleuve. Vous savez, un peu comme dans Arrival de Denis Villeneuve que j'ai regardé cet été avec mon fils parce que je suis allé... Incroyable, parce que je suis allé dans le bas du fleuve et j'ai vu cette brume de près. J'étais là pour un tournoi de baseball là, pour mon fils. D'ailleurs, salutations aux Phoenix de Rosemont qui ont gagné le tournoi de Témiscouata. Donc, vous imaginez un peu l'ambiance de cette brume au matin. Pour se mettre dans l'ambiance, on va écouter un extrait de Helado Tropical. C'est le nom de l'album. La pièce s'appelle Sensazione.

0: Alors.
1: Est-ce qu'on aime ça, Penella?
0: Bah oui, ouais. moi, c'est cette sonorité-là, j'aime tout le temps.
1: Et la Do Tropicale, c'est la fois le nom de l'album, puis c'est aussi le nom de la nouvelle collaboration entre Elado Negro et Reina Tropicale. Elado Negro, c'est Roberto Carlos Lange, qui est un musicien américain d'origine équatorienne que j'aime beaucoup. J'en avais parlé un peu l'année passée. Gina sourit à cause de mon accent. C'est correct. C'est, j'adore ça.
0: Et moi, c'est à force de parler, qu'on, tu sais, de pratiquer qu'on va.
2: Puis de deux, je souris parce que je te retrouve.
1: Non, mais...
0: c'est vrai.
1: Puis c'est mon accent de Victoriaville. Vous comprenez que c'est ça. Et donc, Roberto, et moi, que j'aime beaucoup, moi, que j'ai beaucoup écouté. Et dans cet album-là, bon, c'est un album que je dirais qui est vraiment une collaboration, finalement, entre Elado Negro, je l'ai dit, et Reina Tropicale. Donc, c'est un peu une crème glacée tropicale parce que Elado, ça veut dire
0: c'est ça,
1: crème glacée en espagnol.
0: Oui, c'est ça.
1: Et ça pouvait pas mieux tomber comme chronique de fin d'été. Pour expliquer un peu le projet, il se rencontre fin 2024 en Caroline du Nord grâce à un aimant commun. Et l'idée, au départ, c'était simplement de se mettre en studio pour faire peut-être une chanson. Puis finalement, ils passent 3 jours ensemble à improviser, à enregistrer, ça clique. Et au final, il y a 9 morceaux de 26 minutes qui a été ma trame sonore de l'été. Et ce qu'il y a de beau dans ce disque-là, c'est qu'on sent qu'il cherche pas trop à en faire. Là, ça respire. C'est quelque part entre l'ambiant, la pop électronique, les rythmes latins, mais tout ça est vraiment subtil. On a l'impression d'embarquer dans une bulle, un peu une bulle même sous-marine. Donc, c'est le genre de musique, moi, que j'écoute l'été. J'aime pas ça être trop, on dirait...
0: Sollicité.
1: Mmh. Ouais, je dirais ça, exactement. Et... il y a une idée qui traverse tout le disque, et le disque, qui est le mouvement, en fait. Et donc, de bouger, voyager, changer d'environnement, mais aussi simplement apprendre à laisser les choses passer. Et le morceau « Fluye », que je prononce de la
0: absolument
1: bonne façon.
0: Absolument, Alejandro qui est à la console
1: exactement,
0: aujourd'hui.
1: Exactement, on a de l'aide, c'est génial.
0: Aide.
1: Et donc, que Fabi Reina, la deuxième moitié du duo, elle a écrit ça en regardant le soleil se lever depuis l'avion dans un très long vol. Et fluyer, ça veut dire cool, laisse-toi porter, suis le mouvement. Et je trouve que finalement, c'est une assez bonne philosophie pour notre retour
0: fluide,
1: en onde.
0: Comme ouais, une espèce de fluidité.
1: Peut-être, ouais, c'est ça. Et donc, c'est un peu, je trouve que ça représente bien notre fin de mois d'août dans notre tête. On est encore sur le bord du lac, mais notre corps, lui, est revenu travailler. Mmh. Et notre boîte courriel nous confirme très rapidement que les vacances sont terminées. Alors, avant de recommencer à courir partout, on va se laisser baisser le cortisol, je pourrais dire, et on va écouter la pièce de Elado Tropicale, Fluyer.

0: OK, alors, vous venez d'entendre Helado Tropical de Helado Tropical?
1: Absolument, la filière Fluyer.
0: Il y avait Sensation et puis ensuite, il y avait Fluyer. Si on aime ça, qu'est-ce qu'on aimera du
1: ben, comme algorithme humain à Helado Tropical, je vais rester dans la chaleur, mais je vais descendre encore plus dans le sud, en Amérique du Sud, au Pérou, plus précisément à Iquitos, en pleine Amazonie péruvienne. Et là, on rencontre un personnage formidable qui s'appelle Ranil. Et c'est une compilation qui est sortie cette année. Et la compilation s'appelle, attention, Galaxia Tropicale.
0: Bon, je sens un petit lien.
1: L'année passée, on nous disait déplier nos mots. Alors, cette année, je prends pas de chance. Tous les titres de chansons ont le même mot dans les trois algorithmes. Je suis concept. Donc, Ranil.
0: Il
1: est né en 1935. Il devient, dans les années 60-70, l'une des figures de la cumbia amazonienne péruvienne. Mais imaginez la cumbia avec des guitares électriques, avec du
0: la cumbia psychédélique.
1: Avec des rythmes amazoniens. Mais qu'est-ce qui est merveilleux, c'est que lui, il n'était pas seulement musicien, il a fondé son étiquette de disque, il faisait tout seul. Donc, il jouait tous les instruments, il était l'étiquette de disque. Donc, il était vraiment DIY. Comment on pourrait dire en français DIY?
0: Fait maison
1: dans le temps. Et c'est ce qui est merveilleux, c'est que l'étiquette analogue Africa, que j'aime beaucoup, on l'a lancé cette compilation qui s'appelle Galaxia Tropical cette année, en début 2026. C'est aussi beaucoup, beaucoup accompagné mon été. Alors, si Helado Tropical, c'était la brume du matin au bord du lac ou du fleuve, Galaxia Tropical, c'est le soleil qui vient de sortir. On va écouter, attention, la pièce qui s'appelle Galaxia Tropical avec le meilleur...
0: Cumbia.
1: Mais jeu de cloche de l'été que j'ai mimé tout l'été.
0: Je le fais en studio pour Ginny Pénélope. OK, parfait.

0: OK, alors, allons-y. Vous pourrez voir ça sur les réseaux sociaux d'Eugénie et Dumas, assurément. OK, on s'en va où avec le deuxième algorithme? Si on a aimé Jungle, si on a aimé Ajar?
1: Ben, je vous le disais tantôt, si vous êtes des fans du groupe australien basé à Berlin, Parcells, ou Frank Moody, ou Phoenix même, vous allez triper sur Jungle. Mais moi, je pouvais pas m'enlever de la tête le parallèle avec Clay and Friends, formidable groupe d'ici, de Montréal. Et je les ai choisis pour l'aspect très groupe, justement, l'énergie en show qui font la réputation à la fois de Jungle et de Clay and Friends. Et même si Mike Clay explore son répertoire solo là, ces temps-ci, il a quand même été l'ambassadeur de la musica populaire de Verdun avec son groupe. Et ça fait très Jungle. On écoute la pièce avec Command de bord, Lovely Day.

0: Oh, on aime vos coups de cœur d'été. On termine avec quoi qui a tropical dans son titre?
1: Avec l'album de Pupilo. Le voyage continue. Là, on part du Pérou et on s'en va jusqu'au Brésil. Et Pupilo, c'est un batteur, percussionniste, réalisateur originaire du Brésil qui ça fait 20 ans qu'il joue de la batterie. Il a été dans les groupes brésiliens. Il a comme eu... C'est un espèce de Questlove brésilien,
0: okay.
1: Tu sais, dans le sens que c'est un batteur, mais il joue avec plein de monde, et réalisateur également. Et il a sorti un disque, il a décidé après toutes ces années-là de sortir un disque qui est sorti il y a quelques semaines et que j'ai beaucoup écouté, que j'ai beaucoup aimé. Un peu avec plein d'invités. Là. Il y a Gal Costa, Sue Surgey, Marina Monte. Il a travaillé avec tout ce genre-là. Puis il a déjà gagné 4 Grammys latins. Okay. Là, tu sais, donc, c'est quand même impressionnant,
0: puis
1: sa feuille de route.
0: Pourquoi je vois Beastie Boys, là, des collaborateurs?
1: Ben, c'est que le réalisateur de cet album-là, c'est Mariusi, en fait.
0: Ah.
1: Mariusi, qui est Mario Caldato Jr., qui est un réalisateur de disques qui collaborait avec les Beastie Boys à l'époque. C'est lui qui est derrière ce disque-là à la réalisation et aussi comme étiquette.

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2: Ben, avec plaisir.
3: Merci pour ce retour. Je suis convaincue que parmi les gens qui vous écoutent maintenant à cette heure-ci, il y aura de nouveaux adeptes. Puis on attend toujours une liste de lecture sur audio. Message à plein de monde.
2: Aux patronnes qui prennent ces décisions-là.
3: Et Eugénie, donc, on se retrouve ce soir, enregistrement d'une émission spéciale Rentrée Radio qui sera diffusée donc dimanche à 17h. Et dis-moi, il y a plein de spectacles qui s'en viennent, encore plusieurs cet été. Merci à vous deux. Merci. On se retrouve après les infos.
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7: Bonjour, ici Cassandra Lebel à Trois-Rivières. Il est 10h. Voici les informations. Donald Trump suspend l'application de droits de douane de 50% sur un large éventail de produits canadiens pour 3 jours. Le président américain l'a annoncé tard hier soir, moins de 2 heures avant leur entrée en vigueur. Donald Trump affirme que le Canada et les États-Unis auraient conclu un accord et que la période supplémentaire permettrait d'en finaliser les détails. Pourtant, Ottawa n'a pas confirmé cette annonce. Malgré le sursis, l'incertitude demeure pour les entreprises de notre région. Le président de Fab 3R, Yves Lacroix, suivra la situation de près puisque son entreprise ne peut se passer du marché américain.
8: C'est pas possible à cause de la grosseur, l'envergure des pièces. Donc, il y en a qui disent, Yves, regarde pour diversifier tes marchés en Europe, mais c'est impossible pour moi d'aller compétitionner sur le marché européen avec des pièces de la grosseur qu'on fait.
2: Parce juste qu'il faudrait les faire venir.
8: Ou les envoyer là-bas. Donc, le transport par bateau, ça nous mettrait complètement hors compétition. Donc, pour nous, les Américains demeurent un partenaire commercial essentiel à nos activités.
7: D'ailleurs, le ministre québécois de l'économie, Bernard Drainville, affirme que son gouvernement est hyper vigilant dans l'attente d'une éventuelle entente qui pourrait suivre ce sursis donc de 3 jours. Il dit ne pas vouloir commenter ce qui est en discussion à la table, mais assure être lui aussi en discussion constante avec le fédéral.
9: Tant qu'on ne saura pas ce qu'il y a dans une éventuelle entente, on va être en mode rappel, constamment, plusieurs fois par jour. La gestion de l'offre, c'est la fondation de notre autonomie alimentaire, puis de notre industrie agroalimentaire. Fait que on a été très clair avec les négociateurs fédéraux puis avec le gouvernement fédéral.
7: Un conseil des ministres aura lieu en début d'après-midi à Québec. Toujours sur la scène politique, le gouvernement du Québec s'invite maintenant dans le dossier épineux des factures d'électricité impayées par 45 % des clients des communautés autochtones. Il demande à Hydro-Québec de le consulter avant qu'une décision soit prise. Thomas Gerbet a préparé ce qui suit.
10: 250 millions de dollars impayés se sont accumulés avec les années, surtout dans une quinzaine de communautés Cree et Innu. Certains membres des Premières Nations refusent de payer leur électricité en raison des préjudices causés par la construction des barrages. Selon un rapport indépendant commandé par Hydro-Québec, il sera très difficile de récupérer ces sommes et il faudrait plutôt effacer la dette en confiant la gestion des arriérés au conseil de bande. Mais cette avenue ne fait pas l'unanimité jusqu'à l'intérieur de la société d'État, en raison de l'enjeu d'équité avec les autres clients. Certains ont des difficultés à payer leurs factures et eux s'exposent à un débranchement. Radio-Canada a appris que le gouvernement de Christine Fréchette considère qu'il doit être consulté avant qu'une décision soit prise. Hydro-Québec souhaite trouver une solution à cet enjeu complexe qui traîne depuis des années. La PDG, Claudine Bouchard, se rend dans la communauté de Chisasibi aujourd'hui. Officiellement, elle va discuter de l'augmentation de la puissance de la centrale LG2. Mais ces derniers mois, le litige des factures impayées entrave la bonne marche de sa stratégie de réconciliation avec les Autochtones.

0: Nécessaires aux futurs projets. À Chissassibi, par exemple, la moyenne des comptes en souffrance est de 39 000 dollars par foyer. Ici Thomas Gerbert, Radio-Canada, Montréal.
1: Le Canada connaît une saison des feux de forêt particulièrement intense. La Colombie-Britannique compte toujours 128 incendies actifs avec des dizaines d'ordres et d'alertes d'évacuation en vigueur. Près de 1800 pompiers canadiens et étrangers sont mobilisés sur le terrain. Le gouvernement fédéral a expliqué hier que le mois de juillet a été très difficile en Colombie-Britannique, mais aussi en Ontario, où des dizaines de milliers de personnes sont toujours touchées par un avis d'évacuation. Voici plus de détails avec Catherine Brulotte.
2: La plupart des résidents de Summerland en Colombie-Britannique pourront rentrer chez eux, mais un état d'alerte qui nécessite d'être prêt à quitter les lieux à tout moment demeure en place.
3: While we're still in the middle of the emergency.
2: La situation est toujours critique dans la province, selon le premier ministre David Eby, qui affirme que les conversations avec le gouvernement fédéral portent pour l'instant sur les besoins urgents.
3: Our conversations with the federal government are about those emergency logistics right now.
4: We need a national fire strategy.
2: Son homologue ontarien, Doug Ford, demande pour sa part la mise en place d'une stratégie nationale et l'acquisition par Ottawa d'une soixantaine d'avions citernes.
4: We need to go out there and buy at least 60 fire bombers.
2: Des commandes qui nécessitent une plus grande planification, selon la ministre de la Gestion des urgences et de la résilience des communautés, Eleanor Olszewski.
5: It's a complicated question.
2: Environ 580 brasiers brûlent actuellement au pays. 4 millions d'hectares de forêts ont été détruits cette saison. Ici Catherine Brulotte, Radio-Canada, Toronto.
1: La table de concertation du mouvement des femmes de la Mauricie organise une mobilisation demain dans plusieurs villes de la région. L'organisme veut réagir au 13e féminicide survenu cette année au Québec. Une femme de 41 ans, mère de 3 enfants, a été retrouvée morte lundi dans son appartement de Villeray-Saint-Michel, parc Extension. Il s'agit également du 2e féminicide en 3 jours, tous deux survenus dans le même quartier. Et à la météo, ça s'ennuage actuellement. Il y a des averses qui devraient débuter en fin d'avant-midi. Un risque d'orage qui est en vigueur pour cet après-midi. On prévoit un maximum de 21, ressenti jusqu'à 27. C'était les informations.

0: Deuxième heure d'émission, Penelope McQuaid et toute l'équipe avec vous. Et là, on a fait le meilleur de deux choses qu'on pouvait faire avec certains de nos collaborateurs, collaboratrices et segments. On les garde parce qu'on les aime, puis on rebrasse un peu les cartes et on les change de place. Donc, peut-être avez-vous eu la chance d'attraper pour la première fois Eugénie Lépine-Blondeau et Dumas dans leurs algorithmes musicaux qu'ils nous proposent chaque semaine. C'est maintenant en première heure. On a fait ça il y a à peu près une demi-heure. On vient de terminer après le bulletin d'information. Donc, les segments qui étaient le mercredi matin, comme Les Illuminés avec Alain Crevier et Les Actualités scientifiques avec Joël Leblanc et Marianne Marissal Desautels, sont maintenant en fin d'émission. Nous allons retrouver Joël et Marianne avec leurs actualités scientifiques. On va parler des grands requins blancs et on va répondre à la question « C'est quoi ou juste une roche? » On va faire ça dans une heure. Et parmi les chouchous que vous allez retrouver avec beaucoup de plaisir, j'en suis convaincue, il y a notre trio gourmand. Salut Danny Saint-Pierre.
1: Bonjour.
0: Consultant restauration, copropriétaire du Pan American Pizza. Alison Van Rassel, salut.
2: Salut les gourmands.
0: Qu'on retrouve à Québec. Et aujourd'hui, Virginie Schmitt, bonjour.
3: Bonjour, Penelope.
0: Nous allons retrouver Stéphanie Côté, nutritionniste, plus tard cette saison. Anne-Virginie, je rappelle, tu es directrice de La Table Ronde, qui est un collectif de la gastronomie québécoise, autrice notamment du magnifique livre de recettes miel. Et d'ailleurs, c'est pas étranger à ton sujet d'aujourd'hui.
3: Tout à fait. Un sujet qui me ramène dans ma grande histoire d'amour pour l'apiculture.
0: Et comment se sont portées les abeilles cet été?
3: On n'a pas encore les résultats, mais la récolte a été difficile dans plusieurs régions du Québec. Les colonies étaient belles. L'hiver s'est bien passé, mais la récolte de miel, du moins dans les Hautes-Laurentides, a été difficile et dans d'autres régions du Québec. On a eu une variété de décors de température dans le beau temps, dans la sécheresse, dans la pluie. Donc malheureusement, je pense que le miel va se faire un peu plus rare cette année, notre beau miel du Québec.
0: Puis je pense aussi à la grandeur du Canada. Je pense à ce qui se passe avec les feux, notamment en Ontario, puis les feux en Colombie-Britannique. Là, ça a dû avoir un immense impact.
3: Il y a des ruchers qui, malheureusement, on passe au feu.
0: Ont brûlé. Ouais. Comment va le Danny du Canada, lui, cet été?
1: Oh, c'est un Danny festivalier qui sort du Triumvera de Oceaga, Hillsonic et Lasso, qui était le week-end dernier où, avec notre petite pizzeria, on a fait des milliers de pizzas. Donc, je te dirais, ma chère amie, que c'était pas mal ça l'expérience, des événements ultra intéressants à l'extérieur du cadre de la pizza. Puis là, j'arrive ici en force avec... un sujet qui m'a été télégraphié.
0: OK. Ça a été une commande passée par Bibi ici. On va commencer avec ça dans un instant. Mais Alison, quel genre d'été passes-tu?
2: Ah, moi, je passe un été où je mange très bien, Penelope. Honnêtement, j'ai constamment faim. Non, mais blague à part, c'est comme la saison la plus extraordinaire pour les gourmands gourmandes, tu sais. Se promener sur les routes du Québec, aller voir ce qui se passe ailleurs au Canada, comprendre les tendances, rencontrer des nouveaux visages, serrer la main à des nouveaux restaurateurs. Et c'est difficile à comprendre, mais dans un contexte où tout coûte de plus en plus cher, Penelope. Il y a encore des restaurants qui ouvrent. Il y a encore des jeunes qui osent se lancer en affaires. Et je crois que le monde de l'alimentation au Canada est en plein essor, puis on n'a rien vu encore. Fait que, bref, j'ai faim, puis je mange bien.
0: OK, parfait. On parle de ces coups de cœur-là que tu as eu cet été un peu plus tard.
3: Ouais.
0: Daniel, la commande?
1: La commande, le grignotage.
0: Les soupers de grignotage. Les repas constitué de grignotes. Ma copine, mon amie et moi, pas ma copine blonde, mon amie et moi, parce qu'à chaque fois que je parle d'elle, elle dit toujours là, on a l'air d'un couple. Mon amie Caroline et moi, on se fait des chacun de notre bord, des plats de grignotage.
1: Oui, on dit,
0: quoi, ta grignote,
1: on dit en anglais des girl dinners. On voit ça sur les internets. Je trouvais qu'on avait une belle occasion de faire ça, parler un peu du phénomène de tout mettre sur la table, puis faire un beau ménage de votre frigo en même temps.
0: Okay,
1: puis de revaloriser des choses qui, des fois, auraient besoin d'un peu d'amour. Je l'ai divisé avec les suspects habituels. Les tartinades, on peut parler de plusieurs choses. On pense aux mousses notamment, à toutes sortes d'affaires. Les supports, les socles, des craquelins, des feuilles de laitue. Des fois, ça peut être un petit pita croustillant comme vous mangez en ce moment. Même faire des quesadillas avec deux tortillas, un peu de fromage. Tu sais, des fois, on a plein de trognons de fromage qui traînent, qui sont encore beaux. Puis là, ils ont un papier pellicule, un peu lousse autour. Ouais. Là, on râpe tout ça, on y va. Les marinades. Moi, j'ai fait un recensement officiel de ma tablette à marinade.
0: Wow.
1: Et j'ai trouvé des trésors, mon ami. Mais des trésors que j'estimais plus. Donc, j'ai décidé.
0: Mais des trésors encore comestibles?
1: Ah, bien évidemment.
0: OK.
1: Mais ça, en même temps, il y a des débats dans ma maison là-dessus. Parce que des fois, j'ai l'impression d'avoir des agents du MAPAC qui habitent avec moi, puis qui sont là à regarder les dates, puis tout ça. Puis je fais, hey, c'est couvert d'huile. C'est dans du vinaigre puis du sel. Ça bouillonne pas. Ça sent très bon. Ça devrait être correct. Donc, j'ai sorti les différents medley d'olives que j'avais, les artichauts, tout ça. Puis j'ai fait une fabuleuse jardiniera, puis c'est vraiment le fun.
0: Jardiniera.
1: Jardiniera, ça veut dire une jardinière en italien, mais qui est surtout un heureux mélange. Imaginez, vous avez des artichauts, des champignons
0: salade.
1: Marinés. Ouais, ben c'est comme une salade de marinade.
0: Ah, OK.
1: Donc, tu prends toutes tes peaux. Après ça, on garde le liquide qu'on préfère ou l'huile qu'on préfère. On égoutte chacun des fonds de petits pots. Tu mélanges tout ça, la visite s'en vient, ils n'y verront que du feu. Tu as fait un beau ménage dans ton frigo.
0: Ah, yeah, c'est bien une bonne idée.
1: Tu as retrouvé l'équivalent d'une tablette au complet.
0: Exact.
1: Ça donne l'occasion de passer une petite guenille qui, bien honnêtement, arrive moins souvent que ça devrait.
0: Des fois,
1: comme c'est agréable. Épais,
0: pis c'est une couleur qu'on ne connaît pas trop, pis c'est vissé, collant.
1: C'est une couleur de friction. Hein? Il y a comme une traction de friction. Donc, je vous ai préparé une petite assiette pour mettre un peu en perspective toutes ces idées-là.
0: Il y a de l'ail là-dedans.
1: Oh, il y a un peu d'ail.
0: Là,
1: il y a un peu d'ail.
0: C'est délicieux.
1: Tartinade. Moi, je suis un gros fan de la cervelle de Canut. C'est un fromage blanc qu'on mange à Lyon. Il n'y a pas de cervelle là-dedans. Ne vous inquiétez pas. C'est du fromage blanc qui est battu avec de l'huile d'olive, de l'ail écrasé, de l'échalote, plein d'herbes dont du cerfeuil, de la ciboulette. Un peu de persil. On mélange tout ça ensemble puis on tartine ça sur du pain de campagne habituellement. J'ai pris quelque chose qui est d'un amour commun autour de la table, qui est le fameux fromage cottage.
0: Ah ouais,
1: j'ai pris mon cottage et puis j'ai pris le... On va se baser sur un pot de 500 millilitres. Okay?
0: Okay.
1: Et je me suis rendu compte aussi en allant à mon supermarché de quartier qu'il y avait différents cottages, dont un cottage à 4 %. Moi, je suis résident de Montréal.
0: Fun,
1: donc, évidemment, l'ensemble du Canada, vous allez trouver votre façon de faire. Mais chez PA, il y a du cottage à 4 %, qui est extrêmement crémeux. Donc, quand on voit le cottage, il y a différents types de cottage aussi.
0: Oui.
1: Il y a du cottage qui est pressé. Amère déception.
0: Ah oui?
1: Le cottage pressé, moi, j'aime mieux manger du tofu quant à ça.
0: Ou du ricotta, de la ricotta.
1: Oh, de la ricotta, mais tu sais, c'est pressé, c'est solide.
0: Ah, okay,
1: c'est sec. C'est non, moi, je fais pas ça. Je suis pas pour ça. Après ça, il y a le cottage à 2 % avec les grains qui sont dans une espèce de saumure. Mm-hmm. Super agréable. On adore manger.
0: Ouais.
1: Oh, oui, tout à fait. On va manger avec des fruits frais, peut-être une petite nectarine au travers de tout ça. On sent bien, on a fait ce qu'il fallait, ça y va. Là, mon truc à 4 %, oh là là. J'ai pris un mélangeur. Un mélangeur qu'on pourrait appeler un bon vieux blender, comme dans certains cercles. J'ai mis de l'huile d'olive avec une gousse d'ail, une échalote, un peu de vinaigre, du sel, du poivre, mes herbes. J'ai bien pulsé tout ça pour être certain que ce soit lisse puis qu'il n'y ait pas un combat.
0: C'est ça qu'on mange?
1: C'est ça que tu manges en ce moment.
0: Wow,
1: après ça, j'ai ajouté mon fromage cottage. Je l'ai fouetté et ça devient la base de toutes les belles garnitures qu'on a dans notre petite assiette en ce moment. On a des pitas. Un autre combat dans ma maison, c'est la date qu'il y a sur les pains. Souvent, moi, je vais faire mon épicerie.
0: Est-ce que tu as fait ces pitas-là maison?
1: Je les ai pas fait, mais je les ai achetés et je les ai mal achetés. J'ai eu un mouvement de contestation
0: dans
1: ma maison.
0: Attends, mais tu les as achetés pas, parce que là, ils sont croustillantes, là.
1: Ah oui, je les ai fait comme ça. Je les ai transformés.
0: Ah, t'es transformé.
1: J'ai pris un paquet de pitas qui était pas assez frais au goût de ma blonde.
0: OK.
1: Qui regardait à date. Fait que ça a été tabletté. Je les ai taillés en petites pointes, un peu comme on ferait des totopos, des tortillas. Je les ai frottés avec de l'huile d'olive, un peu de sel, un peu de poivre, un peu de pimenton, qui est du piment en poudre légèrement fumé. Et j'ai cuit ça au four à 325. Sans mesurer, un peu insolent.
0: Okay.
1: J'avais un four déjà chaud, j'ai fait des cakes aux courgettes ce matin, j'avais un autre projet. Mon four était encore chaud, j'ai mis ça là-dedans. C'est sorti croustillant, regardez comme c'est amusant.
0: C'est
1: des vieux pains pita.
0: Puis ça, sérieusement, quand on les achète déjà comme ça, c'est cher.
1: Ah,
0: c'est
1: oui.
0: Cher
1: et les paquets sont petits. Le font très bien.
0: Sais, mais c'est cher, puis il y a de moins en moins de croustilles dans leur sac. Je vais le dire, avec tout l'amour que j'ai pour les mets. Ils n'ont pas le choix. Elles n'ont pas le choix, les filles.
2: Mais, moi, ce que je trouve super intéressant, je m'excuse de t'interrompre, Daniel, avec ce que tu viens de dire là, c'est que tu n'as pas donné de recette, puis tu as dit, hey, allez-y au feeling.
1: Oui, intuitif.
2: Regardez ce que vous avez. Puis dans le fond, moi, ce que j'entends aussi, c'est que c'est le 350, c'est toujours la température de référence. Là, tu allumes ton four, c'est 350.
1: Ben,
2: mais
1: oui.
2: Ça permet juste d'assécher un peu. Si tu baisses un peu la température, tu prolonges le temps de cuisson, bien, ça assèche complètement. Tandis que si tu mets trop haut, bien, c'est là où ça va brûler un peu plus. Donc,
1: oui.
2: en comprenant un peu mieux, c'est Malléabilité. Merci beaucoup.
0: On est là pour toi.
2: Cerveau anglophone des fois, mais ça permet justement de comprendre qu'est-ce qui va se passer avec mon pain, qu'est-ce qui va se passer avec les épices, parce que je pense que quand les gens nous écrivent pour avoir, hey, pourrais-je avoir la recette, c'est ça, je pense, hein, qui est le défi, hein, de comprendre comment la chaleur va réagir sur le pain que je mets au four.
1: Les gens ont peur de l'intensité.
0: Ouais, mais c'est ça.
1: Moi, je me souviens à la maison, là, ça cuisinait avec le feu pas trop fort. Parce que ça avait peur de brûler des trucs. Ça donnait des choses extrêmement intéressantes,
0: après comme ça, les oignons, admettons.
1: Oui. Puis après ça, tu vas aller vite. Il y a des choses que tu ne peux pas brusquer. Le petit pain, ce qui est agréable avec ça, c'est qu'il y a une réaction de Maillard qui se fait, une caramélisation sans brûler les épices.
0: As-tu mis de l'huile dessus?
1: Oui, j'ai mis de l'huile.
0: Ah, t'as mis de l'huile.
1: J'ai mis de l'huile d'olive pour que ça colle.
0: C'est ça qui disait, OK.
1: Ça aide aussi.
0: Et on pourrait mettre du sumac.
1: On peut tellement mettre du sumac.
0: Du cumin, c'est...
1: Oui, du curry de madras. Fabuleux. Ah, okay. On peut fusionner les cultures. C'est ton girl dinner.
0: J'aime ça,
1: tu fais ce que tu veux. Là, j'ai un apanage de petits crudités amusants. Évidemment, le concombre libanais qui est un suspect habituel. Toujours chouette du bon format. Je le taille en quatre, je le laisse sur le long. Hein, on peut croiser le fer si ça nous tente. Ça ne me regarde pas, c'est chez vous. Ensuite, l'endive. L'endive, là, c'est comme un petit bateau.
0: Ouais, un petit bateau.
1: Ah oui. Puis là, on travaille avec la petite cervelle de canut improvisée en ce moment, mais ça pourrait être un tartare de saumon. Ça pourrait être de la rillette de canard. Ça pourrait être des beaux morceaux de prosciutto ou de jambon blanc qu'on va mettre avec un peu de mayo pour se faire une espèce de canapé. Parce que dans le souper à grignoter, on n'a pas besoin de structure, on a besoin de socle. On n'a pas besoin d'avoir une assiette formelle. On est autour du comptoir. Moi, je fais souvent, j'ai du papier de boucherie à la maison parce que je fais du barbecue. Vous savez, le barbecue à l'américaine, là, où est-ce qu'on va emballer une poitrine de bœuf qu'on appelle le brisket souvent, pour lui donner un repos, on va l'emballer dans du papier de boucherie. Mais ça, c'est la taille parfaite de mon comptoir. Je déroule ça, je vais mettre des fromages, je vais mettre des craquelins, je vais mettre des crudités, des tartinades, des marinades, des petits pots, des assiettes sur le coin. Les gens vont piger. Des fois, ils restent là, ils prennent même pas d'assiette. J'espère qu'ils double dip pas. Mais en même temps, c'est mes amis, c'est correct. Tout le monde a une bouche propre.
0: Oui, ben on le souhaite. L'espère.
1: J'espère que les dents avant de rentrer, je vous avertis.
0: Qu'est-ce qu'il faut avoir dans son assiette pour que ça nous soutienne? Parce que, tu sais, c'est pas un repas traditionnel, mais je veux dire, c'est quand même un souper ou un dîner si on choisit. Donc, il faut que ça dure dans le temps, dans notre estomac.
1: Ben oui.
0: Donc, qu'est-ce qu'on a besoin d'avoir?
1: Il y a des trucs. Moi, je suis un gros fan de l'œuf. Il y a toujours un petit œuf dur qui va être ici dans ma petite assiette, un peu comme on verrait dans un aioli. J'ai un œuf qui a été cuit pendant 7 minutes. Fait que le jaune, c'est un œuf moyen. Il est légèrement gélifié. Je mets des petites moitiés. Je l'assaisonne avec un filet d'huile d'olive.
0: Ton 7 minutes, est-ce que c'est l'au bout, tu le mets dedans?
1: Oui.
0: Tu le sors du rond 7 minutes.
1: Moi,
0: l'au bout,
1: tu
0: le mets dedans 7 minutes à feu élevé.
1: Œuf moyen.
0: Ouais.
1: Direct du frigo.
0: Ouais. En direct du frigo.
1: Dans l'eau bouillante.
0: Ouais.
1: L'eau, elle bout. Je les dépose. Ce que j'aime faire, moi, c'est donner un petit coup d'aiguille parce que ça se détache mieux.
0: Non, mais attends, je comprends. OK.
1: Je t'explique.
0: L'eau bout.
1: Ouais. L'eau bout. J'ai sorti mes œufs.
0: Tu l'as mis dedans.
1: J'ai pris une aiguille. J'ai fait un petit pic-pic.
0: OK. Avant de le mettre dedans.
1: Avant, ça, ce que ça fait, c'est que ça libère la petite poche. L'eau va rentrer en dessous. Ça va être plus facile à décoller.
0: Okay.
1: Parce que j'ai souvent eu des combats très frontaux avec des cocos, avec la peau qui ne veut pas décoller.
3: Surtout les œufs frais.
1: Ouais. Et surtout les œufs qui sont avec un jaune qui est un peu plus mou. Là, c'est une catastrophe à chaque fois. Puis moi, j'adore les sandwichs aux œufs, mais il y a des maudites limites à un moment donné. Hein? On a des résultats à obtenir.
0: Okay. Donc, 7 minutes à gros bouillon.
1: Oui, puis après ça, tu les mets dans l'eau glacée.
0: Okay.
1: Puis après ça, tu les dégages. Évidemment, ça fait un... Si vous voyez le jaune en ce moment, là, on va mettre des petites photos.
0: Il est
1: à peine gélifié, il est beau, un sel, un poivre, ça va bien. Ça se mange comme ça. Tu n'as même pas besoin de mélanger de la mayonnaise dans le jaune. C'est assez crémeux, c'est agréable. Puis avec les autres trucs qui ont autour, qui ont beaucoup de personnalité, ça se fait bien. Il y a une entreprise qui s'appelle Feels Good, que je vais chercher chez mes amis de la boucherie, chez Vito, qui font des feuilles de vigne marinées dans une espèce de sambal. C'est absolument dément. Moi, ce truc-là, je veux voir ça dans mes soupers de grignotage.
0: Mais ça, c'est pas tout le temps heureux.
1: Ah, mais est-ce que tu trouves ça heureux?
0: J'ai pas goûté encore.
1: Je t'inviterai à y goûter.
0: C'est délicieuse.
1: Ouais, feuilles de vigne, du riz à l'intérieur, c'est végé.
0: Sauce tomatée.
1: C'est bien emballé.
0: Comme tu dis, sambal.
1: C'est tomate. Je pense que c'est plus sambal que d'autres choses. Donc, on parle d'un piment légèrement aillé.
0: Ah ouais, okay.
1: Bien. Tu vois comment c'est agréable? Mmh. T'as une double dose d'amour, là. T'as la feuille de vigne qui est bien faite. Puis après ça, t'as le piment qui est autour. C'est sûr que le capsicum fait circuler le sang dans le corps. C'est ce qu'on souhaite.
0: Hein? Ça circule, je te confirme.
1: Ça ouvre l'œil. Des olives. Moi, j'aime beaucoup l'olive marocaine, l'olive séchée, l'olive noire qui n'est pas trop vinaigrée. Puis surtout quand on a des beaux vins autour de la table, le vinaigre, c'est peut-être pas toujours notre ami. Donc, l'olive qui est séchée, surtout quand on boit des belles syrahs, un peu poivrées. Ah, je t'ai donné chaud, hein, Pénélope?
0: Ah, toi, j'adore tout ça.
1: Oui, parfait, on y va.
0: Si on a les moyens, parce qu'elles sont plus chères, mais en même temps, on s'ajoute un élément nutritionnel intéressant. Les olives avec l'amande au centre.
1: Ah ben oui, c'est sûr.
0: Pour une grignote, ça peut être intéressant. On n'en prend pas 15, mais...
1: olives avec anchois dedans.
0: Ah, avec anchois. Il y en a avec du bleu, il y en a avec des citrons confits dedans.
1: Tout à fait.
0: Si on veut ajouter une petite protéine ou une petite source de plus, là.
1: Mélange
2: comment
1: de noix.
2: Les petites olives d'épicerie avec du poivron rouge dedans,
0: très
2: dans
0: bon.
2: Le milieu.
0: Oui.
1: Gros fan.
2: Moi, j'adore
0: mais
2: ça.
0: Je parlais d'ajout de nutritionnel.
2: Ben oui. Mais tu sais, l'ajout nutritionnel, quand tu regardes ces olives-là, c'est du sel puis du vinaigre. Puis le sel puis le vinaigre, avec la belle tartine dont a parlé Dani, avec le côté très crémeux du fromage cottage, ça vient couper là-dedans. Mm-hmm. Même 2-3 olives dans le mélange, Dani, ça pourrait ajouter un profil aromatique super intéressant.
1: Mais là, on parle de oui.
3: Dani, avec ton œuf aussi, tu sais, beaucoup de choses dans les conserves, là, que ça soit des sardines, des huîtres fumées. On a des choix peu dispendieux un peu partout dans les épiceries quand même qui vont venir bien compléter l'assiette.
1: Ben oui, puis avec la table ronde, on a des partenaires aussi qui font justement ce beau produit-là.
3: Chasse-marée, dans le Bas-Saint-Laurent, on a maintenant de plus en plus de conserves locales aussi. Puis je pense qu'il y en a aussi dans l'Ouest canadien avec les pêcheries des mers.
0: Donc Stélio nous a fait un spécial poisson-conserve, Stélio Perron-Bellon, au printemps. Juste avant qu'on termine la saison, ça se rattrape facilement sur audio.
2: Oui, puis si je peux me permettre par le fait même, moi aussi j'ai fait la chronique avec vous, Pénélope, où on partout au Canada toutes les différentes offres de conserves qui étaient disponibles, qui sont certifiées aussi durables pour l'environnement. Donc, allez faire un tour sur audio.
1: Ménage des noix.
0: Ouais.
1: Moi, j'ai un tiroir chez moi parce que je garde mes noix au frais. Puis vous devriez faire la même chose par ailleurs parce que les noix, ça évolue mal.
0: Congélateur.
1: C'est ça. Bien évident. Congélateur, oui.
0: Moi, je les mets dans un pot maçon, dans mon armoire, puis ça ne dure pas.
1: Fais pas ça.
0: Ben, c'est ça.
1: Prends ton pot maçon. Là, tu as de la place dans ton frigo. Hein? Tu as enlevé tes marinades, tu as fait ton beau ménage. Il y a un nouveau quartier qui va s'installer dans ton haut à gauche, probablement, ta tablette de frigo.
0: Parce que moi, je consomme beaucoup de noix, d'amandes, toutes sortes d'affaires.
1: Mais le beau medley là, des noix que tu as ramassé, un petit truc qui est intéressant et qui est très facile à faire, un petit blanc d'œuf ou un demi-blanc d'œuf fouetté dans un bol. Tu mets tes noix, puis toute la gang en même temps. Puis ce blanc d'œuf-là va faire que tout va coller dessus par la suite. Fait que tu prends ton bol, tu fouettes ton blanc d'œuf, tu mets tes noix crues, on mélange tout le monde. Là, ça peut être du sel, du poivre, du pimenton, du curry.
0: Les
1: mêmes affaires qui vont sur ton pita.
0: Du sucre d'érable.
1: Du sucre d'érable, certain. Ah! Tu fais comme ça te tente, mais on mélange bien, puis on cuit encore à 350.
0: Wow!
1: L'idée de bien les détacher, un papier parchemin ne serait pas négligeable pour l'instant, parce que ça va vous éviter de nettoyer un peu trop en profondeur. Les petits medley de noix, c'est agréable. Évidemment, les beaux fromages qu'on a ici, la charcuterie, ça fonctionne bien. Il y a assaisonner du fromage en grains. Faudrait pas se passer de ce plaisir-là. Tu sais, le bon fromage frais qu'on a dans le petit sac, il y a un petit liquide mouillé autour, là. Ben, c'est là qu'on peut aussi prendre nos fameuses épices qu'on apprécie. Puis là, on va assaisonner notre fromage en grêle, mais dans un petit bol, quelques cure-dents, et le tour est joué.
0: Un peu d'aneth, un peu de jus. Ouais, un peu d'aneth. Moi, en Abitibi, j'ai acheté un fromage à l'aneth qui était tellement bon. Puis là, je l'ai fini, puis je suis tellement triste.
1: On va retrouver la
0: recette. Je vais m'en faire.
1: Ben oui, tu vas t'en faire. Puis ça nous amène aussi à des trucs comme le... Qu'est-ce qu'on avait, là?
0: Bon, t'avais de la...
1: Les chips,
0: la...
1: c'est ça, les chips, les fameuses chips. Moi, je suis un grand fan du frito pie. Le frito pie, là, c'est des croustilles de maïs. On coupe le sac.
0: Ah,
1: c'est
0: oui,
1: mon
0: c'est
1: ami
0: ça,
1: Nick Hodge qui avait le ice sauce et la film sugary maintenant qui m'a appris à faire ça. On prend le sac avec les fritos. Puis ensuite, on va mettre du fromage, on va mettre du chili. Tu sais, comme un chili de viande, là, un peu comme de la sauce à spaghette du sud du Texas.
0: Comme un nacho.
1: Un peu comme un nacho que tu manges dans ton sac. Ou sinon, moi, je vois beaucoup de trucs avec les petites chips françaises nature où tu vas mettre du jambon de Parme, du prosciutto, un bel aioli.
0: Geneviève Evrel, mes sushis nous avaient parlé de cette tendance-là la saison dernière. Mais c'est très populaire, les chips garnis.
1: Donc, il n'y a pas de raison de ne pas le faire.
0: Okay.
1: C'est intéressant d'avoir une belle tablée. Faut pas sous-estimer la part du fenouil aussi. Ces temps-ci, le fenouil n'est pas trop cher, c'est vraiment bon.
0: Ça, j'y pense pas assez. C'est délicieux. Un petit peu de citron, un petit peu d'huile d'olive. C'est un support génial à trempette, comme t'as fait.
1: Puis souvent, quand tu vas manger chez des amis italiens, ils servent ça en pré-dessert. C'est un peu un truc pour digérer à la fin du repas tranquillement, te préparer l'estomac pour les cannolis. Donc, c'était un peu mon petit projet pour ce matin.
0: et je ne suis pas seule à aimer ça.
1: C'est vrai?
0: Marlène de Longueuil, des repas décomposés, mes préférés. Julia de North Atlee, chez nous, les soupers de grignotage, on appelle ça un souper, pas de souper. Les petits comme les grands adorent ça. Et Marie-Julie Parent nous écrit, mon doux Dani, j'ai des pitas dans le four drette là pour faire une chapelure concassée pour mettre sur une crème de maïs.
1: Bravo.
0: Merveilleux tout ça. Merci, commande... bien rempli, Dani Saint-Pierre.
1: C'est un honneur. Merci, madame.
0: Anne-Virginie Schmitt, donc, je le rappelle, avec ce titre de directrice de la table ronde. Dany a fait référence aussi, juste un rappel de peut-être c'est quoi la table ronde?
3: La table ronde, c'est un collectif qui regroupe 140 membres, des chefs, les chefs de file de notre gastronomie du Québec. C'est un collectif qui a été fondé suite à la pandémie par Normand Laprise, Charles-Antoine.
0: Que des restaurateurs? Mmh.
3: Que des restaurateurs, okay. Dans le but de faire grandir, faire rayonner, fédérer, mobiliser cette industrie qui nous définit hein, à l'étranger, ici.
1: C'est un outil qui demande beaucoup de leadership. C'est très, très structurant. Il y a un livre blanc qui a été sorti sur l'état de notre gastronomie.
0: Okay.
1: Il y a un incubateur duquel je fais partie en ce moment là, qui m'aide à faire certains projets. C'est névralgique. C'est quelque chose d'extrêmement important pour notre gastronomie.
2: Alors, par exemple, les chefs ont été sondés, si je peux me permettre, je m'excuse encore une fois de t'interrompre, Pénélope, mais les chefs ont été sondés lors de la table ronde à savoir s'ils étaient en faveur de la venue du guide Michelin au Québec.
0: Ah oui, c'est vrai.
2: Et ce sont eux qui ont voté en faveur et donc la machine a embarqué par la suite.
0: Donc, un des dossiers, mais il y en a plusieurs sur la table parce que les défis sont immenses depuis quelques années, encore plus. OK, donc, Anne-Virginie Schmitt, en plus d'être la directrice de cet organisme-là, tu es aussi autrice, notamment du beau livre de recettes miel, et ça nous amène un peu au sujet d'aujourd'hui, qui est la pollinisation.
3: Tout à fait, un sujet, un beau sujet, qui est essentiel pour notre alimentation. Dans le fond, la pollinisation, c'est un peu l'héroïne invisible de nos assiettes. Puis ici, je ne veux pas rentrer dans les détails scientifiques, tu sais, je ne suis pas un entomologiste ni un agronome, mais plutôt un concept général, une vulgarisation de comprendre son impact dans notre assiette. Donc, la pollinisation, c'est quoi? Tu sais, au départ, là, si on veut comprendre, c'est un synonyme un peu de la reproduction. J'aime ça dire que c'est un service de livraison qui est fait par les pollinisateurs, mais aussi qui peut être fait par le vent, par l'eau et même par moment par l'homme. Si on parle, souvent dans la pollinisation, on fait référence aux abeilles, mais tu sais, il y a aussi les bourdons, les papillons, les oiseaux, certains petits coléoptères. Puis, dans le fond, la pollinisation, c'est quand le pollen qui est produit là, par l'organe de reproduction mâle d'une fleur, qu'on appelle l'étamine, est transporté vers l'organe de reproduction femelle qui s'appelle le pistil. Il y a dans le fond, il y a des plantes que l'étamine et le pistil il est dans la même fleur. On dit qu'elles sont unisexes, mais ces fleurs-là, ils vont s'auto-polliniser. Donc, le transfert de pollen se fait à l'intérieur même de la fleur. Cependant, il y a des plantes qui sont pas unisexes qui, elles, doivent être pollinisées. Donc, ils ont besoin du service de livraison d'une fleur à l'autre.
0: Okay.
3: Et c'est là qu'on va avoir besoin, dans le fond, du service de nos fameux pollinisateurs. Puis, si on prend l'exemple d'une abeille, quand une abeille rentre dans la fleur, dans le fond, le pollen s'attache à son corps via ses poils qui sont sur son thorax. Puis, elle va transporter ce pollen-là dans l'autre fleur où est-ce que la fécondation va avoir lieu, sur le pistil. Et c'est de ça que va naître le fruit. Fait que, tu sais, c'est vraiment essentiel que ce travail-là involontaire se fasse pour garnir notre assiette. Puis, qu'est-ce que ça va entraîner? Ben, des fruits, des légumes, des graines, des noix. Puis, j'ai été lire là, sur la plateforme intergouvernementale de la biodiversité et les services des écosystèmes. C'est plus de 75 % des cultures alimentaires mondiales qui vont dépendre directement ou indirectement de la pollinisation qui est faite par les insectes. Donc, c'est majeur. Puis, tu sais, c'est un sujet dans lequel c'est vraiment intéressant de s'y plonger.
1: Si les abeilles, on dit qu'à cause des néonicotinoïdes, les abeilles sont maganées. Les abeilles, il y a des cheptels qui meurent. Est-ce qu'on sent l'impact dans notre production alimentaire mondiale? Mais ce déclin-là?
3: Le déclin des pollinisateurs en général, on sent l'impact parce que, tu sais, puis c'est de là aussi que, je vais en parler un peu plus loin, Pénélope, mais c'est la location des ruches pour contribuer à la pollinisation est apparu. C'est un système commercial maintenant. Notre économie en dépend. Donc, mais oui, puis c'est multifactoriel pourquoi les pollinisateurs déclinent. Les néonicotinoïdes en font partie. Donc, si on prend un exemple, cette année, on parle que les framboises ont été très abondantes au marché. Bon, la belle récolte de framboises, ça vient, oui, d'une météo favorable, mais chaque fleur de framboisier doit être butinée 5 à 10 fois par une abeille ou un pollinisateur pour qu'elle soit bien formée puis bien pollinisée. Donc, si on prend un autre exemple très impressionnant, les bleuets du Saguenay-Lac-Saint-Jean, puis on en a souvent parlé sur des tribunes, c'est plus de 25 000 ruches d'abeilles qui vont être déplacées au Saguenay pour polliniser les abeilles, pour polliniser les bleuets. Fait que si on s'imagine, une ruche, c'est entre 40 et 60 000 abeilles. Donc, 25 000 ruches, 40 à 60 000 abeilles, c'est beaucoup de monde à la messe pour faire le travail de pollinisation. l'alimentation. Puis l'Université Laval s'est penchée sur leur impact. Si on enlève les bleuets qui sont apportés par les apiculteurs, la production chuterait de 50 à 90 de notre production bleuetière. Puis si on se déplace vers l'Ouest canadien, le même travail est fait dans les cerises ou encore en Ontario dans les pêches et plein d'autres cultures. On va parler tout à l'heure des amandes.
1: Est-ce qu'il y a une bourse du coût de la ruche en location?
3: Oui, je vais vous donner les chiffres tout à l'heure.
0: Je m'en vais là.
3: Mais avant, je voulais quand même parler. Bon, une fois que la pollinisation est faite, qu'est-ce qu'elle apporte? Donc, des fruits qui sont plus gros. Donc, tu sais, une fraise qui est bien pollinisée, elle va être environ 30 % plus lourde. Quand même, c'est un impact. La forme va être plus régulière. Tu sais, des légumes ou des fruits qui sont difformes ou qui ont des zones blanches ou des fois d'une couleur atypique, c'est qu'elle va être, le fruit va avoir été moins bien pollinisé. Une meilleure couleur, donc ça contribue à sa pigmentation. Donc, la couleur, elle devient plus uniforme, plus vive, plus attrayante. Tu sais, quand on sait que les consommateurs choisissent avec leurs yeux quand même, c'est important, la forme, la couleur. Et finalement, un meilleur goût puis une meilleure conservation. Donc, ça va même venir jouer sur sucres, sur les nutriments, sur la texture. C'est vraiment une opération essentielle qui joue à tous les niveaux. Pour assurer cette belle pollinisation-là dans notre monde agricole d'aujourd'hui, on utilise les abeilles à miel, donc l'Apis mellifera, qui est l'abeille que les apiculteurs ont dans leur ruche. Pourquoi on utilise les abeilles? Elles sont nombreuses dans une ruche. Elles butinent vite, elles butinent efficacement. Elles butinent jusqu'à 3 km autour de la ruche. Puis tu sais, il y a l'Université de Californie là, à Davis qui a fait un recensement. Puis elles peuvent visiter jusqu'à 5000 fleurs par jour. Dans leur travail, ce qui est très, très grand. Ouais. Mais dans les serres, tu sais, les concombres, les aubergines, les poivrons, elles sont vraiment moins performantes. Puis là, c'est vraiment mignon. Ce qu'ils vont faire, les producteurs, c'est qu'ils vont louer des petites ruches de bourdon, les bombus, là, qui sont un petit peu plus gros, tu sais, avec du poil. On les voit beaucoup en ce moment à Montréal.
1: Ça, eux, ils vont. Les bums qui prennent des cafés, ces coins de rue, là.
3: Non, tout à fait. Donc, eux, les bourdons, ils aiment les serres. Ils aiment être dans les serres.
1: C'est couvert,
3: mais ils aiment surtout butiner quand il fait plus froid. Ça leur dérange moins la mauvaise météo. Okay. Donc, ils sont capables de travailler. Les abeilles, elles aiment le soleil. Donc, elles travaillent au soleil, elles aiment moins le vent, elles sont moins productives. Donc, les bombus, on sait. Puis, même au Saguenay, dans les Bleuetsans, maintenant, on prend et des bombus et des abeilles. Donc, pour s'amuser un peu aujourd'hui, pour voir l'impact de la pollinisation sur notre quotidien, j'avais préparé un petit quiz. Donc, j'ai apporté des aliments.
1: Un quiz.
3: Puis, j'ai envie de vous demander, dans le fond, de jouer avec vous pour dire, si je vous présente, par exemple, une pomme, est-ce que selon vous, la pomme dépend de la pollinisation?
0: Oui. Ben oui, parce qu'il y a une fleur. Mais
3: oui. Fortement même, donc les pommiers doivent être pollinisés. Puis quand on veut voir s'il y a une bonne pollinisation dans une pomme, puis les pommiculteurs vont louer des ruches là, tu sais, dans les régions pour avoir plus de pollinisateurs autour. Donc elle va être plus grosse, elle va être plus ferme, puis elle va avoir plus de pépins à l'intérieur. Du chocolat.
0: Le cacao, la fleur cacao.
3: Ouais.
0: Ben, donc, je dirais oui.
3: Ben, surprenamment, effectivement, le cacaoyer, donc l'arbre qui produit le cacao, dépend de petits insectes pollinisateurs dans les régions tropicales. C'est souvent de minuscules moucherons, puis aussi de certaines abeilles indigènes. Donc, pour la pollinisation, donc, s'ils ne sont pas là, il n'y a pas de cabosse, il n'y a pas de fèves de cacao, donc il n'y a pas de chocolat. Ça a un impact. Le maïs. Donc, c'est le temps du maïs. Je vous ai amené un bel épi ici.
1: Je pense pas. Ça se fait par le vent,
2: je pense, plus que d'autres choses. Non?
3: Tout à fait, Alicine. Donc, le maïs, lui, est principalement pollinisé par le vent parce que, dans le fond, sur un même épi, on va avoir et la plante mâle et la plante femelle. Puis, ben, en fait, juste le vent va déplacer le pollen puis va assurer, finalement, le travail de pollinisation. Un avocat qui a grandi dans les 10 dernières années, la popularité de l'avocat a énormément grandi là, dans l'habitude des consommateurs. Est-ce que c'est pollinisé?
0: Alison, Dani?
2: Je ne sais pas.
1: Je dirais non au hasard.
3: Ben, en fait, oui.
1: statistiquement, on pourrait réussir.
3: Oui, puis pour l'avoir vu, en Tanzanie, en fait, ils cultivent beaucoup d'avocats. Donc, on amène vraiment des ruches dans les champs d'avocatiers. Puis, ça a besoin d'une très bonne pollinisation pour qu'un plant puisse produire beaucoup d'avocats.
1: Est-ce que c'est les fameuses abeilles tueuses agressives d'Afrique, là?
3: Elles sont beaucoup plus agressives, elles sont très désagréables et je ne serais pas une apicultrice en Tanzanie.
1: Pas du tout.
0: Moi, là, je reprends ma bonne habitude de poser des questions vraiment niaiseuses. Okay?
3: On y va.
0: Puis je ne les pose pas en connaissant. OK, il y a des choses de base comme ça dans la vie que je ne sais pas pourquoi, mais on dirait que je ne les ai pas apprises. Est-ce que tous les fruits viennent de fleurs?
1: Oh!
0: Oh, c'est. OK, une... c'est pas si niaiseux?
1: Non. Toi, moi. C'est une bonne question.
0: Moi, okay, moi je pensais pas qu'automatiquement, un fruit avait une fleur, mais.
3: Non, mais. Ben... Vas-y, Alison.
2: Je vais te laisser, mais excuse-moi, en partie, mais il y a des exceptions. C'est comme la grammaire française.
3: Exact.
0: Ah, c'est pour ça qu'on aime les fruits, comme oui. On aime la grammaire française.
3: Puis, tu sais, moi, j'ai toujours un malaise dans le tout parce que je ne peux pas dire que je connais tous les fruits aujourd'hui.
1: Mais une majorité serait à base de fleurs?
3: Bien, une majorité, oui, ont besoin de la pollinisation et sera à base de fleurs. Souvent, quand il y a un pépin, c'est une indication. On sait qu'il y a une pollinisation à partir du pépin. Tu sais, si je prends l'exemple des bananes, par exemple.
0: Un fruit. Nous dit notre grande Manitou, Caroline Reed Triantafilos, à la réalisation. Les fruits sont toujours issus des fleurs, mais ce ne sont pas toutes les fleurs, évidemment, qui donnent des fruits. Mais tous les fruits sont issus d'une fleur. En tout cas, dans la définition, que.
3: Ben, bon, ça, c'est facile à comprendre pour tout le monde et à retenir.
1: Le pépin, c'est un bon.
3: Un exemple, Pénélope, qui nous mélange la banane, par exemple. La banane commerciale qu'on mange aujourd'hui, dans le fond, elle a pas besoin de la pollinisation parce qu'on la reproduit parce qu'on appelle un clonage naturel. C'est-à-dire que le bananier, à sa base, il y a des petites pousses. Puis l'agriculteur, il reprend la petite pousse qui la tige, puis il replante, puis il refait un autre bananier. Mais dans la nature, une banane sauvage aurait produit des graines assez gros. Assez grosse à l'intérieur, puis elle aurait été pollinisée. Fait qu'il y a aussi l'homme qui a changé. Tu sais, quand je dis que je ne suis pas une scientifique, c'est qu'il y a des variétés. Aujourd'hui, ça évolue extrêmement rapidement, les variétés, la façon dont, tu sais, même on sait, là, les hybrides qui peuvent naître. Donc, tu sais, j'ai vraiment, dans ma recherche, j'ai trouvé plein de choses intéressantes, comme par exemple, tu sais, le raisin, le vin.
1: Oui.
3: La vigne, en fait, le raisin de la vigne, là, la plupart des vignes cultivées sont auto-pollinisées. Donc, ils n'ont pas besoin du service de livraison. Mais les abeilles vont quand même visiter les vignes pour récolter du pollen. Mais c'est pas elles qui vont contribuer à la pollinisation.
2: Ben, si je peux me permettre de donner un exemple, la vigne va pas faire une fleur en tant que telle. Donc, on va ne pas voir une fleur. Il y a un genre de petit capuchon, mais... ça donne un fruit. Donc, ça en est un exemple par rapport
0: mais
2: à ta question, Pénélope.
0: Mais ça se peut que la fleur soit à l'intérieur. Comme la fleur de banane,
3: absolument.
0: Elle est à l'intérieur.
3: Voilà, tout à fait.
0: Donc, on ne la voit pas.
1: Est-ce qu'elle est considérée comme un haricot, la banane? C'est comme si c'était une cosse?
3: Aucune idée.
0: Parfait. Hey, là, elle est venue nous parler de pollinisation, puis on est là en train de poser des questions extrêmement pointues.
3: On est curieux. C'est comme ça qu'on nourrit notre curiosité. Puis tu sais, j'aimerais quand même parler des amandes, parce qu'on est,
0: on aime
3: les amandes.
0: Les amandes, les
3: amandes dépendent presque entièrement de la pollinisation des abeilles. En Californie, c'est 2,5 millions de ruches qui sont déplacées pour polliniser les amandiers. C'est dans les plus grandes opérations de pollinisation. Wow. Et c'est le seul endroit dans le monde où les apiculteurs sont millionnaires.
1: Ah oui,
3: parce que justement, tantôt tu me demandais, Dani, tu sais, quand on loue une ruche en pollinisation, ça coûte entre 150 et 250 $ la ruche. Et la ruche va être déposée dans les amandiers pour 4 à 6 semaines. Ça dépend bien entendu de chacune des cultures. Alors qu'un bourdon en serre va coûter plus autour de 100 à 150 $ quand il va être déposé.
1: Il est moins vaillant, là.
3: C'est vraiment parce que
1: on a
3: créé des monocultures et dans un espace de monoculture, malheureusement. Puis, tu sais, ça va loin, Pénélope. Tu sais, le lait, par exemple. Le lait ne dépend pas directement de la pollinisation.
0: Ben,
3: cependant, les vaches laitières, elles mangent du fourrage. Le fourrage est composé de la luzerne et composé du trèfle qui, eux, sont pollinisés par les abeilles. Donc, c'est pour ça que la chaîne, elle va très loin dans la pollinisation. Puis peut-être, pour terminer rapidement, je voulais juste parler des citrouilles puis des courges parce que c'est vraiment mignon parce que les citrouilles et les courges sont pollinisées par les abeilles, mais il y a aussi une petite abeille à courge qui réside, qui établit son nid au pied des courges.
0: Une abeille à courge.
3: Ouais, elle s'appelle Peponapis prunosa.
1: C'est comme un concierge d'immeuble.
3: Exactement. Puis elle, très tôt le matin, avant le lever du soleil, elle sort, elle habite au pied du plant de courge, puis elle va polliniser la courge. Donc, elle est vraiment essentielle. Les abeilles s'en mêlent aussi, les autres pollinisateurs.
0: Mais pour ce qui est des grands champs de courge ou sur notre balcon, si on a de la courge, on va retrouver cette abeille à courge ou c'est vraiment pour la pollinisation à grande échelle?
3: C'est vraiment plus dans un... Okay. Il faut une biodiversité, il faut que ça soit dans un milieu de culture.
0: OK, d'accord.
3: Donc, terminant, donc, ce que je veux dire, c'est que les pollinisateurs sont des alliés, c'est des alliés incroyables. Elles sont là depuis plus de 100 millions d'années. On en a besoin, garnissent nos assiettes, notre garde-manger. C'est vraiment des héroïnes de l'alimentation. Puis je pense que quand on croque dans un aliment, il faut se rappeler tout le travail qu'il y a derrière. Puis cette pollinisation-là, malheureusement, elle nuit à la thé, elle appauvrit la santé de l'abeille parce que souvent, les monocultures,
0: absolument.
3: C'est pas complet. Les pollinisateurs utilisateurs aiment avoir une alimentation diversifiée.
0: Absolument, Dani.
1: Il y a notre correspondante à Vinfin, Élise Lambert, amie de la maison, qui nous dit que les vignes font des fleurs et chaque fleur devient un fruit. Merci, Élise.
0: C'est intéressant. Élise Lambert, ouais, c'est comme pas mal sa spécialité. Là. En tout cas, de le boire. Je ne sais pas si...
1: Et l'analyser aussi.
0: Oui, c'est ça, exact. Alors, Anne-Virginie, je rappelle que tu es autrice et parmi les livres, il y a le livre jeunesse, magnifique livre jeunesse, Reine Mellifera et la vie des abeilles. Donc, un peu résumé ce dont on a parlé aujourd'hui, qui est bien sûr disponible en librairie. Merci beaucoup à toi.
3: Merci.
0: 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Ça fonctionne super bien. Vous êtes nombreux, nombreuses à nous écrire, à nous envoyer des questions, à nous faire des commentaires. On arrive vraiment à approfondir nos différents sujets grâce à vous. Donc, clinique économie, ça va revenir, sexualité, ça va revenir. Et bon, il y en a plein qui vont revenir comme ça. On en ajoute. Et parmi celles-ci, une clinique relationnelle. Donc, relationnelle dans le sens où il sera question de famille, de relations de couple, de relations professionnelles, de toutes ces relations-là et des défis qu'elles posent dans nos vies. Donc, ce sera toujours Marc-Simon Drouin, psychologue clinicien, professeur titulaire et directeur du Centre de services psychologiques au département de psychologie de l'UQAM, et demain avec lui. Et on les a déjà reçus ensemble à plusieurs reprises. C'est un duo vraiment intéressant. Laurie Zéphir, psychologue cofondatrice de Ça va maman. Et demain, notre sujet, ça va être comment, soit dans une équipe de travail, dans une famille, dans un couple, si on n'a pas la même façon de gérer le stress ou on n'a pas les mêmes niveaux de stress, on n'est pas stressé par les mêmes choses, la même façon, comment arriver à concilier ça. Alors, on va faire ça demain avec Marc-Simon Drouin et Laurie Zéphir.
1: On va battre des records d'écoute.
0: Faisons, c'est quand même intéressant, ça va être super intéressant. Alison Van Rassel à Québec, parle-nous donc de tes coups de cœur de l'été, toi, tes découvertes.
2: Ben, je trouve ça le fun de faire ma chronique tout de suite après la discussion sur la pollinisation parce que j'ai comme remarqué avec le temps, puis ça, assez tôt dans ma carrière, je m'en suis rendu compte, c'est que mon lien avec le territoire puis la nature, c'est pas mal ça qui guide ce qui se retrouve dans mon assiette, dans mon verre, du moins je l'essaie le plus possible. On comprend que dans le contexte actuel, avec l'augmentation des prix pour tout, c'est un peu difficile pour moi aussi de vivre avec cette réalité-là. Donc, quand je dis que ce lien-là est très important pour moi quand je me déplace sur le territoire, c'est ce que j'essaie le plus possible d'entretenir, ce lien humain avec les acteurs des saveurs de notre agriculture, mais je mets aussi mon chapeau d'agrotouriste parce que en tant que gourmande, tu sais, quand j'ai parti cette petite ligne-là de salut les gourmands, pour moi, la gourmandise, c'est ça, c'est la couleur, c'est les saveurs, c'est le lien humain qui existe avec les gens qui cultivent ce avec quoi on se nourrit. Donc, trois découvertes pour vous de mon été, tous placés, vous l'aurez bien compris, sous le signe de la nature avec un N majuscule, comme le disait Emerson, la vedette de mes études universitaires. Cela dit, tourisme gourmand, c'est de l'agrotourisme. Et l'agrotourisme, c'est aller à la rencontre de la terre, des producteurs, productrices et du lieu. Puis si on veut comprendre le lieu où on se trouve sur la planète, que ce soit au Québec, ailleurs au Canada, à Winnipeg, en Colombie-Britannique, peu importe où, c'est vraiment là qui nous donne un sentiment d'appartenance à un lieu. C'est là qu'on peut comprendre les savoirs, la culture, l'identité liée avec les aliments. Et donc, je me suis rendue dans l'ouest de la Montérégie. Je suis allée séjourner à un établissement qui s'appelle le Mangeoire. C'est une table champêtre certifiée. Je ne sais pas si vous savez, là, Anne-Virginie, Dani, Pénélope, ce que ça implique être une table champêtre certifiée au Québec.
1: Est-ce qu'il faut être sur une terre agricole?
2: D'abord et avant tout, effectivement. Ça, c'est géré par la CPTAQ. En fait, c'est un terme qui est protégé par Terroir et Saveur, qui est l'association touristique provinciale qui est responsable de l'agrotourisme et du tourisme gourmand au Québec. C'est-à-dire qu'on doit, oui, être membre de Terroir et Saveur, mais produire un minimum de 51% de tout ce qu'on sert dans la à la table, donc dans la cuisine, dans le restaurant à la ferme, doit être produit sur place. Donc, on peut pas s'improviser table champêtre. On entend souvent dernièrement des tables fermières. Il n'y a pas de réglementation associée aux tables fermières. Il y a pas, toutefois, il y en a associées aux tables champêtres.
0: Voilà, c'est quoi la différence?
2: Ben c'est ça. Donc, c'est faire partie de Terroir et Saveur. C'est une certification qui est protégée.
0: Pour nous là, qui allons, là, est-ce qu'une table champêtre, en apparence et en ce qu'on y sert, peut être aussi la même chose qu'une table fermière?
2: En fait, ce sont deux choses complètement différentes. Quelqu'un ne peut pas dire qu'il est table champêtre sans avoir la certification. Toutefois, tout le monde peut dire qu'il est table fermière. Par contre, une table champêtre, entre vous et moi, comme consommateur, ça certifie que tout ce qui est servi à 51% minimum okay, provient de la est terre. Produit sur
0: alors
2: place.
0: Alors que c'est pas une table, la table fermière, c'est pas obligé. Ouais,
2: exactement. Ah. C'est-à-dire qu'il peut avoir plein d'aliments qui proviennent de partout, mais on dit que c'est table fermière.
0: Ok, d'accord, ça, j'avais pas compris.
1: Mais si on utilise ces deux mots-là, le table champêtre, puis moi, admettons, ça rue Clark à côté de chez nous, là, je me pars une table champêtre.
0: Non.
1: Fait que je prends ces deux mots-là. Ben, j'ai mis ensemble. Est-ce que je peux être poursuivi?
2: Non, parce que tu n'es pas sur une terre agricole.
0: Ça, il pourrait être poursuivi. La question, c'est qu'il pourrait avoir une amende. Il y aura une amende.
2: Il faudrait parler avec un avocat.
1: Les gens sont fripons, vous savez.
0: Ben oui, les gens sont fripons, certains.
1: Les gens s'approprient les mots.
2: Je comprends, mais c'est comme une marque, tu sais, parle-toi une marque de souliers, utilise Nike, tu vas te faire poursuivre. C'est un peu le même principe.
1: C'est la base de ma réflexion.
2: Ouais, c'est une marque déposée. Donc, effectivement, la réponse est oui.
1: On comprend. Bien joué, table champêtre. Ouais.
2: Mais ce qu'on dit, c'est que ce que j'essaie de vous dire, c'est quand on visite ce genre d'établissement-là, on est vraiment rapidement en mesure de comprendre c'est quoi l'effort qui est exigé dans la production de la nourriture. Par exemple, aux mangeoires, tout ce qui est élevé, cultivé sur place, eux vont bien au-delà du 51%. Si ma mémoire est bonne, en échangeant avec les propriétaires Marie Daudelin et Guillaume Abselin, je pense qu'ils vont jusqu'à 90 % de tout ce qui est servi sur place. Là. Donc, on se promène sur la terre, on rencontre les bœufs, les chèvres, les poules, les canards, les cochons. On témoigne du magnifique jardin ultra luxuriant, les légumes, les fruits. C'est quand même... Tu sais, là, je vous dis ça, ce sont des mots, mais être sur place, voir l'effort qui est nécessaire lorsqu'il y a un veau qui naît, ce que ça implique de se lever en plein milieu de la nuit puis s'assurer qu'on est capable de gérer la situation. Ou ben par exemple, Guillaume, qui est un chef autodidacte, un instinctif, ben quand les tomates sont prêtes à être cueillies, ben il faut les cueillir là, il faut les cuisiner là. Donc, ça prend une certaine forme d'instinct en cuisine. Tu sais, c'est pas « je te livre cette nourriture-là à ton restaurant, tu cuisines avec ça ». Il n'y a rien qui est prévu, là.
0: Est-ce qu'il faut qu'il soit, mettons, abattu sur place ou il pourrait être abattu ailleurs?
2: Non, là, ça prend... La question est pertinente parce qu'ils ont fait partie du projet pilote où ils ont pu faire l'abattage à la ferme du poulet. Mais là, le gouvernement a changé les réglementations par rapport à ça, mais pour tout ce qu'il reste, il faut que ce soit abattu dans un abattoir provincial. Ça, ces règles-là ne changent pas. Ça, c'est régi par la MAPAC. Mais la question est super pertinente. Chef Guillaume, comme je le mentionnais, donc s'approvisionne autour de lui directement à quelques mètres et non pas des kilomètres. C'est quand même intéressant. C'est très niché comme expérience. Et là, quand j'échange avec Marie Daudelin, qui est sa conjointe, ben elle arrive de l'événementiel. Donc, elle a un charisme fou. Elle anime tout ça avec brio. C'est un apportez-votre-vin. Ça démocratise un peu la façon dont on profite de l'environnement. Et c'est aussi un gîte à la ferme. Allez faire un tour, ça vous intéresse. Ce type d'établissement-là, il y en a de plus en plus. Terroir et Saveur dit que le nombre d'établissements qui font ce genre d'offres-là, qui offrent l'expérience en agrotourisme, augmente d'année en année. Ce qui est un excellent signe pour l'accueil du Global Agrotourism Conference qui va se tenir au Québec en 2027. Si vous aviez besoin d'une preuve que l'agrotourisme et le tourisme gourmand sont au cœur du développement touristique, non pas seulement au Québec, mais ailleurs au Canada, c'en est une. Donc, marquez vos calendriers juin 2027 si ça vous intéresse, le Global Agrotourism Conference.
0: OK. Deuxième découverte?
2: Oui, deuxième découverte, si vous me permettez. Je vais faire un petit bruit sonore parce que on aime ça, le son en radio. Là, c'est plate parce qu'on fait de la radio, mais nous, on se voit par caméra. Ma grande découverte de l'été 2026, vous savez, l'année passée, Pénélope, je me suis amusée un peu à dire que c'était le chou hein, le légume oui, de oui, mon oui, année oui. 2027. Ben, cette année, oui, particulièrement le chou pointu, mm-hmm. Dani, t'as raison. Cette année, c'est la renouée du Japon. Je tiens entre mes mains en ce moment ce que je crois être le prêt-à-boire sans alcool le plus innovant sur le marché canadien en ce moment.
1: Oh.
2: C'est une limonade, c'est très sincère ce que je dis, très humblement, là, je prétends pas être l'autorité sur tout, mais avec le peu d'expérience que j'ai, je le crois sincèrement, c'est la limonade à la renouée du Japon. La renouée du Japon, rapidement, c'est une plante vivace envahissante. En fait, n'importe qui écoute en ce moment va le dire, c'est un cauchemar, là. C'est littéralement la renouée du Japon. Ça ressemble à des grandes tiges de bambou. Ça meurt pas. Faut faire plein de travaux pour essayer de se débarrasser de ça. Mais, roulement de tambour, c'est comestible. Et c'est là où ça devient très intéressant. Je vous fais une histoire longue, très courte. Vous irez lire mon texte sur Mordu.
0: Oui, c'est ça, je suis en train de voir, là.
2: Ben oui, l'OBNL, Récolte Rebelle et la ville d'Abercorn, dans les cantons de l'Est, ont joint leurs forces pour créer cette limonade à base de renouée du Japon. On peut pas s'en débarrasser, ben on va la manger, on va la boire. Allez chercher Récolte Rebelle sur les réseaux sociaux. Elles sont disponibles dans plusieurs points de vente et on peut les commander en ligne. Moi, j'en ai pas de point de vente dans la région de Québec. J'ai acheté mes limonades en ligne, ça a été livré directement chez moi et c'est bon, c'est rafraîchissant et c'est une façon de financer les efforts dans le but de je vais utiliser le mot anéantir, la renouée du Japon. Vous allez voir, c'est assez compliqué, mais c'est aussi très délicieux. Ma dernière
0: mais qu'est-ce que ça goûte?
2: Ben, dans ce cas-ci, vous comprendrez.
1: Moi aussi,
2: comme...
1: Oui,
2: oh, ça, ouais. Là, je veux pas me faire un autre plug, mais on a fait une dégustation à l'aveugle à l'émission Goût de savoir cet été avec Évelyne Charvet. Et je me suis amusée à faire déguster cette limonade avec les gens autour de la table et tout le monde m'a répondu la même chose. Ça goûte un peu la rhubarbe. En fait, ils ont eu totalement raison parce que la renouée du Japon, lorsqu'elle est jeune, Isabelle Martineau, qui est l'agronome à la base de Récolte Rebelle avec ses autres comparses qui ont fondé ce magnifique produit, elle m'a dit que quand c'est jeune, on la récolte jeune au printemps, ça goûte un peu l'asperge, le côté très vert. Mais un petit peu plus tard, au courant de l'été, ben on dirait qu'il y a un goût de rhubarbe qui se développe. Il y a
1: acidulé,
2: beaucoup de similitudes.
1: C'est végétal.
2: Ouais, c'est un petit peu acidulé, un petit peu végétal, exactement. Isabelle Dupuis, qui est la chef du restaurant La Microbrasserie du Presbytère, et son conjoint Francis Boisvert, eux élaborent une bière à partir de la renouée du Japon. Puis c'est le fun parce que tous ces côtés-là ressortent. Uh-huh. Et on le sait, l'acidité en cuisine, ça éveille les papilles. Donc, quelque chose de vraiment intéressant. Quand je dis que c'est innovant, c'est non seulement d'un point de vue de l'utilisation d'une plante envahissante, mais aussi de l'approche de la mise en valeur d'un nuisible, littéralement. Mm-hmm. Et ça parle en termes de durabilité environnementale. Parlant de l'environnement, parlant des limites de Dame Nature, ma troisième et dernière découverte de cet été que je vais partager avec vous. Il y en a eu plusieurs, mais bref, j'ai fait un choix. On va faire un petit road trip, un petit voyage sur les routes. On va se rendre à Saint-Paul-de-Montmigny, dans Chaudière-Appalaches, et je vous amène à la pizzeria au fourneau. J'ai rapidement, là, par souci de transparence, j'ai eu la chance de faire une collaboration avec la MRC de Montmagny-les-Îles. Et c'est la toute première fois que ce genre de collaboration-là se faisait, c'est-à-dire les maires des différentes MRC ont voté pour que je puisse aller à la découverte de leur région et rencontrer les artisans des différentes saveurs dans le but de créer un contenu qui met de l'avant les savoirs, l'identité. Puis ça n'avait jamais été fait encore. Donc, je les félicite, eux, pour d'abord cette innovation-là. Et moi, j'ai pu découvrir des établissements de restauration que j'ignorais l'existence. Et j'ai réellement eu un immense coup de cœur pour la pizzeria au fourneau qui cuit quelque chose de très rare. Puis Dani, ça va venir te chercher.
1: Je suis prêt.
2: Qui fait des pizzas, mais au feu alimenté au bois. Ça,
0: donc,
2: là,
0: mais c'est un four à bois?
2: Pizza cuit au four à bois, absolument. Okay. Ça a l'air ultra banal, ce que je vous dis là, mais avec les réglementations dans différentes villes, je pense à Montréal, notamment, avec la ville de Montréal.
1: Comme un art qui se perd.
2: Exactement, parce que c'est une cuisson
0: qui... Un art qui se perd ou il y a des restrictions?
2: Ben, il y a des restrictions dans la cuisson, donc ça se perd parce que ça se rarifie.
0: Mais parce que c'est extrêmement dommageable pour la santé.
2: Oui, exactement.
3: J'aimerais ajouter, Alison, j'ai l'impression cependant que sur les fameuses tables fermières qu'on a nommées, ça revient en force. Nous, à la ferme, j'ai les miels d'Anset, les fours qu'on fait en argile, souvent, qui vont être cuisinés au four à bois, beaucoup de fermes ont... En fait, c'est la base de leur cuisine qu'ils offrent à la ferme. Un four à pizza à bois, c'est simple, on a
0: puis
3: toujours du bois.
0: Cuisine d'autres choses dedans.
3: Exactement, cuisine des pizzas, mais autre chose, c'est un bon véhicule. Okay. Effectivement, en milieu urbain, c'est très difficile, mais en ruralité, ça va être un outil très pratique, très peu dispendieux, puis qui va donner de vraiment bons résultats.
2: C'est assez dispendieux, mais tu as raison, et c'est de cette façon-là que je voulais clore avec le début, dans le fait d'être agrotouriste. C'est comme ça qu'on découvre le territoire. On va à la rencontre des gens qui n'ont pas les mêmes restrictions qu'en ville, ont accès souvent à des produits de plus grande qualité, des aliments qui poussent tout autour d'eux et qui sont capables d'innover, mais tout ça en travaillant avec les restrictions de Dame Nature. Donc, si vous avez la chance d'aller découvrir un peu de territoire, je vous le recommande fortement. Au Fourneau, c'est à Saint-Paul-de-Montmigny. Tu sais, la cuisson de pizza, là, Dani, tu le sais mieux que n'importe qui ici autour de la table. C'est quelque chose où il faut comprendre où arrive la chaleur dans le four, de quelle façon il faut tourner. Ça ajoute un aspect savoir-faire, un aspect qualitatif, mais expérientiel aussi à ce type d'expérience-là. Donc, je tenais tout simplement à faire le lien entre tout ce qui est la créativité en lien avec la nature qui impose ses limites puis qui fait en sorte qu'on peut valoriser des nuisibles comme la renouille du Japon, par exemple.
0: Absolument. C'était une bien belle heure gourmande passée en votre compagnie. Alison Van Rassel, Anne-Virginie Schmidt, Dani Saint-Pierre, merci infiniment, vous
1: merci
0: trois.
1: Beaucoup.
0: À très bientôt.
2: Merci à vous.
0: Merci. Bye bye. Bonjour Alec.
4: Bonjour Pénélope.
0: Qu'est-ce qu'il y a au menu aujourd'hui?
4: On continue à suivre les tensions commerciales entre les États-Unis et le Canada. Donald Trump a annoncé une entente hier tard et un sursis de 3 jours. Du côté canadien, on ne sait pas trop d'où vient cette affirmation qu'il y a une entente sur la table. On continue à négocier. D'ailleurs, il y a une rencontre dans les prochaines minutes entre Jamieson Greer, le représentant au commerce américain, et Dominique Leblanc, le ministre canadien qui est là-bas. Donc, on va évidemment vous donner les derniers détails sur le sujet. Il y a aussi, en pré-campagne électorale aujourd'hui, le dévoilement de la plateforme du Parti conservateur du Québec, Éric Duhaime. Oui, une semaine avant le début de la campagne, il rend public sa plateforme. Okay. On va le recevoir à l'émission puis vous dire ce qu'elle contient, notamment cette plateforme.
0: Ah, d'accord, on va être au rendez-vous très certainement, Alec. Bonne émission.
4: Merci beaucoup.
0: Alors voilà comment cette deuxième heure d'émission se termine. Si vous choisissez de rester avec nous, vous allez remarquer quelques petits changements, des déménagements à l'intérieur de notre émission si vous êtes des réguliers de l'émission du mercredi. Habituellement, on s'apprêterait à recevoir Eugénie Lépine-Blondeau et Dumas pour leurs algorithmes musicaux humains. Donc, avec leur cerveau et leur cœur, font des choix musicaux. Ben, finalement, c'est en première heure d'émission. Donc, ça se rattrape sur l'application audio. Et donc,

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6: Bonjour, ici Pascal Langlois à Trois-Rivières. Il est 11h, voici les informations. Le ministre fédéral responsable du commerce Canada-États-Unis, Dominique Leblanc, s'apprête au cours des prochaines minutes à rencontrer à nouveau le représentant américain au commerce, Jamieson Greer. Hier, Donald Trump a reporté à samedi l'application de droits de douane de 50 % sur un large éventail de produits canadiens. Le président américain soutient avoir accordé ce sursis de 3 jours parce que, selon lui, le Canada et les États-Unis sont parvenus à un accord et qu'il ne reste que des documents à finaliser. Mais dans une déclaration officielle, Mark Carney affirme plutôt que des progrès substantiels ont été réalisés et qu'il reste encore du travail important à accomplir sans mentionner un quelconque accord. Et malgré le sursis, l'incertitude plane toujours sur les producteurs laitiers. Cette salve tarifaire aurait eu des répercussions négatives sur bon nombre de producteurs et transformateurs canadiens. Le président de l'Union des producteurs agricoles en Estrie, Michel Brien, espère que les producteurs de lait n'auront pas à faire d'autres compromis comme dans les ententes précédentes.
7: J'ai confiance, ça serait quand même bien là, tu sais, qu'il n'y ait pas d'autres concessions parce que dans la dernière entente, les producteurs de lait avaient perdu des parts de marché. Ben, on a encore peur de céder encore des parts de marché. Fait que c'est, dans ce temps-là, c'est moins de fermes et moins de transformations qui se font au Québec et au Canada. Puis, ça diminue notre autonomie alimentaire parce que là, on dépend de l'approvisionnement en produits laitiers, exemple, des États-Unis.
6: Selon Michel Brien, cette situation n'aide en rien la relève agricole qui vit déjà des moments de grande transformation. La loi interdisant la vente de boissons énergisantes aux jeunes âgés de moins de 16 ans entrera en vigueur seulement en décembre au Québec. Mais des écoles secondaires de la province interdiront ces boissons dès la rentrée scolaire. C'est le cas notamment de l'école secondaire de Laubier à Lévis, où la direction a décidé d'ajouter cette règle au code de vie de l'établissement. Le président de l'Association québécoise du personnel de direction des écoles, André Bernier, affirme que d'autres établissements emboîteront le pas.
8: Les jeunes vont s'habituer à ça. C'est comme le cellulaire, on croyait que ce serait quelque chose de très difficile et les adolescents ont très, très bien collaboré là avec les équipes écoles. Puis on n'en entend même plus parler là, au niveau de la faisabilité. Ça se fait très bien, donc je pense qu'ils vont être capables de comprendre ça.
6: La loi interdisant la vente de boissons énergisantes entrera en vigueur le 11 décembre partout au Québec. Une entreprise de recyclage de métaux dans le secteur de Pointe-du-Lac a été la proie des flammes hier après-midi à Trois-Rivières. Le brasier n'est toujours pas maîtrisé par les pompiers de Trois-Rivières. Ils en auraient encore pour une bonne partie de l'avant-midi. L'incendie touche l'entreprise Recyclage Nat sur le rang Saint-Charles, qui se spécialise dans le recyclage de métaux et de voitures. Un important panache de fumée est visible à plusieurs kilomètres à la ronde. Vu l'ampleur de l'événement, plusieurs intervenants ont été mobilisés, dont les pompiers de Yamachiche, de Louisville et de Bécancour qui sont venus prêter main forte. Le périmètre de sécurité est établi dans le secteur à l'intersection du chemin des Petites Terres et du rang Saint-Charles. Pour le moment, la cause de l'incendie n'est pas connue. Une erreur sur l'année où se seraient déroulées les agressions, détails et faits mentionnés en salle d'audience qui ne concordent pas parfaitement avec ce qu'elle a raconté aux policiers au moment de porter plainte. Certaines contradictions ont été soulevées hier au Palais de justice de Trois-Rivières par l'avocat de Nicolas Isabelle, accusé d'une agression sexuelle de groupe qui serait survenue à Notre-Dame du Mont-Carmel à l'été 2021. On était au deuxième jour du procès et la question de la véritable nature du lien qui unissait la victime présumée le principal accusé a occupé beaucoup d'espace. L'avocat de la défense a tenté par tous les moyens de faire admettre que la relation était bien plus

0: amicale. La plaignante s'est toutefois continuellement détachée de l'accusé. Des échanges de textos entre la présumée victime et Nicolas Isabelle ont aussi été rendus publics. Celle-ci parle d'une relation extra-conjugale consentante qui s'est transformée en relation où elle dit avoir été humiliée, violée et abusée. Toujours par texto, il l'accuse de plusieurs gestes non sollicités et de s'être présenté chez elle à tout moment. Dans ses échanges, Nicolas Isabelle n'a jamais nié avoir eu ses relations sexuelles et s'excuse toutefois de ses agissements. Le procès est prévu pour une durée de 8 jours. Des travaux sont encore à faire au Colisée Vidéotron Trois-Rivières. Pour les réaliser, la Ville devra à nouveau débourser environ 140 000 $ seront nécessaires pour l'installation de portes coupe-feu. Jusqu'à maintenant, un rideau de coupe-feu était installé, mais récemment, la Régie des bâtiments du Québec a requis l'installation de portes. Le maire de Trois-Rivières explique d'où proviennent les fonds pour réaliser les travaux sur le Colisée Vidéotron inauguré en septembre 2021.
1: Ça va rentrer quand même dans le règlement d'emprunt qu'on avait fait pour le Colisée, qui n'était pas complètement dépensé. Fait que c'est une dépense, c'est vrai. Ça ne vient pas avoir un impact cependant sur le budget. Ces infrastructures-là, il y a des ajustements. L'amphithéâtre, c'est la même chose. L'amphithéâtre Cogeco, à chaque année, on rajoute un peu d'argent. Là. Fait que faut se dire, là, c'est pas des infrastructures qui sont qu'on fait, puis voilà, c'est réglé pour 30, 35, 40 ans.
2: Il y a toujours de l'entretien, même pour un bâtiment qui est relativement neuf.
1: Exact. Il faut remplacer à un moment donné des choses qui ont été installées. Mais vous avez raison, on espère vraiment que là, on va quand même avoir une pause là, dans le thème d'investir par rapport au Colisée.
0: À la météo, ennuagement ce matin, quelques averses en début, débutant fin d'avant-midi. C'était le Radio-Journal. Je vous retrouve à midi.

0: Dernier segment d'émission, encore une vingtaine de minutes à passer ensemble ce matin et on les fait avec des gens qui vont peut-être me trouver plus réveillée qu'habituellement. Parce qu'avant, on était au début de l'émission, là on est à la fin. Bonjour Marianne des Hôtels Marissal.
1: Salut Pénélope, journaliste. Contente de vous retrouver.
0: Pareillement, journaliste scientifique à Radio-Canada Environnement. Salut Joël Leblanc.
2: Bonjour, je croyais que vous alliez dire qu'on se faisait réveiller par le jingle qui saisit soudainement.
0: Oui, c'est ça. Hein? Je ne sais pas pourquoi cette heure-ci sonne toujours un peu plus fort à nos oreilles. Joël Leblanc, donc journaliste scientifique indépendant à Québec. Et merci d'avoir accepté de déménager et d'être maintenant à cette heure-ci à l'émission. Je pense que ça va être un beau rendez-vous qu'on aura ensemble sur les actualités scientifiques. OK, alors Joël, tout à l'heure, on discute de quoi?
2: On parle de grands requins blancs qui se promènent chez nous maintenant dans le golfe du Saint-Laurent.
0: Exact, on a été plusieurs cet été, je pense, à les géolocaliser quand on n'était pas loin d'eux pour voir si on allait les apercevoir. OK, j'adore cette question, Marianne.
1: Ah oui?
0: Oui, une question fondamentale, c'est quoi au juste une roche?
1: C'est quoi une roche?
0: Là, c'est une chose que vous vous posez cette question-là. Est-ce qu'il y a des scientifiques qui travaillent sur des grosses affaires?
1: Il y en a au moins un. Il y a un géologue britannique qui se la pose. Puis j'aimais la question parce qu'on s'entend, je pense, là-dessus. Hein. La mi-août, là, c'est bien trop tôt pour la rentrée.
0: On est encore dans une humeur
1: de ramasser des choses sur la plage. Je voulais vous ramener à une époque où on est enfant, puis on regarde les roches, là, puis on choisit les plus belles, on se les met dans les poches, on les garde toute la vie. Donc, c'est une actualité géologique, disons, sur une échelle de temps plus longue. Et ce géologue britannique-là, il a écrit un texte dans le magnifique magazine Aeon, A-E-O-N. C'est en anglais, il y a des versions audio, des articles aussi. C'est un magazine qui traite de science, mais il y a aussi des questions philosophiques attachées à ces questions scientifiques-là. Et c'est un chercheur, donc, qui s'appelle John MacDonald, qui est attaché à l'Université de Glasgow. Et lui, il travaille sur des résidus industriels qui se solidifient avec le temps et deviennent littéralement de la pierre. Et là, on est à l'ère de l'Anthropocène, hein, c'est l'ère où on laisse de plus en plus de traces, là, les humains sur la planète. Et on peut se demander, est-ce que les fossiles de nos déchets, ben, c'est une nouvelle forme de roche? Est-ce que c'est ça qu'on est en train de créer? Donc, c'est ça un peu qui pose comme question. Et ça lui est venu parce qu'il travaille sur des plages écossaises et il travaillait sur une plage de Workington où c'est une plage qui n'est pas faite de sable ni de galets, mais de roches, un peu comme les plages gaspésiennes. Là, c'est vraiment des caps qui entrent dans la mer. Et parmi ces roches-là, il y a des massifs de pierre, donc qui sont issus d'anciennes usines d'acier ou de fer, donc des vieilles usines qui se trouvaient là avant, parce que pour extraire du métal, il faut chauffer la pierre. Pour extraire du fer, par exemple, il faut chauffer la roche à 1200 degrés Celsius. Ça produit une sorte de lave, et là, une fois que le métal est extrait, ça se resolidifie et ça forme ce qu'on appelle des scories. Donc, ce chercheur-là, il étudiait les scories sur la plage et là, il a vu, il a trouvé, comme un enfant qui trouve des trésors sur la plage, des objets, mais des objets récents, fusionnés dans la roche, comme une roue avec un pneu, mais vraiment encastrés, qui font partie de la roche. Un bout de canette en aluminium dont le design date seulement de quelques décennies, une pièce de monnaie, somme toute assez récente, puis c'est un peu gratté la tête parce que la roche, ça prend des millénaires à se former habituellement, ça se fait en profondeur dans la croûte terrestre, à des pressions pas possible.
0: OK, donc là, vous allez nous expliquer, Marianne, comment ça se fait que des objets récents soient pris là-dedans.
1: Bien, lui a trouvé l'explication. Là, ce qu'on voit dans l'article, un peu là, des images colorées, des coupes de ces roches-là. Et il a vu que ces roches sont formées, entre autres, de calcium. Et à la surface des scories, le calcium réagit avec le dioxyde de carbone de l'atmosphère et ça se transforme en carbonate de calcium. Et tout ça, ça fait un genre de colle qui fait que les roches peuvent se fusionner, donc refusionner entre elles, devenir d'autres roches plus grosses en quelques années ou en quelques décennies seulement, donc des petites jeunesses. Et il y a d'autres industries aussi, comme des pâtes et papiers, par exemple, qui peuvent rejeter certaines substances qui provoquent aussi la fusion de ces sédiments.
0: Mais est-ce qu'il y a une définition géologique d'une roche qui ferait que ça entrerait pas ou ça entrerait dans la définition d'une roche?
1: Bien, c'est ça, on revient à la définition. Qu'est-ce que c'est une roche? Ouais. Essentiellement, là, si je vulgarise au maximum, une roche, c'est dur et c'est formé de minéraux. Et c'est aussi formé par la géologie, les mouvements de la Terre habituellement. Ça peut aussi être produit par la vie. Donc, ce sont des minéraux, mais par exemple, qui font partie de l'exosquelette d'animaux marins qui vont mourir. Et donc, leur exosquelette se retrouve dans les fonds marins. Et là, au fil de millions d'années, ça redevient de la roche avec des pressions.
2: En fait, cette histoire-là force presque la redéfinition de qu'est-ce qu'une roche. Ça. De réaliser qu'on en produit maintenant des roches artificielles. C'est quand vous demandez, c'est quoi une vraie roche? Ben, les géologues commencent à tergiverser eux-mêmes, si je comprends bien, Marianne. Ben,
1: oui, exactement.
0: Est-ce que, par exemple, un bout de béton ou de la poterie, un morceau de céramique, ou parce que c'est dur, ça semble recouper certaines des définitions d'une roche.
1: Oui, dans certains cas, c'est des minerais aussi. Mais là, il y a une question de taille également. Parce qu'une roche, ça doit être d'une certaine taille. Disons que si on a plein de petits éléments comme des miettes de béton, des débris de plâtre, de construction, tout ça, on parle plutôt de sédiments, pas vraiment de roche. Ça ne sera pas durable non plus dans le temps. Et l'équipe de John McDonald a mesuré les scories. Là, il a mesuré la arrondi, ou si vous voulez, la rondeur de 1300 cailloux provenant de ces scories-là. Et le résultat en moyenne, c'était un niveau d'arrondi qu'on dit sub-émoussé. Et ça, en français, ça veut dire que les scories sont parfois érodées par la mer. Donc, le matériel, à l'origine, est d'origine humaine, mais il est transformé par l'environnement dans un processus naturel. Donc, c'est un peu comme le verre poli qu'on trouve sur les plages. Ben, à quel moment on peut dire que ça redevient un minéral naturel? Mm-hmm. Est-ce que ça le devient jamais. Quand c'est du sable, est-ce qu'on peut distinguer ça d'un sable naturel? Donc, tout ça, ça pose la question, est-ce qu'une roche, ça doit obligatoirement être naturelle? Ben, ensuite, il y a toute la grande, grande question, qu'est-ce qui est naturel ou pas, compliqué. Mmh. Puis pour les roches, on n'a pas vraiment de réponse à ça, mais la question devient de plus en plus intéressante à mesure qu'on laisse de plus en plus de ces traces-là dans les profondeurs de la Terre ou à la surface aussi de la Terre. Dans l'exemple des plages écossaises, la même équipe a analysé le matériel, ce qui forme 6 plages écossaises pour voir à quel point elles sont artificielles. Et en moyenne, on comptait 22 % de matériaux d'origine humaine. Donc, les paysages s'artificialisent.
0: OK, moi, je vois dans vos notes, Marianne, la question du plastique. Là, parce que là, si on parle de continent de plastique, puis on parle d'amas de plastique, puis est-ce que des roches de plastique pourraient éventuellement être considérées des roches?
1: Bien, c'est une super question parce qu'on sait qu'il y en a de plus en plus. D'ailleurs, Joël a travaillé sur la question, a signé un article sur exactement cette question-là dans l'actualité. Est-ce que tu peux nous expliquer ce que c'est? Que c'est décrit là, Joël?
2: C'est un papier qui est sorti il y a 3 ans, mais juste... C'est un peu anecdotique, mais ça force même les géologues à inventer des nouveaux mots pour ces nouvelles matières-là qu'ils trouvent. Mm-hmm. Parce que tout ce plastique-là qui est charrié par les océans, ben, il y a certains endroits du monde où il s'accumule sur les plages. Mm-hmm. À Hawaï, par exemple, il y a d'autres endroits. Et ces micro et nanoplastiques,

0: s'accumule, qui se mélange au sable. Il suffit d'avoir des campeurs qui viennent faire un feu à cet endroit-là pour le fun. Et puis, ça fait fondre le plastique en dessous qui redurcit ensuite, aggloméré avec du sable. Et on a quelque chose de relativement permanent. Il y a même des nouveaux mots. Il existe un mot en géologie qu'on appelle un conglomérat, qui est grosso modo... Vous savez, quand on voit parfois des falaises, mais dans lesquelles on distingue les motons de roches toutes pognées tout ensemble. Mm-hmm. Ça s'appelle un conglomérat. Mais là, ils ont inventé le mot plastiglomérat, qui est une espèce de roche là. Plastique. Là. Ça, okay. Donc oui, c'est un terme géologique maintenant qui existe.
1: Peut-être un bon nom de band, le plastiglomérat.
2: Mais en géologie, du trash métal, oui.
0: Trash
2: plastique.
1: Puis en géologie, la question est facile à régler, là, parce que le plastique, c'est pas un minerai. C'est de la matière organique. Mm-hmm. Donc, ça compte pas vraiment comme des roches, même si peut-être qu'on en trouvera dans quelques millions d'années. Et il y a plein d'exemples de conglomérats, là, autrement, des tsunamis qui peuvent amener des débris de construction, les conflits. On trouve des traces des anciens conflits pendant très longtemps, des débris de guerre, de destruction. L'extraction minière, il y a 10 000 sites de dépôts de résidus miniers seulement au Canada. C'est quand même hallucinant. Et tout ça, c'est susceptible de fusionner à long terme et de constituer vraiment des nouvelles roches.
2: Avec des conséquences néfastes ou juste des nouvelles roches?
1: En fait, ça dépend. Si on prend juste l'érosion, des fois, ça limite l'érosion. D'autres fois, ça la facilite, ça l'accélère. Ça peut absorber du CO2, même les roches artificielles. Oui, c'est pour ça, d'ailleurs, que John McDonald étudiait les formations de scories, parce qu'en s'érodant, les scories peuvent absorber une certaine quantité de CO2. Et il y a aussi que la vie peut s'implanter dans des déchets, même si c'est des massifs rocheux artificiels. Des fois, il y a des végétaux qui s'implantent. Ça peut devenir des écosystèmes. Donc, des fois,
2: on voit dans la mer, c'est les îlots de plastique qui deviennent des espèces de petits îlots pour
1: tout
2: la vie.
1: Tout à fait. Ouais. Puis, ce qui est intéressant aussi, c'est que ça nous force à penser à l'Anthropocène, parce que ça a été un débat scientifique qui est plutôt réglé là en géologie. L'Anthropocène, ça n'a pas été officialisé, c'est-à-dire ce moment dans l'histoire de la planète et cet endroit là où les géologues d'un futur lointain pourront dire « Ah, là, les humains ont commencé à modifier la géologie de la planète. » Bon, ça n'a pas été accepté, même si le terme est resté dans l'usage.
2: OK, c'est pas officiel.
1: C'est pas officiel. Là. En géologie, en science, non. On s'intéressait surtout à des traces chimiques, des traces nucléaires, par exemple. Là, ce que John McDonald fait valoir, c'est que ces roches-là pourraient peut-être être assez solides au sens propre comme au sens figuré pour constituer une preuve scientifique qu'on se trouve
2: dans 200-300 ans, on pourra dire, voici, on date l'Anthropocène, par exemple, à partir
0: de...
1: des millions d'années en géologie, c'est ça. Ensuite, est-ce qu'il y aura des enfants pour trouver ces roches-là et se les mettre dans les poches dans des millions d'années. Puis je suis désolée, je veux pas plomber votre mercredi. Je sais que c'est déprimant de parler de ça, mais c'est pas une question rhétorique.
2: Non, c'est intéressant.
1: C'est vraiment une question scientifique. Oh. On sait qu'on est dans une sixième extinction. En tout cas, on détruit la vie à un rythme assez hallucinant. Donc, est-ce que les géologues du futur, ce sera ça? Cette trace qu'on va trouver, ou plutôt des roches issues de nos déchets.
2: C'est très pertinent comme chronique. Une question toute simple, qu'est-ce qu'une roche?
1: On revient à l'essentiel.
2: Grâce à Marianne des Hôtels Marissal et aux scientifiques qui s'y intéressent, devient un sujet extrêmement pertinent. OK, merci beaucoup, Marianne. OK, deuxième sujet d'actualité scientifique aujourd'hui. Ça a alimenté bien des discussions cet été dans le Canada atlantique. Ces requins, ces grands requins blancs qui se sont rapprochés des côtes quand même. Qu'est-ce qu'ils font là? Ils sont combien? Est-ce que c'est dangereux?
0: Vous avez passé une partie de vos vacances, Pénélope, aux îles de la Madeleine?
2: J'ai géolocalisé. Oui. Je ne me rappelais plus de leur nom. Il y avait-tu Bella, Rosa, Rosie? Je ne me rappelais pas c'était quoi leur nom.
0: Je ne les connais pas tous, mais effectivement, ils ont des petits noms, les requins, qui sont tagués par les scientifiques. Moi aussi, je suis allé dans le coin de Moncton puis de l'île du Prince-Édouard, puis ça faisait partie des discussions là-bas. J'en entendais dans les cafés.
2: Aux nouvelles?
0: Aux nouvelles aussi, effectivement.
2: Local, oui.
0: Et à chaque fois qu'un pêcheur ou quelqu'un en mer filme un aileron de requin qui passe, tout de suite, ça fait rapidement les manchettes, ou en tout cas, ça se répand comme une traînée de poudre. Donc, on parle, c'est pas juste des requins qui sont grands et blancs, c'est le nom de l'espèce, les grands requins blancs. Donc, c'est la plus grande espèce de tous les requins. Tous les requins de la Terre, là, le grand requin blanc, c'est le plus gros, c'est le plus... entre très gros guillemets, le plus dangereux.
2: on va mettre ça en guillemets.
0: Oui, puis on va élaborer un peu là-dessus tout à l'heure. Mais c'est ce super grand prédateur.

0: il faut savoir que souvent on me dit, oui, mais c'est pas des poissons des mers chaudes, ça, les requins. Ça. C'est en Floride qu'on voit ça, ou c'est en Caroline du Sud. Ou, ben non, le grand requin blanc est très cosmopolite. On en trouve, c'est sûr, pas aux latitudes très élevées. On le retrouve pas au pôle Nord, mais il est capable d'avoir une étendue de distribution quand même assez large. Très tolérant même aux températures froides de nos mers ici. Et c'est des requins qui viennent faire leur tour l'été dans le golfe du Saint-Laurent, alors que l'eau devient assez chaude. Donc, il y a quand même une limite de température. L'hiver, on les voit pas. Mais normalement, ils se tiennent justement en Floride, un peu dans le golfe du Mexique aussi, au large de l'Alabama, du Mississippi, en Atlantique, au large de la Floride, au large des Carolines. Mais l'été arrive et l'eau se réchauffe et ils viennent faire des petits tours, un peu comme vous et moi, Pénélope. Ils viennent prendre leurs vacances dans les maritimes, on dirait. Et ils viennent faire donc les îles de la Madeleine, autour de l'île d'Anticosti, l'île du Prince-Édouard, la Nouvelle-Écosse, les voies. Donc, ils se promènent pas mal.
1: Mais pourquoi ça a beaucoup fait les manchettes, donc, cette année, si c'est pas... Est-ce que c'est une rareté tant que
0: ça? C'est la question la plus intéressante, je trouve, parce que ça fait pas très longtemps qu'on s'y intéresse et qu'on les étudie. C'est comme si je vous disais, on commence à s'intéresser à l'affluence dans un centre commercial à partir d'aujourd'hui et que tout de suite vous me demandiez, oui, mais est-ce que ça a augmenté par rapport au mois dernier? Je sais pas, je viens de commencer à les étudier. Donc, les grands requins blancs, il semblerait qu'ils sont plus nombreux maintenant dans le golfe du Saint-Laurent, mais on n'a pas les chiffres. On n'est pas capable de dire, il y a 200 ans ou il y a 1000 ans avant l'arrivée des Européens, il y en avait combien des requins blancs qui venaient dans le golfe du Saint-Laurent? Il y en avait sûrement. Quel nombre, on l'ignore, c'est sûr. Mais en ce moment, on les étudie et on tente de vérifier ça. Il semblerait qu'ils soient plus nombreux à venir nous visiter. C'est en toute sûreté, là. Il semble que oui. Mais est-ce que c'est parce qu'on les étudie plus aussi? Est-ce qu'ils sont vraiment plus nombreux? C'est difficile à dire. Mais bon, il y a aussi... comment dire, connaissez-vous dans le monde des réseaux sociaux, il y a l'effet Streisand qu'on appelle parfois?
1: Oui, rappelez-nous-le, mais oui, c'est intéressant.
0: Oui, c'est ça. Ben, je crois que c'est basé sur l'actrice Barbara Streisand qui avait tenté d'étouffer une affaire dont j'oublie la teneur, mais et que justement, en tentant de l'étouffer, elle en avait fait parler et tout le monde en parlait finalement. Bon, c'est donc les grands requins blancs font que plus on en entend parler, plus on est, entre guillemets, on a les antennes levées pour les repérer et les voir quand on est en mer, si on est un pêcheur, par exemple. Et plus on en signale parce qu'on en observe plus. Donc, c'est un peu comme la soupe habitant ou je sais plus quoi, les saucisses high grade. Merci. Plus on en mange, plus on en veut en manger. Bref. Donc, c'est dur à dire s'il y en a vraiment plus qu'avant, à quel taux ça augmente. Mais bon, les scientifiques s'entendent pour dire qu'il semblerait qu'il soit plus fréquent, plus abondant dans le fleuve, dans le golfe, pardon, ces dernières années.
1: OK, alors c'est Bella, Cross et Ripple. C'est le nom des trois requins qu'on a observés. Donc,
0: il y en a plusieurs autres.
1: Qu'est-ce qui les attire ici, cette gang-là et les autres?
0: Ben voilà, on se dit que les requins du sud viennent dans le golfe, montent au nord, viennent dans le golfe du Saint-Laurent, probablement depuis toujours, mais s'ils sont effectivement plus nombreux, plus fréquents, plus abondants à venir nous visiter, y a-t-il une raison? En fait, il y a probablement une raison. C'est sûr que ce qui nous vient en tête tout de suite, c'est les changements climatiques. Le golfe est plus chaud qu'autrefois. L'hiver, il n'y a plus de banquises glaciaires qui se forment dans le golfe. L'été, les températures montent plus. Mais il y a aussi, en termes d'écosystème, il y a aussi toute la question des phoques. Le phoque gris et le phoque du Groenland, depuis que la chasse est à peu près presque inexistante, là, depuis les années Bardot, quoi, à la fin des années 70, les populations de phoques ont explosé.
1: Ouais.
0: Et ça, c'est un garde-manger extraordinaire pour les requins qui se nourrissent de phoques. Donc, c'est possible que ce soit ça qui les attire. À chaque été, ils savent qu'on va aller au buffet.
1: Mais ça nous aiderait, parce que les phoques qu'on a ici mangent beaucoup, beaucoup, beaucoup, beaucoup de poissons. Il y a trop de phoques qui mangent trop de poissons, Marianne, non?
2: Mais ça aussi, c'est intéressant parce que c'est la même question. On n'a pas vraiment d'archives. Donc, les populations ont repris du poil de la bête, littéralement, depuis que la chasse a été interdite. Sauf que, combien il y en avait auparavant? Est-ce qu'on fait juste retrouver un niveau normal après qu'ils aient été presque décimés? Il y a peut-être ça aussi, là.
0: Oui, tout à fait. Puis même la question de mange-t-il vraiment trop beaucoup de tant de poissons que ça. Il y a des chercheurs à Pêche et Océan Canada qui travaillent là-dessus, mais c'est pas si évident que ça. Faut trouver des phoques, analyser le contenu de l'estomac. Évidemment, les phoques ne survivent pas à l'opération. Le problème du golf, c'est que c'est opaque. On peut pas voir qu'est-ce qui se passe dans le golf. Faut y aller par indice, des fois, par ricochet. On essaie de voir, OK, ben, telle population de poissons est en train de descendre, telle autre, est-ce que c'est vraiment à cause du phoque, etc., etc. Mais vous avez raison. Ce qui vient à l'esprit rapidement, c'est, il y a beaucoup de phoques. Les stocks de poissons s'effondrent. On sait que le redémarrage de ces stocks-là est empêché par les phoques. Ça, c'est les scientifiques s'entendent là-dessus. Et est-ce que ces fameux requins-là qui arrivent depuis quelques années ne sont pas une partie de la solution, ne vont pas aider l'écosystème à se redresser? Peut-être, on ne sait pas.
1: OK, ils viennent puis ils repartent. Ils se promènent, ils viennent ici manger, ils viennent ici se réchauffer, pas se réchauffer parce que...
0: Se
1: rafraîchir, oui, c'est ça, exactement. Oui. Puis après ça, ils repartent. OK.
0: Exact, au mois de septembre, octobre, ils sont repartis.
1: OK, comment on les étudie? Vous avez dit c'est opaque,
0: je trouve ça fascinant. J'ai eu la chance de discuter avec le spécialiste du MPO, qui est basé à Mont-Joli, à l'Institut Maurice-Lamontagne, qui s'appelle Xavier Bordelot. Et lui, il s'intéresse justement beaucoup aux phoques, mais c'est aussi Monsieur Requin, on l'appelle ça l'IML, l'Institut Maurice-Lamontagne. Et à chaque été, ils partent en bateau au large des îles de la Madeleine, et leur job, pendant quelques jours, c'est de taguer des requins, leur mettre des étiquettes. Et c'est assez aventurier, là. Ils sont à l'arrière d'une espèce de bateau conçu pour ça, ils sont attachés, bien sûr, pour pas tomber à l'eau. Et ils ont des bouts de viande de phoque qu'ils attachent à des fils. Ils envoient ça dans l'eau avec un peu de sang de phoque pour attirer les requins.
1: Okay.
0: Et ce n'est pas un carnage comme on pourrait imaginer. Mm-hmm. Les requins sont très timides. Ils tournent autour du bateau tranquillement. Ils repèrent les choses. Et lorsqu'un requin passe, un requin blanc passe suffisamment proche du bateau, ben les chercheurs ont une espèce de lance.
1: OK, c'est ça. OK.
0: Ils piquent le dos près de la nageoire dorsale. Ils piquent le requin pour lui installer une étiquette. Donc, un tag. Et dans certains cas, en plus du tag, il y a un émetteur. Ça, c'est une petite bébelle électronique qui fait juste ping de temps en temps à une certaine fréquence, et chaque requin a son ping spécifique. Et il y a déjà, dans le golfe du Saint-Laurent, des hydrophones, des micros installés à différents endroits du golfe qui peuvent entendre ces pings-là.
1: Mmh.
0: Donc, un requin qui s'est fait taguer, qui s'est fait mettre un émetteur aux îles de la Madeleine, ben 6 mois plus tard, on peut le retrouver en Alabama, dans le golfe du Mexique. On reconnaît son ping parce qu'il y a un... Et c'est possible... Oui, allez-y.
1: Non, allez-y, Agel.
0: J'allais juste dire, en ce moment, là, on considère... Cet été, là, il y a... Moi, je suis allé voir ce matin la géolocalisation des requins marqués. Et il y en a une dizaine, là, facilement, de repérables dans le golfe du Saint-Laurent, et certaines personnes estiment qu'il y a à peu près un requin sur 10 qui est tagué.
1: Ah!
0: Et si on en voit une dizaine, ça veut dire qu'il y en a peut-être une centaine.
1: Ah, c'est intéressant.
0: ce
1: et on peut les suivre avec l'application O-Search, O-C-E-A-R-C-H.org.
0: Oui, un mix de océan et de search, le O-Search. Oui, vous pouvez aller voir le tracker de requins. Donc, ce ne sont que les requins marqués qui ont un émetteur. Et puis, ça permet de voir non seulement où ils sont, mais de voir leur trajectoire des derniers mois aussi.
1: Alors, on a reçu un courriel. Bonjour, biologiste marine à l'écoute ici. Rachel Brien-Lavergne de Rivière-du-Loup. Attention, le grand requin blanc est le plus grand requin carnivore au monde, mais absolument pas le plus grand. C'est le requin baleine. On aurait tous dû allumer là-dessus. Cela dit, carnivore dangereux, on peut-tu juste finir avec un petit bémol sur la dangerosité des requins?
0: Est-ce que c'est dangereux? Ben, oui, mais non. Ouais. Ça demeure un prédateur. C'est comme si je vous disais, allez vous promener toute une nuit tout nu dans le parc de la Jacques-Cartier à travers les loups. Ce serait peut-être pas la meilleure idée. On risque de se faire croquer par un loup. Donc, il y a la même chose dans l'océan. Il y a des prédateurs comme ça. Les répercussions du film Jaws, qui est sorti en 1975, il y a 51 ans maintenant, sont toujours palpables. Les gens ont cette peur-là d'un risque qui est ténu. À l'échelle mondiale, là, Pénélope, il y a à peu près 6 accidents mortels provoqués par des requins par année. À l'échelle mondiale.
1: Et il y a toujours une raison en arrière de ça.
0: Oui,
1: une planche de surf, on pense que les requins pensent que c'est le ventre, par exemple, de notre avis ou whatever.
0: Oui, exact.
1: Okay.
0: Donc, on parle de 6 accidents mortels par année et on parle de 760 000 morts par piqûre de moustique dans le monde.
1: Alors, et beaucoup de requins aussi qu'on tue. Ça, c'est un autre enjeu. C'était vraiment intéressant de vous retrouver. Merci beaucoup, Marianne des Hôtels Marissage. Joël Leblanc se retrouve dans 2 semaines.
0: Merci. Bye bye.
1: Au revoir. Voilà comment se termine cette émission. Je vous souhaite une excellente journée à l'antenne d'ici Première. À demain.
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0: Bonjour, heureux de vous retrouver. Il n'était pas minuit moins une, mais presque. En fait, il restait 90 minutes hier soir avant l'échéance fixée par Donald Trump pour imposer de nouveaux tarifs au Canada quand le président américain a accordé un sursis de 3 jours avant l'imposition de tarifs de 50 % sur plus de 500 produits canadiens. J'écoutais le téléjournal hier soir avec Azeb quand le coup de théâtre s'est produit. Et ne vous méprenez pas, je ne suis pas du tout ces négociations avec du popcorn en me demandant ce qui va arriver, qui va l'emporter dans ces négociations-là. Pas du tout. En fait, je suis plus près de me ronger les ongles que de suivre ça comme un téléroman. Voyez-vous, mon père a été entrepreneur toute sa vie, jusqu'à sa retraite. Il a travaillé, dirigé, fondé des PME pendant toute sa vie. Et je me souviens de son stress autour de la table de cuisine au souper, quand quelque chose allait de travers au travail, au boulot, le souci qu'il avait pour ses employés. Pendant une partie de sa carrière, lui et ses frères, avec un ami de la famille, ont possédé une entreprise de batterie commerciale. Vous savez, batterie d'auto, batterie marine aussi, batterie de chariot élévateur, donc assez spécialisée. Et son principal fournisseur était dans l'Ohio, aux États-Unis. Il s'y rendait souvent pour entretenir ses relations. Je me souviens que l'automne, il allait à la chasse aux chèvres, aux chevreuils, avec les propriétaires de l'usine de batterie là-bas. L'objectif était toujours d'avoir des bonnes relations avec le principal fournisseur américain. Évidemment, on parlait pas de protectionnisme à l'époque, là. C'était pas ça qui était le gros problème. Le souci, c'était davantage de s'adapter quand un pays changeait les normes environnementales ou changeait les règles d'importation ou d'exportation, parce que des batteries, ben, ça contient des composantes délicates, toxiques. Donc, chaque fois que ça changeait, mon père se cassait la tête pour s'adapter, adapter l'entreprise aux nouvelles normes. Et quand je suis donc des négociations commerciales comme celle-là entre le Canada et les États-Unis, ça fait 18 mois là, maintenant que ça dure, ben, je pense à mon père. Aux entrepreneurs de partout au pays qui passent des heures d'angoisse à se demander comment ils vont s'adapter, qui sont probablement souvent silencieux au souper le soir de famille, avec la famille, parce qu'ils sont préoccupés, qu'ils pensent à d'autres choses. Donc, ils sont là, sont présents à la table, mais pensent à d'autres choses, parce que leur gagne-pain est en jeu, parce que le sort de leurs employés est en jeu. Selon la Fédération canadienne des entreprises indépendantes, 40 % des PME du pays auraient au moins un produit touché par les nouveaux tarifs de 50 % que veut imposer Donald Trump. Ça, c'est beaucoup d'entreprises, beaucoup de patrons stressés avec leurs employés pour les petites et moyennes entreprises à travers le Canada. Donc, on va parler de ces négociations en cours avec Daniel Thibault, notre chef de bureau à Ottawa, qui est présent aujourd'hui à Montréal. Il est branché sur ce qui se passe, Daniel va nous donner les derniers détails. On va revenir aussi sur ces négociations-là avec Michel Vincent, le président du Conseil de l'industrie forestière du Québec, parce que le bois et ses dérivés sont au cœur du bras de fer actuel. Et on parle beaucoup, oui, de l'aluminium, de l'acier, de l'auto, mais le bois, c'est probablement le litige le plus pan-canadien de ces négociations-là. Ça touche la Colombie-Britannique, ça touche l'Ontario, ça touche le Québec, ça touche le Nouveau-Brunswick. C'est de grosses industries qui sont inquiets actuellement de ce qui se passe. Donc, on va en parler avec lui vers midi 10. Et sur le front de la pré-campagne électorale, on va aborder la volonté du Parti québécois d'abolir Santé Québec s'il est porté au pouvoir. Et on va recevoir un peu plus tard Éric Duhaime, dont le Parti conservateur du Québec a dévoilé sa plateforme électorale ce matin. Oui, oui, toute sa plateforme électorale, une semaine avant le déclenchement de la campagne. Elle va être avec nous vers 12h35. On commence bien évidemment en politique fédérale avec ce qui se passe entre le Canada et les États-Unis. Daniel Thibault, bonjour.
1: Bonjour, Alec.
0: Alors, ce n'est pas simple. Ces négociations-là commerciales entre les deux pays, ça change d'heure en heure. Et les dernières informations que nous avons, c'est que le ministre responsable du dossier, Dominique Leblanc, rencontre présentement le représentant américain au commerce en ce moment, donc à Washington, Jamison Greer.
1: Voilà, on l'a vu entrer en fait dans l'édifice du département américain du commerce il y a quelques minutes, monsieur Leblanc. Ce que l'on comprend, c'est que l'équipe de négociation canadienne est toujours à Washington, à tout le moins pour la journée. Fort probablement plier bagage en fin de journée aujourd'hui pour revenir sur Ottawa, ce qui laisse entendre que les choses se sont considérablement améliorées par rapport à hier. On a souvent des blocages et là, il y a quelques minutes, pendant que vous parliez, le président Trump s'adressait aux médias devant la Maison-Blanche. Il a parlé justement de la conversation qu'il a eue avec Mark Carney hier. Il a rappelé qu'il avait, selon lui, une entente entre les mains. Ce que l'on entend, ce que l'on comprend des sources canadiennes avec qui je me suis entretenu au cours de la dernière dernière heure, c'est qu'effectivement, il y a une voie de passage. Ça va passer par un certain nombre de compromis, d'ajustements, mais on semble avoir réussi à obtenir...
2: À planir certains différents,
1: se rapprocher considérablement de la position qui était mise de l'avant du côté, par le côté canadien en matière tarifaire, parce que là où il y avait un gouffre jusqu'à tard hier, c'était entre ce que le Canada était prêt à accepter en matière de tarifs sur certains secteurs, vous parliez du bois d'œuvre tout à l'heure, l'acier, l'aluminium, l'automobile, et ce que les États-Unis étaient prêts à donner. Moi, ce qu'on m'avait dit, des sources haut placées au sein des négociations m'avaient dit, on ne veut simplement pas accepter un tarif qui pourrait signifier à terme la mort ou la faillite de certaines entreprises dans ces secteurs-là. Alors, il y avait un calcul très, très scientifique, très précis qui avait été fait. C'est ça qu'on avait présenté. M. Trump avait rejeté l'idée originalement. Il semble qu'on soit rapproché de tout ça.
0: Évidemment. Parce que lui, évidemment, parce que Mark Carney est un économiste. Oui. Alors, s'il arrive avec ses chiffres dans la rencontre avec Donald Trump en disant, écoutez, l'acier, pour que mon secteur soit viable, ça me prend des tarifs, par exemple, de 13 % et moins. Et l'aluminium, ça me prend 9 %. Bon, voilà. Vous comprenez le principe. Donald Trump, lui, il veut asphyxier les entreprises canadiennes. Ouais. Son objectif, c'est de rapatrier la production aux États-Unis. Lui, il hausse les épaules en disant, moi, la viabilité de ton secteur, ça me passe 20 pieds par-dessus la tête. C'est pas ça, son objectif. Il cherche pas du gagnant-gagnant.
1: Cette conversation-là est caduque. Voilà. En fait, la clé, c'est, il y a pas de conversation gagnant-gagnant. Mmh. On n'est plus dans le Trump 2.1. Puis ça m'a été souligné à plusieurs reprises. Il y avait un moment où les négociateurs canadiens, lors de la première ronde qui a mené à la CEUM, pouvaient espérer en arriver à quelque chose parce que le Canada retirait quelque chose, les États-Unis en retiraient quelque chose aussi. Là, on est dans une dynamique où le président Trump se balance un peu de savoir si l'adversaire retire quelque chose. Mmh. Il veut simplement retirer.
0: Il serait probablement prêt à faire une entente perdant-perdant, en autant que l'autre perde plus que lui.
1: Perde davantage, c'est ça.
0: C'est un peu ça, l'objectif.
1: À travers tout ça, la dynamique, et ce qui est un élément essentiel, important pour M. Trump, les Canadiens sont très conscients, c'est sa capacité de pouvoir rebondir sur la place publique à terme et dire, j'ai gagné quelque chose. Et dans ce cas-ci, hier, c'était Keystone XL, ce qui est un peu particulier.
0: Faire
1: entre
0: revivre
1: vous et moi.
0: Ce projet que Joe Biden avait enterré en 2021.
1: Bon, alors, les gens qui sont peut-être pas familiers avec Keystone XL, c'est un projet de pipeline qui se dirige vers le sud des États-Unis, qui part en Alberta, qui transite un tout petit peu par la Saskatchewan, qui avait été approuvé à l'époque par Stephen Harper, par le gouvernement de Stephen Harper, avec lequel le gouvernement de Justin Trudeau était d'accord, qui a été bloqué par le gouvernement de Joe Biden aux États-Unis, à cause de pressions régionales, entre autres au Nebraska, de gens qui en avaient contre le projet. Alors que M. Trump brandisse ceci comme une victoire contre le Canada hier, c'est un peu particulier. Au passage, il y a une partie du pipeline canadien qui est déjà construite.
0: Ben oui, c'est ça. C'est déjà dans le sol. C'est l'américaine qui est litigieuse.
1: C'est du côté américain que ça pose un problème. Alors, on a quand même brandi ça hier dans le message sur True Social pour dire on va obtenir ce téléduc-là. Mm. Je pense qu'il y a une partie de l'explication qui vient peut-être du fait des tensions qu'on voit à la pompe aux États-Unis qui sont causées, pas par le Canada, mais par ce qui se passe en Iran.
0: Lui, s'il peut dire, on va peut-être faire baisser les prix à la pompe parce qu'on va avoir plus de pétrole bon marché, il le ferait probablement.
1: Et pendant que vous parliez, je regardais les petites bandes d'événements à la télévision. Et il y avait une bande, pendant que M. Trump parlait, qui disait l'essence va être moins chère. Alors, visiblement, ça fait partie du narratif qu'il voulait imposer ou qu'il voulait pouvoir mettre de l'avant sur la place.
0: Alors
1: publique.
0: Là, on en est à quelques heures là, de pouvoir se dire, OK, on a quelque chose de ficelé, on retourne chacun chez soi. Mais qu'est-ce qui reste? Les derniers points litigieux, là, on en est où? Là?
1: Bon, ça va être la grande question. Là où on savait que ça bloquait, c'est sur le bois d'œuvre, entre autres. Est-ce qu'on a réussi à obtenir quelque chose? Si effectivement un gain ou un
0: Parce que la Maison-Blanche veut négocier séparément pour le bois. Eux, à la base, ne voulaient pas inclure ça dans les négociations.
1: Et le Canada voulait que ce soit inclus. Mmh. Est-ce qu'on a tranché la poire en deux? Ça, on le saura. Et je vous dirais que c'est encore assez hermétique quand même ce qu'on obtient du côté canadien. Toute la question des tarifs sur l'automobile est l'un des éléments. Si vous lisez la proclamation du président hier, les trois éléments qui sont soulignés dans la proclamation, ce sont des gains potentiels pour les États-Unis en ce qui concerne l'alcool américain sur les tablettes canadiennes, les produits laitiers, l'accès aux produits laitiers américains au marché canadien.
0: Modifier les quotas actuels,
1: Ça, attendez-vous à ce que M. Leblanc vous parle de lait quand il va sortir de sa rencontre avec Jamieson Greer. Et on me signale qu'on est en train de préparer le terrain pour une annonce quelque part à la la fin de la semaine. Ça fait déjà un petit bout de temps qu'on parle de ça, une réaffectation des quotas. Je vous expliquerai pas en long et en large le système de quotas.
0: On aura l'occasion
1: comme ça
0: d'y revenir.
1: Mais essentiellement, on va prendre d'obscurs quotas qui étaient utilisés pour la transformation de produits. On va les donner à des producteurs de fromage, par exemple, qui vont pouvoir vendre leur fromage sur une tablette d'épicerie ici au Canada.
0: On va donner aux Américains l'accès que les Européens ont obtenu dans leur entente de libre-échange pour le fromage, par exemple, et
1: exactement,
0: le lait, à l'intérieur de quotas déjà négociés précédemment. Il n'y a pas de brèche supplémentaire, mais on va remanier les quotas actuels.
1: Alors, c'est l'élément majeur de ce côté-là. Est-ce qu'il y aura des... Si M. Trump pense avoir obtenu le retour de l'alcool américain sur les tablettes canadiennes, ça laisse entendre qu'il a donné du lest probablement dans le dossier automobile. Parce que M. Ford ne donnera pas d'espace sur les tablettes de la LCBO à des produits américains s'il n'obtient pas quelque chose pour son secteur de l'automobile. Ça aussi, on va surveiller, évidemment. Mais depuis le début, et on l'a dit, ça mérite d'être répété, M. Carney, qui est un fin négociateur, garde tout ça très, très, très près de lui, ne parle pas beaucoup. Alors, les petites bribes d'informations que l'on glane ici et là, c'est souvent en raison de conversations que l'équipe de négociation a avec d'autres cabinets ou avec des provinces. Ce que l'on sait à l'heure actuelle, c'est que ça se passe beaucoup mieux maintenant qu'on ne pensait que ça se passerait hier après-midi. Visiblement, on a évité le pire hier soir et on semble penser du côté canadien qu'on a une entente à portée de main. Le diable est dans les détails, vous me direz, mais en tout cas, pour l'instant, on est rendu
0: à suivre
1: pas mal plus près de l'objectif que c'était le cas hier à par ailleurs.
0: À suivre dans les prochaines heures. Daniel Thibault, merci beaucoup.
1: Toujours un plaisir.
0: Marie-Hélène Tremblay à l'Assemblée nationale à Québec, bonjour.
3: Bonjour, Alec.
0: Donc, sursis de 3 jours. On se donne jusqu'à vendredi, fin de journée, là, pour finaliser les détails dont Daniel vient de nous parler. Ça fait évidemment beaucoup réagir à Québec parce que Daniel parlait de la LCBO avec Doug Ford. Faudra que les autres provinces aussi y voient un intérêt pour ramener l'alcool sur les tablettes, par exemple, de la SAQ. Donc, comment on voit ça à Québec?
3: Oui, effectivement. Et à ce moment-ci, je dirais qu'on est loin de ça, là, du côté du Québec, parce que Christine Fréchette a toujours dit, ben, si on peut faire des gains, là, on pourra reparler du retour de l'alcool américain sur les tablettes de la Société des alcools du Québec. Parce que Christine Fréchette a déjà commenté très tôt ce matin. Pourquoi? Parce qu'elle est à Québec pour un des derniers conseils des ministres avant le déclenchement de la campagne électorale. Et fort à parier, Daniel le mentionnait, qu'est-ce qui va monopoliser les discussions à la table du Conseil des ministres aujourd'hui, fort à parier, ces négociations entre le Canada et les États-Unis. Alors oui, plusieurs ministres, la première ministre, ont commenté ce matin. On a senti beaucoup de prudence, Alec, dans les commentaires. On sent qu'on veut pas nuire non plus aux négociations qui sont visiblement dans une phase critique. Oui, le gouvernement du Québec est inquiet. On est un peu, sans plus, je dirais, rassuré parce que le Canada et les États-Unis continuent de négocier, mais en même temps, évidemment, Québec veut à tout prix éviter de faire les frais d'un arbitrage là, que devrait faire Ottawa dans ses négociations avec les Américains. Et ce matin, Christine Fréchette a d'abord mentionné qu'elle attendait d'avoir le portrait complet. Elle ne l'avait toujours pas. Et elle a pris soin de rappeler au gouvernement fédéral les lignes rouges, justement, à ne pas franchir, en parlant spécifiquement de la gestion de l'offre. Alors, on a senti que la première ministre a hâte de savoir à quoi s'en tenir parce que si tarif il y a, a-t-elle dit, il va y avoir des changements économiques très importants pour le Québec. Essentiellement, elle cherche à obtenir de la stabilité pour les entreprises du Québec et pour ce faire, elle veut 3 choses. Pas de nouveaux tarifs, un allègement des tarifs qui sont en vigueur et une reprise des négociations pour le renouvellement de la CEUM. À ce moment-ci, on a envie de dire, avec tout ce qu'on entend, que c'est quand même du costaud. Et dans le contexte actuel, ça semble être beaucoup demandé parce que le Québec, oui, a un émissaire à Washington, mais on n'est pas présent à la table des négociations. Il y a plusieurs ministres, qu'on pense à Bernard Drinville, ministre de l'Économie, Éric Girard des Finances, Jean Boulet du Travail, qui ont réitéré

0: réitérer ce matin qu'il y aurait des mesures d'aide aux entreprises et aux travailleurs québécois qui seraient touchés par d'éventuels tarifs qui seraient mis en place donc par le gouvernement. D'ailleurs, on va discuter de ça au Conseil des ministres parce que nécessairement, ça prend l'approbation du Conseil des ministres si on décide de mettre en place des nouveaux programmes. Alors, on verra bien. Il n'y a pas trop de temps à perdre parce qu'on le disait, là, la campagne électorale va s'enclencher ici. Alors, on verra bien à l'issue du Conseil des ministres aujourd'hui, c'est effectivement, là, on en sait un peu plus sur l'aide qui pourrait être donnée aux entreprises et aux travailleurs québécois advenant de nouveaux tarifs.
1: Et parlant de campagne électorale, le Parti québécois promet d'abolir Santé Québec s'il prend le pouvoir le 5 octobre prochain.
0: Avez-vous hâte, Alec, encore une fois, un débat sur les structures dans le réseau de la santé?
1: Ce serait la quatrième réforme structurale ministère de la Santé en 20 ans. Quatrième, si ça va.
0: Imaginez. Ouais. Alors, dans une entrevue accordée donc au Journal de Montréal, le chef du PQ, Paul Saint-Pierre Plamondon, veut abolir des structures qui ont été mises en place depuis que la CAQ est au pouvoir et la plus importante, évidemment, Santé Québec. C'est quand même le bébé de l'ancien ministre de la Santé, Christian Dubé, qui a voulu créer, rappelons-le, cette organisation-là pour séparer les orientations du ministère et les opérations du réseau comme tel. Paul Saint-Pierre Plamondon rappelle dans l'entrevue qu'en moins de 2 ans, là, le nombre de fonctionnaires à Santé Québec il a augmenté de 70 %. Il y a quoi, 1100 personnes qui travaillent actuellement à Santé Québec et que l'organisme coûte 40 millions de dollars de plus par année que ce qui était prévu au départ. Et rappelons-le, là, les péquistes ne sont pas les seuls à prendre cet engagement-là. Il y a aussi le Parti conservateur qui est à la même place que le PQ et ne voit pas l'utilité de maintenir Santé Québec. Donc, en droite ligne, en quelque sorte, avec le dégraissage de la fonction publique qui est promis par Éric Duhaime. Et ce matin, je vous le disais, il y aura Conseil des ministres. Sonia Bélanger s'est pointée devant les micros en disant « C'est surtout pas le moment de relancer ce débat et d'imposer au réseau de la santé un autre changement de structure. » On verra bien, mais on parlera assurément de ça en campagne électorale dès la semaine prochaine.
1: Marie-Hélène Tremblay à Québec. Merci, à demain.
0: À demain.
1: On se déplace dans l'ouest du pays, puisqu'un autre sujet qui va animer l'actualité ces prochaines semaines, c'est le référendum sur l'avenir de l'Alberta au sein du Canada. La première ministre de l'Alberta, Danielle Smith, reconnaît maintenant que des campagnes d'influence étrangère s'ingèrent dans le débat référendaire. Elle évoque notamment des réseaux de robots qui pourraient être liés à la Russie, même si elle dit ne pas voir pour l'instant d'implication criminelle dans ces actes-là. Il y a des chercheurs de l'Université de Regina qui ont de leur côté recensé près de 300 contenus suspects en 4 semaines cet été, dont 80 % seraient liés à des acteurs russes. Alors, à quel point cette influence étrangère peut-elle peser dans le débat politique albertain? On en parle avec Jean-Christophe Boucher, professeur au département de sciences politiques de l'Université de Calgary. Monsieur Boucher, bonjour.
2: Bonjour.
1: Alors, Danielle Smith reconnaît maintenant l'existence de campagnes d'influence qui ciblent l'Alberta. Est-ce que ça change quelque chose qu'elle le reconnaisse?
2: Pas vraiment. Oui et non. D'une part, ça fait très longtemps que les chercheurs avaient signalé qu'il y avait des problèmes assez sérieux d'ingérence étrangère dans la politique albertaine, pas juste sur le référendum, mais ça fait au moins depuis 2022 qu'on recense justement des campagnes d'influence russes dans l'écosystème de l'extrême droite albertaine. Fait que ça fait très longtemps qu'on le sait, ça. Toutefois, pendant longtemps, la première ministre avait comme nié ou pas nécessairement avoué que c'était pour être un enjeu important et d'une certaine façon avait minimisé le cas. Elle avait dit notamment que les services d'élection Alberta ou les services d'intelligence de l'Alberta pourraient faire quelque chose dans ce contexte-ci. Et beaucoup de chercheurs avaient dit, on pense pas que c'est crédible dans la mesure où ces équipes-là sont très petites. Aujourd'hui, ça vient vraiment dire, d'une part, oui, on vous l'avait dit depuis longtemps, mais maintenant, on fait acte du fait qu'effectivement, il y a des campagnes dirigées et d'influence russe, au moins d'influence russe, qui essaient justement de s'immiscer dans la politique albertaine, notamment sur les enjeux de référendum sur la séparation.
1: Qu'est-ce qu'on sait réellement de l'origine de ces campagnes d'influence? Quand on dit lien avec la Russie, on parle de qui, de quel groupe exactement?
2: Donc, c'est d'une certaine façon, la Russie a ou maintient de façon directe ou indirecte un ensemble d'acteurs qui s'ingèrent dans les démocraties. Certains acteurs sont ouverts et publics, notamment RT, où les campagnes d'influence de propagande de l'État russe. Mais dans certains cas, soit l'intelligence russe, des militaires russes ou les services de sécurité russes ont également des petits groupes qui, eux, font des campagnes de désinformation ou d'influence, pas juste au Canada, mais en France, en Grande-Bretagne, en Allemagne, partout. Ces groupes-là, on les connaît. Ça fait très, très longtemps, ça fait 2, 3, 4 ans qu'on connaît où est-ce qu'ils viennent. On a établi leurs liens avec les services de renseignement russes. On sait exactement qu'est-ce qu'ils font. Et d'une certaine façon, on a une liste complète de ces comptes-là et on sait exactement qu'est-ce qu'ils font et où. Ils ont été actifs au Canada avant le référendum albertain sur d'autres enjeux. Et donc, on sait maintenant que il y a des groupes qui sont payés par l'État russe, qui font des campagnes d'information, soit en diffusant de la fausse information ou en tentant d'amplifier du contenu divisif au sein de l'État canadien avec des bots ou des robots. Et donc, on sait ça. Puis c'est ces groupes-là qu'on voit aujourd'hui être actifs sur les enjeux de la séparation de l'Alberta.
1: Oui, les messages disent notamment qu'il ne faudra pas faire confiance au décompte des votes, que l'élection, le référendum pourrait être truqué. On parle aussi du fait que le Canada est un État en faillite désorganisée, donc l'Alberta a intérêt à quitter la Fédération, ce type de message-là. Mais pourquoi la Russie a intérêt à alimenter ce débat-là ou la désinformation sur la séparation de l'Alberta?
2: Ça, c'est une bonne question. En fait, ce qu'on voit, c'est que c'est pas juste la Russie, mais maintenant, toutes les grandes puissances et tous les États essaient de plus en plus de combattre dans l'espace informationnel. Ils essaient de contrôler, de manipuler l'espace informationnel, surtout sur les plateformes numériques, pour influencer l'opinion publique. On l'a vu, par exemple, pendant le Brexit. On sait que les Russes ont amplifié les contenus pro-Brexit et ça a eu un certain impact. Mais sur un ensemble d'enjeux, tant sur l'Ukraine ou sur autre chose, les Russes sont très actifs. Et ce qu'on voit généralement, c'est que les Russes, mais même la Chine, l'Iran, et d'une certaine façon, les États-Unis utilisent l'espace informationnel, les médias sociaux pour essayer d'avancer leurs intérêts ou de contrecarrer les intérêts de l'État. Ici, ce qu'on voit, c'est que la Russie a un intérêt à faire en sorte que l'État canadien fonctionne moins bien. D'une part, on est un contributeur assez important en Ukraine et donc d'avoir le Canada qui doit gérer un drame politique interne, faire en sorte qu'on est moins actif sur la scène internationale. Mais aussi, on est un allié des Américains et de la démocratie qui est considéré, selon les Russes, comme étant une menace existentielle. Et donc, d'affaiblir le Canada, notamment en poussant un mouvement séparatiste, ça fait en sorte qu'il y a moins d'opposition sur l'échelle globale
1: comme vous le dites, ça crée le chaos aux portes des États-Unis puis ça fait l'affaire de la Russie. Est-ce que ces campagnes-là ont de l'influence sur les Albertains? Est-ce qu'on sait si elles touchent leur but, ces campagnes d'influence-là?
2: C'est une grosse question. La réponse, elle est oui, mais pas nécessairement de façon directe. Ce qu'on voit, par exemple, c'est que ça fait très longtemps que les Russes ont comme pénétré l'écosphère de l'extrême droite canadien, tant en français qu'en anglais. Et donc, ça fait très longtemps qu'ils sont dans les groupes albertains. On voit, par exemple, sur des sondages, par exemple, sur l'appui à l'Ukraine, que tous ceux qui s'abreuvent des mouvements de l'extrême droite ou de l'écosystème extrême droite sont largement moins favorables à une aide à l'Ukraine. Et donc, on sait qu'il y a comme un impact. C'est un peu comme la grenouille dans de l'eau chaude, c'est-à-dire que ces campagnes-là fonctionnent très bien, mais à longue haleine et à longue distance. Et donc, quand ça fait très longtemps qu'on voit des tweets, qu'on voit des messages sur Facebook, qu'on voit des trucs sur TikTok qui dit que l'État canadien est tyrannique contre les intérêts de l'Alberta, mais ça fait comme ça sème des graines lentement mais sûrement et dans un an, deux ans, trois ans, on voit justement dans les sondages qu'il y a de plus en plus de Canadiens et d'Albertains, notamment, qui adhèrent à ces positions-là. Et donc, de façon très, très, très spécifique,
1: c'est l'accumulation, dans le fond, qui crée.
2: C'est l'accumulation qui aide. Ouais. Mais dans certains cas, des fois, ça a un impact direct. En Slovaquie, par exemple, il y a eu des campagnes de désinformation russes qui ont changé la campagne électorale. Donc, des fois, ça a un impact très direct.
1: Jean-Christophe Boucher, professeur au département de sciences politiques de l'Université de Calgary, qui suit de très près ces questions de désinformation et d'influence étrangère. Merci d'avoir été avec nous.
2: Ça me fait plaisir. Bonne journée.
3: L'économie avec Andréanne Saint-Arnaud.
1: Andréanne, bonjour.
4: Bonjour, Alec.
1: Alors, il y a du nouveau dans le dossier du sirop d'érable falsifié. Il y a des chaînes d'épiceries qui sont maintenant visées par une demande d'action collective.
3: Oui, et tout ça, c'est dans la foulée, évidemment, des révélations de l'émission Enquête du printemps dernier. C'est le journaliste Gaétan Pouliot qui nous avait appris qu'il y avait un important producteur de sirop d'érable de la Montérégie, Steve Bourdeau, qui vendait du sirop d'érable coupé avec du sucre de canne. Ils avaient fait tester plusieurs lots et le résultat, c'est qu'ils étaient tous, ils contenaient tous au moins 50 % de sucre de canne et ce sirop-là était malgré tout vendu sur les tablettes de plusieurs supermarchés au Québec jusqu'à ce que l'Agence canadienne d'inspection des aliments procède au rappel de ces produits-là. Alors, il y a le cabinet d'avocats Slater Vecchio qui dit « Les chaînes d'épicerie dans ce dossier-là ne se sont pas seulement fait avoir, elles avaient une responsabilité envers les consommateurs. » Je rappelle qu'on pouvait tout à fait, si on avait acheté un de ces sirops-là, retourner le produit en magasin pour obtenir un remboursement. Mais le cabinet d'avocats dit « Métro, Sobeys, Loblaws, entre autres, ont une part de responsabilité, doivent indemniser davantage les consommateurs qui ont été lésés. » Alors, il y a une demande d'action collective qui a été déposée devant la Cour supérieure où on dit que ces chaînes d'alimentation, en fait, ont induit en erreur des millions d'acheteurs quant à la composition, la qualité, l'origine de ce sirop d'érable. Qu'elles ont, en fait, ces entreprises-là, fait preuve de négligence, d'imprudence, que le bas prix du sirop en question aurait dû leur mettre la puce à l'oreille. Ils auraient dû se douter qu'il y avait quelque chose qui clochait avec ce produit-là. Alors, on verra.
1: Mais ils ont préféré empocher les profits parce qu'ils les vendaient comme du sirop d'érable plus cher. Voilà.
3: Vous avez tout compris. Alors, c'est la raison pour laquelle on a déposé cette demande d'action collective. On verra si c'est approuvé, on verra si ça va de l'avant. Évidemment, ce sont des millions de dollars là, qui pourraient être réclamés conjointement aux entreprises qui sont visées. Métro, Sobeys, entre autres, ont déjà manifesté leur intention de contester cette demande d'action collective. Eux allèguent qu'ils se sont fait avoir, tout comme les consommateurs.
1: Développement important dans le secteur pharmaceutique. Les entreprises Merck et Moderna dévoilent des résultats prometteurs pour leur vaccin expérimental contre le cancer. Et l'action de Moderna bondit de 120 %
3: Oui, c'est assez spectaculaire. On sent tout l'enthousiasme, tout l'espoir. Et c'est de l'espoir. Hein. C'est pas réglé, là, tout ça. Mais oui, 124 % au moment où on se parle pour le titre de Moderna, 11 % de progression pour Merck. Si on met les deux entreprises ensemble, là, on vient d'ajouter à peu près 50 milliards de dollars de capitalisation boursière à ces deux entreprises-là. C'est que les deux laboratoires, qui sont tous les deux américains, ont dévoilé ce matin des résultats pour la dernière phase d'études cliniques qui étaient menées sur ce vaccin à ARN messager utilisé pour traiter les tumeurs cancéreuses, des mélanomes plus précisément. Donc, on parle de cancer de la peau ici. Donc, dernière phase d'essai clinique de ce vaccin-là expérimental qui a montré que, en fait, c'est combiné là, une thérapie personnalisé. Là, c'est spécifique à chaque patient, si vous voulez. Il y a plus de 1000 personnes qui étaient dans cette phase d'essai clinique. Et on dit que ça améliore de manière statistiquement significative la survie sans récidive du cancer pour les patients en question qui étaient atteints d'un mélanome de stade avancé et qui avaient préalablement été opérés. C'est une technologie qui s'apparente un peu à ce qu'on avait utilisé pour développer les vaccins pour le COVID. Donc, c'était dans les premières fois là, où on utilisait la technologie d'ARN messager. Et là, vous comprendrez que tout l'enthousiasme des investisseurs vient du fait que Merck et Moderna testent maintenant ce produit-là, ce vaccin expérimental pour l'évolution d'autres types de tumeurs. Cancer du poumon, cancer du rein, cancer de la vessie, par exemple. À ce sujet-là, c'est vraiment encore embryonnaire, mais il y a un espoir qu'on vient on est au point de départ d'une nouvelle technologie qui pourrait révolutionner les choses pour le traitement du cancer.
1: L'autre action d'entreprise qui est en forte hausse ce matin à la bourse, c'est celle du fabricant chinois de robots Unitree. 400 % de hausse. Qu'est-ce qui se passe?
3: Oui, en fait, c'est une entrée en bourse ce matin pour Unitree, qui est une entreprise dont vous avez peut-être déjà entendu parler. Lors du Nouvel An chinois l'an dernier, ils avaient fait une démonstration flamboyante avec des robots humanoïdes qui faisaient une chorégraphie de kung-fu avec des sauts spectaculaires. Oui. Ça avait été diffusé à l'échelle de la planète. Et là, effectivement, ils font leur entrée en bourse avec une démonstration similaire de la part de leurs robots. Ils ont d'ailleurs dévoilé cette semaine avoir lancé un nouvel appareil, un nouveau robot humanoïde qu'ils ont baptisé Superman, capable de sauter jusqu'à 2 mètres de hauteur, de parcourir presque 13 mètres par seconde. Ça, c'est 8 secondes pour le 100 mètres. Ça vous donne une petite idée, ça court vite.
1: Oui.
3: Alors oui, on a une progression de 460% pour Unitree en bourse aujourd'hui. C'est une entreprise qui vend de plus en plus de robots humanoïdes. En Chine, surtout, ils ne sont pas autorisés du côté américain parce que c'est perçu comme du matériel militaire par les États-Unis. Ça bloque un peu leur perspective de croissance, mais tout de même des perspectives fort intéressantes du
1: l'avenir
3: côté de la Chine.
1: L'avenir est aux robots.
3: C'est ça.
1: Conversationnel ou humanoïde. Et voilà. Andréane Saturneau, merci beaucoup.
3: Je vous en prie.
1: Et nous, on se retrouve après le bulletin d'information. On parle avec l'industrie forestière des négociations en cours entre le Canada et les États-Unis. À tout de suite.

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3: Bonjour, ici Jean-Sébastien Bernatché. Les négociations entre le Canada et les États-Unis se sont poursuivies ce matin après l'annonce hier soir de la suspension pour 3 jours de l'entrée en vigueur de nouveaux tarifs de 50 %. Le ministre responsable du commerce Canada-États-Unis, Dominique Leblanc, sort tout juste d'une rencontre qu'il a eue avec son homologue américain, Jamieson Greer. Valérie Gamache est sur place. Valérie, vous venez d'assister à leur court point de presse. Alors, qu'apprend-on?
6: Mais écoutez, évidemment, les discussions se poursuivent et le travail se poursuit entre le Canada et les États-Unis à la suite de cette programmation signée hier soir par le président Trump, dans laquelle il est question clairement d'engagement de la part du Canada, des engagements qui, selon le texte, fait la différence pour Washington. Le président américain, lui, s'est réjoui de l'entente en disant que les agriculteurs américains allaient enfin être traités équitablement. Maintenant, qu'est-ce que ça veut dire exactement? Faudra voir, parce que lorsqu'on a posé la question à sa sortie de cette rencontre qui a duré une vingtaine de minutes entre Dominique Leblanc et Jamieson Greer, lorsqu'on a posé la question au ministre responsable des Relations Canada-États-Unis, il n'a pas voulu infirmer ou confirmer si des concessions avaient été faites de la part du gouvernement canadien. Cependant, il a voulu se faire rassurant en disant que le système, le principe du système de la gestion de l'offre au Canada allait être préservé. On peut écouter le ministre Leblanc qui vient tout juste donc de compléter cette rencontre de travail avec Jamieson Greer.
7: Ben, moi, je pense que c'est important de préciser que le système de gestion de l'offre demeure entièrement intact. C'était important de protéger le système qu'on a au Canada de gestion de l'offre. Ce sera évidemment protégé dans les textes qu'on est en train de finaliser.
6: Alors, Jean-Sébastien, à partir de ce moment-ci, évidemment, le travail se poursuit d'une part avec les homologues américains, mais se poursuit aussi avec les premiers ministres des provinces et des territoires au Canada, parce qu'inévitablement, ils seront mis à contribution à travers cette entente. Ils devront, en quelque sorte, donner leur aval à Ottawa pour que cette entente-là puisse véritablement aller de l'avant et qu'on évite définitivement ces tarifs de 50 %, cette menace donc proférée par Donald Trump il y a deux ça un mois. On nous dit que le ministre des Relations Canada-États-Unis doit d'ailleurs avoir une rencontre ce soir avec les premiers ministres des provinces et des territoires à ce sujet.
3: Merci Valérie.
6: Au revoir.
3: Les réactions dans plusieurs secteurs de l'économie sont nombreuses depuis hier soir, depuis l'annonce de la suspension de l'entrée en vigueur des tarifs. On va faire un tour d'horizon avec Éric Plouffe. Alors, comment l'industrie de l'automobile accueille-t-elle les dernières nouvelles concernant ce report de l'entrée en vigueur des droits de douane?
8: Bien, la Corporation des associations de détaillants d'automobiles du Canada espère que le sursis de 3 jours permettra de combler ses attentes dans le cadre, évidemment, de ces négociations, comme va nous l'expliquer son économiste principal, Charles Bernard.
9: Une bonne entente, ce serait un retrait là, des tarifs sur l'export automobile canadien vers les États-Unis. Et ça résulterait, j'imagine, en un retrait des tarifs canadiens.
8: Et pour Louis-Philippe Gauthier, qui est vice-président atlantique de la Fédération canadienne de l'entreprise indépendante, bien, l'incertitude plane toujours.
10: Nos membres nous disaient que ça pourrait avoir des baisses de revenus jusqu'à 80 % qui nous disaient que ça allait avoir un impact. Mais pour certains, des impacts très sérieux.
8: Et Jean-Sébastien, les entrepreneurs québécois sont d'ailleurs un peu fatigués de tout ça, nous dit la PDG de la Fédération des chambres de commerce du Québec, Véronique Proulx.
11: Fatigués devant cette incertitude-là, tous ont hâte de savoir est-ce qu'il y aura une entente et quelle sera la teneur de cette entente-là pour ensuite pouvoir prendre des décisions éclairées.
8: Et il y a le président de BMO, Groupe financier Québec, Grégoire Baillargeon. Lui, il se montre confiant malgré tout.
12: Le pire est l'incertitude. Alors, on va se retrouver de l'autre côté de ça bientôt. La chose la plus importante pour le monde des affaires, c'est la certitude, savoir où investir puis comment se positionner.
8: Et évidemment, la suite et la conclusion de ces négociations sont attendues avec une grande impatience.
3: Merci.

0: Frédéric, il n'y a pas de quoi.
1: Politique québécoise maintenant. Le Parti conservateur du Québec a dévoilé sa plateforme électorale ce matin à l'approche des élections. Pierre-Alexandre Bolduc est à l'Assemblée nationale. Pierre-Alexandre, qu'est-ce que proposent les conservateurs?
2: Il propose un dégraissage dans la taille de l'État, Jean-Sébastien. Il promet des compressions de 47 milliards de dollars en 5 ans dans l'appareil public. 20 000 postes de fonctionnaires seront coupés par attrition. Le parti promet que les services aux citoyens, notamment en santé, en éducation, ne seraient pas touchés. Et le PCQ promet aussi l'une des plus importantes baisses d'impôts pour les particuliers de l'histoire du Québec. Alors, rien n'est chiffré aujourd'hui, Jean-Sébastien, mais on nous dit que ça viendra en campagne. Et en matière de santé, les conservateurs promettent aussi plus de place au privé si le coût des soins, justement au privé, est moins cher qu'au public. Je vais vous laisser entendre le chef Éric Duhaime.
3: L'enjeu numéro un dont nous parlent les gens, ben c'est pas compliqué, là, c'est le coût de la vie. C'est ça la priorité des Québécois, puis c'est ça la priorité du Parti conservateur dans la plateforme qui vous est présentée aujourd'hui. Il y a trop de familles qui travaillent fort, puis qui font même des heures supplémentaires, ou parfois ils ont même deux jobs, puis ils arrivent tout simplement plus.
2: Une autre promesse des conservateurs, c'est de donner plus de pouvoir aux régions. Ils veulent créer 17 tables décisionnelles régionales présidées par des ministres pour prendre des décisions, par exemple, sur l'immigration et l'économie spécifiquement à chaque région. Jean-Sébastien.
1: Merci, Pierre-Alexandre.
2: Au revoir.
4: Ailleurs dans le monde.
1: Commençons par la guerre en Ukraine. Une frappe de drone russe a visé ce matin un minibus dans la région méridionale de Kherson. Le bilan est d'au moins 4 morts et d'autant de blessés. Malgré les combats, Moscou et Kiev ont procédé à un nouvel échange de prisonniers, un échange impliquant 103 soldats provenant de chaque camp. Le président Volodymyr Zelensky a par ailleurs limogé la directrice adjointe de son cabinet. Les agences ukrainiennes de lutte contre la corruption avaient annoncé plus tôt avoir mis au jour un réseau de blanchiment d'argent dont elle faisait partie. L'ancien ministre ukrainien de la Défense, Mykhailo Fedorov, appelle à la tenue d'élections, lui, parce qu'il estime que l'Ukraine est confrontée maintenant à une crise de gouvernance. Et puis allons au Proche-Orient. Une frappe aérienne israélienne a tué au moins 9 Palestiniens, en a blessé 15 autres. Ça s'est passé dans un poste de police de la bande de Gaza. Selon les sources médicales et policières, plusieurs officiers, dont certains de haut rang, figurent parmi les victimes. Plus tôt dans la journée, une autre frappe israélienne a tué un Palestinien dans le centre de l'enclave. Alors, ce sont des attaques qui ont été menées 2 jours seulement après la visite en Israël de l'émissaire américain Jared Kushner, qui tente de sortir le plan de Donald Trump pour Gaza de l'impasse. Il est dans l'impasse parce que si le plan a été accepté par le Hamas, il a été rejeté par le premier ministre israélien Benjamin Netanyahou. Voilà, nous vous avons présenté le volet national et international du Radio-Journal.

0: Ici Pascal Langlois, Trois-Rivières, voici les informations régionales. La construction d'un deuxième immeuble de mission unité aînée s'amorce à Trois-Rivières avec 100 unités supplémentaires destinées aux personnes aînées à revenus modestes. Elles seront livrées à l'hiver 2028. La Ville indique que lorsque l'opportunité s'est présentée rapidement, un terrain a été identifié et son acquisition a été officialisée hier lors de la séance du Conseil. Augmenter l'offre de logements abordables est une priorité pour les élus municipaux. Jean-François Aubin rapporte qu'avec deux immeubles d'unité aînés sur le territoire de la ville, 200 ménages verront leur vie changer. À l'émission Toujours le matin, il raconte que les besoins sont grands.
1: Les gens du centre Le Havre qui font de l'hébergement en itinérance me racontaient que la moitié des gens qui hébergeaient chez eux, c'était pas des gens qui avaient un profil typique de l'itinérance, c'était des personnes de 65 ans et plus qui ont pas d'autre place où aller.
2: Qui sont plus capables de se loger.
1: Puis là, donc, ils se ramassent, en guillemets, la rue. Ils vont au centre Le Havre pour être hébergés parce qu'ils n'ont pas d'autre choix. C'est pas normal, ça. Il faut qu'on bouge là-dessus. C'est pour ça qu'on a bougé sur ce projet Unité Aînée 2.
0: Un incendie dans le secteur de Pointe-du-Lac à Trois-Rivières continue de faire rage à l'entreprise Recyclage Nat sur le rang Saint-Charles. Un périmètre de sécurité est établi dans le secteur à l'intersection du chemin des Petites Terres et du rang Saint-Charles. Le brasier s'est déclaré hier en fin d'après-midi et a nécessité l'intervention de pompiers de Louisville, Bécancour et Yamachiche. Pour le moment, la cause de l'incendie n'est pas connue. À la météo, risque d'un orage cet après-midi, maximum 21. Il fait actuellement 19 degrés. Ce soir, partiellement nuageux, minimum de 16. 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
4: Bonjour. Dans cette deuxième partie d'émission, le chef du Parti conservateur du Québec sera avec nous, Éric Duhaime. Il a dévoilé sa plateforme électorale ce matin, avant donc la campagne électorale. Il promet notamment des compressions budgétaires importantes pour offrir des baisses d'impôts aux particuliers et aux entreprises. Il veut notamment supprimer 20 000 postes de fonctionnaires. Il souhaite également se retirer du marché du carbone avec la Californie, entre autres. Donc, on va parler à Éric Duhaime dans 25 minutes. Et au grand angle, on va notamment aborder la promesse du Parti québécois d'abolir Santé Québec s'ils prennent le pouvoir. Une autre réforme, donc, de structure en santé pourrait être à l'horizon. Hélène Buzetti, Marie-Michèle Sioui vont en discuter et parler aussi des négociations commerciales en cours entre le Canada et les États-Unis. On a des nouvelles de dernière minute. Les premiers ministres des provinces vont être mis au courant de ce qu'il y a dans cette entente en fin de journée aujourd'hui, probablement ce soir. Donc, Mark Carney va parler à ses homologues des provinces dans quelques heures. Les différentes industries touchées par les tarifs qui souhaitaient donc une diminution de ces tarifs ne sont pas encore au courant des détails. Ça devrait venir donc pour eux aussi dans les prochaines heures, parce que c'est quand même, on semble donc avoir atteint un point où les deux parties sont d'accord pour appeler ça une entente. Il y a quelques minutes, Dominique Leblanc, qui est le négociateur canadien, ministre responsable à Washington, et Jamison Greer, qui est le représentant au commerce américain qui négociait pour la Maison-Blanche, sont sortis ensemble du département du commerce. Première fois que les deux étaient vus ensemble depuis le début de ces négociations-là. Donc, on semble avoir une entente dont il reste peut-être à ficeler quelques détails, mais on semble avoir une entente pour éviter les tarifs de 50% que Donald Trump veut mettre de l'avant et peut-être réduire des tarifs déjà existants. On va parler du bois d'œuvre et de l'industrie du bois en général lors de la prochaine entrevue parce que elle est durement touchée, l'industrie du bois, par les tarifs actuels. Et c'est probablement l'enjeu dans ces négociations qui touche le plus de provinces. Parce que l'acier, l'automobile, c'est beaucoup l'Ontario. L'aluminium, c'est beaucoup le Québec. La gestion de l'offre, c'est beaucoup le Québec, un peu l'Ontario. Le bois, c'est la Colombie-Britannique, c'est le nord de l'Ontario, c'est le Québec. C'est le Nouveau-Brunswick, les Maritimes, Nouvelle-Écosse aussi un peu. Donc, il y a beaucoup, beaucoup de provinces qui attendent avec impatience. Qu'est-ce que ça va donner comme résultat pour le bois? J'en discute avec le président du Conseil de l'industrie forestière du Québec, Michel Vincent. Michel Vincent qui est au bout du fil. Monsieur Vincent, bonjour.
5: Bonjour, Monsieur Castonguay.
4: Donc, les tarifs pour le bois sont déjà assez lourd. Là, on parle de 45 % de tarifs américains pour le bois d'œuvre. Pour certains secteurs de l'industrie, il y a des produits dérivés qui sont touchés aussi. Et là, on pourrait ajouter, si l'entente qui est actuellement en cours de négociation n'aboutit pas, des tarifs de 50 % sur d'autres produits dérivés du bois. On en est où actuellement pour l'industrie du bois, l'industrie forestière? Là, comment on s'en sort?
2: Ben écoutez, l'image que je vous donnerais, c'est que l'élastique est étiré au maximum. Comprenez qu'on paye des taxes de 45 % déjà et sur le bois d'œuvre. Et on entend la possibilité d'ajouter des taxes additionnelles de 45 % sur d'autres produits. Alors, si effectivement ça venait, ces menaces-là venaient à exécution, ce serait catastrophique pour la filière qui est déjà au maximum de ses capacités.
4: Oui, parce que les nouveaux tarifs douaniers, qui pour l'instant sont en sursis là, jusqu'à vendredi soir, pourraient toucher des nouveaux produits comme la cellulose, la pâte à papier, les portes, les panneaux de contreplaqué, des produits de menuiserie, papeterie commerciale, même les bons vieux bâtons de hockey en bois qu'on exporte aux États-Unis pourraient être touchés. Qu'est-ce que ça représenterait pour l'industrie que d'avoir ces nouveaux tarifs-là s'ils entrent en vigueur vendredi soir?
2: Bien, le niveau d'intégration des différentes industries forestières, par exemple le sillage ou les pâtes et papier, les panneaux, il est tellement grand qu'on ne peut pas affecter une de ces industries-là sans affecter les autres. Hein. L'industrie du sillage n'utilise qu'à peu près 40 % de la fibre qu'elle récolte. Le reste, ça va dans le secteur des panneaux, des papiers, de la biomasse. Alors, si on perd nos marchés pour 60 % de notre production à l'interne, ben c'est la fermeture tout simplement. Là, les usines ne peuvent pas fonctionner sans que l'ensemble de la filière fonctionne pour utiliser l'ensemble de la ressource.
4: On dit souvent que ce sont les Américains, les importateurs qui paient les tarifs et que donc 50 % sur les tarifs sur les produits canadiens, ça nuirait aux Américains. Il n'y a pas moyen de refiler cette facture-là aux consommateurs, aux entreprises américaines pour être capable de survivre?
2: C'est ce qu'on essaye de faire sur une base quotidienne. Hein. Quand on a des taxes, on les refile aux consommateurs. Mais il faut comprendre aussi, il faut aussi prendre en considération les marchés. Et présentement, les taux d'intérêt aux États-Unis, notamment les taux hypothécaires, sont tellement élevés que ça affecte la construction. Et la présence de producteurs européens sur le marché nord-américain qui profitent là, du fait que les Canadiens sont taxés à 45 %, ben ça fait en sorte qu'il y a un surplus d'offres et ça garde les prix plus bas. Ce qui fait qu'on n'est pas capable ou on a beaucoup de difficultés à refiler la taxe aux consommateurs, comme on l'a fait, par exemple, pendant la COVID ou comme on espère pouvoir le faire éventuellement. Mais pour le moment, c'est pas le cas.
4: Le premier ministre de la Colombie-Britannique, David Eby, a dit qu'une entente ne peut être conclue sans une réduction des tarifs sur le bois d'œuvre. D'ailleurs, il a dit, moi, pour ramener l'alcool américain sur les tablettes de ma province, j'ai besoin d'avoir une réduction des tarifs en matière de produits forestiers. Or, à la Maison-Blanche, on le sait, on ne voulait pas négocier le bois dans cette entente-là. On voulait garder ça séparé. Le bois d'œuvre, c'est un conflit presque éternel entre le Canada et les États-Unis. Les tarifs montent, descendent, mais il y a presque toujours une forme de tarif. Est-ce que vous jugez que ce serait un échec s'il n'y a pas une réduction substantielle des tarifs? Ou est-ce qu'on se dit, bon, ben on est habitué d'avoir quand même des tarifs, puis il y a un certain montant, là, à une certaine hauteur, on serait capable de vivre avec?
2: Non, définitivement, ça serait un échec monumental de dire qu'on oublie le bois d'œuvre et puis on le laisse avec des tarifs de cet ordre-là. On est en libre-échange ou on ne l'est pas. Et puis présentement, c'est pas vrai qu'on s'habitue à des tarifs dans le sens que le conflit, on sait qu'on est en litige. Il y a un dossier américain qui nous affecte, mais les gens dans le sillage, ce sont des gens d'affaires et ils ont besoin de prévisibilité, ils doivent compétitionner avec d'autres acteurs qui viennent d'ailleurs au Canada et ailleurs au monde. Alors, pour nous, on répète à nos gouvernements provinciaux et au gouvernement au fédéral que le bois d'œuvre doit absolument faire partie des accords, des négociations présentement et puis un échec sur le dossier du bois d'œuvre, sur le conflit du bois d'œuvre, pour nous, ce serait un échec des négociations, ce serait une demi-réussite. Là,
4: mais seriez-vous prêt à accepter quand même un certain pourcentage? Parce que d'après ce qu'on comprend, pas juste pour le secteur du bois, mais pour l'industrie de l'auto, l'aluminium, l'acier, il resterait un pourcentage de tarifs moins élevé qu'actuellement. Est-ce que vous vous êtes fixé un plafond là, en disant, bon, mais on ne veut pas plus de 25 % ou plus de 15 %? Est-ce que vous vous êtes fixé un objectif?
2: On s'est pas fixé d'objectif, évidemment, mais par contre, oui, si on avait quelque chose de fiable, on disait tantôt que ça nous prend de la prévisibilité. Alors, si on avait une entente sur laquelle il y a soit un quota, soit une taxe, mais qui soit connue, qui soit à long terme, on pourrait certainement vivre avec quelque chose comme ça plus facilement que de ne pas savoir si, par exemple, le 232 va baisser à zéro, il va remonter à 25 %. Présentement, on paye 35 % dans les droits anti-dumping et compensateurs. Est-ce que le 338... On peut pas... L'industrie ne peut pas fonctionner sans prévisibilité.
4: Vous êtes donc mieux d'avoir un 20 %, je dis un chiffre en l'air, là, j'ai pas de chiffres qui viennent des négociations, mais vous êtes mieux d'avoir un 20 % prévisible qu'un 45 % puis qui baisse à 10 puis qui remonte à 40. Puis vous dites, on a besoin d'une ligne directrice dans le fond, là.
2: Tout à fait.
4: OK, je comprends bien. Michel Vincent, président du Conseil de l'industrie forestière du Québec, merci de nous avoir accordé quelques minutes.
2: Merci de m'avoir invité.
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4: Hélène, Marie-Michèle, bonjour.
5: Bonjour. Bonjour,
4: Alec. On a notre nouveau thème de Grand Angle. Voilà. Je ne sais pas si vous avez entendu ça, Grand Angle, avec Hélène Buzetti et Marie-Michèle Sioui. On est très contents d'avoir obtenu le Grand Angle. Notre thème... Bon, parlons un peu des négociations en cours qui s'achèvent là, entre Washington et Ottawa. Je le disais tout à l'heure, là, les informations de dernière minute qu'on a, c'est que l'entente est suffisamment bien ficelée pour que Mark Carney donne certaines informations à ses homologues des provinces en fin de journée aujourd'hui. Les différentes industries aussi touchées par les tarifs, j'imagine, dans les prochaines heures, vont être consultées. Et Jamieson Greer, le représentant américain au commerce, et Dominique Leblanc sont sortis côte à côte du département américain du commerce à Washington. Première fois depuis très longtemps qu'on les voit côte à côte. Ils étaient souriants. Dominique Leblanc dit on a préservé la gestion de l'offre. L'important, c'est qu'on a préservé la gestion de l'offre. C'est la seule chose qu'il a dite. Il n'a pas parlé des autres secteurs. Hélène, comment vous voyez donc ce sprint final là, entre les deux pays là?
5: Bon, en tout cas, ici à Ottawa, tout le monde, c'est motus et bouche cousue. Mm-hmm. Personne ne parle, donc ça sent bon, c'est ce que ça me dit. C'est qu'on a l'impression qu'on approche d'une entente finale et donc on ne veut pas rien faire dérailler. Petit mot quand même sur la gestion de l'offre. Au départ, les États-Unis n'ont jamais remis en question le 3 % qui leur avait été précédemment accordé, 3 % d'accès au marché canadien. C'était l'attribution de ce 3 %-là, parce qu'en ce moment, il allait seulement à des transformateurs. Donc, on envoyait des produits de lait à des transformateurs canadiens qui, eux, en faisaient du yogourt ou du fromage, etc. Et là, on voulait avoir un accès directement aux détaillants parce qu'on disait que ce 3 %-là, il n'était pas pleinement utilisé. Les transformateurs d'ici n'avaient pas nécessairement intérêt à acheter autant d'intrants américains, vous voyez? Mmh. Alors, dans les faits, si ce 3 %-là n'était pas vraiment pleinement actualisé et qu'il le devient, ben ça aura quand même un impact sur le marché d'ici.
4: On veut accorder aux Américains ce qu'on a accordé aux Européens lors de la négociation du libre-échange européen parce que c'est ce qui a permis d'avoir davantage de fromage fin européen, par exemple, sur nos tablettes. Là, ça voudrait dire, si ça se confirme, qu'on pourrait avoir du lait américain directement chez les détaillants. On pourrait acheter une pinte de lait américaine qui serait identifiée, bien sûr, parce qu'il faut identifier la provenance, mais ça pourrait être le cas, ce qui n'est pas le cas actuellement, Hélène, dans le fond.
5: Absolument, exactement. Pour peu qu'il y ait de la demande, ceci dit, peu que des détaillants aient envie d'acheter et d'offrir du lait américain ou du fromage ou du yogourt sur les tablettes. Alors ça, c'est à suivre, effectivement. Moi, ce que je trouve quand même intéressant dans tout ça, c'est la référence au pipeline Keystone par Donald Trump. C'est intéressant parce que, vous l'avez dit plus tôt dans l'émission, hein, c'est un projet qui avait d'abord été annulé par Barack Obama. Ensuite, Donald Trump 1.0 l'avait ressuscité. Ça avait été tué à nouveau dès l'entrée en vigueur en fonction de Joe Biden et M. Trump 2.0 voulait le ramener. Et je suis retournée en arrière lors de la visite de Mark Carney à Washington, sa deuxième en octobre dernier. C'est le premier ministre qui avait soulevé cette question en espérant en faire une arme de... Pas une arme, en tout cas, une monnaie d'échange. Dire, ben vous savez... si vous nous donnez des choses, peut-être qu'on pourrait ressusciter Keystone. Ce qui est intéressant là-dedans, c'est que c'est peut-être un petit peu un marché de dupes, Alec, parce que le pipeline n'a jamais été bloqué au Canada. Il a été approuvé dans les années 2010. Il n'y a jamais eu de blocage réglementaire. Et en ce moment, la compagnie qui serait susceptible là, de poursuivre ce pipeline qui est à moitié construit. On a arrêté en mi-chemin quand Joe Biden a dit mm-hmm. non, je dis tout ça. Cette compagnie, South Bow, a annoncé ce printemps que, bon, elle avait réussi à trouver des contrats pour un éventuel achat du pétrole qui transigerait par cet éventuel pipeline, mais qu'elle prendra sa décision définitivement à la mi-2027, donc d'à peu près dans un an, parce qu'elle a besoin de prévisibilité justement pour ne pas qu'on passe comme ça de oui, non, ce qui coûte évidemment cher aux entreprises qui investissent là-dedans. Bref, le Canada n'a pas grand-chose à voir dans tout ça, Alec. Alors, je me demande si M. Carney n'a pas été un peu ratoureux, a mis ça sur la table et finalement, c'était pour donner quelque chose qui ne lui coûte pas grand-chose.
4: Oui, et Daniel Thibault nous disait en début d'émission, étant donné que le prix de l'essence est élevé aux États-Unis, c'est ce que va pouvoir dire Donald Trump en disant, écoutez, regardez, là, on est peut-être coincé là avec le détroit d'Hormuz, mais on va peut-être avoir un nouveau pipeline pour faire baisser le prix du pétrole aux États-Unis.
5: Oh, alors, exact. On lui donne une victoire, mais qui facile. Ne nous coûte absolument rien à nous.
4: Absolument rien. Marie-Michel, gestion de l'offre. Ce n'est pas anodin que Dominique Leblanc ait parlé de gestion de l'offre dans son seul court commentaire en sortant du département américain du commerce à Washington. On nous dit d'ailleurs qu'il pourrait y avoir une annonce dans une ferme au Québec vendredi pour expliquer les détails. C'est que c'est un sujet important, la gestion de l'offre au Québec. On s'en va en campagne électorale. Et donc, j'imagine que Christine Fréchette, plus tard aujourd'hui, lorsqu'elle va recevoir le briefage de Mark Carney, va vraiment surveiller qu'est-ce qui a été concédé. On en est où avec la gestion de l'offre?
6: C'est pas anodin, mais je sais pas ce que vous en pensez tous les deux. Moi, je trouve ça un petit peu contradictoire avec le message de Jameson Greer qui disait hier soir, on a obtenu un accès complet, comprehensive access, donc accès complet à tous les pour tous les produits américains. Donc là, je sais pas, est-ce que c'est un accès complet si on protège quand même la gestion de l'œuf? Là, j'ai hâte de voir. Cela dit, dans le scénario qu'évoque Hélène, donc dans celui qui circule, effectivement, où on pourrait permettre aux Américains de mettre une proportion, 3,9% là, à peu près, si je ne me trompe pas, de leurs produits sur les tablettes. Hein, donc, de faire en sorte qu'on puisse aller à l'épicerie puis voir le cheddar du Wisconsin là, sur les tablettes.
4: Le très célèbre cheddar du Wisconsin.
6: Oui. Est-ce qu'Ottawa, dans ce scénario-là, pourrait dire, bien, regardez, je ne remets pas en question la gestion de l'œuf puis je ne permets pas plus de produits parce qu'on reste à 3,9%. Donc, est-ce qu'on pourrait amener cet argument-là en disant qu'on n'a rien sacrifié? Mais ensuite, est-ce que ça pourrait venir bousculer les habitudes de certains Québécois qui, en passant, font quand même leur épicerie chez Walmart dans certains cas, donc qui verraient le fameux cheddar, qui l'achèteraient? Et là, ça pourrait donner un levier aux Américains, et ça, c'est l'argumentaire notamment de l'UPE, qui dirait, ben là, on voit ce cheddar-là, il se vend bien, les Québécois l'achètent, donc les Américains pourraient revenir en disant, ben regardez, nos produits sont populaires, donc donnez-nous encore davantage d'accès. C'est la preuve qu'on avait, que ça fonctionne mm-hmm. là, quand on met nos produits à nous sur les tablettes. Donc, ça permettrait à Ottawa de faire croire, ou en tout cas de dire qu'il n'y a pas un recul, mais ça pourrait quand même être une brèche, en tout cas de l'avis de certaines personnes. Et au Québec, sans mauvais jeu de mots, la gestion de l'œuf, c'est une vache sacrée. Hein? C'est la fondation de notre autonomie alimentaire, comme le dit le ministre de l'Économie, Bernard Drinville, ce matin. C'est très inconfortable, tout ça, puis il n'y a pas un seul politicien au Québec qui va partir en campagne électorale en disant On laisse aller ça, la gestion de l'œuf. Même Éric Duhaime, le chef conservateur, qui était contre la gestion de l'œuf, hein, qui disait à l'époque que Donald Trump rendait service aux consommateurs québécois en voulant s'en débarrasser, il avait changé d'avis à ce sujet-là pendant la campagne en 2022, juste avant de rencontrer l'UPA. Donc, vraiment, là, au Québec, surtout en campagne électorale, on ne touche pas à la gestion de l'œuf. Et donc, c'est sûr que ça, c'est surveillé très
4: si
6: étroitement par
4: Si je me souviens bien, d'ailleurs, Marie-Michel, je pense que c'était pendant la campagne de 2018, mais vous me corrigerez, il y avait donc la première négociation avec Donald Trump de ce qui est devenu l'ACEUM, l'accord de libre-échange Canada-États-Unis-Mexique. Mm-hmm. Et on parlait évidemment de la gestion de l'offre. C'est là qu'il y a eu la brèche de 3,9% dont vous parliez. Puis il y a eu une compensation après de plusieurs milliards de dollars versés par Ottawa aux producteurs. Il me semble que toutes les caravanes avaient dérouté leur plan de match pour aller dans une ferme pour être capable de dire, je pense que c'était Philippe Couillard à l'époque, pour être capable de dire la gestion de l'offre, on touche pas à ça, on va se battre bec et ongles. C'est un sujet en campagne électorale, parce que là aussi, en 2018, on était pas mal en campagne électorale au même moment. Mm-hmm. C'est un sujet, c'est ça, très, très sensible au Québec. Là.
6: Je pense que c'est la fois où j'ai vu Philippe Couillard le plus fâché. Mm. Honnêtement, là, j'étais sur sa caravane, je m'en souviens. Il avait fait une sortie, assez, je veux dire, il n'est pas reconnu pour être très émotif, Philippe Couillard. Là, c'est un neurochirurgien, il est capable de contenir ses émotions, mais cette fois-là, il était sorti de manière assez agressive. Puis effectivement, en campagne, c'est un arrêt obligé pour chacune des caravanes dans l'UPA, notamment. Donc, c'est important, puis ça fait vivre des régions aussi au Québec. Là, donc, c'est aussi pour cette raison-là qu'on s'intéresse à la gestion de l'eau.
5: Et rappelez-vous, Alec, l'industrie laitière, elle est très importante en politique. Rappelez-vous, la tentative de Maxime Bernier de devenir chef du Parti conservateur a toujours dit qu'il avait été bloqué à cause de ses, je mets des guillemets ici, faux conservateurs, donc des agriculteurs qui s'étaient inscrits au parti pour pouvoir voter et lui bloquer le chemin parce qu'il proposait de l'abolir, cette gestion de l'offre.
4: Mais ça nous amène, Hélène, à la deuxième partie de ce débat, c'est-à-dire qu'il faut maintenant que Mark Carney vende cette entente-là aux provinces. C'est-à-dire, quand il va leur parler cet après-midi, il va leur dire, écoutez, on a une réduction, par exemple, des tarifs en matière d'aluminium, d'acier, peut-être pas à la hauteur que vous souhaitiez, mais bon, on est arrivé à ce compromis. Voici pour l'automobile. Le bois, ça a été très difficile, pas une grosse diminution, mais voici ce qu'on a obtenu. Maintenant, êtes-vous prêt à remettre l'alcool sur les tablettes? Êtes-vous prêt à rouvrir votre marché, vos marchés publics, vos contrats aux entreprises américaines? Donc, à modifier les lois que vous avez passées parce que vous étiez fâchés depuis un an et demi où on bloquait les compagnies américaines et on ne pouvait pas se soumissionner pour des contrats publics. Je veux dire, il y a des... Le Québec est en campagne électorale, donc c'est sensible, mais en Ontario, Doug Ford est très remonté depuis longtemps contre Donald Trump. David Eby, c'est le bois en Colombie-Britannique. Il y a un travail à faire là, qui sera pas facile pour Mark Carney.
5: C'est très difficile pour l'unité canadienne. D'abord parce que chaque province a des intérêts économiques et commerciaux très différents de ses voisins, ses voisines. Pour M. Carney, c'est très difficile. Vous avez ces trois provinces-là qui sont les plus touchées. La Colombie-Britannique, l'Ontario et le Québec qui sont les plus touchés par les tarifs. Et vous avez d'autres qui ne sont presque pas, l'Alberta, la Saskatchewan notamment. Bon, les provinces atlantiques sont de moins gros joueurs dans l'équation, évidemment. Alors, c'est un balai diplomatique interne auquel devra s'adonner M. Carney pour essayer de convaincre tout le monde qu'ils ont gagné un petit quelque chose et qu'ils ont intérêt à donner en échange, là, c'est ce que vous mentionnez, là, l'alcool et les buy Canadian.
6: Si je peux ajouter quelque chose là-dessus, il y avait un sondage léger hier qui est intéressant parce qu'on voyait que les Québécois sont ceux qui accordent le plus fort soutien avec les résidents des provinces de l'Atlantique à l'idée d'être plus ferme face aux Américains, plus encore que les Ontariens qui ont un premier ministre justement qui est très... qui aime qu'on ait les, c'est quoi en français, les coudes hauts, bref, qu'on soit assez combatif là, face aux États-Unis, plus que les Britanno-Colombiens aussi. Donc, il y a quand même il y a quand même une émotion, en fait, qui s'est invitée dans le débat. De la frustration, de la colère, l'idée qu'on a fait des concessions préventives ici au Québec, ça va avoir des impacts sur la culture, mais que ça n'a rien donné. Il y a une lassitude. Il y a comme une volonté de juste rentrer dedans, tu sais, même si ce n'est pas la bonne stratégie.
4: Absolument. Moi, j'ai souvent dit que les Canadiens, puis les Québécois en particulier, mais les Canadiens se sont sentis trahis par les Américains. C'est pas seulement de la colère, c'est du ressentiment de « Hey, on était vos bons partenaires, vos bons voisins, on a embarqué dans la plupart de vos conquêtes un peu partout, quand vous aviez besoin d'aller en Afghanistan, on est allé. » Et là, vous nous planter un couteau dans le dos. Ce sentiment de trahison-là est très fort depuis 18 mois. Puis il ne s'est pas estompé vraiment.
6: Je parlais à quelqu'un qui est aux États-Unis puis qui est impliqué dans le dossier puis qui me disait, on peut se poser la question, on peut avoir le débat, est-ce que dès le départ, on aurait dû répliquer? Est-ce qu'on se retrouve en ce moment avec cette menace-là des 338 là, qui sont faits sur mesure pour faire mal à notre économie là, parce qu'on vise des produits finis, on vise des entreprises pour lesquelles il y a toujours un plan B aux États-Unis. Donc, le consommateur peut se retourner, puis l'entreprise peut juste fermer. Ça peut nuire à des régions. Bref, est-ce qu'on se retrouve avec cette attaque-là qui est perçue comme étant vicieuse parce qu'on a répliqué au départ? Peut-être qu'on aurait dû juste accepter au début, vivre avec, puis qu'on serait dans une situation différente. Mais bonne chance pour vendre ça aux consommateurs puis aux entrepreneurs qui sont fâchés. Puis je dis pas que c'est une option qui est favorisée par quelqu'un ou qui l'est pas. C'est juste qu'il faut aussi qu'un politicien réponde à cette colère-là dans la population.
4: Absolument, absolument. Bon, je n'ai plus le temps de parler de l'abolition de Santé Québec que promet le Parti québécois, mais la campagne électorale n'est pas commencée. Alors, le bon côté de tout ça, c'est qu'on aura l'occasion d'en reparler. Marie-Michèle Sioui, Hélène Buzetti, merci beaucoup. On se reparle demain.
6: Au plaisir.
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4: En fin d'émission, on va vous parler d'une histoire complètement invraisemblable qui s'est produite dans une résidence pour personnes âgées de Montréal. Une dame de 81 ans a été retrouvée morte en 2022. Une mort accidentelle, selon la police et le coroner. Mais la nièce de la victime n'était pas convaincue. Elle a mené sa propre enquête et finalement, elle s'est rendue compte que sa tante n'a pas été victime d'un simple accident, mais qu'elle a bel et bien été assassinée. Alors, sans la ténacité et la persévérance de la nièce de la victime, on ne saurait peut-être toujours rien. À ce sujet, ma collègue aux affaires judiciaires, Amélie Desmarais, a assisté hier au procès de la meurtrière qui a finalement été arrêtée par la police. Elle vient nous raconter cette histoire assez rocambolesque dans une quinzaine de minutes. Mais avant de passer à mon prochain invité, je veux vous parler d'un sujet qu'on va aborder à l'émission vendredi. Vous le savez, la rentrée scolaire approche. Des centaines de milliers de jeunes s'apprêtent à reprendre le chemin des classes, leurs enseignants également. On a abondamment parlé à cette émission et ailleurs des problèmes dans le réseau scolaire, du manque de ressources, des horaires compliqués, charges de travail de plus en plus lourdes. Il y a beaucoup d'enseignants qui baissent les bras, qui abandonnent la profession, qui préfèrent choisir une autre voie. Mais il y a aussi tous ceux qui restent dans la profession. Et c'est la question à laquelle nous avons envie de répondre. Qu'est-ce qui motive les enseignants à rester dans le réseau scolaire? Pourquoi ils se lèvent chaque matin et se rendent à l'école? Alors, on va recevoir en studio deux enseignants au primaire qui vont nous parler de leur vocation, de leur amour de la profession, sans toutefois, bien sûr, éclipser les embûches, les obstacles qu'ils affrontent au quotidien. Alors, si vous avez des questions ou des témoignages que vous voulez nous faire parvenir en prévision de ce segment, contactez-nous via la bulle de conversation de l'application Radio-Canada Audio. C'est tout juste à côté de ma photo. Vous cliquez sur le petit phylactère. Ou alors, vous pouvez toujours nous envoyer un courriel midiinfo@radio-canada.ca. Alors, indiquez-nous votre prénom, la région d'où vous nous écrivez et on va se servir de vos commentaires et de vos questions pour notre segment de vendredi. Alors, enseignants au primaire, enseignants au secondaire, profs à la retraite, écrivez-nous. On se reparle de tout ça vendredi midi. Pour l'instant, on passe au Parti conservateur du Québec qui a dévoilé sa plateforme électorale ce matin. Oui, avant la campagne électorale. Alors, au menu des réductions de dépenses budgétaires et de la taille de l'État, des baisses d'impôts pour les entreprises, les particuliers, des mesures qui visent à accroître l'accès aux soins de santé, la fin aussi de la participation du Québec au marché du carbone avec la Californie, si le Parti conservateur prend le pouvoir. Alors, pour en parler, je joins le chef du parti, Éric Duhaime, qui est dans notre studio de Québec. Monsieur Duhaime, bonjour.
7: Bonjour.
4: Alors, vous voulez diminuer les dépenses de l'État de manière assez importante. Là, on parle de quoi? 47, 48 milliards de dollars sur 5 ans. Ensuite, diminuer les subventions directes aux entreprises, réduire la taille de l'État. Tout ça pour atteindre le déficit zéro en 4 ans. Mais là, on se dit, comment vous êtes capable de couper autant tout en maintenant les services à la population? Est-ce que le filet social ne va pas en souffrir?
7: Absolument pas. On veut couper dans le gras de l'État. Puis vous savez, comme moi, qu'on a eu des exemples abondant au cours des 8 dernières années de la CAQ. On veut, vous venez de le mentionner aussi, éliminer les subventions aux entreprises, réduire la bureaucratie de 20 000 postes, mais on ne veut pas toucher aux services directs aux citoyens. Donc, l'objectif, c'est d'éliminer les Nordvolt de ce monde, les Saclic de ce monde, les Lyon électriques de ce monde, tout en s'assurant que les gens en aient pour leur argent. Puis là, j'ai compris que Mme Fréchette et les forces du statu quo nous accusent aujourd'hui de vouloir démanteler l'État québécois. C'est ce que la première ministre a dit. Je veux juste vous rappeler que les coupes qu'on propose, là, c'est 5 % du budget total. Puis même en enlevant 20 000 fonctionnaires au Québec, on va encore avoir... Si on avait juste voulu avoir le même nombre per capita qu'en Ontario, il aurait fallu en abolir un autre 20 000. Donc, il aurait fallu annoncer 40 000 de coupures. Là. Donc, c'est des coupures, somme toute, modestes, mais qui sont nécessaires à l'heure actuelle. Même la VG nous l'a rappelé il y a quelques jours.
8: Mais des Nordvolt et Lyon électriques de ce monde, il n'y en a pas pour 47 milliards de dollars au Québec. À un moment donné, ça, vous n'aurez pas le choix de couper dans certains programmes qui sont utiles à la population.
7: Si le problème des programmes au Québec, c'était qu'il manque d'argent, on le saurait. La CAQ, là, pendant 8 ans, a augmenté, par exemple, les dépenses de 60 % en matière de santé et d'éducation. Aller à l'urgence aujourd'hui ou essayer de voir un spécialiste aujourd'hui puis essayer de voir si l'accessibilité au Québec est meilleure ou est pire. Vous allez réaliser que même si on a augmenté les dépenses de 60 % la situation s'est détériorée. C'est le modèle québécois qu'il faut revoir. Selon nous, le modèle bureaucratique ne fonctionne plus et ça va être ça tant qu'à nous l'enjeu de la prochaine campagne. Voulez-vous continuer, oui ou non, avec le même vieux modèle québécois bureaucratique, étatiste, avec beaucoup de fonctionnaires, beaucoup de taxes, ou vous préférez un régime minceur avec moins de technocratie puis un peu plus d'argent dans vos poches?
8: Mais là, 47 milliards d'économies d'un côté, mais vous voulez quand même construire un troisième lien entre Québec et la Rive-Sud à 10-12 milliards de dollars. Il me semble qu'il y a contradiction, là, non?
7: Ben, d'abord, c'est pas 10-12 milliards, au contraire. Hein, le Parti conservateur propose... Ça, c'est le projet de la CAQ. Là. Le Parti conservateur a un projet beaucoup plus modeste parce que vous savez peut-être qu'il y a présentement déjà une construction d'un troisième lien entre l'île d'Orléans et la Rive-Nord de Québec au coût de 2,8 milliards de dollars. Ça, c'est déjà engagé. Là. Le gouvernement a déjà commencé à construire le nouveau pont. Nous, ce qu'on veut faire, c'est le continuer pour qu'il se rende jusqu'à la Rive-Sud. On parle d'un autre 3 milliards. Là. On parle pas, on est loin des chiffres avancés par la CAQ pour un autre lien qui serait ailleurs. Et donc, c'est celui qui est dans le carton du gouvernement depuis 50 ans. C'est celui que la population de Québec souhaite à plus de 70 % Et ce même gouvernement-là qui refuse le troisième lien, qui a roulé la population de Québec dans la farine pendant 8 ans au sujet du troisième lien avec ses avances reculs, ce même gouvernement-là est en train d'injecter plus de 7,6 milliards, potentiellement 10, 12, 13, pour un tramway dont les deux tiers des gens de Québec ne veulent pas. Donc, quand je me fais dire qu'on n'a pas d'argent pour un troisième lien, je leur dis, pensez-vous vraiment qu'on a deux, trois fois plus d'argent pour un tramway qui ne va pas améliorer la fluidité à Québec? Je pense que poser la question, c'est y répondre.
8: Mais est-ce qu'il n'y a pas un risque de défigurer l'île d'Orléans avec un troisième lien autoroutier qui passerait sur l'île d'Orléans?
7: Bien, d'abord, l'île d'Orléans, il y a quelque chose qui est encore bien plus laid qu'un pont, là, puis ça s'appelle les pylônes d'hydro qui traversent l'île d'un bout à l'autre. Je pense que ça a un impact visuel beaucoup moins intéressant qu'un pont. Nous, on veut, puis l'île d'Orléans, c'est quand même vaste, là, il y a de la place en masse, là, c'est pas, on veut le faire passer justement près des pylônes. Et l'objectif, c'est, il va déjà y avoir un pont de toute façon qui va être fait avec le chemin Prévost qui est déjà là. Puis nous, c'est jusqu'au bout du chemin Prévost, on veut continuer, puis on veut se rendre jusqu'à 20 de l'autre bord sur la rive sud de Québec.
8: Dans votre plateforme électorale, vous dites à vouloir mandater le ministère rebaptisé Conseil du Trésor et de l'efficacité gouvernementale pour procéder à un examen des programmes gouvernementaux. C'est un nom qui rappelle un peu le fameux doge aux États-Unis de Donald Trump sur l'efficacité gouvernementale. Est-ce que vous avez déjà trouvé votre Elon Musk pour y arriver?
7: Écoutez, la personne qui s'occupe des finances, c'est celui que j'ai annoncé comme candidat dans la circonscription de Darcy McGee la semaine dernière. C'est Adrien Pouliot, qui est mon prédécesseur d'ailleurs comme chef, qui est un homme d'affaires bien connu dans la région de Montréal. Donc, oui,
8: Mais Darcy McGee et M. Duhaime, les chances qu'il soit élu sont assez faibles quand même.
7: Bien, M. Castonguay, de toutes les circonscriptions à l'ouest de Québec, c'est la meilleure. Le Parti conservateur du Québec a fait 23 % lors de la dernière élection. C'est deux fois plus que notre score national. Donc, si on est pour faire une percée à l'ouest de Québec, ça pourrait commencer par des circonscriptions comme Darcy McGee.
8: Qui est dans l'ouest de l'île de Montréal, pour ceux qui se posent...
7: C'est Côte-Saint-Luc, Hampstead.
8: C'est ça, exactement. OK. Vous voulez aussi améliorer la natalité. Vous dites qu'on manque... les familles sont peu nombreuses, sont pas... suffisamment nombreuses au Québec, là, on n'en fait pas suffisamment d'enfants. Qu'est-ce que ça veut dire exactement une politique de natalité pour le Parti conservateur du Québec?
7: D'abord, vos auditeurs doivent savoir là, que La dernière année, là, ça a été l'année, on a atteint un record en termes du peu de natalité au Québec. Hein, c'est rendu 1,35 enfants par famille. Donc, c'est très, très bas. Alors que quand on questionne, quand on sonde le cœur des jeunes au Québec, ils souhaiteraient tous en avoir deux, ou en tout cas, la moyenne, c'est même plus que deux. Là. Donc, il y a un écart entre les deux. Ce qu'on constate, c'est que la vie est plus difficile pour les jeunes aujourd'hui qu'elle l'a été pour leurs parents. On pense évidemment à l'accès à la propriété, parce que souvent, quand t'es jeune, là, les jeunes n'ont pas changé par rapport il y a 20-30 ans par rapport vis-à-vis là, ce qu'ils veulent dans la vie. Là. Ils veulent rencontrer l'amour de leur vie, ils veulent fonder une famille, puis s'acheter une maison, puis élever leurs enfants. Là. C'est le rêve légitime de la majorité des gens sur la planète. Là. Et malheureusement, ces rêves-là au Québec deviennent de plus en plus difficiles. Ces jeunes-là ont beau être plus scolarisés, ils ont beau travailler plus fort, l'accès à la propriété est de plus en plus difficile. Il faut s'assurer que le marché le plus réglementé en matière de construction en Amérique du Nord soit un peu plus déréglementé pour réduire les coûts. Puis il faut s'assurer aussi d'aider directement. Je pense que c'est important d'avoir un gouvernement...
8: Et ça, ça va redonner le goût aux familles d'avoir des enfants.
7: Bien, je pense que c'est important que le gouvernement du Québec envoie le signal qu'il y a une culture pro-famille. Et je crois que ça commence effectivement. Notamment, je vous donne un exemple très concret au niveau des garderies. Présentement, c'est une espèce de loterie. Il y a des gens qui ont la chance de travailler du lundi au vendredi, qui ont eu la chance d'avoir une place en garderie, qui ont la chance d'habiter dans des centres urbains où l'accessibilité est facile et proche. Mais c'est malheureusement pas le lot de toutes les familles au Québec. On veut s'assurer qu'on maintienne effectivement les CPE en place. Il n'y a pas question de démanteler ce réseau-là. Sauf qu'on veut additionner. On veut s'assurer que toutes les autres familles vont également pouvoir être aidées si jamais ils font le choix d'avoir des enfants.
8: OK. Le temps file, mais j'ai une question pour vous sur le système de santé.
7: Oui.
8: Historiquement, le Parti conservateur du Québec est favorable au privé en santé. Là, oui. Qu'est-ce que vous promettez là-dessus?
7: En fait, ce qu'on promet, c'est exactement ce qui se fait dans les meilleurs systèmes de santé au monde. C'est-à-dire que vous pouvez aller dans le système public, vous avez une assurance publique, vous avez votre carte soleil, mais si jamais le public est incapable de vous assurer des soins dans des délais raisonnables, vous pouvez prendre cette même carte-là parce que vous payez pour une assurance publique. Vous pouvez aller à un hôpital privé, puis ils vont être obligés de vous soigner. Et si jamais les coûts sont inférieurs au privé qu'au public, bien, vous pouvez y aller directement au privé sans même vous soucier s'il y a des délais raisonnables ou non. Donc, l'idée, là, c'est de faire un peu comme ce qui se fait, par exemple, en Suède. Là, prenez un exemple scandinave. Là. En Suède, bien, il y a l'hôpital Saint-Goran, qui est un hôpital 100% privé, qui est même coté en bourse d'un côté de la rue à Stockholm. Puis en face, il y a un hôpital public. Puis les gens ont le choix. Puis qu'ils aillent dans un ou dans l'autre, c'est l'assurance publique qui paye. L'idée, c'est d'instaurer de la concurrence qui va jouer à l'avantage des patients. Puis l'exemple qu'on donne, c'est ici à Québec, sur la Rive-Sud, à Lévis, les cataractes. Le gouvernement a décidé, parce qu'il n'y arrivait plus, les délais étaient rendus de 4 à 5 ans. Il a fait un partenariat avec le privé. Puis au moment où je vous parle, les listes d'attente sont entre 6 mois et 1 an. Puis les coûts sont passés de 1 600 $ par intervention à moins de 600 $. Donc c'est exactement ça qu'on veut instaurer, de la concurrence à l'avantage du patient pour l'accessibilité aux soins puis les coûts.
8: Éric Duhem, on va se reparler pendant la campagne électorale. Chef du Parti conservateur du Québec, merci d'avoir été avec nous.
7: C'est moi qui vous remercie. Bonne fin de journée. Au revoir.
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8: Bonjour Raphaël.
9: Bonjour Alec.
8: Alors on le sait, Donald Trump n'hésite pas à bousculer ses alliés. Mm-hmm. C'est vrai du côté commercial, c'est vrai pour la défense également. Et les exercices militaires conjoints entre les États-Unis et la Corée du Sud, qui devaient durer jusqu'au 27 août prochain, vont prendre fin dès vendredi, après des critiques de Donald Trump. Et là, en début de semaine, on se souvient, le président avait critiqué ces entraînements conjoints en disant qu'ils étaient inutiles et coûteux.
9: Oui, coûteux pour les États-Unis qui paient toujours, disait-il. Ça faisait partie de ce message qui a été publié sur son réseau social Truth. Ce sont des exercices d'envergure, des exercices conjoints de défense. 18 000 soldats sud-coréens y participent, s'entraînent avec des forces américaines, des forces de l'ONU. Ça n'a rien de nouveau, hein, avec la présence militaire américaine. Elle est de longue date dans la péninsule coréenne. En fait, les Américains sont arrivés en 1945 à la fin de la Deuxième Guerre mondiale, sont restés après la guerre de Corée, évidemment. Mais ça dérange Donald Trump, effectivement, qui, donc, dimanche, peu avant le début de ces exercices, qui étaient déjà prévus de longue date, a écrit sur son réseau social « Bon, il est trop tard pour annuler ces exercices, mais j'aimerais qu'on en diminue la portée, qu'on en diminue l'ampleur, parce que c'est trop coûteux. » Et surtout, ce qu'il dit, Donald Trump, c'est que ça nuit à sa relation avec Kim Jong-un, le président de la Corée du Nord, avec qui il dit avoir une excellente relation. Souvenez-vous d'ailleurs des efforts, surtout pendant le premier mandat de M. Trump, pour rapprocher les États-Unis de la Corée du Nord.
8: Mais on s'envoyait des lettres.
9: On s'envoyait même des lettres.
8: Correspondance épistolaire entre les deux.
9: Il y a eu, au-delà de la littérature, un sommet en tête-à-tête qui avait été organisé en 2018 à Singapour. Et puis cette visite surprise de Donald Trump qui était allé en quelque sorte en Corée du Nord, c'est-à-dire qu'il avait mis le pied dans la zone démilitarisée. Là, pour les gens qui sont déjà allés, c'est cette petite bande qui existe entre le Nord et le Sud où on se regarde, on est tout près les uns des autres. Donald Trump avait mis le pied, rencontré son homologue nord-coréen à ce moment-là. Donc, il parle d'une bonne relation qui n'a peut-être pas donné les effets escomptés, c'est-à-dire qu'on n'a pas vu, par exemple, d'accord sur la dénucléarisation de la Corée du Nord, qui poursuit ses efforts. Mais Trump dit que sous sa gouverne, la Corée du Nord a été un pays qui n'a pas représenté de menace, qui a été respectueux, et donc il ne veut pas que des exercices militaires puissent attiser, en quelque sorte, la colère de l'ennemi de la Corée du Sud, c'est-à-dire la Corée du Nord. Autre facteur, peut-être aussi, Alec, Trump a critiqué par le passé Séoul, comme il l'a fait avec d'autres alliés, pour ne pas avoir contribué à la guerre qu'il a menée contre l'Iran et surtout aux efforts de réouverture du détroit d'Hormuz pour faciliter le passage du pétrole. Il avait critiqué beaucoup de pays en Occident, pays européens entre autres, la France, le Royaume-Uni, on s'en souvient, mais ça a été le cas aussi pour des partenaires en Asie, notamment la Corée et le Japon.
8: Pourtant, de l'avis des militaires américains et sud-coréens, la Corée du Nord représente toujours une menace.
9: Oui, et une menace qui a évolué avec le temps, entre autres en raison de la présence des Nord-Coréens dans la guerre en Ukraine. Il y a eu en 2024, souvenez-vous, une entente qui a été signée entre Vladimir Poutine et Kim Jong-un. Poutine qui s'était rendu dans un rare voyage d'ailleurs à Pyongyang, en Corée du Nord. 14 000 soldats, selon les estimations, seraient allés combattre aux côtés des forces russes dans la région de Koursk, en Russie. Et selon le renseignement militaire ukrainien, de 30 à 50 000 soldats nord-coréens supplémentaires pour aller rejoindre les rangs russes pour les prochaines étapes de cette guerre en Ukraine. Il y a Kiev également qui a récemment affirmé que les missiles balistiques nord-coréens ont été utilisés dans des récentes frappes. Donc la Corée du Nord qui joue un rôle important. D'ailleurs, il y a un monument à la mémoire des soldats nord-coréens tués en Ukraine qui a été inauguré en Corée du Nord, dans la capitale Pyongyang, pour vous montrer ce niveau d'implication. Et donc, c'est une expérience acquise sur une toute nouvelle manière de faire la guerre. Parce que vous savez, on parle souvent de la guerre en Ukraine comme étant un laboratoire où on développe la technologie, entre autres toutes sortes de drones aériens, terrestres. Et donc, les soldats nord-coréens sont confrontés à cette nouvelle réalité, peuvent adopter les techniques qui sont empruntées en Ukraine. Et on voulait, au niveau du commandement militaire américain et sud-coréen, justement adapter les exercices militaires qui sont toujours en cours en ce moment à cette nouvelle réalité, cette nouvelle expérience qu'auraient pu acquérir les soldats nord-coréens. Mais donc, je vous le disais, les Sud-Coréens, en quelque sorte, ont répondu aux demandes de Donald Trump pour raccourcir ces exercices militaires qui vont donc prendre fin d'ici la fin de la semaine.
8: Est-ce à dire que la Corée du Sud entend moins reposer sur les États-Unis pour sa défense?
9: Oui, c'était déjà l'objectif du président sud-coréen Lee Jong-myung, qui est en faveur de toute façon de plus d'indépendance sur le plan militaire, le transfert entre autres du commandement des opérations militaires des autorités américaines vers les autorités sud-coréennes en 2030. Il y a un vrai débat là-dessus en Corée du Nord. Est-ce qu'on doit avoir la ligne dure en Corée du Sud, pardon? Est-ce qu'on doit avoir la ligne dure à l'endroit de la Corée du Nord, d'où mon lapsus, ou encore tenter l'apaisement? Cela dit, au-delà de l'objectif de Donald Trump, c'est-à-dire de réduire la présence américaine, il y a des gens qui sont pour, qui sont contre. Il y a eu beaucoup de critiques qui ont été faites en Corée du Sud sur la manière de le faire, c'est-à-dire un message sur les réseaux sociaux qui a été fait à minuit moins une,
8: typique,
9: où il y a des propos très durs à l'endroit de Donald Trump. Cela dit, la Corée du Sud, effectivement, regarde comment travailler avec d'autres partenaires. Il y a le Japon qui est un partenaire régional. La Corée du Sud, souvenez-vous, qui était aussi sur les rangs pour pouvoir fournir des sous-marins au Canada. Vous savez, la construction de nouveaux sous-marins, il y avait deux finalistes. Finalement, la Corée du Sud n'a pas obtenu le contrat. C'est un conglomérat germano-norvégien qui l'a obtenu. Mais quand même, on veut développer ce type de partenariat. Donc, vous le disiez, Alec, beaucoup d'alliés qui regardent comment trouver d'autres sources d'appui.
8: C'est vrai pour le Canada, c'est vrai ailleurs.
9: Et il y a une observation que je me faisais, et j'ai vu d'autres observateurs le faire sur les réseaux sociaux. En ce début de semaine, on a vu Donald Trump donc critiquer les exercices militaires en Corée du Sud. Il a menacé de bombarder Oman, qui est pourtant partenaire stratégique des États-Unis au Moyen-Orient depuis les années 80, qui a joué le rôle de médiateur avec l'Iran dans le passé. Menacé d'imposer des tarifs douaniers sur le Canada, parce qu'il y a un répit, mais c'est toujours pas réglé. Et pendant la même semaine, il a vanté sa relation avec le président de la Corée du Nord.
8: Raphaël Bouvier-Auclair, merci beaucoup.
9: Merci.
8: À bientôt.
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8: En terminant, on voulait vous parler d'une affaire judiciaire surprenante, pour ne pas dire surréaliste, celle d'un meurtre qui aurait pu ne jamais être découvert. En 2022, la mort d'une octogénaire, Rolande Ducharme, dans une résidence pour personnes aînées de Montréal, avait d'abord été considérée comme un accident. Mais sa nièce a remarqué plusieurs détails qui ne collaient pas. Elle a elle-même poussé pour rouvrir les investigations. Et l'enquête a finalement révélé que l'octogénaire avait été poignardé à 34 reprises. Notre journaliste Amélie Desmarais suit le procès. Elle est avec moi en studio. Amélie, bonjour.
10: Bonjour.
8: Alors d'abord, Amélie, racontez-nous ce qui s'est passé le 20 octobre 2022.
10: Le 20 octobre 2022, en matinée, là, un peu avant 11 heures, Élise Kenville-Proux, c'est l'accusée dans cette affaire. Elle avait 34 ans à l'époque. Elle est transportée à l'hôpital en ambulance. Il faut savoir que c'est une femme qui a de nombreux antécédents là, en matière de santé mentale, beaucoup de psychoses induites par de la consommation de drogue, des drogues dures. Donc, elle arrive à l'hôpital Santa Cabrini et dans les minutes qui suivent, elle quitte l'hôpital sans jamais passer au triage. Puis, donc, elle ressort et il y a une période d'errance dans ce quartier, même quartier où se trouve finalement la RPA, la résidence pour aînés où vit Rolande Ducharme. Et environ une heure plus tard, elle entre dans l'appartement par la porte patio et poignarde à 34 reprises. Là-dedans, il y a des plaies de défense. Là. Donc, c'est-à-dire qu'elle a tenté, là, Rolande Ducharme, tant bien que mal, une femme de 81 ans, de se défendre. Et donc, la femme est décédée. Pendant ce temps-là, donc, l'accusée, Kenville-Proux, ressort de l'appartement. Il faut dire qu'elle s'est infligée elle-même aussi un coup de couteau pour tenter de maquiller ça. C'est pas très clair. C'est une femme qui est quand même confuse. Elle ressort de l'appartement. Elle erre dans le coin. Et un petit peu plus loin, à l'arrêt d'autobus, il y a une femme qui l'aperçoit, qui appelle le 911 parce qu'elle est complètement décousue. Et après ça, elle est transportée à l'hôpital à nouveau.
8: Mais là, au départ, la mort de Rolande Ducharme est considérée comme accidentelle. Alors, comment la police et le coroner en sont arrivés là?
10: Mais en fait, deux jours plus tard, le frère de la victime, on n'a pas de nouvelles de sa sœur, il appelle la résidence. La résidence appelle le service de police. Les enquêteurs vont sur place. Ils voient des blessures au visage. Ils concluent que c'est une chute et qu'elle s'est frappée le visage sur la table de chevet. Ils avisent le coroner. Le coroner ne se déplace pas. Ils disent ben, ça, c'est une chute. Ça arrive souvent dans les résidences pour aînés. Et le dossier est clos. Mais il y avait quand même des éléments là, dans l'appartement qui pouvaient laisser croire qu'il y avait quelque chose d'étrange qui s'était passé. Les policiers l'ont noté, mais ils n'ont rien fait avec ça.
8: Oui, parce que la nièce de la victime, donc Edith Perrault, elle dit qu'il y a quelque chose qui ne va pas. Là. Il y a quelque chose qui cloche sur la scène de crime, si on peut dire, là, dans l'appartement de Mme Rolande Ducharme.
10: Voilà. Exactement. C'est Edith Perrault. Et d'ailleurs, ça a été souligné plusieurs fois par la juge dans la salle d'audience hier, là, à quel point ils ont été vifs d'esprit, courageux dans des circonstances difficiles. Parce que sur place, donc Edith Perrault, elle constate qu'il y a des canettes de bière dans le lavabo, que le combiné du téléphone est manquant, le fil est coupé, que le coffre-fort est ouvert. Elle constate qu'il y a un miroir ensanglanté sur le sol. Donc, elle se met à filmer. Elle met des gants pour prendre les pièces à conviction. Et avec tout ça, elle recontacte les autorités et leur dit que ça ne fonctionne pas. Et effectivement, ça ne fonctionnait pas. La juge l'a aussi souligné. Là, comment on peut conclure que c'est un accident quand la personne a 34 plaies sur le corps?
8: C'est
10: donc
8: quand même étonnant. Là.
10: De 21 cm de profondeur. Une table de chevet. Bon, en tout cas, il y a beaucoup de questions dans ce dossier.
8: Et comment les policiers finalement remonte à Élise Kenville-Proux?
10: En fait, c'est qu'une fois qu'on a réouvert l'enquête, on a fait une autopsie, on a pris les caméras de surveillance. Vous savez, de nos jours, là, partout où on va en ville, on est capté par des caméras de surveillance. Donc, on la voit arriver à l'hôpital, on voit qu'elle prend une couverte rouge avant de quitter, on voit qu'elle erre, on la voit à proximité de chez Mme Ducharme, on la voit également à l'arrêt d'autobus où elle est finalement interpellée par les policiers plus tard et transportée en ambulance.
11: Il n'y a personne qui s'est occupé d'elle lorsqu'elle est arrivée au triage et qu'elle a pu, par elle-même, quitter et s'en aller par elle-même. Il y a vraiment, je considère, et depuis le début dans ce dossier, je considère que le système l'a échappé. On a hospitalisé cette dame-là par la suite 13 jours de temps. C'est parce que nécessairement, elle avait une problématique. Si Santa Cabrini avait allumé, peut-être que c'est eux autres qui l'auraient gardée pendant 13 jours.
10: Vous venez d'entendre, Alex, c'est Maître Patrick Davis, c'est l'avocat d'Élise Canville-Proulx. Parce que dans tout ça, il y a, oui, des questions quant à l'enquête là, qui a été fermée, l'accident, mais il y a aussi des questions. On a une dame qui se présente à l'hôpital le matin en ambulance. Donc, clairement, il y a quelque chose. Elle quitte sans jamais obtenir de soins. Et finalement, elle est réhospitalisée plus tard dans la journée pendant 13 jours. C'est ce que soulignait son avocat.
8: Et hier, Élise Canville-Proulx a plaidé coupable à un chef réduit d'homicide involontaire.
10: Oui, elle était au départ accusée de meurtre, non prémédité, mais finalement, c'est une accusation réduite. Ça arrive souvent d'abord quand il y a des négociations, mais également parce qu'il n'y avait pas l'intention dans ce cas-ci de causer le meurtre, de causer la mort parce qu'elle ne la connaissait pas, parce qu'elle était dans un état mental dérangé. Mais ça n'empêche pas qu'elle est responsable. On ne parle pas ici d'une personne non criminellement responsable parce qu'il y a des éléments dans le dossier qui nous permettent de croire qu'elle savait qu'elle faisait le mal, qu'elle savait que ce n'était pas correct, que c'était criminel, les gestes qui étaient posés. On peut écouter d'ailleurs la procureure de la poursuite, c'est Jade Coderre. On demande dans ce dossier-là 18 ans d'incarcération.
12: Je vais surtout mettre de l'avant le courage, la détermination, mais surtout le travail de la famille dans ce dossier-là, sans qui on n'en serait pas là aujourd'hui et justice n'aurait peut-être pas été rendue. Je pense qu'il y a un message clair qui doit être livré dans ce dossier-là, de s'en prendre à une personne vulnérable. Donc, on parle d'une dame de 81 ans dans le confort de sa résidence, donc dans son château fort, qu'on soit psychiatrisé, qu'on ait une problématique au niveau de la consommation de stupéfiants, ça n'excuse rien.
10: Donc, c'est à la juge de déterminer la peine. Le dossier va revenir le 28 octobre, mais dans ce cas-ci, comme c'est une suggestion commune, il y a fort à parier là, que ce sera ça qui lui sera imposé, 18 ans d'incarcération.
8: Amélie Desmarais, journaliste spécialisée en affaires judiciaires, merci de nous avoir raconté cette histoire assez incroyable. Merci beaucoup.
10: Je vous en prie, au revoir.
8: Madeleine Blémoret, bonjour.
13: Bonjour, Alex.
8: Alors, de quoi va-t-on parler à Ça nous regarde en fin de journée?
13: On va parler du projet de captage de carbone. C'est une idée qui est dans l'air depuis un bout de temps. On en a entre autres parlé en Alberta, avec le projet Pathwaite, le plus grand projet d'utilisation de stockage de captage de carbone dans le monde. Mais là, l'idée fait son chemin au Québec aussi parce que le gouvernement de la CAQ a l'air intéressé. Il y a le ministre Bernard Drainville qui a publié un arrêté ministériel pour autoriser une compagnie pétrolière, Kestner, à faire des essais à Bécancour. Donc, ce serait dans un puits, un ancien puits de gaz de schiste. Donc, c'est l'occasion pour nous de revenir sur cette technologie-là qui n'est pas vue de la même façon par tout le monde.
8: C'est vrai.
13: Il y a les environnementalistes d'un côté, il y a l'industrie de l'autre. Donc, on fait le tour de la question aujourd'hui.
8: Alors, on vous écoute avec grand plaisir. Merci beaucoup. Et nous, bien évidemment, on surveille dans nos prochains bulletins, et on va en reparler à l'émission demain, ce qui se passe du côté de Washington, les négociations commerciales entre le Canada et les États-Unis. On semble être arrivé à une entente. Plus de détails, certainement, dans les prochaines heures. Nous, on se retrouve donc demain. Même heure, même poste. Bonne fin de journée.
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1: L'avocat de Nicolas Isabelle, maître Jean-François Lauzon, tente de démontrer la relation consensuelle qui unissait l'accusé et la victime. Il est maintenant question d'une caméra pour bébé dont il est possible d'observer les images à distance via un téléphone cellulaire. L'accusé aurait obtenu les codes d'accès par la présumée victime. Selon la preuve policière, Nicolas Isabelle l'aurait utilisé pour produire un enregistrement vidéo à l'insu de la dame. À Drummondville, la Sûreté du Québec sollicite l'aide de la population pour retrouver Derek Lévesque, 12 ans, de Drummondville. Le garçon a été aperçu pour la dernière fois le 18 août vers 11 heures dans le secteur de la rue Lévesque à Drummondville. Il se déplacerait à pied et à l'aide d'une bicyclette. Derek Lévesque mesure 1,46 m et pèse 49 kilos. Il a les cheveux châtains et les yeux bleus. Selon les policiers, ses proches craignent pour sa santé et sa sécurité. Quiconque l'aperçoit est prié de communiquer immédiatement avec le 911. Une entreprise de recyclage de métaux dans le secteur de Pointe-du-Lac a été la proie des flammes hier après-midi à Trois-Rivières. Le brasier n'est toujours pas maîtrisé par les pompiers de Trois-Rivières. Les flammes ont été combattues tout l'avant-midi. L'incendie touche l'entreprise Recyclage Nat sur le rang Saint-Charles qui se spécialise dans le recyclage de métaux et de voitures. Un important panache de fumée a été visible à plusieurs kilomètres à la ronde. Vu l'ampleur de l'événement, plusieurs intervenants ont été mobilisés, dont les pompiers de Yamachiche, de Louisville et de Bécancour, qui sont venus prêter main forte. Un périmètre de sécurité est établi dans le secteur à l'intersection du chemin des Petites Terres et du rang Saint-Charles. Pour le moment, la cause de l'incendie n'est pas connue. Après plusieurs jours de discussions intenses, le premier ministre Mark Carney affirme que le Canada se dirige vers un accord avec les États-Unis. Le président américain Donald Trump évoque une entente équitable avec le Canada. Pendant ce temps, à Washington, le ministre responsable du commerce Dominique Leblanc s'est entretenu à nouveau avec son homologue américain Jamieson Greer. Et les réactions dans plusieurs secteurs de l'économie sont nombreuses. Éric Plouffe fait un tour d'horizon.
2: La Corporation des associations de détaillants d'automobiles du Canada espère que le sursis de 3 jours permettra de combler ses attentes dans le cadre de ces négociations, comme l'explique son économiste principal, Charles Bernard.
3: Une bonne entente, ce serait un retrait des tarifs sur l'export automobile canadien vers les États-Unis. Et ça résulterait, j'imagine, en un retrait des tarifs canadiens.
2: Pour Louis-Philippe Gauthier, qui est vice-président atlantique de la Fédération canadienne de l'entreprise indépendante, l'incertitude plane toujours.
4: Nos membres nous disaient que ça pourrait avoir des baisses de revenus, jusqu'à 80% qui nous disaient que ça allait avoir un impact, mais pour certains, des impacts très sérieux.
2: Et les entrepreneurs québécois sont d'ailleurs un peu fatigués, nous dit la PDG de la Fédération des chambres de commerce du Québec, Véronique Proulx.
5: Fatigués devant cette incertitude-là, tous ont hâte de savoir est-ce qu'il y aura une entente et quelle sera la teneur de cette entente-là pour ensuite pouvoir prendre des décisions éclairées.
2: Le président de BMO Groupe Financier Québec, Grégoire Baillargeon, lui, se montre confiant malgré tout.
6: Le pire est l'incertitude. Alors, on va se retrouver de l'autre côté de ça bientôt. La chose la plus importante pour le monde des affaires, c'est la certitude, savoir où investir puis comment se positionner.
2: Évidemment, la suite et la conclusion de ces négociations sont attendues avec grande impatience. Éric Plouffe, Radio-Canada, Montréal.
1: Les chaînes métro Sobeys et Loblaw pourraient être tenues en partie responsables de l'affaire du sirop d'érable frelaté révélée par enquête au printemps. Un cabinet d'avocats entend déposer une demande d'action collective, leur reprochant d'avoir vendu du sirop coupé avec du sucre de canne sans en informer les consommateurs. Selon les avocats, le prix anormalement bas du produit aurait dû éveiller les soupçons des détaillants. Si l'action est autorisée, des millions de dollars pourraient être réclamés aux entreprises visées. Et à quelques semaines de la rentrée, une ancienne enseignante propose des nouveaux services. Elle était enseignante à Notre-Dame du Mont-Carmel et elle a quitté le réseau public. Elle lance un programme pour accompagner les familles qui choisissent de faire l'école à la maison à leurs enfants. L'outil Scolia est cousu pour accompagner et conçu pour accompagner les enfants tout au long de l'année scolaire.
7: J'offre justement des grilles d'évaluation, mais des grilles d'évaluation observables, donc des critères d'observation que tu peux voir à travers justement l'émission que les enfants et les parents font ensemble. C'est pas vrai qu'une réseau de mathématiques, on doit le faire absolument à l'écrit, parce que ça demande de l'écriture, ça demande de la lecture, c'est plein de processus hyper complexes pour un enfant, surtout d'âge primaire.

0: faire. Il y a une évaluation qui est en observation, qui va être avec des preuves. Il va en avoir des preuves écrites, mais pas d'évaluation, pas de notes chiffrées.
1: C'était Rachel Massicotte, la fondatrice de Scolia. Selon les plus récentes données du ministère de l'Éducation, depuis 7 ans, le nombre d'enfants scolarisés à la maison a bondi de plus de 70 %. À la météo, il y a un risque d'orage cet après-midi, maximum 21. Il fait actuellement 19 avec une légère pluie au centre-ville de Trois-Rivières. 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

0: cette année, mais il faut savoir que l'émission est une émission protéiforme.
1: C'est vrai?
0: Ne soyez pas déstabilisés, tout change. Mais en même temps, tout est pareil. Vous êtes à l'écoute de La Journée Pantera.
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0: On est encore jeune sur Ici Première. On est en direct, on est très content d'être de retour. Vous nous écoutez donc à partir de audio ou à partir des ondes hertziennes. Il est 13h06 et aujourd'hui on a autour de la table une nouvelle. C'est mon nouveau personnage d'animation parce que j'ai animé les week-ends moi.
1: C'est ce que j'ai entendu dire.
0: Et pendant les week-ends, c'est drôle hein. Pendant 15 ans de radio, fais-tu 15 ans que je fais ça? À peu près. Pendant 15 ans de radio, personne ne m'a déjà dit une seule fois « Mon Dieu, vous avez une belle voix. » Et quand j'ai commencé à faire le matin, j'ai reçu des dizaines de messages. Ah ouais? « Vous avez une belle voix, M. Vautier. » C'est parce que je me réveillais et je parlais comme ça.
2: C'est peut-être votre tabagisme qui enfin paye.
0: C'est ça. À un moment donné, je disais, comme dirait Claude Dubois, faut que ça vaille quelque chose. et je me suis lié d'amitié avec Simon-Olivier Lorange. Et Simon-Olivier Lorange, qui a fait des sports avec nous pendant l'été, et a récemment été confondu avec Jean-Sébastien Girard par Simon-Olivier Fecteau. Parce que pendant qu'on parlait dans la mise en forme de la nouvelle émission, on n'arrêtait pas de parler de Simon-Olivier, puis il comprenait pas pourquoi on aurait invité Simon-Olivier Fecteau à faire des chroniques. Et puis, effectivement, on n'aurait pas compris non plus. Alors, c'est Simon-Olivier Lorange qui est avec nous.
2: Bonjour. Disponible en même temps.
0: Non, je pense qu'il n'y a plus rien à faire. Là. Il attend. Il me semble qu'il ne fait plus de bye-bye. Il fait quoi?
2: Non, il ne fait plus ça.
0: Non, il fait
1: des publications sur Facebook.
2: Ça a l'air qu'il est très actif sur les réseaux, mais je ne sais pas.
0: Il court. Il doit faire des affaires. Bonjour, Simon, c'est un ami. On l'a. Ouais. OK. Cela étant dit, en prologue, si vous nous écoutez, on n'aura peut-être pas le temps d'attendre au direct pour avoir des solutions. On a un problème de mouche à fruits à la maison. Simon-Olivier Lorange, moi-même, ainsi que mon ami Maxime, c'est une infestation. Si vous avez des conseils, écrivez-nous sur la bulle conversationnelle. On va vous répondre pendant l'émission parce qu'on a un petit peu de jeu aujourd'hui. Les sujets sont moins longs que prévu. Alors, on va commencer immédiatement. C'est pour ça qu'on se laisse aller. Là.
3: Olivier, nickel.
0: Prenez votre temps.
3: 24, 7.
1: Je vais vous faire un petit résumé aujourd'hui de ce qui s'est dit autour de l'entente entre le Québec et Terre-Neuve pour la centrale de Churchill Falls. Une entente qui nous permet de maîtriser notre destin, a dit Mark Carney.
4: Maîtriser l'énergie, c'est maîtriser notre destin.
1: Voilà, on se rappelle...
0: C'est son sensei, ça, j'imagine.
1: Comment?
0: Ben, le maîtriser, c'est qui?
1: Peut-être. On se rappelle que c'est ça, qu'il y avait une entente, mais finalement, Terre-Neuve ne l'aimait pas trop. Alors, ils ont renégocié ça, quelque chose de mieux pour les deux. Paul Larocque-Elsen pense que c'est surtout mieux pour Terre-Neuve.
5: Quand on regarde l'entente plus précisément, Terre-Neuve est gagnant, c'est clair.
1: C'est pas si clair pour tout le monde, parce qu'en fait, c'est à peu près le seul qui a identifié un gagnant dans cette histoire-là. Les journalistes ont demandé aux experts si c'était gagnant-gagnant et les experts ont dit que c'était gagnant-gagnant.
6: Selon un expert, pour les détails qu'on a pour l'instant, cela semble être gagnant-gagnant pour les deux provinces.
0: Ah, mais c'est gagnant.
7: On viendra maximiser l'utilisation de ce qui est disponible. À mon avis, c'est gagnant-gagnant.
1: Voilà, donc maximiser l'utilisation de ce qui est disponible, c'est aussi ce que je fais quand ça fait trop longtemps que je parle à l'épicerie puis il me reste juste des nouilles puis du beurre.
0: Ça, c'est déprimant.
1: Mais au moins, j'ai pas de mouche à fruits. Même chose
0: vous
1: pour...
0: Vous n'avez pas de nourriture non plus.
1: Non, c'est ça. Même chose pour les experts interviewés par nos collègues de Terre-Neuve.
8: Une entente qui ne fait que des gagnants, et ça, c'est selon bien des experts. Bon, Marie-Ève, de leur côté, comment réagissent les Terre-Neuviens au lendemain de cette annonce?
9: Mais ils réagissent très bien. Il faut dire que les experts disent que c'est gagnant-gagnant.
1: C'est confirmé. Gagnant-gagnant. En fait, expert ou pas, pas mal tout le monde a dit que c'était win-win.
10: Ce qu'on risque d'entendre aujourd'hui, c'est la fameuse phrase. Ah, c'est une entente gagnant-gagnant.
11: C'est une entente, je le pense, gagnant-gagnant.
12: Gagnant-gagnant, comme la majorité, l'immense majorité des experts l'ont dit.
13: Je pense que pour lui, c'était gagnant-gagnant.
14: Un deal qui est gagnant-gagnant.
15: C'est gagnant-gagnant, là.
10: On a parlé beaucoup d'une entente gagnant-gagnant-gagnant.
16: Tout le monde dit que c'est win-win-win.
10: Gagnant-gagnant-gagnant.
17: Elle est présentée par Québec comme étant un win-win, un gagnant-gagnant entre Terre-Neuve et le Québec.

0: Est-ce qu'ils ont raison ou est-ce que c'est un spin?
1: Ah, je voterais pour le spin.
2: Ah oui?
1: Oui, parce qu'avant la conférence de presse, les médias annonçaient que ça allait être gagnant-gagnant. Pendant la conférence de presse, les politiciens ont dit que c'était gagnant-gagnant. Et après ça, on a analysé ça comme étant gagnant-gagnant. C'est comme si un communiqué de presse s'était échappé puis avait contaminé 12 salles de nouvelles différentes. Donc, gagnant-gagnant. Mais vous avez peut-être vu, entendu dans mon petit montage, là, on a aussi entendu la variante gagnant-gagnant-gagnant. Parce que ce que Mark Carney pense que il pense que lui aussi, il est gagnant.
3: And so when we say this is a win-win-win agreement, it's a well-informed opinion.
1: Win-win-win, well-well-well.
2: Oui.
1: Trois fois gagnant et même quatre en français.
3: C'est aujourd'hui, c'est le jour historique. C'est aujourd'hui les projets et cet accord gagnant-gagnant-gagnant-gagnant.
1: Quatre gagnants oui. Ici, qui dit mieux? Patrice Roy.
4: Alors, on a beaucoup entendu aujourd'hui, c'est un win-win-win-win-win.
1: Win-win-win-win-win.
2: Ces trois panélistes, là, ils sont fâchés.
1: Ben là, ils sont impressionnés, je pense.
5: Okay. Donc, devant tant de gagnants, à un moment donné, je les comprends être intimidés.
1: Cinq gagnants avec Patrice Roy. C'est vraiment le jackpot, cette entente-là. J'ai déjà hâte, moi, de consommer cette électricité-là tellement je suis excité.
2: Je vous remercie beaucoup, Olivier.
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7: Et un chroniqueur.
5: Vous l'aviez pas dit, hein, ça?
7: Non.
5: ce petit jingle-là.
7: C'est un cadeau.
5: Ah ben,
7: Simon Olivier Laurent.
5: J'ai hâte de défendre ça au bureau avec les trois autres photos.
7: C'est dur d'avoir le beat du Canadien cet été, mais vous savez tirer ça, vous, hein?
5: Oui, c'est ça. C'est un art. Donc, vos millions, vous l'avez évoqué tantôt, vos millions d'auditeurs l'ont peut-être manqué, mais on a passé une partie de l'été ensemble, vous et moi.
7: Et oui.
5: On a ri, on a pleuré et on a essayé de parler de Canadiens. En fait, on n'a pas tant essayé de parler de Canadiens. On a parlé qu'on voulait essayer de parler de Canadiens.
7: C'est exactement ça.
5: C'était bien, bien bon. Vous rattraperez ça à la maison. Donc, on a surtout répété que Canadiens n'avaient rien fait de l'été à part échanger Brendan Gallagher puis repêcher un Russe qu'on ne sait pas c'est qui, qu'on savait pas c'est qui. Maintenant, on sait à peu près c'est qui. On sait qu'il est gros puis il est prêt à geler Tom Wilson. Puis ça, tout le monde gagne. Et on a surtout découvert ensemble les effets pervers d'un été où il se passe rien. D'abord, bien évidemment, pour les fans de Canadiens, l'équipe s'est pas améliorée. Puis ça, en soi, ça peut être un problème si ça vous fait de la peine. Donc, leur problème étant d'être meilleur que l'an passé avec les mêmes joueurs et pas de deuxième centre. Fait que bonne chance à la maison. Et ensuite, c'est peut-être ça le grand drame pour nous, les médias. En fait, c'est surtout ça le grand drame. C'est qu'on se retrouve à parler de Canadiens sans que ce soit rien passé.
7: Ouais.
5: Parce que Canadiens, on y est accro. C'est pas Canadiens partout, Canadiens et tout. Et nous y voilà. Donc, comme je suis moi-même déjà rendu coupable de ça, j'ai recensé pour vous les différentes techniques possibles pour parler de Canadiens quand il y a pas de Canadiens. C'est pas rien. La première technique, puis cette technique-là a eu un gros été, c'est couvrir un espoir de Canadien comme s'il jouait avec Canadien. C'est un art qui a été perfectionné au cours des dernières années avec tous les joueurs prometteurs qui gravitaient autour du club. On avait hâte, on les suivait. Mais là, ils sont presque tous rendus à Montréal, donc la source est un peu tarie.
7: Ouais.
5: Donc cet été, tous les projecteurs se sont tournés vers Alexander Zarovski.
7: Oui, mais ben
5: vous deux, vous savez c'est qui Alexander Zarovski, mais pour l'auditeur qui... on le comprendrait, n'attend pas sa venue avec impatience. C'est un choix de deuxième tour en 2025. Beaucoup de gens parlent de lui comme d'un choix de premier tour parce que l'organisation a dit qu'il voulait au premier tour, mais ne vous méprenez pas, c'est un choix de deuxième tour, ce qui n'est pas un crime en soi. Mais Zarovski, il a eu tout un été. Et ma nouvelle préférée le concernant a été publiée au cours des derniers jours. C'est peut-être il y a deux jours. Je vous lis le titre exact parce que je ne veux pas le déformer. Zarovski a un cheveu d'un tour de magie. Est-ce que vous savez de quoi je parle? Avez-vous vu cette nouvelle passer? C'est incroyable. J'ai suivi ça pour vous de pas à pas. Donc, Zarovski est à son camp d'entraînement de son club d'Oufa dans la KHL parce qu'il ne joue pas encore dans la Ligue nationale ou avec le Rocket. Et pendant un match pré-saison, qu'est-ce qu'il a fait, vous pensez?
7: Ben, il a fait la fameuse échappée à Michigan.
5: Non, il n'a pas fait de Michigan, mais bel essai quand même. Il a presque marqué un but en tir de barrage. Puis, faut savoir que les tirs de barrage avaient été organisés juste pour le plaisir parce que le match a fini 4-1, donc on en faisait à la fin du match, peu importe ce qui arrive.
7: Ouais.
5: Fait que juste pour récapituler, pour ceux qui n'ont pas suivi toutes ces informations-là abondantes, dans un match qui compte pas et dans un concours amical, Zarovski a fait une belle feinte puis frappé le poteau. Fait que ça a fait la cote. Je sais pas pour vous, Olivier, mais mon cœur bat très vite présentement, comme je vous en parle. On a aussi appris que Zarovski avait été dominant dans une ligue estivale ici à Montréal à 3 contre 3 contre des joueurs de la Ligue américaine et du junior. C'est une ligue où les équipes s'appellent le man-made et le live barn et où les pointages sont comparables à une ligue de balle donnée. Donc, si vos yeux brillent pas, je sais pas ce que ça prend. Ensuite, il y a d'autres techniques pour inventer du contenu sur Canadien. Elles sont sont toutes valables. Il a publié une nouvelle moyenne en laissant un indice dans le titre que c'est une nouvelle mineure. Comme cette manchette réelle, Sean Farrell échangé contre le meilleur pointeur du club école des Ducks. Un petit truc du métier ici pour les gens qui sont pas familiers. Si le nom du joueur fait pas la cote pour le titre, c'est pas bon signe. C'est pas, ça se pourrait que vous le voyez jamais. Ensuite, un classique, dire ce qu'on pense de ce que quelqu'un d'autre a dit qu'il pensait sur Canadien.
8: Oui.
5: Donc, par exemple, Lane Hudson est le 6e meilleur défenseur de la LNH selon NHL Network. Puis, tu sais, ça, c'est une heure directe, là. C'est, il y a une heure à faire avec ça, c'est très facile.
8: Oui.
5: Il y a posé une question qu'on se serait jamais posée si on n'était pas au mois d'août. Je pense celle-ci au hasard, encore une fois réelle. À quel joueur de la LNH peut-on comparer les 5 meilleurs espoirs du Canadien? C'est très personnel, mais j'aurais aussi été interpellé par quelle fleur résume le mieux Price Pickford ou ici Jacob Fowler est une couleur, mais là, je veux pas dire à personne comment faire sa job. Il y a enfin un autre de mes coups de cœur qui est inventer un débat de toutes pièces. Puis ça, je pense que Olivier, vous connaissez ça. Vous en entendez beaucoup dans une semaine. Comme celui-ci, est-ce que Kirby Doc va réussir à prouver sa valeur? Là, j'essaie d'écrire une joke, mais des fois, tout est là. Fait que j'avais rien à ajouter. Bref, plus que jamais, vivement le retour de Canadien Jean-Philippe. On s'en reparle dans 2 semaines si vous voulez encore de moi à ce micro.
7: Mon Dieu, je peux pas. Vous savez évidemment qu'il y a des gens dans l'équipe qui vous aiment pas nécessairement. Je trouvais que cette chronique-là était un petit peu fade, mais avouez que c'est quand même un coup de tir.
1: Il y a des gens là qui font des balados tout l'été sur Canadien, tous les jours. Là. Mais et moi, je consomme ça.
5: J'étais content d'être en vacances quand même.
1: Oui.
7: La première question que j'allais vous poser, c'est quand est-ce que vous allez recommencer votre podcast là, de Canadien?
5: Aucune idée.
7: Ah ouais?
5: Ben probablement avec le camp, avec le tournoi de golf.
7: Hey, parce que moi, dans ma tête, je me dis quand vous allez recommencer à parler de hockey sérieusement, c'est parce qu'il va se passer quelque chose.
5: Ah ben non.
7: Non,
5: ben non.
7: Okay.
5: Donc. Oh, Dieu.
7: Excusez-moi, je suis allé tellement loin. Alors, beaucoup de messages, hein, des gens qui nous ont écrit.
5: Ah,
7: oui.
5: C'est sûr.
7: J'ai un ami dans mon entourage qui est devenu grand-père récemment qui m'a écrit des bouchons de liège de bouteilles de vin dans le panier de fruits selon ma blonde. En fait,
5: est-ce qu'il faut les tremper dans quelque chose? Juste le liège fait son œuvre.
7: Je sais pas, ça me semble être lousse, là, cette affaire-là. Sinon, j'ai reçu des messages d'amis qui me disaient que c'est l'enfer aussi chez eux. Sinon, il y a des bâtons de cannelle dans une corbeille de plats de fruits. Paraît-il que ça fonctionne très bien. Moi, ce que j'aime le plus, et je savais même pas que ça se pouvait pour vrai, c'est j'ai une plante carnivore et les mouches s'y collent et sont absorbées. Vous avez vu comment c'est simple, hein, des fois?
5: On m'en avait offert une, elle est décédée. Ça n'a pas marché longtemps.
7: Vous voyez, hein. Sinon, il y a des petits kits de mouches à fruits en pomme qui ressemblent à une pomme en plastique. Et c'est chez Canadian Tire. C'est Julie Chicoutimi qui nous envoie ça. Écrivez-nous. Jusqu'à maintenant, je vais faire mon top 5 puis on fera ça à la fin de l'émission.
9: Super. La misère des riches.
7: Voyons.
1: Oui. Un nouveau segment, la misère des riches, ce fameux segment qui s'inquiète du sort des minorités qui sont en situation d'avoir trop de cash. On a eu droit à quelques personnalités publiques récemment dont le ressenti s'est étalé sur la place publique. Luc Poirier, entre autres, là, qui s'est fâché contre un humoriste qui a fait des blagues à son sujet. Il a écrit sur Facebook « Une vraie merde d'humoriste, en plus de chier sur la main qui te nourrit, vive le Québec et ce qu'il devient. »
7: Mon Dieu, ça, c'était un troll qui écrit ça?
1: C'est Luc Poirier.
7: Ah, c'est un troll.
1: Très ingrat, donc, de se moquer de ceux qui nous permettent de vivre. Une autre main qui nous a beaucoup nourris, c'est Julien Duguay de Médusa, les bijouteries Médusa, qui lui aussi a souffert.
10: Méprisé. Félicitations au Québec. Méprisé. Réussi.
1: Félicitations, le Québec, vous avez réussi à le briser.
7: Il
1: n'y
7: a même
1: Québec...
7: pas assez d'argent pour s'acheter un micro.
1: Non. Le Québec a un problème d'intolérance face à la cupidité et la misogynie. Tout comme Québec solidaire qui a brisé Philippe Richard Bertrand, un homme qui possède des entreprises ainsi que 3 prénoms. À Cube Radio, à la fin juin, il y a eu des émotions là, au cours d'une discussion à propos de l'idée de taxer davantage les gains en capital.
11: Certains vont te dire, c'est parce que t'as la chance et le privilège de faire tant d'argent.
12: La chance,
11: non, mais c'est que tu es tellement privilégié. T'es tellement privilégié.
12: Je vais mettre mes enfants en ligne avec nous autres. Hey, ça me donne envie de pleurer ce que tu dis.
11: Mais non.
12: La chance, ça fait 25 ans que je travaille. 18 heures par jour, je crée des bonnes conditions d'emploi. Je paye mes impôts, mes taxes, mes DAS. Je vois pas mes enfants. C'est ça que moi j'ai fait pour le Québec. Puis c'est pour ça que je vais colisser mon camp du Québec.
7: Oh non.
12: Je crisse mon camp dans 2 ans. J'attaque mon dernier à 18 ans, je colisse mon camp. Je suis écœuré qu'on casse du sucre sur moi. Il y a rien que j'ai pas fait pour cette province-là. Rien.
1: Ouais. Bon, normalement, faut donner 2 semaines d'avis quand on démissionne. Lui, c'est 2 ans. Je vous rappelle que c'est la proposition d'un parti qui est à 8% dans les sondages qui le met dans cet état-là. C'est aussi une mesure que n'a pas aimé le président de l'Association des propriétaires.
13: Ça lance le message que tout est plus compliqué pour l'immobilier, qu'on est visé un peu comme si on était une sorcière au Moyen-Âge.
14: Parce qu'on se dit,
8: je vais être un peu comme au Moyen-Âge où je vais être la sorcière qui est pourchassée par tout le monde.
14: On va se mettre dans la même situation qu'une sorcière au Moyen-Âge où tout le monde va décrier notre action.
1: Oui, exactement. Comme les sorcières, là, même mauvaise réputation, même persécution, même patrimoine immobilier. Nos sorcières, donc, se défendent devant toutes ces attaques-là. Plusieurs, comme le chroniqueur et entrepreneur David Proulx, qui participait à un balado d'Avego sur l'entrepreneuriat, qui ont déploré que les riches soient pas assez riches chez nous.
12: Québec, c'est Haïti. Dans 20 ans, ça, on fait rien.
4: Ça va être pire qu'Haïti.
12: C'est évident, là.
5: Ouais.
12: Puis Haïti, tu sais, mais... puis moi, j'ai plein d'amis haïtiens, là.
5: Ah, bien
12: super bon monde. Mais le fait qu'ils sont ici, ben ils sont pas là-bas en train d'aider. Puis là, moi, je vois plein de bons Québécois parce que ça n'avait plus de bon sens.
15: Si tu étais né aux États-Unis, penses-tu que tu serais plus riche que ce que tu es là au Québec?
12: Ah, 100 fois. Avec quel talent que j'ai?
15: Ben, c'est ça.
1: Et oui, ces gens-là sont à seulement quelques kilomètres d'être Jeff Bezos. Philippe-Richard Bertrand, encore lui, ben, il est revenu avec une idée quelques jours plus tard là, pour renverser la tendance.
5: Bon.
16: Mon questionnement, c'était est-ce qu'on ne devrait pas enlever le droit de vote à certains contribuables québécois.
11: Pourquoi?
16: Parce que de la manière que le système est fait en ce moment, il y a beaucoup de monde qui vote, mais qui participe pas au système. Tu sais, on parle beaucoup du bien commun au Québec, là. Tu sais, l'importance de ce filet social-là qu'on a créé sur le dos d'un paquet de monde qui paye de l'impôt. Mais quand tu regardes sur les 9 millions de Québécois, il y en a uniquement 2,2 qui paient réellement des impôts.
1: Donc, le droit de voter seulement si tu payes des impôts.
5: Ben oui.
1: C'est une idée aussi proposée un peu, à peu près en même temps par Toby Lutke, le président de Shopify, là, cette grande entreprise d'Ottawa, qui lui dit qu'on devrait même donner plus de voix aux riches. Donc, mettons, notre amie Barbara La Recherche, là, elle aurait 3 fois moins de votes que vous, Jean-Philippe, un peu comme dans nos réunions. Mais c'est aussi une idée qu'Éric Duhaime avait évoquée dans un remue-ménage en ondes avec Bernard Drinville au FM 93 en 2017.
17: On devrait peut-être faire ça en démocratie aussi. Chaque dollar que tu payes en impôts, ça donne un droit de vote. Si tu payes pas une scène, puis tu fais un que recevoir, ben tu fermes ta gueule, puis tu t'en profites, puis tu n'as pas de droit de vote. Ça serait pas pire, ça, un système démocratique de même.
18: Ça a déjà existé, ça. Ça s'appelait, je pense, le féodalisme.
17: Okay. Tu payes 1 million, tu as 1 million de droits de vote.
18: OK.
17: Ça serait bon, ça.
18: Faut que ça voudrait dire, mettons, que les 10 familles les plus riches du Québec pourrait probablement contrôler le Parlement.
17: Ben c'est déjà mieux que le monde qui paye pas de maudite scène d'impôts puis qui décide qu'il va être élu au gouvernement alors qu'ils ont même pas contribué.
1: Voilà, il a par la suite dit que bon, c'était juste pour faire de la provocation, alimenter les lignes ouvertes. Donc le féodalisme, c'est pas dans le programme du PCQ, mais on dirait que cette idée-là de seulement laisser voter les contribuables, ça revient à la mode tout d'un coup.
5: Je vous remercie beaucoup, Olivier. Mon Dieu, vous êtes intelligent.
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5: Ben justement, donner le droit de vote à ceux qui paient des impôts, c'est intéressant, ça, quand même. Et vite de même, on va, même si on pense que c'est peut-être un petit peu antidémocratique, on va aller en parler avec Valérie-Anne Maheu, qui est professeure agrégée au département de sciences politiques de l'Université Laval. Cette question-là, si elle revient aujourd'hui, c'est parce qu'on, évidemment, on la laisse se promener dans différentes entrevues et dans différents sujets qui intéressent les médias et qui en fait, pose la question. Si on va là, est-ce qu'on revient en arrière? Valérie, Anne Maheu, est-ce que vous trouvez que c'est une bonne idée d'enlever le droit de vote à ceux qui ne payent pas d'impôts?
19: Non, et clairement pas. Comme vous le disiez, c'est tout à fait antidémocratique d'enlever le droit de vote à des gens qui sont citoyens et citoyennes canadiennes. Et donc, enlever le droit de vote parce que certains ne contribueraient peut-être pas autant d'un point de vue économique que d'autres dans la société n'a aucun fondement. On peut juste donner l'argument qu'il y a plein de gens qui contribuent de différentes manières à la société, qui amènent une valeur sociétale, communautaire, avec des idées de différentes manières. Et puis, on peut dire peut-être à ces personnes-là que probablement quand ils ont fait des études et qu'ils ont profité des subventions pour les études postsecondaires et qu'ils travaillaient peut-être pas forcément beaucoup, ben, peut-être qu'à ce moment-là, ils n'auraient pas eu le droit de vote. Et puis, la situation des gens évolue au fur et à mesure de leur vie.
5: Mais justement, quand on pense à cette idée-là, quand on en discute, puis on le voit, c'est pas seulement un endroit, c'est presque soulevé, c'est soulevé par quelques personnes, quelques hommes d'affaires, clairement. Si c'est soulevé, est-ce que c'est parce qu'il y a un problème de représentation? Parce que la réalité étant que, il me semble que la démocratie, la représentation actuelle de la démocratie semble être la bonne solution.
19: Ben en fait, la démocratie, c'est vraiment si on revient au terme grec, c'est le pouvoir au peuple.
5: Exact.
19: Et donc, faut tout le monde qui a la citoyenneté, donc c'est basé sur la citoyenneté, et le droit de s'exprimer, notamment à travers le geste le plus fondamental dans la démocratie représentative, donc qui est le vote. Donc tout le monde doit avoir accès à ce geste-là pour pouvoir s'exprimer, pour pouvoir exprimer ses préférences, ses besoins. Et ceci n'est aucunement conditionnel à des capacités de travailler, de payer des impôts ou quoi que ce soit. C'est vraiment basé sur la citoyenneté, donc un droit politique.
7: Est-ce que, parce que là, si certains évoquent cette possibilité-là, est-ce que c'est parce que ça existe à quelque part dans le monde en ce moment? Et puis, ils ont un exemple que, ben, savez-vous quoi, si on donne le vote aux gens qui payent de l'impôt, ça fonctionne. Est-ce que ça existe?
19: Ben, non, normalement. Il y a une démocratie libérale comme il se doit, les gens ont le droit de vote de manière non liée à leur situation économique. Et puis d'un côté, si on regarde un peu genre ce qui est l'idée de l'influence politique, on voit que généralement déjà dans les sociétés, je dirais nord-américaines, européennes, les plus nantis ont généralement une voix plus forte en politique. Donc non seulement on se rend compte qu'ils votent plus généralement que les moins nantis, ils ont plus de capacité à faire des dons à des partis, des candidats. Certains, comme par exemple des chefs d'entreprise, vont avoir la possibilité de faire du lobbying. Donc ils ont une voix plus forte pour parler aux décideurs publics et donc potentiellement plus d'influence pour avoir un impact sur les décisions publiques. Mais donc là, faudrait qu'ils en aient plus encore. Je vois pas trop la logique.
7: Je voyais justement que Elon Musk pensait dédier 100 millions de son argent aux prochaines élections pour les Républicains. Puis je me disais, mon Dieu, c'est un peu ça dans le fond. Utilisons l'argent ou utilisez votre argent pour pouvoir les influencer. Est-ce que justement, c'est en voyant ces choses-là, parce que le système électoral au Québec est quand même un petit peu plus serré que celui aux États-Unis, là, soyons très honnêtes. Est-ce que vous pensez qu'il y a un peu de ça derrière ça? C'est-à-dire, vous savez, aux États-Unis, si on met 100 millions dans la poche d'un parti, on va être un petit peu plus écouté. Au Québec, c'est quand même pas mal plus restreint. Il n'y a pas un peu de ça derrière, vous pensez?
19: Mais je pense que ceux qui ont du pouvoir vont potentiellement chercher à en avoir plus. Et donc, de voir justement qu'est-ce qui se passe au sud de la frontière peut les inciter à dire il y a des moyens d'avoir encore un petit peu plus d'influence politique. Mais comme vous le disiez, au Québec, on est très prudent par rapport à ça. On se rappelle un peu le scandale qu'il y a eu avec certains cocktails politiques où on proposait à des gens de donner un petit 100$ pour avoir une rencontre avec un ministre.
7: Oui,
19: ceci a été fortement sanctionné et on a des institutions publiques qui font très attention aux influences peut-être usurpées ou démesurées de manière, je dirais, indirecte en politique québécoise.
7: Dans le fond, ce qu'on comprend, c'est que quand on a de l'argent, on peut toujours trouver une façon d'avoir plus de votes que le reste du monde. Et puis c'est très encourageant ça. Merci énormément, Valérie-Anne Maillot, de nous en avoir parlé aujourd'hui. Ça nous rassure aussi à quelque part. Vous êtes professeure agrégée au département de sciences politiques de l'Université Laval. Merci encore, Valérie.
19: Merci, au revoir.
7: Au revoir. Il nous reste quelques secondes juste pour vous dire que je savais bien que ça allait faire ça, là, mais j'en ai beaucoup des solutions pour vos mouches à fruits. Alors, Olivier, vous pouvez quitter, là, parce que c'est pas pour les grosses mouches, mais Simon-Olivier, prenez les notes. On termine l'émission là-dessus. Il y a François qui nous dit les mouches à fruits, c'est des petits alcooliques. Ah, oui. Un fond d'alcool sucré, digestif, porto, ménage à trois. Dans un verre, un morceau de safran dessus avec un trou dedans. Ah, saran wrap. C'est le poudon, c'est cher. du safran. Ça, on utilise ça. Merci. Ouais. Sinon, un pot maçon rempli de pelure de pomme et de peau de banane, très odorant pour eux, on le sait. Sinon, il y a les fameux bâtons de cannelle, je ne suis pas tout à fait d'accord avec ça.
1: Quand tu mets des bâtons de cannelle avec des pommes, tu peux te faire une belle tarte aux pommes avec ça après.
7: Voulez-vous entendre quelque chose de scandaleux?
1: Non.
7: Notre réalisateur pense que la cannelle et les pommes ne sont pas faits pour aller ensemble. Hein? Vous croyez qu'il a déjà déclaré quelque chose comme ça?
20: C'est problématique.
7: C'est très problématique. Vous êtes arrivé dans cette émission-là.
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23: Émilie Perrault, aujourd'hui à l'émission, je joins d'abord dans nos studios de
0: Québec, la comédienne Marie-Ève Perron. Salut Marie-Ève.
3: Allô.
0: Marie-Ève, tu es toujours fabuleuse dans la série Le gouffre lumineux qu'on peut voir sur l'extra de tout.tv. Je te l'ai écrit cet été, mais je le redis publiquement, officiellement. Et je voulais absolument parler de la distribution de cette série-là. T'es tellement bien entourée dans cette série.
3: Je suis tellement bien entourée. Merci, Émilie, de le dire. Je suis tellement heureuse qu'on parle de ça parce que j'ai tellement envie de lancer toutes les fleurs du monde à tous ces acteurs merveilleux qui m'ont entourée, accompagnée durant tout ce tournage.
0: Vraiment, je trouvais que le choix des comédiens et des comédiennes était impeccable et sortait des sentiers battus. Et là, on va en profiter donc pour démystifier le travail de directrice de casting avec la responsable de la distribution de cette série, c'est Marie-Lou Richer. Bonjour, Marie-Lou.
20: Bonjour, merci pour l'invitation.
0: Mais qui vit maintenant sa première entrevue à la radio en direct. Merci d'être là, Marie-Lou.
20: Avec plaisir.
0: D'ailleurs, à tous les gens qui nous écoutent, j'imagine que vous êtes nombreux à avoir déjà écouté Le gouffre lumineux. N'hésitez pas à nous écrire. Si vous avez des questions aussi sur ce métier-là, directrice de casting, si vous avez des questions sur les coulisses de la série, ben profitez-en. On est là pour la prochaine demi-heure. On va en parler. Vous pouvez nous écrire via la bulle de conversation sur Radio-Canada Audio. Et en deuxième heure, je vous en parlais en début de semaine avec le comédien Mathis Verhoeven. J'ai vécu de grands moments de lecture cet été en plongeant dans l'œuvre de Pierre Bertrand. C'est un philosophe et écrivain. Il a accepté notre demande d'entrevue. J'ai vraiment hâte de vous le faire découvrir. C'est une voix essentielle et apaisante. Et on va aussi parler de bande dessinée, la bande dessinée de Jean-Sébastien Bérubé sur le bégaiement. Et Jérémy Laniel et Mike C. Vienno répondent à la question existentielle. On lit quoi? Tous ces gens réunis pour prouver encore une fois qu'il restera toujours la culture.

0: Cet été, nous sommes nombreux à avoir été touchés par l'excellente série Le Gouffre lumineux, qui est librement inspirée de l'histoire d'Annick Lemay, qui aborde le cancer du sein, mais tout ce qui l'entoure, la sororité, jusqu'au sentiment de solitude, en passant par tous les aléas du quotidien, les changements psychologiques également. Et ce qu'on entend donc, c'est la chanson qui accompagne l'une des scènes les plus poignantes de la série Marie-Ève Perron. Tu incarnes dans le rôle principal, tu co-scénarises également la série, et cette scène-là, c'est celle où ton personnage se fait raser les cheveux, entouré de ses amis, de sa fille. Comment est-ce que tu as réagi quand tu as vu cette scène-là au montage final? Parce que quand tu la tournes, évidemment, tu n'as pas la musique de Béris, là.
1: Mais non, j'ai pas la musique de Béris, et puis je sais pas non plus exactement ce que ça donne, parce que c'est aussi mes vrais cheveux qu'on rase, donc et puis j'avais demandé de pas voir tout le rasage. Je voulais vraiment que quand j'ouvre les yeux à la fin, que ce soit comme le personnage se voit, c'est-à-dire pour la première fois dans le miroir. Fait que j'ai vraiment découvert la scène, les réactions. Je dois dire que quand je l'ai visionné seule, parce que j'aime pas me regarder. Fait que j'ai regardé l'entièreté de la série toute seule dans mon salon, un peu cachée sous une couverture, là, comme si je voulais me cacher un demi-œil pour te voir. Mais cette scène-là m'a cassée complètement.
0: Puis encore là, juste entendre les premiers accords, là, t'as réagi physiquement, là.
1: Oui, tout mon corps est emporté par cette musique à chaque fois que je l'entends.
0: On t'a beaucoup entendu en promo de l'émission. C'est paru donc au début du mois de juillet sur l'extra de Tout.tv. Mais là, la série a eu le temps de faire son chemin dans le cœur des gens. Ça ressemble à quoi ton service après-vente, Marie-Ève Perron? Là, si je veux fouiller dans tes messages privés, qu'est-ce que je pourrais lire?
1: Ben je reçois, je me sens d'ailleurs très choyée de tout ça, énormément de messages, énormément de témoignages, énormément de gens qui sont passés par là, de gens qui ont accompagné des gens qui sont passés par là, qui sont émus. Puis ça, je pense que c'est une des choses aussi qui me bouleverse énormément, c'est que les gens visiblement sont émus et touchés par tous les aspects de la série, c'est-à-dire l'histoire évidemment qui est très touchante, hein, qui essaie de témoigner au plus proche de ce que c'est cette traversée-là d'un cancer, mais donc aussi de la musique justement, des maquillages, du jeu des acteurs, des plans de caméra, du montage, du travail de la réalisation de Myriam Véro, du travail du maquillage de Jeanne Lafont, le travail de cheveux de Joanne Paiement, le travail de... Je trouve ça... je dis ça me bouleverse, c'est-à-dire, c'est vrai, ça m'émeut de joie, ça me rend extrêmement joyeuse, parce que c'est vrai que durant ces 61 jours-là de tournage, il n'y a pas un département, qui se fait un petit mardi, là, c'est-à-dire, tout le monde arrivait, let's go!
0: On se pitch dedans.
1: C'était des grosses journées, là, ouais. C'était des grosses journées, puis je veux dire, on a fait face à toutes sortes d'adversités, comme il arrive sur tous les tournages, mais personne n'a rien lâché, parce que tout le monde avait vraiment à cœur d'amener cette série-là, j'ai envie de dire, au maximum de sa beauté. Et puis, visiblement, dans ce que je reçois, en tout cas, mais présentement, comme message, comme témoignage, les gens résonnent aussi à ça. Puis ça me touche énormément.
0: Je serais pas curieuse qu'on reçoive quelques messages en ce sens. Je rappelle que les gens peuvent toujours nous écrire via la bulle de conversation. C'est la première fois, Marie-Ève, que tu portais une série télé sur tes épaules en étant le seul rôle principal. Qu'est-ce que ça change, ça, dans ton expérience de jeu? Parce que j'imagine, plus on a de temps de glace, plus on peut développer son talent.
1: Oui, effectivement, je pense que plus... Puis ça, je l'ai réalisé en le faisant. Je me suis dit, c'est ça. C'est exactement ce que tu dis. C'est-à-dire, plus on est là sur 61 jours, plus on est là, plus on est présent, plus on s'acclimate avec l'équipe qui devient notre famille, qui fait qu'on oublie de plus en plus les caméras, le stress du jeu, puis qu'on est plus dans une espèce de... il ne me vient que le mot anglais, le flow, là, quelque chose qui est fluide. Bien, effectivement, il y a quelque chose qui est plus détendu dans notre jeu, puis c'est souvent ça dont je me rends compte. Le nerf de la guerre dans le jeu, c'est souvent la détente.
0: Ouais.
1: C'est-à-dire, c'est ça qui fait en sorte qu'on a plus accès à plusieurs émotions, qu'on peut en déployer davantage, que si on est dans notre vie, quand on est tendu, bien, on vit une émotion à la fois. D'habitude, on n'en vit pas 15. Alors que plus on est détendu, plus là, il y a quelque chose qui peut effectivement se révéler, se déployer.
0: Est-ce que tu penses que tu vas être capable d'amener ça dans tes prochains projets? C'est-à-dire que même si tu n'es pas nécessairement le rôle principal, d'en arriver à cette espèce de détente-là, même si tu es là peut-être Tu sais, quand t'as juste une journée oui. de tournage, évidemment, tu veux pas décevoir tout le monde. J'imagine on arrive non. avec chargé de quelque chose. Est-ce que la détente pourra t'accompagner?
1: Ben, j'essaie, en tout cas. J'y travaille, Émilie, étant donné que je l'ai connue. Après oui. ça, est-ce que j'y arrive à chaque fois? Je l'éprouve, ouais. là, déjà, là, dépendamment où est-ce que je me retrouve. C'est pas du tout c'est pas du tout la même chose, là, qu'être là, plutôt, j'allais dire, à temps plein sur un tournage. Mais en tout cas, je tends vers. C'est un exercice.
0: Bon, il y a déjà Manon Guénette de Rouyn-Noranda qui nous écrit. J'ai écouté la série Le Gouffre Lumineux, j'ai adoré. Probablement que je vais l'écouter encore. Ça, quand même, c'est pas rien parce que c'est vrai qu'il y a des moments qui sont éprouvants, mais assez pour avoir envie d'y retourner. Bon, évidemment, c'est pas Marie-Lou Richer qui t'a casté, Marie-Ève Perron, dans ce rôle-là.
1: Non, elle est obligée de faire avec moi. J'étais déjà là.
0: Donc, dès l'écriture, là, je rappelle que tu as co-scénarisé avec Annick Lemay, on savait que c'est toi qui allais incarner ce rôle-là. Donc, tu peux parler sans conflit d'intérêt. Qu'est-ce que tu as pensé du travail de Marie-Lou Richer comme directrice de la distribution sur Le Gouffre Lumineux,
1: Marie-Ève? Ah, ben, j'ai trouvé ça absolument formidable. Et je le dis en toute objectivité et subjectivité, je m'en fous. Mais franchement, je trouve qu'elle a amené des gens, elle a fait des propositions qui ont permis aussi d'amener les personnages ailleurs. Puis moi, c'est la première fois que je vivais ça, là, c'est-à-dire d'écrire quelque chose, puis tout d'un coup, les mots que tu as imaginés, le personnage que tu avais en tête, il s'incarne devant toi, puis il parle. Puis c'est absolument jouissif. comme sensation. Puis je trouve que chacun des acteurs qui a été choisi pour incarner chacun de ces personnages-là, c'est brillamment fait. Ouais. Là, tout le monde est tellement bon.
0: Moi, ce que j'aimais particulièrement, c'était la gang d'amis. Je trouvais que c'était pas des visages qu'on voit si souvent à la télé. Puis il me semble que ça nous fait tellement de bien. Marie-Lou Richer, donc, qui est avec moi en studio à Montréal. Je rappelle que Marie-Ève Perron, elle est du côté de Québec. Marie-Lou, pour quelqu'un qui connaît pas ça du tout, là, c'est quoi être directrice de casting? Qu'est-ce que ça veut dire?
2: Ben, j'aime bien souvent dire que c'est comme être une facilitatrice de rencontres.
0: OK.
2: Je suis un peu une intermédiaire entre les productions et les agences, les comédiens. Puis, je suis la personne qui va aller chercher le plus de monde possible, diversifié possible, pour pouvoir créer un univers propre et précis selon le projet amené.
0: Donc, tu regardes les personnages, de quoi est-ce qu'on a besoin, et là, tu fais quoi? Des propositions, t'invites des comédiennes ou des comédiens?
2: Je fais beaucoup de recherches de mon côté, puis j'essaie de mélanger autant des personnes connues que des personnes un peu moins connues. Mm-hmm. Puis je propose ça à la production, au réalisateur, à la réalisatrice, aux autrices dans ce cas-ci. Puis on fait une sélection par la suite. Des fois, je peux pousser pour certaines personnes. Des fois, ils ont des gens en tête. C'est comme une espèce de... C'est un gros travail d'équipe.
0: Oui, c'est ça. Puis il y a une valse, on l'imagine, là-dedans. Le choix d'aller, tu sais, je le disais, je trouve des visages qu'on voit moins souvent à la télé, des gens qu'on voit plus souvent au théâtre. Je pense, par exemple, à Amélie Dallaire, Madeleine Sarr, Sacha Samar. Ça vient de toi, ça, Marie-Lou?
2: Ben oui, parce que je vais souvent au théâtre. J'adore cet art-là. Je suis fan de théâtre. Puis, j'ai découvert des artistes formidables que tout le monde devrait connaître et qu'on ne voit pas assez à la télé québécoise, à mon sens.
0: Oui.
2: Puis, j'ai une liberté énorme de la part de Annick et de Myriam qui m'ont dit, ben allez, propose-nous des gens qu'on ne connaît pas. Ça va nous faire plaisir de les rencontrer, tout ça. C'est ce qui s'est passé et... Ben oui, ils ont décroché des rôles. Je parle principalement justement de Amélie Dallaire, Madeleine Sarr, Farah Thibault, Gabrielle Lemire. Mm-hmm. Mon Dieu, je pas manquer Vincent Kim, Sacha Samar et tout ça. Donc non, c'est vraiment des petites victoires dans le monde du casting quand on arrive à présenter des gens moins connus aussi.
0: Est-ce que tu es d'accord, Marie-Ève, que c'est une victoire?
1: Oh mon Dieu, tellement. Ben oui, on le dit tous. Hein, on se dit, ben on voit pas assez un tel, on voit pas assez un tel. Puis c'est vrai que ben c'est un aspect de notre, j'allais dire, de notre industrie avec lequel il faut composer. On peut comprendre aussi pourquoi on a besoin de visages connus. On a besoin de. Mais c'est incroyable. C'est vrai que c'est un grand bonheur quand justement on peut donner de la place à des gens qu'on voit moins souvent à l'écran, puis les gens vont donc découvrir. Puis cette découverte-là, elle amène énormément de plaisir aussi, je pense, chez le téléspectateur, qui est comme, oh mon Dieu, un nouveau visage qu'on connaît pas et qui est super.
0: Oui, j'ai envie d'entendre les auditeurs là-dessus. Pour de vrai, moi, je suis convaincue qu'il y en a plusieurs, justement, qui ont vécu aussi ce bonheur-là de découvrir d'autres talents. Là, il faut absolument qu'on parle d'Agathe. Agathe Bellemare, Ledoux, qui joue le rôle de Charlotte, donc qui est la fille de ton personnage. On va aller écouter un extrait de la série, puis ensuite parlons d'Agathe.
3: T'avais dit que t'allais pas être plus malade!
4: Mais je suis pas plus malade, tout est correct.
3: Arrête de dire ça!
4: Tout est correct, Charlotte.
5: Qu'est-ce qui se passe?
3: Mais dis pas la vérité!
4: La vérité de quoi?
3: T'es plus malade.
5: Elle est pas plus malade. Je te l'ai dit, ils l'ont tout checké à l'hôpital, puis elle était bien correcte, maman. OK?
0: C'est un extrait donc du Gouffre lumineux. On entendait donc la petite Agathe Bellemare-Ledoux. Un choix qui s'est imposé, Marie-Lou?
2: Agathe, c'est une actrice phénoménale pour quelqu'un qui avait à peine 11 ans, je pense, 11 ou 12 ans, quand elle a joué. Je l'ai castée dans un court-métrage qui s'appelle « L'été des chaleurs » de Marie-Pierre Dupuis, il y a peut-être 4 ans. Elle était beaucoup plus jeune à l'époque. Puis ça avait été déjà une révélation à cette époque-là. Puis écoute, c'est sûr que quand on l'a vu en audition, ça a été un peu un choix évident.
0: C'était une évidence,
2: oui. Ben oui, oui, oui. Il y a très peu d'enfants qui sont capables de donner ce qu'elle a. Elle a une puissance et une intelligence qui est extrêmement déconcertante. Vraiment, elle est quelque chose. J'ai plusieurs connaissances qui ont tourné avec elle puis qui m'ont dit c'est une des meilleures actrices avec qui j'ai tourné.
0: Marie, est-ce que tu étais présente lors des auditions?
1: Oui, oui, moi j'ai fait tout le processus des auditions avec tout le monde, tous les personnages et tout ça. C'était un endroit privilégié où je pouvais me trouver parce qu'habituellement je suis dans l'espace inverse. Hein, je suis celle qui va passer une audition. Et puis c'était phénoménal là avec Agathe, ça c'est clair. Et puis sur le tournage aussi c'était hyper impressionnant parce que c'est beaucoup de choses quand même à gérer pour justement arriver dans ces niveaux d'émotion qui lui étaient demandés. C'est un rôle important là sur la série. Mm-hmm. Elle est là. Très souvent.
2: Oui, c'est un gros rôle.
1: Ben oui, puis c'était des... fallait qu'elle nage dans des eaux aussi, des émotions complexes, ambivalentes. Puisque elle est d'un professionnalisme remarquable aussi. C'est-à-dire, on peut niaiser en deux scènes, puis se faire raconter des blagues, puis tout ça. Puis là, on nous dit, OK, faut se placer. On se place, on y va. Puis paf, elle plonge dans l'émotion. C'est exactement... Elle est d'une intelligence. Ouais. Cet enfant, c'est incroyable.
0: On n'a pas fini de la voir, Marie-Lou Richer.
2: Quel est le début, c'est vraiment quel est le début.
0: Oui, je pense que sur le film de Charlotte Lebon, entre autres, sur lequel tu as travaillé
2: exactement.
0: Aussi, Agathe aussi s'est démarquée, donc on retient ce nom-là. Isabelle de Port-Cartier qui nous écrit « Je suis passée par un cancer du sein il y a 2 ans et chacun des aspects de la série est très, très réaliste. C'est la première fois que je vois quelque chose d'aussi près de la réalité. » Elle dit « Merci à toute l'équipe. » Je suis encore émue d'en entendre parler de cette série-là. Donc, je rappelle qu'on est avec Marie-Ève Perron et avec Marie-Lou Richer pour découvrir le métier de directrice de casting. Donc, dans un instant, on va poursuivre la conversation sur ce métier un peu méconnu. Choix de carrière qui a commencé dans le métro en tant que recruteuse de mannequin de cheveux. Je ne sais pas si tu savais ça, Marie-Ève Perron.
1: Non, je ne savais pas.
0: On va approfondir cette question-là dans un instant, mais juste avant, on va aller écouter un choix de notre programmatrice Jenny Salgado qui veut nous faire entendre cette chanson d'Adib Al-Khalidi.
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0: Adib Alkalidé, la pièce Pas assez. C'est une proposition de notre programmatrice invitée cette semaine, Jenny Salgado. On est toujours en compagnie de la comédienne Marie-Ève Perron dans nos studios à Québec et de la directrice de casting Marie-Lou Richer qui a travaillé sur la série Le Gouffre lumineux, qui était ta première expérience en télé, Marie-Lou?
1: C'était ma première grosse série, oui. Je te dirais. J'ai travaillé un peu en télé, j'ai fait quelques autres séries, mais disons que c'était, oui, ma première vraie grosse expérience de série, effectivement.
0: On peut dire que ça s'est bien passé.
1: Oui, très très bien. Oui, j'ai adoré.
0: Je pense que c'est réussi. Tu as beaucoup travaillé oui. en cinéma oui. également. Tu as d'ailleurs remporté le prix Écran canadien pour la meilleure distribution de rôle pour le film Un langage universel en 2025. Mais tout ça a commencé comme recruteuse de mannequins de cheveux dans le métro. Oui. Je veux tout savoir, Marie-Lou Richer.
2: Oui. Moi aussi, hein? Oui.
1: C'est un peu drôle comme histoire dans le sens où ça vient un peu de nulle part. Là. C'est un coiffeur que je connaissais à l'époque quand j'étais au cégep oui. qui m'avait demandé de recruter des personnes qui étaient à l'aise de se faire couper les cheveux pour faire des séances de des séances photos ou des défilés de mode. Puis à l'époque, j'étais en cinéma à l'école de Saint-Hyacinthe, okay. au cégep. Puis j'étais partie un été, ben pas tout l'été, mais j'allais souvent à Montréal recruter des gens dans le métro, dans les centres d'achat et tout ça.
0: Et comment on fait ça, recruter des gens?
1: Ben, ouais. avec un peu de cran, t'es comme, salut, c'est Marie-Lou, voici mon projet. Projet
2: j'aime auquel ton capillaire.
1: C'est ça. Mais projet auquel je participais à la base. C'est, okay. Fait que je pouvais bien vendre la chose.
0: Moi-même, oui. j'ai expérience.
1: Mais oui, okay. tu sais, c'est plus facile d'approcher les gens en disant « Hey, je trouve que vous avez un visage vraiment intéressant à regarder mm-hmm. puis je pense que ça serait un bon fit avec tel projet. » C'est toujours au pire flatteur oui. si jamais la personne n'est pas intéressée
0: dans
1: ou quoi
0: meilleur,
1: que ce soit.
0: Dans le meilleur des cas. Est-ce qu'encore aujourd'hui, dans ton travail, tu as ce réflexe-là de tu sais, c'est ce qu'on appelle un peu du casting sauvage. Mm-hmm. C'est-à-dire qu'il y a des acteurs qui ont été recrutés comme ça là,
1: ouais, énormément. Dans c'est, la rue. C'est une partie très, très, très plaisante de mon travail parce que ça me permet de... J'aime vraiment beaucoup les gens. Là. C'est pas pour rien que je fais cette job-là. Puis je pense que d'avoir une raison pour aller devant puis de ouais. rencontrer des gens, discuter de projets artistiques aussi, ça fait toujours des belles rencontres. Puis c'est vraiment une des parties de mon travail que j'aime le plus, je dirais.
0: Donc, tu es toujours un peu en train de recruter?
1: Toujours, okay. ouais,
0: alors,
1: toujours.
0: Si quelqu'un vous approche ouais. en vous flattant les cheveux dans le ouais. métro, c'est peut-être
1: c'est ça. Mais là, j'avoue que la coiffure, ça fait longtemps que j'ai pas touché à ça. Mais pour tout ce qui est jeu, maintenant, oui, beaucoup, c'est toujours plaisant. Ouais.
0: Concrètement, là, je veux qu'on revienne à ça, le travail d'une directrice de casting. Tout à l'heure, tu le dis, c'est vraiment en collaboration avec la réalisation. Donc, tu proposes des gens qui sont vus en audition. Ton influence sur le choix final, ça va jusqu'où? Jusqu'où tu peux mettre ton pied dans la porte?
1: C'est une bonne question, ça, parce qu'il y a des gens qui pensent vraiment que c'est moi qui décide, ouais. mais pas du tout. Moi, je suis un peu le balbutiement du projet uh-huh. au niveau du casting, dans le sens où je suis la première personne qui va aller ramasser le plus de gens possible. Okay. Puis en parlant de casting, ça l'aide aussi à se faire une tête sur certains personnages parfois mm-hmm. aussi, tu sais. Fait que en fait, en cinéma, souvent les gens qui vont prendre les décisions finales, c'est le réalisateur et la réalisatrice. Mm-hmm. Donc j'ai peut-être un peu plus d'apport dans le sens où la discussion se fait plus à deux personnes mm-hmm. et non à une grosse équipe. En télé, c'est différent. Il y a plusieurs étapes, il y a plusieurs instances décisionnelles, disons.
0: Puis on parle d'un bassin de combien de personnes pour un rôle? Si on prend un exemple parmi les amis là, du personnage de Marie-Ève. Parce que la gang de filles était vraiment mm-hmm. très, très importante. Là. Ouais. Avant d'arriver, par exemple, au personnage de Kathleen Fortin ou de ouais. Marie-Laurence Moreau, combien d'actrices peuvent être soumises?
1: Je te dirais, et puis là, on parle de moi. Là, oui. Je pense que tout le monde, tout directeur, directrice de casting travaille différemment, mais moi, je dirais que j'en propose à peu près une quinzaine, okay. en gros. C'est très grosso modo. Puis ensuite, on rapetisse la liste ou on l'agrandit, tout dépendant des mm-hmm. projets. Puis on réoriente des fois, par exemple. C'était pas trop ce que j'avais en tête, donc on va réorienter la recherche et quoi mm-hmm. que ce soit. Ce qui n'a pas été le cas pour Le Gouffre, parce qu'ils m'ont laissé une liberté énorme, puis on sait ça, comme je disais tout à l'heure, ils ont voulu rencontrer plusieurs personnes qu'ils connaissaient pas.
0: Et donc, à partir de là, les gens sont convoqués en audition.
1: Oui.
0: J'aimerais ça t'entendre, moi, Marie-Ève Perron, en tant que comédienne, là, sur le processus mm-hmm. des auditions. Qu'est-ce que c'est pour toi un bon directeur de casting? C'est quoi une bonne expérience d'audition? Parce que évidemment, j'imagine que plus de fois on se fait dire non que oui, là.
2: Oh mon Dieu! S'il y a plus de fois!
3: Jésus, mais hein, qu'il y a plus de fois où on se fait dire non que oui. Mais je pense que c'est quand le projet est clair, ça aide énormément parce que en audition, c'est une chance. Hein. C'est comme c'est ta chance aux Olympiques. Mm-hmm. Là. On t'a donné un goût. Fait que, dépendamment de ce qu'ils nous ont envoyé, des scènes qui sont choisies, de l'explication du personnage, plus c'est détaillé, en fait, plus c'est clair pour nous, plus c'est facile d'arriver peut-être avec... Puis je dis ça, puis tu, je sais pas, dans le fond, Marie-Lou, tu saurais mieux le dire que moi.
1: T'as tellement raison, mais oui.
3: Plus c'est facile d'arriver avec une proposition qui est plus collée à ce qu'en fait on recherche. Parce que c'est sûr que des fois, si on reçoit, on appelle ça un breakdown, là, si on reçoit comme la fiche, en fait, du personnage, puis que là, oups, on a une scène, mais on n'a pas de mise en contexte, on nomme des personnages dans la scène, on sait pas c'est quoi notre lien avec eux autres.
4: C'est sûr que ça change le ton, là, si finalement c'était ton fils ou ton chum.
3: Exactement. Après, on peut toujours appeler et poser des questions, là, ceci étant, les gens sont très ouverts, mais je pense que ça aide, en tout cas. Plus c'est détaillé, plus c'est clair, plus on peut arriver mieux préparé à une audition.
4: Et puis, qu'est-ce qui marche, en fait? Est-ce que vous voulez être surpris ou, au contraire, vous voulez que les gens aillent directement dans ce qu'on
3: demande? Oui, c'est une bonne question, Émilie. Même moi, je me demande.
1: C'est une bonne question parce que je vais répondre par rapport avec le goût lumineux parce que, tu sais, par exemple, dans ce cas-là, étant donné que c'est basé sur une histoire réelle, je pense que le mandat principal, c'était d'aller chercher des gens qui, oui, correspondaient au descriptif de personnage, mais je pense que le danger aussi dans ce cas-là, c'est de vouloir faire du mimétisme à tout prix. On ne peut pas tant représenter le réel comme il est réellement, selon ce qu'Annick a vécu et tout ça. Donc, je pense que c'est le fun de se laisser surprendre. C'est le fun de sortir un peu des sentiers battus, d'aller chercher des gens qui ne correspondent pas nécessairement, mais qui vont amener quelque chose de plus au personnage, puis qui on va faire comme, oui, crime, ça marche au bout pour ce personnage-là. Puis c'est arrivé pendant le processus du gouffre.
4: Donc, j'ai l'impression, Marie-Ève, que la carte de la surprise, finalement, est peut-être la bonne.
3: Hey, mais moi, ce que j'ai compris, en fait, c'est qu'il n'y en a pas de règles. Ce qui est pour une personne anxieuse, c'est ce que comme moi, super. Mais il n'y en a pas de recette. C'est vraiment c'est une rencontre, un texte, un moment, et qui fait en sorte que toi, t'arrives, puis whoop-a-lay, ça correspond exactement à ce que tout le monde a envie de voir, mais qui ne savait des fois pas qu'il avait envie de voir. Parce que c'est vrai qu'on a eu plein de surprises en audition, d'heureuses surprises. On a fait, oh mon Dieu, mais c'est tellement ça, ce personnage-là. Ça lui donne tout d'un coup une couleur qu'on n'avait jamais imaginé personne, mais qui donne toute la force et la personnalité distincte aussi au personnage.
4: Est-ce que tu as un exemple qui te vient en tête, un souvenir d'audition, Marie-Ève?
3: Moi, j'ai envie de nommer Amélie Dallaire, par exemple. Moi, je me rappelle Amélie avec ce qu'elle a amené.
4: Qui joue ton ex-conjointe, donc, dans la série.
3: Exactement. Oui, donc ce qu'elle a amené au personnage d'Elisabeth, c'est une teinte qui est indescriptible. C'est la force d'Amélie Dallaire, c'est qu'elle est capable d'apporter des propositions qui sont absolument uniques. Moi, je veux dire, je sais même pas comment j'aurais pu décrire ce personnage-là avec le ton qu'elle lui a donné. Cette espèce de, on avait dit, être un peu éthérée, être un peu dans les airs. C'est ce qui fait en sorte que justement son frère a besoin d'être là, qui est incarné par Steve Laplante, qui est extraordinaire aussi, mais qui a besoin d'être là à ses côtés, parce que si on y laisse tout à elle, elle est hypochondriaque, elle va pas bien, elle est stressée. Puis c'est un personnage qui pourrait être extrêmement caricatural. Oui. Puis Amélie l'a ancré, en fait, dans quelque chose d'extrêmement vrai. Fait que sa proposition, moi, je me rappelle, elle nous a jetés à terre.
1: On était, encore une fois, tous à terre après son audition.
4: Encore une fois, c'est un peu comme une évidence. Tout à coup, tu fais
1: complètement.
4: Okay, dont on a besoin.
1: Oui. Puis le personnage n'avait pas été écrit comme ça, c'est ça, à la base, nécessairement. Fait que ça a été une belle surprise.
4: Donc, on parle de cette réalité de directrice de casting avec Marie-Lou Richer. Comment est-ce que tu gères la sollicitation? Tu sais, tantôt, je demandais à Marie-Ève Perron, ça ressemble à quoi, là, tes messages privés en ce moment? Ouais. Toi, j'imagine qu'il y a quand même beaucoup de gens qui doivent t'écrire de par ton travail.
1: Oui, ben oui, quand même, mais tu sais, mon travail, c'est vraiment... Je travaille vraiment de pair avec les comédiens et les comédiennes. Ouais. C'est vraiment c'est une collaboration. Moi, je suis là pour faire mon travail... est de les aider. Et mon travail, c'est de présenter des nouvelles personnes. Fait que, tu sais, c'est sûr que je gère ça très bien. Le monde qui m'écrit, moi, je trouve ça incroyable parce que je fais des découvertes aussi. Des fois, c'est pas tout le monde qui sont représentés en agence. Donc, c'est le fun de rencontrer des gens nouveaux, puis de voir un peu leur travail, qu'est-ce qu'ils font et tout, puis de penser à eux pour des futurs projets.
4: Et dans 3, 2, 1, sa boîte de courriel va exploser.
3: Voilà, donc...
4: Il y a quelqu'un qui nous écrit, qu'est-ce que ça veut dire les lettres qu'on voit au générique pour les directeurs de casting?
1: ADCQ, c'est l'Association des directeurs de casting du Québec.
4: Donc, ça veut dire qu'on est officiellement reconnu?
1: J'aime dire que c'est un peu un cercle de fermières. Dans le sens où c'est pas un vrai syndicat. Okay. C'est des gens qui se sont regroupés pour faire valoir nos droits, faire valoir le travail de direction de casting. Puis c'est une association que j'ai faite, que je suis rentrée dans l'association il y a même pas un an. Okay. C'est nouveau.
4: Alors voilà pour ces trois lettres. Merci pour la question. Marie Ferron, je disais que t'es à Québec. En fait, c'est qu'en ce moment, t'es en tournage de la saison 2 des Crues. Est-ce que t'as passé une audition pour jouer ce rôle-là?
3: Ben oui. J'en ai passé deux même, parce que souvent, alors pour ceux qui ne le savent pas, il y a souvent une audition. Ouais. Fait que là, on fait un premier tri à travers tout ça, puis ensuite, on a ce qu'on appelle un callback, qu'on nous rappelle, en fait, pour retenter une deuxième audition. Là, d'habitude, on est moins, on est peut-être deux ou trois à passer, puis là, c'est de voir qui va l'avoir ou pas l'avoir. Des fois, on nous a donné une note entre la première et la deuxième audition. Mm-hmm. On dit, on a aimé tel aspect, mais il faudrait peut-être retravailler tel aspect pour la deuxième audition pour offrir autre chose. Moi, j'adore ça. Moi, j'adore recevoir des notes. Je suis toujours contente quand on m'en donne. Fait que oui, donc j'ai passé le processus d'audition et j'ai eu le rôle.
4: Et donc, tu incarnes la sœur d'Eve Côté.
3: Oui,
4: c'est
3: mon
4: ce qu'on
3: Dieu.
4: Va découvrir.
3: C'est-tu assez plate? Je laisse tout le monde imaginer à quel point le tournage est ennuyeux et qu'on rit très, très peu.
4: On n'en doute pas du tout. Comme tu l'écrivais sur ta page Facebook le 30 juillet dernier, une autre journée de tournage. Quelle chance! J'ai le vent dans les voiles, Marie-Ève.
3: Non, mais ça, merci. Puis-je le dire publiquement? Michel Maxime Legault, un comédien, metteur en scène, un voleur de cellulaire, mesdames et messieurs. Quand vous voyez des statues là, un peu awkward, là, évidemment, moi, je ne dirais jamais une chose comme ça dans ma vie. Je tournais avec lui sur Indéfendable, il a pris mon cellulaire et il a fait ce statut et il fait cette blague-là à plein de gens là, avec qui il tourne et tout ça.
4: C'est
3: alors, c'est Michel-Maxime Legault. Voilà, je le dénonce. C'est pas moi. J'ai jamais écrit ça, j'écrirai jamais ça. C'est pas du tout dans ma personnalité.
4: Merci beaucoup, Marie-Ève Ferron. Merci Marie-Laure Richer.
3: Merci
4: d'avoir accepté cette entrevue. Donc, j'invite les gens, évidemment, à aller l'écouter si c'est pas encore fait. Le gouffre lumineux sur l'extra de tout.tv. Je vous invite aussi à rester avec nous parce qu'au retour du bulletin de nouvelles, j'accueille un auteur qui m'inspire énormément et dont on a besoin en ces temps chaotiques pour nous réconcilier avec notre part d'ombre. C'est le philosophe Pierre Bertrand qui sera mon invité tout de suite après le bulletin de nouvelles.
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9: Bonjour, ici Pascal Langlois à Trois-Rivières. Il est 14h. Voici les informations. Un ancien puits de gaz de schiste sera réutilisé pour stocker le carbone. Québec autorise ce projet pilote de stockage de carbone à Bécancour qui vise à permettre à une compagnie d'acquérir des connaissances géoscientifiques en matière de stockage du CO2. C'est la compagnie pétrolière Questerre, reconnue pour avoir

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1: Concordia s'implantera de nouveau dans le nouveau centre technologique du CNET du Cégep de Shawinigan. Il sera installé d'ici la fin 2028 dans le centre d'entrepreneuriat Alphonse Desjardins au coût de 20 millions de dollars. L'Université Concordia avait avancé en 2023 son intention d'ouvrir à Shawinigan son premier campus à l'extérieur de Montréal dans la foulée de la transition énergétique. Michel Anger, nouveau conseiller stratégique de l'Université Concordia.
2: Moi, mon rôle, moi, évidemment, je connais la ville, je connais les acteurs, je connais les députés, je connais la vallée de la transition énergétique, je connais les gens au gouvernement. Donc, mes connaissances puis mes contacts permettent justement de faciliter le travail avec le CNET pour l'implantation du campus thématique. Donc, quels seront les locaux qui vont être choisis, comment on va articuler tout ça. Je suis ni plus ni moins que la voix, les yeux et les oreilles de l'Université Concordia à Shawinigan.
1: Au lendemain de la suspension de nouveaux droits de douane par les États-Unis, le premier ministre Mark Carney affirme qu'un accord avec Washington est en voie d'être finalisé. Donald Trump évoque quant à lui une entente équitable à Washington. Valérie Gamache fait le point.
3: Le président américain parle d'une entente qui serait équitable tant d'un côté que de l'autre de la frontière. On ne connaît pas exactement la teneur de cette entente, mais Ottawa s'y engagerait à lever certains tarifs sur les importations américaines. En échange, Washington diminuerait un peu les siens sur l'industrie automobile canadienne. Et le président ajoute que l'accord allait entre autres réjouir les agriculteurs américains, ce qui laisse entrevoir que le gouvernement canadien a peut-être trouvé une façon de satisfaire l'administration Trump, qui estime que les quotas qui limitent l'entrée de leurs produits laitiers et de la volaille au Canada sont injustifiés. Une concession qui aurait été faite sans pour autant sacrifier la gestion de l'offre, assure le ministre Dominique Leblanc.
4: C'était important de protéger le système qu'on a au Canada de gestion de l'offre. Ce sera évidemment protégé dans les textes qu'on est en train de finaliser.
3: Le ministre a par ailleurs rencontré le représentant américain au commerce Jamieson Greer avant de quitter Washington pour rentrer à Ottawa. Le temps d'une poignée de main et d'une courte rencontre pour poursuivre le travail. Le temps presse, les deux parties ont à peine 3 jours pour finaliser l'entente. L'accord sera d'ailleurs présenté au premier ministre des provinces et des territoires ce soir. Les provinces pourraient être directement visées par certaines concessions d'Ottawa. Par exemple, si le gouvernement fédéral a cédé sur le retour de l'alcool américain sur les tablettes canadiennes, les provinces devraient fournir leur accord. Ici Valérie Gamache, Radio-Canada, Washington.
1: En France, la canicule continue de faire des victimes. Les autorités sanitaires recensent provisoirement 7300 décès en excès depuis la fin du mois de mai pendant les épisodes de forte température. En juillet, près de 3/4 de ces décès concernaient des personnes de 75 ans et plus. La France connaît par ailleurs une année record sur le plan des épisodes caniculaires. Le pays a cumulé 52 jours de vagues de chaleur depuis la mi-juin. Et en terminant, à Drummondville, on a commencé à créer des matelas de sol pour les sans-abri à partir de sacs de lait. C'est un projet que lance la fondation de l'ultramarathonien Michel Gouin. L'organisme sans but lucratif embauche des personnes avec une déficience intellectuelle pour mener à bien sa mission. Les propriétaires de l'animalerie Aquarium Drummond sont partenaires du projet. Ils ont confectionné les premiers échantillons et recueillent les sacs de lait à leur boutique du centre-ville. Valérie Asselin-Grisé se dit heureuse de voir ses matelas fabriqués à plus grande échelle à partir d'un métier à tisser qu'elle a elle-même fabriqué. On l'écoute suivi de Chantal Morin de la Fondation Michel Gouin.
5: Ça prend environ 300 sacs de lait pour le fabriquer. Le temps exact, je ne sais pas, je ne l'ai jamais calculé, mais pour fabriquer le matelas, le tricoter, c'est au moins 5-6 heures.
6: On ne s'est pas vraiment fixé d'objectif sur le nombre de matelas. Par contre, on va avoir un petit groupe de 6 personnes qui vont tresser, donc 6 personnes ayant une déficience intellectuelle. Puis de là, on verra là, comment ça va évoluer.
1: Les matelas de sol seront remis à l'organisme Lapiole qui assurera la distribution sur le terrain. À la météo, risque d'un orage cet après-midi. Il fait actuellement 18 degrés. C'était le Radio-Journal. Je vous retrouve à 15 heures avec l'équipe de Fin PM.

0: Ici Émilie Perrault, il restera toujours la culture, se poursuit. Je salue Lorraine Guillet de Saint-Lambert qui nous a écrit Marie-Ève Perron, une comédienne qu'on ne voit pas assez souvent au petit écran. Alors voilà, le message est lancé. Je suis convaincue qu'elle n'est pas la seule à le penser. Si vous avez manqué cette première demi-heure qu'on vient de vivre avec Marie-Ève Perron et Marie-Lou Richer, je vous invite à aller rattraper ça sur Radio-Canada Audio. Et là, l'émission se poursuit avec Pierre Bertrand. Bonjour Pierre Bertrand.
1: Bonjour.
0: Professeur de philosophie à la retraite, auteur qu'on a reçu l'an passé dans le cadre du Tinder littéraire avec le comédien Stéphane Crête, que je remercie parce que c'est ainsi qu'on a pu faire connaissance, Pierre. Et cet été, j'ai lu deux de vos livres, Éloge de la fragilité, que vous avez fait paraître en 2000, puis La part d'ombre, publié en 2014, des livres qui sont pas faciles à trouver. Pierre Bertrand.
1: Ouais.
0: Il faut vous trouver, il faut faire le tour des librairies, mais qui sont vraiment des lectures essentielles. Qu'est-ce que ça vous fait de savoir que vos écrits résonnent encore aussi longtemps après leur sortie?
1: Évidemment, j'en suis très heureux. En même temps, moi, j'écris à partir de ce qui m'apparaît essentiel et je ne me vois pas comme différent fondamentalement des autres. Mmh. Donc, que d'autres personnes soient intéressées à lire des choses qui me concernent d'une manière très profonde, ça ne me surprend pas. Il n'y a aucun orgueil là-dedans.
0: En toute modestie.
1: C'est juste un constat que, finalement, bon, quand un être humain exprime quelque chose qui est commun à d'autres, bien évidemment, ça intéresse aussi les autres.
0: C'est exactement ça. Vous défendez l'idée que la création, c'est la meilleure façon de donner une forme vivable au chaos dans nos vies. Et autour de la table, j'accueille un BDiste qui incarne ça. Bonjour Jean-Sébastien Bérubé.
2: Bonjour.
0: Ta bande dessinée, toujours sur scène, Vivre avec le bégaiement, raconte justement comment le dessin, comment le slam sont devenus des alliés pour toi. Est-ce que ça te demande encore du courage de prendre la parole en public dans le cadre d'une entrevue, Jean-Sébastien?
2: Toujours. C'est probablement comme ça jusqu'à la fin de mes jours, mais ça fait partie du truc, là.
0: Oui, puis je pense que c'est important qu'on parle de ce sujet-là. J'ai l'impression que ta bande dessinée fait œuvre utile. On va en reparler. Et je salue également à Winnipeg, notre fidèle collaborateur depuis les débuts de l'émission, Jérémy Laniel. Bonjour, Jérémy.
3: Bonjour, Émilie.
0: On lit quoi, Jérémy, avec toi?
3: Alors, on lit un des incontournables, j'ai l'impression, cette rentrée, Le Mur, quatrième roman de Christian Guay-Poliquin. Je suis convaincu que je n'étais pas le seul parmi vos auditeurs et auditrices qui l'attendaient. Et j'ai eu le grand plaisir de passer au travers. Vraiment une dystopie, un autre brique à son édifice littéraire qui est excessivement cohérente. Oui. Puis ça, je trouve ça vraiment intéressant de la part d'un écrivain.
0: Et un petit nouveau à l'émission. Bonjour. Je salue le libraire Mike Cévienneau qui se joint à l'équipe. Bonjour, Mike.
4: Bonjour, Émilie.
0: Mike est libraire depuis près de 30 ans. Tu as travaillé dans plusieurs librairies. T'as remporté le prix libraire de l'année, oui. Je le rappelle. Très heureuse donc de t'accueillir. Sur quel livre est-ce que tu as jeté ton dévolu pour cette première historique?
4: Aujourd'hui, voilà. Aujourd'hui, on parle de L'amour après 20 ans de Linnea Maya Ernst. Une curiosité, rencontre d'amis qui, des fois, dérape un peu.
0: Merci beaucoup d'être avec nous.

0: Mon prochain invité est un amoureux inconditionnel des mots et de la pensée pour qui la littérature demeure le seul médium véritablement indispensable. Nourri dès l'adolescence par la fureur et la vitalité des romans de Dostoïevski et d'Henri Miller, il a vu son univers s'élargir à l'université grâce à un mentor d'exception, le philosophe Gilles Deleuze, Pierre Bertrand. On vous accueille au son des Variations Goldberg de Bach qui sont jouées ici par Glenn Gould. Ça vous met dans quel état, cette musique-là?
1: Ah, mon Dieu. Glenn Gould, c'est la rencontre d'un génie à l'état pur. Un grand créateur à sa façon. Évidemment, il n'a pas créé de musique comme telle. Il en a peut-être créé, mais ce n'est pas là où il excelle. Mais c'est son audace, sa capacité de renouveler complètement l'interprétation. C'est ça, la création, c'est de faire advenir quelque chose qui n'était pas là. C'est quand même un acte formidable comme tel. Et pour moi, c'est vrai, vous l'aviez souligné, l'acte de créer, c'est mon point, c'est mon focus, oui, en quelque façon. Ça m'a toujours fasciné. Et pour moi, l'acte même de créer, indépendamment de ce qui est créé, l'objet... C'est la chose elle-même. Et d'ailleurs, je pense qu'un créateur crée d'abord pour ça, crée pour expérimenter cet acte-là. Évidemment, si ça donne une œuvre qui ensuite intéresse les autres, tant mieux. Mais c'est cette espèce d'ouverture complète où, finalement, on n'est plus réellement un individu isolé. On est comme un genre de canal de communication pour quelque chose qui nous dépasse. Pour moi, c'est quelque chose de très mystérieux en même temps.
0: Vous avez enseigné la philosophie au Cégep Édouard Montpetit. Vous êtes l'auteur d'une quarantaine d'ouvrages. Vos livres m'ont été recommandés d'abord par le comédien Mathis Verhoeven, qui a dit de l'éloge de la fragilité que c'est une œuvre qui a été déterminante. Il a lu ça lorsqu'il avait 17 ans. Et là, je le cite, il dit « C'est un livre qui nous conforte dans notre vulnérabilité, qui dit « Tout ce qui te traverse, tout ce qui te bouscule, t'ébranle, c'est ce qui fait ta force. » Il écrit, c'est le contraire de toute la logique masculiniste que défendent les alphas. Oui. T'es un humain, t'es fragile, embrasse ça.
1: Oui, mais c'est vrai, parce qu'en fait, quand on crie, on est très vulnérable. Il faut l'aide pour se laisser, pénétrer et traverser par des choses qui sont plus grande que nous, en réalité. Donc, et cette fragilité devient éloge. Pourquoi? Parce que ça devient aussi une sorte de force. Oui. Quelqu'un qui est fermé, qui se croit fort, qui en est arrivé à des conclusions définitives, c'est bloqué, là. C'est, pour créer, il faut être dans une position d'ouverture, de disponibilité. Donc, il faut connaître un certain vide intérieur, mais un vide qui permet l'apparition de quelque chose de nouveau.
0: Et cet été, c'est Robert Lalonde qui suggérait à nos auditeurs, dans le cadre de l'émission Tourne la page, de lire votre essai « La part d'ombre ». Ouais. Et il disait « Pour cesser de subir un passé qui ne passe pas ».
1: Oui.
0: Ce sont des lectures, moi, qui m'ont accompagnée cet été. Vous, est-ce que vous vous relisez des fois, Pierre Bertrand?
1: De temps en temps, certains passages, juste pour me rassurer... pour dire, ben, finalement, c'était pas si pire que ça, ce que je faisais. Parce qu'il y a l'acte même, puis il y a l'après-coup. Mm-hmm. Dans l'après-coup, bon, évidemment, c'est sûr qu'on devient plus critique ou on est moins inspiré, bon, tout ça. Mais jamais je vais relire un livre au complet, là. Non, jamais. Mais juste pour... Et aussi pour constater que j'ai pas tant changé que ça. C'est qu'il y a comme une sorte de continuité entre les différents moments de l'œuvre comme telle. Et on le découvre dans l'après-coup. Quand on est dedans, mais là, on est plutôt dans l'ouverture dont je parlais tout à l'heure. Donc, c'est une sorte de constat de dire j'ai pensé avoir changé, mais en réalité, j'ai peut-être pas tant changé que ça. Ce qui me passionne maintenant me passionnait déjà quand j'étais beaucoup plus jeune. Autrement, mais j'avais cette sensibilité-là, malgré tout, où j'étais intéressé par ce genre de questions-là, malgré tout.
0: L'essence était déjà là. Si vous aimez les écrits de Robert Lalonde, vous allez vous y retrouver aussi dans La part d'ombre, parce que je voyais en tout cas beaucoup de correspondance entre vos œuvres. Qu'est-ce que c'est pour vous, la part d'ombre?
1: Ah, mon Dieu, c'est quelque chose de très terrible, comme vous l'avez constaté, en quelque sorte. Bon, je viens d'une famille où j'ai eu un père alcoolique, très problématique, une mère qui s'est suicidée. Donc, c'est toute cette part-là de l'enfance, de l'adolescence aussi, quoique en vieillissant, évidemment, on prend nos distances, on est en contact avec d'autres personnes. Donc, cette part d'ombre-là, c'est... Et aussi, ça a été pour moi très libérateur d'écrire ce livre-là, parce que quand j'étais jeune, j'étais gêné. J'avais honte. J'avais honte de mon père, j'avais honte... Je ne voulais pas en parler. Quand on me demandait qu'est-ce que ton père fait, où est ton père, et ainsi de suite. Et c'est un peu comme pour me libérer de cette honte-là que je l'ai publié, rendu ça public, en disant, ben là, finalement, c'est quelque chose qui ne m'appartient plus. Et c'est un des côtés positifs de la création aussi, c'est qu'on se... pas débarrasse, parce que le terme est péjoratif, mais du moins, on se libère de quelque chose qui était là et qui nous pesait ou qui nous aurait pesé si on s'en était pas libéré par la création. Donc, créer, pour moi, c'est de connaître une forme de calme, de vide. Tout ce qui finit par sortir, en fait, n'est plus en nous ou est transformé.
0: Mais Pierre Bertrand, en fait, ce que vous écrivez, c'est qu'il ne faut pas que nos blessures nous hantent toute notre vie. Et il ne s'agit pas là de les dénier, mais plutôt de trouver une porte de sortie créatrice.
1: C'est ça, c'est ça.
0: Je me demandais, est-ce que le modèle de votre tante vous a inspiré?
1: Oui.
0: Il y a une certaine Madame Bertrand de 101 ans.
1: Oui. Elle-même a eu, en tant que fille unique dans une famille, elle a été...
0: Donc, c'était la sœur de votre père?
1: Oui, c'est ça, très écrasée. Et d'ailleurs, son père était mon grand-père, évidemment. Et c'est avec lui, d'ailleurs, que j'ai été vraiment très heureux. J'en parle, d'ailleurs.
0: Mais oui, absolument. Ça a été vraiment l'oasis dans votre vie.
1: Absolument.
0: C'était votre grand-père paternel.
1: C'était l'amour de ma vie, en fait, ce grand-père-là. Il m'a comme sauvé. C'était la joie, c'était le calme. C'était pas un homme, c'était pas un intellectuel, c'était pas un homme instruit, c'était un marchand. Mais... En tout cas, j'ai vraiment été en amour avec lui. Mais elle, c'était pas par rapport à son père, c'était par rapport à ses frères. Mm-hmm. Où effectivement, elle se sentait un peu diminuée. Et aussi, à l'époque, en tant que femme, c'était pas évident. Oui. C'est une femme, comme vous le savez, qui est débordante d'énergie. Donc,
0: et qui a trouvé une porte de sortie créatrice.
1: Oui, c'est ça, il fallait. Sinon, si elle avait pas trouvé ça, je sais pas qu'est-ce qu'elle serait devenue, là. Il faut trouver une porte de sortie créatrice. Sinon, ça devient une porte de sortie destructrice. Oui. Donc, il faut faire ce bon choix-là.
0: Et là, je pense aux gens qui nous écoutent en ce moment qui sont pas tous des artistes. Ouais. Donc, c'est là où je voudrais vous amener à parler de la création. Ça ne veut pas dire que tout le monde doit écrire un livre ou tout le monde doit peindre une œuvre.
1: Non, pas du tout. On peut créer, de toute façon, on crée beaucoup de choses. Il y a les arts en général, mais ça peut être... En réalité, il faut créer sans cesse. On crée... Nos relations, il faut les créer aussi.
0: Vivre, c'est créer.
1: Au jour le jour. Ouais. Sinon, finalement, ça dépérit ou ça tombe mal. Donc, la création, elle peut avoir... C'est sûr qu'elle peut laisser des traces tangibles, visibles, comme dans une œuvre, mais elle peut aussi ne pas laisser de traces. La création, c'est d'être complètement là dans ce que l'on fait. Parce que pour créer, il faut être totalement là dans ce que l'on fait. Et on peut faire diverses choses et avoir cette dimension créatrice, même si ça ne laisse pas de traces, même si ça passe. Mais tout passe, de toute façon. Même les œuvres finissent par passer.
0: Il y a des gestes de création qui peuvent échouer. Vous-même, vous dites que ça a été très long avant, parce que vous avez écrit pendant des années sans vraiment comprendre ce qui vous menait.
1: C'est ça.
0: Moi,
1: je voulais écrire et pendant longtemps, là, des années, j'ai noirci des cahiers, où pour l'essentiel, je disais « je veux écrire ». C'est que je veux écrire. Et je ne parvenais pas à écrire. Je faisais l'expérience de l'échec, mais il fallait passer par là, peut-être. Ben, je me dis, après coup, il fallait que je passe par là pour qu'à un moment donné, ça débloque. Donc, il faut pas... c'est sûr que si on veut, comme il y a des gens, mettons, qui veulent écrire, puis qui disent, mais moi, il faut que je sache d'avance ce que je vais écrire. Non. Il faut que tu plonges, que tu t'essaies. Et là, tu trouves pas de piste. Par exemple, tu trouves une piste. Il y a comme une sorte d'abandon de laisser aller et aussi de persévérance.
0: Je rappelle qu'on discute avec l'auteur et philosophe Pierre Bertrand. Vous avez été donc longtemps professeur de philosophie au Cégep. Par définition, votre travail donc c'était de vulgariser, de démocratiser les connaissances. Oui. Et vos livres sont d'ailleurs écrits de façon très accessible. Pourquoi la philosophie est encore associée à quelque chose d'élitiste?
1: Ben parce que chez beaucoup de philosophes, c'est lié. C'est souvent très jargonneux.
0: Est-ce qu'ils font exprès pour qu'on ne les comprenne pas?
1: J'espère que non. Et c'est peut-être une déformation professionnelle.
0: Mais c'est très limpide, je trouve. Vos écrits sont accessibles.
1: Oui, je sais. Et moi, j'aime les philosophes qui sont accessibles. Oui. C'est comme le premier Socrate qui dit « Connais-toi toi-même ». C'est à ma barrière, moi, la phrase la plus importante de toute la philosophie.
0: Et c'est accessible, donc on comprend ce qui...
1: Ben oui, connais-toi toi-même, je veux dire, c'est quelque chose de très actif aussi. Là, c'est pas juste une idée, là, c'est quelque chose, c'est une pratique. Il n'y a pas de mots savants là-dedans. Je ne sais pas, c'est des déformations professionnelles, sans doute, là, qui peuvent expliquer que ça devient jargonneux. Mais moi, ce n'est pas le genre de philosophie qui m'intéresse.
0: Mais vous, en plus, vous avez étudié à Paris à l'époque où, justement, les philosophes étaient très accessibles. Vous êtes arrivé à Paris, le lendemain, vous alliez prendre un café avec Michel Foucault.
1: C'est ça.
0: Gilles Deleuze, vous l'avez croisé.
1: Oui, absolument.
0: Et vous pouviez échanger avec ces gens-là aussi facilement.
1: Oui, j'étais étonné, en réalité. J'étais très étonné. Pour moi, c'était comme des idoles lointaines, inaccessibles. Et là, j'arrivais là, et le lendemain, j'allais chez Michel Foucault. On a parlé toute la journée. Non, c'est assez fascinant. C'est assez fascinant. Je trouvais même que ces philosophes-là que j'admirais étaient plus accessibles que certains de mes professeurs à l'Université de Montréal.
0: Donc... Voilà, c'est un commentaire en soi. Mais ce que j'aime dans vos livres aussi, c'est que vous invitez vos lecteurs à oser penser par eux-mêmes.
1: Ouais.
0: Vous dites aussi que toute la création, pas juste la création artistique, c'est un pharmacon. Donc, c'est à la fois le remède et le poison.
1: Ouais.
0: Et là, on est en plein, en ce moment... On ne passe pas à côté là, la montée en puissance de l'intelligence artificielle.
1: Oui.
0: En ce moment, la ligne entre remède et poison, là, on est où à peu près, vous croyez?
1: C'est pas... Moi, c'est-à-dire que l'acte de créer comme tel m'apparaît tout à fait positif.
0: Oui.
1: Ce qu'on crée, ça peut être un pharmacone. C'est-à-dire, pharmacone, c'est un mot grec dont vient le mot pharmacie, d'ailleurs, qui signifie remède et poison. Puis d'ailleurs, dans une pharmacie, il y a les deux, effectivement. Donc, Dans l'œuvre elle-même, tout dépend de l'usage qui en est fait. Ça peut être bon, ça peut être mauvais. Puis c'est vrai de toute chose.
0: Oui.
1: Hein, c'est vrai de toute chose. Mais l'acte même de créer, ça, il y a quelque chose de magique là-dedans. Il y a quelque chose, c'est le fait de faire advenir quelque chose. C'est un peu comme un enfant qui naît. Tu sais, ça peut devenir un bandit, ça peut devenir... Mais l'acte même de naître, l'acte même de créer, c'est quelque chose qui nous dépasse. C'est l'être, c'est la vie, bon, et ainsi de suite. Donc, c'est quoi la
0: question? Et par rapport à l'intelligence artificielle, je sais pas si vous
1: allez
0: là, mais...
1: L'intelligence artificielle, c'est magnifique, il faut pas... Hein? Il faut pas... c'est assez incroyable, tu poses... et c'est fascinant en même temps. Tu dis comment, en fait, une machine peut répondre aussi rapidement, aussi complètement, à une question que je viens de lui poser il y a quelques secondes.
0: L'avez-vous essayé? Est-ce que vous testez un peu?
1: Oui.
0: Est-ce que vous réfléchissez avec des intelligences artificielles?
1: Non, ça, c'est deux choses distinctes. C'est quand je veux avoir une information sur quelque chose, là, je pose la question. Et c'est vrai que c'est fascinant. Et ça pose la question aussi... du cerveau humain, c'est-à-dire que parce qu'il y a comme une sorte d'intelligence naturelle, intelligence artificielle, il y a des relations entre les deux comme telles. Mais vous savez, on pose la question des fois de l'intelligence artificielle, des dangers de l'intelligence artificielle, mais il y a aussi les dangers de l'intelligence naturelle. Quand on regarde l'état des choses, l'état du monde, ça n'existait pas l'intelligence artificielle il y a 100 ans, 200 ans, il y a eu des guerres, des massacres à n'en plus finir. Et ça continue. Et c'est pas la faute. Trump, c'est pas une intelligence artificielle. Hein?
2: Oui.
1: Bon, c'est une intelligence naturelle et tous les gens qui sont autour de lui. Donc, c'est un problème fondamental. Il faut pas mettre tout ça sur le dos de l'intelligence artificielle. Oui. L'intelligence naturelle elle-même, elle est problématique. Elle ne va pas de soi. Et c'est elle, cette intelligence naturelle, qui crée l'intelligence artificielle. Donc,
0: Toujours en compagnie de Pierre Bertrand, vos propos font beaucoup réagir. Il y a Françoise Falardeau de Belleuil qui nous écrit « Les livres de Pierre Bertrand m'habitent dans toutes mes créations depuis plusieurs années. » Elle dit d'ailleurs que vous avez été évaluateur pour un de ses essais, « Fio, je deviens » à l'UQTR. Donc, elle vous salue. Okay. Il y a Isabelle Blier de Chicoutimi qui écrit « Quel homme inspirant. C'est vrai qu'on a envie de lire toutes ses publications. » À ce sujet, dépêchez-vous, ou allez en bibliothèque, ou allez chez votre libraire préféré. On peut faire des commandes spéciales pour les livres qu'on a évoqués. Mais la bonne nouvelle aussi, c'est qu'il y a un prochain livre qui va arriver, Pierre Bertrand. Ouais. La vie infinie, c'est le titre. Quelle réflexion vous habitait lors de l'écriture de ce livre-là?
1: La vie infinie, c'est l'être ou la vie. Pour moi, les deux sont identiques. On sait qu'une des grandes questions philosophiques, c'est la question de l'être. C'est bon. D'ailleurs, les deux philosophes avant Socrate, Parménide et Héraclite, chacun a insisté sur... Parménide disait « l'être est », l'autre, Héraclite, « on ne se baigne jamais deux fois dans le même fleuve ». T'sais? Donc, le devenir et l'être. Pour moi, c'est quelque chose... C'est inséparable, les deux. Et pour rejoindre, pour relier ça avec le connais-toi toi-même, quand on dit toi-même, mais qui es-tu? Qui es-tu? Tu sais, je veux dire, au sens où je suis un homme, je suis une femme, je suis LGBT, point final, mais je ne suis pas quelque chose de plus inconnu que ça encore? Tu sais? Donc, et au fond, vivre, est-ce que vivre, c'est passer d'un moment à l'autre, être, c'est quoi être? Être, c'est... Donc, ce sont toutes des questions qui nous interpellent dans la mesure où on est partie prenante de ça. Est-ce que nous sommes vraiment... Est-ce que nous sommes au présent? Oui. Comme se connaître soi-même de Socrate, ça ne veut pas dire, en fait, est une définition de qui tu es.
0: Parce qu'elle va changer,
1: ben non. Puis aussi, qui es-tu en profondeur, profondément? Et plus tu approfondis, plus tu te dis, ben, dans le fond, je suis ceci, je suis cela, mais qui suis-je comment dire, par-delà ça?
0: C'est
1: plus
0: encore
1: profondément
0: une question
1: que ça. Donc, c'est la question de l'être, être purement et simplement, ou être vivant purement et simplement, parce que je ne pense pas qu'il y ait une vraie différence entre les deux.
0: Donc, La vie infinie, qui va paraître aux éditions Libère, ce sera quelque part à la fin de l'automne ou à l'hiver. Je vous dis tout de suite qu'on va vous réinviter, parce que je vais vouloir qu'on reparle de tout ça. Okay. Je voudrais terminer en citant un extrait de L'éloge de la fragilité. C'est un passage qui m'a fait beaucoup de bien, et je me dis, ça va peut-être faire du bien à d'autres personnes, alors je vous cite. « Il est aussi un art en ce sens, être capable de ne pas correspondre aux critères de réussite tels qu'établis par le monde, donc accepter d'échouer en regard de ceux-ci, accepter de n'être rien. »
1: Ouais.
0: Merci pour ça, Pierre Bertrand. Ça fait du bien. Alors, j'invite les gens qui veulent vous lire à contacter leur libraire préféré, à aller en bibliothèque pour trouver les livres de Pierre Bertrand aux éditions Libère. Sachez que les 5 plus récents sont plus faciles à trouver. Hein? Ouais. C'est comme ça, mais de toute façon, on va faire des pressions pour des réimpressions. Pierre Bertrand, vous restez avec nous?
1: Ben oui.
0: Merci beaucoup d'être là. Et d'ailleurs, en lien avec cette tendresse que vous avez évoquée pour votre grand-père paternel, on va aller écouter un choix musical de notre programmatrice invitée, c'est Jenny Salgado. Elle voulait nous faire entendre Momsy de Beris et je vais la citer. Elle dit « Quelle beauté cette chanson qui nous offre ne serait-ce qu'un petit moment ancré à nos mémoires futures et antérieures avec nos grands-parents, avec ceux qui ont déjà fait la paix avec le temps. » On écoute Beris.

0: Quelque chose comme quelqu'un qui t'aime.
1: On lit quoi?
2: On lit quoi?
3: On lit quoi? En direct de nos studios de Winnipeg, je joins notre collègue Jérémy Laniel, qui est en train de se remettre, lui aussi, j'imagine, de Pierre Bertrand.
4: Absolument, absolument. J'essaie tout de suite de voir où est-ce que je peux me commander certains de ces livres avant que la folie s'empare des librairies.
3: Ce sera
4: et l'ancien libraire que je suis est déjà prêt à recevoir les commandes de livres épuisés.
3: Oui, c'est disponible. Ça. Ce sera ton premier délit d'initié, Jérémy Laniel. Toute l'équipe est sous le charme en ce moment. Pierre Bertrand, sachez que l'invitation elle est ouverte. Vous revenez quand vous voulez dans nos studios. Jérémy, tu as lu pour nous Le mur de Christian Gay Poliquin, qui nous avait offert auparavant Le poids de la neige. C'est toujours à la Peuplade. Je pense qu'on peut dire que c'était un des romans les plus attendus de cette rentrée littéraire.
4: Absolument. Il a un bastion de lecteurs et a raison, Christian Gay Poliquin. Et on retrouve un peu ce qui fait un peu sa griffe depuis son tout premier livre, Le fil des kilomètres. C'est un livre, quelque part, celui-ci, donc Le mur, encore une fois, entre la dystopie et la fable. On a une ville séparés sans surprise par un mur. On est directement là, surveillés par des gens lourdement armés. On y suit un personnage tout aussi complexe qu'attachant. Elle s'appelle Elena. C'est une femme qui a longtemps travaillé sur les chantiers, donc milieu d'hommes, milieu masculin, qui est désormais une réparatrice à vélo, absolument charmant comme idée. Donc, réparatrice à vélo, elle reçoit ses contrats le matin même, par courriel, envoyé par l'agence avec un grand A. Elle doit se rendre à un endroit qui est un genre de parvis de mairie où on a accès justement à la connexion Internet parce qu'on comprend que c'est pas dans les maisons, pas de Wi-Fi. Et donc là, elle reçoit son contrat puis elle doit sillonner la ville pour aller tantôt réparer un évier bouché, refaire un cadre de fenêtre ou encore installer une étagère qui... Donc vraiment, la petite besogne qu'elle fait à gauche, à droite. Et ces menus travaux-là, on comprend rapidement, à force de rencontrer ces petits personnages dans les premières pages, qu'il y a plein de choses qui chicotent, au sens où on se rend compte que le café est une denrée rare, le tabac aussi, l'Internet n'est pas disponible. Et on comprend qu'il y avait un temps d'avant. Qu'est-ce qu'il y avait le temps
3: avant
4: d'avant?
3: Avant quelque chose,
4: avant le mur, avant cette séparation-là. Rapidement, on se demande pourquoi ce mur? Qu'est-ce qu'il y a de l'autre côté? Qui dirige cette agence? Est-ce que c'est un gouvernement? Pourquoi certains veulent traverser le mur? Parce qu'on comprend que parfois, il y a des arrestations qui se font à la frontière. Quand on a autant de questions après seulement une vingtaine de pages, c'est bon signe, Émilie, on est accroché et on veut lire la suite.
3: Comment ce livre-là donc vient s'inscrire dans l'œuvre de Christian Gay Poliquin? Parce que je pense qu'on peut parler d'une œuvre.
4: Oui, après quatre livres,
3: je pense qu'il y a une œuvre. Je sais que Simon Boulris va m'écrire pour dire que quand c'est... Oui, on peut le dire au masculin quand c'est l'œuvre complète. Bon.
4: Tout ça pour dire que c'est un Christian Gay Poliquin pur jus.
3: Okay.
4: Je le suis depuis Le fil des kilomètres, son premier livre, avec cette fameuse panne d'électricité avec laquelle il avait fait sa trilogie dans laquelle on retrouve le poids de la neige et les ombres filantes. Cette idée de ces lieux-là habités par les éléments, la neige était très importante dans bien évidemment dans le poids de la neige, mais dans Le fil des kilomètres, la route où est-ce qu'on rentrait de plus en plus dans ce lieu qui avait depuis... Plus on avançait sur le territoire, plus ça faisait longtemps qu'il n'y avait pas eu d'électricité. Toujours des endroits où on a l'impression de se reconnaître, mais ne sont jamais nommés.
3: Puis on subit les éléments, là.
4: Exactement. On les subit et ça nous ramène à notre personnalité propre, à nos propres instincts. Donc, on est vraiment là-dedans. Christian Gay Poliquin, c'est un écrivain des éléments, des lieux, des ambiances. Il le fait avec une langue absolument exceptionnelle. Il y a un petit travail d'orfèvrerie chez Christian Gay Poliquin, mais en même temps qui est jamais lourd. On n'est jamais en train d'écrire au charpie pour nous dire « Sentez-vous l'ambiance et l'inquiétante étrangeté? » Non, mais c'est là et ça fonctionne. Et je trouve que ça fonctionne particulièrement bien dans un livre qui est court et je reviendrai sur la durée du livre. Ici aussi, j'ai parlé du mur. Je vais pas parler de la pluie. Il pleut tout le temps dans ce livre-là et ça amène un climat, une humidité. On est inquiet.
3: Oh mon Dieu, un cauchemar.
4: Un cauchemar, un magnifique cauchemar. Il y a aussi un ex à Elena qui tente de la joindre. Donc, à chaque fois qu'elle va chercher ses contrats, il envoie un autre message vocal. Puis, on comprend qu'elle veut pas le voir, mais là, est-ce qu'il est en fuite de quelque chose? Est-ce qu'il est de l'autre côté du mur, de ce côté-ci? Il y a de voisines toujours en train de fumer sur son balcon. Puis imaginez juste cette image, là, en fin de journée, il y a plus, ça fait trois jours qu'il mouille. Et là, il y a juste ce mégot de cigarette qui brûle de l'autre côté de la rue. Puis, ça, c'est la voisine qui fume. Mais est-ce que c'est la voisine ou est-ce que c'est l'ex? Il y a toujours cette idée-là de quelqu'un quelque part qui peut-être nous regarde.
3: Et là, tu parlais du format. Qu'est-ce que tu veux dire sur le format?
4: Ben, c'est que quand j'ai lu le livre, après, j'ai commencé le livre en version numérique avant de recevoir la version papier.
2: OK.
4: Et donc, j'avais pas le...
2: Tu savais pas dans quoi tu t'embarquais.
4: Je savais pas dans quoi je m'embarquais.
2: Et donc, j'ai tellement
4: de questions dès le départ que j'ai manqué, mon Dieu, on va-tu savoir à quel point on va rentrer dans la dystopie et tout. Et là, je reçois le livre papier, puis je me rends compte que j'ai passé le deux tiers du livre. OK, j'aurais pas réponse à toutes mes questions. Et c'est correct, c'est pas grave. Et là, je me rends compte qu'on s'en va dans un livre qui, justement, s'intéresse à l'humain, un livre qui aborde plutôt cette quête, ces questions existentielles-là. Alors, Elena a deux fils, un qui est un garde qui patrouille le mur, l'autre travaille dans une station balnéaire. Donc, on comprend qu'il y a un monde à l'extérieur de cette ville-là. Il y aura des quêtes. Étant donné que le livre est court, je ne veux plus en dire parce que je ne veux pas divulgâcher. Parce qu'on... Je me suis rendu compte à lire ce livre-là, et j'ai fait des recherches, puis je ne suis pas le premier à faire ce lien-là. Il y a un petit côté José Saramago chez Christian Guay-Poliquin, un écrivain des concepts. Saramago qui avait écrit L'aveuglement, où tout le monde perd la vue, La lucidité, où on est une ville non dite, était épris d'une épidémie de vote blanc. Tout le monde avait voté blanc à une élection. Qu'est-ce qu'on fait avec ça? Et ces concepts-là, je trouve que c'est. Il y a un petit côté philosophique, conceptuel que Guay-Poliquin aime beaucoup jouer, et ça fonctionne. Le fait que ce soit un roman court, ça démontre à quel point il est capable de nous embarquer incroyablement rapidement dans cet univers-là, qui n'est pas par la bande collé à cette trilogie de la panne, mais en même temps qui nous rappelle pourquoi on aime retomber en amour avec son écriture. Il y a une scène finale qui jumelle dans une certaine mesure, une certaine genèse du personnage qu'on va découvrir à la toute fin.
2: Mais on n'en dira pas plus, parce que c'est la scène finale.
4: On découvre encore une fois dans dans ce côté court et précis, à quel point il est capable de faire, sans faire de mauvais jeu de mots sur son travail manuel, mais quelque chose d'assez bien construit.
2: Il y a une maîtrise,
4: Il y a une maîtrise là-dedans.
2: Alors, je rappelle que Jérémy Laniel nous parlait de ce nouveau roman de Christian Guay-Poliquin. Ça s'intitule Le Mur. C'est donc aux éditions de La Peuplade. C'est déjà en librairie. Merci beaucoup, Jérémy Laniel, de l'avoir lu pour nous.
4: Toujours un plaisir.

0: C'est la première fois que je rencontre cet auteur de bande dessinée et slameur qui nous a donné il y a quelques années une série de BD sur Radisson. Plus récemment, Comment je ne suis pas devenue moine, qui a reçu le prix BD des collégiens et plusieurs éloges. Plus jeune, sa maison était remplie de toiles de différents artistes, dont celle de son père, qui avait même peint des personnages de Walt Disney sur les murs. Et si le livre Bégaiement, entre fierté et préjugés, une différence et non un défaut, a été déterminant dans sa vie, là, c'est à son tour d'offrir une bande dessinée sur le bégaiement qui, on l'imagine, va faire œuvre utile. Jean-Sébastien Bérubé, bonjour.
1: Bonjour, merci de l'invitation.
0: On t'accueille sur une chanson qu'on entend dans la série Dark.
1: C'est une série
0: sur Netflix que tu as regardée quelques fois. Qu'est-ce qui te ramène toujours à cette série-là?
1: Ah, c'est le scénario, la complexité du scénario, l'histoire, les thèmes abordés. Mmh. D'ailleurs, il y a des thèmes philosophiques abordés dans cette série-là. Le côté science-fiction. Bon, tu sais, je veux pas trop en dire, là, pour pas dire de punch, là, mais tu sais, c'est vraiment une série que j'étais accro à cette série-là, en fait.
0: Ton livre, donc, est autobiographique. Ça raconte ce que le bégaiement te fait vivre tout au long de ta vie. Donc, on parle de discrimination, on parle de moquerie, d'incompréhension. Et surtout, tu parles aussi de toutes les théories loufoques et les méthodes complètement absurdes qu'on t'a proposées tout au long de ta vie pour guérir ton bégaiement. Et j'insiste sur ce mot-là parce que je le trouve assez particulier, mais c'est ce que tu as entendu toute ta vie. Il y a encore beaucoup de désinformation autour du bégaiement, Jean-Sébastien.
1: Oui, énormément de désinformation, puis c'est la raison principale pour laquelle j'ai décidé de faire ce livre-là, parce que, de un, le bégaiement, c'est transmis par les gènes, c'est héréditaire, puis c'est une condition neurodéveloppementale. Puis je rentrerai pas trop dans le jargon scientifique là, mais en gros, ce qui cause le bégaiement, c'est que ce sont des connexions neuronales responsables de la parole qui ont des interruptions. Mm-hmm. En gros, le bégaiement, qu'est-ce que c'est concrètement? C'est ça. Puis ça fait pas longtemps qu'on sait ça. Les études scientifiques qui ont donné des résultats prometteur, il date juste des années 2010. Ça fait que c'est ultra...
0: C'est tout récent,
1: c'est
0: là.
1: C'est ça. Puis moi, comme... tu sais, j'ai 47 ans, je suis né en 78. Puis toute ma vie, j'ai entendu des faussetés sur le bégaiement. Puis ces faussetés-là, puis tu sais, je suis pas la seule personne qui bégait qui a entendu ces faussetés-là toute ma vie, comme je le raconte dans mon livre. Quand on entend ces faussetés-là... Ben comme on n'a pas d'autres informations, on peut les croire, puis c'est dommageable.
0: Ben oui, puis ça fait vivre de la honte, ça fait vivre des questionnements. Et autour de toi, donc, il y a des gens qui mettaient beaucoup d'énergie à tenter de guérir ton bégaiement. Je reviens sur ce mot-là, alors que c'est pas du tout le but de ton livre. Mais il y a aussi ton grand-père qui, lui, niait complètement la situation.
1: Ouais, mais moi, je pense qu'il niait parce qu'il... pour dédramatiser. Ouais. En tout cas, c'est mon interprétation. Parce que là, tu sais, il voulait probablement pas que je me sente mal puis que je pense que j'ai un problème. Fait que lui, il disait, mais non, tu bégayes pas du tout. Puis finalement, mon bégaiement, il l'a nié toute sa vie. Mais tu sais, le mauvais côté à ça, c'est qu'en niant mon bégaiement de sa vie, ben là... T'sais, moi, quand je vivais justement de la discrimination puis des affaires comme ça, ben je pouvais pas en parler avec lui, tu sais.
0: Le titre de cette bande dessinée, c'est Toujours sur scène. Ça fait référence à quoi?
1: Toujours sur scène, ben ça fait référence à deux choses, mais la chose principale, c'est que c'est une phrase que mon père, il me dit quand j'avais 20 ans. Je revenais du cégep, j'étudiais au cégep de Rimouski en arts plastiques, puis tu sais, c'était la première fois de ma vie que je parlais ouvertement à mon père de ce que ça me faisait vivre, le bégaiement, puis de comment je me sentais avec ça, dont la honte, puis que je trouvais ça difficile de sortir dans la rue. Puis parce que parler, quand on est une personne qui bégait, parler, ça peut être une lutte. Et on lutte contre soi-même, contre le bégaiement qui se manifeste. Puis en plus de ça, on doit lutter contre les insultes des autres. Fait que mon père me dit, je ne pensais pas que c'était si difficile pour toi de vivre avec le bégaiement. C'est comme si tu étais toujours sur scène. Fait que c'est de là que vient le titre.
0: Avec Pierre Bertrand, un peu plus tôt, on parlait de l'importance de l'action créatrice. Je sais que ça résonne beaucoup avec ta propre aventure dans cette bande dessinée-là. Parce que donc l'action créatrice, ça permet de donner une forme vivable au chaos. Donc pour toi, Jean-Sébastien, ça a d'abord été le dessin. Le dessin, ça a été un moyen de communiquer sans bégayer.
1: Oui, totalement. Dessin et écriture. Ouais. Donc, la bande dessinée.
0: La bande dessinée, c'était ça. Et en plus, au cégep, tu as rencontré un professeur de philosophie, Michel Labrie, qui, lui, enseignait même la philosophie de la bande dessinée.
1: Oui, puis moi, je n'avais pas le droit de suivre ce cours-là parce que j'étais étudiant en arts plastiques, puis je devrais prendre un cours qui n'avait pas rapport avec l'art. Ça fait que là, j'étais comme banni du cours de philosophie de la bande dessinée. Mais finalement, parce que dans le fond, là, Michel Labrie, c'était un ami à mon père, puis mon père, il lui parlait de moi, puis lui disait « Hey, mon fils Jean-Sébastien, il voudrait devenir auteur de bande dessinée, peux-tu l'aider? » Puis Michel Labrie, il lui a dit « Ben, tu diras à Jean-Sébastien de venir m'en voir à mon bureau. » Fait que finalement, j'allais voir Michel Labrie comme à toutes les semaines à son bureau au cégep.
0: C'était ton Gilles Deleuze à toi, ton Michel Foucault, là, qui était accessible à ce moment-là. Et plus tard, dans ta vie, est arrivé le slam. Tu t'es mis à faire du slam, donc malgré le bégaiement, quel impact ça a eu, ça, dans ta vie?
1: Ouais, le slam, ça a été assez surprenant et incroyable parce que là, tout d'un coup, je bégayais plus. Quand j'étais sur scène, puis je faisais du slam. Puis là, tu sais, tout le monde à Rimouski était bien surpris de ça. Ça fait que c'était comme une révélation. Mais tu sais, aujourd'hui, avec les études scientifiques, on sait pourquoi. C'est que c'est pas les mêmes régions du cerveau qui fonctionnent dépendamment si on parle, si on chante, si on
0: récite
1: de la poésie.
0: Ouais.
1: C'est ça. Fait que finalement, c'est pour ça, dans le fond, que... Mais tu sais, c'est parce que encore une fois, ça revient... Tu sais, aux croyances que les gens avaient, que comme si tout d'un coup là il y avait de la magie là,
0: c'est un
1: que,
0: miracle il est
1: ouais c'est ça, puis que ou ben non que dans le fond que c'est parce que j'avais confiance en moi alors que ça a rien à voir. Tu sais, encore une fois, le bégaiement, c'est neurodéveloppemental.
0: Parce qu'il y a des gens qui disent, par exemple, « Ah, ben ça doit être parce que tu as la peur de ton père. » Puis là, on essaie de trouver là, des raisons psychologiques. Là.
1: Ah, toutes les faussetés, les croyances, les théories, je les ai toutes entendues. Puis pas juste par des charlatans, là, par des professionnels de la santé, là.
0: Donc, c'était important de parler ouvertement de cette désinformation-là. Mm-hmm. Et là, il y a quelques années, tu découvres l'association Bégaiement Communication, l'ABC. Et pour la première fois, tu entends cette phrase-là, « Le bégaiement, c'est beau ».
1: Ouais, ça me choqué. La première fois que j'ai entendu cette phrase-là, parce que ben moi j'arrivais là à l'époque j'avais 42 ans, puis tu sais, je veux dire, j'avais 42 ans d'expérience négative avec le bégaiement, puis là j'arrive là, puis là il y a une fille qui dit Geneviève qui est dans la BD, elle dit le bégaiement c'est beau, puis je suis comme comment ça le bégaiement c'est beau, qu'est-ce que c'est ça? Puis je croyais pas du tout à ça, puis j'étais pas le seul à ne pas croire à ça non plus. Mais l'ABC, Association Bégaiement Communication, ça a littéralement changé ma vie avec le bégaiement. Ça a complètement changé ma relation avec mon bégaiement parce que j'avais pas une bonne relation avec cette chose-là. À cause de la mauvaise information, justement, je savais pas qu'est-ce qui causait ça, qu'est-ce que c'était exactement, pourquoi moi, bon. Puis, l'ABC, là, ce que ça fait, l'ABC, c'est que ça déconstruit tout ça. T'sais, puis ça donne du pouvoir aux personnes qui bégaient de se réapproprier leur histoire de vie et travailler sur la relation avec le bégaiement. Parce que on va pas, ça c'est très important de dire qu'on ne va pas à l'ABC pour arrêter de bégayer.
0: On y va pour vivre avec ce bégaiement-là.
1: Oui, c'est ça. Parce qu'encore une fois, arrêter de bégayer, tu sais, moi, j'ai tout essayé, là, les trucs, là, puis je veux dire, j'ai 47 ans, je bégaye encore. Des fois, c'est sûr qu'entre l'âge de 15 ans et l'âge de 47 ans, mon bégaiement a énormément diminué. Mm-hmm. Puis, bon, c'est probablement causé par la neuroplasticité puis tous les trucs que j'ai fait, mais tu sais, là où je veux en venir avec ça, c'est qu'on n'arrête pas de bégayer à jamais, là, tu sais. Puis l'ABC met l'accent sur ça.
0: T'sais. Oui, et vivre avec ça. Il y a vraiment une belle parenthèse de pensée avec Pierre Bertrand sur l'acceptation de cette part d'ombre-là.
2: Oui, absolument, absolument. De faire de quelque chose de négatif, quelque chose qui devient positif, parce que justement, ça fait partie de nous.
3: Et on en revient à la créativité.
2: Oui.
0: On en revient exactement à ça. Et tout ça a été sublimé donc, dans cette bande dessinée de Jean-Sébastien Bérubé. Donc, c'est déjà disponible en librairie. C'est paru donc à la Pastèque. Je rappelle le titre « Toujours sur scène, vivre avec le bégaiement ». Merci beaucoup, Jean-Sébastien Bérubé.
1: Merci, ça m'a fait plaisir.
0: Et je vous invite à rester avec nous parce que dans un moment, on va vivre quelque chose d'historique. Le libraire Mike Seviano qui répond pour la première fois à notre grande question existentielle. On lit quoi?
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0: On entendait la pièce cardinale de Sanse H dans la programmation musicale de Jenny Salgado, qui dit que cette chanson-là, en fait, c'est un duo de Sanse H et Véronne, qui est la productrice. Elle dit « Ça fait partie des réponses que je laisse parler pour moi quand on me demande où sont les femmes dans le rap keb. » C'est ça, la réponse de Jenny Salgado.
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0: On lit quoi? On peut l'entendre sur les ondes de CIBL ou le consulter à titre de libraire à la librairie Médiapol. Il a d'ailleurs reçu le prix d'excellence au prix des libraires du Québec le 28 avril dernier. Et ça me fait plaisir de l'accueillir comme collaborateur à l'émission. Bonjour Mike Seviano.
3: Bonjour Émilie.
0: Alors pour cette première fois au segment On lit quoi, tu nous parles d'une œuvre danoise.
3: Oui, c'est une autrice danoise, L'amour après 20 ans, un roman de Linnea Maya Ernst qui semble, à prime abord, un roman léger.
0: Ben, avec ce titre, effectivement.
3: Effectivement.
0: L'amour après 20 ans.
3: Et d'ailleurs, précisons là, qu'en anglais, le titre, c'est Waist Deep, qui veut dire jusqu'à la taille. Et en danois, je sors mon danois,
0: oh oui,
3: c'est Kun til Navlen, qui veut dire jusqu'au nombril.
0: Alors, comment est-ce qu'on en est arrivé à L'amour après 20 ans?
3: Comment on en est arrivé à L'amour après 20 ans? Je me suis posé la question beaucoup. C'est l'histoire, en fait, d'un week-end où des amis, qui sont des amis depuis l'université, une vingtaine d'années, on est dans un roman de milléniaux. Hein?
0: Okay.
3: Donc, on se retrouve dans un week-end dans la campagne danoise pour se parler, se revoir, tout ça. Et un des couples va annoncer un mariage. Donc, c'est je dirais, le point de départ de tout ça. Pourquoi L'amour après 20 ans? Je me suis dit, mais il peut y avoir une double sonorité.
0: OK.
3: L'amour après 20 ans, est-ce que ce groupe d'amis-là, après 20 ans de connaissance, s'aime autant?
0: Mm.
3: D'autant plus que, tu sais, j'ai l'impression qu'on est du Sally Roney qui a fait un livre avec Éric Rohmer.
0: OK.
3: Et comme si Cédric Lapiche était à l'arrière pour donner un peu des directions, c'est cette réunion-là, cet espace de marivaudage, de discussion, de
0: bavardage. Donc, au départ, on a l'air d'être dans quelque chose de très joyeux, mais il se passe quelque chose en arrière.
3: Jusqu'au nombril. Mm-hmm. Je dirais même que les personnages plongent littéralement dans un phénomène que j'ai appelé dans ce livre-là la nostalgie hâtive.
0: La nostalgie hâtive,
3: oui,
0: OK.
3: Parce qu'on est des gens dans la quarantaine, mais qui semblent être très nostalgiques d'il y a 20 ans.
0: Ouais.
3: J'ai l'impression qu'il y a 20 ans qu'on a 40 ans, c'est pas si loin que ça. Et le livre tourne totalement autour de ça. Donc, inévitablement, lorsqu'on annonce le mariage d'un couple, ça nuit un peu à Sylvia, qui, elle, est amoureuse de Ernst, mais qui est en couple avec Charlie, son amoureuse. Et là, il va y avoir toute une perception très particulière je dirais de l'amour, du polyamour, de la sexualité. C'est un roman sur la sexualité décomplexée. Et ce qui, au début, justement, semble une petit roman amical,
0: ouais,
3: sympathique, mais ça va jouer beaucoup plus sur l'identité d'une génération. Et ça m'a fait réfléchir sur, c'est intéressant, le fait de lire ailleurs. C'est-à-dire lire d'autres textes en danois. Ben là, je l'ai lu en français, mais lire...
0: Mais qu'est-ce qui se passe chez les milléniaux
3: danois?
0: Oui.
3: Mais qu'est-ce qui se passe chez les Danois? Qu'est-ce qui se passe chez les milléniaux?
0: Mm-hmm.
3: Donc, lire d'autres générations,
0: oui,
3: pour essayer de les comprendre ou peut-être de se connaître soi-même,
0: oui,
3: de peut-être mieux comprendre sa propre génération, oui, avec un regard sur l'autre génération.
0: Mm-hmm. Donc là, toi, t'es dans quelle génération, Mike?
3: Moi, je suis dans les X.
0: OK.
3: Ouais, moi, je suis dans les X.
0: Et qu'est-ce qui définit les X habituellement?
3: Mais je pense que nous, on était un peu plus perdus. Je pense qu'on était moins ouvert et où on a fait beaucoup plus semblant.
0: Mmh.
3: Dans ce roman-là, on ne fait pas semblant. On sous-entend des choses, mais les choses sont dites.
0: Mmh.
3: On joue avec l'identité queer, on joue justement avec le polyamour, on joue avec plein de choses qui sont affichées. Mais étonnamment, c'est tellement bien affiché, c'est tellement bien dit, que ça nous permet également de voir tout ce qui traîne en dessous, tout ce qui était caché, tous les remords, tous les regrets de plein de personnages.
0: Donc là, ce livre-là, il est paru cet été. Je te rappelle, L'amour après 20 ans, c'est aux éditions J.C. Lathèse. C'est son premier roman?
3: C'est son premier roman, en fait.
0: Linnea, c'est ça, Linnea?
3: Exact, oui. Linnea Maya Ernst. Mm-hmm. C'est une, en fait, c'est une rédactrice dans le journal Weekendavisen, journal danois.
0: Mais oui, bien
3: sûr.
0: Et
3: c'est son premier roman. Ça sonne premier roman. Okay. On peut y percevoir les qualités d'un premier roman, mais beaucoup peut-être les défauts d'un premier roman également. Mais ça va au-delà justement de cette petite perception de simple roman, de rencontre entre des amis qui ont été amoureux, qui se sont partagés un peu les amours dans les années depuis l'université, tout ça. Il y a une réflexion générationnelle, je dirais, dans ce livre-là.
0: Qu'est-ce qui t'a amené à choisir celui-là? En tant que libraire.
3: En tant que libraire, je me place...
0: Parce que je ne peux pas croire que c'est le titre, là.
3: Non, le titre ne m'a pas du tout accroché. Non.
0: L'amour après 20 ans.
3: J'aime les primo-romanciers, les primo-romancières.
0: OK, t'aimes découvrir des
3: J'aime découvrir voix. Beaucoup. Je suis moins porté à lire les auteurs, à part Pierre Bertrand,
0: oui,
3: ça c'est autre chose.
0: Mais ça, faut le trouver.
3: Je m'en occupe. Mais quand quelqu'un écrit, il y a des gens qu'on aime suivre, mais j'aime beaucoup découvrir les primo-romanciers. Uh-huh. Ça m'attire, le sujet m'attirait, et je voulais lire ailleurs, justement.
0: Oui.
3: Danois, une autrice... Millénial, c'est un autre univers, découvrir les autres univers pour justement les rapprocher ou les éloigner de ce que moi je pense ou de ce que je présume.
0: Donc, pour situer les gens, si on a aimé, tu mettrais avec quel auteur québécois? On est dans quelle famille là, pour ce genre d'écriture?
3: Oh mon
0: toi?
3: Dieu, tu me prends au dépourvu. Je ne sais pas vraiment à qui on pourrait immédiatement le.
0: Mais tu mets ça entre les mains de qui?
3: Je mets ça dans les mains, vraiment dans les mains des lecteurs entre 20 et 40 ans.
0: Okay, donc,
3: vraiment entre 20 et 40 ans, même si moi, je suis plus vieux puis j'apprécie, mais je pense que ce groupe de lecteurs-là va apprécier énormément.
0: Alors, je rappelle le titre. L'amour après 20 ans. C'est de Linnea Maya Ernest. C'est paru donc aux éditions J.C. Lattès. C'est en librairie depuis juillet. Merci beaucoup, Mike Sévier, pour cette première chronique historique.
3: Merci.
0: Il y en aura d'autres.
3: J'espère.
0: Et c'est là-dessus que se termine l'émission. Encore une fois, Pierre Bertrand, merci beaucoup.
1: Merci.
0: Et on invite les gens à vous lire. Et vous, sachez que vous êtes toujours le bienvenu. L'invitation est ouverte. On se reparle, je l'espère, bientôt. Et moi, je vous donne rendez-vous demain dès 13h30. Entre autres, Alain Farah, qui va participer au Tinder littéraire. Il a choisi d'inviter Alexandra Streliski. Donc, discussion entre un auteur et une pianiste, c'est ce qu'on va vivre ensemble demain. C'est un rendez-vous dès 13h30.
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8: Dossier en développement qu'on va suivre pour vous cet après-midi. En ce moment, Mark Carney doit réunir ses ministres pour leur dévoiler les détails de l'entente commerciale avec les États-Unis. L'accord sera présenté aux provinces vers 16h30. Alors, on sera aux aguets, c'est promis. Je ne veux pas dire que... Avec Donald Trump, l'imprévisible devient prévisible, mais si l'entente se confirme, est-ce qu'on parie que le président Trump va dire que c'est la plus importante entente de l'histoire jusqu'à son prochain tweet?

Dit, qu'est-ce que le Canada risque de gagner? Qu'est-ce que le Canada pourrait perdre? Le premier ministre Mark Carney doit être sous pression en ce moment. Il doit démontrer que le Canada peut en ressortir gagnant de cette entente. On va en parler avec Luc Massicotte.

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1: Du Cirque du Soleil, hommage à RBO.
2: Exactement. Bien, à ce moment-là, on ne la connaissait pas encore totalement. Mais après Big Brother, explosion, elle est même une des actrices pour le Bye Bye. Elle y sera aussi cette année en 2026 et elle est en rodage de son deuxième spectacle qu'elle va présenter demain à Shawinigan. Et on va recevoir aussi le comédien Roger Léger.
1: Oui.
2: Roger Léger, c'est 45 ans sur les planches au Québec, au théâtre, au cinéma, mais aussi à la télévision. Et il est maintenant auteur. Alors, il va nous parler de son plus récent ouvrage.
1: Alors, il sera avec nous. Il y a aussi la carte blanche à 16h55. Anne m'a fait l'autopromotion de sa carte blanche aujourd'hui.
2: Ouais.
1: Elle est venue me voir à mon bureau. Elle m'a dit, la carte blanche aujourd'hui, je pense que ça va être bon.
2: J'avoue que je me suis autopromotionnée.
1: Oui, à moi.
2: Oui. Ben, oui, je pense que vous allez être content.
1: J'ai hâte.
2: Vous allez sourire. En tout cas, si vous ne souriez pas, ça ne va pas bien.
3: Ben moi, j'ai déjà souri.
2: Oui,
3: alors, et je suis persuadé que je vais sourire encore.
1: Bonjour, Robert Aubin.
3: Bonjour.
1: Comment ça va?
3: Fort bien, merci toi-même.
1: Excellent, oui. Fait beau?
3: Pas tant. Pas tant quand même, si on regarde dehors. Là. Pas tant.
1: Oui, c'est gris et c'est pluvieux à l'extérieur.
3: D'ailleurs, je vais te parler météo dans les prochaines minutes.
1: Oui, c'est vrai. Hein? C'est compliqué. C'est rendu compliqué, la météo.
3: Absolument.
1: Et je vous donnerai les prévisions météo collées à ça dans un instant. Bonjour, Pascal Langlois.
2: Allô.
1: Vos informations après-midi, c'est encore chargé. Hier, ça a été assez intense avec l'incendie dans le secteur Pointe-du-Lac. Mais là, il y a plein de choses à surveiller encore cet après-midi.
4: Effectivement, cette rencontre avec Mark Carney, là, je vais garder un œil là-dessus pour voir si on réussit à voir la sortie des ministres et des premiers ministres des provinces là, d'ici la fin de l'émission.
1: Et je parlais de l'incendie. On va recevoir à 15h50, vous savez, c'était impressionnant hier. On voyait le panache de fumée à des kilomètres à la ronde. Les flammes étaient intenses de loin. Imaginez ce que ça pouvait être lorsque c'est le terrain voisin à votre maison. C'est ce qu'a vécu une femme de Trois-Rivières, Charelle Bergeron, qui est voisine de recyclage. Nat sera avec nous vers 15h50 pour nous parler de cet après-midi où elle a eu une très, très bonne frousse pour sa maison, la forêt aussi qui entoure sa maison. Donc, elle sera avec nous pour son témoignage 15h50 cet après-midi. Donc, on y va. Météo, d'abord, c'est gris, il y a des risques d'orage aussi. Ça devrait se calmer sous peu. Mais pour les prochaines heures, nuageux avec un minimum prévu de 16. Demain, alternance soleil-nuage, 40% de risque d'averse en après-midi avec risque d'orage maximum 23 et du soleil pour vendredi maximum 23. En fait, le soleil semble vouloir s'installer pour vendredi et samedi et de plus pour dimanche, mais là, on est dans le long terme. En ce moment, c'est 18 degrés à Trois-Rivières, 19 en Haute-Mauricie et 20 au centre du Québec. On va jeter un premier coup d'œil sur les routes. Pascal, comment ça se passe?
4: Mais la 40 ouest, à l'approche du boulevard des Récollets, on est déjà au rouge. C'est un peu de bonheur. C'est un pas pire ralentissement, mais on n'est pas à l'arrêt. Il y a même un peu de ralentissement aussi là, dans la courbe à l'approche du boulevard des Forges. Donc, ça commence assez tôt aujourd'hui, je dirais.
1: Textez-nous pour nous tenir informés s'il y a quoi que ce soit sur les routes. Pour réagir, pour participer à la discussion, on aime vous lire entre 15h et 18h. Textez-nous 819-380-9007. Vous pouvez le faire si vous nous écoutez par l'application Radio-Canada Audio avec la bulle de conversation qui se trouve tout juste à côté de l'émission que vous écoutez en ce moment. Et merci de nous écrire et merci de nous écouter surtout. Les nouvelles maintenant, un ancien puits d'exploration de gaz de schiste pourra stocker du CO2.
4: Oui, et je m'excuse, je n'étais pas dans mon bon bulletin, je n'étais pas allé au bon endroit.
1: Tu étais à 15h30
4: j'étais
1: déjà.
4: J'étais déjà rendu à 15h30.
1: Tu vis dans le futur.
4: Exactement, j'ai ma DeLorean pas trop loin.
1: Tu es bonne pour nous dire qu'est-ce qui en ressort de la rencontre de Mark Carney avec les ministres.
4: Exact, c'est ça, dans une heure déjà.
1: on revient. Donc, oui. Je le disais, il y a un ancien puits d'exploration de gaz de schiste qui va stocker du CO2 et ça va être à Bécancour.
4: Exact, c'est un projet pilote qui a été autorisé par Québec. Ça va se faire dans un ancien puits de gaz de schiste de l'entreprise.
1: On l'a toute faite, celle-là. Ça nous est arrivé à tout le monde.
4: Ça a bien été toute la journée, mais là, c'est ça, c'est la fin. L'entreprise pétrolière Questerre, elle avait fait de l'exploration de gaz dans la région et là, elle va pouvoir procéder à ces essais-là. Le projet pilote va durer 5 ans. Ça va se faire dans le puits A283 qui est près du boulevard du parc industriel dans le secteur Sainte-Gertrude à Bécancour. Le puits de fracturation hydraulique

0: Va pouvoir accueillir 100 000 tonnes de CO2. Ça, c'est l'équivalent de l'émanation de gaz à effet de serre de 21 700 voitures pendant 5 ans. L'objectif, c'est de déterminer si le réservoir est capable de faire du stockage de dioxyde de carbone de manière sûre à long terme.
1: J'imagine qu'on se pose bien les questions. Comment ça fonctionne lorsqu'on parle de captage de dioxyde de carbone? On va recevoir dans quelques minutes Bernard Giroux. Il est professeur de géophysique appliqué à l'Institut national de recherche scientifique. Il devrait être en mesure de nous donner quelques réponses par rapport à tout ça. On en a glissé un mot. Ottawa et Washington annoncent un accord imminent.
0: Oui, et donc, la rencontre des camps avec le Conseil des ministres dans quelques instants. On va faire le point sur les développements avec les États-Unis. Mark Carney affirme que c'est un accord avec Washington qui est en voie d'être finalisé. Et de son côté, le président américain Donald Trump évoque une entente équitable pour les deux parties. On a questionné sur les concessions qui ont été faites par Ottawa, le ministre responsable du commerce Canada-États-Unis, Dominique Leblanc, et il a affirmé que la gestion de l'offre n'a pas été sacrifiée.
2: Ben, moi, je pense que c'est important de préciser que le système de gestion de l'offre demeure entièrement intact. C'était important de protéger le système qu'on a au Canada de gestion de l'offre. Ce sera évidemment protégé dans les textes qu'on est en train de finaliser.
0: Et donc, à 16h30 aussi, on surveille cette rencontre avec les premiers ministres des provinces et des territoires.
1: Et on revient sur cette affaire de sirop frelaté au printemps, le sirop d'érable qui était dilué avec du sucre de canne.
0: Exact.
1: Ce qu'on appelle du rhum.
0: Presque.
1: Une action collective qui vient d'être déposée.
0: Oui, contre les chaînes Metro Sobeys et Loblaw qui pourraient être tenues responsables. C'était une affaire qui avait été révélée par l'émission Enquête au printemps. Un cabinet d'avocats veut faire reproche en fait aux chaînes d'épicerie d'avoir vendu le sirop coupé avec du sucre de canne sans en informer les consommateurs. Et selon les avocats, le prix qui était très, très bas, aurait dû éveiller les soupçons des détaillants. Les Metro Sobeys et Groupe Épicia veulent contester la demande, tout comme le producteur Steve Bourdeau. Loblaw n'a pas encore fait connaître ses intentions. Si l'action est autorisée, c'est des millions de dollars qui pourraient être réclamés aux entreprises.
1: Sur la scène culturelle maintenant, Anne, je sens que tu vas avoir beaucoup de bonheur et de plaisir à nous présenter cette prochaine nouvelle.
3: Ben, c'est une grosse nouvelle du jour, là.
1: Je vais dire que c'est officiel.

0: savent et reconnaissent cette ligne de basse. C'est le thème de Heated Rivalry, rivalité passionnée. Le premier jour de tournage de la deuxième saison. C'est commencé, là?
1: C'est commencé. Ça a été annoncé sur le compte Instagram du réalisateur montréalais Jacob Tierney au courant des dernières heures. Je vous rappelle que c'est l'histoire de ces deux hockeyeurs rivaux qui entretiennent une relation amoureuse secrète dans la Ligue nationale de hockey fictive qui a été pensée par l'autrice Rachel Reed. C'est devenu un phénomène mondial. Et ce qu'il y a d'extraordinaire aussi, c'est qu'on a choisi des chansons québécoises francophones. Et si vous entendiez les notes du producteur et musicien Peter, qui a enregistré cette musique là et bien d'autres dans son appartement de Québec. Il y a Dumas aussi qui a connu une nouvelle carrière sur les différentes plateformes d'écoute avec sa chanson Une journée parfaite, puisqu'on la retrouve là. Alors, c'est de se demander si le réalisateur va encore choisir des chansons d'ici. Mais revenons à cette saison numéro 2, Allô la pression, il y en a beaucoup. La saison 2 pour la télévision qui sera en 2027, diffusée en 2027 ou 2028 sur la plateforme Crave, elle mettra en scène évidemment nos hockeyeurs préférés, Holland et Rozanoff, qui sont incarnés par Hudson Williams et Connor Story, qui du jour au lendemain sont devenus de mégastars mondiales. Mm-hmm. Ils ont été invités dans tous les plus grands galas et ils reçoivent beaucoup, beaucoup de scénarios pour travailler depuis ce temps-là. Et on va suivre aussi un autre couple qui est au cœur du roman qui s'appelle Role Model, le cinquième tome de la série Game Changers de l'autrice canadienne Rachel Reed. Il y a aussi plusieurs Québécois là, qui se joignent à la distribution. On retrouvera encore une fois François Arnault, Sophie Nélis, mais aussi Robert Miller. Et j'aimerais vous dire que il y a une chaîne de magasins très populaire au Canada, qui en ce moment connaît la folie à cause des acteurs de rivalité passionnée. Ce sont les magasins Canadian Tire.
0: Pourquoi?
1: Il y a 4 jours, les deux comédiens, Hudson Williams et Connor Story, parce que les tournages ont lieu à Toronto. Ils sont allés magasiner. Ben, ils sont allés magasiner au Canadian Tire, OK? Et là, Hudson Williams, il tenait dans ses mains, dans le cadre d'une photo de paparazzi qui a été prise dans les rues de Toronto, un sac réutilisable Canadian Tire, un sac carotté au coût de 1,99$. C'est un sac réutilisable.
0: Oui, oui, oui.
1: Mais là, tout le monde a vu ça.
0: Tout le monde veut le sac.
1: Tout le monde appelle ça maintenant le sac Heated Rivalry. Et à 1,99$, c'est probablement l'une des tendances mode les moins chères actuellement. On appelle maintenant ce sac réutilisable le Hudson Bag ou le Birkin canadien. Rupture de stock dans les magasins Canadian Tire. C'est quand même extraordinaire hein? comme histoire.
0: Eux qui ont embarqué dans ce projet sans savoir à quel point Heated Rivalry allait connaître un succès aussi immense.
1: Et le joueur qui joue Rozanoff, il a appris 4 jours avant le début du tournage qu'il avait le rôle, il a dû apprendre à parler russe.
0: En quatre jours.
1: Et puis, ben, aucun des deux a eu un gros salaire, on s'entend. Là, c'est une petite production.
0: Ouais.
1: Et maintenant, c'est devenu phénoménal. Voilà.
0: Ils ont eu quelques contrats aussi par la suite de publicité. Ça a dû aider à arrondir les fins de mois.
1: À peu près, oui, beaucoup, beaucoup même, je dirais.
0: On parlait de météo en début d'émission sur le fait que c'est pluvieux en ce moment. J'aurais aimé me tromper.
2: J'ai beaucoup de sympathie pour la tâche ingrate qui est la tienne, Jean-Philippe, parce que, on le sait, tu fais probablement partie de tous ces animateurs qui ont au moins d'une fois dans leur vie « Je ne suis que le messager », parce que les citoyens que nous sommes, quand on passe de l'autre côté du micro, on est de plus en plus difficile quant à nos prévisions météorologiques, entre autres parce que sur nos téléphones intelligents, on peut voir la progression d'heure en heure, voire de minute en minute, et quand ça ne se produit pas exactement comme la prévision, on sait bien, ils disent toujours n'importe quoi. Or, on le sait, avec les avancements technologiques, avec le jumelage, avec l'intelligence artificielle, on s'attend encore à des prouesses phénoménales et ça n'arrive pas. Et c'est un article dans l'actualité qui m'a mis la puce à l'oreille ou à l'œil et qui disait le risque d'erreur est de plus en plus grand. Et il y a deux grandes causes à ça. Le premier, bien sûr, les bouleversements climatiques, mais au Québec, on n'est pas tant touché par les grands événements, les bouleversements, mais juste une statistique, par exemple, à Montréal, en 2025, il était tombé 255 mm de pluie, la moyenne étant 270. Alors, on dit, bon, on est dans les normales, ça va bien, mais quand il en tombe 95 mm en une journée, là, on est dans un tout autre type de phénomène météorologique que la prévision peine à faire. Alors, bien sûr, les changements climatiques, il y a une autre raison tout aussi importante, sinon plus, qui inquiète les experts, c'est le désengagement des États-Unis en matière de météorologie et de climatologie. L'administration Trump définance les services météorologiques et retire l'expertise dans ses centres de prévision qui sont parmi les plus importants au monde. Juste pour vous donner une idée de l'ampleur du phénomène, les États-Unis ont mis fin en juillet 2025 à un programme de 46 satellites météo du département de la Défense, dont les données étaient utilisées par des scientifiques de partout à travers la planète. Et ça se poursuit. Il y a eu réduction du personnel aussi dans l'aventure du Doge, où oui. On coupait partout. Alors, vraiment, ça, c'est les sources qui commencent à se tarir. Et quand on parle de l'IA, il faut dire que l'IA, il faut la nourrir pour qu'elle puisse fournir des informations.
3: Ouais, il faut lui envoyer de l'information.
2: Or, on la nourrit forcément avec des données qu'on a enregistrées depuis des années, mais qui ne reflètent pas la situation météorologique et climatologique d'aujourd'hui.
3: Compte tenu des coupures, des compressions, les données sont peut-être moins à jour.
2: Exactement. Mais Environnement Canada, et on interview un météorologue d'Environnement Canada dans l'article que vous pourrez aller lire, qui tente de nous sécuriser en disant que les modèles canadiens sont parmi les plus solides, ce qui ne veut pas dire qu'il n'y aura pas une marge d'erreur dans l'ensemble des prévisions. Tu peux continuer à les annoncer, mais je disais la meilleure prévision, c'est celle qu'on a à travers le regard de la fenêtre. Alors ça
3: dépend. La fenêtre peut être sale.
2: Oui, mais c'est presque à 100% sûr, mais c'est pas sur une longue prédiction.
3: Il y a Marc qui nous écrit, d'ailleurs merci Marc, je viens d'être témoin d'un accident sur la 40 Est sortie centre-ville. Merci Marc, on va faire les vérifications et si vous avez d'autres détails pour nous, merci de nous tenir informés par texto 819-380-9007 ou par l'application Radio-Canada Audio via la bulle de conversation.
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3: À Bécancour, ça va recommencer à bouger autour d'un ancien puits de gaz de schiste. Québec vient de donner le feu vert à un projet pilote de stockage de carbone. Le projet vise à acquérir des connaissances géoscientifiques en matière de stockage du CO2. Alors, qu'est-ce que ça implique? On en parle avec le professeur de géophysique appliqué à l'INRS, l'Institut national de recherche scientifique. Bernard Giroux est avec nous. Bonjour, Monsieur Giroux.
5: Oui, bonjour, M. Nadeau.
3: Avec le projet pilote, comment l'entreprise Questerre va s'y prendre pour stocker le carbone?
5: Le stockage géologique, ça consiste à injecter du CO2 dans des roches en profondeur, donc des roches qui sont poreuses. Donc, pour ça, il faut réaliser un forage d'injection. Donc, c'est un forage qui doit répondre à des normes précises là, pour les critères de construction. Mais donc, avec un système de compression, on va injecter le CO2 en profondeur par ce puits-là dans les roches qu'on appelle des roches réservoirs.
3: Et qu'est-ce qu'on veut faire avec ça, avec le CO2, une fois qu'il est injecté dans le sol?
5: L'objectif, c'est vraiment de le stocker à tout jamais. Donc, le CO2 va se propager dans les roches réservoirs pour y rester donc à tout jamais. Donc, le but, c'est d'éviter que ce CO2-là soit émis dans l'atmosphère. Le CO2 étant un gaz à effet de serre qui réchauffe notre environnement.
3: Est-ce que c'est un processus qui peut entraîner des risques pour l'environnement?
5: Les risques sont jamais complètement nuls, mais sont pas vraiment élevés dans ce cas-ci. On fait appel à une technologie qui est quand même bien connue, qui est utilisée par l'industrie depuis longtemps. Il y a des protocoles de surveillance aussi qui doivent être mis en place pour s'assurer que les opérations se déroulent comme prévu. Donc, c'est un projet quand même assez ambitieux qui implique en amont la modélisation là, de l'écoulement. Il faut essayer de prédire à partir des paramètres qu'on détermine dans notre réservoir. Donc, quel va être le CO2 qu'on peut injecter? À quelle pression d'injection, quel débit. Et donc, on fait un suivi tout au long des activités pour s'assurer que notre compréhension du réservoir correspond bien à la réalité. Puis ça se fait avec un monitoring qui est bien défini au départ.
0: Et bon, on fait ça, c'est un projet pilote pour faire de la recherche, pour acquérir des connaissances géoscientifiques. Ultimement, à quoi pourraient servir les capteurs de carbone? Capteurs, mais pour les puits pour stocker le carbone.
5: Oui. Ben, en fait, c'est qu'il faut pouvoir accéder à ces formations-là rocheuses en profondeur, qui sont à des profondeurs. Là, dans la région de Bécancour, ça serait à typiquement 2 km et plus. Donc, il faut accéder à ces roches réservoirs-là. Donc, le puits sert essentiellement comme conduit pour acheminer le CO2 au réservoir. Mais avant d'en arriver à un déploiement à grande échelle, il faut faire un projet pilote. Donc, c'est l'objectif, ce dont on parle aujourd'hui. C'est général des propriétés du réservoir dans le secteur, mais le projet pilote va permettre de préciser ces paramètres-là puis de déterminer donc quels vont être les débits d'injection possibles. Ça va déterminer la viabilité d'un projet de plus grande envergure.
0: C'est un projet qui devrait durer environ 5 ans. Croyez-vous qu'en 5 ans, on sera capable d'avoir des réponses?
5: Oui. En fait, il y a eu d'autres projets pilotes similaires dans le monde. Là, j'ai en tête un qui a eu lieu en Allemagne à Kedzin, qui était du même ordre. En fait, à Kedzin, c'est un réservoir épuisé, donc c'est un réservoir gazier où on avait extrait le gaz. Le projet pilote, dans ce cas-là, a servi à démontrer que le CO2, s'il était injecté, restait captif dans le réservoir. Donc, il y a eu d'autres projets similaires ailleurs dans le monde. Donc, en 5 ans, on peut bien caractériser les propriétés du réservoir avec des échelles d'injection. Il y a différents essais qu'on peut faire. On peut faire des essais à très court terme pour estimer les propriétés autour du puits, mais ça ne renseigne pas sur le comportement du réservoir à une plus grande échelle. Donc, c'est pour ça qu'en faisant une injection sur 5 ans, là, on peut voir quelle est la réponse du réservoir, quels sont les changements de pression, température, etc. Donc, il y a une batterie de variables à évaluer pour déterminer si le réservoir se comporte de façon appropriée. À plus grande échelle.
0: Donc, on veut en savoir plus, on veut obtenir plus d'informations, mais vous l'avez dit, il y a d'autres exemples dans le monde. Jusqu'à présent, la position des experts sur l'efficacité du processus de séquestration du carbone, est-ce que c'est une approche qui est critiquée ou qui est saluée?
5: Ben, ça dépend que d'un point de vue purement technique, ça fonctionne. La question, c'est ce moyen-là de stocker le CO2. Parce qu'il y a différentes philosophies. Bon, dans l'industrie pétrolière et gazière, souvent, on va injecter le CO2 pour récupérer davantage de pétrole. Donc, c'est ce qu'on appelle la récupération assistée de pétrole. Donc, ici, on n'a pas affaire à ce type d'opération-là. L'idée, c'est vraiment de stocker le CO2. Quelle est la source du CO2, ça c'est pas précisé dans l'arrêté ministériel là, qui a été publié aujourd'hui, donc on ne sait pas la provenance. Pour un essai pilote, en fait, pour un essai pilote, la provenance, typiquement, ça va être du CO2 qui est acheté sur le marché à un fournisseur qui peut être, par exemple, Air Liquide, qui fournit du CO2 aux industries. Donc, pour faire des essais, typiquement, on achète le CO2, mais le modèle à long terme parce qu'on veut faire cette opération-là pour éviter d'émettre du CO2 dans l'atmosphère. Donc, il doit provenir d'une source, d'un grand émetteur. Donc, ça reste à voir qui. On a des grands émetteurs au Québec. Les alumineries, cimenteries, raffineries, etc. sont des sources potentielles où on pourrait capter le CO2 et l'acheminer à un réservoir pour faire du stockage. Parce qu'il y a certaines industries qui ont des procédés qui intrinsèquement vont générer ou produire du CO2. Donc, eux, leurs procédés, ils peuvent pour faire du ciment, par exemple, la réaction chimique libère du CO2. Donc, il faut trouver une façon d'éviter qu'il soit émis dans l'atmosphère. Donc, le stockage géologique, ça peut en être une.
0: Bernard Giroux, professeur de géophysique appliquée à l'Institut national de la recherche scientifique, merci beaucoup d'avoir été avec nous.
5: Mais je vous en prie. Merci.
0: Bonne fin de journée. Maintenant, l'ancien maire de Shawinigan, Michel Anger, reprend du service. Il devient conseiller stratégique pour le nouveau campus de l'Université Concordia à Shawinigan. Michel Anger est avec nous pour nous parler de son nouveau défi, de son nouveau mandat. Bonjour, M. Anger.
6: Bonjour, M. Nadeau.
0: Ça fait longtemps qu'on s'est parlé.
6: Ben, écoutez, les élections étant passées, c'est un peu normal.
0: Oui, mais vous avez bien profité des derniers mois?
6: Absolument, absolument. Ça a été vraiment apprécié. Je vous le cache pas que ça fait du bien de retrouver la famille, les enfants, les petits-enfants, la conjointe, s'amuser un peu, faire du vélo, faire du golf. Alors, finalement, puis rencontrer plein d'amis.
0: Oui, c'est là qu'on se rend compte que c'est exigeant, la politique. Ça demande beaucoup de temps dans une semaine.
6: Ben écoutez, 24 ans à la CSN régionale et 16 ans comme maire d'une ville, 40 ans de vie publique, je pense que j'ai donné.
0: Bon, parlons de ce nouveau défi, Michel Anger. Expliquez-nous quel sera votre rôle.
6: Ben écoutez, il y a 2 ou 3 ans, vous vous rappelez, on s'en était déjà parlé également, à l'Université Concordia, on a eu des rencontres avec eux, avec le recteur, Brian Carr, et ils souhaitaient éventuellement développer un campus à l'extérieur de Montréal. Et on les a invités, on a fait visiter l'ensemble de nos locaux, les infrastructures, tout ça. Et ils ont été emballés. Alors donc, est venue l'idée avec un projet qui s'appelle maintenant Voltage de Concordia. Il y a eu 127 ou 128 millions qui ont été octroyés par le gouvernement fédéral à l'Université Concordia pour l'électrification de la société. Et comme en Mauricie, on a la vallée de la transition énergétique, il fallait juste savoir qu'il y avait un lien intéressant à faire entre les deux. Donc, c'est là qu'est devenue l'idée du campus thématique. On a reçu des étudiants, tout un groupe d'étudiants en autobus qui sont venus visiter la ville. Mm-hmm. Et je peux vous dire, M. Nadeau, que unanimement, ils souhaitent revenir ici. Donc, c'est les étudiants qui vont venir ici étudier en maîtrise, en doctorat. Il y a des professeurs qui vont venir et tout ça va s'intégrer au projet avec l'agrandissement du Cénet à Shawinigan.
0: Et comment on en est arrivé à cette entente avec Concordia? D'abord, est-ce que c'est l'université qui vous a approché pour le rôle de conseiller stratégique ou c'est l'inverse? Comment ça s'est fait?
6: Je n'ai sollicité personne, c'est plutôt eux qui m'ont approché. Ils m'ont invité à un sommet sur les batteries à Montréal en mai dernier. Je suis allé les rencontrer, les voir, et ils m'ont soumis une offre d'une coordination comme telle des activités. Donc, c'était un peu les yeux, les oreilles et la voix de Concordia du côté de Shawinigan. Parce que, évidemment, j'ai des contacts un peu partout, que ce soit à la vallée de la transition énergétique, avec le CNET, avec la ville de Shawinigan, avec les députés fédérales, provinciales, tout ça. Donc, c'est évidemment, ils veulent se servir de tous ces contacts-là pour se permettre là de bien réussir cette prise de position de la part de Concordia à Shawinigan.
0: Et c'est quoi votre vision de ce futur campus à Shawinigan?
6: Écoutez, j'ai toujours rêvé d'avoir un campus universitaire du côté de Shawinigan. J'avais sollicité à de nombreuses reprises l'Université du Québec à Trois-Rivières. Bon, évidemment, leur proximité ont fait en sorte que ça s'est jamais concrétisé. Ils l'ont fait dans d'autres régions du Québec. Et quand l'opportunité est venue de regarder avec une université, et particulièrement Concordia, qui a quand même une excellente réputation, et de travailler avec Karim Zaim, qui a travaillé, c'est une sommité mondiale sur les batteries, qui a travaillé 28 ans au laboratoire de recherche d'Hydro-Québec à Shawinigan. Donc, on le connaissait, on travaillait déjà ensemble depuis un certain temps. Alors, on a fait ni un ni deux et on s'est organisé là, pour que ça puisse se réaliser du côté de Shawinigan. D'ailleurs, 3 millions de dollars ont été octroyés là, pour le développement de ce projet porteur.
0: À ce point-ci, est-ce que tout est attaché?
6: Non, pas tout est attaché. Là, on est en train de travailler. Bon, il y a eu une annonce qui a passé, peut-être un peu inaperçue, il y a peut-être une semaine et demie, 2 semaines, un projet d'agrandissement du CNET. Donc, le fameux centre d'innovation qu'on avait tant parlé au niveau de la vallée de la transition énergétique. On sait que Bécancour a quand même eu sa large part du gâteau. Et il avait été convenu qu'il y aurait des centres d'innovation et que le premier serait probablement du côté de Shawinigan. Donc, ça s'est concrétisé. Et à partir de là, ben, le plan de match, c'est de le mettre en opération et de faire en sorte qu'on puisse pouvoir profiter des équipements du CNET et de d'autres équipements potentiels en plus de l'expertise de Concordia pour réussir là, ce beau projet.
0: Si tout va bien, on prévoit une ouverture quand?
6: Ah ben écoutez, ça peut risquer d'être relativement rapide, tout dépendant comment va se déployer le Sénat. Là, je suis pas dans les bottines de Madame Desiel, mais tout dépendant comment va se déployer le transfert, l'agrandissement, les équipements et tout, ça risque d'être quand même assez important là, comme travail. Donc, je peux pas lui donner d'échéancier, mais chose certaine, il y a une volonté de la part de Concordia là, de procéder le plus rapidement possible en fonction, évidemment, là, des délais qui vont être réalisés par le Sénat.
0: Vous l'avez dit, d'entrée de jeu, c'était un vieux rêve, un campus universitaire à Shawinigan. Quel impact ça va avoir pour la ville?
6: Ben, on le sait, que dans toutes les régions du Québec où il y a un campus universitaire, où il y a une université, ben, ça apporte la jeunesse, ça apporte également des belles opportunités. Ça permet également des étudiants de découvrir la région, de découvrir les opportunités, les possibilités de la région. C'est des opportunités qui se présentent à ce moment-là. Toutes les villes universitaires, même si c'est un campus universitaire, pour le moment, c'est un campus thématique qui est ciblé là, sur l'électrification de la société. C'est toujours porteur pour l'avenir. Et tous les maires et mairesses du Québec rêvent d'avoir un campus universitaire dans leur ville.
0: Michel Anger, ancien maire de Shawinigan et maintenant consultant, conseiller stratégique pour le nouveau campus de l'Université Concordia à Shawinigan. Un grand merci.
6: Toujours un plaisir, M. Nadeau.
0: À la prochaine.
6: Au revoir.
0: Les informations maintenant avec Pascal Langlois. D'abord, on a un petit sursis pour l'application des nouveaux droits de douane de 50% des États-Unis, mais ça calme pas les inquiétudes du milieu des affaires.
7: Non, il y a des entrepreneurs qui attendent d'avoir les détails sur le résultat final des négociations. D'abord, Louis-Philippe Gauthier de la Fédération canadienne de l'entreprise indépendante souligne que l'incertitude plane toujours.
8: Nos membres nous disaient que ça pourrait avoir des baisses de revenus jusqu'à 80% qui nous disaient que ça allait avoir un impact. Mais pour certains, des impacts très sérieux.
7: Et la PDG de la Fédération des chambres de commerce du Québec, Véronique Proulx, ajoute que la fatigue se fait sentir chez les entrepreneurs du Québec.
9: Fatigués devant cette incertitude-là, tous ont hâte de savoir est-ce qu'il y aura une entente et quelle sera la teneur de cette entente-là pour ensuite pouvoir prendre des décisions éclairées.
7: Finalement, le président de BMO, Groupe financier Québec, Grégoire Baillargeon, se montre, lui, confiant.
10: Le pire est l'incertitude. Alors, on va se retrouver de l'autre côté de ça bientôt. La chose la plus importante pour le monde des affaires, c'est la certitude, savoir où investir puis comment se positionner.
7: On attend toujours d'autres précisions d'Ottawa sur les derniers développements. On fait en ce moment une rencontre avec le Conseil des ministres, avec Mark Carney. Et dans une heure environ, Mark Carney aussi s'assoira avec les premiers ministres des provinces et des territoires. Le directeur des poursuites criminelles et pénales a annoncé cet après-midi qu'il suspendait temporairement les procédures contre 11 adolescents qui font face à diverses accusations en lien avec les événements ayant précédé la mort de Nouran Rezaï, 15 ans, qui a été abattu par balle par un policier de Longueuil. Ça se déroulait en septembre 2025. Par communiqué, le DPCP a indiqué que cette décision a pour effet de suspendre les procédures contre les accusés alors qu'elles peuvent être continuées à l'intérieur d'un délai d'un an suivant la date du dépôt de l'arrêt des procédures. Et en plus de lancer sa propre enquête pour faire la lumière sur l'intervention qui a entraîné la mort de Nouran Rezaï, le Bureau des enquêtes indépendantes avait demandé au service de police de la Ville de Montréal de se pencher sur les événements précédant la mort de l'adolescent. Mais à la suite du dépôt des accusations, il y a de nouveaux éléments qui ont été obtenus et une question juridique complexe a été soulevée. C'est ce qu'explique le DPCB. Sans donner plus de détails sur la question juridique elle-même, le procureur public a donc décidé de suspendre les procédures dans le but d'examiner cette question. Et au troisième jour du procès de Nicolas Isabelle et Simon Garceau pour agression sexuelle de groupe, le contre-interrogatoire de la présumée victime se poursuit aujourd'hui. Ça a été le cas hier, l'avocat qui représente Nicolas Isabelle est parvenu à soulever des disparités entre ce qu'elle avait affirmé aux policiers au moment de porter plainte et au cours de ce procès. La plaignante a justifié le tout par son manque de préparation et la nervosité lorsqu'elle s'est présentée au poste de police pour porter plainte. L'avocat Nicolas Isabelle, maître Jean-François Lauzon, tente de démontrer qu'il y avait une relation consensuelle qui unissait l'accusé et la victime. Et il est maintenant question d'une caméra pour bébé qui était, avec laquelle il était possible d'observer à distance des images par téléphone cellulaire. L'accusé aurait obtenu le code d'accès par la présumée victime et selon la preuve policière, Nicolas Isabelle l'aurait utilisé pour produire un enregistrement vidéo à l'insu de la dame. Et en terminant, il y a une frappe de drone russe qui a visé ce matin un minibus dans la région méridionale de Kherson. Le bilan est d'au moins 4 morts et d'autant de blessés. Malgré les combats, Moscou et Kiev ont procédé à un nouvel échange de prisonniers impliquant 103 soldats de chaque camp. Le président Volodymyr Zelensky a par ailleurs limogé la directrice adjointe de son cabinet. Les agences ukrainiennes de lutte contre la corruption avaient annoncé plutôt avoir mis au jour un réseau de blanchiment d'argent dont elle faisait partie. L'ancien ministre ukrainien de la Défense, Mikhailo Fedorov appelle à la tenue d'élections, estimant que l'Ukraine est confrontée à une crise de gouvernance.
3: Dans un instant, on va s'entretenir avec l'humoriste Sinem Kara, qui est de passage dans la région au cours des prochains jours. Aussi, on va aller rejoindre notre collègue de la salle de nouvelles, Charles Boisvert, qui est à Shawinigan. Semble-t-il qu'il y a du nouveau dans le dossier d'Éric Turgeon. Oui, il y a en ce moment, selon les informations qu'on peut avoir, une inspection d'un immeuble à logement sur la 4e rue de la Pointe. Et semble-t-il que l'un des locataires est Éric Turgeon. Éric Turgeon, il est connu pour entreposer des meubles, des objets dans plusieurs endroits de Shawinigan. Et souvent, ça s'accumule et pour bien des gens, ça entraîne des problèmes de salubrité. Et on va aussi revenir sur l'incendie dans le secteur Pointe-du-Lac qui, je vous rappelle, est maintenant terminé. Les pompiers ont quitté vers 10h30 cet avant-midi. Mais ça a été un moment intense pour celles qui habitent tout juste à côté de Recyclage Nat. Les flammes étaient intenses de loin. Imaginez ce que ça pouvait être de proche quand c'est le terrain voisin qui brûle carrément. Charelle Bergeron sera avec nous dans un instant. Sur les routes, comment ça se passe? Bien, juste avant, j'ai eu un message de Marc qui nous disait qu'il y avait un accident sur l'autoroute 40 à la hauteur du centre-ville direction Est. Finalement, c'est mineur, semble-t-il, une voiture et il semble y avoir aucun blessé de ce côté-là.
7: Donc, c'est ce que la Sûreté du Québec avait comme information là, quand je les ai contactés, mais ça cause quand même tout un bouchon, là, je dirais, du pont Radisson, de l'entrée du pont Radisson jusqu'à la sortie du boulevard des Forges là, du centre-ville. C'est très rouge. Je n'ai pas de caméra pour voir si c'est vraiment complètement à l'arrêt ou si c'est seulement un ralentissement important. Mais après, vous allez être dégagé. Là, le reste de la 40 ouest, vous allez être... c'est au vert. Tout va bien. 55 nord et sud, ça roule bien. Le centre-ville de Shawinigan, ça va bien aussi pour l'instant.
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3: Notre prochaine invitée est en rodage de son deuxième spectacle d'humour.
11: Je suis issue de l'immigration. Pour vrai, ça n'a pas été facile, je vous le dis tout de suite. Là. À 8 ans, ma famille puis moi, on a immigré de Montréal-Nord à Saint-Jean-sur-Richelieu. Moi, j'adore ma culture. Pour vrai, j'aime beaucoup ma culture. Il y a des affaires que j'aime moins, par exemple. Exemple, chez nous, on égorge un mouton à chaque année. Puis, on fait ça durant une cérémonie, là, pas random, dans le parking du Carrefour Laval, OK?
3: Celle qu'on entend, c'est l'humoriste Sinem Kara, qui sera en spectacle demain à Shawinigan.
1: Oui, demain, le 20 août, à la Maison de la culture Francis Brisson et le 19 septembre, à la Maison de la culture de Trois-Rivières. Je suis tellement, tellement heureuse de lui parler parce que elle a tellement de projets, Jean-Philippe, actuellement, sur la table, sur le feu. Sinem Kara est au bout du fil. Bonjour, Sinem.
12: Bonjour, ça va bien?
1: Ben moi, ça va bien. Je dois dire que le moment d'illumination face à ta carrière, c'est venu pour moi suite, et on doit te le dire souvent peut-être, à ton passage à l'émission Big Brother que tu as gagné. Mm-hmm. À quel point ton passage à cette émission-là, ça a changé la trajectoire de ta carrière, Sinem?
12: Ben là, c'est sûr que ça a changé. Je suis plus sur la map, je suis plus connue du grand public. Mais j'avais la discussion, je pense qu'il y a une semaine de ça, puis je me disais, c'était quoi ma carrière avant Big Brother? Et je me rappelle que j'étais satisfaite aussi.
7: Ah!
12: Puis c'est ça que je disais, c'était comme, ben, ça avançait bien, j'étais contente. J'avais déjà un premier mon art qui circulait. Mais c'est sûr que là, c'est devenu un peu plus grand public, puis mes salles se remplissent un peu plus facilement. Puis ça, c'est sûr que ça allège un peu, puis ça me permet de créer plus, puis d'être plus focussée sur mon spectacle. Ça, c'est le fun.
7: Je suis contente.
12: Oui, évidemment, ça a changé.
7: Je suis contente de te parler parce qu'on a eu la frousse, là. On a eu peur que tu ne puisses pas offrir ton spectacle demain à Shawinigan. Tu as eu un petit accident de tournage récemment.
12: Oui, ben moi aussi, j'ai vraiment peur.
7: Ouais.
12: Je suis tombée sur la tête, puis j'ai eu une commotion quand même. Ça m'a handicapée pendant au moins 10 jours. Intense. J'ai encore un peu de séquelles, mais très, très peu. Là. Genre, j'ai un peu mal à la tête des fois, mais ça a été très difficile comme moment. Ouais. J'ai eu peur de garder des séquelles, mais ça se passe bien. Là. Je me rétablis très bien.
7: Et donc, le spectacle qui est présenté demain à Shawinigan, auparavant, il était présenté le 23 juillet, puis on l'a déplacé là, pour ces raisons-là. On le disait, deuxième spectacle d'humour en rodage. On l'entendait en préambule à cette entrevue-là. On t'entendait faire des liens avec ton héritage turc puis le quotidien québécois. Est-ce que ce sera encore une façon que tu vas colorer ce deuxième spectacle-là?
12: Ah oui, ben totalement. C'est sûr que veux pas, ça fait partie de mon vécu, c'est ma réalité. Fait que les liens sont partent souvent de mon vécu, de ma famille. Donc c'est sûr que je parle de ma culture. Je parle de sujets que j'ai pas encore abordés. Je vais un peu plus loin dans certains sujets aussi. Puis ça me plaît. Mais ça reste un moment vraiment de niaisage là, qu'on vit ensemble avec le public.
7: Ouais. Mais le concept du rodage, est-ce que c'est un passage obligé plate, stressant ou intéressant dans la vie d'une humoriste?
12: Ah, c'est essentiel. Puis moi, je trouve ça le fun, le rodage, parce que on essaye des choses. On n'a pas la pression de se dire « Hey, ça, c'est fini, c'est cané et c'est drôle parce qu'on l'a tellement... » Si on prend la décision que c'est ça le spectacle, c'est que on trouve ça drôle du début jusqu'à la fin. Mais l'humour, c'est tellement subjectif que si quelqu'un dit « Ah ouais, ben c'est ça la finale, puis moi, j'ai pas trouvé ça drôle », mais là, ça met une pression. Mais le rodage, c'est pas ça, c'est qu'on essaye des choses et il y a comme une liberté dans le rodage que j'aime beaucoup.
7: Ouais. Y a-t-il une part d'improvisation où t'es une humoriste qui fait vraiment dans chaque point qui est bien respecté, chaque virgule dans le texte?
12: Ben je suis quand même disciplinée dans mon texte, mais des fois ça dépend du public. Tu sais, un spectacle là, ça se fait avec le public. Je trouve, tu sais, plus il en donne, plus je me permets de sortir un peu de mon texte puis de jouer avec ces gens-là. Sans, je veux pas que personne intervienne pendant mon spectacle. Hein, by the way, c'est pas ça que je suis en train de dire.
7: Non.
12: Ça, on n'aime pas ça les humoristes quand quelqu'un essaye de compléter une phrase.
7: Ah, c'est fatiguant, hein.
12: Ah oui, vraiment. Donc, faites pas ça. Mais si je sens qu'il y a une ouverture où je peux un peu sortir de mon texte, je le fais parce que ça me permet aussi d'aller ailleurs. Après, je retourne chez moi, je me dis « Ah, ben ça, c'est intéressant, je pourrais rajouter ça, ça, ça. » Mais à 90%, je sais où je m'en vais et je donne pas trop de place à l'improvisation.
7: Sinem Cara, à quel point tu es attachée à la région? En ce sens que peut-être que les gens le savent pas, mais tu as quand même passé un été chez nous. Tu étais maîtresse de cérémonie dans le spectacle hommage de Rock et Belles Oreilles du Cirque du Soleil. Là, tu as aimé ton passage?
12: Ben non, mais moi, je suis maintenant native pour moi. Ben, OK. J'ai pas habité à Trois-Rivières, mais pour moi, je suis comme ben un peu de Trois-Rivières parce que j'ai tellement aimé ça. Là. C'est comme une ville de villégiature d'été tellement proche de la ville en plus. Tu sais, de Montréal, que je suis comme, comment ça se fait que je viens pas passer mes vacances là de temps en temps, d'aller me promener dans le centre-ville et tout. C'est vraiment une belle place. Le monde est accueillant. Puis, à un moment donné, les gens commencent à te connaître aussi.
7: Ouais.
12: Fait que, tu sais, on devient amis. Et là, quand j'ai quitté, là, je suis revenue pour voir le spectacle de Jean Leloup.
7: Oui.
12: Puis j'ai passé la journée à Trois-Rivières, puis j'étais vraiment nostalgique. J'ai passé par où je dormais, dans les résidences de l'université. Après, j'ai fait la Grande-Rue. Là, j'avais le goût de pleurer.
13: C'est vrai?
12: Un café, regarder le ciel. Ah, je te le jure. Non, j'aime vraiment la place, puis c'est sincère. C'est, je n'y ai pas, j'aime vraiment Trois-Rivières.
13: Hey, je pensais pas que tu allais aller jusque-là à la question que je te posais, Cinéma 40.
12: Ben, je te jure.
13: Je le disais en introduction, il y a plusieurs projets actuellement. Ben, c'est chaud, là, ça boue là, ta carrière. Là. Moi, j'ai une petite liste là, de ce qui s'en vient ou qui est déjà tourné, prêt pour diffusion. Alors, on va y aller dans l'ordre. Il y a une série web qui s'appelle, j'adore le titre, « Guenilles et guédailles ».
12: Oui, on va le tourner en septembre.
13: Mais le titre, c'est délicieux.
12: J'adore. Alors, Guenilles et guédailles.
13: C'est pour Crave, hein, cette série web-là?
12: Exact, ouais. Okay. C'est l'histoire de deux femmes de ménage qui vivent des aventures à travers leur compagnie et ils essayent de gagner un concours aussi de petits entrepreneurs. C'est vraiment une comédie légère. Ça va être le fun, là, ouais. Ça, je pense.
13: OK, alors, Guenilles et guédailles, ça, c'est pour le plaisir de le dire encore. La série documentaire Les Affranchis qui va nous plonger dans la vie des humoristes femmes québécoises, surtout Point Télé. Est-ce que là, on te suit actuellement avec les caméras dans ce rodage-là?
12: Oui, oui. Puis là, ça se peut que, justement, à Shawinigan, ils viennent avec moi pour me suivre, parce qu'ils me suivent en rodage aussi. Tu sais, voir le comment on crée un spectacle, les collaborations, les embûches de la carrière d'humoriste, puis qu'on finisse ça à Shawinigan, si je me trompe pas.
13: Ouais. Et puis, attends, j'ai pas fini là, la liste d'épicerie. Tu es aussi nouvelle joueuse dans la nouvelle saison du Maître du jeu, des Maîtres du jeu, sur Nouveau. Ça, c'est pas rien. Puis, il y a le retour du bye-bye aussi qui a été annoncé comme comédienne. C'est pas plate, hein?
12: Oui. C'est pas plate du tout, vraiment. J'ai du fun, puis c'est tous des projets là, que ça me tient à cœur. Puis c'est ça, la beauté aussi. Tu disais après Big Brother, qu'est-ce qui a changé? C'est que je peux maintenant choisir des projets qui me tiennent à cœur puis que j'aime vraiment. Puis ça, c'est, je pense que c'est le meilleur moment dans une carrière, puis je le vis en ce moment. Là, puis je suis très, très reconnaissante de ça.
13: Mais en tout cas, on était plus que dû de se parler Cinéma 40. Et puis bon rodage demain à la Maison de la culture Francis Brisson. J'ai vu qu'il reste à peine une petite poignée de billets. Là. Si les gens sont intéressés suite à cet entretien, ben c'est demain à Shawinigan. Merci, Cinéma.
12: Absolument.
0: Merci.
12: Merci beaucoup. Merci à vous. Bonne journée.
0: Bonne
13: toi
0: journée.
13: Aussi. Salut.
0: Et si on voit quelqu'un pleurer d'émotion au centre-ville de Trois-Rivières, on lui dit bonjour, Cinéma 40. On s'en va dans l'actualité maintenant parce que la ville de Shawinigan procède actuellement fait des inspections à deux adresses sur son territoire. On fait ça à la suite de plusieurs plaintes reçues de la part de citoyens. J'en parle avec mon collègue de la salle de nouvelles, Charles Boisvert, qui est sur place. Salut, Charles. Charles, est-ce que tu es là? On va s'assurer que ça fonctionne. Charles, est-ce que tu m'entends?
14: Oui.
0: Parfait,
14: oui,
0: on s'entend
14: 10
0: bien.
14: 10 sur 10.
0: Excellent, 10 sur 10 de notre côté aussi. Alors, donc, ce sont des immeubles dans lesquels Éric Turgeon est locataire d'un logement.
14: Oui, et je vous rappelle là, rapidement là, qui est Éric Turgeon. C'est un citoyen de Shawinigan là, qui est connu pour entreposer plusieurs objets, dont des meubles, dans quelques lieux sur le territoire de la ville de Shawinigan. Eh bien, aujourd'hui, dans les dernières semaines, là, le maire notamment, Yves Lévesque, qui disait là, tenter d'agir pour éviter que de telles accumulations surviennent sur son territoire, mais disait avoir un peu les mains liées là devant Éric Turgeon. Eh bien, aujourd'hui, la ville qui procède à des inspections, tu l'as mentionné, Jean-Philippe, à deux lieux. Donc, une adresse sur la 4e rue de la Pointe dans le centre-ville et une autre sur la rue Frigon qui est à peu près 5 minutes de là, plus dans le quartier Saint-Marc. Lors de ces inspections, dont la deuxième là est toujours en cours, là, je m'y trouve actuellement, on retrouve la Sûreté du Québec, on retrouve le service de sécurité incendie et des experts et les inspecteurs qui rentrent dans ces immeubles là sont bien équipés là, ils ont des combinaisons de la tête aux pieds, certains des masques, même d'autres des masques là respiratoires. Même si la ville de Shawinigan ne confirme pas là via la loi 25 la nature des plaintes qui ont été reçues envers ces logements là, ben vraisemblablement c'est des plaintes concernant la salubrité de ces loyers-là, de ces logements-là, de ces lieux-là, exactement. J'ai parlé de plus là à une résidente du secteur qui habite près de la première adresse, donc près là, dans le fond sur la 4e rue de la Pointe, et elle disait que les odeurs sont très dérangeantes. Elle sent souvent là des odeurs d'urine également. Elle ne veut pas laisser les chats là aller dehors puisqu'ils reviennent avec des puces. Elle a vu également des excréments d'animaux et elle se réjouit de l'inspection qui a lieu et éventuellement là ultimement souhaite l'éviction d'Éric Turgeon de ce bâtiment là. Donc c'est toujours en cours. Je vous laisse entendre là le directeur des communications de la ville de Shawinigan sur l'objectif de ces inspections.
15: Ben, l'objectif, évidemment, c'est que le bâtiment soit en bonne condition, que le propriétaire, d'ailleurs, qui participe très bien là, depuis le départ, il participe à toutes les rencontres qu'on a eues sur les inspections qu'on avait à faire. Maintenant, lorsqu'il y aura des réparations, si réparations il y a à faire, s'il y a des choses à sortir des appartements, on espère évidemment la collaboration, qui, je le rappelle, quand même est très bonne depuis le début avec le propriétaire.
3: Donc, on entendait Frédéric Beaulieu, directeur des communications à la ville de Shawinigan. Charles, j'aimerais qu'on parle d'Éric Turgeon parce que ça commence à être quelqu'un de connu à Shawinigan puisqu'il fait les manchettes depuis plusieurs mois déjà avec l'accumulation de meubles, d'objets et compagnie aux grandes dames du voisinage. Est-ce qu'il est présent aujourd'hui? Est-ce qu'il est là?
14: Ouais, ben il est venu faire un tour là lors de la première inspection sur la 4e rue de la Pointe. Il a discuté là longuement avec des employés de la ville de Shawinigan, également des policiers sur un ton qui semblait là de loin assez respectueux. Donc ensuite, il est allé vers son logement et s'est ensuite dirigé vers la deuxième inspection, donc sur la rue Frigon où je me trouve toujours actuellement. Ce que je vois là de l'extérieur, c'est qu'il y a de l'action. Donc ces inspecteurs là vêtus de combinaison, plusieurs sont à l'extérieur accompagnés de quelques policiers. Je ne vois plus là Éric Turgeon au moment où on se parle là dans mon champ de vision, donc il doit être entré là à l'intérieur du logement. Je rajouterais par contre là en terminant que lors de l'inspection sur la 4e rue de la Pointe, ben en quittant les lieux, Éric Turgeon a insulté le propriétaire. Là, lui a dit, sa façon de penser d'un ton assez ferme, mais il n'y a pas eu là de débordement il n'y a pas eu de débordement sur place. C'est ça, le ton a monté, mais ce fut assez bref. Là, le propriétaire n'a pas répondu. Ensuite, Éric Turgeon et le propriétaire tous les corps de métier là, qui étaient sur place ont ensuite quitté les lieux. Donc, je termine en vous disant que l'inspection sur la rue Frigon est toujours en cours. Il y a un rapport qui sera produit là, éventuellement sur l'objet, sur ce qui a été trouvé là, dans ces inspections. Mais de l'extérieur, je n'ai pas vu aucun objet sortir, que ce soit du loyer, là, de l'immeuble sur la 4e rue de la Pointe ou sur la rue Frigon. Donc, on suit ça pour vous là, sur le terrain à Shawinigan.
3: Charles, merci beaucoup. Donc, un autre épisode de la saga Éric Turgeon à Shawinigan.
14: Effectivement, merci.
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0: Les pompiers sont finalement venus à bout de l'incendie sur le rang Saint-Charles dans le secteur Pointe-du-Lac à Trois-Rivières. L'entreprise de recyclage de métaux Recyclage Nat a été la proie des flammes. Ça a été un intense incendie avec un imposant panache de fumée qui était visible à des kilomètres à la ronde. C'était impressionnant de loin. Alors imaginez ce que ça... quand ça se passe vraiment sur le terrain voisin de votre maison. C'est le cas de Charelle Bergeron qui habite à côté de Recyclage Nat. Elle est avec nous. Bonjour Charelle. Comment on réagit quand on réalise que l'immense panache de fumée dont tout le monde parle dans la région se trouve à côté de notre maison?
1: En fait, au début, on m'a appelé pour me demander si j'étais correcte. Puis j'ai dit de quoi tu parles? Pour finalement qu'on me dise qu'il y avait le feu sur ma rue. Je sais pas si c'est chez toi, mais vas-y, parce que ça brûle. Fait que j'ai dû me rendre à ma résidence. Puis plus j'avançais sur la route, plus je me disais, c'est chez nous, c'est sûr, c'est chez nous. Même rendu au stop, qui est à côté, j'ai dit, c'est chez nous. Je me suis mis à paniquer. La police m'a maîtrisée, me dit, calme-toi, c'est pas chez toi. Mais c'est ça. C'est finalement de nous se rendre compte que c'était vraiment le karma dans notre cour. Fait que ça a été vraiment une journée forte en émotion pour nous là, de voir que ça aurait pu être chez nous. Puis on n'était pas non plus sortis à l'abri de ça, étant donné que la forêt qui était derrière était la nôtre.
0: Parce que, exact, vous êtes propriétaire d'une maison et d'une forêt, et c'est vraiment la forêt qui est près de l'entreprise qui a été la proie des flammes.
1: Oui, exactement. Vous voyez même sur les photos qui sont sur les réseaux sociaux, là, on voit les arbres qui ont brûlé. C'est littéralement notre terrain. Nous, on a le terrain qui va jusqu'au fond du sixième rang, pardon. Puis c'est ça, là, souvent j'ai été mentionnée aux pompiers, mon inquiétude face à face au feu dans la forêt, parce que nous, on était là. On voyait les flammes s'accumuler, puis avec les bonbonnes de propane, les pneus qui explosaient, ça venait encore plus s'alimenter dans la cour. Fait que là, les pompiers ont dû passer par notre cour, en fait, pour venir éteindre les flammes sur les armes, pour maîtriser juste les flammes au début des armes, puis essayer de d'éteindre le feu le plus rapidement possible, parce que ça prenait de l'ampleur.
0: Donc, la forêt n'a pas trop été atteinte par le feu, mais il y a des dommages quand même.
1: Oui, il y a des petits dommages, mais honnêtement, on s'attendait au pire. Hier soir, quand ça brûlait, on s'est dit, on va tout perdre. Fait que maintenant, on est retourné ce matin, quand il n'y avait plus de boucan, plus de danger. Ça a touché quelques arbres. Fait que pour nous, c'est rien. On est vraiment contents. Mais ça aurait pu, on s'imaginait le pire.
0: Parce qu'à certains moments, j'imagine, ça vient avec des craintes de voir, parce qu'on voyait le feu, à quel point le feu était intense. Et aussi le fait que les camions de pompiers devaient faire des allers-retours pour s'approvisionner parce qu'il n'y avait pas de bonne fontaine à proximité. Donc, devait...
1: Exact.
0: Ça, c'était... J'imagine ça ajoutait au stress dans la soirée hier?
1: Mais ça a été vraiment stressant pour nous parce que nous, c'est ça, là, ils ont fini par venir par notre cour parce que nous, on peut passer en quatre roues. Fait qu'ils ont fait comme un bassin de piscine devant la demeure. Ils ont rempli ça d'eau. Ils remplissaient sans arrêt. Ils allaient se remplir l'autre côté du viaduc. Puis avec des tuyaux, ils allaient arroser justement les flammes qui étaient littéralement chez nous. On était vraiment à côté d'eux autres. Fait que c'est ça. Et avec l'eau, ils faisaient des allers-retours pour être en mesure de l'éteindre. Puis ce qu'ils m'ont dit, c'est que l'eau allait pas éteindre le feu nécessairement, mais qu'elle allait maîtriser des arbres. Puis il y avait les camions qui étaient de l'autre côté chez Recyclage Nat, qu'eux autres, ils venaient vraiment comme maîtriser le feu plus.
0: Ça ressemble à quoi aujourd'hui?
1: Ça va bien. C'est sûr que nous, on est allé marcher dans la forêt, puis on voit les dommages, on voit la ferraille qui a brûlé. Ça a vraiment brûlé. On voit qu'il y a eu des gros dommages, mais tu sais, après, à y repenser, c'est du matériel, c'est OK. Si tout le monde est en santé, tout le monde va bien. Un lendemain de feu, ça va bien, je me sens mieux, puis tu sais, je pense qu'il y a eu plus de peur que de mal. Là.
0: Qualité de l'air aujourd'hui, est-ce que c'est respirable?
1: Oui, ça va bien. Même hier, selon le vent, on sentait pas vraiment les métaux brûlés. Aujourd'hui, si on marche dans notre forêt, on sent. Fait que ça sent vraiment fort, ça sent le métal, mais sinon, c'est pas dérangeant.
0: Ouais, tout un intense 24 heures, on pourrait dire. Hein?
1: Oui, oui. On a mis les enfants en sécurité dans le CRE, mais là, ça va. On a repris nos émotions.
0: Charelle Bergeron, je rappelle, vous habitez tout juste à côté de Recyclage Nat, l'endroit où il y a eu cet intense incendie avec cet immense panache de fumée qu'on voyait des kilomètres à la ronde hier. Merci beaucoup d'avoir été avec nous.
1: Merci à vous pour votre temps.
0: Au revoir.
1: Merci.
2: Les sports.
0: On surveille le tennis, entre autres le tournoi de Cincinnati qui se poursuit. Parlant de tennis, le joueur australien Nick Kyrgios est suspendu après un contrôle positif à la cocaïne. Il a été finaliste de Wimbledon en 2022, mais il est aujourd'hui 919e raquette mondiale. Le joueur de 31 ans n'a pas fait appel de la décision. Il a admis une énorme erreur dans un message qu'il a publié sur son compte Instagram. Au golf, l'Omnium féminin CPKC 2026 de la LPGA débute aujourd'hui. Ce sera le cas jusqu'au 23 août. Au baseball, les Blue Jays affrontent à nouveau les Rays de Tampa Bay à 18h40. Les Aigles sont aussi en action. Ils affrontent les Bird Dogs de Down East. Au soccer, le CF Montréal est en action contre le Crew de Columbus. 19h30, le match. Et l'entraîneur-chef des Cataractes de Shawinigan, on a appris ça, restera derrière le banc de l'équipe jusqu'en 2029. L'organisation a annoncé hier une prolongation de contrat pour Daniel Renault. Sur les routes, comment ça se passe, Pascal?
2: Ça continue d'être très au rouge, mais cette fois-ci, là, c'est vraiment avant le pont Radisson. Je dirais, là, ça commence même avant le boulevard Thibault. Et par ricochet, évidemment, on a du trafic sur la rue Duplessis à l'approche du pont Duplessis. Voilà, c'est compliqué là, d'essayer de trouver des alternatives. C'est même au jaune sur la 40 Est en sens inverse là, à l'approche du pont Radisson. Puis sur la 40 Ouest aussi à l'approche du boulevard des Récollets, c'est au rouge. Sur les caméras, c'est ralenti, mais pas à l'arrêt. Donc voilà, c'est un après-midi compliqué au cœur de Trois-Rivières. À Shawinigan, ça va encore pour l'instant.
0: Textez-nous 819-380-9007 ou par l'application Radio-Canada Audio via la bulle de conversation s'il y a quoi que ce soit à signaler et si vous avez envie de réagir et de participer à nos discussions. D'ailleurs, parlant de ces discussions, cet après-midi, on va recevoir 16h10 notre collaborateur Luc Massicotte parce qu'on se dirige vers cette entente entre le Canada et les États-Unis. Mark Carney va probablement se faire talonner pour savoir quelles sont les concessions canadiennes. Le premier ministre doit être sous pression, va devoir démontrer que le Canada peut en ressortir gagnant de l'entente. On aura tout ça dans l'œil de Luc Massicotte. On va aussi recevoir le comédien Roger Léger qui présente son deuxième livre « Par les temps qui courent, je marche ». J'aime le titre. Il y a un petit côté poétique, hein?
3: Oui, vraiment. C'est écrit d'une façon très claire aussi.
0: Ah, ben,
3: très joli.
0: 16h20, il sera avec nous. Merci d'être là.
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0: Ah tiens, je vois des messages. J'ai des gens qui nous écoutent au Portugal en ce moment.
3: Ah!
0: On vous souhaite une bonne soirée.
3: C'est si beau là-bas aussi.
0: Oui, absolument. Mm-hmm. C'est bonne fin de soirée parce qu'il commence à être un petit peu plus tard. Ici Jean-Philippe Nadeau, il est 16h au Québec. Jusqu'à maintenant, voici ce qui marque ce mercredi 19 août 2026. D'abord dans l'actualité, Pascal, l'ancien maire de Shawinigan travaille avec l'Université Concordia pour établir un pavillon dans la ville.
2: Oui, il a été engagé à titre de conseiller stratégique pour l'implantation du nouveau campus et c'est un contrat d'un an d'une valeur de 60 000 $. L'Université Concordia veut implanter un nouveau centre technologique au CNET du cégep de Shawinigan. Il sera installé d'ici la fin 2028 dans le centre d'entrepreneuriat Alphonse Desjardins au coût de 20 millions de $. L'Université Concordia avait annoncé cette intention-là dès 2023 d'avoir son premier campus à l'extérieur de Montréal dans la foulée de la transition énergétique. C'est ce qui les attire dans la région. Michel Anger, qui est nouveau conseiller stratégique de l'Université Concordia, on peut l'écouter.
8: Moi, mon rôle, moi, évidemment, je connais la ville, je connais les acteurs, je connais les députés, je connais la vallée de la transition énergétique, je connais les gens au gouvernement. Donc, mes connaissances puis mes contacts permettent justement de faciliter le travail avec le CNET pour l'implantation du campus thématique. Donc, quels seront les locaux qui vont être choisis, comment on va articuler tout ça. Je suis ni plus ni moins que la voix, les yeux et les oreilles de l'Université Concordia à Shawinigan.
2: Et en entrevue un peu plus tôt, il soulignait à quel point c'est une opportunité de pouvoir accueillir

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2: Carney rencontre actuellement son conseil des ministres et dans les prochaines minutes, il devrait débuter une rencontre virtuelle avec les premiers ministres des provinces et des territoires.
3: En France, on vit toujours des chaleurs extrêmes pour une troisième fois cet été.
2: Oui, la canicule fait des victimes en France. Les autorités sanitaires recensent provisoirement, 7300 décès en excès depuis la fin mai. Là, c'est le moment où on a commencé à avoir des épisodes de forte température. En juillet, pour les trois quarts des décès, ça concernait des personnes de 75 ans et plus. La France connaît une année record sur le plan des épisodes caniculaires. Le pays a cumulé 52 jours de vagues de chaleur depuis la mi-juin seulement.
3: Un peu de Genesis maintenant.

0: Anne, le groupe hommage à Genesis, The Musical Box, reprend la route.
1: Avec un tout nouveau spectacle qui sera présenté à l'Amphithéâtre Cogeco le 19 septembre prochain. Et par la suite, on va faire le tour des États-Unis avec The Musical Box présente And Then There Was Phil pour Phil Collins. Phil Collins, d'ailleurs, qui, par voie de communiqué, a indiqué de ce groupe que c'est pas un groupe hommage. Ils ont choisi une période, la reproduisent fidèlement comme on la ferait pour une production théâtrale. Parce que c'est ça la grande force de The Musical Box. T'as l'impression de voir Genesis. Mm-hmm. Dans chaque détail de costume, de jeu de lumière, de façon aussi de projeter la voix dans les micros. Alors, c'est un Musical Box qui est un groupe qui est reconnu internationalement pour son souci du détail. C'est une immersion que vous pourrez voir. Et dans ce tout nouveau spectacle, ben, on plonge le public, vous l'aurez compris, au cœur des années de Phil Collins qui prenait les rênes du groupe britannique Genesis. Et ça, ça marquait le début d'une transformation qui allait amener Genesis vers une renommée mondiale.
0: Il y aura toujours le débat. Hein? Est-ce que vous préférez l'époque Peter Gabriel ou l'époque Phil Collins?
1: Moi, c'est Phil.
0: Moi aussi.
1: Là, maintenant que je sais qu'ils vont faire avec Phil et non pas l'époque Peter Gabriel, là, ça m'intéresse davantage. 19 septembre, Amphithéâtre Cogeco.
0: Maxime, notre réalisateur, me glisse à l'oreille Peter.
1: Bon, je sais, il veut toujours dire le contraire.
0: Eh oui, je sais. Je ne sais pas ce que vous en pensez.
2: Il n'est pas seul.
0: Ah, Robert?
2: Ben, moi, je suis plus Peter Gabriel, mais je ne boude pas mon plaisir avec Phil Collins. Mm. Alors, je ne suis pas contre.
0: De toute façon, hein, pourquoi choisir un ou l'autre? On peut choisir un et l'autre.
1: C'est vrai.
0: Hein? Oui. Pourquoi toujours chercher de la chicane?
1: On n'en cherche pas, ce n'est pas notre genre, voyons.
0: Mais non, jamais. Amateurs de la série Indéfendable, voici une nouvelle pour vous.
1: Oui, alors si vous êtes amateur, mais surtout que vous êtes abonné à Illico Plus ou que vous êtes tellement fan de la série La quotidienne Indéfendable, vous allez peut-être vous inscrire sur la plateforme Illico Plus, dis-je bien, pour la série Sans Trace. C'est une édition spéciale d'Indéfendable, disponible dès demain en exclusivité sur Illico Plus. Alors, c'est une édition spéciale de la série et c'est une création de l'autrice principale et productrice Isabelle Chevrier. Donc, dans Sans Trace, on va transporter les amateurs de la série quelques semaines avant la finale de la saison 4. Et là, on parle de trajectoire des deux clients du cabinet Lapointe, McDonald's et Nolin. Ils sont tous les deux acquittés de crimes dont on les accusait, mais ils finissent par se croiser avec des conséquences, dis-je bien, irréversibles. Ils ne se connaissaient pas, mais l'un d'eux attendait ce moment depuis longtemps. Il observait dans l'ombre. C'est ainsi que l'on en parle. Alors, cette édition spéciale, les Américains appelleraient ça ce spin-off. Mm-hmm. Il sera disponible demain sur Illico Plus.
0: On va parler d'un groupe légendaire qui perd un de ses membres fondateurs.

0: On reconnaît la musique de ZZ Top?
1: Oui. Le membre fondateur, en fait, celui qui joue de la batterie. En fait, le seul qui n'a pas de barbe et qui pourtant s'appelle Frank Beard, donc la barbe en anglais, c'est vrai, et s'est éteint à l'âge de 77 ans. ZZ Top, c'est pas la première fois là qu'on est frappé par un deuil, parce que le seul membre du groupe qui, en fait, il y a les trois membres fondateurs, guitariste-chanteur Billy Gibbons, le bassiste Dusty Hills, et donc il y avait Monsieur Beard là qui était à la batterie. Dusty Hill, disparu en 2021, avait été remplacé par Elwood Francis, et Frank Beard, lui, il avait cédé sa place temporairement l'an dernier pour soigner là

0: une maladie, ça devait être un remplacement temporaire. Ben finalement, il n'est jamais revenu parce que hier soir, demain et la semaine prochaine, ZZ Top est en spectacle. Alors, les concerts de hier soir et ceux de demain à Salt Lake City, Colorado Springs, ils ont été annulés, mais ZZ Top devrait remonter sur scène en fin de semaine prochaine à Austin, malgré cette triste nouvelle pour ce groupe qui a marqué l'histoire du rock.
1: Et l'histoire de l'amphithéâtre Cogeco aussi.
0: Ah oui,
1: aussi.
0: J'étais là.
1: Moi aussi. Oui, et oui. C'était l'un des premiers spectacles internationaux d'artistes d'envergure internationale qui était à Trois-Rivières.
0: Ouais.
1: Et c'était là, souvent on se dit à quel moment, on regardait l'amphithéâtre, on se dit à quel moment on va pouvoir dire on est dans la cour des grands où il va y avoir des artistes de renommée mondiale. Et c'est pas mal ZZ Top, le premier groupe à avoir mis les pieds sur la scène.
0: Ils étaient venus puis ils nous avaient fait le coup des guitares en minou, là. C'était extraordinaire.
1: Tout y était.
0: Tout y était.
1: Mais considérant que deux membres du groupe sont décédés depuis, on se rend compte de la chance qu'on a eu de les voir à Trois-Rivières.
0: C'était
1: une dizaine. C'était à Trois-Rivières en blues.
0: Ça? Oui, c'est ça, dans le cadre du Festival de blues. En
1: 10 et 15 ans, facilement, là, déjà.
0: Voilà.
1: Oh, je te le dis.
0: Ben non.
1: Ben oui, au moins. De 12-13 ans, facilement.
0: Voilà, capitaine bonhomme.
1: Non, mais arrête. Fouille, t'auras la réponse.
0: D'accord, je vais fouiller pendant la chronique de Robert.
1: Robert, tu veux nous parler de déversement de sable dans la rivière Bécancour.
2: Oui, parce qu'il y a des riverains qui vivent en bordure donc de cette rivière qui ont vu la qualité de l'eau se détériorer au cours des trois dernières semaines. Et là, une partie du sable qui est liée aux carrières Beauval de Saint-Wenceslas serait à l'origine de ce déversement de sable dans la rivière quand un fossé s'est érodé par de fortes pluies. Et depuis, l'eau dans ce secteur a maintenant une odeur nauséabonde et une couleur brunâtre. Alors, un avis de non-conformité a été envoyé lundi à l'entreprise Beauval qui détient la sablière par le ministère de l'Environnement parce que le ministère de l'Environnement n'avait pas été avisé de la contamination de la rivière Bécancour et que l'entreprise n'a pas procédé à l'enlèvement des sédiments dans les zones impactées dans la rivière. Alors, le ministère demande un plan pour prévenir que d'autres rejets s'ajoutent au cours d'eau. J'imagine qu'il faudra aussi rectifier ceux qui sont déjà tombés. Et la mairesse, elle, de Saint-Wenceslas, se demande si la demande d'agrandissement de la sablière qui avait été acceptée en 2023 était réellement sécuritaire. Autant de questions pour lesquelles on n'a pas les réponses au moment où je vous parle.
1: Et est-ce qu'on a la réponse de la date du spectacle de ZZ Top à Trois-Rivières?
0: C'était le 21 août 2015, donc il y a 11 ans.
1: Bon, mais j'étais pas loin, j'ai dit entre 10 et 15.
0: Oui, c'est vrai. Allez, la construction, c'était l'année de l'ouverture de l'amphithéâtre Cogeco.
1: Oh, ben voilà.
0: Entre 10 et 15.
1: J'ai joué de façon sécuritaire.
0: Oui, c'est ça. T'aurais pu dire entre 10 et
1: 15. J'ai joué défensif.
0: Oui, c'est ça.
1: Ce soir, on prévoit quelques averses. Ça devrait cesser au cours des prochaines heures. Ce sera nuageux par la suite avec un risque d'orage, minimum 16. Demain, alternant soleil-nuage, 40% de risque d'averse en après-midi, maximum 23. Et ça devrait se dégager pour vendredi. On prévoit du soleil, maximum 24. En ce moment, 18 à Trois-Rivières, 19 en Haute-Mauricie et 20 au centre du Québec sur les routes, Pascal.
3: Ça s'est résorbé un petit peu sur la 40 ouest avant le pont Radisson. Par contre, c'est encore un peu au rouge là, à l'arrivée du boulevard Thibault, et ça redevient assez bouchonné là, à l'approche du boulevard des Récollets. C'est rouge, mais les caméras ne me montrent pas trop de ralentissement. Par contre, l'accident un peu plus tôt a causé des bouchons aussi sur la rue Duplessis, à l'approche du pont Duplessis. C'est au rouge aussi, là, partout sur le pont Duplessis, là, pour revenir vers le centre-ville de Trois-Rivières. Ailleurs, c'est beau, la 55 Nord et Sud, le pont La Violette, tout va bien.
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1: Bonjour Luc.
2: Bonjour Jean-Philippe.
1: Merci d'être avec nous aujourd'hui parce que l'actualité est foisonnante, mm-hmm. vraiment. Et là, on est dans une nouvelle en développement. On sait que Mark Carney a parlé à ses ministres. Je ne sais pas si c'est terminé à cette heure-ci, mais il y a cette rencontre avec les ministres. Rencontre avec les provinces vers 16h30, donc dans quelques minutes. On est au lendemain de la suspension des nouveaux droits de douane par les États-Unis. Alors, selon Mark Carney, selon Donald Trump aussi, on est très, très près d'un accord avec Washington. C'est en voie d'être finalisé. Donald Trump dit même que c'est une entente équitable. Parlons de Mark Carney, de cette situation pour le premier ministre du Canada, qui a été élu, je pense, aux yeux de plusieurs, comme étant la personne tout désignée pour négocier avec Donald Trump, avec les États-Unis. À ce point-ci, compte tenu de tout ce qu'on sait sur Donald Trump, l'imprévisibilité du politicien, est-ce que cette négociation-là, c'est à l'avantage du premier ministre ou ça peut être un boulet pour lui carrément?
2: Et puis pour les détails, le fin détail, il faudra attendre un peu, évidemment, oui. Puis que les économistes le regardent. On aura le point de vue des différents secteurs, aluminium, agriculture, et le diable est dans les détails, exact. Comme on dit.
1: Qu'est-ce que le Canada concède ou non?
2: Voilà. Alors, trop tôt pour moi, puis c'est pas nécessairement à ma portée de sanctionner si c'est un bon ou un mauvais accord. Mais sur le plan politique, nul doute que pour M. Carney, peu importe la résultante de cette négociation-là, c'est gagnant. Qu'il négocie un accord paisible ou qu'il tombe en situation de crise économique pour le Canada, c'est gagnant pour lui sur le plan politique. M. Carney, tu l'as dit, s'est fait élire là-dessus. Ce n'est pas un homme d'affaires, ce n'est pas un développeur économique, comme l'était par exemple au Québec
1: François Legault.
2: François Legault, merci. Comment j'ai fait pour oublier M. Legault? ou Fitzgibbon. Mais M. Carney est un diplomate économique. C'est ça son profil. Lui, il comprend la dynamique des gouvernements, des institutions et de l'économie. Et ce dossier-là de Monsieur Trump, c'est bon pour lui économiquement et c'est bon pour lui sur le plan politique. Il aspire avec lui tout l'agenda politique. Alors, je pense qu'il ne boudera pas son plaisir de nous parler de l'entente et nonobstant le contenu, ça aspire toute l'actualité politique et même que les négociations, que ce soit les négociations actuelles ou tout le psychodrame des tarifs, ça reconfigure complètement toute la dynamique politique canadienne. Ça donne des opportunités à M. Carney d'aller de l'avant avec d'autres dossiers sous le prétexte de Trump. Mais développer les ressources naturelles, par exemple, investir dans le militaire, réduire, disons, les normes environnementales de projet. C'est possible de faire ça en prétextant M. Trump.
1: Mais ce l'était lors de son élection. On est quelques mois plus tard et de ce qu'on constate dans différents sondages, c'est que les Canadiens aimeraient ça que le Canada montre un petit peu plus les dents.
2: Oui, et en même temps, M. Carney va montrer les dents si c'est nécessaire. Ça ne donne rien de montrer les dents si on est capable d'avoir un accord. Mais ça ne fait pas mal à M. Carney pour l'instant. Léger sondait cet été, 55% des gens qui répondaient au sondage étaient satisfait du travail de M. Carney. Quand on demande aux mêmes électeurs via Toujours Léger le niveau de confiance ou bien avec M. Carney ou bien avec M. Poilievre, il y a un écart de 12 ou 13 points en faveur de M. Carney. Alors, il n'y a pas d'impact à payer ou de prix à payer, même si ce n'était pas un accord qui est satisfaisant économiquement pour le Canada. La crise, elle est aussi très payante pour le gouvernement de M. Carney. Et ça, c'est important. Et ça fait très mal aussi à l'opposition et à M. Poilievre.
1: Exactement. Qu'est-ce que peut faire le Parti conservateur dans les circonstances? Est-ce que Pierre Poilievre est capable de tirer profit des tensions entre le Canada et les États-Unis, advenant un accord?
2: Et jusqu'ici, c'est difficile. C'est difficile pour les conservateurs de tirer leur épingle du jeu. On le voit, l'opposition conservatrice est complètement en train de se dissoudre actuellement et M. Poilievre peine à s'inscrire dans cet enjeu, comme si M. Carney était le seul à pouvoir discuter des relations commerciales avec les États-Unis. Et la semaine prochaine, il y a trois partiels au Canada, des sièges laissés vacants, deux sièges libéral et un siège actuellement conservateur. Et les libéraux sont en bonne posture pour penser pouvoir s'assurer de gagner ces sièges-là à l'élection partielle. Il y a peut-être au Québec où le Bloc fait une bonne lutte, là, et peut-être que la question de la gestion de l'offre pourra jouer un peu. Mais ça va quand même nous donner une bonne indication de l'appui de M. Carney, qui est maintenant majoritaire.
1: Et c'est clair que tout ce qui est opposition à Ottawa, tous les partis vont sauter sur l'entente et essayer de trouver justement qu'on a cédé quoi et on va marteler ça.
2: Oui, mais jusqu'ici, c'est sans succès. Les néo-démocrates n'arrivent pas à s'inscrire dans l'enjeu. Si je fais un tour de table, je dis, mais qu'est-ce que les néo-démocrates ont à proposer ou quelles critiques ils font que vous gardez en tête? Il n'y en a pas. Il n'y a que le Bloc, dans le cas spécifique du Québec et de la gestion de l'offre, qui a un agenda politique qui est un peu porteur. Mais pour le reste...
1: Le Bloc a une poigne, contrairement aux autres. Et dans un
2: enjeu qui est très sensible, évidemment.
1: Oui.
2: Alors, on pourra voir, mais actuellement, M. Carney, il gagne sur tous les fronts d'un point de vue politique de la relation avec les États-Unis. Et on l'a vu cette semaine, il y a aussi un impact québécois de la présence de M. Trump dans l'environnement politique.
1: Parce que hier, le chef du Parti québécois, Paul Saint-Pierre Plamondon, a clairement dit qu'il va attendre que, tant et aussi longtemps que Donald Trump sera président des États-Unis, il n'y aura pas de référendum au Québec. Mais si on se ramène dans le plus près de nous, là, il y a des élections provinciales qui s'en viennent. Ça devrait être déclenché dans les prochains jours. Est-ce que on va avoir cette teinte Donald Trump dans la campagne provinciale au même point que ça a teinté la campagne fédérale?
2: Faut voir à long terme, mais à court terme, assurément. D'abord parce que Christine Fréchette elle-même a bien besoin que ça ne soit pas paisible avec les Américains. C'est un thème pour lequel elle a quand même une portée politique intéressante. Rappelez-vous, quand elle a été élue chef de la coalition Avenir Québec, on se disait, est-ce qu'elle va nous refaire le coup, M. Carney, c'est-à-dire prendre un parti dont les intentions de vote sont très, très, très, très basses et peut-être le réanimer? Alors, elle le fait en partie. Là, les intentions de vote de la CAQ sont passées de 8 % à, disons, une vingtaine de % avec Mme Fréchette. Mais elle a aussi besoin que l'enjeu de l'instabilité économique soit au cœur de la campagne parce que c'est un thème qu'elle possède bien. Mm-hmm. C'est un thème pour lequel les électeurs lui accordent aussi une note positive. Alors, elle aurait intérêt à ce qu'on ait peur des conséquences économiques et qu'elle place dans la campagne électorale cet enjeu-là. C'est bon pour elle, plus difficile pour M. Milliard. Et ça va poser des questions aussi à Éric Duhaime, qui dévoilait déjà une partie de sa plateforme électorale. Duhaime disait, par exemple, qu'il va réduire les subventions aux entreprises. Alors, quand on le regarde avec le prisme Trump, ça pose quand même la question, qu'est-ce qu'on fait avec les entreprises en difficulté? Parce que même s'il y a un accord économique, ça sera pas sans impact. Mais Mme Fréchette, elle va ramener cet enjeu-là parce que c'est un point important de sa campagne. Pour s'assurer qu'un impact limité, je suis la meilleure personne. Ceci dit, toute cette question de l'accord commercial avec les États-Unis, ça reste une question pour laquelle les électeurs ont de la difficulté à avoir une prise. C'est pas facile à comprendre pour vous et moi ce que ça impacte. Ce matin, il y avait Yves Lacroix de Fab 3R à la radio. Lui, il est capable de bien faire une pédagogie de l'impact des
1: tarifs
2: dans son
1: secteur d'activité,
2: dans son secteur, puis pour ses employés, son industrie. Mais pour l'électeur moyen, c'est difficile de venir expliquer en quoi ça a vraiment un impact si vous comparez, par exemple, à l'accès aux soins de santé, à l'inflation, au prix ou à l'abordabilité des logements. Alors, ça devient aussi un enjeu pour lequel la conversation électorale, on peut pas aller très, très loin parce qu'elle est difficile à saisir. Mais nul doute qu'aujourd'hui, ce n'est qu'un chapitre, ce n'est pas la fin, ce n'est qu'un chapitre dans la campagne électorale provinciale et dans la dynamique fédérale. Et ça va prendre une opposition assez forte à M. Carney parce que dans ces enjeux-là, c'est positif d'être capable de challenger le gouvernement. Et on est aux abonnés absents quant à la portée qu'a M. Poilievre sur la conversation politique.
1: Yannick nous écrit « Je suis pas du tout d'accord avec vous sur Paul Saint-Pierre Plamondon. Il a tout simplement utilisé M. Trump pour changer d'idée sans dommage car ses sondages internes lui disent que le référendum lui fait perdre des votes. »
2: C'est pas impossible. C'est pas possible qu'il y ait un calcul à ce moment-là, mais c'est pas impossible.
1: C'est peut-être un peu de tout. On n'est pas des stratèges pour le Parti québécois, mais probablement qu'il y a beaucoup de choses qui ont pesé dans la balance vers cette décision qui a été stratégiquement choisie par le PQ.
2: Absolument.
1: Bien. Merci, Luc. À la prochaine.
2: À la semaine prochaine.
1: À demain ou à la semaine prochaine. Salut.
2: Au revoir.
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1: Anne, un comédien bien connu du Québec, a lancé un deuxième livre.
3: Oui, Jean-Philippe, juste sa voix, là, devrait tant qu'à moi faire partie officiellement du patrimoine québécois. Depuis 45 ans, on le voit évoluer à la télévision, au théâtre, au cinéma, et maintenant on le connaît comme auteur, parce que depuis quelques jours, il a lancé son deuxième livre intitulé « Par les temps qui courent, je marche ». Roger Léger est avec nous. Bonjour Roger.
4: Bonjour.
3: Est-ce que vous aimez ça quand je vous parle de votre voix?
4: Ça me gêne un peu.
3: Alors parlons du livre. Forcément, si vous lancez un deuxième livre, c'est la réception du premier qui s'appelle « Le temps est doux, même quand les temps sont durs ». Ben, ça a bien fonctionné, cette rencontre avec le public?
4: Oui, oui, il semblerait que oui. Puis, c'est ça. Ça fait que j'ai continué, mais c'est aussi une démarche personnelle que j'ai plus ou moins entreprise pendant la pandémie, qui a fait que je me suis retrouvé à écrire ces deux livres-là.
3: Comment ça, donc? Parce que je crois comprendre que pendant la pandémie, vous avez écrit certains moments là, sur les réseaux sociaux, c'est ça?
4: Oui, tout à fait. Tout à fait. J'étais chez moi, comme tout le monde. J'étais un peu à rien faire. Tout s'est arrêté d'un coup. Et puis, tout à coup, les réseaux sociaux se sont emballés. J'étais sur les réseaux sociaux comme tout le monde. Et puis, et je me suis mis à trouver que c'était extrêmement malsain ce qui se passait là. Et j'ai fait, si j'essayais de changer un peu le rythme de tout ça, alors je me suis mis à mettre des courts textes que j'écrivais sur ma vie, sur la vie, sur les choses, sur le temps, sur les petites choses de la vie, les petites choses que je voyais autour de moi, la beauté des choses aussi, la dureté des choses de la vie. Et je mettais ça sur les réseaux et tout à coup, il y a un éditeur qui a vu ça puis qui a fait « Hey, Roger, il m'a appelé, il m'a dit « Je veux faire un livre avec ça, moi. » J'ai dit « Ah bon, OK, on va essayer. Donne-moi un peu de temps, puis on verra. » Puis finalement, c'est ça, ça a donné un livre, puis je me suis un peu pris au jeu et j'ai continué l'aventure.
3: Quand j'ai lu le plus récent, là, que je rappelle le titre, « Par les temps qui courent, je marche ». Alors, je pense que vous l'avez dit, là, c'est autobiographique là, quand même.
4: Mm-hmm. Oui, en grande partie, oui. Oui, il y a une partie, je me suis surpris de deuxième, et quand j'ai mis tous mes textes ensemble, que j'ai regardé ça, mon Dieu, c'est vrai que c'est plutôt autobiographique, même un peu intime, parce que les gens vont s'y intéresser quand même, mais bon, je pense que c'est assez universel comme récit, finalement. Beaucoup de gens se reconnaissent dans mes textes.
3: Oui.
4: Puis, je pense qu'ils apprécient.
3: Oui, je vais lire un extrait. Bon, c'est rare que je fais ça, mais j'aime beaucoup le rythme de votre écriture, Roger Léger. Et une économie de mots aussi. Vous dites les choses, j'ai l'impression de vous entendre dans ma tête quand je vous lis. Un extrait. Vous dites, là, arrêté au milieu de l'allée d'un parc que je sillonne depuis des années, je suis resté immobile, absorbé par une évidence, un constat que je faisais pour la première fois. Sans peine, sans apitoiement, sans aucune forme de regret, sans amertume, je suis vieux. Je suis devenu plus fragile. Et quand je lis cet extrait-là, je me suis dit, c'est drôle parce que j'ai lu en entrevue que vous avez dit que vous êtes resté cet enfant, que vous avez encore votre cœur d'enfant. Et cet extrait-là je sais pas, il y a une petite pincée dans le cœur. Est-ce que ça a été le cas aussi pour vous quand vous avez eu cette réflexion-là?
4: Plus ou moins, en fait. C'est juste un constat. Je marchais tout simplement, puis tout à coup, j'ai un peu perdu l'équilibre en me disant « Oh, je vais tomber !» Puis là, je fais « Mais pourquoi j'ai peur, en marchant, de tomber ?» C'est étrange, mais c'est effectivement un constat un peu épeurant, puis en même temps, j'ai continué à gambader, mais j'ai continué la journée après coup. Mais c'est juste un constat que je pense que tout le monde fait, peut-être pas de façon aussi brusque, Mais moi, c'est venu brusquement. C'est venu comme une révélation. Je suis dit, oh, sérieux? C'est bien bizarre. Je ne le savais pas. Je m'en rendais pas compte, mais oui, effectivement. Puis, c'est pas parce qu'on a l'âge que j'ai qu'on n'est plus un enfant quelque part. Moi, j'ai fait le constat que je suis resté à peu près à l'âge de 7-8 ans.
3: Ah oui?
4: J'ai toujours un peu de 7 ans. Oui, c'est un. Étrangement, j'ai un peu. J'ai pas changé de personnalité, je dirais. En vieillissant, je me rends compte que j'ai. Peut-être que rétrospectivement, je fais des. Je fabule peut-être un peu, mais j'ai l'impression que l'enfant que j'ai été à 8 ans est la même personne exactement que la personne mm-hmm. que je suis maintenant. Mm. Étrangement, mais oui.
3: À quel point ça vous fait du bien d'écrire Roger Léger?
4: C'est plus un plaisir que je dirais quelque chose de thérapeutique ou de quelque chose qui me fait du bien. C'est plus comme un plaisir de trouver des mots, de m'amuser à exprimer des choses de façon différente. C'est vrai que souvent mon écriture ressemble à une façon de parler, mm-hmm. à ma parole, à ma façon de dire. C'est vrai que c'est assez près, finalement. Mais j'écris à haute voix. C'est un peu ce que j'ai... Dans mon esprit, c'est un peu ça. J'écris à haute voix, je raconte, je dis. Je dis avec des mots, des fois, différents que j'utiliserais dans la vie, mais je dis aux gens, j'essaie de leur parler dans des mots. Finalement, assez simple. Je pense que les gens peuvent... Même ma poésie n'est pas... Et pas complexe, je dirais, dans ce sens-là.
3: Moi, en tout cas, lire votre livre « Par les temps qui courent, je marche », je trouve ça apaisant, votre écriture, la lecture de ce que vous écrivez, Roger Léger. Et c'est rare, là, mais le choix du titre, c'est rare qu'on parle d'un titre, mais je le trouve brillant. « Par les temps qui courent, je marche ». Est-ce que le titre est arrivé au début du projet ou à la fin?
4: À la fin, c'est étrange. J'étais avec ma blonde, on marchait, puis je cherchais. J'étais toujours inspiré par la nage. Je me disais, il faut que je parle de nage. Mais j'en parle dans le livre. Je parle souvent de les nages que je fais un peu partout, etc. Mais des marches aussi. Et puis tout à coup, ma blonde me dit, ben là, faudrait que tu parles de marche, on est en train de marcher. Puis je fais, ben sais-tu, j'ai écrit dans le premier livre, j'ai écrit « Par les temps qui courent, je marche ». C'est une des premières phrases que j'ai écrites dans le premier livre. Puis là, on a fait, ben oui, c'est ça le titre, il n'y a pas de l'eau, il n'y a pas de choses plus chercher. On était en train de s'arracher les cheveux là-dessus, mon éditeur aussi. J'ai envoyé des titres, fait, non, c'est, non, ça ne marche pas. Ça ne marche pas, ben lui, il parle un peu comme ça, il va, ah, ça ne marche pas, lui.
3: Eh bien, celui-là, il fonctionne vraiment très, très bien. 45 ans de carrière, vous avez un curriculum vitae qui, je pense, est sur 7 pages au grand complet. Là, je l'ai lu.
4: Vous avez... Mon Dieu, vous avez plus de patience que moi.
3: Non, mais je l'ai en diagonale. Mais ce que je remarque, c'est que vous êtes très constant dans votre jeu. Vous êtes un des acteurs au Québec qui n'a jamais arrêté de travailler à cause de votre talent, mais j'imagine parce que vous avez aussi une présence agréable sur les plateaux aussi.
4: Il faut croire. Je pense que les gens m'aiment bien. Je m'en fais pas. J'ai jamais été, carriériste. J'ai jamais cherché à faire carrière. Tout ça s'est fait comme un peu naturellement. J'ai travaillé, en fait, toute ma vie. Moi, j'ai toujours vu ce métier-là comme un métier, comme un artisan, comme quelqu'un qui travaille le bois. C'était ça pour moi. C'est de travailler avec un arbre, avec dans un métier. Mmh. Puis c'est un beau métier.
3: Ben, vous le faites très bien aussi maintenant, ce métier d'auteur. Merci beaucoup d'avoir été avec nous, Roger Léger. Merci.
4: Ça m'a fait plaisir.
3: À bientôt. Merci. Au revoir.
4: Merci, au revoir.
1: Les informations avec Pascal Langlois. D'abord, la ville de Shawinigan procède actuellement à l'inspection d'un immeuble à logement sur la 4e rue de la Pointe.
5: Oui, c'est qu'il y a eu plusieurs plaintes de résidents et selon nos informations et des résidents qui ont été rencontrés, c'est Éric Turgeon qui est propriétaire, en fait, qui est locataire. Il est connu pour entreposer des meubles et des objets dans plusieurs endroits de Shawinigan. Il y a une résidente du secteur qui a confié sentir plusieurs odeurs qui émanent de l'immeuble qui est visé et se réjouit de l'inspection. Il y Il y a des inspecteurs équipés de combinaisons et de masques qui ont été dépêchés sur les lieux. Et la ville aussi est accompagnée d'experts de la Sûreté du Québec et du service de sécurité incendie de Shawinigan. On peut écouter Frédéric Beaulieu, directeur des communications à la ville de Shawinigan.
1: C'est un extrait musical.
6: Ben, l'objectif, évidemment, c'est que le bâtiment soit en bonne condition, que le propriétaire, d'ailleurs, qui participe très bien là, depuis le départ, il participe à toutes les rencontres qu'on a eues sur les inspections qu'on avait à faire. Maintenant, lorsqu'il y aura des réparations, si réparations il y a à faire, s'il y a des choses à sortir des appartements, on espère évidemment la collaboration, qui, je le rappelle, quand même est très bonne depuis le début avec le propriétaire.
5: L'opération pourrait prendre quelques heures. Là, il y aura un rapport là, qui va être produit après. Il y a un ancien puits de gaz de schiste qui sera réutilisé pour stocker du carbone. C'est à Bécancour. Québec a autorisé un projet pilote qui vise à permettre à une compagnie d'acquérir des connaissances géoscientifiques en matière de stockage du CO2. C'est la compagnie pétrolière Questerre qui va pouvoir procéder aux essais. Elle est reconnue pour avoir tenté d'explorer les gaz de schiste dans la région. Le projet pilote est prévu pour une durée de 5 ans dans le puits de A283 qui est dans le secteur de Sainte-Gertrude, près du boulevard du parc industriel. L'objectif, c'est de déterminer si le réservoir est capable de stocker du dioxyde de carbone de manière sûre à long terme. Bernard Giroux, professeur en géophysique appliqué à l'INRS, explique que d'autres projets du genre ont déjà été faits ailleurs dans le monde.
7: Il y a eu d'autres projets pilotes similaires dans le monde. Là, j'ai en tête un qui a eu lieu en Allemagne, à Kedzin, qui était du même ordre. En fait, à Kedzin, c'est un réservoir épuisé, donc c'est un réservoir gazier où on avait extrait le gaz. Puis le projet pilote, dans ce cas-là, a servi à démontrer que le CO2, s'il était injecté, restait captif dans le réservoir. Donc, il y a eu d'autres projets similaires ailleurs dans le monde. Donc, en 5 ans, on peut bien caractériser les propriétés du réservoir avec des échelles d'injection.
5: Le puits de fracturation hydraulique va pouvoir accueillir au maximum 100 000 tonnes de CO2. La première ministre du Québec, Christine Fréchette, participera à la rencontre prévue cet après-midi. Là, en fait, elle devrait avoir commencé au cours des dernières minutes avec son homologue fédéral, Mark Carney, ainsi que les autres premiers ministres des provinces et des territoires. Les partis d'opposition à Québec attendent eux aussi d'avoir les détails des discussions entre le Canada et les États-Unis. Voici le chef du Parti libéral, Charles Milliard.
8: On a parlé de la gestion de l'offre qui semble protégée, c'est une excellente nouvelle. Mais le secteur forestier est extrêmement mis à mal au Québec, entre autres par le laxisme du gouvernement actuel à ne pas avoir offert un nouveau régime forestier, à titre d'exemple. Alors oui, confiance, mais c'est le rôle du Québec de défendre le Québec aussi.
5: De son côté, la première ministre de l'Alberta, Danielle Smith, dit qu'elle est encouragée par les progrès réalisés dans les négociations commerciales entre le Canada et les États-Unis. Et on est vraiment à la porte. La rentrée commence dans les prochains jours. La loi interdisant la vente de boissons d'alcool énergisantes aux jeunes de moins de 16 ans va entrer en vigueur seulement en décembre. Mais il y a déjà des écoles secondaires dans la province qui vont interdire les boissons dès la rentrée scolaire. C'est le cas notamment d'une école secondaire de l'école secondaire de Laubier à Lévis. La direction a décidé d'ajouter cette règle au code de vie de l'établissement, mais l'Association québécoise du personnel de direction des écoles dit qu'il y a d'autres établissements qui vont emboîter le pas. La loi qui interdit la vente de boissons énergisantes va entrer en vigueur le 11 décembre partout au Québec.
1: À venir au cours des prochaines minutes, on aura un témoignage pour vous. Virginie Pilote qui vient de s'installer en studio. C'est une étudiante malentendante en technique de diététique à Trois-Rivières. Elle vit un stress en ce moment parce qu'elle n'arrive pas à trouver d'interprète pour ses cours. Elle a pourtant multiplié les démarches pour trouver quelqu'un. Elle sera avec nous dans un instant pour nous raconter son expérience. Et aussi, je pense que Robert se fait plaisir aujourd'hui pour le sujet de sa chronique parce qu'on va parler de chant choral. Tiens, tiens, tiens, tiens.
9: J'espère qu'on va faire plaisir à plusieurs personnes aussi.
1: En commençant par toi.
9: Évidemment.
1: Robert étant un passionné de chant choral.
9: Charité bien ordonnée commence par soi-même,
1: exactement.
9: Disait l'adage.
1: Exactement. Sur les routes, comment ça se passe, Pascal?
5: Ça continue d'être difficile sur la 40 Ouest. Maintenant, c'est à partir de la rue La Violette que je vois sur la carte. Là, il y a du rouge presque tout du long jusqu'à la connexion vers la 55 Nord. Sur les caméras, c'est ralenti certains endroits même pratiquement à l'arrêt. Là, c'est vraiment pas facile cet après-midi. Et il y avait un accident un peu plus tôt là, qui a causé du trafic sur le pont Radisson, sur le pont du Plessis, pardon, parce qu'on a tenté des conducteurs qui ont tenté d'éviter là, le trafic qu'on fait par l'accident, voilà. Sinon, ailleurs sur le réseau, là, ça va bien sur la 55 Nord et Sud, le pont La Violette. Et au centre-ville de Shawinigan, c'est ouvert.
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1: Imaginez commencer l'école et ne pas savoir si vous allez être capable de comprendre, d'entendre vos cours. C'est exactement la situation que vit Virginie Pilote, qui est malentendante. Elle étudie en technique en diététique au Cégep de Trois-Rivières. Le problème, c'est qu'elle ne trouve pas d'interprète. Elle est avec nous en studio. Bonjour Virginie.
10: Bonjour.
1: Merci d'être avec nous. D'abord, je pense qu'on vit deux premières, vous et moi. Vous, c'est votre première entrevue à la radio, je crois.
10: Exactement.
1: Et moi, c'est la première fois que je vis une entrevue où j'ai une interprète à côté de moi pour... c'est le langage des signes, donc, qui...
10: Excusez-moi de vous répondre. On dit langue des signes parce que c'est une langue officielle.
1: Oui, c'est vrai. Merci de me corriger. Absolument, en le disant, je savais que je faisais une erreur à ce moment-là. D'abord et avant tout, j'aimerais savoir comment ça se passe pour vous, un cours, sans la présence d'un interprète?
10: Sans la présence d'un interprète, le cours est beaucoup plus demandant. Niveau concentration, niveau de capter de l'information. Également, il y a un manque d'informations quand il y a un déplacement du professeur parce que je n'ai pas accès à son visage pour lire sur ses lèvres. Pas juste pendant un déplacement, mais si j'écris au tableau ou quand que les élèves posent des questions ou répondent à des questions, je n'ai pas accès à ces informations-là. Alors, c'est plus difficile à ce niveau-là. Niveau concentration, ça demande deux fois plus d'efforts parce que je dois toujours constamment chercher l'information d'où elle vient, constamment décoder aussi, parce qu'une personne avec une surdité et une personne entendante, on n'a pas la même méthode de compréhension, la même méthode de décodation dans le cerveau qui se fait.
1: Parce qu'exemple, il peut y avoir des subtilités dans la façon de parler. Exemple, je pense que l'exemple qui nous vient en tête, c'est le sarcasme.
10: Exactement, le sarcasme.
1: C'est plus difficile pour vous de décoder ça.
10: Oui, même au collégial, c'est du niveau deuxième degré.
1: Oui.
10: C'est plus difficile pour moi de comprendre en ce moment-là. Donc, je suis pas la seule qui est dans cette situation-là.
1: Mm-hmm. Donc, tout ce qui est blague, deuxième degré, deuxième niveau, c'est plus complexe pour vous. Vous avez déjà eu une personne, une interprète dans votre parcours scolaire?
10: Oui, exactement. Tout mon primaire, tout mon secondaire, j'ai eu une interprète pendant que j'ai fait mes formations de diplôme études professionnelles. Aussi, pendant mon diplôme d'attestation professionnelle, j'ai eu une interprète. Sauf, malheureusement, au niveau collégial, je n'ai pas eu encore. C'est ma deuxième année au cégep de Trois-Rivières.
1: Deuxième. Donc, vous voyez vraiment une différence avec interprète ou sans interprète?
10: Énormément, une très grosse différence. Je me fatigue deux fois plus vite en fin de journée. Ça demande beaucoup plus d'efforts, de concentration et d'études aussi.
1: Donc, il y a vraiment un sentiment, je veux pas dire, est-ce qu'on peut dire d'injustice du fait que vous devez vraiment travailler plus fort que la moyenne pour arriver à bien saisir, pour réussir vos cours?
10: Oui, un très grand sentiment d'injustice de voir que les autres aussi deux fois plus vite que moi. J'ai l'impression des fois de ramer sur place, effectivement.
1: Je lisais que vous avez suivi, l'an dernier, vous aviez recours à un service de télétranscription. Comment ça fonctionne?
10: La télétranscription, ça fonctionne. En fait, j'ai un ordinateur devant moi et j'installe une caméra sur mon ordinateur qui visionne la professeure et le tableau. Puis je lui donne un micro au professeur aussi. Dans mon ordinateur, j'ai un programme que j'ai deux ou trois interprètes pour la télétranscription écrite. Fait qu'elle est écrite à une vitesse phénoménale. Tout ce que le professeur dit, malheureusement, quand les élèves répondent, pas de questions, mais ils peuvent pas traduire ça parce qu'ils n'entendent pas.
1: Parce que le micro n'est pas collé. Il faudrait que tout le monde se passe le micro.
10: Exactement.
1: Pour que le système soit capable de l'enregistrer et de retranscrire.
10: Oui, puis aussi, ce programme-là, quand même super intéressant, c'est parce qu'il peut, il peut enregistrer et on peut le conserver. Alors, je pourrais le regarder plus tard, si j'ai pas bien compris la matière, je pourrais regarder mon cours que j'ai fait, tout est écrit.
1: Vous travaillez fort pour essayer de trouver une personne, justement, un interprète pour la prochaine session. C'est une démarche qui est difficile, c'est pas facile, ça court pas les rues?
10: Non, malheureusement, ça ne court pas des rues. On en demande de plus en plus d'interprètes dans tout le territoire du Québec. Parce que de plus en plus d'endroits accessibles pour les personnes sourdes, qui ont une sourdité ou malentendante au niveau scolaire, mais pas juste au niveau scolaire, mais au niveau juridique, au niveau de la santé aussi. Alors, les interprètes ne peuvent pas se séparer en mille morceaux pour être partout.
1: Il y a une pénurie d'interprètes en ce moment au Québec, vraiment?
10: Oui, une grosse pénurie d'interprètes en ce moment.
1: Et ça fait une grande différence dans la vie de bien des gens. Donc, c'est une problématique qui en manque.
10: Oui, énormément, parce qu'une personne qui a une sourdité a autant le droit qu'une personne qui n'a pas d'handicap ou autre que d'avoir une carrière, de pouvoir faire des études, de pouvoir participer à des conférences, de pouvoir avoir une vie comme tout le monde.
1: Et vous, c'est un retour aux études?
10: Oui, j'ai fait un retour aux études.
1: Donc, c'est un retour aux études. Et dans l'ensemble, là, vous n'aviez pas accès à un interprète, mais dans l'ensemble, comment ça se passe pour vous? On a parlé de la charge de travail que ça vous demande. Est-ce que vous réussissez quand même bien vos cours?
10: Oui, je travaille deux fois plus fort. Je vais chercher de l'aide, même à l'extérieur du cégep. Justement, j'ai fait affaire avec Interval pour m'aider avec mon français, justement, parce que je comprenais pas le deuxième niveau. Aussi, j'ai vu des psychologues aussi pour m'aider aussi à comment structurer mon travail pour que ça soit rentable, ça me demande moins d'efforts aussi, parce que c'est pas juste niveau compréhension, c'est aussi c'est la psychologie, là, ça demande beaucoup plus d'efforts, c'est beaucoup plus fatigant. Alors, j'ai été chercher de l'aide de ce niveau aussi pour m'aider à comment organiser mes choses puis à m'alléger un peu plus aussi.
1: Il y a beaucoup de détermination dans votre démarche de retour aux études. Qu'est-ce qui vous motive autant?
10: Ce qui me motive autant, c'est mon enfant. En juin 2024, moi, je suis retrouvée tout seule du jour au lendemain avec un bébé de 9 mois. Il a perdu son papa dans un accident de travail. En ce moment-là, je faisais un métier, j'étais pâtissière dans une résidence pour personnes âgées. J'adorais mon métier, c'était ma passion en ce moment-là, les desserts. Quand j'ai perdu mon conjoint dans ce temps-là, du jour au lendemain, ma vie a basculé. Alors, quand j'ai fait un retour progressif au travail, je me suis rendu compte que je n'aimais plus mon emploi, que je n'aimais plus... J'avais plus cette passion-là que j'avais. Mm-hmm. Et puis, je ne me voyais pas faire ça les 30, 40 prochaines années de ma vie à détester un métier, tu sais, ou un métier qui ne me représentait plus. Alors, je réfléchis. Je suis une personne qui adore apprendre, aller à l'école. Je ne suis pas pour rien, j'ai déjà 3 diplômes. je suis allée en diététique. Je me suis fait aider énormément pendant ma période de deuil. Alors, je me suis dit, c'est à mon tour d'aider les gens.
1: Qu'est-ce que vous souhaitez faire ultimement comme métier?
10: J'aimerais ça aider les personnes qui ont des difficultés troubles alimentaires, mais pas seulement quand on parle troubles alimentaires. On vit pas juste l'anorexie, boulimique ou tout ça. On vit aussi les gens qui sont autistes, qui ont des rigidités alimentaires aussi, des gens qui ont des atrophies musculaires aussi. Parce que ces gens-là m'intéressent beaucoup à ce niveau-là.
1: Je suis vraiment impressionné par votre parcours, votre détermination, et on va souhaiter qu'un ou une interprète se manifeste et que vous puissiez avoir accès à ce service. D'ailleurs, la personne qui vous accompagne aujourd'hui, elle vous accompagne aujourd'hui seulement?
10: Oui, elle m'accompagne aujourd'hui seulement. Je suis pas gentille de m'avoir accompagné à cette belle journée-là.
1: Votre prénom?
11: Isabelle.
1: Isabelle, merci beaucoup Isabelle de votre présence pendant l'entrevue. Et Virginie Pilote, bravo encore une fois pour ces démarches, pour ce parcours vraiment très inspirant, et ça s'est bien passé. C'était la première entrevue radio?
10: Oui. Ça s'est bien passé.
1: Auriez-vous pensé un jour faire une entrevue à la radio?
10: Jamais de la vie.
1: Ben, c'est fait. Vous pouvez cocher ça sur la liste. Merci beaucoup d'être passé en studio.
10: Merci à vous.
1: On va poursuivre maintenant avec Robert parce qu'on va aborder le chant choral aujourd'hui. Tu nous offres une chronique basée sur cet univers que tu connais bien.
9: Et qui est absolument extraordinaire à Trois-Rivières. Et j'ai l'impression qu'on n'en prend pas vraiment la mesure si on n'a pas les deux pieds dans le milieu. Et il faut savoir qu'on est à l'aube de l'automne. Et qui dit aube de l'automne dit nouvelle saison pour l'ensemble des chorales qui commencent une nouvelle année. Ai-je besoin de vous dire que les algorithmes étant ce qu'ils sont, le mien déborde d'annonces de chorales qui font tous le même message. On est en recrutement, on aimerait ça avoir des nouveaux choristes. Venez nous voir, il y a des auditions telle date. Et il faut voir que à Trois-Rivières, si jamais vous avez le goût de chanter, vous avez tous les choix devant vous.
1: Ah, il y a beaucoup de choix.
9: Et la problématique, c'est qu'il y a tellement de chœurs que si on n'accepte pas ou si on n'attire pas des nouveaux choristes, on se cannibalise entre nous. Mmh. Alors, on s'échange des choristes qui, une année, ont le goût de toucher un nouveau répertoire ou bien d'aller chanter sous la direction d'un ou d'une autre chef. Alors, le but de la chronique, c'est attirer aussi des nouveaux choristes.
1: Mais explique-moi, Robert. Si je veux me lancer dans le chant choral et devant l'éventail de l'offre, comment je dois choisir? Comment choisir la chorale qui pourrait être une expression anglaise, le meilleur fit?
9: Ben, il faut voir d'abord, je dirais, quel est votre niveau d'expérience? Quel est le temps que vous avez à consacrer en rapport avec les exigences du chœur auquel vous souhaiteriez appartenir? Alors, peut-être que la première chose, c'est de faire un tour des médias sociaux pour voir quels sont les chœurs qui chantent à Trois-Rivières, puis qu'est-ce qu'ils vous offrent. Je vous donne juste quelques exemples. Je ne peux pas tous les nommer parce qu'on y passerait la chronique. Mais Trois-Rivières, il y a le chœur de l'OSTR. Il n'y a pas beaucoup de villes qui peuvent se vanter d'avoir un chœur symphonique. Tous les artistes populaires que je connais rêvent de chanter avec un orchestre symphonique. Si vous faites partie du chœur, vous le faites de 2 à 3 fois par année. Souvent avec des chefs différents, l'expérience est absolument extraordinaire. Vous avez l'Orphéon, par exemple, qui est le chœur, un des plus vieux chœurs de Trois-Rivières. Je ne dis pas que les personnes sont vieilles, mais en histoire, c'est plus de 90 ans d'existence, l'Orphéon. Pro Musica, qui a une longue tradition de requiem, si vous aimez ce genre de répertoire. Ils ne font pas que ça maintenant, mais quand même, l'ensemble vocal de Trois-Rivières, qui est très particulier, qui est composé uniquement de voix féminines. Il y avait jadis le chœur des pèlerins aussi, qui avait sa contrepartie avec un chœur qui était réservé aux voix d'hommes, qui a malheureusement cesser ses activités faute de chef de chœur. Et je pourrais continuer. Il y a des chœurs sur la musique de film, il y a des chœurs sur la musique francophone, folklore ou autre. Donc, qu'est-ce que vous avez envie de chanter?
1: C'est la
9: peut-être
1: question
9: la question à vous poser. Et voir s'il y a un chœur qui peut vous offrir ça. Il y en a vraisemblablement, très certainement un. Voir le temps que vous avez à consacrer, parce que dépendamment de votre expérience que je disais tantôt, ben le temps d'apprentissage sera plus ou moins long. Si vous ne savez pas lire la musique, c'est pas un empêchement à chanter dans une chorale. Souvent, j'entends ça. Ah, mais moi, je sais pas lire la musique, donc c'est fini. Non, il y a une panoplie de chœurs, y compris le chœur de l'OSTR, qui vous offre des tutoriels vous permettant d'apprendre le répertoire. Mais ça veut dire qu'en dehors des répétitions du chœur, vous devrez consacrer un certain nombre d'heures chez vous à faire du travail personnel. Alors, vous devez déterminer dans votre séquence quel est le temps que vous pouvez accorder à la chorale à laquelle vous souhaitez appartenir. Peut-être que votre rêve, c'est aussi de chanter sous la direction de tel chef ou tel chef feu, parce que il y a des chefs femmes de plus en plus et c'est vraiment bienvenu. Ça amène une autre couleur aussi. Et puis, votre budget, en dernière, parce que la plupart du temps, il y a un petit frais qui est lié à l'appartenance à une chorale qui n'a strictement rien à voir avec une inscription dans n'importe quelle activité sportive que vous pourriez faire, là. C'est que c'est rarement l'élément qui va vous empêcher de faire partie d'un chœur.
1: Si, exemple, moi, je chante et je veux faire partie d'un chant choral, mais je me dis, je chante pas si bien, j'ai envie de me camoufler avec d'autres voix. Mm-hmm. Est-ce qu'il faut passer une audition?
9: Ben, dans la plupart des chœurs, il faudra passer une audition. Et ça, c'est souvent juste le mot mot audition, là, ça crée un frein.
1: Oui.
9: Alors, on va l'enlever tout de suite, ce frein-là. Quand on parle d'une audition, là, c'est pas l'audition cinématographique où vous êtes seul sur scène ou dans un local avec trois juges qui vous écoutent et qui vous jugent, c'est le cas de le dire. Alors, la plupart du temps, dans les chœurs où je fais des auditions, où je suis allé ou auxquelles j'ai assisté, il y a d'abord une portion de groupe.
1: Mm-hmm.
9: Où le chef de chœur ou la chef de chœur fait travailler tous ceux qui souhaitent joindre la chorale ensemble. Évidemment, ces chefs de chœur-là ont une oreille discriminante. Là. Ils ont beau vous faire travailler en même temps, ils vous entendent personnellement. Et le but, je le répète, c'est jamais de vous juger, mais souvent de détecter chez vous quel est votre registre vocal. Parce que quand vous arrivez avec peu d'expérience, vous allez toujours nous dire... Ben, moi, je suis probablement alto ou baryton. Parce que les ténors et les sopranos, les voix les plus aiguës chez les femmes et chez les hommes, on a peur de ce registre-là. Et on n'ose pas y aller, mm-hmm. même si on l'a, le registre, pour y aller. Alors, c'est sortir de sa coquille. Et ça, c'est toujours très difficile parce qu'un instrumentiste qui fait une erreur ou qui fait une faute, là, vous regarderez surtout chez les amateurs, mais même chez les professionnels, il regarde l'instrument. Tu sais, font une erreur de note, regarde l'instrument. Ah, l'anche n'était pas correct, j'ai pas mis peut-être une clé qui fonctionne ouais. pas. On regarde l'instrument comme s'il y avait une façon de dire la faute n'est pas qu'à moi. Mais quand vous chantez, c'est vous l'instrument.
1: Ouais.
9: Alors, tout ce qui sort, ça vient de vous. Tout ce qui est bon et tout ce qui est perfectible vient de vous aussi. Alors, l'audition, c'est vraiment plus ça. Caractériser le pupitre dans lequel vous pourriez chanter et puis vous faire découvrir votre propre voix.
1: En terminant, et je pense que c'est la grande question, oui, il y a le plaisir, mais pourquoi faire partie d'une chorale?
9: Ben, écoute, les raisons sont multiples pour le plaisir, évidemment, pour les retombées qui sont bien plus grandes que le plaisir de chanter. Et je pourrais vous citer nombre d'études qui portent sur les avantages physiques, sur la santé du chant choral. C'est indéniable, ça améliore l'humeur, ça réduit le stress, ça stimule le cerveau, ça favorise le bien-être, ça favorise la mémorisation. Combien de fois a-t-on appris des choses qui étaient difficiles à retenir juste en se chantant une petite comptine?
1: En chantant!
9: Voilà. Alors, le chant élève le seuil de la tolérance à la douleur également. Et quand ça vous tente pas d'aller à votre répétition, ben, on se donne un petit coup de pied et quand la répétition est commencée, on veut plus qu'elle se termine. C'est ça qui se passe.
1: Un peu comme l'entraînement.
9: À chaque fois. Oui, exactement. Exactement.
1: Ben, vous savez, la vie, c'est plus marrant, c'est moins désespérant.
9: En chantant.
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1: Le tournoi de tennis de Cincinnati se poursuit, c'est à surveiller au Golf Lomium féminin CPKC 2026 de la LPGA débute aujourd'hui. Ce sera le cas jusqu'au 23 août. Au baseball, les Blue Jays affrontent à nouveau les Rays de Tampa Bay à 18h40 et les Aigles sont en action pour rester dans le monde du baseball contre les Bird Dogs de Down East. Et au soccer, le CF Montréal est en action contre le Crew de Columbus à 19h30. Sur les routes, Pascal.
5: Ça continue d'être difficile sur la 40 Ouest tout du long presque. Avant le boulevard des Forges, jusqu'après le boulevard des Récollets, on est au rouge. Après, sinon, sur la 55 Nord, on a un peu de rouge qui est apparu aussi avant le boulevard des Forges, là où on arrive près des travaux. Sinon, au cœur de Shawinigan, c'est au vert. Le pont La Violette aussi, tout va bien.
1: Carte blanche, Anne, on va d'abord planter le décor
11: oui.
1: avec un extrait.
11: Ah, il est très beau, lui. Moi, trop ben beau. Oui. Moi, j'aime ça, un homme qui a l'air d'un homme de même.
12: Oh, oui, oui. Moi aussi, je trouve ça bien.
1: Qu'est-ce qu'on vient d'entendre? Qui on vient d'entendre?
3: Ce sont mes nouvelles influenceuses préférées. Elles sont Diane et Ginette. Et depuis deux capsules, elles sont rendues virales sur les réseaux sociaux. Des capsules qui ont été réalisées par le compte principal des résidences du manoir. Diane et Ginette, elles sont résidentes de la résidence du manoir de Saint-Sauveur, de la Vallée. Elles sont de bonnes amies. Et puis, on a décidé de leur montrer des photos d'hommes connus. Et puis, on leur demande, par exemple, sur 10, qu'est-ce qu'elles en pensent. Alors, tu comprendras, Jean-Philippe, que ça donne des réponses transparentes, spontanées, ricaneuses.
1: Sans filtre.
3: On va écouter quelques-unes de leurs réponses. Tout d'abord, voici ce qu'elles pensent quand on leur montre une photo de Ricardo.
11: C'est un beau monsieur, ouais. Il a l'air sympathique, il est très ouais. joli.
12: Mais quand même, il est très bien.
11: On va lui donner 15.
12: Oh non, pas moi. Non. Ouais. Je serais trop content. 9 et quart.
3: 9 Fécard pour Ricardo. Les deux capsules, elles ont été vues par 1,2 million de personnes au courant des deux dernières semaines. Les gens en redemandent. J'avais envie de vous faire entendre ce qu'elles pensent du rappeur Corias. Qu'est-ce que Diane et Ginette...
1: On est une autre génération en plus.
3: Oui, c'est ça. Qu'est-ce qu'elles pensent de Corias?
13: Moi, à 25 ans, oh my God.
11: Alors, j'ai là, ma servirait.
13: Moi, je suis plus vieille que toi. Hein?
11: Oui.
13: Quel âge que toi? Dis-moi les dons, là.
11: 77.
13: Oh, c'est ça, t'es jeune.
11: Je le sais, je suis jeune encore.
3: Je les aime tellement, mais je les aime tellement, Diane et Ginette. Jean-Philippe, je les ai trouvés.
1: Oui.
3: Je leur ai parlé aujourd'hui. Et elles ont accepté de se prêter à l'exercice, mais avec ta photo. Oh, je te le jure! Diane et Ginette!
1: Parenthèse. Aujourd'hui, Anne est venue me voir en me disant oh, « Je suis tellement fière de ma carte blanche. Oh, » Je viens de comprendre pourquoi.
3: Je suis tellement fière. Et donc, elles ont regardé ta photo officielle de Radio-Canada. Alors, voici ce que Diane et Ginette, des résidences du Manoir, pensent de ton niveau de beauté, Jean-Philippe Nadeau.
11: C'est un beau bonhomme. Bon, il y a une barbe, j'aime ça. Une moustache, j'aime ça.
13: Puis moi, j'aime ça un gars pas cheveux à la tête. Fait que...
11: J'aimerais ça. S'il y avait des cheveux, ça serait mieux. Là. Mais s'il n'y en a pas, bon, c'est pas de sa faute. Là, il les a perdus. Qu'est-ce qu'il a fait?
13: Mais c'est beau, un gars pas cheveux. Il est trop jeune, c'est ça. C'est tout le temps le problème. Quand ça m'intéresse, ils sont trop jeunes. Moi aussi.
11: Combien qu'on lui donne sur 10? Ben, il est vraiment sympathique.
13: Moi, c'est le gros maximum. Moi, c'est 10. Moi, mettons, s'il était compte... plus vieux, j'en donnerais 25.
11: Moi, je donnerais 15. Sur 10.
14: Quand même?
13: Ah, oh, ben écoute, moi, j'étais prête à lui donner 25. Je me gênais parce que c'était sur 10.
11: Ah, ben écoute, fais qu'est-ce que tu veux. Moi, je trouve qu'il mérite tout ça. Imagine une casquette sur la tête, il est parfait.
1: Je vais aller chercher ma casquette en courant.
3: Et tu serais parfait!
1: Mais là...
3: Non, j'ai entendu du 10, du 15, du 25 sur 10 pour plus Jean-Philippe. Que plus que Ricardo.
1: Tiens, Ricardo.
3: Le Fécor, le petit Ricardo.
1: Fécorias, quoi?
3: Exactement. Je vous invite à aller vous abonner aux réseaux sociaux des résidences du Manoir. On m'a promis d'autres capsules de Diane et Ginette qui sont devenues de véritables influenceuses ici au Québec. Et là, paraît-il que c'est la folie. Tout le monde communique avec les résidences du Manoir. Chanceux, tu connais pas ta chance. Elles t'ont remarqué, Jean-Philippe.
1: C'est extraordinaire.
3: Je le sais.
1: Diane et Ginette, merci. Oui. Je vous aime déjà.
3: Oui, ben elles aiment les hommes pas de cheveux. Barbe, avec une casquette.
9: J'aime ça.
1: Ouais. Vite, on va aller chercher nos casquettes rapidement. Fort utile. Raison de plus de la garder sur ma tête, finalement.
3: C'est vrai.
1: Ah, oh, ben merci, c'est extraordinaire.
3: Mais comme ils ont dit, c'est pas ta faute. Tu les as perdus, c'est pas ta faute.
1: Ben, mais c'est...
3: Je les adore, ils sont tellement spontanés et honnêtes. Vraiment.
1: Je veux dire, ça fait du bien entendre parce que quand on est roux, on dirait que moi, quand j'ai accepté la couleur de mes cheveux, j'ai commencé à les perdre.
3: Oh, petit chat.
1: Hein? Je voulais un petit peu de drame là-dedans pour que ce soit 30 sur 10.
3: C'est vrai. Mais là, elles m'ont demandé l'enregistrement de cette capsule.
1: Oh,
3: elles vont être contentes.
1: Merci. On revient après le Radio-Journal.
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19: Aujourd'hui au Radio-Journal, un accord entre Ottawa et Washington a finalisé pour éviter l'imposition de nouveaux tarifs.
20: On a maintenu à notre ligne dure sur la protection de la gestion de l'offre, et je suis très confiant.
19: Les industries les plus menacées demeurent méfiantes malgré un certain soulagement.
21: Le pire est l'incertitude. Par cette incertitude-là, elle va disparaître. C'est une bonne chose.
19: Une première au Québec, le gouvernement Fréchette autorise un projet pilote de stockage de carbone. Et les conservateurs d'Éric Duhaime font des baisses d'impôts l'une de leurs priorités en vue des élections québécoises.
22: On est les citoyens les plus taxés du continent. On n'en a pas pour notre argent.

0: Bonjour, ici Jean-Sébastien Bernatché. Mark Carney a confirmé cet après-midi qu'Ottawa et Washington se dirigent vers une entente commerciale qui éviterait au Canada les nouveaux tarifs annoncés par Donald Trump. En fin de soirée hier, le président américain avait d'ailleurs annoncé qu'il reportait de 3 jours l'entrée en vigueur de ces tarifs. Un nouveau sprint est donc en cours pour tout ficeler à temps. Le président américain parle d'un accord équitable, mais au pays, plusieurs se demandent quelles concessions ont été faites par les négociateurs canadiens. Valérie Gamache est à Washington.
1: Nous devons faire des compromis, dit Donald Trump. Mais ce sont eux qui paient le fort prix, ajoute le président américain pour qualifier le projet d'accord entre Ottawa et Washington, conclu à l'arraché moins de 2 heures avant l'imposition de nouveaux tarifs.
2: Oui, on est très content. On travaille maintenant à finaliser les textes et les documents.
1: Son représentant au commerce, Jamison Greer, se réjouit aussi. Mais le sprint reprend de plus belle. Le président a donné 3 jours au parti pour que l'accord se concrétise.
2: Moi, je dois parler avec le Congrès, aussi avec les entreprises, les syndicats.
1: On connaît peu de choses du projet d'entente. Washington diminuerait un peu ses tarifs sur l'industrie automobile canadienne. En échange, le président précise que l'accord allait réjouir les agriculteurs américains, ce qui laisse entrevoir que le gouvernement canadien a peut-être trouvé une façon de satisfaire l'administration Trump, qui estime que les quotas qui limitent l'entrée de leurs produits laitiers et de volailles au Canada sont injustifiés.

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1: Que ce qui sera annoncé entre dans ce cadre. Deux sources américaines, vous le disiez, disent que les tarifs sur l'acier et l'aluminium passeraient de 50 à 25 % que sur l'auto, ça passerait de 25 à 12 %. On me dit, du côté canadien ce soir, de faire preuve d'un peu de prudence avec ces chiffres. Ce pourrait être légèrement plus haut ou plus bas, vraisemblablement plus bas. Les choses bougent encore, semble-t-il. Le Canada a compris qu'il faudrait apprendre à vivre avec des tarifs. C'est ce qui explique cette négociation. La grande question, c'est quelles sont les concessions qu'Ottawa a dû faire et comment elles seront accueillies par les provinces.
2: Dominique Leblanc a présenté le projet d'accord à ses collègues du cabinet fédéral un peu plus tôt. Là, Mark Carney parle en ce moment même avec les premiers ministres des provinces. Daniel, est-ce que ça pourrait bloquer avec eux?
1: Oui, le défi du premier ministre fédéral, c'est de convaincre les provinces qu'elles doivent lui faire confiance, qu'il a entre les mains la meilleure des options qui était négociable. Peut-il maintenir un front uni? Peut-il convaincre l'Ontario, par exemple, que l'accord est suffisant pour remettre l'alcool américain sur les tablettes? Peut-il convaincre le Québec, les agriculteurs québécois, qu'une révision des quotas laitiers ne constitue pas une nouvelle brèche dans la gestion de l'offre dans un contexte politiquement chargé au Québec? Ce soir, c'est le leadership de Mark Carney et son pouvoir de persuasion qui sont mis à l'épreuve.
2: Merci, Daniel.
1: Au plaisir.
2: Réaction maintenant dans les secteurs visés par les nouveaux droits de douane américains actuellement en suspens. J'en parle avec Éric Plouffe. Éric, la prudence reste de mise?
3: Oui, voilà, malgré les propos du ministre responsable du commerce Canada-États-Unis, Dominique Leblanc, à l'effet que le système de gestion de l'offre demeurait intact, on sent quand même une certaine retenue sur les réactions à ce sujet. D'une part, il y a l'Union des producteurs agricoles qui a préféré réserver ses commentaires pour le moment. Et d'autre part, des producteurs laitiers du Québec se sont avancés tout en exprimant des préoccupations et des doutes parce que certains craignent un affaiblissement du système de gestion de l'offre qui encadre la production du lait, des œufs et de la volaille au Canada depuis plus d'un demi-siècle. On va écouter à ce sujet Steve Comtois, qui est copropriétaire d'une ferme laitière au Québec.
4: C'est autant difficile pour les petits que pour les grands parce que je veux pas la gestion de l'offre, ça va toucher le prix du lait. Puis en ce moment, les intrants, à cause de Trump, justement, à partir aussi, les intrants sont beaucoup plus chers. Là, autant que c'est des fertilisants, du gaz, qu'on met d'un tracteur, tout monte de prix, mais le prix du lait, lui, il monte pas. Fait que si on lait encore plus d'accords commerciaux, le prix du lait risque d'être à la baisse. Fait que ça va faire encore plus mal aux producteurs.
3: Par ailleurs, Jean-Sébastien, il y a manufacturier exportateur du Québec qui accueille favorablement le report de l'imposition de nouveaux tarifs, tout en déclarant que l'incertitude risque de retarder des investissements dédiés à la productivité, la modernisation et l'augmentation de la capacité de production. Et l'organisation espère là, que les différents paliers de gouvernement vont profiter de la suspension, pour le moment temporaire, d'entrée en vigueur de nouveaux droits de douane pour parvenir à une solution commerciale durable et prévisible.
2: Merci, Éric.
3: Il n'y a pas de quoi.
2: Le gouvernement de Christine Fréchette autorise une entreprise albertaine à lancer un projet pilote de stockage de carbone sous terre dans la région de Bécancour, dans le centre du Québec. La société Questair utilisera un ancien puits d'exploration gazière pour en tester le potentiel de stockage de CO2. Explication de Philippe-Antoine Saunier.
5: L'exploitation de gaz naturel est interdite au Québec depuis 2022, mais les anciens puits qu'on avait forés pour l'exploration gazière pourraient servir à stocker du gaz carbonique. C'est ce que l'entreprise Questair s'apprête à faire dans la région de Bécancour. Un puits sera utilisé pour mener un projet pilote de stockage du CO2 d'une durée de 5 ans. Selon Bernard Giroux, professeur en géophysique à l'INRS, le stockage pourrait être utile à de grands émetteurs industriels comme des alumineries ou des cimenteries.
6: Des industries qui émettent du CO2 pourrait utiliser, par exemple, le Saint-Laurent comme vecteur de transport du CO2 jusqu'au port de Bécancour. Puis ça demanderait une infrastructure minimale là, pour acheminer le CO2 vers leur puits.
5: Enfoui à 1 ou 2 kilomètres de profondeur, le CO2 risque peu de remonter à la surface, selon le professeur Giroux. Mais Charles-Édouard Tétu, qui est analyste en politique climatique et énergétique chez Équiterre, se méfie des ambitions de l'entreprise albertaine Questair.
7: Nous, on le voit vraiment comme le cheval de Troie, là. Donc, c'est une des entreprises qui avait voulu poursuivre le gouvernement et qui continue d'avoir des litiges avec le gouvernement sur l'interdiction d'exploiter des énergies fossiles sur le territoire.
5: Une autre entreprise, Deep Sky, mène un projet semblable à Thetford Mines en promettant de capter le CO2 présent dans l'air pour le séquestrer sous terre. Ici Philippe-Antoine Saunier, Radio-Canada, Montréal.
2: Le chef du Parti conservateur du Québec a dévoilé la plateforme électorale de sa formation politique. Éric Duhaime entend faire campagne en proposant des coupures importantes dans les dépenses de l'État québécois, des baisses d'impôts pour les familles et une nouvelle refonte de la structure.

0: structure du réseau de la santé. Pierre-Alexandre Bolduc nous en dit davantage.
1: Les conservateurs sont gonflés à bloc et les premiers à dévoiler leur plateforme électorale.
2: On est les citoyens les plus taxés du continent. On n'en a pas pour notre argent.
1: Le chef Éric Duhaime promet d'abord un dégraissage de l'État, une réduction des dépenses de 47 milliards de dollars sur 5 ans.
2: L'obésité puis le gras sont en train de nous étouffer et c'est exactement ça à quoi on veut mettre fin.
1: Le PCQ promet aussi des baisses d'impôts historiques pour les particuliers. Rien n'est chiffré pour le moment. Les détails viendront en campagne, disent-ils. Ils veulent aussi que le prix offre davantage de soins de santé pour réduire l'attente. Dr Karim El Ayoubi est candidat dans Chauveau.
3: Si cela se fait à coût moindre que dans l'appareil public, le gouvernement devra automatiquement privilégier cette option.
1: Éric Duhaime ne manque pas de passer à l'attaque en ciblant d'abord Christine Fréchette.
2: Ça devrait être le slogan de la CAQ. D'ailleurs, je leur suggère, avec Christine, on se ruine.
1: Il critique aussi Paul Saint-Pierre Plamondon et sa promesse de ne pas tenir de référendum tant que Donald Trump sera au pouvoir.
2: La position du PQ, là, ça tient pas en route, c'est pas compliqué. Depuis quand c'est les Américains qui vont décider le choix de la nation québécoise?
1: Éric Duhaime est bien conscient que les Québécois ne sont pas tous convaincus par ses propositions. Mais il dit être persuadé que de plus en plus de gens tendront l'oreille au cours des prochaines semaines. Ici Pierre-Alexandre Bolduc, Radio-Canada, à Québec.
0: En terminant.
4: Il fallait que je sois ici, parce que sans lui, c'est pas pareil. C'est un homme qui nous touchait, droit au cœur.
0: Le public rend hommage depuis cet après-midi au pianiste de jazz Oliver Jones, exposé en chapelle ardente à l'Hôtel de Ville de Montréal. Oliver Jones, figure emblématique du jazz montréalais, est mort le 22 juillet à l'âge de 91 ans. Ses funérailles auront lieu demain. Voilà pour le Radio-Journal. Bonne soirée de la part de toute l'équipe de la Salle des Nouvelles.

0: Ici Jean-Philippe Nadeau, bonne fin d'après-midi. En fait, Jean-Philippe Nadeau, alias 25 sur 10, avec une casquette sur la tête.
1: Ça te va si bien.
0: Non, écoute, je l'ai ajouté. Je suis allé chercher ma casquette pendant le Radio-Journal pour agrémenter votre regard, bien évidemment. Pour tout comprendre, vous avez absolument à écouter la carte blanche de Anne un petit peu plus tôt à l'émission. C'était magistral.
1: Oui, on salue Diane et Ginette, les résidences du manoir.
0: Oui, mon égo se porte très, très bien en ce moment.
1: Oui, je crois que je vais te prendre en photo puis leur envoyer la photo.
0: Oui, j'ai mis la... Oui, c'est ça. J'écoute, moi. On me dit, mets ta casquette, je mets ma casquette. L'été achève, mais on va tenter d'étirer le plaisir. L'un des plus beaux cadeaux que la Terre nous offre, ce sont les fleurs. Et à 17h40, on va recevoir la designer florale Annabelle Caron, qui est fondatrice de Dombelle. On parle de fleurs sauvages qui sont cultivées localement à Saint-Maurice, transformées à Trois-Rivières. C'est une démarche 100% écologique et je dirais même poétique selon les saisons. C'est un beau défi de se laisser inspirer par la nature. Elle sera avec nous vers 17h40. Aussi, au cours des prochaines minutes, tu vas nous parler, Anne, d'un nouveau record Guinness.
1: Oui, un record Guinness qui a été établi au Québec par un jeune homme originaire du Saguenay. Il a vu bien des spectacles cet été.
0: Ah,
1: je vous
0: oui?
1: donnerai tous les détails dans quelques instants.
0: Robert à la chronique intelligence artificielle. Là, j'ai dû séparer le mot pour l'écrire comme il faut. La tokenomique.
2: C'est token. Ah, ça token. Vient de token. C'est un mot valise, encore une fois.
0: Bon, je l'ai trop séparé, finalement.
2: Ouais, probablement.
0: La tokenomique.
2: Et la tokenomique, effectivement. Et alors, c'est une nouvelle science économique issue du token, qui est une unité de mesure comptable financière en mesure d'IA. Et j'essaie de comprendre le phénomène avec les pages du Devoir de ce matin. Peut-être je vais réussir à vous l'expliquer, mais c'est pas une garantie.
0: Bon, mais c'est un beau défi que tu te donnes.
2: Absolument.
0: Et
2: c'est
0: un beau suspense aussi. Jusqu'à la chronique IA dans un instant. Sur les routes, comment ça se passe, Pascal?
3: C'est toujours un peu au ralenti au centre-ville. Sur la 40 ouest, ça continue d'être assez difficile. Que je me déplace un peu... Non, je suis rentrée à Montréal, c'est pas du tout ça.
0: Semble-t-il qu'il y a un peu de congestion à Montréal.
3: Mais parce que je vérifiais une information à Drummondville, mais voilà, là, je suis de retour à Trois-Rivières, donc c'est toujours difficile. Un bon bout de temps avant l'arrivée du boulevard des Récollets, là, c'est un petit peu après le boulevard des Forges, donc ça s'est résorbé un tout petit peu, mais ça continue d'être difficile. Toujours aussi un point rouge là sur la 55 Nord à l'approche du boulevard des Forges. Le centre-ville de Shawinigan, ça va bien aujourd'hui.
0: Sophie Bernier, bonjour.
4: Bonjour Jean-Philippe Nadeau.
0: Il sera question de quoi au téléjournal Mauricie, centre du Québec ce soir? Il est long le téléjournal, le nom à dire,
4: ben,
0: je m'excuse.
4: Oui, c'est ça. Je voulais commencer, mais on va laisser toute notre région se sentir représentée par nous. On vous présente deux femmes vraiment inspirantes, mais pour des raisons très différentes. Tout d'abord, j'ai fait une entrevue avec Sabrina Gervais, cette femme de Masquinongé qui fait partie de l'équipe canadienne de flag football. Mmh. Elles ont remporté la médaille d'or au championnat du monde en fin de semaine dernière en Allemagne, leur laissé passer pour les Jeux olympiques, premiers Jeux olympiques de flag football en 2028. Moi, je voulais la rencontrer parce que cette fille-là m'impressionne. C'est une mère de famille, elle a des jumeaux, elle est ostéopathe, elle habite à Masquinongé et au moins trois fois par semaine, elle s'en va à Montréal pour s'entraîner avec son équipe qui va faire les Jeux olympiques. Moi, j'ai l'impression que cette femme-là a peut-être 32, 33 heures dans une journée. Alors que nous, on en a juste 24.
0: Je ne sais pas où elle réussit à trouver ces heures-là. Hein?
4: C'est extraordinaire. Elle me disait chaque minute dans ma journée est prévue et je n'en doute pas une seule seconde. Mais quand même, à 36 ans, la doyenne de l'équipe, elle rêve aux Jeux olympiques. Elle a vraiment l'intention de continuer à travailler parce que la qualification de l'équipe est faite. Mais après ça, les membres de l'équipe doivent faire leur place, doivent démontrer qu'elles ont leur place dans cette équipe. Et elle a vraiment l'intention de démontrer qu'elle a raison. Mm-hmm. Elle va avoir sa place pour les Jeux olympiques. Alors, je l'ai rencontrée aujourd'hui. Et on vous présente aussi le reportage avec Virginie Pilote que vous avez reçu un peu plus tôt à l'émission. Une autre femme vraiment persévérante. Moi, c'est ça que j'ai envie de dire de ce que je retiens de cette femme-là. Un retour aux études au cégep de Trois-Rivières. Une femme malentendante, mère de famille aussi. Et qui se retrouve en cette première journée de cégep à dire, ben moi, j'ai besoin d'un interprète en langue des signes dans certains cours et on n'en trouve pas. Donc, elle lance cet appel pour dire, s'il y a quelqu'un qui peut venir m'aider, parce que elle, c'est vraiment une volonté aussi de changer de vie, d'offrir de meilleures perspectives à son enfant. Elle a perdu le père de son enfant, et en ce moment, il y a ce gros obstacle là qui se met dans son chemin. Donc je pense que c'est un témoignage qui est vraiment très important à entendre aujourd'hui. Témoignage aussi qui dit, ben, si vous avez des si vous êtes en situation de handicap, par exemple, si vous êtes malentendant, mais il ne devrait pas y avoir de raison qui vous empêche de poursuivre vos études.
0: Absolument. Et ce qui est intéressant aussi, c'est, oui, elle est capable de se débrouiller en lisant sur les lèvres, mais elle doit travailler très, très fort, plus fort que la moyenne. Et ça fait des journées extrêmement exigeantes pour elle. Et la particularité aussi, c'est qu'elle a de la difficulté à saisir les subtilités quand on parle. Tout ce qui est sarcasme, tout ce qui est deuxième degré, c'est un peu plus difficile à cerner. C'est un enjeu aussi dans une classe aussi.
4: Et du moment que le professeur se déplace, ça devient, dépendamment comment il est placé, elle n'a pas nécessairement toujours accès à son visage. Et elle disait, ben il y a des cours plus difficiles où j'ai vraiment besoin de ce coup de main-là. Il y a des laboratoires aussi, donc le professeur est pas toujours en avant, bien visible. Donc, il y a toutes sortes de situations. Elle disait, ben tu sais, s'il y a deux ou trois cours où j'étais capable d'avoir l'interprète, ce serait parfait. Donc, le message est lancé aussi. Hein? Ouais. Si vous parlez la langue des signes et vous avez envie de faire une belle action, le cégep s'en occupe, mais en ce moment, il y a une pénurie d'interprètes, donc elle en est directement la victime.
0: Absolument. Donc, c'est un témoignage à voir au Téléjournal Mauricie, Centre du Québec, à la télé et surtout .tv. Merci beaucoup, Sophie.
4: Ça fait plaisir.
0: On te retrouve à 18h. Et pour écouter cette entrevue aussi avec Virginie Pilote, qui était dans nos studios un petit peu plus tôt, et faites juste penser, là, c'est une personne malentendante qui est venue s'asseoir en studio pour répondre à nos questions, répondre à mes questions. J'avais une personne, une interprète à côté de moi qui allait de la langue des signes pour, mais elle lisait sur mes lèvres aussi et elle répondait avec beaucoup, beaucoup d'aplomb. J'étais impressionné vraiment par la rencontre avec Virginie Pilote. Vraiment. Donc, vous pouvez réécouter cette entrevue aussi sur l'application Radio-Canada Audio. Prévision météo, ce soir, on prévoit quelques averses. Ça devrait cesser au cours des prochaines heures. Ce sera nuageux par la suite. Il y a un risque d'orage aussi en soirée, tout dépendant des endroits, minimum 16. Demain, alternant soleil-nuages, 40% de risque d'averse en après-midi, maximum 23. Et vendredi, du soleil, maximum 24. En ce moment, 20 degrés à Trois-Rivières, 20 en Haute-Mauricie et pas de chicane, 20 au centre du Québec. Alors, il y a un nouveau record Guinness qui a été fracassé, Anne.
3: Oui, par un jeune homme originaire du Saguenay, il s'appelle Julien Renaud. Et ce qu'il a voulu, lui, c'est de battre le record Guinness du plus grand nombre de festivals de musique et donc de spectacles qu'il a vus au courant d'une période assez courte estivale. Alors, en 30 jours, entre les 17 juillet et 15 août, ce résident-là du Saguenay, il a assisté à des spectacles dans 34 festivals aux quatre coins du Québec. Là, ce qu'il a fait, Julien, c'est qu'il bat le record de 26 festivals, établi en 2011 par un Britannique qui avait fait 13 pays d'Europe pour réussir sa tâche de voir 26 petits festivals. Alors, qu'est-ce qu'il a fait? En fait, il aime beaucoup voir des spectacles parce que, à la base, c'est un jeune homme, Julien Renaud, qui vit avec une affection neuromusculaire qui s'appelle la neuropathie des petites fibres. Ça fait en sorte que pendant certaines périodes de sa vie, il doit se déplacer en fauteuil roulant. Et actuellement, c'est pas le cas. Alors, il veut vivre sa vie et le faire de façon favorable. Alors, en ce moment, il peut se promener partout. Et c'est un gars aussi, Julien, qui est un adepte des statistiques. Lui, il aime ça compiler ses passions, tu sais. Mettre des objectifs, par exemple, de nombre de livres à lire chaque année. Mm-hmm. Puis là, il va calculer le tout. Alors là, il a contacté le livre des records Guinness. Ils ont accepté qu'on compile le tout de façon officielle. Et puis, on a gardé sa candidature. Il a commencé son été en allant au Festival d'été de Québec et ça s'est terminé avec le show de la rentrée Desjardins d'Acton Vale. Et entre les deux, il dit que son festival préféré, c'était ici, l'ultime à Shawinigan. C'est quoi ça, l'ultime à Shawinigan? C'est le festival de la solidarité musicale en Mauricie. Il dit qu'il ne connaissait pas ce festival-là, Julien. Il s'est rendu cet été. Il dit que c'était en plein milieu de la forêt, au bout d'un chemin de campagne. Il dit qu'il se sentait dans un autre monde. Et c'est là qu'il a entendu des groupes comme Béatitude et La Grande Carnibale. Il a eu un coup de cœur et c'est ce qu'il a préféré, suivi après
1: après des spectacles des vedettes comme Lordi et Gwen Stefani là, à Oshiaga puis au Festival d'été de Québec.
0: Belle tape dans le dos pour l'équipe de la région.
1: Oh, oui, il raconte dans un article aussi paru dans le journal de Le Soleil aujourd'hui que son spectacle qui l'a le plus ému, c'est de voir à la noce Angine de Poitrine, qu'il y avait une dame avec lui là, qui elle venait d'Australie pour aller voir les membres du groupe. Il dit, c'est vraiment ce que j'aime dans les festivals, c'est une expérience collective. Tout le monde chante, tout le monde crie, c'est libérateur. Et ça lui a pas coûté si cher que ça. Il dit que son périple de festival, là, ça a coûté moins cher que des billets pour aller voir Ariana Grande au Centre Bell. Il réussissait à se trouver des endroits pas trop chers. Il mangeait rarement sur les sites aussi des festivals. Et là, maintenant, il doit, de façon très méticuleuse, consigner toute trace de son parcours. Il lui reste qu'à soumettre les preuves au livre record Guinness qu'on va lui confirmer d'ici quelques semaines s'il respecte les critères et si il sera le prochain détenteur officiel de ce record Guinness.
0: Mais lui, son été doit être rodé au quart de tour.
1: Ben, mais hein? Il faut bien s'hydrater, hein?
0: Oui.
1: Moi,
0: surtout dans les grandes chaleurs, les festivals, c'est dur.
1: Moi qui est un peu sauvage, je vais te le dire, là, un seul festival par été, je suis correct. J'ai assez vu de monde.
0: Non, Julien Renaud, lui, est ailleurs.
1: 47. Il est fort.
0: Bravo. Ben, on le félicite absolument. C'est impressionnant.
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0: Alors, je vais le dire comme il faut cette fois-ci. La tokenomique. C'est une science économique qui, visiblement, Robert est en bulle...
2: un mot, hein? On se concentre sur un mot à la fois. On ne peut pas tous les réussir.
0: Je vais recommencer. Tu ne me l'as pas donné facile aujourd'hui. La tokenomique, c'est dit, une science économique en balbutiement.
2: Voilà. Et si je n'arrive pas à être parfaitement clair, je vous le dis tout de suite, faites comme moi, allez lire, relire et re-relire l'article du Devoir qui nous explique ça ce matin parce que c'est relativement nouveau. Donc, si on ne comprend pas tout du premier coup, c'est pas grave. Bref, ça commence avec une phrase qui, à mon avis, résume tout. Les entreprises américaines s'enthousiasment pour l'intelligence artificielle jusqu'à ce qu'elles reçoivent la facture. Bon. Et là, je me dis... Oui, mais les dirigeants d'entreprise sont pas nono, là. Pourquoi ils sont surpris quand arrive la facture? Or, la surprise vient du fait que c'est difficile à évaluer ce que ça va nous coûter d'utiliser l'intelligence artificielle dans l'entreprise.
0: Un monde rempli de surprises.
2: Ben, on le voit dans tous les programmes d'informatique, entre autres du gouvernement. On en a eu de belles illustrations. Mais c'est comme ça partout. Parce que si dans le dernier siècle, on est arrivé à gérer toutes les grandes transformations, l'arrivée de l'électricité, Internet, l'info nuagique, on savait comment ça coûtait. Mais là, l'unité de mesure en intelligence artificielle, c'est le token, ou le jeton en français. Et le token, on le connaît un peu si on s'intéresse à la crypto-monnaie, mais c'est pas tout à fait le même token quand on parle d'intelligence artificielle. Et le token en intelligence artificielle, c'est l'unité de texte traité par l'intelligence artificielle dans votre entreprise. Ou le code traité par l'intelligence artificielle. C'est là-dessus que vous êtes facturé. Savez-vous combien vous en avez utilisé de ces unités de texte ou de code? Moi, je saurais pas dire et vraisemblablement plusieurs PDG d'entreprise ne la savent pas non plus, d'où la surprise au moment où arrive la facture. Ça a même donné un lexique lexical avec le token comme le token maxing qui était... On voulait donc, dans les entreprises, être à l'avant-garde. Donc, on sollicitait les employés à utiliser un maximum de ces unités de mesure, à utiliser l'intelligence artificielle pour montrer qu'on est en avant de la parade. Mais à chaque fois, cling, cling, cling, cling, le token, il coûte son token d'or. Peut-être qu'on changera un jour la maxime, mais c'est ça qui arrive. Toujours est-il que cette monnaie dont on ne sait pas vraiment quelle est la valeur, on essaie d'en faire une projection approximative avec ce qu'on est et on est sûrement surpris. Ce qui fait que Howard Rubin, qui est un économiste qui conseille ses entreprises en matière de dépenses technologiques, dit pour l'instant, les dépenses en intelligence artificielle sont traitées comme un investissement, mais comme un investissement risqué. Alors, on pourrait à la limite tout perdre. Mais quand est-ce qu'on va être capable de budgéter l'IA dans une entreprise, non pas comme un investissement, mais comme une dépense d'entreprise? À savoir, si l'IA, par exemple, remplace un employé, ben, il devrait y avoir un poste budgétaire salarial IA qui correspond à cet emploi-là, même s'il est fait par une intelligence artificielle plutôt que par un employé.
0: Faut considérer les coûts de l'IA, même si on coupe un salaire d'employé.
2: Exactement. Et il faut savoir que là, on a dans nos frais courants et pas dans nos frais d'investissement, on a dans nos dépenses courantes des frais qui sont liés à l'IA comme d'autres sont liés à du personnel. Là, ça devient un peu compliqué. Ça, on n'arrive pas à le faire pour l'instant, mais on y travaille. D'ailleurs, une des solutions qui est envisagée nous vient de la Linux Foundation, un organisme sans but lucratif qui héberge des projets technologiques à code source ouvert. Vous savez, c'est ces projets d'IA où tout le monde a les codes du programme et peut donc ou bien les comprendre, c'est la première chose, ou bien les bonifier. Alors, eux proposent de faciliter la comparaison des services offerts par les différents fournisseurs en établissant des normes qui seraient communes à tout le monde. On n'y est pas encore, mais c'est en marche et c'est probablement une des solutions qui va diminuer le taux de surprise chez les dirigeants d'entreprise.
0: La pointe de l'iceberg, en tout cas pour le moment.
2: Absolument.
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0: Il y a une nouvelle étoile sur le Hollywood Walk of Fame.

0: Angélique Kidjo devient la première chanteuse africaine sur le Walk of Fame, sur le boulevard des célébrités.
1: Oui.
0: Je ne sais pas trop comment le traduire.
1: On peut se dire entre nous que c'est la seule invitée qu'on ait à notre antenne ici, qui fait partie du Hollywood Walk of Fame. Parce que oui, on a déjà parlé en surprise d'Angélique Kidjo à une édition de la Super Francofête. On parlait avec Jean-François Blais, qui était à ce moment-là metteur en scène de la Super Francofête. Il était en arrière-scène en train de nous expliquer ce qui se passait, un tel et tel.
0: Oui.
1: Et Angélique Kidjo, tu te rappelles, elle avait pris le téléphone. Puis là, on s'était mis à se parler en ondes avec toute cette spontanéité, cette énergie. Elle était tellement heureuse de donner un spectacle à Québec. Ça fait quoi, 5 ans de tout ça, je pense, pas plus. Et donc, elle a déjà été à notre antenne. Revenons à la discussion initiale.
0: Oui.
1: Elle devient donc la première chanteuse africaine à avoir son étoile sur le boulevard des célébrités. Elle a dit au courant des dernières heures que sans la musique africaine, aucune musique ne serait possible sur cette planète. Elle est une artiste franco-béninoise. Elle a gagné 5 prix Grammy. Elle a une carrière internationale très enviable. Hein? Elle travaille depuis plus de 40 ans. Angélique Kidjo, qui est entourée, entre autres, de Harvey Mason Jr. Lui, c'est le grand patron des Grammy Awards lorsqu'elle a reçu son prix. Et puis, il y avait aussi l'acteur Willem Dafoe, qui, semble-t-il, est un bon ami d'Angélique Kidjo. On a dit d'elle comme quoi elle est un exemple. Elle fait grandir la communauté musicale mondiale avec son travail extraordinaire, parce que elle est une des rares à avoir fait le lien entre la musique pop, la musique du monde, la musique afro-cubaine à certains moments. Elle est extrêmement prolifique. Et puis, on a parlé aussi de son engagement humanitaire au travers de sa fondation qui s'appelle Batonga, qui œuvre à l'émancipation des filles et des jeunes femmes en Afrique. Et cette jeune femme-là, à l'époque, là, elle a été repérée au début des années 80, Angélique Kidjo, par Chris Blackwell, producteur de Bob Marley. Et c'est comme ça que sa carrière a pris son envol, plus de 40 ans. Elle a maintenant son étoile sur le Hollywood Walk of Fame à 66 ans.
0: Bravo, bravo. On va parler de Kanye West maintenant. C'est de plus en plus difficile pour lui de se trouver des endroits où se produire.
1: Ouais, parce qu'il y a une escalade, je vous dirais, d'endroits où on avait prévu des concerts pour aller voir, pour Kanye West, où ça a été annulé. Bon, ce qui arrive, c'est que depuis 2022, il a été assez volubile. Il a eu des propos antisémites, là. Il a tenu ça publiquement par le passé, puis ça fait en sorte qu'il n'est pas vraiment bienvenu. Ça a commencé, entre autres, en avril dernier, il devait se produire dans le cadre d'un tout nouveau festival. C'est lui la tête d'affiche dans le cadre du Wireless Festival en juillet au Royaume-Uni. Là-bas, on a dit, on veut pas de lui. Alors, on a dû annuler le festival. Après ça, à Marseille, le maire de la ville a affirmé qu'il n'était pas le bienvenu. On annule. Il y avait aussi un spectacle en Pologne en juin dernier. On a annulé. Le 22 avril, le club de football du FC Bâle en Suisse avait annulé la venue du rappeur dans son stade parce que l'équipe voulait rien savoir que le chanteur se produise dans le stade là-bas. Nord d'Italie, annulé aussi. L'Australie, en 2025, avait annulé le visa du rappeur après qu'il eut publié une chanson intitulée « Hi Hitler ». Alors, il y a plusieurs concerts qui, par contre, ont eu lieu. Et ce qu'on apprend aujourd'hui, c'est qu'il sera la plus grande vedette à se produire du côté de la Russie depuis l'invasion de l'Ukraine. Il va offrir Kanye West des spectacles les 10 et 11 octobre prochains. Tous les billets ont été vendus, même ceux les plus chers, là, au coût de près de 3 000 $ canadiens en quelques heures. Auparavant, au courant des dernières années, là, depuis le début de la guerre en Ukraine, on compte seulement des chanteurs, des rappeurs comme Flo Rida, Tyga, Akon et Jason Derulo qui se sont produit du côté de la Russie. Puis là, je me dis, ah, Jason Derulo, c'est aussi produit du côté du Parc La Violette à Trois-Rivières. Cet été,
0: oui,
1: ou c'était l'été passé. Alors voilà, et depuis 2022, avec ses propos antisémites, Kanye West, il a été suspendu des plateformes X, de Instagram. Il a perdu ses contrats avec Adidas, avec Balenciaga. Et puis, plus récemment, il s'est payé une pleine page en janvier dernier dans le Wall Street Journal. Il indiquait que il a eu un grave accident d'automobile en 2002 et qu'il a eu un mauvais diagnostic et qu'il a eu une lésion au lobe frontal droit du cerveau et que c'est seulement en 2023 qu'on lui a dit que ça a mal guéri et c'est là que ça a mené à un diagnostic de trouble bipolaire de type 1 et c'est ce qui fait en sorte que, selon ce qu'il a expliqué dans le Wall Street Journal, il avait des fois des propos qui étaient déplacés. On lui souhaite bonne chance en Russie.
0: Voilà pour Kanye West et un autre qui multiplie les manchettes, je vous dirais, depuis environ quelques semaines, c'est Patrick Bruel. Il y a une autre plainte contre le chanteur.
1: Une autre plainte pour tentative de viol. La victime, qui était majeure, mais très jeune au moment des faits dénoncés, il paraît qu'elle avait 18 ans à peine. Patrick Bruel, je vous rappelle, 67 ans, déjà inculpé depuis mi-juin dans 4 dossiers de violences sexuelles. Il est placé aussi sous le statut de témoin assisté dans 4 autres plaintes. Et puis, on a assoupli à sa demande en juillet dernier son contrôle judiciaire parce qu'il a demandé de quitter le territoire français. Mais depuis ce temps-là, c'est pas bien reçu. Là, le parquet a depuis fait appel. Et avec cette nouvelle plainte révélée aujourd'hui, il y a pas moins de 9... ce sont au moins 9 nouvelles plaintes qui ont été déposées contre lui pour des faits de viol, tentative de viol ou agression sexuelle. Je vous rappelle que c'est un chanteur, Patrick Bruel, 67 ans, qui a vendu 15 millions d'albums et qui devait s'amener dans le cadre d'une tournée du 35e anniversaire de la sortie de son album « Alors regarde son plus grand succès en carrière ». Tout a été annulé ici au Québec, mais partout dans la francophonie.
0: On poursuit avec les informations avec Pascal Langlois. Au troisième jour du procès de Nicolas Isabelle et Simon Garceau pour agression sexuelle de groupe, le contre-interrogatoire de la présumée victime s'est poursuivi aujourd'hui.
2: Et comme il l'a fait hier, l'avocat qui représente Nicolas Isabelle est parvenu à soulever des différences entre ce que la présumée victime avait affirmé aux policiers au moment où elle a porté plainte et ce qu'elle témoigne en cours. La plaignante a justifié le tout par son manque de préparation et la nervosité quand elle s'est présentée au poste de police. L'avocat de Nicolas Isabelle, maître Jean-François Lauzon, essaie aussi de démontrer qu'il y avait une relation consensuelle qui unissait l'accusé et la victime. Et il a été question ce matin d'une caméra pour bébé dont il est possible d'observer les images à distance avec un téléphone. L'accusé aurait obtenu les codes d'accès par la présumée victime et selon la preuve policière, Nicolas Isabelle l'aurait utilisé, entre autres, pour produire un enregistrement vidéo à l'insu de la dame. La ville de Shawinigan procède cet après-midi à l'inspection d'un immeuble à logement sur la 4e rue de la Pointe. C'est parce qu'il y a eu plusieurs plaintes de résidents voisins. Il y a une résidente du secteur qui a confié qu'elle sentait plusieurs odeurs qui émanent de l'immeuble et elle dit qu'elle se réjouit de l'inspection. Selon nos informations, les résidents rencontrés, c'est Éric Turgeon qui serait le locataire des lieux, qui est le locataire des lieux. Il est connu pour entreposer des meubles, des objets dans plusieurs endroits à Shawinigan. Il y a des inspecteurs équipés de combinaisons et de masques qui se sont présentés sur les lieux. La ville était aussi accompagnée d'experts de la Sûreté du Québec et du service incendie de Shawinigan. On peut écouter Frédéric Beaulieu, directeur des communications à la ville de Shawinigan.
3: L'objectif, évidemment, c'est que le bâtiment soit en bonne condition, que le propriétaire, d'ailleurs, qui participe très bien depuis le départ, il participe à toutes les rencontres qu'on a eues sur les inspections qu'on avait à faire. Maintenant, lorsqu'il y aura des réparations, si réparations il y a à faire, s'il y a des choses à sortir des appartements, on espère évidemment la collaboration, qui, je le rappelle, quand même est très bonne depuis le début avec le propriétaire.
2: Et il y aura aussi un rapport qui sera produit à la fin de l'inspection. Ça a pris 18 heures aux pompiers pour venir à bout de l'incendie sur le rang Saint-Charles dans le secteur de Pointe-du-Lac à Trois-Rivières, là, celui qui s'est déclaré en après-midi hier. L'opération s'est terminée ce matin vers 10h30. L'entreprise de recyclage de métaux, Recyclage Nat, a été la proie des flammes et ça a été un intense incendie. On pouvait voir le panache de fumée à des kilomètres à la ronde. Et Charelle Bergeron, elle l'a vécu de très près. Elle habite juste à côté de l'entreprise.
4: J'ai dû me rendre à ma résidence. Puis plus j'avançais sur la route, plus je me disais, c'est chez nous. C'est sûr, c'est chez nous. Même rendu au stop qui est à côté, j'ai dit, c'est chez nous. Je me suis mis à paniquer. La police m'a maîtrisé et m'a dit, calme-toi, c'est pas chez toi. Mais c'est ça. C'est finalement, nous se rendre compte que c'était vraiment une carrément dans notre cour. Que ça a été vraiment une journée forte en émotion pour nous là, de voir que ça aurait pu être chez nous. Puis on n'était pas non plus sortis à l'abri de ça, étant donné que la forêt qui était derrière était la nôtre.
2: Il y a des arbres qui, sur son terrain là, qui ont été atteints, mais seulement quelques-uns. Sa résidence, elle, a été épargnée. Et au cours de la dernière heure, là, il y a le ministre Benoît Charrette qui a annoncé sur Facebook son retrait de la vie politique. Il ne se représentera pas aux prochaines élections. Il dit qu'il le fait pour sa famille qui vit les impacts de sa vie politique depuis sa première élection en 2018. Il dit aussi, précise, qu'il a déjà qu'il avertit le parti, la CAQ, depuis un moment déjà. Donc, la première ministre Christine Fréchette était au courant. Donc, même si c'est à quelques jours du déclenchement officiel de la campagne électorale, ça, c'est pas une surprise pour le parti. Et je vous rappelle qu'on attend toujours des nouvelles. On attend la sortie de la ministre, de la première ministre Christine Fréchette, de la rencontre avec le premier ministre Mark Carney. Il rencontrait tous les premiers ministres des provinces et des territoires pour les mettre au parfum de cette entente qui serait sur le point d'être signée avec les États-Unis pour éviter les nouveaux tarifs de 50 % qui pourraient entrer en vigueur d'ici trois jours.
0: Oui, les réactions des provinces devraient donner le ton pour la suite des choses. Donc, on va surveiller ça de près au cours des prochaines heures. Au cours des prochaines minutes maintenant, on va parler de fleurs parce que il y a quelqu'un dans la région, en fait, on parle de fleurs qui, il y a des arrangements, mais des fleurs qui sont cultivées localement et qui sont transformées à Trois-Rivières, démarche écologique et qui va selon les saisons, les arrangements sont inspirés par les saisons. Annabelle Caron, qui est designer floral, propriétaire de Ombelle, sera avec nous dans un instant. Sur les routes, comment ça se passe?
2: On est de retour au vert à Trois-Rivières. Ça a été difficile depuis le début de l'émission, mais là, ça circule bien partout sur la 40 dans les deux sens, la 55 nord et sud aussi, le pont La Violette. Le seul petit rouge que je vois, c'est la 55 nord, juste avant l'arrivée au boulevard des Forges. C'est un petit peu plus difficile, sinon le centre-ville de Shawinigan aussi, ça va bien.
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0: Robert, on a beau parler santé, alimentation à toutes les tribunes, on en parle souvent, l'importance de tout ça. Ce qu'on constate, le constat que l'on fait, c'est que le Québec prend du poids.
6: Oui, et c'est la chronique en 5 minutes que vous connaissez peut-être à Cube qui résume la situation cette semaine. Une seule statistique, on va pas s'embêter dans les chiffres, près du tiers des Québécois sont maintenant obèses. C'est un sommet historique et peut-être plus inquiétant chez les jeunes entre 5 et 17 ans, on est rendu à 10 % de jeunes obèses. Bon, comment on arrive à ces chiffres-là? Évidemment, je suis obligé de vous parler de l'indice de masse corporelle. Ne réagissez pas tout de suite en me disant que non, il y a plusieurs
0: c'est
6: études
0: qui critiquent l'IMC.
6: Oui, tout à fait. Et avec à juste titre. Cependant, l'IMC comme repère rapide sur une population complète, c'est assez juste. Pour les personnes à titre individuel, là, on parle d'un tout autre débat. Alors, comme là, il s'agissait de faire un portrait de la société québécoise, on peut utiliser ça. Parce qu'effectivement, quand on le fait à titre personnel, moi, je me rappelle là, mes cours d'éducation physique au secondaire, où on sortait la pince, là, il fallait 2 par 2 pour se mesurer le gras. C'était pas très agréable comme expérience, même si on essayait de nous faire croire en cours d'éducation physique que c'était une mesure de santé. Alors, ça, c'est disparu, bien heureusement, et j'espère que vont disparaître aussi tous ces colibets qu'on fait chez les personnes qui sont en surplus de poids, en disant, ils ont juste à faire de l'exercice, parce que dans l'obésité, on ne contrôle pas plusieurs phénomènes. Mm-hmm. Entre autres, la génétique, ça peut influencer à la fois votre appétit et votre métabolisme. Mm-hmm. Vous n'avez pas beaucoup de contrôle sur votre génétique. Vous n'étiez pas là quand c'est arrivé. Vous avez juste pris le cadeau qu'on vous a offert. La sédentarité, là, vous avez peut-être un rôle à jouer. Et vous pouvez vous questionner sur votre taux de sédentarité. Est-ce que vous passez vos journées assises parce que votre travail l'impose? Qu'est-ce que vous faites pour compenser? Là, vous avez une poignée pour dire, là, je peux peut-être améliorer ma condition. Les problèmes du sommeil, s'il y a un problème qui est récurrent et qui a probablement dépassé les maux de dos dans la dernière décennie, c'est les problèmes de sommeil.
0: Et ça, c'est un enjeu majeur qui est souvent évoqué dans les problèmes de santé, les problèmes de prise de poids aussi. Le sommeil, le manque de sommeil, ça joue pour beaucoup.
6: Tout à fait, parce que ça vient perturber, pas chaque fois, mais ça peut perturber les mécanismes qui régularisent à la fois la faim ou la satiété, parfois même les deux. Et il y a un facteur économique dont on ne peut pas faire abstraction non plus, qui est un facteur environnemental, me direz-vous. Mais on le sait combien ça coûte aller faire l'épicerie maintenant. Alors, si vous avez un budget le moindrement serré, il se peut que vos choix alimentaires soient fonction de votre budget et non pas fonction de vos connaissances sur l'alimentation que vous souhaiteriez bien vouloir appliquer, mais dont vous n'avez pas les moyens de le faire. Alors ça aussi, c'est autant de suggestions qui font dire que notre poids, on contrôle un certain nombre de paramètres, mais pas tous. Alors, soyons attention quand on en parle. Maintenant, si ça vous intéresse, à titre personnel, de mesurer votre IMC, on n'est plus obligé de sortir la pointe. On a une formule mathématique beaucoup plus simple. Vous prenez votre poids en kilogrammes que vous divisez par 2 fois votre taille ou votre taille au carré. Et ça vous donne votre indice de masse corporelle. Et puis, vous allez trouver facilement sur Internet un tableau qui vous dit à quel poids vous appartenez, est-ce que vous êtes un poids normal ou ce qu'on appelle le poids santé, un léger excès, une obésité ou une obésité sévère.
0: Évidemment, à prendre avec certaines pincettes, considérant que l'IMC ne prend pas en considération...
6: C'est presque un jeu de mots, ça.
0: Prendre
6: avec des pincettes quand on parle d'IMC.
0: Oui, avec ce que tu nous as donné comme exemple un peu plus tôt. Oui, c'est vrai, tu as raison. Mais oui, c'est à prendre avec des pincettes parce que l'IMC ne calcule pas, exemple, l'ossature, la musculation et ne calcule que le poids. Et quelqu'un peut être en surpoids, est en excellente condition physique aussi.
6: Oui, et principalement le gras dans le poids. Parce que si vous avez une forte masse musculaire, par exemple, ça va influencer sur votre poids de toute évidence, mais ça, c'est du bon muscle.
0: Maintenant, on poursuit parce que à ce temps-ci de l'année, on commence à remarquer que les nuits sont de plus en plus fraîches, l'été tire tranquillement à sa fin. Et la saison des fleurs aussi, histoire de prolonger le plaisir, on a eu envie d'inviter une designer florale de Trois-Rivières qui crée des arrangements de fleurs fraîches, de fleurs séchées aussi, à partir des fleurs d'un petit jardin qu'elle cultive à Saint-Maurice. C'est un projet qui a aussi une volonté écologique. On en parle avec Annabelle Caron, qui est designer floral, propriétaire de Ombelle. Bonjour.
7: Allô, merci de me recevoir.
0: Merci d'être avec nous en studio. Peut-être d'abord expliquer à tout le monde, qu'est-ce que Ombelle? Comment on peut décrire ça?
7: Oui, Ombelle, c'est un projet de création florale, comme tu l'as mentionné, qui s'inspire de la nature puis des saisons, essentiellement.
0: Donc, les fleurs d'été, les fleurs de printemps, les fleurs d'automne, l'hiver, même l'hiver?
7: Oui, l'idée, c'est vraiment d'offrir un peu tous les services de créateurs floraux, de fleuristes, mais à travers la lentille des fleurs locales. Donc, l'été, c'est vraiment la saison des fleurs fraîches, à partir du mois de mai, pas mal autour de la fête des mères avec les tulipes. Puis, ça dure vraiment, c'est la haute saison jusqu'au premier gel, là, fin septembre, octobre, si on est chanceux. Puis, à partir de ce moment-là, c'est vraiment, en tout cas, moi, je travaille exclusivement avec les fleurs séchées. Puis, on peut faire vraiment des choses magnifiques là, en fleurs séchées. C'est les mêmes produits, c'est les mêmes projets. Mariage, événements, petit événement privé, bouquet sur commande pour des occasions, couronne de fleurs séchées aussi. Donc c'est ça l'idée.
0: Et j'imagine que le calendrier des fleurs et des saisons est bien à jour, vraiment, pour suivre ça. Là.
7: Oui. On a une conscience très, très précise de toutes les saisons. Moi, j'aime beaucoup dire que... Pendant l'été, c'est à peu près, on change de saison aux 2 semaines tellement la nature nous amène des fleurs complètement différentes.
0: À ce rythme-là?
7: Oui, c'est vraiment rapide, là, les floraisons, les changements, autant dans la nature que dans le jardin aussi de fleurs cultivées. Là.
0: Donc, la saison la plus, la saison la plus prolifique pour les fleurs, c'est vraiment l'été. Hein?
7: Oui, pour la culture des fleurs, tu sais, moi, c'est là que je cultive pour les fleurs fraîches, pour les événements de fleurs fraîches qui sortent du jardin, mais aussi je cultive toutes mes fleurs que je fais directement sécher, donc ils passent même pas par les bouquets frais, je fais pas sécher des restants non plus de mes fleurs, là. C'est vraiment des fleurs qui sont destinées au séchage, fait que c'est là que je fais toute ma production, puis après ça je suis comme un petit écureuil, là. Fait que je garde mes fleurs pour toute l'hiver, puis on recommence le cycle là, à partir du mois d'avril-mai.
0: C'est né comment, Ombelle?
7: Ombelle, ça a commencé vraiment progressivement en 2021. J'étudiais en agriculture biologique au cégep de Victoriaville. Puis au début, c'était vraiment plus pour documenter ma découverte puis ma fascination du monde végétal. Donc, j'aimais beaucoup l'idée de créer avec la nature. Je faisais des cueillettes sauvages ici en ville, j'habite au centre-ville. Je faisais de l'identification dans des bois urbains, puis je faisais sécher ça. Puis je faisais des petites créations un petit peu plus minimalistes, là, vraiment de découvertes, puis un peu de comptabiliser aussi mes découvertes dans la nature. Puis je me suis formée après ça. Je suis vraiment tombée en amour avec l'idée que ce soit ça ma vie. Puis je me suis formée dans les Laurentides avec une amie qui est Annie Laure, artiste florale. Après ça, j'ai gradué de Victoriaville, puis ça a vraiment démarré là, mon projet de vie.
0: Donc, c'est né. Et pourquoi avoir choisi de la culture à petite échelle?
7: Oui, ben moi, je me considère avant tout comme une créatrice florale. Fait que les produits que j'offre, les services que j'offre, c'est vraiment de la création. Conceptualiser des mariages, faire des bouquets qui sont vraiment sensibles, qui touchent les émotions, qui touchent le cœur. Donc, le jardin, c'est vraiment... pour soutenir cette vision-là, puis cette fenêtre-là un peu sur le monde végétal, fait que ça m'inspire beaucoup, mais ça reste que c'est... Puis c'est sûr que je m'approvisionne en grosse majorité de mes fleurs que je cultive, mais ça reste que ça, c'est pas une vocation de production.
0: Ben, les fleurs que vous cultivez, c'est lesquelles? Il y en doit en avoir beaucoup.
7: J'en
0: là, mais
7: énormément, oui.
0: On a une heure devant nous. Okay.
7: ben moi, j'ai...
0: Les fleurs coup de cœur, tiens.
7: OK. Ben moi, je dirais, je vais généraliser un peu parce que je pense que c'est intéressant. Moi, mon jardin, il est divisé presque 60-40 en annuel, qui est la plus petite portion, à peu près 40%. Fait que c'est des fleurs qu'on ressème à chaque année. C'est vraiment plus un jardin traditionnel. Là-dedans, on a les immortelles que j'aime beaucoup faire sécher. Mmh. On a les asters, les cosmos, les ignas, les dahlias, que les gens connaissent un petit peu plus souvent. Fait que ça, c'est des annuels. Mais la plus grosse portion de mon jardin, c'est vraiment les vivaces. Moi, c'est cette portion-là que je trouve la plus intéressante à cultiver parce que ça se construit d'année en année. C'est plus écologique aussi pour la santé des sols parce qu'on perturbe pas le sol à chaque année. Fait que là, dans les prochaines semaines, on implante des rosiers, on a des arbustes, on a des plantes herbacées aussi dans les jardins. Donc, c'est vraiment cette idée-là de créer un écosystème aussi qui m'inspire beaucoup dans la création.
0: Il y a des arrangements floraux avec tout ça. Vous avez dit, ça peut être pour des mariages, des funérailles aussi. Mm-hmm. Qu'est-ce qui vous guide dans la création des arrangements floraux? Exemple pour un mariage ou une funéraille.
7: Oui, c'est sûr que ma mission première, c'est toujours de susciter une émotion. Je trouve que les fleurs, ils ont cette capacité-là de parler plus fort que les mots, des fois, quand les mots manquent. Mais tout ce qui est mariage, tout ce qui est même pour un bouquet pour une occasion spéciale, mettons, de plus du quotidien, je m'inspire beaucoup de ce que les gens me racontent. Donc, des histoires des gens, quand c'est des couples pour des mariages, j'aime vraiment ça, prendre le temps de parler avec les gens. Ils me parlent de leur personnalité, de leur rencontre, des petits détails sur leur couple. Puis, moi, j'aime penser qu'on ne fait pas juste exécuter ce que les gens, ils veulent, quelles fleurs ils veulent dans leurs arrangements, mais il y a une lecture artistique, puis une démarche artistique aussi de compréhension de l'humain qui est devant nous. Puis, c'est quand même, j'apporte aussi beaucoup de moi dans leur événement. Fait que je trouve qu'il y a une notion humaine aussi qui est inspirante dans ce travail-là.
0: Donc pour Rombelle, ce ne sera jamais de la création d'arrangements floraux à la chaîne. Là.
7: Non, oui, c'est ça.
0: C'est l'aspect humain qui prend toute la place.
7: Oui, c'est ça. Puis de pourquoi j'aime avoir un petit jardin, c'est que ça ramène à... C'est à l'échelle humaine. Ce n'est pas de la grande production. Ce n'est pas de la production à la chaîne, comme tu dis. Donc, c'est vraiment les relations. Puis c'est ça. Autant avec la nature qu'entre les humains qui font partie du parcours.
0: Ça doit être une expérience assez différente quand on fait un arrangement pour un mariage ou pour une funéraille. L'approche est complètement différente où on essaie de garder la même sensibilité, mais...
7: Ben c'est sûr que l'intention est complètement différente, mais l'approche, moi, j'aimerais dire qu'elle est similaire parce que ça reste une lecture de l'humain, tu sais, que ce soit l'humain qui soit passé ou les humains qui débutent une nouvelle aventure. Donc, moi, en tout cas, je ne sais pas si les autres, mais j'ai l'impression que c'est le même regard sur la personne.
0: Ouais,
7: que ce soit pour un hommage ou une célébration. Là.
0: Vous donnez des ateliers aussi?
7: Oui, je donne des ateliers floraux depuis quand même presque le début. J'ai un partenariat avec le 507, la coop le 507.
0: Au centre-ville de Trois-Rivières.
7: Ici, au centre-ville. Oui, exactement. Qui a une belle programmation d'atelier créatif. Fait que c'est là que j'ai commencé à en donner. Fait que j'ai deux formules d'atelier. Un qui est plus axé sur la création. Donc, on fait un bouquet, on fait une couronne. Et là, ce qui s'en vient, c'est ça. C'est fleurs séchées, couronne extérieure, fleurs séchées, couronne de Noël aussi dans le temps des fêtes. Puis une formule qui est plus pendant l'été, justement, où on va dans les jardins, puis je fais faire vraiment une visite des jardins. Les gens peuvent cueillir les fleurs qu'ils veulent, puis faire leur création florale.
0: Vous avez dit, on a parlé du fait que c'est de la culture biologique. En fait, c'est culture écologique, pardon. Ouais. Je ne veux pas dire biologique. Ouais, écologique.
7: Oui, c'est ça. C'est pas certifié biologique, mais ça se veut.
0: Écologique, ouais, c'est ça. J'ai le bon terme. Qu'est-ce que ça implique?
7: Ça implique de penser à la régénération de la nature. Moi, c'est le mot régénératif, il est très important dans ça parce que on veut pas juste retirer, on veut pas juste cueillir des choses qui viennent de la nature. On veut toujours penser de remettre autant qu'on reprend. Donc, c'est divers, c'est une liste de petites actions qu'on peut faire. Jamais garder son sol à nu, ça le perturbe. Tantôt, je parlais de les annuels, ça a tendance à perturber le sol. Fait qu'on veut... j'aime beaucoup les sols. Là. C'est comme ma passion. Fait que j'aime l'idée de créer du sol en mettant des paillis organiques, la matière organique, du compost, des feuilles. Toujours rajouter une petite lasagne au travers de l'année. Là. Pas juste une fois par année ou une fois ou deux ans, on se met un petit paillis de cèdre. C'est vraiment c'est comme ça qu'on crée du sol puis qu'on crée de la matière organique, puis ça crée des jardins beaucoup plus résilients aussi à tout au vent, aux sécheresses, aux pluies abondantes. Donc moi c'est sûr qu'on a un terrain qui est très résilient, mais j'arrose pas, là, j'ai pas de système d'irrigation dans mon jardin, fait que c'est vraiment s'il pleut tant mieux, s'il pleut pas ben
0: ah oui
7: ouais c'est ça.
0: Quand il y a des grosses périodes où il y a pas de pluie ou c'est carrément très très chaud, des journées de canicule, c'est un petit peu plus compliqué.
7: Ben les fleurs s'arrangent, puis ouais. je cueille mes fleurs, puis
0: c'est fort la nature.
7: C'est
0: hein?
7: fort la nature, mais il faut en prendre soin.
0: C'est une bonne morale à tout ça. Annabelle Caron, designer floral, propriétaire de Ombelle. Quand vous voyez des fleurs, est-ce que c'est une passion ou c'est un travail? Est-ce que vous analysez toutes les fleurs que vous voyez?
7: C'est les deux. J'analyse clairement toutes les fleurs que je vois. J'analyse tous les arrangements floraux que je vois. J'essaie d'identifier sans livre, sans rien, les nouvelles fleurs que je rencontre dans la nature.
0: Juste attention, la personne qui vous donne un bouquet de fleurs.
7: Oui, c'est ça, oui, oui. J'en reçois pas beaucoup.
0: Je me demande pourquoi.
7: Fait que oui, mais c'est vraiment par amour puis par passion, puis pas dans le jugement. Là, fait que,
0: Annabelle Caron, par passion, ça c'était le très bon terme. Annabelle Caron, donc je répète, vous êtes designer floral, propriétaire de Ombelle. Le site internet, pour ceux qui sont curieux de voir, c'est ombelle.ca. Un grand merci d'être passé en studio.
7: Merci beaucoup.
0: On va poursuivre avec Robert pour les journées mondiales, pour terminer l'émission. Après la pluie et le beau temps, dit-on, mais en termes de journée mondiale, après la disette, c'est l'abondance.
6: Absolument. Hier, c'était rien et aujourd'hui, c'est quand même assez généreux. Je commence tout de suite par la journée mondiale de l'aide humanitaire. On le sait, dans nombreuses régions sur le globe, les travailleurs humanitaires travaillent comme des petites fourmis, parfois au péril de leur vie. Même, on parle souvent du danger des journalistes reporters à l'étranger, mais les travailleurs humanitaires, eux, sont pas de passage, ils sont là à temps plein. Alors vraiment, c'est ce que l'ONU a voulu promulguer le 19 août comme journée mondiale de l'aide humanitaire, en espérant sensibiliser l'opinion publique à l'importance de ce travail-là. Évidemment, si vous trouvez que la cause est noble et juste et que vous avez envie de la soutenir, vous allez trouver facilement un organisme d'aide humanitaire que vous pourriez soutenir par vos dons, aussi petits soient-ils, parce que tous les dons s'additionnent toujours. C'est aussi la journée mondiale de la photographie et c'est aujourd'hui parce que ça correspond à la date officielle où la photographie aurait été inventée. Alors, c'est la
0: première
6: journée.
0: Photo, c'est aujourd'hui.
6: La première photo, et il y en aura plusieurs parce qu'il y a une initiative originale qui est en place depuis 2013. À 18h39, vous aurez le temps après l'émission, mais pas beaucoup de temps pour vous perdre. À 18h39, si vous êtes un peu libre, ce serait le moment de prendre un cliché, celui que vous voulez, où vous voulez, pour partager cette photo-là et participer à cette initiative qui existe depuis plusieurs années, 2013, je le disais, parce que la photographie, ben, c'est dire sans les mots, parfois de la poésie, parfois passer un message, parfois prendre conscience de notre environnement d'une autre façon. Mmh. Alors, il y a beaucoup à dire par le partage des photos. Je veux aussi, dans un registre plus léger, mais vraiment très léger, vous parler, vous rêvez peut-être d'apprendre une autre langue. Vous maîtrisez le français, l'anglais, peut-être l'espagnol, et vous vous dites, pourquoi est-ce que je me mettrais pas au gonganais?
0: Gonganais.
1: Le gonganais.
6: Ouais, mm-hmm. Mais c'est ça, mais c'est aujourd'hui
0: que ça se passe.
6: Ouais. C'est aujourd'hui. Alors, le gonganais, c'est la langue officielle parlée par Jar Jar Binks dans Star Wars. Alors, si jamais vous avez le goût de vous y mettre, c'est aujourd'hui ou jamais. On le sait, cette langue-là est caractérisée par...
0: Mais c'est pas un personnage que tout le monde détestait, Jar Jar Binks?
6: Ah, moi, je le trouvais tellement drôle.
1: Je le trouvais tellement innocent.
0: C'est comme... Et c'est ça, on voit, on a deux opinions très claires sur Jar Jar Binks. Lui, c'est le lapin, là. Il ressemble à un lapin.
6: Oui, oui. Puis il y a une démarche un peu désinvolte. Ouais. Bref, mes arts, il répond.
0: Tu connais ton Jar Jar?
6: Ben, j'ai fait quelques recherches quand même, mais j'ai une longueur d'avance sur vous. Je savais que j'allais en parler. Mais voilà. C'est pas moi, c'est ma sœur qui a brillé. Ça, c'est une autre chanson. C'est aussi chez nos amis du Sud. Vraiment, je pense qu'ils ont une fixation cette semaine avec la crème glacée. Parce que aujourd'hui, c'est la journée nationale de la crème glacée molle. Ah. Hier, c'était la tarte à la crème glacée. Et puis, ça note de 16. Alors, j'imagine que cette saison, je sais pas pourquoi aujourd'hui la crème glacée molle, mais toujours est-il qu'elle est consommée depuis des siècles et on n'y fait pas exception à tous les étés. Avec une cadence plus ou moins rapide selon chacun.
0: Est-ce qu'on a le droit de la tremper dans le chocolat?
6: J'espère bien.
0: Pour souligner convenablement cette journée de la petite molle.
6: Ouais. Ou avec des fraises de saison puis un peu de sucre d'érable, c'est délicieux.
0: Mais elle doit être molle.
6: Exactement. Alors, si vous prenez de la dure, brassez-la un petit peu avec votre pied au robot et vous serez dans la journée.
0: C'est pas vrai qu'on va prendre une crème glacée dure aujourd'hui. On est des gens de principe. Merci beaucoup. Merci. Plaisir. On a encore appris plein de choses aujourd'hui. Merci à toute l'équipe. Merci à vous d'avoir été à l'écoute aujourd'hui, d'avoir été nombreux, de nous partager des informations et de commenter par texto. On se retrouve demain, fin PM. Salut!
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13: Wonderful deal. 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Yeah.
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12: Qu'est-ce que le Canada a gagné? Et qu'est-ce qu'il a concédé aux Américains?
15: Ça devrait pas être une monnaie d'échange.
12: Et pourquoi ressuscite-t-on soudainement l'oléoduc Keystone XL? Aussi à l'émission, après deux autres féminicides au Québec, on se penche sur le sort des enfants, eux aussi victimes de l'horreur. Et plus tard...
16: Les boissons énergisantes n'ont tout simplement pas leur place dans les établissements scolaires.
12: Une rentrée sans boissons énergisantes, de plus en plus d'écoles québécoises les interdit.
17: Est-ce que ça va se faire en cliquant des doigts? Assurément pas.
15: Bon mercredi soir à tous. Je sais pas qui aurait pu parier à pareille heure hier soir que le Canada parviendrait à conclure une entente avec les États-Unis qui n'était pas minuit moins une littéralement, mais presque. C'est un peu après 22 heures hier soir que Donald Trump a publié sur son réseau Truth Social qu'il mettait sa menace sur pause pour 3 jours. Depuis, on a appris qu'un accord préliminaire avait été conclu. Il ne resterait qu'à finaliser les détails. Avec nous ce soir, notre chef de bureau à Ottawa, Daniel Thibault. Bonsoir, Daniel.
18: Bonsoir, Madeleine.
15: Est-ce qu'on sait exactement ce qu'elle contient, cette entente? Pas encore.
18: Pas encore. On a des bribes, on a de petits éléments. Et au cours des dernières heures, le Conseil des ministres a été mis au courant. Les premiers ministres des provinces ont été mis au courant aussi. Ceci dit, il y a peu de détails qui ont filtré. On sent que du côté canadien, on fait encore preuve d'une très, très grande prudence. Peut-être parce que on a vu un peu ce qui s'était déroulé dans le cadre des négociations au cours des dernières semaines. Et qu'on a l'impression que tout peut encore glisser entre les doigts du Canada au cours des prochaines heures. D'ailleurs, M. Trump est sorti hier soir en disant « On a un accord ». Vous avez vu probablement la réaction du gouvernement canadien une heure après, qui était beaucoup plus mesurée. M. Carney est sorti sur les médias sociaux plus tôt aujourd'hui pour parler d'un accord à portée de main, pour laisser entendre qu'il avait quelque chose entre les doigts, mais en se gardant encore une petite marge de manœuvre. Un porte-parole du gouvernement canadien ou un officiel qui est au fait des négociations me disait, il y a une vingtaine de minutes, on est encore en train de fignoler la négociation, des petits détails, et il y a des choses qui pourraient changer, ou la Maison-Blanche pourrait complètement revirer ou retourner l'entente. Dans ce contexte-là, on veut s'assurer qu'on se donne toute la piste d'atterrissage nécessaire avant de déclarer le vol terminé.
15: Donc, ne pas vendre la peau de l'ours avant de l'avoir tué.

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2: Pas ce qu'il y a dans l'entente, mais on peut présumer qu'on est à peu près dans ces eaux-là, dans ces secteurs-là. Il y a deux sources américaines qui nous laissent entendre qu'il y a une réduction tarifaire, entre autres du côté de l'acier et de l'aluminium, qui passerait de 50 à 25 % dans l'industrie de l'automobile. Ce serait une transition de 25 à 12 % Une source canadienne me disait un peu plus tôt, soyons prudents, j'ai vu des chiffres, moi, aujourd'hui, qui étaient un peu inférieurs à ceux-là. Là encore, on nous dit qu'il y a un peu de fignolage dans la négociation des détails.
3: Et pour les tarifs supplémentaires, cette menace de tarifs supplémentaires de 50 % sur toute une série de produits, ça ne serait plus là.
2: Voilà. Et ça on l'a évité. Mm-hmm. Ce que l'on a appelé les tarifs en vertu de la section 338. Ultimement, ce que l'on comprend, c'est que le gouvernement canadien a réalisé qu'un monde sans tarifs dans la Maison-Blanche de Donald Trump, ça n'existerait pas. On a négocié du mieux qu'on a pu en espérant maintenant que ce qu'on a entre les mains, ça peut se vendre aux provinces et ça peut se vendre aux Canadiens.
3: Ça peut se vendre aux provinces. Daniel, c'est important dans l'équation, oui. Ça, parce que les provinces avaient décidé, puis c'est, Ottawa n'était pas contre au début, là, de retirer l'alcool de leurs tablettes, une série de provinces. Elles ont quand même du poids en ce moment-là.
2: Oui, parce que dans la proclamation signée par Donald Trump hier, on comprend que les États-Unis s'attendent à ce que le bourbon américain, l'alcool américain, reviennent sur les tablettes des magasins canadiens. Ça, c'est un levier que les provinces ont entre les mains. Doug Ford est probablement disposé à aller dans cette direction-là s'il obtient quelque chose en retour. Et ça veut dire un règlement acceptable pour l'industrie de l'acier, un règlement acceptable pour l'industrie de l'automobile, deux gros moteurs économiques de sa province. Même chose du côté du Québec. Madame Fréchette, qui se prépare à partir en campagne électorale, ne voudra pas donner l'impression aux électeurs qu'elle s'est écrasée devant les Américains si elle n'est pas capable de leur brandir une victoire en disant « J'ai obtenu des gains pour le secteur de l'aluminium où j'ai réussi à protéger la gestion de l'offre. » Et ça demeure la grande question, je vous dirais, la gestion de l'offre. Est-ce que Donald Trump disait hier, on a obtenu davantage d'accès pour les agriculteurs américains en sol canadien, disait essentiellement que toutes les barrières tarifaires étaient tombées. Du côté canadien, aujourd'hui, je vous dirais qu'on est plus modéré en parlant davantage de réallocation de contingents tarifaires, ces fameux quotas. Monsieur Leblanc, qui est à Washington ce matin, est sorti en disant « La gestion de l'offre a été protégée. Ce sera la ligne du gouvernement. » Est-ce que les Canadiens, est-ce que les provinces l'accepteront? Écoutons Dominique Leblanc là-dessus.
4: Ben, moi, je pense que c'est important de préciser que le système de gestion de l'offre demeure entièrement intact. C'était important de protéger le système qu'on a au Canada de gestion de l'offre. Ce sera évidemment protégé dans les textes qu'on est en train de finaliser.
2: Alors, suite des choses, dans un contexte politique particulièrement chargé ce soir, Madeleine, je vous dirais que c'est le leadership de M. Carney qui est un peu mis à l'épreuve, tout comme son pouvoir de persuasion auprès des provinces.
3: Et on va pouvoir juger justement de cette entente lorsqu'on connaîtra son contenu et comment elle sera reçue. Daniel Thibault, merci.
2: Plaisir.
5: Tarifs will be non-existent for our farmers. Our farmers were paying tremendous tariffs.
3: Et Donald Trump qui a parlé aujourd'hui d'une entente très équitable pour le Canada et les États-Unis et d'une victoire pour les agriculteurs américains, on le disait. Avec nous ce soir, Raphaël Jacob, chercheur associé à l'Observatoire sur les États-Unis de la chaire Raoul Dandurand. Raphaël, bonsoir.
6: Bonsoir, madame.
3: Raphaël, on avait l'impression, puis je pense pas qu'on a tort, là, que c'est ultimement Donald Trump qui décidait s'il allait avoir, oui ou non, une entente. Est-ce qu'il en avait besoin d'une entente, Donald Trump?
6: Le trésor public américain en avait probablement plus besoin que le président lui-même sur une base personnelle. Je m'explique brièvement, mais en même temps, je prends le temps de le faire parce que de ce que j'ai vu, c'était très, très peu couvert. C'est beaucoup moins excitant peut-être d'un point de vue médiatique, mais sur le fond, c'est beaucoup plus important en ce qui me concerne. La question du marché obligataire. Hier, Madeleine, quelques heures avant que le président fasse son annonce, la minute moyenne, comme quoi il y aurait un sursis, peut-être même qu'on aurait une entente avec le Canada, ce qu'on a appris, c'est qu'on avait atteint un plafond jamais vu depuis 2007, depuis près de 20 ans, pour ce qui est de ce qu'on appelle les taux 30 ans. Autrement dit, le coût pour l'emprunt de capital avait atteint le plus haut sommet.

0: qu'on avait vu en deux décennies. Pourquoi est-ce que c'est important et en quoi est-ce que c'est lié directement à la question des tarifs? Je vous replonge à avril 2025. Rappelez-vous la fameuse soi-disant journée de la libération avec les fameux tarifs soi-disant réciproques que le président annonce en grande pompe dans les jardins de la Maison-Blanche.
1: Avec un tableau, il y avait tous ces pays et les tarifs associés, là.
0: Exact. Ça touche à peu près tous les pays de la planète et il recule à peine une semaine plus tard. Ce n'était pas les négociateurs ou les leaders de pays étrangers qui avaient été capables de le faire plier. Ce n'était même pas le marché boursier qui était en recul très net qui l'avait fait reculer. Ce qui l'avait fait reculer, c'était le marché obligataire. C'est-à-dire que les taux d'intérêt allaient en s'emballant alors que la valeur de la devise américaine, elle, allait en chutant. Et en quoi est-ce que c'est particulièrement critique quand vous êtes le Trésor public américain? Parce que vous êtes sévèrement endetté. On parle d'une dette nationale qui est maintenant à 40 000 milliards de dollars. Et à partir du moment où les créditeurs, les investisseurs commencent à avoir encore moins confiance envers le gouvernement américain, par exemple, dans un contexte de nouvelle guerre commerciale, ces taux-là peuvent aller encore en s'emballant. Donc, il y avait un incitatif fondamental pour que le président recule ce qu'il a fait. Et soit dit en passant, qu'est-ce qu'on a vu qui s'est produit ce matin même, à peine une douzaine d'heures suivant l'annonce de M. Trump? Son secrétaire au Trésor, dans une sortie hautement inhabituelle, a annoncé que le département du Trésor allait directement intervenir pour racheter davantage de dettes américaines, l'objectif étant d'intervenir pour tenter de freiner l'espèce d'escalade des taux d'intérêt. Donc, d'un point de vue américain, c'est critique. Est-ce que je peux vous démontrer hors de tout doute que c'est le facteur qui a fait reculer le président? Non, mais je peux affirmer que c'est le facteur qui pesait le plus dans les faits.
1: Donc, comme si Donald Trump ne voulait pas d'effet spirale de guerre tarifaire qui s'envenime et qui ferait ultimement monter les taux d'intérêt, c'est ça?
0: Notamment, sans compter le fait, et ça, jusqu'à un certain point, il y a une dichotomie là-dessus, parce que ça semble être une conviction très réelle qu'il a, une des rares, soit en pensant d'un point de vue politique, c'est-à-dire avoir une approche tarifaire plus musclée, des tarifs plus élevés. Donc, autant lui et son administration peuvent y tenir, le constat qu'ils sont sommés de faire après un an et demi, c'est que c'est très impopulaire auprès de l'électorat américain. Donc, il y avait, veut pas, aussi cette pression-là, que le président l'admette ou non, des tarifs par rapport à la Chine, jusqu'à un certain point, ça se vend davantage. Par rapport au Canada, même si c'est loin d'être une priorité électorale pour les électeurs américains, contrairement à la priorité que c'est clairement pour les électeurs canadiens, ça demeure impopulaire. Donc,
1: c'est quand même lui qui isolé, c'est quand même lui qui avait fait la menace au départ là, d'augmenter les tarifs. Donc,
0: absolument.
1: Peut-être qu'il a réalisé quelques semaines plus tard que finalement il fallait revenir à la réalité et avoir un certain contrôle là, sur cet aspect de son économie. Là.
0: Comme Madeleine, il l'a fait à répétition depuis le début du mandat. Donc, vous parliez en ouverture d'émission tantôt de l'espèce d'effet surprise, si on veut, de l'annonce du recul d'hier. Oui, jusqu'à un certain point surprenant, mais en même temps, entièrement prévisible quand on connaît le style du bonhomme. Et un point additionnel, parce que je crois que c'est vraiment critique, Daniel Thibault le mentionnait il y a un instant, vous le mentionnez aussi, je vais me permettre de le mentionner à ma façon, c'est-à-dire que une entente, oui, c'est très plausible, pour pas dire probable à ce stade-ci, qu'on va en avoir une dans les prochaines heures qui va être dévoilée, mais ce n'est quand même pas fait. Et là aussi, ça se rattache au style de M. Trump, c'est-à-dire annoncer qu'une entente a été signé, alors que dans les faits, il n'y a aucun document qui a été paraffé. Et le meilleur exemple que je peux vous donner de ça, pas besoin de remonter 9 ans et demi au début de son premier mandat, remonter dans les 6 derniers mois. Je comprends que les dynamiques sont différentes, mais le style de gestion est le même. Regardez ce qui se passe avec l'Iran. À combien de reprises est-ce que Donald Trump est allé sortir sur la place publique en disant « on a une entente, ils ont accepté de faire X, Y, Z » seulement pour qu'on apprenne dans les heures et les jours qui suivaient qu'il n'y en avait pas d'entente ou au minimum que les Iraniens n'avaient pas accepté de faire ce que le président supposait ou prétendait qu'ils avaient accepté de faire. Donc, entente très possible effectivement avec le Canada, ça ne veut pas dire que dans les faits, cette entente-là va correspondre au discours public que le président véhicule depuis les dernières heures.
1: Une mise en garde qui vaut la peine d'être faite. Raphaël Jacob, en un mot, là, Keystone XL, qui a été mentionné dans cette publication sur Truth Social, ça sort d'où, ça? Pourquoi il brandit à nouveau le pipeline?
0: Ben, ça sort d'où? En un mot, ça sort des années 2000. Ça
1: fait 2008, presque... hein, le projet.
0: Exact. Mm. Écoutez, ça fait 5 administrations qui se lancent la balle. Et ça, c'est sans compter, à ce stade-ci, c'est probablement dans les dizaines de tribunaux américains qui ont été interpellés à se prononcer sur le dossier. Donc, vous me demandez pourquoi le ressusciter. La meilleure explication que je peux vous trouver à chaud présentement, c'est d'essayer de brandir le spectre d'une victoire quelconque qu'il aurait pu obtenir de la part des négociateurs canadiens. Au-delà de cela, qu'est-ce que ça va vraiment donner dans les faits? C'est une question qui est ouverte.
1: Jean, je m'en permets une dernière. Les élections de mi-mandat s'en viennent, là.
0: Oui.
1: Est-ce que, s'il y a entente, j'ai bien vu, vous avez mis votre ceinture puis vos bretelles, là. On va voir lorsqu'elle sera véritablement signée, cette entente-là. Mais s'il y a entente, est-ce que ça pourrait changer la relation de façon durable avec le Canada, selon vous, ou ça va être toujours et encore à recommencer?
0: C'est là que ça paraît que ça fait quand même à peu près 2 mois qu'on ne s'est pas parlé en ondes. Madeleine, c'est difficile de raccrocher, n'est-ce pas, avec la conversation ici.
1: On achève.
0: La réponse courte, c'est qu'il n'y a rien de permanent avec Donald Trump. Que ce soit avec le Canada, que ce soit avec l'Iran, que ce soit avec l'Europe, avec l'Ukraine, avec la Russie, sa parole vaut ce qu'elle vaut. Et les ententes qu'il paraffe également valent ce qu'elles veulent. Donc, peu importe ce qu'on finit par pondre dans les prochaines heures, les prochains jours, gardons ceci en tête également. Donc, et je termine là-dessus à mon tour, là. Ça peut être interprété, ce que je viens de dire, de deux façons. C'est-à-dire qu'il n'y a rien de stable, il n'y a rien de bon qui peut vraiment tenir. Mais à l'inverse, le contraire est également vrai. C'est-à-dire que pour ceux et celles qui ont une vision peut-être plus apocalyptique des relations canado-américaines, il n'y a rien qui garantit que ça va être au vinaigre jusqu'à la fin du mandat, encore moins au-delà du mandat de M. Trump. Donc là aussi, peut-être garder la tête froide.
1: Raphaël Jacob, merci beaucoup.
0: Merci, madame.
1: Et on va en parler justement de cette saga de Keystone XL qui dure depuis près de 20 ans.
2: Le département d'État américain donne le feu vert au projet controversé de pipeline Keystone XL.
3: C'est officiel, l'administration Obama rejette le projet de construction du pipeline Keystone XL de TransCanada dans sa forme.
4: Et l'approbation du projet de pipeline Keystone XL par le président Donald Trump est bien accueillie par plusieurs au pays.
5: La société albertaine TC Energy vient d'annoncer qu'elle met fin définitivement au projet de pipeline Keystone XL. La compagnie.
1: Dans des extraits de nos bulletins de nouvelles en 2011, 2012, 2017, 2021. Donc, comme quoi c'est une saga qui dure. Barack Obama avait bloqué le projet, Donald Trump l'avait réanimé, puis Joe Biden avait révoqué le permis. Pour parler de cette nouvelle étape, là, il y en a eu d'autres, là, mais de cette dernière étape, je devrais dire, avec nous ce soir, Normand Mousseau, professeur de physique à l'Université de Montréal, directeur scientifique de l'Institut de l'énergie Trottier. Normand Mousseau, bonsoir.
6: Bonsoir.
1: Normand Mousseau, rappelez-nous Keystone XL, là, pour ceux qui ont peut-être oublié là, depuis le début de la saga. Ça consiste en quoi, au juste?
6: En fait, c'est un pipeline qui doit partir de Hardisty, donc en Alberta, et amener du pétrole, des sables bitumineux là, jusqu'à Cushing, là, en Oklahoma. Donc, en fait, jusque dans le sud des États-Unis.
1: Donc, c'est... Allez-y, pardon.
6: Et c'est un pipeline d'à peu près 850 000 barils par jour, là, en termes de capacité.
1: Et là, dans son message sur Truth Social, Donald Trump disait « le projet va ressusciter d'entre les morts ». Est-ce que le fait de dire « on ressuscite le projet », ça se fait? Est-ce qu'il y a encore une demande des industries qui veulent de Keystone XL?
6: C'était un peu étonnant d'en entendre parler aujourd'hui parce que déjà, il y avait approuvé il y a quelques mois là, la capacité de transport. De passer à travers la frontière canadienne. Donc, le Keystone avait été réanimé sous une autre forme, là, avec une compagnie américaine, Bridger Pipeline, qui proposait donc un pipeline avec un tracé différent et qui ramasserait aussi du pétrole là, produit aux États-Unis, là, du pétrole de roche étanche, là, près de la frontière canadienne. Et ce qui manquait encore, c'est la partie canadienne. Donc, ça manque toujours, là. Donc, il faut ce qu'on appelle le Prairie Connector maintenant, qui reste branché sur le pipeline américain, donc qui ferait de Hardisty jusqu'à la frontière des États-Unis.
1: Et le Canada, se situe où dans tout ça? Est-ce que le Canada serait en faveur? Parce que jusqu'à maintenant, ce qu'on entendait dans les extraits, c'était plutôt du côté américain, là, où il y avait des rebondissements.
6: Le Canada a toujours été pour, là, a toujours soutenu ce pipeline-là. Ça fait pas d'enjeu parce que le tracé initial passait par la Saskatchewan et le Manitoba, sans l'Alberta, Saskatchewan, Manitoba, le tracé, le nouveau tracé, là, qui passerait pas par le Dakota du Nord, là, où il y avait des enjeux d'objection, là, les cours avaient soutenu les opposants. Donc, il passerait par le Montana, mais passerait par l'Alberta et Saskatchewan, deux provinces qui sont pas, donc, récalcitrantes, là, au pipeline. Donc, pour le fédéral, ça pose pas de problème. Ça a été approuvé depuis longtemps et à répétition.
1: Oui, alors c'est ce qui est d'autant plus surprenant là, que Donald Trump, tout à coup, dise dans le cadre d'une négociation entre le Canada et les États-Unis sur des barrières tarifaires, qu'il parle du pipeline Keystone XL comme étant un élément de la négociation, alors qu'il n'y avait peut-être pas d'enjeu côté canadien là-dedans.
6: La seule possibilité, c'est que le fédéral dise, ben là, je vais payer pour Trans Mountain 2, je vais payer pour ça aussi, parce que présentement, South Bow, qui est la compagnie là, qui est derrière le projet, la partie canadienne du projet n'a pas encore annoncé qu'elle le faisait. Un des enjeux, c'est que on parle de 550 000 barils par jour. Déjà, les expansions de TransCanada vers le sud, les expansions de Trans Mountain, où on veut rajouter là, quelques centaines de milliers de barils par jour, plus le nouveau pipeline, ça absorberait à peu près l'entièreté là, des capacités de production de l'industrie actuelle. Donc, si on voulait rajouter un pipeline, il faudrait construire des nouvelles mines. Et ça, c'est très coûteux. Et c'est peu probable. Moi, je vois difficilement comment on rentabiliserait ça dans un contexte où le prix du pétrole est relativement faible.
1: Mm-hmm. Et justement, parlant du prix du pétrole, qui est déjà relativement faible, est-ce que ça peut être un argument de la part aussi de Donald Trump de ramener toute cette question du prix du pétrole? Keystone XL pourrait peut-être contribuer à abaisser les prix du pétrole encore plus, parce que ça passerait évidemment par le marché américain. Là.
6: Oui, mais là, l'enjeu, présentement, pourquoi les prix sont élevés, c'est la question, donc c'est ce qui se passe dans le détroit d'Ormuz, de la guerre contre l'Iran. Puis, ils ne sont même pas très élevés. Ce qu'on voit, c'est que les Américains ont aussi augmenté leur production de pétrole. Donc, pour moi, l'enjeu du côté de Trump, c'est vraiment, je crois, de faire en sorte que le pipeline, la partie américaine, se construise pour faciliter l'augmentation de la production de pétrole là, de schiste au Dakota du Nord et dans cette région-là. Le pipeline lui-même, là, sur 850 000 barils, il y a à peu près 300 000 barils qui sont alloués aux États-Unis. Donc, sur les 850 000 barils du pipeline, il y a juste 550 000 qui viendraient du Canada. Donc, je crois qu'un des aspects de Trump, c'est pas tant d'aller chercher du pétrole canadien que de justifier l'investissement au niveau américain. Parce que si on a un pipeline qui est vide ou à moitié vide, ben on peut pas le rentabiliser et les investissements se font pas.
1: À votre avis, est-ce qu'il va se faire, ce pipeline-là, Normand Mousseau?
6: Moi, j'ai des doutes avec les nombreux projets qu'on a en chantier. On n'a pas vu les investisseurs. Hein. Faut pas oublier que les sables bitumineux sont avant tout possédés par les Américains. Là. Et on n'a pas vu les investisseurs se montrer très, très chauds à l'idée d'investir massivement là des milliards ou des dizaines de milliards de dollars dans des nouvelles mines. Donc, on a investi à la marge et les nouvelles capacités des pipelines annoncées sont déjà suffisantes là, pour absorber tout ça.
1: Normand Mousseau, professeur de physique à l'Université de Montréal, directeur scientifique de l'Institut de l'énergie Trottier. Merci.
6: C'est un plaisir.
1: Au revoir. Bon. Restez à l'écoute plus tard à l'émission. Est-ce que l'intelligence artificielle et les robots ont un rôle à jouer dans la sécurité alimentaire? On vous emmène à Singapour visiter une ferme verticale qui cherche à révolutionner la production alimentaire dans un monde plus chaud et plus urbanisé. Mais d'abord.
7: Il me dit, il y a du sang sur la porte. Là, je vois le sang. Puis il dit, papa, tu es ma maman.
1: Cette phrase-là que j'ai entendue hier, bon, elle m'a arraché le cœur. C'est un résident du quartier Saint-Michel à Montréal qui l'a prononcé. C'est un voisin de cette mère de famille tuée cette semaine. C'était le 13e féminicide de l'année au Québec. Il y en a eu deux en l'espace de 48 heures à Montréal. Et trop souvent, dans ces histoires-là, il y a des enfants qui sont témoins de la scène, qui sont tués ou qui sont blessés. Avec nous ce soir, l'avocate Valérie Assouline, qui travaille en droit de la famille et de la jeunesse. Maître Assouline, bonsoir.
8: Bonsoir.
1: Maître Assouline, cette affaire-là, elle nous a tous touchés. Et vous aussi, j'ai lu vos commentaires sur les médias sociaux. Là, vous avez dit, ces enfants ne sont pas des dommages collatéraux, ils sont des victimes. Ils vont avoir besoin de beaucoup d'amour, ces enfants-là.
8: Ah oui, ils vont avoir vraiment besoin de beaucoup d'amour, de beaucoup de soutien psychologique aussi. Il faut qu'ils préservent leurs repères, parce qu'ils en ont des repères. Souvent, ces enfants-là, du jour au lendemain, sont dépaysés, sortent de leur milieu, perdent tout ce qu'ils ont. Et c'est d'une tristesse. Il faut vraiment, vraiment leur donner le soutien nécessaire.
1: Mm-hmm. Et je disais aussi, vous écriviez l'indignation doit mener à l'action. Qu'est-ce qu'on doit faire, Valérie Assouline?
8: Bien, on s'indigne tous après un féminicide, hein, mais ça ne suffit pas. Il faut mieux former, il faut mieux détecter, il faut mieux partager l'information, parce qu'on a des policiers, on a des intervenants du milieu de la santé, on a l'école. Il faut donner aux femmes aussi les moyens de se mettre en sécurité et d'intervenir lorsque ça représente un danger, et ce qu'il faut aussi. Et c'est ce que je remarque souvent dans ma pratique, c'est que les femmes ne sont pas crues où la violence conjugale est parfois minimisée. Il faut croire les femmes quand elles nous disent qu'elles ont peur. Mm-hmm. Alors ça, c'est vraiment un enjeu que je retrouve moi sur le terrain tous les jours.
1: Et on parle de la police, on va parler des institutions, on va parler des centres d'aide pour les femmes. Est-ce que les gens, les voisins par exemple, on revient aux voisins, oui. L'entourage, est-ce qu'il faut apprendre à détecter et dénoncer? Et quels sont les signes? Parce qu'on veut pas nécessairement se mêler de la vie privée des gens, c'est délicat. Comment on fait pour intervenir ou alerter? À quel moment on doit se dire, OK, là, il faut faire quelque chose?
8: Mais je pense que les réflexes qu'on avait avant de taper chez la porte de notre voisin et de voir si tout va bien, est-ce que ça va bien, est-ce que je peux t'aider avec les enfants, d'essayer de parler à ces femmes-là qui semblent souvent isolées, hein, parce que quand on est victime de violence conjugale, on est isolé. Parfois, il y a de la violence aussi économique. Mais il faut parler. Quand on entend un couple crier, il faut intervenir, il faut signaler. Et je pense pas qu'il faut hésiter de le faire, surtout quand il y a des enfants en plus.
1: Mm-hmm. Alors, est-ce qu'on n'intervient pas nécessairement personnellement? On peut appeler la police, j'imagine?
8: On appelle la police. Oui, mm-hmm. Parce qu'on peut se placer en danger d'intervenir personnellement s'il y a un couple qui est en train de se crier à tue-tête. Mm-hmm. Je comprends, mais il faut appeler la police. Il n'y a rien de mal. On n'a pas à avoir de la violence conjugale. Ça ne devrait pas être toléré. Mm-hmm. Et je vous le dis, moi, parfois, j'ai des couples qui rentrent dans mon bureau et je ressens une dynamique de violence. Et il faut le dire. Et donc, c'est important de le nommer et de dire, écoute, je pense que tu es victime de violence conjugale. Comment je peux t'aider? Donc, on est tous responsables de son voisin, je trouve. Mm-hmm. C'est important.
1: Il y a une collègue là, à Radio-Canada, il y a quelques mois, qui avait écrit un article, qui avait rencontré un homme dont la mère avait été tuée lorsqu'il avait 3 ans à l'époque, mais ça fait déjà plus de 30 ans. Et il disait, donc plus de 30 ans plus tard, on ne guérit pas. Et ce n'est pas qu'à la victime de dénoncer, on est tous responsables. Là, comme société, on a quand même fait des avancées. Là, je pense par exemple à la loi Gaby Renault récemment au Québec qui a été adoptée pour permettre de connaître les antécédents d'un nouveau conjoint, par exemple. C'est pas assez, c'est ce que je comprends de vos commentaires.
8: Mais je pense qu'on a chacun une pièce du casse-tête et il faut être capable de mettre ces pièces ensemble avant un drame. Donc, il faut que chaque intervenant, que ce soit dans tous les paliers, il faut mieux comprendre la violence conjugale. Elle est malheureusement encore minimisée. Ne pas minimiser la parole des femmes, et ça c'est un élément qui est vraiment constant et que je constate encore aujourd'hui malgré tout ce qui a été mis en place, parce que c'est vrai qu'il y a eu des mesures qui ont été mises en place, mais c'est encore trop peu. Et notre responsabilité collective, c'est d'alerter, c'est de ne pas accepter la violence. Vous êtes dans un centre commercial, vous voyez de la violence conjugale devant vous, et elle peut s'articuler de n'importe quelle forme, mais ne minimisez pas ça. Ce n'est pas normal. Il faut intervenir.
1: Et je reviens aux enfants. Des enfants qui sont aussi menacés dans un contexte de violence conjugale.
8: Ah oui. En fait, la loi sur la protection de la jeunesse, il y a une protection, enfin, un des motifs de compromission, c'est la violence conjugale, l'exposition à la violence conjugale. Donc, c'est très grave pour un enfant d'être témoin de cette violence. parce qu'il vit dans un climat, et en plus, bien évidemment, il y a tous ces dangers-là qui peuvent, cette violence-là peut les atteindre, éventuellement, physiquement aussi.
1: Il leur arrive quoi, par exemple, aux enfants, là, on ne va pas nécessairement parler d'un cas en particulier, mais des enfants qui sont finalement les victimes, elles aussi, là, de ce qui se passe quand une mère est tuée?
8: Bien, souvent, ils sont placés en famille d'accueil, hein, lorsqu'il n'y a pas de personnes significatives pour s'occuper d'eux. Donc, dans l'idéal, ces enfants devraient avoir des personnes significatives, un milieu de vie où ils n'ont pas à changer nécessairement d'école. Ils devraient recevoir des soins, le soutien psychologique. Ça, je vais vous le dire, j'ai des dossiers où les enfants ne reçoivent pas automatiquement un soutien psychologique, alors qu'il y a des drames où on se dit, mais comment est-ce qu'un enfant arrive à travers tout cet épisode-là qu'il a vécu sans soutien psychologique? Ça doit être instantané, obligatoire. Alors, j'ai vu des enfants perdre leur mère avec la violence conjugale et ne pas avoir de soutien psychologique le lendemain. Et ça, c'est préoccupant.
1: Mais votre appel, il a été lancé, Maître Valérie Assouline, avocate spécialisée en droit de la famille. Merci beaucoup.
8: Merci à vous.

0: C'est pas aux Québécois, maintenant, là, de continuer à se serrer la ceinture. C'est à l'État québécois de serrer la ceinture. Et c'est ça qu'on propose aujourd'hui. La CAQ nous a montré depuis 8 ans qu'il y en a en masse du gaspillage dans la machine. Ça devrait être le slogan de la CAQ, d'ailleurs, je leur suggère. Avec Christine, on se ruine.
1: Vous venez d'entendre Éric Duhaime, le chef du Parti conservateur du Québec, qui veut se définir, vous l'avez entendu, comme le parti du redressement, celui qui veut rendre l'État plus efficace, mais aussi le parti des familles, auquel il promet des baisses d'impôts historiques, en espérant que ça favorise la natalité au Québec. Le parti a dévoilé aujourd'hui son programme électoral. On va en discuter avec notre analyste politique à Québec. Bonsoir, Véronique Prince.
2: Bonsoir, Madeleine.
1: On a l'impression que Éric Duhaime, il reprend certaines des idées de l'ancienne ADQ, non?
2: Oui, je reconnais très bien le Éric Duhaime, d'ailleurs, qui avait été candidat pour l'ADQ en 2003, celui qui avait milité même auprès de Mario Dumont à l'époque. Mais objectivement parlant, il y a un espace au Québec pour des propositions qui sont plus à droite, parce que l'ADQ parvenait toujours à aller chercher environ 15 % du vote, avant d'ailleurs de devenir l'opposition officielle en 2007. Tout comme le Parti conservateur du Québec est actuellement autour de 15 % d'appui dans les sondages. Alors, il se définit comme le parti qui aura la volonté politique de moderniser en profondeur le vieux modèle bureaucratique québécois, celui qui va dégraisser, faire le grand ménage. Alors, vous voyez le genre de vocabulaire qui est employé. Éric Duhaime a quand même, il faut lui donner cette facilité à communiquer, là, à trouver des expressions et des slogans que les autres chefs n'ont pas tous. Là. C'est-à-dire que sa carrière comme animateur de radio, souvent polémiste, là, a probablement aidé en ce sens. Mais bon, il fait vraiment une mise en marché là, ces jours-ci à la veille de la campagne électorale. Ce que je remarque par rapport à 2022, ou alors, à ce moment-là, il surfait plus sur la frustration des gens liés à la pandémie. Hein. Il a souvent fait des déclarations même qui étaient controversées. Ses adversaires l'accusaient de mentir. Cette fois, j'ai l'impression que cette mise en marché est plus recentrée, je dirais. C'est-à-dire que le Parti conservateur semble avoir fait un espèce de ménage à l'intérieur de ses propres rangs. En fait, on le sait parce que les stratèges le disent assez ouvertement. Là, le parti a tenté de se professionnaliser, appelons ça comme ça. Il ne veut plus être le parti marginal de droite. Cette fois, il veut pas manquer son coup de faire élire des députés. Et ça le force peut-être à adopter des positions moins radicales, moins provocatrices. Il veut pas être polémiste, justement, mais il veut réunir ceux qui ne croient plus en les autres partis ou en le système politique actuel, des gens plus désabusés, qui veulent un changement en profondeur sans que ce soit pour autant farfelu. Alors aujourd'hui, oui, il a présenté cette plateforme-là, une plateforme qui est d'ailleurs mieux résumée que celle de 2022. Il semble avoir même amélioré son organisation pour la campagne actuelle. D'ailleurs, il y a des anciens caquistes déçus, hein, des conseillers par exemple, dont l'un d'entre eux a une assez grande expérience, il faut le reconnaître, expérience de campagne électorale, là, qui se sont joints à lui. Le parti paraît peut-être un petit peu plus structuré. Reste maintenant à voir s'il va réussir à amener une bonne campagne, parce que ça dépend vraiment de sa performance, puis ça dépend du chef, puis d'un paquet d'autres facteurs. Mais pour en revenir au programme électoral, le Parti conservateur s'affirme comme l'autonomiste, hein, vraiment la troisième voie qui sera mieux que la CAQ, plus assumée pour augmenter le rapport de force avec Ottawa. Il promet d'ailleurs une constitution québécoise également, un hymne national. Il veut plus de privé en santé, 20 000 fonctionnaires de moins en coupant 47 milliards dans la fonction publique, principalement par attrition ou en coupant des subventions aux entreprises. Il veut revoir la façon de construire les logements pour que les propriétaires aient envie d'investir dans le logement abordable en révisant des programmes. Ce qui pourrait peut-être aussi aider les familles à faire plus d'enfants, pense-t-il, c'est en leur offrant des baisses d'impôts historiques. Donc, elles auront moins à se serrer la ceinture. Mais on parle pas nécessairement de baby bonus ou d'allocation famille, là. C'est pas, moi, pour l'instant, c'est pas ce que j'ai compris. Ce sera davantage défini en campagne électorale. Ce sera détaillé. Mais pour le moment, ça semble être plus, bon, on va leur donner des incitatifs, les familles, pour qu'elles sentent qu'elles sont moins prises à la gorge, là. Mais à première vue, Madeleine, c'est vraiment beaucoup de dépenses très importantes au moment où on le sait que le déficit est particulièrement important au Québec. Donc, est-ce que c'est vraiment réaliste? Il aura le justifié en campagne électorale.
1: Bien, c'est ça. Il veut faire quand même des coupes ailleurs, là. Aller chercher de l'argent, notamment dans la fonction publique, si je ne me trompe pas.
2: 47 milliards dans la fonction publique, quand même.
1: Alors, on parle de son taux d'appui là, de 15 % dans les sondages. Est-ce que c'est toujours la grande région de Québec qu'il vise particulièrement?
2: Oui, surtout la rive sud de Québec. Quand on regarde l'agrégateur de sondage Québec 125, en Beauce, en Chaudière-Appalaches, Lobinière, c'est là où ses gains potentiels se trouvent. Il y a 7 comtés dans cette région et il a des chances pour les 7 quand même. Mmh. Il a aussi un potentiel de 6 comtés sur 11 dans la capitale nationale. Mais évidemment, la campagne n'est pas encore commencée.
3: Ça paraît pas.
2: Ça dépend de la performance. Non, ça paraît pas, mais ça va dépendre aussi de la performance des autres chefs. Mmh. Et ça va dépendre aussi du taux de participation. Donc, pour le moment, on peut dire qu'il commence du bon pied la campagne électorale qui sera déclenchée fort probablement la semaine prochaine. Mais on verra pour la suite dans les prochaines semaines.
3: Notre analyste, Véronique Prince, merci.
2: Au revoir.
3: Au revoir.

0: Il y a du nouveau dans le dossier des boissons énergisantes chez les jeunes. On vous en a déjà parlé à l'émission. Vous vous souvenez probablement de ce reportage de l'émission Enquête sur la mort de Zachary Miron, qui était mort lors d'une sortie de ski, un adolescent de 15 ans, pour qui le mélange d'un médicament pour son trouble de déficit de l'attention et d'un seul Red Bull avait été fatal. Là, ce qu'on apprend aujourd'hui, c'est qu'il y a davantage d'écoles secondaires qui s'apprêtent à bannir la consommation de boissons énergisantes. Et pour faire le point, je joins la journaliste Daphné Dion-Vient à Québec. Bonsoir, Daphné.
1: Bonsoir, Madeleine.
0: D'abord, quel était le portrait dans le réseau scolaire au Québec? Les boissons énergisantes, elles n'étaient pas déjà interdites dans les écoles?
1: Eh bien, elles étaient déjà interdites dans plusieurs écoles. On nous dit même dans une majorité d'entre elles, selon les associations de direction d'école. Mais on nous dit aussi que c'était pas uniforme. Donc, il y avait encore des écoles où c'était permis.
0: Permis, même s'il y avait eu une loi qui avait été adoptée en juin. Là, je rappelle, c'était une loi qui interdisait la vente aux jeunes de moins de 16 ans au Québec. Ça, qu'est-ce que ça avait changé pour le réseau scolaire?
1: Bien, concrètement, il n'y avait pas de vente de boissons énergisantes là, dans les écoles secondaires. C'était pas possible là, d'en acheter dans des machines distributrices, sauf peut-être de très rares exceptions. Mais ça n'empêchait pas les jeunes d'apporter des canettes de boissons énergisantes de la maison ou acheter au dépanneur.
0: Oui, c'est ça. Donc, c'était une loi qui interdit la vente, mais pas nécessairement la consommation. Là. C'est une distinction importante.
1: Oui, tout à fait. Donc, mais il y a quand même eu, vous savez, un débat entourant l'adoption du projet de loi. On a beaucoup parlé des dangers de l'interaction entre les boissons énergisantes et les médicaments pour le trouble du déficit de l'attention. Là, vous avez rappelé d'entrée de jeu le décès du jeune Zachary Miron. Donc, tout ça, ça a quand même suscité la réflexion dans les écoles secondaires et ça a poussé des établissements à aller plus loin en modifiant leurs règles pour interdire la consommation de boissons énergisantes là où c'était pas déjà le cas.
0: Et vous avez d'ailleurs un exemple dans la région de Québec.
1: Oui, c'est à l'école secondaire de l'Aubier qui est située à Lévis sur la rive sud. La décision a été prise là, vers la fin de l'année scolaire, alors l'interdiction devrait être en vigueur là, dès la rentrée. Mais c'est loin d'être la seule école là, à aller de l'avant. Là-dessus, on peut écouter André Bernier. Il est président de l'Association québécoise du personnel de direction des écoles.
2: J'ai déjà plusieurs écoles là, au niveau des différents centres de services là, qui vont faire un pas vers en avant là, en ce sens-là. Certaines écoles vont décider de le mettre dans leurs règles de vie en collaborant là, avec les enseignants, les parents pour amener ça au conseil d'établissement. Donc, il va y avoir là, un cheminement qui va devoir se faire tranquillement, pas vite.
0: Bon, les règles, c'est une chose. Les faire respecter, c'en est une autre. Est-ce que ça va être un défi, ça?
1: Oui, ben c'est une bonne question. Hein? On a parlé à des jeunes qui fréquentent des écoles où les boissons énergisantes sont déjà interdites. Ce qu'ils nous racontent, c'est que bon, il y a des élèves qui cachent des boissons énergisantes dans les casiers, d'autres qui les mettent dans des bouteilles d'eau. Alors selon eux, il va toujours y avoir une façon de contourner une règle comme celle-là. Mais du côté des directions d'école, là, on n'est pas trop inquiet. On sait bien qu'il y a toujours des élèves qui vont contourner les règles, mais on est surtout confiant que ça pourrait encourager des jeunes à moins consommer de boissons énergisantes, du moins pendant leur journée d'école. Donc, on peut à nouveau écouter André Bernier qui représente les directions d'école.
2: Il va y avoir de l'éducation. Est-ce que ça va se faire en cliquant des doigts? Assurément pas. Mais au fur et à mesure qu'on avance, tranquillement, pas vite dans l'année, je pense que les jeunes vont s'habituer à ça. C'est comme le cellulaire. On croyait que ce serait quelque chose de très difficile. Et les adolescents ont très, très bien collaboré là, avec les équipes écoles.
0: Oui, mais vous dites quand même des élèves qui cachent des boissons énergisantes dans leur casier et qui en mettent dans leur bouteille d'eau, comme quoi ils en veulent aussi, là, parce que faut rappeler que ça survient dans un contexte où la consommation de boissons énergisantes chez les jeunes, elle a beaucoup augmenté ces dernières années.
1: Oui, selon les chiffres là, qu'on a de l'Institut de la statistique du Québec, la consommation des boissons énergisantes par les jeunes secondaires, justement, bien, ça a presque doublé entre 2016 et 2023. Donc, c'est pour ça que le virage là, qui est en cours dans le réseau scolaire, eh bien, il est salué par l'Association pour la santé publique du Québec. Je vous laisse écouter une de ses représentantes, Marie-Jeanne Rossier-Bisaillon.
3: Les boissons énergisantes n'ont tout simplement pas leur place dans les établissements scolaires. Donc, justement, la nouvelle loi qui va rentrer en vigueur à partir de décembre est une opportunité de faire un ménage dans les écoles où on retrouverait encore des boissons énergisantes ou dans lesquelles la consommation de boissons énergisantes serait encore permise.
1: Et je termine en précisant que du côté du ministère de l'Éducation, on n'a pas donné de directives spécifiques concernant la consommation de boissons énergisantes dans les écoles secondaires. On s'est contenté de rappeler les obligations de la nouvelle loi.
0: Daphné Dion-Vient, merci.
1: Merci.
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0: Et ce soir, à la chronique économique, on va vous parler du stockage du carbone. Là, vous êtes peut-être en train de vous dire, ça fait des années qu'on en parle du stockage du carbone. Oui, il y a entre autres en Alberta le projet Pathways. C'est le plus grand projet d'utilisation de stockage et de captage de carbone dans le monde. Et on constate de plus en plus que l'idée, qui ne fait pas l'unanimité, s'installe au Québec, même si la province ne produit pas d'hydrocarbures. En juin dernier, il y a eu le gouvernement de la CAQ qui a adopté un projet de loi pour encadrer les activités de stockage et de séquestration du carbone. Il y a un projet aussi dans la région de Thetford Mines. Mais ce soir, on va vous parler plus spécifiquement du projet pilote que la CAQ vient d'autoriser dans la région de Bécancour. Philippe-Antoine, bonsoir.
5: Bonsoir, Madeleine.
0: C'est une entreprise bien connue dans le secteur du gaz naturel qui est derrière le projet.
5: Oui, Questar Energy, une entreprise qui avait mené des activités d'exploration de gaz de schiste au Québec avant que le gouvernement n'intervienne pour interdire cette activité-là. Et elle s'était d'ailleurs tournée vers les tribunaux pour contester la décision du Québec d'interdire l'exploration et l'exploitation des hydrocarbures. Mais Questar avait déjà foré un certain nombre de puits d'exploration. Et en 2021, il y a 5 ans déjà, elle avait demandé au gouvernement du Québec l'autorisation de mener un projet pilote de stockage de carbone dans un réservoir souterrain.
0: Donc, la compagnie a attendu 5 ans, mais là, 5 ans plus tard, Québec a dit oui.
5: Oui, dans la Gazette officielle d'aujourd'hui, on peut lire que Québec autorise un projet pilote de la compagnie Questar dans la région de Bécancour qui vise à utiliser un puits gazier. Il y a un nom, ce puits-là, le puits A283.
0: C'est romantique.
5: Voilà, pour vérifier le potentiel de stockage géologique du dioxyde de carbone. L'entreprise aura 5 ans pour mener son projet pilote. Il s'agit de forer des puits d'injection et d'observation et d'utiliser le puits A283 comme puits de surveillance. On va injecter du CO2 dans un réservoir géologique qui se trouve à des centaines de mètres sous terre, sans doute 1 ou 2 kilomètres de profondeur. Bernard Giroux est professeur de géophysique appliquée à l'Institut national de recherche scientifique.
6: La technologie du stockage géologique du CO2 est connue. C'est mené depuis plusieurs années par l'industrie pétrolière, entre autres, parce que c'est eux qui s'occupent de travailler avec des réservoirs géologiques principalement. Mais la question qui se pose, c'est est-ce que nos réservoirs, nous, au Québec, vont permettre d'injecter à un débit, un volume qui est intéressant d'un point de vue économique.
0: Oui, justement, à quoi ça pourrait servir d'injecter du CO2 dans le sol à Bécancour, au Québec?
5: Ça peut servir à plusieurs choses. Il y a des projets de stockage de carbone ailleurs dans le monde, notamment dans l'Ouest canadien, qui sont directement liés à l'exploitation des hydrocarbures. On injecte du CO2 pour faire sortir les hydrocarbures de puits de gaz ou de pétrole. Au Québec, il y a déjà un projet à Thetford Mines où l'entreprise Deep Sky cherche à capter le CO2 qui est dans l'air ambiant pour l'injecter sous terre et ensuite vendre des crédits de carbone équivalents à la quantité de CO2 qui est enfouie. On voit que c'est une autre utilisation. À Bécancour, on ne connaît pas les motivations économiques de l'entreprise Questar, qui n'a pas répondu à mes questions d'ailleurs, mais le professeur Bernard Giroux croit qu'il pourrait y avoir un marché chez les grands émetteurs de CO2, comme par exemple des alumineries et des cimenteries.
6: Un des avantages stratégiques de la région de Bécancour, c'est qu'il y a le parc industriel et portuaire, donc un port. Des industries qui émettent du CO2, qui sont éloignées du secteur, pourraient utiliser par exemple le Saint-Laurent comme vecteur de transport du CO2 jusqu'au port de Bécancour. Puis là, le site visé par Questar est relativement proche du port, donc ça demanderait une infrastructure minimale là, pour acheminer le CO2 vers leur puits.
5: Donc, éventuellement, du CO2 qui proviendrait de grandes usines. Mais pour le projet pilote, il est possible, selon Bernard Giroux de l'INRS, que Questar achète du CO2 pour injecter ça dans le sol.
0: Est-ce qu'il y a des risques?
5: Le décret du gouvernement du Québec prévoit un système de surveillance. Questar devra fournir au gouvernement un rapport mensuel avec les données de surveillance et leur interprétation. Et après le projet pilote, l'entreprise va devoir fermer tous les puits dans un délai de 24 à 36 mois et assurer la surveillance du site pendant 2 ans. Selon Bernard Giroux de l'INRS, il y a quand même peu de risques que le CO2 remonte à la surface.
6: On va injecter le CO2 à très grande profondeur, là, typiquement supérieur à 1000 mètres. Puis dans la région de Bécancour, c'est probablement au-delà de 2000 mètres. Donc, pour que le CO2 remonte jusqu'à la surface, là, j'aime utiliser l'expression, là, c'est le parcours du combattant, là, pour le CO2 de remonter sur 2 kilomètres jusqu'à la surface. Il y a beaucoup d'obstacles qui vont l'empêcher. Mais il reste qu'il faut prendre des précautions nécessaires quand même, puis s'assurer que les choses sont faites correctement.
5: Mais évidemment, dans le milieu environnementaliste, on est très sceptique au sujet du stockage du carbone, et ça depuis de nombreuses années. Charles-Édouard Tétu est analyste en politique climatique et énergétique chez Équiterre. Il est particulièrement méfiant des intentions de la compagnie Questerre.
7: Nous, on le voit vraiment comme le cheval de Troie, là. Donc, c'est une des entreprises qui avait voulu poursuivre le gouvernement et qui continue d'avoir des litiges avec le gouvernement sur l'interdiction d'exploiter des énergies fossiles sur le territoire. Puis c'est une entreprise qui, à la base, est dans le domaine du gaz naturel. Donc, ça, c'est vraiment, selon Équiterre, là, la première étape de dire, ah, ben, c'est peut-être possible de séquestrer notre carbone. Donc, on va pouvoir vendre l'idée aux Québécois et aux Québécoises que du GNL, c'est pas tant polluant, puis de toute façon, on peut enterrer les émissions, ce qui est complètement une lubie.
5: L'analyste d'Équiterre reconnaît que la séquestration du carbone, ça va devoir faire partie des solutions de décarbonation, mais il croit qu'on devrait seulement le faire pour une partie des émissions de CO2, environ 12%. Il croit qu'on devrait réserver cette solution-là pour les sources de CO2 qui seraient impossibles d'éliminer autrement.
0: Philippe-Antoine Saunier, merci.
5: Merci, Madeleine.
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0: Des milliers de personnes ont manifesté devant le Parlement de Kiev pour contester la nomination d'un nouveau ministre de la Défense, plus d'un mois après le limogeage de son prédécesseur, Mykhailo Fedorov, qui avait été 7 mois ministre de la Défense. Donc, Mykhailo Fedorov a lancé hier un défi au gouvernement du président Volodymyr Zelensky, tenir des élections, alors que le pays, depuis l'invasion russe de février 2022, vit sous le régime de la loi martiale. On en parle avec François Brousseau. Bonsoir, François.
8: Bonsoir, Madeleine.
0: C'est quoi les arguments de ce jeune homme de 35 ans qui semble, en fait, très populaire, hein? Et il y a plusieurs manifestants qui sont descendus plusieurs fois dans les rues de la capitale et d'autres villes du pays.
8: Oui, depuis un mois et demi, presque tous les jours, Mykhailo Fedorov, lui, il fait valoir, je le cite, que la Russie ne peut pas prendre la démocratie ukrainienne en otage. Mais il reconnaît en même temps, du même souffle, que le processus d'organisation d'élections dans un pays sous les bombes, c'est complexe, tout particulièrement pour les millions de personnes déplacées au pays ou à l'étranger. Il y en a 10 millions hein, dans un pays qui comptait 41 millions en 2022. C'est difficile aussi pour les habitants des zones occupées qui risquent de recevoir des bombes, ceux qui ne peuvent pas se rendre de toute façon, ceux qui sont proches des fronts, ou encore pour les soldats actifs. Donc, tenir des élections, c'est pas simple. Il dit, nous devons trouver un mécanisme légal, sûr, réaliste, qui permette à l'Ukraine de rétablir un processus pleinement démocratique. Les mandats officiels, je le rappelle, de Zelensky et du Parlement sont échus depuis de début 2024, mais il ajoute que cette complexité n'est pas impossibilité et que l'Ukraine a toujours su trouver depuis 4 ans des solutions originales à des problèmes que l'on croyait insolubles. Et selon Fedorov, l'Ukraine fait face à une crise systémique de la gouvernance, un pays dans lequel, et là je le cite toujours, des décisions sont prises sans qu'on comprenne pourquoi.
0: En tout cas, son message obtient une certaine popularité, là. C'est qui? Qu'est-ce qu'il faisait avant d'être ministre de la Défense?
8: Alors, ce type a été ministre de la Transformation numérique tout de suite après l'élection de Volodymyr Zelensky, donc pendant plus de 6 ans. Avant ça, il avait été un des artisans de la campagne électorale, notamment en ligne, et de la victoire inattendue de cet acteur devenu politicien et finalement résistant à la Russie depuis plusieurs années. Donc, ministre à 28 ans, Fedorov, record de jeunesse en Ukraine. Il a mis sur pied à partir de rien, ce ministère qui n'existait pas. Donc, avant même de recevoir la responsabilité de la Défense début 2026, pendant 7 mois, il avait une longue expérience au Conseil des ministres de Zelensky. Et même avant de détenir brièvement ce portefeuille, il avait été étroitement mêlé à la révolution des drones sur les champs de bataille. C'est son côté brasseur de cage contre les traditionalistes, son approche technologique sur le front guerrier, contrairement à celle, par exemple, plus conservatrice de l'ancien chef d'état-major Oleksandr Sirski, d'ailleurs congédié entre parenthèses lui aussi dans les jours qui ont suivi en juillet. Donc Zelensky il ménageait la chèvre et le chou, mais aussi il y a ses prises de position tranchées sur la question de la corruption qui est capitale en Ukraine, sur l'octroi des contrats militaires. Donc tout ça, ça a conduit des milliers de personnes depuis 5-6 semaines à faire de ce jeune homme un symbole pour la jeunesse et aussi à exprimer l'exaspération face au gouvernement et face à cette guerre qui n'en finit pas.
0: Et pourquoi il a été limogé de son poste de ministre de la Défense?
8: Alors, c'est pas parfaitement clair, Madeleine, mais on comprend que ce jeune homme bousculait beaucoup de monde, qu'il était apparemment en conflit avec la vieille garde représentée par exemple par Sirski, le chef d'état-major. Il y a aussi les lobbies qui tournent autour de l'armée avec des procédures d'approvisionnement pas toujours claires. Et depuis un an, en particulier depuis l'été 2025, il y a eu des scandales de corruption mis au jour par les groupes d'enquête publique, les poursuites d'un parquet anticorruption très actif, dont, entre parenthèses, il n'y a eu évidemment aucun équivalent dans la Russie de Poutine. Donc, Fedorov, aujourd'hui en Ukraine, incarne un peu ces aspects-là. D'abord, l'agilité technologique extraordinaire dont a fait preuve depuis 2 ans l'Ukraine pour se défendre et pour contre-attaquer avec les drones aériens, mais aussi marins, terrestres, les ressources numériques, l'intelligence artificielle, etc. Et puis, la nécessité qu'il avance de brasser la cage politiquement et d'éliminer complètement, et là, je le cite encore, il l'a dit comme ça, ce qu'il peut rester de soviétique dans le système ukrainien.
0: Mmh, donc, il a brassé la cage pour ce qui est de l'aspect militaire, brasser la cage politique. Et là, il exige donc des élections. Est-ce que ça change la donne? Est-ce que ça pourrait avancer la date des élections?
8: Bon, c'est possible. Enfin, d'abord, peut-être je vais citer quelques sondages. Mm-hmm. On peut rappeler que malgré cette contestation et cette exaspération, qui sont réelles, Volodymyr Zelensky reste un président populaire. Hein. Il est plus à 90 % d'appui comme en 2022. Mais les derniers sondages, comme un tout récent de l'Institut de sociologie de Kiev, il y a quelques semaines, donnent à Zelensky quand même plus de 60 % d'appui. J'en ai même vu un début 2026 à 68 % mm-hmm. d'appui. Et autre question, l'opportunité de tenir des élections malgré la guerre. Ben là, 55-60% des Ukrainiens sont contre.
0: Ah, une majorité.
8: Il faut attendre. Il faut attendre, oui, la fin de la guerre. Il y a aussi des sondages de popularité des personnalités. Alors là, des personnages justement comme Fedorov ou encore Valérie Zaloujny, ça c'est l'ancien commandant des armées, concurrence Zelensky. Il ne dépasse pas, mais il le concurrence. Par exemple, j'ai trouvé un sondage. Comment voteriez-vous au premier tour d'une présidentielle? Ça donne Zelensky 25-30%, Zaloujny 15-20%, Fedorov 12-15%.
0: Mm-hmm. Dans les dernières nouvelles d'Ukraine, là, en parallèle de cette sortie, il y a eu l'annonce d'une nouvelle rafle anticorruption, François.
8: Oui, ce même mercredi à Kiev, des agents de l'Agence nationale anticorruption et du parquet anticorruption, qui en mènent large là-bas, hein, ils ont lancé une nouvelle opération dans laquelle un député du parti au pouvoir et une directrice adjointe du cabinet présidentiel sont impliqués. Je pense que le président a procédé tout de suite à son congédiement. Preuve, Madeleine, que la démocratie ukrainienne sous les bombes, elle se maintient, qu'elle lutte contre ses maladies, tout comme elle lutte contre l'armée russe, tout en permettant, par exemple, ces manifestations répétées contre le gouvernement dans les rues, chose impensable, évidemment, à Moscou.
0: François Brousseau, merci.
8: Au revoir.
0: Au revoir.
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0: À Singapour, une entreprise a inauguré, il y a quelques mois, la plus haute ferme verticale du monde. Il s'agit d'un complexe de plus de 23 mètres de hauteur où des robots et l'intelligence artificielle cultivent des légumes toute l'année sans dépendre de la météo. La compagnie Green Phyto croit que son innovation peut être une solution pour l'agriculture dans un monde plus chaud, plus urbanisé et de plus en plus vulnérable aux crises alimentaires. Notre correspondant en Asie, Philippe Leblanc, a visité cette installation.
9: En entrant chez Green Phyto, on oublie presque qu'on visite une ferme. Les longues rangées de bacs blancs remplis de laiture verte s'étendent à perte de vue. Elles sont empilées sur plusieurs niveaux et elles sont baignées par des milliers de lumières d'ailes. Ici, il n'y a pas de tracteurs et très peu de travailleurs. On voit plutôt des robots qui déplacent les cultures d'un étage à l'autre pendant que l'intelligence artificielle surveille chaque plant. Cette immense installation de plus de 23 mètres de hauteur peut produire jusqu'à 2000 tonnes de légumes par année. Pour la fondatrice de Green Phyto, Susan Chung, l'objectif dépasse la technologie et la mécanisation.
10: You know, when we talk about food security, food safety, That means you need to feed the world. So you must be able to scale.
9: La sécurité alimentaire, c'est aussi la capacité de nourrir la planète. Pour y parvenir, il faut pouvoir produire à grande échelle, dit-elle. À Singapour, le défi est réel. La cité-État importe environ 90 % de sa nourriture et elle dispose de très peu de terres agricoles. Avec les vagues de chaleur, les sécheresses et les inondations qui frappent de plus en plus l'Asie et l'ensemble de la planète, Green Phyto veut retirer la météo de l'équation agricole et elle espère offrir des solutions au vieillissement de la population et à la pénurie de travailleurs agricoles puisque ces opérations sont automatisées. L'entreprise fonctionne avec seulement 20 % de la main-d'œuvre nécessaire dans une ferme conventionnelle. Elle contrôle presque tout par ordinateur. La température, l'humidité, les nutriments et même l'intensité de la lumière. Son système d'intelligence artificielle prédit les rendements plusieurs semaines à l'avance afin de produire uniquement ce qui sera vendu.
10: So it's fully powered by AI.
9: L'intelligence artificielle nous permet de prévoir les rendements et de produire à la demande avec des légumes toujours uniformes en taille, en goût et en apparence, explique-t-elle. Il s'agit d'un pari important pour Green Phyto. Ces dernières années, plusieurs fermes verticales de Singapour ont fermé leurs portes parce qu'elles étaient incapables de supporter les coûts élevés de construction et surtout d'électricité. Green Phyto affirme avoir réduit sa consommation énergétique de 30 % grâce à un système d'éclairage conçu sur mesure. Mais la rentabilité reste fragile, même avec ses gains d'énergie. Les laitues, choux asiatiques et brocolis chinois de Green Phyto se vendent deux fois plus cher dans les épiceries de Singapour que des produits comparables importés de Chine.
10: What matters to people is really the quality of the crops and also how much it costs per head of lettuce.
9: Ce qui compte vraiment pour les gens, c'est la qualité des cultures, mais aussi le prix de la laitue, admet-elle. Cette réflexion sur l'avenir de l'agriculture dans un monde en transformation a également lieu au Canada. En Ontario, où près de 320 acres de terres agricoles disparaissent chaque jour, des fermes comme Vision Greens cultivent laitue, basilic et roquette toute l'année dans des bâtiments urbains. Et en Colombie-Britannique, UP Vertical Farms mise, elle aussi, sur une production intérieure à grande échelle pour réduire la dépendance aux importations de légumes de Californie. Les experts canadiens y voient un complément prometteur, mais rappellent que ces installations énergivores ne remplaceront pas les terres agricoles perdues. L'entreprise singapourienne Green Phyto a pleinement confiance dans les technologies qu'elle a créées, puisqu'elle détient des brevets dans 34 pays. Et qu'elle rêve déjà d'exporter son modèle.
10: Especially in countries like Montreal, I think it will be a lot more interesting because
9: Susan Chung cite même Montréal et le Québec comme marché potentiel pour ces technologies de ferme verticale grâce à l'hydroélectricité qui coûte moins cher. Cette ferme verticale aux allures d'usine à Singapour veut donc être un banc d'essai pour l'avenir de l'agriculture afin de renforcer la sécurité alimentaire. Ici Philippe Leblanc, Radio-Canada, Singapour.
0: Et c'est ce qui m'est fait... Je reprends. Et c'est ce qui m'est fait à l'émission ce soir. Demain, on va retrouver Philippe Leblanc. Il va nous dire que la Chine souhaite que ses données contribuent à façonner les robots conversationnels qui sont utilisés partout dans le monde. Si vous avez des suggestions, des commentaires, écrivez-nous à sanousregarde@radio-canada.ca. Ici Madeleine Clémorin. Bonne soirée à tous. À demain.

0: du reste du règne animal. Comment et quand la musique est-elle apparue chez Homo sapiens? Animaux versus humains, sommes-nous égaux face aux poussières oculaires? Et le retour des requins blancs est-il une bonne nouvelle ou une menace? À tout à l'heure.
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2: Bonsoir, ici Louis de Belleval. Voici les informations. Le premier ministre Mark Carney a confirmé qu'un accord avec Washington était en voie d'être finalisé pour éviter l'imposition de nouveaux tarifs douaniers sur un ensemble de produits canadiens. Le président américain, de son côté, évoquait une entente très équitable avec le Canada, laquelle inclurait la levée de tarifs canadiens sur les importations américaines. Ottawa assure d'autre part que le système de gestion de l'offre demeurait intact. Toutefois, les négociations commerciales avec les États-Unis sont loin d'être terminées, comme le rappelle le professeur titulaire en droit international économique de l'Université Laval, Richard Ouellet.
3: La CEOM reste complètement à renégocier. Là, ce qu'on vient de régler, c'est la crise tarifaire que Trump nous impose. Et ce qui était prévu à l'agenda pour l'été 2026, pour des gens comme moi, c'était la renégociation de l'accord global. On pensait pas qu'on allait parler uniquement de tarifs pendant l'été 2026. On pensait qu'on allait renégocier un accord de 300 pages. Là, maintenant, il faut faire ça. Parce que l'accord lui-même prévoit qu'on le renégocie et que si on arrive à le renégocier, il est bon pour un autre 16 ans.
2: Selon les premiers détails de l'accord qui ont filtré, les tarifs sectoriels imposés par les Américains, notamment sur l'acier, l'aluminium et l'automobile, seraient réduits de façon significative. Mais est-ce que le gouvernement Carney a obtenu ce qu'il souhaitait? Voici là-dessus l'analyse de Daniel Thibault.
4: Le gouvernement Carney avait calculé le niveau de réduction dont il avait besoin pour assurer la survie de ses secteurs d'activité. Hier, on nous disait que cette barre-là, elle était non négociable. On peut présumer donc que ce qui sera annoncé entre dans ce cadre. Deux sources américaines, vous le disiez, disent que les tarifs sur l'acier et l'aluminium passeraient de 50 à 25 % que sur l'auto, ça passerait de 25 à 12 %. On me dit, du côté canadien ce soir, de faire preuve d'un peu de prudence. Ce pourrait être légèrement plus haut ou plus bas, vraisemblablement plus bas. Les choses bougent encore, semble-t-il. Le Canada a compris qu'il faudrait apprendre à vivre avec des tarifs. C'est ce qui explique cette négociation. La grande question, c'est quelles sont les concessions qu'Ottawa a dû faire. Le défi du premier ministre fédéral, c'est de convaincre les provinces qu'elles doivent lui faire confiance, qu'il a entre les mains la meilleure des options qui était négociable. Peut-il maintenir un front uni? Peut-il convaincre l'Ontario, par exemple, que l'accord est suffisant pour remettre l'alcool américain sur les tablettes? Peut-il convaincre le Québec, les agriculteurs québécois qu'une révision des quotas laitiers ne constitue pas une nouvelle brèche dans la gestion de l'offre dans un contexte politiquement chargé au Québec? Ce soir, c'est le leadership de Mark Carney et son pouvoir de persuasion qui sont mis à l'épreuve.
2: C'était Daniel Thibault. Et puis, pendant ce temps, dans les provinces de l'Atlantique, le milieu des affaires retient son souffle. Charles-Étienne Drouin a recueilli des réactions.
5: C'était important de protéger le système.
6: Le gouvernement du ministre responsable du commerce Canada-États-Unis, Dominique Leblanc, confirme qu'un accord est en voie d'être finalisé avec les Américains. L'objectif est d'éviter que les tarifs de 50 % sur un éventail de produits canadiens entrent en vigueur ce week-end. L'incertitude demeure tout de même. Jason Summers est le président directeur général du Groupe Savoie.
7: On n'a pas le moyen d'avoir des tarifs, on n'a pas les marges pour ça.
6: Le Groupe Savoie, qui compte environ 500 employés au Nouveau-Brunswick, craint de perdre une relation d'affaires avec un client majeur aux États-Unis. Elle leur vend plusieurs composants d'armoires de cuisine. Si les tarifs devaient s'appliquer, le vice-président atlantique de la Fédération canadienne de l'entreprise indépendante, Louis-Philippe Gauthier, s'attend à une chute majeure des revenus pour plusieurs entreprises.
8: Il y a jusqu'à

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3: C'est du Parti conservateur dans la plateforme qui vous est présentée aujourd'hui. Il y a trop de familles qui travaillent fort, puis qui font même des heures supplémentaires, ou parfois ils ont même deux jobs, puis ils arrivent tout simplement plus.
4: Par ailleurs, le parti s'engage à réduire de 47 milliards de dollars les dépenses de l'État québécois sur une période de 5 ans s'il est porté au pouvoir en octobre, en plus de promettre d'importantes baisses d'impôts. Et puis, les réactions défavorables aux nouvelles sanctions américaines à l'endroit de la Cour pénale internationale se multiplient. L'Union européenne, le Japon, la France et l'ONU ont dénoncé les mesures prises hier contre la présidente de la Cour, la japonaise Tomoko Akane, et un haut procureur. Tous défendent l'indépendance de la CPI et demandent à l'administration Trump de lever les sanctions. Washington accuse l'institution d'être politisée, notamment dans ses enquêtes qui visent Israël et les États-Unis. Et puis enfin, la canicule continue de faire des victimes en France. Les autorités sanitaires recensent provisoirement 7300 décès en excès depuis la fin mai pendant les épisodes de forte température. En juillet, près des trois quarts de ces décès concernaient des personnes de 75 ans et plus. Voilà, c'était les informations à l'antenne de Radio-Canada.
5: Bonsoir tout le monde. Capsule historique pour commencer cet épisode de Moteur de recherche. On va écouter une vieille flûte. Mais alors, quand je dis vieille flûte, là, c'est pas vos cours de primaire. C'est même pas une flûte de la Renaissance. On parle d'une flûte qui aurait... Et là, le conditionnel est important. 46 000 ans, 60 000 ans, en tout cas, c'est plusieurs dizaines de milliers d'années. C'est une flûte slovène qui a été trouvée à Dioulé, Babé, et on écoute ce très vieil instrument. On n'est pas sûr que c'est une flûte, dont on a voulu que c'est une flûte, et on va parler de ça ce soir à Moteur de recherche.

Et ce soir, en moteur de recherche, une émission qui répond à vos questions en sciences, santé, technologie, environnement, consommation. Pourquoi les humains ont un si mauvais sens de l'orientation quand on le compare à celui du reste du règne animal qui, dans certains cas, est assez acéré? Merci. Comment et quand la musique est-elle apparue chez Homo sapiens? Et on vous le dit tout de suite, c'est vague. Animaux versus humains. Il y aura beaucoup d'animaux dans l'émission ce soir. Sommes-nous égaux face aux poussières oculaires et le retour des requins blancs dans le golfe du Saint-Laurent? Bonne ou mauvaise nouvelle?

0: Bonsoir tout le monde, public en délire, considérez-vous salués. On est très heureux de, ben comme ça, de continuer cette belle tradition pour une nouvelle saison avec encore une fois une belle fournée de chroniqueurs qui foulent l'auguste tapis, parce que là, ça fait déjà quand même quelques années hein, qu'on le foule ici dans la nouvelle MRC de ce Studio 41 pour cette 9e saison. Et parlant de vieux briscards de moteurs, je crois qu'il remporte la palme avec quelques autres chroniqueurs. Vous n'êtes pas beaucoup, ben, il y en a quand même quelques-uns de cette première saison qui est encore là. Alexandre Shields, bonsoir.
1: Bonsoir Mathieu, vous vous souvenez, vous m'aviez passé en audition?
0: Ah oui, non, je m'en souviens pas. Je l'ai pas pris personnel, manifestement.
1: Maintenant, je suis moins, mais j'étais stressé.
0: Oh, stressé.
1: Donc, je m'étais retrouvé en terrain inconnu. J'avais parlé de Beluga pour mon plan de converse pour l'audition. Et finalement, j'avais eu le poste. Je m'étais dit, ah, oh, ça va durer une saison.
0: Et voilà. C'est vrai que j'en impose. J'indispose.
1: Ouais. On avait commencé une émission par semaine. On avait commencé une émission par semaine. Donc c'est
0: le vendredi soir, 19h.
1: De voir que ça se poursuit, Radio Intelligente,
0: voilà.
1: Qui se nourrit du public et de l'intelligence de gens comme vous, Mathieu.
0: Vous magasinez 9 autres saisons, Alexandre?
1: Avec plaisir.
0: C'est parfait. On aime ça, les roucoulades.

0: en direct. Merci Alexandre, bienvenue. Tellement content. Tellement
1: plaisir, content. Toujours
0: vraiment,
1: Mathieu.
0: Vraiment, vraiment. Quelqu'un qui est arrivé au fil des années, c'est notre ami Mathieu M. Blanchet. Bonsoir Mathieu.
2: Bonsoir.
0: Avec qui on a eu le plaisir de partager le micro dans un camp musical cet été, le camp musical par Lindsay. Et je vous invite à écouter cette émission de Moteur en herbe. Si vous ne l'avez pas écouté, on est un petit peu moins assidus durant l'été et on a fait une émission vraiment, vraiment trippante.
2: Ah oui.
0: Ah ouais.
2: Les jeunes, c'est impressionnant. Ah.
0: Moi,
2: j'adore ça, aller à la rencontre des jeunes, puis voir leur passion.
0: Ouais, ouais, ouais. Des très, très bonnes questions, des gens très allumés. Alors, donc, cette belle série est disponible.
2: On a eu un petit spectacle privé, là, du thème de moteur. Je pense que c'était la meilleure fois.
0: Non, mais ouais, c'était une très bonne émission. C'était une très bonne émission. Alors, bienvenue pour une nouvelle saison, mon ami.
2: Merci.
0: Et on a également Langis Michaud, qui lui aussi est une recrue au fil des années de cette belle équipe. Bonsoir, Langis.
3: Bonsoir, Mathieu.
0: Langis Michaud, on va parler. C'est quelque chose de vraiment intéressant. On va parler de cils, on va parler de paupières, on va parler de sourcils et la manière dont ils ont évolué chez nous.
3: Oui, et chez les animaux.
0: Et chez d'autres animaux, ouais.
3: On va parler de la partie la plus sensible du corps humain.
0: Carrément. On ne le réalise pas, mais c'est la partie la plus innervée en termes de millimètres carrés là, du corps humain. Ça ne veut pas dire que notre ouïe n'est pas importante. Et là, je fais un lien avec notre invité de ce soir. On est très heureux de le recevoir pour une deuxième fois. C'est un ethnomusicologue. Moi, j'aime beaucoup les ethnomusicologues. Anthropologue et chargé d'enseignement à la faculté de musique de l'Université Laval, Anthony Grégoire. Ben, bienvenue à nouveau dans notre studio.
4: Merci, bonsoir.
0: Ben oui, on est vraiment contents, puis surtout que cette question-là de la naissance de la musique, ça se peut pas que ça intéresse pas tout le monde, parce que on aime ça, la musique. Et là, on a entendu une flûte tout à l'heure. Oui. Parlez-nous du débat qui entoure cette fameuse flûte de Diouye Babé, c'est bien ça?
4: Oui, Diouye Babé. Oui.
0: Flûte slovène, dont on n'est pas sûr qu'elle ait été voulue. Pourquoi ça?
4: Oui, ben en fait, c'est que il y a toujours cette question-là de savoir quand est-ce que les instruments commencent à être fabriqués. Et puis, dès qu'on s'éloigne un petit peu de nous, ben un petit peu pas mal, là, on est rendu à pratiquement 60 000 ans, là. Et ben la question de la fabrication...
0: Ouais. Ben oui, c'était hier. Mais c'est plutôt l'évolution, c'est hier.
4: C'est avant hier. Mais on se demande toujours à partir de quand les gens étaient conscients qu'ils allaient fabriquer ce qu'on appelle aujourd'hui une flûte. Mmh. Et donc, à partir de cet exemple-là, de la flûte de Diouye Babé, eh ben, on a un os, et puis avec des trous. Et il y a eu beaucoup de recherches qui ont été faites par des archéologues notamment, et qui ont découvert que finalement, ben peut-être que le manque de régularité avec les trous et tout, ça pourrait plutôt être le résultat de d'animaux carnivores comme la hyène qui aurait mangé,
0: qui aurait mordu dedans,
4: qui aurait mangé un fémur par exemple.
1: Peut-être que pour trancher le débat, on pourrait en parler à Keith Richards. Il devait être là à l'époque. Lui,
0: Effectivement.
1: Il y aurait peut-être la réponse pour nous.
0: Mais cela dit, il y a une question à laquelle on ne pourra jamais répondre parce qu'on sait que cette flûte-là, en fait, il y a cet objet qui existe, il y a des trous.
4: Exact.
0: On peut faire du parce que ce qu'on a entendu, c'est la flûte originale, on souffle dedans, elle fait du bruit, elle fait un son. Donc, elle aurait pu avoir été utilisée par nos ancêtres à l'époque, néanmoins.
4: Assurément, mais il y a une question qui reste fondamentale dans ces objets-là qu'on retrouve aujourd'hui, qui est justement, est-ce que si aujourd'hui on s'en sert comme un instrument de musique, est-ce qu'il a nécessairement servi comme instrument de musique avant?
0: Ouais.
4: Parce que c'est pas parce qu'on peut souffler et faire siffler un os que nos ancêtres s'en servaient comme une flûte, par exemple.
0: Alors voilà, vous venez d'expliquer pourquoi j'adore l'ethnomusicologie. On va en parler plus en détail tout à l'heure sur cette origine de la musique qui se perd, là on peut le dire, vraiment sujet amené dans la nuit des temps. 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

0: On va commencer avec une question de Denis Laberge ce soir, à laquelle va répondre notre ami Mathieu M. Blanchet, neuropsychologue de son état. Donc, Denis Laberge nous envoie ceci. Pourquoi les humains semblent-ils avoir un si mauvais sens de l'orientation alors que plusieurs animaux peuvent parcourir des centaines, voire des milliers de kilomètres, on va en parler d'ailleurs avec ces fameux requins blancs tout à l'heure, et retrouver leur chemin? Très bonne question.
1: Oui, excellente. Mais la première chose que je dirais à notre auditeur, c'est que la prémisse est à moitié vrai.
0: Ah oui.
1: Donc, l'être humain n'a pas nécessairement un mauvais sens de l'orientation, même qu'on est capable de faire des assez bonnes performances, là, assez impressionnantes. Par contre, c'est sûr que si on se compare à des espèces animales qui possèdent un GPS intégré, un système de navigation extrêmement spécialisé, on n'est pas comparable.
0: Oui.
1: On sait que les oiseaux migrateurs, ils s'orientent avec la position du soleil, les étoiles.
0: Ils sont en train de partir, là, d'ailleurs.
1: Ben,
0: ils s'en retournent là, en Amérique du Sud, en Amérique centrale.
1: Oui, puis ils utilisent justement les champs magnétiques là, terrestres pour s'orienter. On sait qu'il y a des fourmis qui vont utiliser la lumière polarisée. Les saumons, d'ailleurs, qui utilisent et le champ magnétique, mais aussi des indices olfactifs.
0: Pour
1: retrouver le lieu de leur naissance. Donc, comparer notre orientation, notre sens d'orientation à des animaux, c'est un peu comme si on comparait notre capacité à nager à un dauphin. Je veux dire, on sait nager, on nage quand même très bien, on n'est pas contre compétition contre un dauphin qui est biologiquement spécialisé pour faire ça, là.
0: Oui, mais quand même, on est capable de savoir où on est, on n'a pas nécessairement ces boussoles magnétiques-là. Comment notre cerveau réussit à pallier le manque de toutes ces aides biologiques qu'on retrouve chez d'autres espèces?
1: Ben, dans le fond, c'est le fait qu'on possède quand même un système de navigation qui est assez évolué et sophistiqué. C'est une des structures centrales, c'est l'hippocampe. Donc, souvent, on l'associe beaucoup à la mémoire, là, quand on parle du cerveau, mais il joue un rôle assez important, même très fondamental, dans tout ce qui est la représentation de l'espace.
0: On retient ce mot-là parce qu'il va être très important, la mémoire.
1: Oui, dans la mémoire. Oui, parce que, bref, dans l'hippocampe, on va retrouver aussi des neurones dans différentes régions du cerveau qui vont nous permettre d'utiliser les bâtiments, les intersections, les montagnes ou n'importe quel autre repère là qu'on peut voir pour construire ce qu'on va appeler la carte cognitive. Puis notre cerveau va tenir compte de nos mouvements, de la direction dans laquelle on tourne, puis ça, pour bouger dans cette carte cognitive-là. Le problème, c'est si on enlève nos yeux, puis on essaie de se repérer dans cette carte cognitive-là, il va avoir des micro-erreurs. Et le cumul de ces micro-erreurs-là, un peu comme sur une calculatrice, là, après quelques minutes, on va être légèrement décalé de où est-ce qu'on pense. Puis après, très longtemps, on va être complètement mêlé puis on saura plus on est où. Là.
0: Ouais.
1: Donc, c'est pour ça un peu, là, si vous sortez d'un magasin ou vous êtes au IKEA, si on n'a pas nos repères visuels habituellement, où on n'a pas cette carte cognitive-là, c'est là où on se perd très facilement dans certains magasins.
0: Effectivement. Mais j'aurais le goût aussi de dire, Mathieu, que quand on regarde l'histoire, on a un peu l'impression qu'on aurait aussi un peu désappris. On regarde les Polynésiens dont on pense qu'ils auraient découvert des nouvelles îles, ne serait-ce qu'en regardant les étoiles, en se déplaçant la nuit avec absolument aucun GPS. On était capable de faire mieux avant.
1: Oui, on l'était, puis on le voit que là, on se fie beaucoup à nos repères plus actuels et dont la technologie.
0: Ouais.
1: Ce qui est pas nécessairement une mauvaise chose, là, on peut pas dire que Google Maps est en train de tuer notre hippocampe. Ça nous permet. Pour la géolocalisation, oui, mais on va pouvoir l'utiliser. Tu sais, il y a aucun neurone qui meurt pour rien dans notre cerveau. Donc, s'il y a une partie qui est pas utilisée, on va pouvoir la réutiliser ou l'utiliser pour autre chose. Là, c'est ça, la plasticité cérébrale. C'est pour ça, entre autres, que certains aveugles, ont des capacités d'éco-localisation que moi, nécessairement, je n'ai pas. Donc oui, effectivement, on en perd, mais on va pouvoir réutiliser certains neurones dans d'autres fonctions.
2: La question que je me poserais, est-ce que c'est parce que les repères naturels qu'on avait ont disparu parce qu'on vit dans des villes qui sont pas des constructions naturelles? Peut-être que je devance un peu, mais...
0: C'est assez juste, ça, parce qu'effectivement, quand on sort des villes, on a peut-être... Le contact avec ces repères-là, il est peut-être plus grand.
1: Oui, il y a une expérience qui est vraiment intéressante là, qui a été faite. Là. C'est une expérience qui s'appelle le projet Sea Hero Quest, qui est un jeu vidéo qui est conçu pour étudier la navigation, mais à très grande échelle. Là. Donc, les chercheurs ont recueilli des données auprès de millions de personnes là, à travers le monde. Puis, ils ont trouvé des différences entre certaines personnes. Donc, on le sait que c'est pas universel, notre sens d'orientation. Ce qui est intéressant, c'est qu'une des analyses qui portait sur 400 000 personnes dans 38 pays environ, ont montré que les gens qui grandissaient à l'extérieur des villes réussissaient mieux, globalement mieux, à se localiser ou à se géolocaliser que ceux qui étaient dans les villes. Donc, il y a cet effet d'apprentissage-là où le cerveau va être entraîné là à utiliser d'autres repères, les repères peut-être plus terrestres. Moi, je le sais, là, mon père, mon grand-père, quand je demandais l'heure, il regardait le soleil. Moi, je regarde le soleil, j'ai aucune idée il est quelle heure. Là. Mais eux sont capables. Ça, c'en est une façon de se repérer en termes de temps que les gens peut-être de la ville utilisent beaucoup moins que des personnes plus éloignées des grands centres.
0: Cela dit, il y a quand même des chercheurs qui sont sceptiques quant au fait que des technologies ont peu ou pas d'impact sur notre cerveau. On a déjà interviewé ici à l'émission Véronique Bobot du campus McGill, de l'Université McGill, qui a observé que quand on utilise certaines technologies, ça a des effets notamment sur notre hippocampe et sur des structures comme les noyaux codés qui sont responsables des automatismes. Quand on va travailler puis qu'on se pose pas la question si on veut tourner à gauche, à droite ou tout ça, on est sur les noyaux codés, on n'est pas sur un autre système qui demande plus de questionnement sur notre environnement.
1: Non, c'est ça, les noyaux gris centraux, ganglions codés, c'est les structures qui viennent aider dans cette carte cognitive-là. Donc, c'est sûr, si moi, tous les matins, je mets mon GPS pour aller au travail, puis je ne fais qu'écouter là, dans 200 mètres tourner à droite puis je tourne à droite, mais je suis pas en train de faire un effort cognitif pour me repérer. Donc c'est sûr que je développe pas cette capacité là, je la perds pas, c'est que je ne la développe pas. Ouais. Donc oui, les gens qui mettent leur GPS, puis ça, il y a aussi une étude réalisée à McGill et Douglas là qui ont montré.
0: Mais c'est Douglas, c'est ça. Véronique Bobot.
1: Oui, donc où l'utilisation d'un GPS là, je veux dire pas à tous les jours nécessairement, mais régulièrement pour faire un trajet qui est quand même assez simple, montre que on perd cette capacité là, puis qu'on est moins bon. Puis moi, j'en suis la preuve pour de vrai. À tous les matins, je la mets pour éviter le trafic. Et si jamais il y a une rue qui est fermée, puis j'ai pas mon GPS, je sais pas sur quelle rue je suis, je ne sais pas où aller à Montréal. Moi, je connais mon petit trajet, le GPS. Là.
0: À contrario, Mathieu, on peut le muscler, entre guillemets, ce sens-là.
1: Oui, mais ça prend du temps, comme n'importe quoi quand on apprend une nouvelle capacité. Mm-hmm. Donc, il faut le développer. Puis la meilleure façon de le faire, ça serait ce que moi j'appelle la navigation active. Là. Donc, c'est avant de partir, faut regarder où est-ce qu'on va, prendre une carte, essayer de se faire la carte mentale.
0: Savoir où on est rendu, grosso modo, rendu dans le parcours.
1: Oui, exactement. Si on prend le GPS, bien, essayer de le devancer. Donc, de deviner où il va nous faire passer, par où, etc. Même chose, d'avoir des repères visuels, la rivière. Une autoroute, une montagne, la rue principale. Donc ça l'aide. Sinon, au niveau des connaissances aussi, on peut aller les chercher. Donc toutes les autoroutes, admettons, leurs chiffres représentent ou leurs couleurs représentent, qu'elles soient régionales, provinciales, si elle est...
0: Nord-sud, est-ouest.
1: Exactement. Donc ça s'entraîne avec des connaissances. Mm-hmm. Puis aussi en ayant un goût de naviguer activement. Là.
0: Ouais.
1: Mais actuellement, avec les GPS, les autos, les gens qui font ça, c'est ceux qui préfèrent des randonnées, aller en montagne, en vélo, faire le tour du Canada ou quoi que ce soit.
2: Ou aller marcher dans la toundra. Là. Moi, je me souviens d'être allé au Nunavik, puis il y avait des repères de temps en temps, mais sinon, il n'y a pas de réseau non plus, donc il faut s'orienter. Mais c'est facile de se perdre, mais sinon, on essaie d'aiguiser notre œil, finalement. Mm-hmm. Là. Moi, j'ai failli me perdre. Là, mais donc, je suis un urbain, bien sûr, mais c'est peut-être que aussi, justement, les Inuits, justement, eux, arrivaient à avoir ces repères-là de façon instinctive.
0: Ben, l'occasion fait larron. Je pense que l'humain est très adaptable et réussit en tout cas à trouver son compte avec les systèmes qui
2: comme quand on marche dans une médina, par exemple, là on essaie de se repérer, donc c'est vraiment ça demande un effort. On muscle notre
0: Ça peut se muscler, c'est ça la bonne nouvelle. Mais effectivement, je pense qu'on va parler des requins blancs tout à l'heure. On serait bien perdu pas de GPS sur la mer, contrairement à ces animaux absolument fabuleux dont on va parler tout à l'heure avec notre ami Alexandre Shields. Mathieu Blanchet, merci beaucoup pour votre retour ici. On est très heureux de vous accueillir pour cette nouvelle saison.
1: Ben oui, bonne neuvième saison.
0: Neuvième. Merci Mathieu. À très bientôt.
1: Merci.

0: Une musique qui date de 1400 avant notre ère, et c'est la première musique dont notée qui nous est parvenue. Donc c'est sur une plaquette, donc c'est un iPad finalement de l'époque. Et déjà, bien, on écrivait là-dessus. On va parler d'histoire de la musique, mais c'est à dessein qu'on vous a mis ça, parce qu'imaginez, là, on est au Moyen-Orient, il y a 1400 ans, puis on peut pas remonter plus loin en termes de notation musicale. Et c'est un lien avec la question que François nous a envoyée. Comment et quand et sous quelle forme la musique est-elle apparue chez nos valeureux ancêtres, la tribu des Homo sapiens? Je vous le demande. Y a-t-il un anthropologue musicologue dans la salle? Et oui, il y a un ethnomusicologue, c'est encore mieux, et anthropologue qui est avec nous. Il est chargé d'enseignement de la faculté de musique de l'Université Laval. Bonsoir, Anthony Grégoire.
1: Bonsoir, bonsoir.
0: C'est une question qui est quand même, d'un point de vue scientifique, assez difficile, j'imagine, à aborder, parce qu'on vient de le dire, là, 1400 avant Jésus-Christ, c'est la première partition. Avant ça, il n'y en a pas.
1: Non, c'est ça.
0: Donc, avec quoi on réussit à infirmer ou confirmer le fait qu'on a commencé à faire de la musique il y a 10 000, 20 000, 30 000, 50 000 ans?
1: Oui, ben en fait, c'est une bonne question parce que cette question-là, elle est pleine de certitudes. Et puis, c'est étrange de dire ça comme ça, mais elle a plein de certitudes qui nous engagent à chercher un petit peu les petites zones d'ombre là où, finalement, on ne pourra jamais prouver ou démontrer
0: On le saura jamais.
1: Ben non, et puis, tu sais, on ne peut tout simplement pas dater la naissance de la musique, c'est impossible. Donc, on peut seulement dater les premiers objets qui nous prouvent qu'elle a existé auparavant, antérieurement à cet objet-là qu'on peut dater par plein de façons
0: scientifiques. Bon, il y a cette fameuse flûte dont on parlait tout à l'heure, la flûte slovène, 60 000 ans à peu près.
1: Ouais, entre 50 et 60 000 ans.
0: Entre 50 et 60 000 ans. Là, on n'est pas sûr si ces trous, les trous qui lui permettaient de jouer, permettait de jouer, était voulu ou pas, mais ça fonctionnait. Oui. Mais il y a des flûtes pas tellement plus ultérieures à ça, dont on sait qu'elles ont été utilisées par Homo sapiens. Le plus vieil artefact, il est daté de quand?
1: Ben, on retrouve des flûtes à environ 40 000 ans, là, surtout dans la vallée du Danube, donc en Allemagne. Et puis ces flûtes-là, on sait qu'ils ont été fabriquées pour être des flûtes, contrairement à l'autre où la thèse de la hyène qui aurait bouffé un fémur est encore démontrable. Mais donc, ces flûtes-là, on les a retrouvées dans des os d'ailes de vautours ou même dans l'ivoire de mammouth, par exemple. Et puis donc, ce qui caractérise vraiment ces objets-là comme étant des flûtes, c'est notamment la présence d'une embouchure qui a été aménagée pour siffler. Pour souffler dedans et émettre un sifflement. Et donc, non seulement ça, mais on a aussi des trous de doigté qui sont parfaitement espacés pour des doigts. Et donc, ça nous témoigne, nous, comme chercheurs, qu'il y a une espèce de conscience de faire des sons plus ou moins organisés. Hein. C'est pas comme aujourd'hui non plus. Mais donc, ça témoigne aussi d'une fabrication qui est complexe.
0: Qui est complexe.
1: Oui.
0: Et en fait, ce qui est intéressant dans cette flûte-là, c'est qu'on s'est rendu compte en l'analysant qu'elle n'était pas un prototype.
1: Exact.
0: On n'essayait pas, entre guillemets, là, de gosser sur quelque chose. C'était un savoir déjà bien maîtrisé. C'est donc dire que ça devait être dans le décor depuis déjà longtemps.
1: Oui, oui. Oui, c'est ça. C'est que dès lors qu'on est capable de démontrer qu'on a un objet factuellement préparé pour faire... pour une pratique quelconque, ici la musique, eh bien, ça témoigne déjà d'une science qui a été développée antérieurement à ça. Et puis, ce qui est difficile, c'est que, à mon passage précédent à l'émission, on parlait de voix, on parlait de chansons et tout, mais ça laisse aucune trace autre que le corps humain lui-même. T'sais. Mais lorsqu'on a des instruments de musique, eh bien là, on est capable de voir où, à un moment donné dans l'histoire de l'humanité, il y a eu un certain déclic.
0: Ouais.
1: Et puis, un certain déclic qui a mené finalement plusieurs humains ou plusieurs humanoïdes à concevoir un système qui faisait du sens pour eux. Parce que c'est pas donné comme ça qu'on puisse dire du jour au lendemain, ben on va prendre un fémur de mammouth et en faire un instrument de musique.
0: C'est qu'il devait y avoir probablement quelque chose qui précédait ça, c'est ce
1: oui,
0: que vous dites.
1: Exactement.
0: Évidemment, ça n'a pas laissé de traces, mais ça se peut aussi qu'il y ait d'autres instruments.
1: Oui.
0: Qui ont été construits en d'autres matériaux, mais qui ont été complètement lessivés par le temps. Ça, on peut quand même le postuler, mais on ne pourra jamais avoir la réponse.
1: Oui, exact. Puis il y a quand même des exemples de ça qui existent, un peu anecdotiques, mais par exemple, lors de fouilles archéologiques ou minéralogiques dans les grands empires coloniaux, entre autres, il y a eu des collectes de certains objets ou artefacts. Et puis j'ai un exemple avec le Muséum national d'histoire naturelle de Paris qui ont ramassé en Afrique subsaharienne ce qu'eux ont catalogué comme étant des pilons en pierre. Sauf qu'il y a un minéralogiste, un ethnominéralogiste qui est arrivé et qui s'est dit « mais ça, c'est beaucoup trop lourd finalement pour être un pilon ». Et puis, il s'est tout simplement dit qu'on pourrait peut-être essayer de trouver une autre fonction. Et puis, par hasard, comme ça, il l'a frappé.
0: Ben non.
1: Et cette pierre-là a fait un ting.
0: Mais non.
1: Ça a résonné. Et puis, ils se sont mis à ressortir plein d'artefacts comme ça, des réserves. Et ils se sont rendus compte que, voilà, il y avait des lithophones qui existaient très, très longtemps avant ça. Et donc, avant de fabriquer des flûtes ou des instruments...
0: Des lithophones.
1: Oui, on fabriquait
0: cette
1: des instruments
0: existe.
1: Avec des pierres, ouais.
0: Ouais.
2: Saison 9, Mathieu, saison 9. Mais je me demandais, par contre, est-ce que ça se pourrait que ces sons-là aussi viennent de ce qu'ils entendaient? Je reviens toujours aux baleines, évidemment, mais les baleines chantaient, puis faisaient de la musique. Est-ce que ça se peut qu'ils aient eu envie de reproduire ce qu'ils entendaient aussi dans la nature, les chants des oiseaux ou d'autres choses comme
1: oui,
2: ça?
1: Oui, exactement. Et puis, en fait, c'est exactement la réponse qu'on a à fournir à cet auditeur qui pose la question. On fait de la musique dès lors que des gens ou une société donnée donc fait du sens des sons de son environnement. Et donc, c'est finalement, l'arrivée de la musique dans les sociétés humaines arrive dès lors que, consciemment, on peut organiser ces sons-là. Et donc, les gens vivaient...
0: Il faut être conscient, dans le fond, qu'il y a des sons autour de nous qui... nous inspire, entre guillemets,
1: exactement.
0: Ou crée un sens qui n'est peut-être pas là à l'origine. Là.
1: Exactement, parce qu'on peut évoluer en nature ou aujourd'hui en ville et quoi que ce soit, et puis on est submergé toujours de sons.
0: Mm-hmm.
1: Mais ça ne veut pas dire qu'on va en faire du sens.
0: Ouais.
1: Et par exemple, la voiture qui passe sur la 40, j'en fais pas nécessairement du sens, sauf que il n'y a probablement pas de trafic. Sauf que quelqu'un dans la nature pourra entendre un orignal ici, ou des criquets, ou même une baleine, ou un dauphin, ou quoi que ce soit, et se dire... aujourd'hui, je pourrais le reproduire. Et puis ça pourrait signifier aux autres de mon entourage que je viens de leur parler d'un dauphin, par exemple.
0: Écoutez, par un grand retour de balancier, ça me fait penser ce que vous dites au compositeur de musique contemporaine, John Cage, qui avait, je ne sais pas si dans les années 50 ou 60, là, mais c'est dans ce coin-là, avait, entre guillemets, composé la fameuse œuvre 4 minutes 33 de silence, où un interprète va sur scène, mais il ne joue pas. Et donc, l'œuvre, c'est ce qui est en train de se passer pendant que les gens ont une écoute peut-être plus affûtée. C'est peut-être ça qui est à l'origine de la musique.
1: Ben en fait, oui, c'est un bon exemple, la pièce 4 minutes 33 de Cage, parce que alors que nous, on classe ça aujourd'hui comme étant une pièce plus ou moins expérimentale, qui oblige finalement l'auditeur ou l'auditoire à faire sens de cette performance-là, eh ben si on remonte il y a 60 ou 100 000 ans, eh ben il y avait pas ce souci de performance, mais il y avait pas non plus cette question-là de qui est un auditeur ou non.
0: Mmh.
1: Et puis donc faire de la musique, c'est aussi prendre pour acquis qu'il y a quelqu'un qui est là pour l'écouter.
0: Mais ce que vous dites, c'est que ne serait-ce que poser la question, puis je veux pas enlever aucune valeur à la question de notre auditeur François, là, c'est une excellente question, mais simplement de poser la question. Comment la musique est-elle apparue? C'est déjà une prise de position sur ce que la musique doit être.
1: Exactement. Et puis ça, c'est une question qui est typiquement moderne, hein? Parce que la dernière fois, j'expliquais que ce qu'on appelle nous musique, c'est l'organisation plus ou moins hiérarchisée des sons. Mais donc encore aujourd'hui, lorsqu'on sort de l'Occident, c'est pas toujours le cas. Et donc, ce qu'on appelle musique n'est pas toujours humainement organisé.
0: Ouais.
1: Et donc, cette question-là, elle est fantastique parce que la prémisse, elle est typiquement moderne et occidentale, alors qu'il faut en réalité opérer un petit décentrement pour voir à partir de quand les humains se sont dit que ces sons-là de leur environnement faisaient du sens pour eux et que de les mettre ensemble, on pouvait représenter un portrait, un paysage ou une sorte d'évocation là, liée avec la mémoire. On en parlait aussi.
0: Pour faire un lien avec le groupe de l'heure, Angine de Poitrine, pour ne pas le nommer, on sait que les quarts de ton ont existé pendant des millénaires dans d'autres sociétés. Et en tout cas pour le grand public ici, ça vient d'arriver là, dans la vie. Puis rien de mauvais là-dedans. Là, mais en fait, c'est même très intéressant. Mais on voit que notre rapport à la musique, il est très typé par nos pratiques culturelles. Oui. Fait qu'il faut ouvrir un peu la lentille, c'est ce que vous nous dites.
1: Oui, c'est ça. Puis non seulement il faut ouvrir la lentille, mais il faut aussi voir que, et vous l'avez dit Mathieu, notre écoute et puis notre perception, elle est culturelle, elle est historiquement ancrée. Et puis géographiquement ancré aussi. On pense pas à la musique ici à Montréal comme on le pense, par exemple, en Afrique de l'Ouest, dans le désert.
0: Ouais. Bon. C'est tellement intéressant. C'est la deuxième fois seulement que vous venez, mais je veux d'autres... S'il vous plaît, je vais me créer des comptes.
2: Non, mais pour secret, pour nous envoyer des questions si on n'a pas d'autres questions
3: sincèrement,
2: là-dessus.
3: Sincèrement, c'est extrêmement intéressant. On ira prendre un verre.
0: Non, mais c'est clair et net.
2: C'est fascinant d'en apprendre sur l'histoire de la musique parce que ça fait tellement partie de nos vies en plus.
0: Absolument. Puis on se rend compte que, en fait, on peut décider qu'une musique sera ce qu'on décidera d'en faire.
1: Exactement.
0: Aussi. C'est que c'est pas une définition qui est figée, puis ça c'est la musique et ça c'en est pas. On a effleuré le sujet, j'espère que ça suscitera d'autres questions. C'est un grand plaisir de vous avoir accueilli à nouveau en ce studio, Anthony Grégoire. Je rappelle que vous êtes ethnomusicologue. Je vous l'avais dit que c'est le fun des ethnomusicologues. Anthropologue et chargé d'enseignement à la Faculté de musique de l'Université Laval. Merci beaucoup et on se dit à très bientôt.
1: Certainement.
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0: Et on a vérifié 4/33 de musique, c'est en 1952 donc que John Cage a, entre guillemets, imaginé cette musique du silence. On va parler tout à l'heure de requin blanc et de pourquoi les cils et les paupières, c'est important avec Langis Michaud. Auparavant, 8 gigawatts. Vous savez qu'il est très difficile pour notre esprit de se représenter les grandes valeurs, comme 8 gigawatts. 8 gigawatts, c'est 8 milliards de watts. Ça fait beaucoup de watts et, dans les faits aussi, c'est énorme. C'est pas non plus une échelle qu'on utilise beaucoup dans notre vie de tous les jours. Et ce, même quand on parle de grands projets industriels. Il existe, cela dit, une industrie actuellement chez qui le gigawatt devient peu à peu la mesure étalon. Et c'est aussi, pour la plupart des gens qui ne sont pas au service de cette industrie, extrêmement préoccupant. Mais même quand on écoute justement l'ensemble des spécialistes du climat qui mentionnent que l'intelligence artificielle générative est une contributrice nette à la crise climatique, ça demeure vague. Mais il y a une annonce qui a été faite avant-hier par les compagnies Nvidia et OpenAI qui permet d'en prendre toute la mesure. On a appris que les deux géants ont annoncé la construction d'un complexe de centres de données gargantuesque, et là je pense que le mot est pas trop fort, en Ohio, ça c'est juste à l'est où ça se situe, c'est à l'est de la ville de Cincinnati. Lors de cette annonce, on a aussi appris que c'est le gaz naturel, qui est un gaz à effet de serre, même si on dépense beaucoup en marketing pour nous le faire oublier, qui sera utilisé pour alimenter cet immense campus et que ce dernier aura donc besoin de près de 8 gigawatts d'électricité. Mais ça veut dire quoi? 8 gigawatts. Bien, à titre de comparaison, la puissance installée de tout le complexe Lagrande dans le nord du Québec, c'est 17 000 mégawatts. Donc, 17 gigawatts. Imaginez-le. C'est un territoire immense. Le projet Northvolt aussi, dont on a beaucoup parlé, dont on disait qu'il allait accaparer beaucoup de notre énergie, ben, ce n'était que, entre guillemets, 354 mégawatts. Alors, c'est 23 fois moins que le projet d'OpenAI. Et ça, c'est pour une usine. 8 gigawatts en IA générative, c'est devenu aussi, redisons-le, petit. Selon le cabinet Bain & Company, aux États-Unis seulement, l'industrie dit qu'elle aura besoin de 100 gigawatts d'ici 4 ans. C'est 300 projets Northvolt. Tout cela, rappelons-le, pour des gains en productivité plutôt rares dans l'ensemble de l'économie. Mais même s'il devait y avoir des gains de productivité, eh bien, on a appris que ça annulerait l'empreinte, mais les gains de productivité pourraient-ils annuler l'empreinte carbone déjà gigantesque d'une industrie qui n'existait pas il y a moins de 5 ans? Bien, selon une nouvelle étude, non. Cette étude qui a été publiée la semaine dernière dans NPG Climate Action par une scientifique qui travaillait auparavant pour Microsoft Sustainability. Elle s'appelle Holly Alpine, et elle l'a résumé donc ainsi sur ce site, parce que donc les gains en productivité seront complètement annulés par l'empreinte carbone. Ce qu'elle dit, elle dit les gains de productivité générés par l'IA augmentent les émissions mondiales nettes des combustibles fossiles et par une grande marge, soit de 1,2 à 4,8% des émissions mondiales liées à l'énergie en 2024. Car les applications de l'IA utilisent les combustibles fossiles génèrent davantage d'émissions que celles utilisant des énergies renouvelables. Et même en cas d'adoption parallèle. À eux seuls, les gains de productivité de l'IA générative liés aux combustibles fossiles génèrent des émissions de 3,3 à 13,3 fois supérieures aux émissions actuelles des centres de données. Et ce sera jusqu'à 8 fois supérieur aux émissions prévues pour les centres de données en 2035.
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0: Je résume la question de notre auditrice Florence B. de Montréal. Elle dit, coudonc, moi j'ai une petite affaire dans l'œil, je me comprends plus, il faut que j'aille à la salle de bain, puis c'est comme ça presse. Là, je pense qu'on a tous vécu ça. Mon chien, mon ancien chien, j'avais l'impression qu'il avait plein d'affaires dans les yeux, ça le dérangeait pas du tout. J'ai aussi un chat qui, au contraire, semble ne jamais avoir quoi que ce soit dans les yeux. Alors, est-ce qu'on a une sensibilité différente aux yeux, donc selon les différentes espèces animales? On en discute avec Langis Michaud, docteur Langis Michaud, optométriste, professeur titulaire à l'Université de Montréal. Rebonsoir, Langis.
5: Rebonsoir, Mathieu.
0: Alors, on va commencer avec cette statistique incroyable dont vous nous avez parlé en début d'émission. La première couche de l'œil, c'est la cornée. Et c'est le tissu le plus densément innervé du corps humain, carrément.
5: Oui, pour situer les auditeurs, la cornée, là, c'est la partie transparente au-dessus de la couleur de l'œil. Donc, les patients appellent ça la vitre de l'œil. Donc, c'est par là que les lumières convergent et qu'on voit. Donc, oui, c'est 7000 terminaisons nerveuses par millimètre carré. Il n'y a pas un autre endroit. Pensez à tous les endroits dans votre corps, là. Il n'y en a pas un de plus sensible. Même celui qui vous chatouille le plus. Là. Non. Il est pas là. Petit orteil, il n'y a aucune compétition.
0: Ou d'autres endroits. Ces terminaisons nerveuses-là, ouais. À quoi ressemble-t-elle? Qu'est-ce qu'on retrouve, là?
5: Ben, c'est fascinant. C'est d'abord créé en termes de vortex. Donc, dans le tiers inférieur de la cornée, on va trouver, si on le regarde de haut, ça a l'air d'un ouragan. Donc, c'est un noyau il y a des fibres nerveuses qui sortent, là, comme d'un tronc commun et qui forment un noyau. Et après ça, il y a une arborisation. Alors, c'est vraiment comme une fougère qui s'étend partout sur la cornée. Et là, on a trois types de récepteurs nerveux qui vont émaner de ça. Il y a les nocicepteurs, on les appelle nocicepteurs polymodaux. Eux, ils réagissent à plusieurs stimulations, puis c'est vraiment là, nos premiers avertisseurs de gros problèmes. Là. Donc, les produits chimiques, l'inflammation, la chaleur, les traumatismes vont être stimulés. Ouais. Ça va déclencher immédiatement la fermeture de l'œil.
0: C'est pour ça qu'on sent mal très rapidement.
5: Très rapidement, ouais. très rapidement. Et c'est parce que ça menace un élément essentiel à notre survie comme humain.
0: On en parlait tout à l'heure avec l'orientation. Là.
5: Exact.
0: C'est lié, là, parce que c'est une adaptation qui nous a servi.
5: C'est une adaptation qui nous a servi. On a un deuxième élément qui sont des thermorécepteurs. Oui, c'est le chaud, le froid. Mais c'est pas juste le chaud, le froid. C'est qu'il faut savoir. Puis c'est assez. La nature est bien faite. Hein. C'est toujours le comité céleste de création de l'œil.
0: Oh,
5: là.
0: Ouais.
5: Il a travaillé fort.
0: Oh, ouais. Il a travaillé longtemps.
5: Puis il s'est pas trompé souvent. Là. En tout cas, je pense qu'il y a de l'intelligence artificielle derrière ça aussi.
0: très naturelle. On devrait dire ça.
5: Exact. Ouais. Donc, quand notre film de larmes s'évapore et qu'on a besoin de recligner, la température de notre œil va chuter. Parce que nos larmes sont à la température du corps, 36 Celsius. Il va tomber rapidement à la température ambiante, 20, 22, 24. Et ces récepteurs thermiques vont dire, allez, oh, tu t'en viens froid, là, mon ami. Alors, tu as besoin de nouvelles larmes. Donc, on va remettre une couche pour te réchauffer. Alors, donc, ça déclenche le clignement. Puis, il y a les mécanorécepteurs, c'est eux qui vont déranger quand on a un cil, une poussière, quand on se met un doigt dans l'œil, quand on a une lentille de contact mal positionnée. Donc, c'est vraiment des mécanorécepteurs qui sont tactiles. Eux, c'est vraiment là, l'objet, là, quand ça frotte. Mais là, il n'y a rien de simple dans la nature. Un œil sec, par exemple, parce qu'il se développe une sécheresse avec les années, va avoir une sensation de grattement parce qu'il y a une altération des cellules de surface. Alors, il peut y avoir plusieurs stimulations de plusieurs récepteurs qui arrivent en même temps au cerveau.
0: C'est pour ça qu'on est sensible.
5: Et c'est pour ça qu'on est sensible.
0: Okay. Parfait. Donc, là, on va parler des sourcils. On va parler des paupières, on va parler des cils. En quoi est-ce que ça nous aide à mieux voir et à garder notre vue
5: sourcils,
0: en santé?
5: Deux fonctions. Il y a une première fonction qui est sociale, donc la reconnaissance, évidemment. Quelqu'un qui fronce ses sourcils, les hauts sourcils, évidemment, on connaît tous les signes de ça. On parle pas de ça ici. On parle, par contre, d'une protection contre la sueur. Donc, si la sueur tombe dans nos yeux, c'est inconfortable parce que les larmes sont salées, le sel est plus salé de notre sueur que des larmes. Donc, ça va devenir douloureux pour l'œil. Donc, il faut dériver la sueur sur le côté des yeux pour que ça coule sur les joues. Puis
0: éventuellement, c'est pas la même concentration.
5: C'est pas la même concentration. Donc, encore une fois, la nature est bien faite. Et la forme des sourcils permet d'éviter cette contamination du milieu oculaire par les larmes. Après ça, il y a les cils, bien évidemment. Et on en a plusieurs, ça paraît pas, hein, mais on a 150 à 200 cils dans la paupière supérieure, 100 à 150 dans la paupière inférieure. C'est des barrières naturelles contre les poussières, les pollens, les petits insectes, les autres particules en suspension, avant qu'ils n'atteignent la surface de l'œil. Et en plus, ils sont recourbés. Pourquoi? Parce que ils modifient le flux de l'air près de l'œil pour empêcher l'évaporation rapide des larmes.
0: C'est pour modifier le flux de l'air également.
5: Exactement.
2: Wow. Respect pour les cils.
0: Respect pour les cils.
5: Respect pour
2: l'environnement aussi.
0: Oui, mais un instant, mais en voulez-vous une autre? Là, vous disiez que la nature était super bien faite, mais je regardais vos notes et il paraît que les cils, c'est la seule pilosité qui ne blanchit pas. Imaginez si nos cheveux avaient la capacité de nos cils.
5: Oui, parce que les cils se remplacent à tous les 30 à 45 jours. Et ça prend 30 à 45 jours pour atteindre leur taille. Ils se remplacent entre 60 et 90 jours. Et on perd entre 1 à 5 cils par jour. Donc, ça se peut qu'il y en ait tombe un dans l'œil puis qu'il nous dérange, là, qui va stimuler nos récepteurs comme tel. Pourquoi le chat et le chien, eux, ne sont pas affectés? Parce qu'il faut en venir au chat et au chien à un moment donné.
0: Parce que c'était l'objet de notre question.
5: C'était l'objet de la question. Ben, eux, ils ont, dans le cas du chat, ils n'ont pas vraiment de cils, mais ils ont un surplus de poils au-dessus des paupières qui agissent de la même façon. Mais surtout, le chat et le chien, ils ont une troisième paupière qui est la membrane nictitante, qui va balayer, qui est transparente. Et elle va balayer la surface de l'œil sans que l'animal perde la vision. Et nous, quand on cligne, c'est une fraction de seconde, mais on perd la vision quand on cligne. Lui, sa paupière est transparente, puis a fait son travail, et il n'y a pas de perte de vision, donc c'est super efficace. Mais ça fait le même objet, donc c'est pour ça qu'il a l'air totalement peinard, pas dérangé. Il fait sa petite vie de chat, là, puis il n'est pas dérangé, pas du tout.
2: Mais ça, c'est quand il a les yeux ouverts. Là.
5: Quand il a les yeux ouverts.
2: 42 minutes par jour où il est réveillé. Là.
5: C'est ça. Mais si il ferme les yeux, mais de façon plissée volontaire, là, c'est un signe. S'il se frotte la tête sur un tapis ou sur une substance XYZ, ça veut dire qu'il y a quelque chose qui le dérange. S'il se lave, mais vraiment intensément, là. Faut jamais faire ça, les humains, se frotter les yeux, parce qu'on peut développer des déformations de la cornée.
0: Faut pas se frotter les yeux?
5: Faut pas jamais se frotter les yeux.
0: Ben voyons.
5: Non. Non, jamais se frotter les yeux. S'il vous plaît, là.
2: Qui ne l'a jamais fait ici autour de la table?
5: Surtout les enfants et les adolescents, là. On a actuellement une recrudescence de kératocondes. Kératocondes, c'est une déformation de l'œil qui peut évoluer, qui va évoluer dans le temps puis qui peut rendre un handicap visuel important.
0: Parce qu'on se frotte trop les yeux.
5: Parce qu'on se frotte trop les yeux. Et pourquoi on se frotte trop les yeux? Ben, nos yeux sont plus secs parce que les écrans sont là, on cligne moins à l'écran. On est plus allergique à l'environnement, donc ça picote, ça chauffe, on se frotte les yeux et on se déforme les yeux. Donc jamais se frotter.
0: Bon, revenons à nos animaux. Ils semblent moins indisposés que nous.
5: C'est beaucoup à cause de leur membrane nictitante.
0: OK, c'est la membrane nictitante.
5: Ils ont les mêmes terminaisons nerveuses que nous. Ils ont les mêmes soucis d'évolution dans le temps. Il faut qu'ils surveillent leur environnement, il faut qu'ils survivent aux menaces, puis il faut que leur vision soit efficace pour le faire. Il y a plein d'autres animaux qui ont aussi on a mesuré la sensibilité. Les tortues ont une sensibilité cornéenne incroyable.
0: Ah
5: ouais. Ouais, les tortues, c'est incroyable. Les oiseaux de proie, il y a une sorte...
0: Pour des raisons évidentes.
5: Par contre, les mammifères souterrains dont les yeux sont peu exposés, les paupières souvent fermées, présentent une innervation cornéenne beaucoup plus désorganisée.
0: Les taupes, par
2: exemple. Le rotopnu.
5: Exemple. Et ils sont beaucoup moins sensibles.
2: Le rotopnu.
0: Le rotopnu, dont on parlait hier, ouais, effectivement. Continuez, Jean. Langiste, pardon. Excusez-moi.
5: Dans le modèle animal, on n'est pas unique à avoir cette sensibilité-là.
0: Et on va le rappeler en terminant, Langiste Michaud, si nous sommes si sensibles, c'est parce qu'il y a une raison à ça. Hein, il faut se prémunir très, très rapidement contre quelque attaque que ce soit.
5: Oui, si vous avez une douleur oculaire qui se poursuit, ben il faut rincer abondamment. Et encore là, ça dépend avec quoi on rince, mais évidemment de l'eau propre là, et ou de la solution saline si on en a à la portée de main. Puis si ça continue, ben consultez votre optométriste ou un ophtalmologiste. Ce qu'il faut surtout pas faire avec les cils, et j'insiste, c'est de se faire rallonger les cils. Parce que ça, c'est un nid à bactéries, c'est un nid à contamination, c'est un nid à infection, et vous allez ressembler à un chat avec une perruque.
0: Ouais, bon, je vous laisse ça, là, mais effectivement, disons que d'un point de vue biologique...
5: Biologique, c'est vraiment pas une bonne idée.
0: Non, c'est vraiment pas une bonne idée. On n'a pas évolué comme ça. Généralement, il y a une raison derrière ça. Notre ami Langis Michaud, on est très heureux encore une fois de vous accueillir pour une nouvelle saison. C'est toujours un plaisir de parler de ces choses-là avec vous. Je rappelle que vous êtes optométriste, professeur titulaire à l'Université de Montréal. À très bientôt.
5: Très plaisir à moi aussi.
4: Moteur de recherche, environnement.
0: Je voyais...
2: N'hésitez pas à me couper la parole, je n'ai pas arrêté de parler de l'émission. Mais j'écoutais l'émission hier, puis je parle chez moi.
0: Ça montrait que vous écoutez.
2: Mais c'est tellement intéressant. Je parle tout seul chez moi. Vous avez parlé du Sommet des Amériques hier, entre autres.
0: Oui, j'étais...
2: Moi aussi, j'y étais. C'est pour ça qu'on parlait d'irritation oculaire.
5: Les gaz
2: lacrymogènes portent très bien leur nom.
0: Il y avait un hélicoptère au-dessus de chez nous qui tenait les gaz au sol.
2: C'était quelque chose.
0: Ça ressemblait une piste de danse. Bon, alors, il y a quelqu'un qui nous a envoyé... Parce que là, on voit de plus en plus de requins dans le golfe du Saint-Laurent et la personne nous demande, coudonc, est-ce que c'est une bonne nouvelle ou bien c'est une menace pour nous? Alexandre, vous intéressez beaucoup au golfe du Saint-Laurent sous toutes ses coutures.
2: Ouais, tout ce
0: les
2: qui
0: baleines,
2: sous l'eau.
0: Les mammifères, les poissons. Et donc, vous allez nous dire si le requin est une bonne nouvelle ou une menace.
2: Mais j'espère beaucoup. La semaine prochaine, je vais dans le Bas-Saint-Laurent-Gaspésie. J'espère en voir. Mais on en voit donc des requins blancs dans le Saint-Laurent. Effectivement, on les voit pas nécessairement. On sait qu'ils sont là.
0: On les voit pas beaucoup.
2: On les voit plus en surface, comme les baleines, par exemple. Mais par contre, sur le site OSearch, donc OCEARCH.org, vous pouvez en suivre en direct, si on veut, ou à peu près, parce qu'il y a des requins, notamment des requins blancs, des tortues aussi, qui sont menus de balises satellites, qui demeurent sur l'animal pendant longtemps. Et certains de ces requins-là ont des noms. J'ai vérifié cet après-midi encore. Contender, qui est un de mes préférés, un requin blanc mâle qui a été tagué, en bon français, en janvier 2025. Non, mais vous riez autour de la table, mais attendez de voir le poids de l'animal qui est présentement donc dans le golfe du Saint-Laurent, au nord de l'île d'Anticosti, au moment où il a été muni d'une balise. Il mesurait 4,3 mètres pour un poids de 1700 livres quand même. Il peut devenir encore un peu plus gros, 5 mètres, pas loin de 2200 livres. Contender donc n'est pas le seul d'ailleurs représentant de son espèce dans la région. J'en ai noté au moins une vingtaine, dont Bella qui n'était pas tellement loin, femelle aussi, 1500 livres, des belles bêtes. Mm-hmm. Et qui sont donc dans le golfe du Saint-Laurent, à l'est de Terre-Neuve, au sud de la Nouvelle-Écosse. Mais ce ne sont pas tous les requins blancs, bien sûr, qui sont tagués, donc identifiés avec une balise. Donc, il y en a plus qui sont dans le golfe. Il y a aussi le Pêche et Océan Canada qui en tag en bon français. Mm-hmm. Je n'ai pas trouvé l'équivalent, là, qui est muni de balises.
0: Ils identifient avec une balise
2: satellite, donc, qui demeure donc une partie de l'année dans le golfe du Saint-Laurent, notamment. Et on constate donc que ce sont aussi des animaux qui font des migrations très impressionnantes. Les requins blancs, souvent, on peut les suivre d'ailleurs sur le site, ils vont aller jusque dans le golfe du Mexique en hiver. Donc vraiment, l'hiver, ils vont passer une partie de l'hiver au large de la Floride.
0: Avec pas de GPS.
2: Et avec un signal qui est coordonné aussi avec les saisons. Ça ressemble un peu à la migration de la baleine noire, notamment.
0: Mais c'est pas nouveau, les requins blancs dans le golfe du Saint-Laurent. Les nations autochtones les ont vus depuis... carrément des générations.
2: Ouais, on pourrait encore une fois poser la question à Keith Richards, mais il est pas en studio avec nous aujourd'hui. Mais effectivement, j'adore Keith Richards,
0: c'est parfait,
2: parce
0: que on l'aime tous.
2: Guitariste,
0: on le salue. On le salue
2: d'ailleurs. Et donc, ouais, effectivement, la présence du requin blanc, elle est documentée dans les récits des Premières Nations depuis plusieurs centaines d'années. Donc, ça existait, voire des milliers d'années. Ça existait donc déjà il y a de cela plusieurs siècles, effectivement. Mais c'est une espèce qui aujourd'hui est très menacée. Il est même classé, le grand requin blanc, en voie de disparition en vertu de la loi fédérale sur les espèces en péril, donc il y a un statut très sévère. Pourquoi? Notamment parce qu'il a été victime des engins de pêche, donc ce qu'on appelle des captures accidentelles, mais aussi de la pêche sportive. On se souvient du film Jaws, donc Les Dents de la Mer. Ça a donné évidemment mauvaise réputation, mais aussi les gens voulaient avoir une mâchoire de requin blanc chez eux, donc ça a été extrêmement... Il y a eu une grosse pression. C'est pas la seule espèce de requin qui est menacée, mais c'est une espèce qui est menacée. Donc les scientifiques essaient de comprendre pourquoi il est de retour, possiblement davantage dans le golfe du Saint-Laurent.
0: Est-ce que c'est le réchauffement climatique? Est-ce qu'on peut établir un lien ou pas?
2: Le quoi? Le réchauffement?
0: Non, mais... Quelle bonne blague, Mathieu.
2: Bon ton. Non, effectivement, peut-être que le réchauffement climatique fait partie des explications de cette situation-là, parce que le requin blanc, c'est une espèce qui affectionne les eaux plus chaudes, donc ça se peut que ça soit une partie de la réponse. Ça peut être aussi la croissance de la population qui est jumelée au réchauffement, fait en sorte qu'on en a plus ici. Mais aussi, et c'est important, ils trouvent surtout à manger dans le golfe du Saint-Laurent. Le phoque gris, notamment, on en voit souvent autour de l'île Brion, qui n'est pas loin des îles de la Madeleine. Un phoque gris adulte, ça peut peser autour de 350 kilos, donc 750-800 livres dans ces eaux-là. Donc, un requin, c'est une proie assez facile. Le phoque ne s'en méfie pas. Le requin arrive et voilà, il peut se nourrir. Il ne se nourrit pas d'humains, bien sûr, mais pour ce qui est des mammifères marins dans le golfe du Saint-Laurent, les phoques en priorité.
0: Bon, vous l'avez dit, vous avez un peu vendu la mèche. Ce n'est pas vraiment une menace là, pour les humains. Là. C'est pas un grand tueur d'humains, le requin blanc, disons-le.
2: Non, c'est pas un grand tueur. J'aurais pu faire des comparaisons avec les noix de coco qui tuent des gens ou la foudre ou quoi que ce soit.
0: Ah, mais vous savez, c'est quoi le plus grand tueur d'humains au monde?
2: C'est un moustique.
0: C'est les moustiques.
6: Les moustiques, ouais.
0: C'est ça. C'est pas les requins, c'est les moustiques.
2: OK, je pensais que c'était la sédentarité.
0: aussi, non, mais c'est vrai, on peut aller là.
6: Un petit peu moins lourd.
2: Éventuellement, le réchauffement climatique.
0: Oui, évidemment,
2: le requin, il y a une caricature qui a été faite avec les fibres comme les dents de la mer, mais si on s'appuie sur les faits, les attaques, elles sont au Canada extrêmement rares, mais aussi ailleurs dans le monde. Et essentiellement, les requins blancs ne sont pas des animaux qui vont attaquer spontanément. J'en avais discuté avec un chercheur de pêche et océan Canada qui me disait que souvent, le requin va tourner autour de l'appât qu'ils mettent pour pouvoir le taguer en bon français. Il va rester là à tourner autour pendant de longues minutes, voire des dizaines de minutes avant de finalement attaquer. Donc, c'est des animaux qui sont assez méfiants. Ce ne sont pas des... Ils n'en veulent pas une famille particulière, comme dans Les Dents de la Mer 2, qui recherchaient la même famille. C'était évidemment n'importe quoi, ce film-là. D'ailleurs, le requin blanc, là-dedans, était d'une taille absolument...
7: Irréaliste,
2: disons ça comme ça. Donc, clairement, ça fait très mauvaise presse, mais clairement, c'est pas une espèce qui est particulièrement menaçante. Et surtout, ils sont dans des eaux où on se retrouve pas, règle générale.
0: Bon, c'est pas une menace, mais en même temps, est-ce que c'est une bonne ou une mauvaise nouvelle? On sait qu'il y a une surpopulation de phoques gris actuellement. J'imagine que si on le prend sous cet angle, c'est une bonne nouvelle de voir les requins qui arrivent, là, qui semblent arriver, en tout cas, entre guillemets, en grand nombre.
2: Ouais, et effectivement, c'est une bonne nouvelle d'un point de vue biologique puis d'un point de vue biodiversité, parce que le requin blanc, c'est un grand prédateur, et un peu comme le loup en milieu terrestre, par exemple, le lion, l'ours polaire, ce sont des animaux qui ont un rôle à jouer dans la régulation de l'écosystème, notamment en tuant les animaux malades ou en nettoyant les océans. Ils peuvent se nourrir par exemple de baleines mortes, et leur présence donc dans les eaux canadiennes, ça témoigne de la santé de l'écosystème. Effectivement, ça peut faire une pression intéressante sur le phoque gris, qui est une espèce qui est surabondante, qui menace même d'autres espèces par sa surabondance, parce qu'il est très peu chassé, malheureusement, parce que ça pourrait, d'un point de vue économique, être extrêmement intéressant pour certaines régions. Mais donc, cette présence-là est intéressante. Ça témoigne aussi des mesures de protection qui ont été efficaces. Donc, en bout de ligne, cette présence-là, si elle augmente, moi, j'aimerais aussi en voir, bien sûr, ça serait toujours intéressant. C'est un objet fétiche là, pour les adeptes de biodiversité, de pouvoir voir des requins blancs. Ce serait intéressant, effectivement, de constater dans les prochaines années s'ils seront plus présents, bien sûr, avec le réchauffement et l'augmentation de la population. Mais globalement, c'est une bonne nouvelle.
0: Ouais. Mais on va le redire en terminant. Si pas beaucoup de poissons, c'est pas à cause des phoques, c'est les humains. Hein. C'est Daniel Poli qui l'a très bien démontré. C'est la surpêche là, qui a fait s'effondrer les stocks de poissons.
2: Oui, tout à fait. Mais le phoque gris, effectivement, il y aurait quelque chose à faire en matière de chasse. Il y a des produits à tirer de ça.
0: C'est contesté. Hein. Il y a des gens qui
2: envoyez vos questions en matière de recherche pour la deuxième saison.
0: C'est intéressant ça, de discuter de cette question-là. Merci beaucoup, Alexandre Shields. Encore une fois, grand plaisir de reprendre une nouvelle saison en votre compagnie et on espère qu'il y en aura beaucoup d'autres. Merci.
2: Avec plaisir.
8: Les onglets de nos collaborateurs.
0: D'ailleurs, parlant de l'Est du Québec et de poissons et d'oiseaux et d'animaux, vous allez être au Festival des oiseaux migrateurs très bientôt.
2: C'est un classique, mais j'invite tout le monde à y aller. Festival des oiseaux migrateurs de Tadoussac. Bien sûr, une contrée où on s'est rencontrés, d'ailleurs,
0: absolument.
2: Mathieu Dugal,
0: c'est
2: il y a de
0: cela
2: 700 ans.
0: Et
2: donc, effectivement, oui, tout à fait intéressant, notamment pour les activités de bagage de la petite nyctale, qui est l'oiseau le plus mignon qui existe sur cette planète. Et aussi, il y aura un spectacle de Stéphane Lafleur, qui fera peut-être la chanson Cardinal de l'album Cardinal, que je vous invite d'ailleurs à vous procurer aussi. Fort intéressant.
0: Est-ce qu'on va baguer Stéphane Lafleur?
2: Peut-être. Ça sonne comme un défi, ça, Mathieu.
0: On va lui proposer.
2: Voilà.
0: On va tenter de s'orienter en nature à Mont-Tremblant, Mathieu, parce que j'adore ce festival. Un festival de d'orientation.
6: C'est en faisant mes recherches sur mon sujet, je suis tombé là-dessus. C'est le championnat québécois et de l'Est du Canada de course d'orientation. Donc, c'est pour tout âge. Ils vous emmènent dans une forêt, ils vous donnent une carte et vous devez vous repérer et traverser leur chantier avec boussole. Vous pouvez utiser toutes les façons de se repérer.
0: J'espère qu'ils donnent des balises aussi au cas où ça va pas bien.
6: Je sais pas. Ouais. Mais sur les photos, ça avait l'air très intéressant puis très ludique. Pour les enfants, on voyait aussi des stands en français, je sais pas,
0: des kiosques
6: d'orientation et quoi apprendre sur la nature. Donc, une belle sortie extérieure.
2: Plus intéressant que le cocoton de Laval.
0: Oui, ça demandait moins d'orientation, mais plus de force physique. C'est les championnats québécois de l'Est du Canada de course d'orientation à Mont-Tremblant du 18 au 20 septembre. Ouais. Quelle belle proposition. Merci, Mathieu. On termine avec vous. Langis, vous nous dites qu'il faut faire attention à nos yeux parce que c'est le mois de la santé des yeux.
5: Des enfants. L'International Association for Prevention of Blindness déclare le mois d'août prévention de la santé des enfants et c'est leur rentrée à l'école. Donc, j'invite tous les parents à doter leurs enfants du premier outil d'apprentissage scolaire, des bons yeux et des yeux qui voient bien, qui sont bien coordonnés. Allez voir votre optométriste avant la rentrée.
0: Voilà, avec ça, on peut voir des requins et des petites nictales et s'orienter en forêt. Voilà, des bons conseils. On est là demain 19h. Soyez-y. Bye-bye.
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11: Bonsoir, ici Louis de Belleval. Voici les informations. Mark Carney a confirmé qu'Ottawa et Washington se dirigent vers la conclusion d'un accord commercial qui évitera au Canada les nouveaux tarifs décrétés par Donald Trump. En fin de soirée hier, le président américain avait annoncé qu'il reportait de 3 jours l'entrée en vigueur de ces tarifs. Un sprint est en cours pour tout ficeler d'ici minuit samedi. Le président américain parle d'un accord équitable, mais ici au pays, plusieurs se demandent quelles concessions ont été faites par les négociateurs canadiens. Valérie Gamache est à Washington.
12: Nous devons faire des compromis, dit Donald Trump. Mais ce sont eux qui paient le fort prix, ajoute le président américain pour qualifier le projet d'accord entre Ottawa et Washington, conclu à l'arraché moins de 2 heures avant l'imposition de nouveaux tarifs.
13: Oui, on est très content. On travaille maintenant à finaliser les textes et les documents.
12: Son représentant au commerce, Jamison Greer, se réjouit aussi. Mais le sprint reprend de plus belle. Le président a donné 3 jours au parti pour que l'accord se concrétise.
13: Moi, je dois parler avec le Congrès, aussi avec les entreprises, les syndicats.
12: On connaît peu de choses du projet d'entente. Washington diminuerait un peu ses tarifs sur l'industrie automobile canadienne. En échange, le président précise que l'accord allait réjouir les agriculteurs américains, ce qui laisse entrevoir que le gouvernement canadien a peut-être trouvé une façon de satisfaire l'administration Trump, qui estime que les quotas qui limitent l'entrée de leurs produits laitiers et de volaille au Canada sont injustifiés.
14: On a maintenu notre ligne dure.
12: Le ministre Dominique Leblanc a voulu se faire rassurant.
14: Le système de gestion de l'offre demeure entièrement intact.
15: Merci, Jameson. Oui,
16: bonne journée.
15: Merci, à bientôt.
12: Après 8 jours de négociations intensives à Washington, le ministre est rentré à Ottawa. Après avoir convaincu les Américains, il doit maintenant convaincre les Canadiens qui trouveront leur compte dans cette entente. Ici Valérie Gamache, Radio-Canada, Washington.
11: Et puis, les réactions à la suspension de l'entrée en vigueur des tarifs et la possible conclusion d'un accord suscitent des réactions prudentes, en particulier en ce qui concerne le système de gestion de l'offre. Éric Plouffe.
16: L'Union des producteurs agricoles a préféré réserver ses commentaires pour le moment concernant la déclaration du ministre responsable du commerce Canada-États-Unis, Dominique Leblanc, à l'effet que le système de gestion de l'offre ne serait pas touché. Des producteurs laitiers du Québec se sont pour leur part avancés tout en exprimant des craintes comme Alexandre Labrie.
17: On a besoin de cette gestion de l'offre-là, c'est ce qui nous permet de rester en place. Je pense que l'alimentaire et la souveraineté au Québec, ça devrait être la priorité de notre gouvernement. On ne devrait pas être une monnaie d'échange.
16: Certains craignent un affaiblissement du système de gestion de l'offre qui encadre la production du lait, des œufs et de la volaille au Canada depuis plus de 50 ans. Steve Comtois est copropriétaire d'une ferme laitière au Québec.
18: Les intrants sont beaucoup plus chers. Là, autant si c'est des fertilisants, du gaz qu'on met dans les tracteurs, tout monte de prix, mais le prix du lait, lui, il ne monte pas. Fait que si on lait encore plus d'accords commerciaux, le prix du lait risque d'être à la baisse. Fait que ça va faire encore plus mal aux producteurs.
16: Par ailleurs, manufacturier et exportateur du Québec a de son côté accueilli favorablement le report de l'imposition de nouveaux tarifs, tout en déclarant que l'incertitude risque de retarder des investissements dédiés à la productivité, la modernisation et l'augmentation de la capacité de production. Éric Plouffe, Radio-Canada, Montréal.
11: Les nouvelles sanctions des États-Unis contre la Cour pénale internationale suscitent une levée de boucliers. L'ONU, l'Union européenne et le Japon apportent leur soutien à la présidente de la CPI, la japonaise Tomoko Akane, qui est visée par l'administration Trump dans le cadre de son offensive contre cette institution qu'elle qualifie de politisée. Washington cherche depuis des mois à démanteler la Cour qui juge des personnes soupçonnées des crimes les plus graves à l'international. Voici là-dessus l'avocate et professeure à la faculté de droit de l'Université Laval et aussi membre de l'École supérieure d'études internationales, Fanny Lafontaine.